0: Les feux de camp sont interdits un peu partout dans la province. Ce dimanche, 60 pompiers québécois viendront prêter main forte à leurs collègues britanno-colombiens. Ici Corentin Mitemagnan, Radio-Canada, Kamloops.
1: En terminant, la FIFA a abandonné son projet d'ouverture de la Coupe du Monde à des investisseurs privés. Le président de la FIFA, Gianni Infantino, voulait créer une société commerciale ouverte aux investisseurs privés qui aurait été chargée de gérer les activités commerciales et événementielles de la Fédération internationale. Plusieurs voix se sont toutefois opposées au projet, comme le conseiller principal du président de la FIFA, l'Union des associations européennes de football, qui regroupe les 55 fédérations européennes, avait menacé jeudi à l'unanimité de ne pas participer aux prochaines compétitions de la FIFA si le projet allait de l'avant. Voilà, c'était vos informations. 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Passez une excellente soirée à notre antenne.

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1: Salut, vous écoutez Point de repère. Je m'appelle Rosemie Autonne-Témorin et c'est un honneur pour moi de terminer la semaine avec vous. Ce matin, dans notre cellule culturelle, vous pourrez déguster les recommandations de Chris Bergeron, Pascal Lévesque et Marc-André Mongrain. En deuxième heure, on va découvrir ce que ça représente d'avoir 60 ans en 2026. On va faire ça en réunissant quatre sexagénaires et la psychologue Dr. Christine Groux pour tout savoir sur leur réalité. On va finir l'émission avec nul autre que Robert Lepage. Pas gênant!

0: Une fin de semaine réussie, c'est une fin de semaine qui laisse au moins un peu de place à la culture. Alors, pour nous aider à consommer ce qu'il y a de meilleur, notre cellule culturelle réunit des sommelières et un sommelier d'exception. J'ai nommé Pascal Lévesque, journaliste au quotidien Le Soleil, Chris Bergeron, vice-président de contenu de marque chez Cossette et Autrice, et Marc-André Mongrain, rédacteur en chef de Sortu.ca. Bonjour!
1: Bonjour!
2: Bonjour!
0: Je vous ai nommé Marc-André Lévesque tout un matin, tantôt. Je m'excuse d'avoir
1: fait ça. C'est toujours Marc-André Grondin, d'habitude.
0: Mais oui!
1: Je
0: comprends pas pourquoi.
1: L'évêque, c'est un peu loin.
3: Non, c'est Marc-André, l'évêque de la culture.
0: Ah! J'aimerais être aussi vive que vous. Malheureusement, j'ai juste figé. Puis j'ai comme, non, c'est pas ça son nom, c'est pas ça son nom. Le Simplicity m'a abandonné. M'a pas aidé du tout. C'est une dure journée. Avant de passer à vos dégustations culturelles, j'aimerais ça qu'on parle d'une production numérique qui suscite l'indignation et j'essaie de rester relativement neutre, quoique les gens qui écoutent l'émission se disent, pas neutre pantoute. mais bon, je veux dire, il y a comme deux points de vue, il y a une discussion qui s'amorce autour de cette production-là, ça s'appelle Homeless à Rolex et c'est en français. On en est à une deuxième saison, c'est produit par Bijoux Médusa, ça c'est une chaîne de bijouterie de luxe qui est située à Montréal, Chicoutimi et Québec. En fait, les boutiques sont situées dans ces trois villes. Le fondateur Julien Duguay anime la série qui vise, selon lui, à, je le cite, aider les itinérants à sortir de la rue. Donc, on suit des candidats qui doivent faire des compétitions pour remporter une montre d'une valeur de 10 000 $. Il y a un intervenant psychosocial qui les accompagne. Ils sont soumis à des défis de comportement, de réinsertion sociale et de gestion financière. Puis les candidats sont jugés selon leur capacité à s'améliorer, se loger ou travailler. L'élimination se fait dans des soupers comme dans beaucoup de téléréalités. Ça fonctionne quand même sur le web. Et là, il y a une lettre ouverte qui a été publiée par le réseau Solidarité Itinérance du Québec pour sensibiliser la population, mais aussi les médias et la classe politique aux problèmes éthiques posés par la série. On dénonce le fait que, je cite, « ce type de production est basé sur l'exploitation de la pauvreté, la marchandisation de la souffrance, ainsi que l'objectification de personnes vulnérables à des fins lucratives et de popularité. » Chris Bergeron, c'est un mauvais ou c'est un très mauvais coup de pub?
3: Alors, c'est un très mauvais, coup de pub. Au-delà de la vulgarité de la chose, parce que ça, c'est une question de goût. Donc, nous, à Radio-Canada, on va trouver ça très vulgaire, mais d'autres médias vont peut-être trouver que c'est...
0: Oui, mais c'est important de le mentionner.
3: Ceci dit,

0: Il y a deux problèmes. Il y a un problème éthique parce que bien évidemment la pauvreté, ce n'est pas qu'une question de volonté personnelle. Et là, tout va sur la personne qui est en situation de pauvreté. On dirait que c'est ses qualités ou ses défauts qui fait qu'ils sont. Mais non, il y a des problèmes de santé mentale. Il y a toutes sortes de choses
1: qui font que qui les exclut de la société.
0: La personne qui va gagner sa Rolex, j'imagine, et recevoir l'argent, on faudrait voir dans 2 ans ou dans 1 an si vraiment quelque chose a changé dans sa vie. Probablement pas autant qu'en ayant un encadrement suivi social. Mm-hmm. L'autre truc, là c'est mon cœur de publicitaire qui saigne, c'est qu'ils n'ont pas le droit d'utiliser le mot relax. C'est une très mauvaise utilisation d'une marque centenaire qu'il faut respecter. Et là, je trouve que c'est un manque de respect pour une belle maison horlogère.
1: Je veux citer Julien Duguay qui, en entrevue au Journal de Montréal, a défendu sa série. Il dit, on a pris des cas qu'on pense incapables d'aider, c'est surtout de l'itinérance cachée. Donc, pour lui, sa vision de l'affaire, c'est on aide des gens, on leur donne des ressources, puis on montre à un certain public les réalités d'une itinérance qu'on connaît moins, celle qui est cachée. Donc, ce sont des gens qui dorment dans leur voiture ou en maison de chambre, par exemple. Le premier épisode de la série, et c'est pour ça que j'ai dit c'est important tantôt, parce que ça trouve un public. Il y a des gens, quand on lit les commentaires, qui trouvent ça noble, qui trouvent ça
2: réalité. Il y a un public pour regarder des gens manger, tu sais.
1: C'est vrai. Ça nous amène au fait sur les médias numériques qui hébergent des contenus qui, contrairement aux médias traditionnels, peuvent être moins éthiques, disons. Mais ça veut dire qu'il y a un public pour ça quand même, Pascal.
2: Il y a un public pour ça, puis je pense que c'est la faute des médias traditionnels si ça peut exister dans l'espace numérique où on n'a pas affaire nécessairement à prouver nos contenus par des diffuseurs, donc on peut y aller.
1: Diffuseurs, des avocats, des producteurs, des productrices, je veux dire, il y en a de la barrière avant qu'on mette quelque chose en onde ou en ligne dans les médias traditionnels. Ça n'existe pas sur YouTube où 200 000 personnes ont vu le premier épisode.
2: Mais moi, je pense qu'à partir du moment où les médias traditionnels ont normalisé l'idée que l'argent, c'est un objectif légitime là, dans des émissions où on glorifie finalement l'idée de devenir milliardaire, que la réussite matérielle, c'est un signe de valeur personnelle, par extension, que les milliardaires et les gens riches, ce sont des gens dont on doit écouter l'opinion simplement par leur statut social. Mais je pense que l'inverse existe aussi. Je veux dire, ça devient spectaculaire de regarder des gens qui veulent devenir de plus en plus riches. Ce l'est aussi de plonger d'une manière indécente notre regard dans des sphères plus difficiles de gens vulnérables. Fait que il y en a un qui existe, l'autre peut exister aussi. Parce qu'avec perspective, on a des questions à se poser.
1: Oh, oui, il y a un examen de conscience à faire. Vous avez tout à fait raison. Marc-André, qu'est-ce que ça vous inspire? Cette discussion autour de Homeless à Rolex?
3: Je trouve ça limite gênant parce qu'on est en train en même temps de... Je ne vais pas créer un malaise, mais on est en train de légitimer une production qui est ultimement amateur et commanditée, et sa popularité, elle est strictement sur elle mise juste sur nos bas instincts de voyeurisme. Mm-hmm. C'est vraiment juste ça. Puis c'est une tendance qu'on voit aux États-Unis qui est importée ici, là. C'est ce qu'on appelle le poverty porn.
1: La pornographie de la misère, en raffolent. Le misérabilisme.
3: Exactement. Donc on va, puis je veux dire, c'est épouvantable de s'imaginer. Moi, ça m'a fait penser à la chanson Passe-moi un poc des colocs, tu sais, qui traite de ça, qui traite du voyeurisme de la télévision qui s'en va se faire de la sympathie en allant filmer des sans-abri sans leur demander. Il y a quelque chose d'indécent là-dedans. Puis même au niveau de la forme, j'ai réussi à me rendre jusqu'à la fin du premier épisode. C'est pas bien fait non plus. L'animation est très mauvaise. Le montage, la réalisation, ils le disent même assez ouvertement que c'est aux 3/4 improvisé. Alors que s'il y a un sujet de société sur lequel on devrait tout sauf improviser, il faut être vraiment préparé, il faut faire preuve de délicatesse puis de retenue un peu, c'est bien ça en ce moment, surtout avec la perception que ces temps-ci sur l'itinérance, et c'est un jeu extrêmement dangereux, puis je trouve que c'est très pernicieux.
1: Oui, tout à fait. Puis dans la lettre ouverte qui a été signée par plus d'une centaine de personnes, intervenants, intervenantes, notamment des milieux associés à l'itinérance, à la pauvreté, on explique que évidemment, c'est pas nécessairement positif de parler de ce projet parce qu'on lui donne de la visibilité. Mm-hmm. En même temps, moi, je considère que c'est important qu'on en parle aujourd'hui parce que faut faire un examen de conscience dans les médias traditionnels, comme vous l'avez dit, il faut se questionner sur ce qu'on regarde nous comme consommateurs, consommatrices, donc ce misérabilisme. Il faut aussi se questionner sur ce que permettent les plateformes numériques.

0: même se sont inspirés par les médias traditionnels comme la télé. Mais je voulais aussi qu'on puisse parler du pouvoir de l'indignation. Ouais. Tu sais, il y a des personnalités qui ont porté cette lettre-là sur les réseaux sociaux, comme Annie Archambault, qui est intervenante, créatrice de contenu. Elle utilise sa plateforme pour exiger plus de dignité, d'éducation populaire. Ça, ça peut faire bouger les choses quand même, Chris.
1: L'opportunité que présente cette série, c'est peut-être l'unique opportunité qui vient avec cette série, c'est de générer un débat sur l'itinérance et de ramener ça dans le discours public, parce que là, tout d'un coup, on est face à un contre-exemple, en quelque sorte, et là, on peut se poser des questions sur la meilleure façon d'encadrer les personnes itinérantes, plutôt que de juste regarder les statistiques, comme on voit souvent dans les médias.
0: Ou de les entendre, parce qu'il y a encadré, mais il y a aussi...
1: Absolument.
0: C'est pas normal que ce soit la seule plateforme qui me permette de découvrir leur réalité, je veux dire, on doit leur donner la parole, mais pas comme ça.
2: Le jeu qui leur est donné aussi, c'est que on se cache pas dans les premiers épisodes à nous expliquer que on a donné la possibilité, on a sélectionné les participants selon leur volonté de s'en sortir.
0: Ouais.
2: Donc on véhicule encore une fois, on renforce encore
0: cette idée que
2: si on leur donne une Rolex, ils vont s'en sortir.
1: C'est le mythe là, une seule chance et tu t'en sors.
2: Voilà.
3: Et ça questionne surtout, puis tu sais, moi je la suis là sur les réseaux sociaux, Annie Archambault, parce que je trouve que son contenu est extraordinaire, parce qu'elle a trouvé une manière de parler de la vulnérabilité des gens qui est à mon avis très adéquate, mais je pense que de parler de cette situation là, de cette série là sur le web, mais ça nous fait nous re-questionner sur comment on parle de ces sujets là, parce que on dit les classes aisées sont toujours sous-représentées dans les médias, les classes populaires sont sous-représentées, puis quand elles le sont, ben c'est dans des faits divers ou des conflits sociaux. On a des questions à se poser.
0: Il y a du travail à faire. Merci pour cette belle discussion.
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0: Pascal, on lance le bal des recommandations avec vous qui ne voulez pas aborder un sujet bien jojo non plus, mais je vous jure qu'on va revenir positive là dans quelques minutes. Et là encore, c'est un sujet super important, puis ça nous fait pas peur, les sujets importants. Vous avez regardé la série documentaire Le violeur de Tinder.
3: On promet qu'on va avoir du fun, mais il faut quand même commencer par un certain trauma avertissement, parce que c'est un sujet délicat s'il en est un. Il y a ce qu'on va évoquer là dans la chronique, mais il y a peut-être des choses qui vont raviver des traumas pour des personnes qui auraient elles aussi été victimes d'agressions sexuelles, parce que c'est de ça que ça parle, le violeur de Tinder.
0: On va écouter un extrait de la bande-annonce.
5: Je pensais sortir avec un homme charmant, mais je me suis réveillé dans un cauchemar.
6: Le suspect s'appelle Samuel Modéry.
7: L'homme de 28 ans serait allé à sa rencontre dans un bar, puis il se rend chez elle. C'est là qu'il aurait drogué à son insu, puis agressé sexuellement.
8: Il y a un blackout entre le vendredi puis le dimanche.
5: Tout ce que je savais, en fait, c'est qu'il m'est arrivé quelque chose de grave.
9: J'étais allé au poste de police, puis là, ça s'est enclenché, là. Pouf!
10: Il tombe sur un catalogue d'agressions.
0: OK, donc, il est question, on l'entend bien, d'un violeur, d'un agresseur en série qui utilisait la soumission chimique.
3: Oui, c'est ça. Ça s'appelle Samuel Modéry. Donc, en plus, c'est un homme récidiviste de surcroît. Il ciblait ses victimes par le biais d'applications rencontres et lors de la rencontre, ben il leur donnait du Xanax. Des fortes doses de Xanax, si bien que les personnes avaient plus conscience de ce qui se parlait. C'est une série qui se déploie en 3 épisodes. C'est déposé depuis le début de la semaine sur la plateforme Crave. C'est scénarisé et réalisé par Vanessa Boisset, Guillaume Gauthier avec Sarah Bernard à la production de contenu. Et ça nous fait vraiment plonger dans cette histoire-là qui est glaçante et récente. En fait, c'est une des affaires criminelles les plus médiatisées de 2024 au Québec.
0: Oui, c'est ça. Peut-être que pour certaines personnes qui nous écoutent, le nom Samuel Modéry leur sonne une cloche. Vous l'avez nommé, il était... multirécidiviste, donc il avait déjà commis ce type de crime-là.
3: Ouais, non, mais c'est ça qui est terrible. En fait, c'est un gars qui a été condamné là, donc pour les crimes dont il est question dans la série, à une peine record de 25 ans de pénitencier. Ce qu'il faut savoir, c'est qu'il avait fait pour cette fois-là 13 victimes, en tout cas connues, et pour lesquelles on a retenu finalement les plaintes pour déposer des preuves. Et il a été reconnu coupable de toutes sortes de chefs d'accusation autour de ça. Et ça compte pas, comme j'ai dit, sa peine préalable, parce qu'il avait déjà été condamné à 2 ans de prison en 2018 pour agression sexuelle armée et voyeurisme sur une femme. Donc, similaire à ce qui s'est passé dernièrement. Il était sorti de prison. Et donc, à partir de 2022, il a été capable de sévir pendant un peu plus d'un an.

0: Alors, il droguait, agressait sexuellement ses femmes. Les services perpétrés sont horribles. Puis en plus, ce qu'on demande dans la série, c'est qu'il y a vraiment une progression de la violence là, dans ce qu'il faisait subir aux femmes. Je vais citer une des victimes dans le documentaire. Elle dit « J'ai pas été surprise d'être la seule victime. J'ai été surprise de la quantité. Vraiment, il a pas chômé le gars. »
1: Ouais. C'est terrible. Comment, justement, on se fait pour raconter une histoire qui est aussi violente, désolante, indigne?
0: Ben, on met 4 paires de gants. Il y a 3 parties. Donc, on commence avec le modus operandi avec les victimes. Donc, le piège qu'il leur tendait. Après ça, on exploite, on va visiter toute l'enquête. Comment on monte ce genre d'enquête-là? Mmh. Puis, le dernier épisode, ben, ça tourne autour de qui était ce gars-là. En fait, ça s'intitule Portrait d'un sadique. C'est l'épisode qui est le plus dur à entendre parce qu'on assiste au procès qui est reconstitué. On va énumérer les gestes ignobles et abjects perpétrés sur les victimes. Moi, c'est le bout que j'ai trouvé le plus difficile. Mais on nous a quand même préparé pendant 2 autres épisodes pour en arriver là.
1: Mais là, je suis curieuse, Pascal, vous nous dites que le procès, il est reconstitué. Dans les épisodes précédents, est-ce qu'on entend les femmes, oui, les personnes victimes? Comment ça fonctionne?
0: Mais c'est exactement ça le point. C'est que comment on réussit à bien raconter l'histoire, c'est parce que c'est la parole des victimes qui est vraiment mise au cœur de cette série documentaire-là. On ne les voit pas, elles témoignent sous l'anonymat. Puis on fait un peu comme on faisait, je sais pas si vous étiez une fan de l'émission Un tueur si proche, mais il y avait beaucoup de reconstitutions.
1: Oui, et quand j'étais malade et que je ne fais pas aller au travail, je regardais Un tueur si proche. D'ailleurs,
2: une série sur Clipton.
1: Oui, exactement. Est-ce que je peux y aller d'une anecdote légère?
0: Allez-y.
1: Une fois, j'étais malade et je regardais donc Un tueur si proche. Et j'ai vu mon copain de l'époque dans un trip à 3, puis là, je comprenais rien. Puis je l'ai texté, puis il m'a appris qu'il avait fait de la figuration dans une vie antérieure. Voilà, c'est... Ne manquez jamais surprise, l'opportunité de découvrir votre partenaire en train d'avoir de fausses relations intimes pendant que vous avez une petite gastro.
0: Mais là, c'est fun, on a pris des acteurs quand même assez connus pour faire les reconstitutions. Les Inès Talbi est en victime, Marianne Jonca en policière, François Papineau en procureur de la couronne. Et on a aussi... des experts là, qui sont interviewés, dont le journaliste d'enquête de la presse, Tristan Péloquin, qui avait couvert l'affaire sur plusieurs mois, donc à l'époque.
1: OK, donc on a de vrais intervenants, des personnes victimes anonymes, puis des reconstitutions.
0: Tout à fait.
1: Puis tout ça, ça fonctionne bien?
0: Ça fonctionne super bien. C'est peut-être un peu long, là, trois épisodes, mais je pense que j'ai trouvé ça long parce que c'est dur. C'est dur à entendre. Il y avait 2 objectifs qui sont clairs et qu'on comprend très bien à travers tout ça, c'est qu'on veut dénoncer les mécanismes de soumission chimique. Mm-hmm. En entrevue, la réalisatrice Vanessa Boisset l'a super bien expliqué. Et aussi, on veut, à travers ça, on veut que ça décode les dangers des applications de rencontre que Samuel Modéry utilisait pour planifier ses agressions. T'sais, le numérique est vraiment au centre de l'affaire parce que on explique l'ensemble de facteurs qui l'a amené à faire ça. Parce que il y a le moyen qu'il a pris, qui est numérique, mais il y a aussi le fait qu'il a surconsommé de la pornographie, limite sadique, ça a catalysé des fantasmes de violence sexuelle qui étaient déjà en lui. Donc, cette disponibilité-là, il y a des questions à se poser aussi là-dessus, c'est ce que ça soulève.
1: Puis c'est tellement important qu'on parle des applications de rencontres puis des risques que les personnes inscrites affrontent, parce que c'est pas du tout un cas isolé, hein, Samuel Modéry, non seulement au Québec, mais au pays, il y en a eu plusieurs.
0: Non, il y en a eu beaucoup. Là, au fil des ans, bon, il y a eu d'autres prédateurs qui ont utilisé les mêmes applications comme terrain de chasse, parce qu'on parle de prédation, là, c'est vraiment ça, de ça qu'il s'agit. Fait qu'en France, il y a Salim Berada, le violeur de Tinder, c'est comme ça qu'on l'appelait lui aussi. Il a été condamné en 2025 à 20 ans de prison pour 17 viols qui utilisaient lui aussi la drogue puis la promesse de séances photo. Plus sombre encore, Stephen Port, le tueur de Grindr, qui est un Britannique qui a assassiné 4 jeunes hommes entre 2014 puis 2016 après les avoir drogués au GHB après une rencontre sur Grindr. À Toronto, il y a 2 affaires qui ont marqué les esprits. En 2018, un tueur en série, Bruce MacArthur, qui a été reconnu coupable du meurtre de 8 hommes rencontrés en partie via des applications de rencontres. Puis un an plus tard, en 2019, il y a un trio qui a été accusé de trafic d'êtres humains après avoir utilisé Tinder pour recruter des jeunes femmes puis les forcer à se prostituer. Fait que ça peut vous servir à toutes sortes de choses.
1: Est-ce que c'est un projet documentaire qui éveille les consciences ou qui dénonce ou qui suggère des solutions?
0: Moi, ma position là-dessus, là, puis c'est comme ça que je l'ai vraiment pris, c'est que plus qu'on envoie des documentaires comme ça, plus que ça nous, euh, ça,

0: ça nous donne l'occasion de repérer les drapeaux rouges lorsque quelque chose comme ça nous arrive.
1: Puis moi, c'est important.
0: Puis la comparaison sera peut-être pas adéquate, mais quand même, je vais la faire sur la route là, quand on voit un panneau d'orignal.
1: Oui. Bon,
0: ben il y a pas une traverse d'orignal là. Mais sauf que quand on va voir une forme plus loin sur la route, là, on va se poser la question, est-ce que notre cerveau va faire la connexion, c'est un orignal ou une boîte à mal?
1: Mm-hmm. Mais ça, sur le plan individuel, je comprends ça, à quoi ça peut servir, nous outiller, nous dire attention à telle ou telle affaire. Mais quand il y a des épisodes qui s'intéressent aussi à la manière dont une enquête est construite, moi, l'effet que ça me fait, c'est que ça peut me redonner confiance.
0: Oui.
1: Me dire, ça vaut la peine de dénoncer. Puis si j'ai passé une soirée qui me laisse un étrange sentiment, parce que c'est ça avec la soumission chimique, les personnes victimes souvent ne savent pas ce qui s'est passé. Ça peut revenir par un bref souvenir. On peut avoir une impression. Et souvent, ce qui est recommandé, c'est ben d'aller en parler pour vrai aux autorités, puis de voir comment les autorités travaillent peut m'aider à aller de l'avant.
0: Oui, parce que c'est ce qui est démontré, c'est que les victimes, les survivantes en fait, qui ont eu le réflexe de le faire, encouragées par leurs proches,
1: oui.
0: c'est ça qui a fait la différence dans l'enquête. On fait pas l'apologie de l'enquête non plus. On admet qu'il y a certains défauts parce que le gars, il avait quand même eu un épisode avant pour lequel il avait été condamné. Puis on sent aussi l'impatience des victimes lorsqu'elles apprennent, parce que ça se déroule sur plusieurs mois. Alors, l'enquête suit son cours, mais on comprend pas qu'il y a d'autres victimes après avoir été portées plainte. On le sait, c'est qui, mais on essaie d'accumuler plus de preuves, par exemple. Mais c'est là où ça devient difficile à comprendre, mais on comprend au final que ça prend vraiment une preuve solide. Il y a deux dossiers qui n'ont pas été retenus parce que c'était pas assez solide. Puis c'est ça qui est la difficulté avec la soumission chimique, d'où l'important. Mais là, c'est plate parce que c'est comme de mettre la responsabilité sur les victimes en même temps. Tu sais, il y a toujours je suis toujours en deux, là, mais reste que c'est ça qui peut faire la différence. Quand on se sent bizarre, comme vous dites, Rosemée, on n'hésite pas, puis on prend. Dans le pire des cas, il y a rien. Dans le meilleur des cas, il y a rien arrivé.
1: Mm-hmm.
0: Mais au moins, on aura été capable de contribuer à une enquête si jamais.
1: Et pour contrebalancer la responsabilité qui revient tout le temps sur les épaules des victimes, je pourrais dire, hey, arrêtez de violer des gens. Ça, peut-être un rappel, comme le problème, c'est vous qui agressez. Voilà, comme ça, on a partagé la responsabilité, notre travail est fait. Merci pour cette recommandation, Pascal. La série documentaire Le violeur de Tinder est disponible sur Crave. Une co-réalisation de Vanessa Boisset et Guillaume Gauthier, puis on comprend que ça fait œuvre utile. Chris, vous voulez qu'on prenne maintenant le temps de réfléchir à un tout autre phénomène?
2: Oui.
1: Spider-Man! OK, c'est quand même juste justifié par la sortie du nouveau film de la franchise.
2: Qui lui-même se sent un petit peu bizarre parce que chimiquement, il a été un peu modifié, mais ça, c'est
1: Ah
2: c'est
1: oui, Spider-Man
2: c'est une araignée. C'est une araignée.
1: Je pensais qu'il avait... Je pensais que c'était une plus récente transformation.
2: Une araignée radioactive qui lui... Voilà.
1: Là, on va écouter un extrait de la bande-annonce. Et maintenant, il colle
3: au mur. Je m'appelle Peter Parker et je... Je voudrais un café.
4: Vous vouliez autre chose?
3: Peut-être que je ne te lirai jamais cette lettre. Peut-être que je l'ai juste écrite pour moi. Et peut-être que c'est ma responsabilité de porter seul ce secret. Parce que je ne suis pas seulement Peter Parker. Je suis Spider-Man.
5: On est confronté à une menace qui nous dépasse.
6: On est obligé de jouer à ça, un scorpion.
7: Quoi ? Tu crois que je suis le scorpion ?
1: Banner. Est-ce que je devrais dire Spider-Man?
2: Ça serait très drôle. Moi, je ne vais pas dire Spider-Man pour le reste de la
1: chronique. Je pense que c'est le choix que je vais faire.
2: Mais alors, en même temps, peut-être que l'homme araignée, mais c'est un peu long à dire.
1: Puis c'est pas le titre. Le titre, c'est Spider-Man, un jour nouveau.
2: Ça prend l'affiche
1: aujourd'hui, mais on ne pourra pas le voir dans une salle IMAX.
2: On pourra pas le voir dans une salle IMAX. En fait, ce qui est intéressant, je veux pas faire la critique du film parce que bon, c'est comme d'hab, hein, il colle au mur.
1: la critique dans la presse est meilleure. C'est le Journal de Montréal est nuancé, mais plus complète.
2: C'est l'histoire d'un jeune garçon qui colle au mur. Des fois, il se décolle du mur et il va coller sur un autre mur. Ouais. Des fois, il colle au plafond aussi.
1: Et alors, si vous ne voulez pas faire la critique du film, de quoi voulez-vous nous parler?
2: Il a des états d'esprit par rapport à ça, parce que c'est difficile mentalement de coller au mur. Et quand on colle au mur, il faut mettre un masque.
1: Voilà, et
2: c'est là tout l'intérêt de ce film. Sociologiquement, c'est très, très intéressant que Spider-Man ou Spider-Man

0: pour les intimes, soit devenu notre super-héros préféré, parce que il en dit beaucoup sur c'est quelque chose qu'on fait tous au quotidien, c'est-à-dire... Je ne savais pas, mais j'ai hâte de voir la démonstration. Se masquer.
1: Ouais.
0: Porter un masque. Et c'est pas comme Batman qui porte un demi-masque. Batman, il porte pas de, je veux dire, Batman, c'est sa colère. Donc, en fait, lui, il est plus dans l'extension de son subconscient.
1: C'est aussi un multimillionnaire.
0: C'est un
1: multimillionnaire. C'est une sorte de s'identifier.
0: Voilà. Elon Musk avec des collants. Mais alors que...
2: Merci pour l'image,
0: Spider-Man, ben c'est nous et c'est notre quotidien, c'est-à-dire qu'on a on travaille la journée, on fait de la radio, on colle au mur, tout ça, et le soir, ben on enlève notre masque et on retrouve nos problèmes, on retrouve notre quotidien, on retrouve, et lui, ben c'est ça exacerbé, c'est pour ça que les gens l'aiment tant, parce que ce personnage-là, ben c'est le génie de Stan Lee qu'il a créé dans les années 60. Il s'est dit, je vais faire un anti-Superman. Je vais faire quelqu'un qui n'est pas parfait dans l'entièreté de son être et qui fait semblant d'être un petit peu, qui se limite pour se montrer à l'humanité. C'est plutôt quelqu'un de parfaitement imparfait et qui décide de utiliser ses pouvoirs de manière complètement chaotique en espérant sauver, faire quelque chose.
1: Et d'ailleurs, c'est vrai qu'on y est très attaché parce qu'il y en a eu tellement des acteurs qui ont incarné Spider-Man. Il y a eu tellement de déclinaisons de l'ouvrage d'origine.
0: Alors déjà, ça existe depuis quoi, 60 ans, au moins 60 ans, presque 70 ans. Ça veut dire que c'est devenu presque de la littérature. J'ai acheté récemment dans la collection Penguin Classics, c'est-à-dire celle de la collection sur laquelle on retrouve des Shakespeare et Dickens et tout ça, ben il y a Spider-Man.
1: Oui, je pense à notre collaborateur Jean-Michel Berthiaume qui, s'il est à l'écoute, doit être en train de crier de vous avoir entendu dire presque littérature, Chris.
0: Mais c'est de la littérature.
1: Voilà, ok, parfait.
0: Non, c'est les livres, c'est de la littérature, c'est de l'art, c'est de la littérature populaire. Et en ce moment, ce qu'on voit, c'est quelque chose d'intéressant, c'est qu'on voit deux mythes qui s'affrontent sur nos écrans et qui prennent la totalité à peu près des écrans. Bonne chance pour voir autre chose que l'Odyssée et que Spider-Man. Et au cœur de tout ça, il y a ce gentil jeune homme qui est Tom Holland.
1: Que tout le monde aime, qui a donc bien l'air gentil.
0: Il est gentil. Mais ce qui est intéressant, c'est que Tom Holland, c'est un petit peu un nouveau phénomène. C'est un anti-Will Smith. On se souvient, dans les années 90 à 2000, chaque été, il y avait le Big Willy Weekend. C'était une date autour du... Non, c'est vrai, c'était un terme technique de cinéma.
1: Je savais pas du tout.
0: C'était autour du 4 juillet. Ça a commencé avec Independence Day. Puis après ça, il y a eu les Men in Black 1, 2, 3. Après ça, il y a eu le truc qu'il avait fait dans le Wild Wild West. Et le modèle était toujours le même. Le film était créé autour du personnage de Will Smith, c'est-à-dire son jeu d'acteur, son charisme, sa personnalité, sa capacité à chanter, à faire un hit l'été et tout ça. Tom Holland, c'est exactement l'inverse de ça. Dans Spider-Man Brand New Day, qui est le titre anglais, il y a le mot brand, c'est-à-dire marque. Hein? C'est une marque et Tom Holland, c'est un petit peu comme un mannequin au service de cette marque-là.
1: Ben, en quel sens? Il n'a pas de personnalité?
0: C'est un peu la soupe au riz de
1: C'est
0: quelqu'un qui a énormément de talent parce qu'il sait danser, il colle au mur, etc. Donc on l'a vu dans l'Odyssée, puis comme Télémaque, il manquait un petit peu d'émotion. Là, il était un petit peu comme je vais voir mon papa et c'était tout. C'est quelqu'un qui est clairement un acteur qui est fait pour recevoir un produit culturel et le faire vivre. Et donc c'est l'anti Hollywood. C'est l'acteur au service de la machine.
1: Mais en même temps, il suscite la fascination. Je veux dire, il est super populaire. On s'intéresse
0: à
1: lui.
0: Il n'a aucune aspérité. Donc il a aucun défaut, il est très lisse, il aime beaucoup sa maman, il aime beaucoup sa copine, tout va très très bien, mais tant mieux. En même temps, c'est bien qu'on ait ces modèles-là. Moi, je l'aime beaucoup, je regarde tout le temps des vidéos de Tom Holland en entrevue et tout ça, parce que ça me calme.
1: Moi aussi, je ne les choisis pas, c'est parce que les algorithmes veulent vraiment que j'aime Tom Holland.
0: Et Zendaya.
1: Absolument,
0: les deux
1: c'est comme
0: ensemble.
1: Le nouveau couple royal d'Hollywood.
0: C'est un enjeu d'affaires.
1: C'est vrai?
0: Ben oui, parce que d'ailleurs les deux sont dans l'Odyssée et Spider-Man. Et derrière ça, il y a un nouveau système, je dirais, d'Hollywood qui est en train de se créer, c'est-à-dire des gros

0: cinéplex qui sont complètement mobilisés par un ou deux film, avec un film qui a les écrans premium. Maintenant, c'est l'Odyssée, donc qui est un petit peu plus intello et dont l'objectif est pas que tout le monde voit ce film-là, mais que les gens qui l'ont vu, ils retournent. Ah. Et un objectif de masse, qui est donc ce que fait Sony et Disney, et donc qui est d'aller chercher de ratisser le plus large possible, mais eux aussi en se disant, je pense qu'on va, les gens vont revenir et revenir. Donc c'est aujourd'hui le cinéma, c'est une question de créer une base de fans tellement accro aux produits qu'on y retourne et on y retourne et on y retourne, et c'est comme ça qu'ils vont se faire de l'argent. Ça aussi, c'est de l'anti Will Smith, parce qu'avant, Will Smith, c'était un film et on espérait que tout le monde y aille et c'était tout. Là, on sait qu'il y a plein de gens qui s'intéressent pas à Spider-Man, mais ceux qui vont s'y intéresser, ils vont probablement aller le voir deux fois, trois fois.
1: C'est comme ça qu'on va sauver le 7e art.
0: C'est comme ça qu'on va sauver des gens qui bougent sur des écrans dans une salle.
1: Ouais.
0: Maintenant, est-ce qu'on peut appeler ça le 7e art? Je ne sais pas. En même temps, les entrées dans ces cinémas-là rentrent éventuellement dans le financement de notre cinéma et tout ça. Donc ça paie des taxes. C'est tant mieux. Peut-être que c'est une bonne chose. Ce qu'on voit donc cet été, puis c'est là où ça nous intéresse nous au Québec, c'est peut-être la répétition générale du grand combat que sera la mi-décembre avec Dune de notre ami Denis Villeneuve.
1: Notre ami, j'aimerais ça pouvoir dire ça.
0: C'est seulement mon ami proche,
2: pour notre compatriote,
0: mon cher Denis,
1: mon bon copain,
0: Eden, Dédé Willy Wounoumbi.
1: Qui sera en compétition contre qui?
0: Contre Disney, encore une fois, contre Marvel. Donc tous les autres, c'est pas Spider-Man, mais c'est tous les autres, Thor, machin. Okay. Il y en a qui collent au mur, il y en a qui sont électrocutés, il y en a qui sont mutants, et eux. Et donc ils sont, encore une fois, côte à côte. Dune va être dans IMAX, Doomsday sera dans l'autre. Ils essayent de refaire un autre Barbenheimer et ça va s'appeler Doomsday.
1: Alors c'était Barbie contre Oppenheimer.
0: Et là ça va être Dune contre les Avengers.
1: Ok.
0: Mais c'est encore une fois le même modèle, quelque chose d'intello, un petit peu de luxe. Parce que Dune, c'est un produit de luxe. Et après ça, quelque chose pour la masse qui sera donc des gens qui collent un peu partout.
1: Est-ce que vous avez vu l'extrait d'entrevue où Denis Villeneuve dit qu'il était très inspiré par les films de l'ONF lorsqu'il a fait Dune 3?
0: Ben parce que l'ONF,
1: c'est fantastique, non, d'aller dire ça.
2: C'est incroyable.
0: Mais ils ont tout inventé, l'ONF, y compris en partie IMAX, le split screen.
1: À quel point c'est beau que de dire sur une scène internationale, je me suis inspiré par les films de l'Office national du film au Canada pour créer ce film extrêmement tendu.
0: Mais bravo les sociétés d'État, bravo.

0: On poursuit ces séries culturelles avec vous, Marc-André Mongrain. Vous avez vu le film Rédemption de Luc Picard. On va écouter un extrait de la bande-annonce.
1: On aimerait ça vivre plus longtemps. Préparer nos erreurs. Retrouver ceux qu'on a perdus.
2: Tu fais mal à des gens, papa.
1: Recommencer. Je vais lâcher.
3: Tu lâcheras pas.
1: Avoir une autre chance. Une dernière chance. Une dernière journée. Une dernière seconde.
3: Tu sauves ta vie. Tu sauves ta peau.
1: Mais il y a une limite. Cette limite-là est violente.
4: Qu'est-ce qui se passe, papa?
1: Elle est implacable.
5: Est-ce qu'il y a des gens qui collent au mur dans ce film?
0: Il n'y en a pas, mais il y a beaucoup de vives émotions, Chris. On a reçu Luc Picard à l'émission la semaine passée, puis moi, je lui ai avoué que j'avais trouvé ça très, très beau, Rédemption. Vous, vous en avez pensé quoi, Marc-André?
6: J'ai trouvé ça très, très beau.
0: Oui, Rédemption. Aussi, hein?
6: Ça colle pas au mur, c'est pas en IMAX, tout ça. C'est un film
0: réalisé. Ça serait beau en IMAX, par contre, la séquence du début.
6: La scène d'ouverture. Oui, la scène d'ouverture, je l'aurais pris en IMAX, effectivement. Donc, c'est un film réalisé par Luc Picard. Écrit par Luc Picard, mettant en vedette Luc Picard. Mm-hmm. Le conjoint de sa fille dans le film s'appelle Francis. Il est interprété par Henri Picard, le fils de Luc Picard. Donc bon, si vous aimez Luc Picard, vous serez adéquatement Luc Picardisé.
0: Luc Picardisé.
6: Exactement.
0: Quelle belle expression.
6: Mais c'est un film choral, donc qu'on retrouve. Si vous avez apprécié Confession, on s'en va un petit peu plus loin, mais on est toujours dans cette même exploration-là de Luc Picard. C'est pas un polar classique. On n'est pas dans les fusillades, bang-bang, les poursuites, les répliques cinglantes à toutes les deux minutes. Même si, effectivement, on parlait de la première scène, ça peut nous laisser croire que ce sera le cas. Ça commence par une magnifique scène en noir et blanc. On est en pleine tempête de neige québécoise. Honnêtement, j'ai rarement vu une tempête de neige québécoise être filmée de cette manière-là.
0: C'est tellement beau. On est dans la contemplation, la romance. On ne sait pas
6: la romance,
0: où on
6: en même temps, la frustration, la difficulté que les personnages ont à juste sortir de leur voiture. On sent que tout le monde porte une lourdeur automatique dans l'hiver québécois. Puis on est à l'intérieur donc d'un petit resto de quartier de Montréal réconfortant. Il y a un homme seul, assis à sa table, qui admire devant lui une femme seule, assise à sa table. On se dit, ah voilà, ça va être un film romantique. Et là, survient un moment très, très violent, une fusillade qu'on ne nous montre pas de manière frontale. Donc, on va plutôt voir l'effet direct de cette fusillade-là sur les personnages qui y assistent cramponnés sous leur table.
0: C'est saisissant.
6: C'est une scène qui... On la montre pas, mais c'est d'une violence vraiment insoupçonnée. Mm-hmm. Et plutôt que nous montrer l'effroyable de ce qui se passe, on nous montre l'humanité derrière les effets collatéraux. Puis ces cinq premières minutes-là nous préparent vraiment bien pour le film parce que, oui, la tuerie va être au centre de ce qui va se passer sur le plan scénaristique. Mais en même temps, on ressent tout de suite la posture de Luc Picard en tant que réalisateur. Ce qui l'intéresse, c'est pas tant le crime que les conséquences du crime. Mm-hmm. C'est pas tant les balles qui l'intéressent, mais les cicatrices que les balles vont laisser, pas juste sur les victimes, mais sur tout le monde qui sont autour.
0: Ouais.
6: Et même si on nous le montre pas de manière nécessairement explicite. Donc, on est avec un personnage qui s'appelle Marcel, qui est un tueur à gages à la retraite, interprété par Luc Picard, qui pense avoir laissé cette vie-là derrière lui, mais qui est obligé de faire un dernier contrat, c'est-à-dire deux meurtres à Montréal. Et ce geste-là, qui va être d'abord une mission, va finalement déclencher une série d'effets qui vont se ressentir à travers l'Atlantique jusqu'à Paris et qui va même mettre en danger sa propre fille, Marie, éventuellement dans le film, qui se trouve justement à Paris dans des studios de cinéma avec son conjoint qui est acteur. Ils font un couple de tourtereaux absolument parfait, adorable. On veut les inviter à souper, tu sais.
0: Oui.
6: Et il joue le rôle dans son film, il joue le rôle d'un homme qui se fait abattre dans le cadre d'un règlement de compte. Donc, il y a toutes sortes de mises en abîme comme ça. C'est une histoire qui se déroule finalement sur deux continents avec à peu près 8 à 10 personnages et qui se déroule essentiellement juste en une journée, mais avec des répercussions qui vont s'étendre sur des vies, on le devine. Puis il y a toutes sortes de subtilités dans les personnages. Moi, ça m'a fait penser un peu l'approche à la série Empathie de Florence Lompré. C'est-à-dire qu'on se concentre pas à déterminer c'est qui le bon, c'est qui le méchant. On entendait dans la bande-annonce la voix de sa jeune fille. On fait un flashback à un moment donné. Sa fille de 5 ans vient le visiter en prison parce qu'il avait déjà fait des meurtres, il a fait du temps en prison. Puis elle lui demande, est-ce que t'as fait du mal à des gens, papa? Puis les questions suivantes, c'est est-ce que c'était des méchants et est-ce que toi, t'es un méchant?
0: Mm-hmm.
6: Et sa réponse est pas claire. Puis c'est comme l'acteur et le réalisateur en même temps qui nous dit à nous, en tant que public, qui se pose forcément ces questions-là, c'est pas ça la question. C'est pas de savoir s'il y a des bons ou des méchants. C'est de savoir comment l'humanité réussit à traverser des épreuves comme celle-là. Et on le retrouve évidemment 20 ans plus tard. Donc là, sa fille est grande. Lui vit encore avec les répercussions de tout ça et sa fille aussi.

0: Et c'est beaucoup plus intéressant de s'intéresser à ça du côté humain, de l'être humain qui veut réparer ce qui a déjà détruit, qui doit le recommettre, commettre des nouvelles erreurs.
1: On est quand même habitué à ces thématiques-là si on s'intéresse au cinéma de Luc Picard. Donc, on est déjà Luc Picardisé, pour reprendre vos mots. Il joue, il s'intéresse souvent à des bandits. Est-ce que vous trouvez que son regard, le regard qu'il porte sur ce type d'histoire-là est différent dans Rédemption?
0: Ouais, j'ai l'impression que Luc Picard a vraiment mûri comme cinéaste, surtout comme réalisateur. La scénarisation est intéressante, quoique c'est un peu tiré par les cheveux, mais il faut l'accepter d'emblée.
1: Ah, oh, ça m'a tellement pas dérangé, j'ai
0: moi
1: crié.
0: Non plus. Moi non plus.
1: À la fin du film.
0: Exactement.
1: J'ai
0: il y a beaucoup de hasards qui se passent, qui se peuvent pas pantoute. Mais c'est pas grave, on nous raconte une histoire. Mais comme cinéaste, il y a vraiment beaucoup, je trouve, évolué. Il a construit avec ce scénario-là un genre d'immense jeu de dominos, avec un effet papillon qu'on ressent. Mm-hmm. Chaque petite séquelle va se répercuter les unes sur les autres. Chaque décision va entraîner une autre décision. Chaque geste va avoir une conséquence. Puis les personnages sont tous liés un peu les uns aux autres d'une mm-hmm. manière qu'ils ignorent, puis que nous, on comprend au fil du temps. Puis il y a une certaine...
1: C'est là que je crie, moi.
0: Ben oui, moi aussi. Puis il y a une certaine fatalité. Moi, c'est ce que je trouve intéressant. Ça m'a un peu ramené à comme le cinéma de Michael Haneke, qui aime se mettre un peu en scène comme le réalisateur tout-puissant. Mm-hmm. Ben, Luc Picard est un peu ça. Les personnages dans son film s'en vont tête première vers une fatalité, comme s'ils savaient qu'ils étaient des personnages destinés à faire ces choses-là.
1: C'est pas gênant. Comme comparaison, si jamais quelqu'un veut envoyer ce segment à Luc Picard via audio, je pense que ça pourrait lui faire plaisir.
0: C'est vraiment un compliment.
1: Ouais. Votre point de vue sur la distribution, Marc-André Mongrain?
0: Oui, c'est extraordinaire. On a des acteurs québécois de très haut niveau. Là, Kelly Depau, qu'on avait découvert comme personnage de Catherine dans le long-métrage La déesse des mouches à feu, d'Anaïs Barbeau-Lavalette. On a Sophie Desmarais, Jean-Simon Leduc, Maxime Godet, tout ça. Et des comédiens français aussi, parce qu'il y a toute une partie de l'histoire qui est à Paris. Gérard Lanvin, Damien Bonnard et Louise Coldefy. La fille de Marcel, accompagne donc Francis dans un voyage là, dans les studios de cinéma. Et c'est drôle parce qu'on va nous représenter un personnage d'un acteur, un vieil acteur français, sympathique et attachant.
1: Ah, oh, il est formidable.
0: Mais c'est rare, ça. Ouais. Puis, encore une fois, dans l'idée d'empathie, on va avoir un vieil acteur français qui côtoie un jeune acteur québécois et on va s'attendre à ce qu'il lui fasse la vie dure, mais finalement, il est hyper bienveillant.
1: Limite tendre.
0: Il y a quelque chose dans la filiation, dans la transmission que j'ai trouvé très intéressant. On sent que ce vieil acteur-là a passé à travers des choses. Il va nous l'expliquer mm-hmm. aussi. Il remarque qu'il y a un jeune acteur québécois qui vit des difficultés, de la nervosité, qui fait des erreurs. Et il l'accompagne là-dedans. Il y a cette idée de passer à travers des erreurs, les réparer, puis aider les autres à les réparer.
1: Ben, c'est ça, cette idée de tendre la main aussi, qui revient beaucoup dans Rédemption, puis qui fait du bien. D'ailleurs, le film a changé de nom. Luc Picard nous l'expliquait en entrevue, ça devait s'appeler Violence, au pluriel.
0: Okay.
1: Finalement, c'est Rédemption, avec un S. C'est moins épeurant pour un public français qui ne le connaît pas, nous a-t-il expliqué. Donc, on comprend qu'il n'y a pas que les violences et les rédemptions qui concernent Marcel qui sont importantes.
0: Non, exactement. Il y a plusieurs rédemptions. Le mot rédemption est au pluriel, c'est pas pour rien. Donc, il n'y a pas une seule quête de rédemption. Chaque personnage qu'on rencontre tente de réparer quelque chose, soit que ce soit une relation, une erreur, une absence, un abandon. Et c'est probablement là que, selon moi, le film devient le plus touchant. La prémisse, c'est un crime violent, mais on comprend vite que ce crime-là est engendré par d'autres actions du passé qui ont des conséquences pour nous, pour les autres. Ça se répercute en effet domino. Et donc, on se rend compte que ce qui s'est passé il y a 20 ans change le destin des gens 20 ans plus tard et des gens insoupçonnés à travers tout ça. Et tout ça, finalement, en raison de notre impossibilité à revenir en arrière, à effacer nos décisions. Donc, c'est sûr que ça va donner lieu à des hasards qui sont un peu étranges dans cette journée-là. Moi, ça m'a pas du tout empêché d'embarquer parce qu'au final, c'est plus un polar existentiel qu'un thriller traditionnel. Mmh. Donc, on n'a pas besoin d'être dans la grande crédibilité du scénario. L'important, c'est les leçons qu'on nous apprend à travers tout ça. Et cette idée-là de s'ouvrir à l'idée de la rédemption, puis d'aider les autres dans leur rédemption personnelle, même si on les connaît pas nécessairement, parce qu'il y a beaucoup d'étrangers qui sont mis en contact dans ce film-là et qui ont tous une espèce de tendresse entre eux. Il y a une scène, entre autres, où on a des personnages qui traversent du Québec vers Paris en avion. Les deux sont absolument terrorisés de l'avion et ils vont trouver un réconfort ensemble. Ils sont liés à d'autres personnages, forcément, parce que les coïncidences sont toutes un peu rattachées. Mais il y a quelque chose de très tendre juste dans cette idée-là. Une tendresse entre étrangers qui osent s'écouter et qui osent passer par-dessus les défauts et les erreurs que chacun fait.
1: Ça donne envie de parler à nos voisins et voisines.
0: Absolument.
1: Pour
0: moi,
1: vrai.
0: Ça m'a vraiment... absolument.
1: Un très beau film, Rédemption, réalisé et scénarisé par Luc Picard. C'est en salle depuis le 29 juillet. Ce sera présenté au Festival du film

0: francophone d'Angoulême. Ça fait du bien que vous entendre parler d'autre chose que de comédie musicale, vous entendrez.
1: Moi qui en suis obsédé.
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0: On passe aux recommandations personnalisées de ce Célie culturel. Pascal Lévesque, vous voulez faire plaisir à qui avec Fierté, Supernature, Walking Battle?
3: Extraordinaire.
4: Mais j'avais envie de vous le proposer, mais je pense que je vais le proposer à Chris parce que on va parler de danse, en fait. Et Chris est très grande. Et
3: mon corps est une liane d'une souplesse. D'une...
4: Mais en fait, je trouve, parce que Chris est très grande, comme moi, puis on a toujours de la difficulté à danser puis à prendre la place à la piste
3: de
4: danse. Trop de bras. Mais là, dans ce cas-ci, le Supernature Volume 3, c'est la troisième édition là, de cette espèce de compétition de walking qui embrasse la fierté. Ben, les gens sont au centre et ils ont de la place pour danser.
0: Alors, donc les grands bras sont les bienvenus.
4: Les grands bras sont les bienvenus,
0: bien sûr. Alors, ça se passe ce soir au Club Soda à Montréal. C'est un événement de walking. Pouvez-vous nous rappeler ce qu'est le walking, s'il vous plaît?
4: Là, j'ai dit, si vous n'êtes pas à Montréal, que vous écoutez de Vancouver ou de Halifax, l'émission qui se déroule en ce moment, là, il y a plein de vidéos de walking sur TikTok, YouTube, etc. Fait que c'est le point de départ d'un beau party démo devant la bay window. Alors, il y a plein de tutoriels. Mais pour faire simple, là, c'est un peu un proche cousin du voguing pour... Bon, qu'on a vu dans le vidéoclip de Madonna, Vogue. Alors, des mouvements très saccadés, très bien placés. Mais là, c'est comme un peu plus flamboyant puis un peu plus incandescent. Alors, ça s'inspire des mêmes mouvements, mais c'est beaucoup plus rapide et c'est fait pour les grands bras. Donc, c'est comme si on fouettait l'air là, au rythme des basses. Là. Ça appuie ses racines dans la résistance et la joie des communautés marginalisées à l'époque des années 70. Mm. Là, on va mettre de la musique puis je vais essayer de vous le montrer.
0: Okay? Oh mon Dieu!
4: Parce que je suis une artiste de walking.
0: Est-ce que c'est votre première performance de walking, Pascal?
4: Devant vous, oui.
0: Oui, OK, allez-y. Alors, Pascal vient de se lever. Elle met ses écouteurs pour entendre la musique. Oh mon Dieu!
1: Oh, wow.
0: Je sais pas ce que je vis.
1: Oh.
0: Ben, je pense qu'elle est bonne.
1: Oui.
0: Présentement, elle bouge ses bras, elle bouge ses hanches. Il y a beaucoup d'expressions sur son visage.
4: Oh!
0: Quelque chose qui pourrait ressembler à un jumping jack.
5: C'est comme de l'aérobie des années 80.
0: Ça pourrait être de la Zumba.
4: Oui, en fait, j'ai fait n'importe quoi.
3: Mais c'est très bien. En fait, ça ressemble à... Vous savez, les gars qui sont dans les aéroports, enfin, quand les avions décollent et puis ils font les grands signaux.
4: Les contrôleurs aériens.
3: Les
4: sémaphores, c'est ça.
3: Les sémaphores.
4: Un peu à ça. Peut-être que ça vous dit quelque chose aussi parce que le couple de patineurs artistiques Gabriela Papadakis et Guillaume Cizeron, qui ont remporté la médaille d'or aux Jeux olympiques de Beijing en 2022, mais ils en avaient intégré dans leur routine principale.
0: Wow, c'est quand même beau qu'une discipline issue de communautés marginalisées qui veulent faire la fête se rende aux Jeux olympiques quand même. Donc, ce soir, troisième édition de Supernature au Club Soda de Montréal. C'est présenté en collaboration avec Fierté pour toutes les personnes qui aiment la danse ou les longs bras.

0: Alors ça, c'est un duo de jazz, Domi and J.D. Beck. Et Marc-André Mongrain, vous voulez suggérer ça à qui cette semaine?
1: Ben, j'ai toujours le réflexe d'aller voir les réseaux sociaux de Pascal qu'est-ce qui se passe? Mais là, je suis tombé sur un post Facebook qui dit « Baissons nos culottes ensemble ». Je me suis dit « Cette semaine, je ne vais pas y aller parce que je comprends pas le contexte de ce post Facebook. Okay. »
0: Baissons les culottes ensemble?
2: Ouais. Baissons nos culottes ensemble.
0: Ouais. Baissons nos culottes ensemble?
2: Non, mais je faisais référence à... C'était du vague book, là. Je faisais référence à... au retrait. On n'aura plus la taxe Netflix.
0: Alors,
1: j'avais tellement pas de contexte, je me suis dit, je pense que je vais abandonner ces réseaux sociaux, je vais aller du côté de Chris. Mais de toute façon, c'est parce que je vous parle d'un album jazz. Ouais. Et je soupçonne Pascale Lévesque, qui est amoureuse de la Nouvelle-Orléans, d'aimer le jazz du Nouvelle-Orléans.
2: J'adore le jazz.
1: En général. Bon, mais je
0: suggère également. Pour tout le monde, c'est Noël.
1: Pour tout le monde, mais en même temps, Chris me confiait que, bon, appréciait les fusion jazz et pop des années 2090, Nightmares on the Max,
3: Urbalizer. Je les adore.
1: Mais Domi and J.D. Beck, c'est absolument formidable.
3: C'est des malades.
0: Ah oui, moi, je les connais pas.
3: C'est comme des proto-engines de poitrine, okay. Mais sans les costumes, mais en même temps, super

0: Donc, qui est un jeu complètement renversant sur le clavier. J.D. Beck est un batteur américain, très, très créatif, avec une grande, grande précision. Des fois, défie un peu les lois de la physique avec leur musique. Tout le monde parle d'Ariana Grande cette semaine, pour vous donner une idée dans quel
1: Parce qu'elle est de passage à Montréal.
0: Parce qu'elle est de passage à Montréal, elle vient de lancer un nouvel album et tout ça. En 2020, là, deux ans avant leur premier album, Domi et J.D. Beck apparaissaient sur une chanson de Thundercat aux côtés d'Ariana Grande. Et ce sont les jeunes protégés d'Anderson .Paak. C'est lui, avec son label, qui lance l'album. Vous devinez donc qu'on est vraiment dans la coolitude totale. Il y a une virtuosité qui est vraiment renversante, mais cette fois-ci, sur cet album-là, ils osent un petit peu plus la chanson jazz, mais très, très déconstruite. On va écouter un autre extrait d'une chanson qui s'appelle « Climbing High ».
1: Mais c'est bon, ça?
0: C'est super bon. C'est des extraterrestres de la musique, vraiment. Donc, pour ceux qui s'intéressent moins à la virtuosité qu'à la créativité, là, il y a quelque chose de vraiment, vraiment très fort dans Domi et J.D. Beck.
1: Leur deuxième album, OUAST, est disponible dès maintenant en format physique et en ligne. Chris Bergeron, vous avez aussi une offrande musicale. Aujourd'hui, elle est destinée à qui?
2: Ben Marc-André, c'est encore pire. C'est que du bruit. Puis faut comprendre que les personnes trans on aime faire du bruit. OK, on aime j'essaie de faire marcher, j'ai un petit synthétiseur avec moi.
1: Entre vos mains.
2: Oui, c'est ça.
1: Vous allez nous faire une performance comme
2: Pascal? Non, j'essaie mais j'y arrive pas, il veut plus collaborer. Mais bref, j'avais une patente avec moi qui était supposée faire du bruit, qui était mon petit synthétiseur portatif.
3: J'ai entendu, la preuve, la patente marchait. Là.
1: Mais ça, c'est inspiré par le nouvel album de l'artiste vénézuélienne Arca.
2: Arca, ce qui est formidable, c'est pour moi le plus bel exemple du côté bidouillage de ma communauté des personnes trans. On se bidouille nous-mêmes, puis on aime bidouiller des patentes. Puis, elle, c'est dans la grande lignée de Sophie, qui était une grande productrice aussi, grande fan de synthé bizarre. Et ben Arca, elle continue son exploration sonore avec des choses complètement inaudibles mais très intéressantes.
1: On va écouter The Finisher.
2: Oui.
1: Mais ça aussi, j'aime ça.
2: 16 titres, 47 minutes au total d'exploration. Et cette exploration-là, ben, elle a intéressé plein de gens parce qu'elle a travaillé avec Beyoncé, elle a travaillé sur le dernier disque de Madonna dont on a parlé il y a quelques semaines. C'est vraiment quelqu'un qui est dans une exploration permanente à la recherche de la nouveauté et en même temps qui s'inscrit dans comment dire, une grande tradition.
1: Comment on prononce son nouvel album?
2: Qui suit @@@@@@@@@@@@@@@@@@@@@@@@@@@@@@@@@@@@@@@@@@@@@@@@@@@@@@@@@@@@@@@@@@@@@@@@@@@@@@@@@@@@@@@@@@@@@@@@@@@@@@@@@@@@@@@@@@@@@@@@@@@@@@@@@@@@@@@@@@@@@@@@@@@@@@@@@@@@@@@@@@@@@@@@@@@@@@@@@@@@@@@@@@@@@@@@@@@@@@@@@@@@@@@@@@@@@@@@@@@@@@@@@@@@@@@@@@@@@@@@@@@@@@@@@@@@@@@@@@@@@@@@@@@@@@@@@@@@@@@@@@@@@@@@@@@@@@@@@@@@@@@@@@@@@@@@@@@@@@@@@@@@@@@@@@@@@@@@@@@@@@@@@@@@@@@@@@@@@@@@@@@@@@@@@@@@@@@@@@@@@@@@
1: fois X d'Arca ARCA. Merci beaucoup pour la suggestion, Chris. Il y a Marjolaine Beauchamp qui nous a écrit sur la bulle de conversation. My God, que j'adore Chris. Pas complaisante, pantoute, un peu baveuse, brillante, critique. Oh, loin d'être une soupe aux riz. Et en plus, écoutez, Marjolaine, elle est artiste.
2: Mon petit synthé marche.
1: Merci, Pascal Lévesque, Chris Bergeron. On se retrouve bientôt. Marc-André Mongrain, je vous dis merci pour toutes ces belles
0: merci
1: heures
0: à vous
1: de
0: pour
1: radio.
0: L'accueil. C'était tellement agréable.
1: Ah, c'est tellement le fun de faire de la radio avec vous. Après le bulletin de nouvelles, on découvre ce que ça représente avoir 60 ans en 2026. Évidemment, écrivez-nous si vous voulez partager votre réalité avec nous.
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7: Bonsoir, ici Marc-Antoine Leblanc. Voici vos informations. Le transporteur aérien WestJet a immobilisé ses Boeing 737 en raison du conflit de travail qu'il oppose aux syndicats représentant ses agents de bord. La mesure d'urgence doit permettre de minimiser le risque que des avions ou des clients soient bloqués à l'étranger dans le cas où des parties ou les parties n'arrivent pas à s'entendre d'ici dimanche. Hugo Métro.
8: Les discussions se poursuivent toujours. Le principal point de blocage concerne la

0: rémunération des agents de bord, notamment pour le travail au sol. WestJet dit que ces tâches sont déjà rémunérées par son système de paie. Cette question du travail au sol est revenue dans plusieurs négociations récentes dans le secteur aérien. Et selon le directeur de l'Observatoire international de l'aéronautique et de l'aviation civile de l'Université du Québec à Montréal, Mehran Ebrahimi, WestJet devra sans doute faire des concessions sur ce sujet.
1: Je pense que WestJet n'a pas le choix d'aller dans ce sens-là. La question maintenant, c'est jusqu'à quel point on y va. Est-ce que on va vraiment aller acheter la paix ou est-ce que on va rester dans une logique de confrontation? C'est ça finalement la question.
0: Pour le moment, les vols sont maintenus, mais la compagnie prévient que des annulations pourraient avoir lieu dans les prochaines heures. Les voyageurs, dont le départ est prévu d'ici mardi, eh bien, ils peuvent déjà modifier ou annuler leur réservation sans frais. Je me suis rendu aujourd'hui à l'aéroport Montréal-Trudeau. Plusieurs passagers que j'ai rencontrés se disent plutôt sereins.
2: On a craint que notre avion soit annulé. Pour le moment, il n'est pas annulé, alors on espère pour le mieux.
3: On prend une chance. Pour y aller, c'est pas inquiétant. C'est peut-être pour le retour, mais qui sait?
4: Je suis relax. On s'en va en vacances dans l'Ouest, puis il fait beau.
0: Les négociations se poursuivent donc tout au long de cette fin de semaine, sans entendre d'ici dimanche à minuit une heure des Rocheuses, une grève ou un lockout pourrait être déclenché. Ici Hugo Métro, Radio-Canada, Montréal.
5: L'Espagne fait face à une vague migratoire exceptionnelle avec l'arrivée de milliers de migrants en quelques jours dans l'enclave de Ceuta. De ce côté-ci de l'Atlantique, le président américain Donald Trump considère l'événement comme un avertissement pour son pays si les démocrates obtiennent le pouvoir. Alexandre Couture-Gagnon, professeur agrégé en sciences politiques de l'Université du Texas Rio Grande Valley, rappelle que le président a été élu lors d'un afflux de demandeurs d'asile à la frontière avec le Mexique.
6: Ça, pour les Américains, même pour une partie des démocrates, c'est très difficile à accepter. C'est comme si c'était l'échec du pays pour contrôler ses frontières. Puis là, Donald Trump, son taux d'approbation est très faible. Donc, pour espérer garder le contrôle républicain du Congrès après les élections de novembre, et il reprend le discours narratif selon lequel les démocrates sont pas capables d'assurer ce que les républicains appellent le contrôle de la frontière sud des États-Unis.
5: Selon les autorités, 60 000 personnes ont traversé la frontière entre Ceuta et le Maroc. La majorité avait déjà quitté l'enclave en fin d'après-midi. L'accord sur le désarmement du Hamas proposé par le président américain Donald Trump est un pas dans la bonne direction, selon des experts. Le Hamas a déjà accepté la feuille de route menant à son désarmement, à condition que le gouvernement israélien mette fin à ses attaques et retire ses troupes de Gaza. La réponse d'Israël se fait toutefois attendre. Le professeur et directeur de l'Observatoire sur le Moyen-Orient à l'Université de Sherbrooke, Sami Aoun, parle d'un plan synonyme de progrès, bien qu'il y voie certains obstacles.
7: C'est une percée diplomatique. Il faut comprendre aussi que Israël est sous forte pression américaine, puisque le président Trump s'est engagé lui-même à garantir le retrait israélien. Certainement, ce retrait est conditionné avec le désarmement de Hamas. C'est là où il y a des détails et des modalités à bien régler. Est-ce que le désarmement de Hamas va commencer avec un retrait progressif d'Israël ou attendre à la fin de ce retrait, c'est-à-dire que Israël ne soit plus présent sur le territoire de Gaza?
5: Le président Trump a qualifié l'accord proposé d'historique. En Colombie-Britannique, maintenant, le feu de Pear Lake continue de préoccuper les autorités. Depuis ce matin, de nouvelles zones sont visées par un ordre d'évacuation. Le total d'évacués dans le district régional de Thompson-Nicolas s'élève à près de 1500. 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
8: Sharp, Gannarding a reçu l'ordre de quitter sa résidence de Green Lake vendredi matin en raison de la progression du feu de Pear Lake. Tout comme certains de ses voisins, Gannarding a installé des gicleurs aux alentours de sa maison pour tenter de la protéger. Il espère que les services de lutte contre les incendies de forêt pourront les utiliser en cas de besoin pour réduire l'impact des flammes. BC Wildfires prévoit des brûlures dirigé pour tenter de ralentir l'incendie dont la superficie dépassait 90 000 hectares vendredi après-midi. Le commandant des opérations du complexe de Big Bar, Bryce Moreira, explique que le brûlage effectué plus tôt cette semaine a permis de ralentir l'incendie qui se dirigeait vers la route 97 et la communauté de Clinton. Le village a annoncé sur ses réseaux sociaux qu'aucun dommage supplémentaire sur les propriétés n'a été constaté malgré l'intensification des feux. Plus de 115 feux de forêt brûlent toujours en Colombie-Britannique, dont 4 considérés comme étant des feux d'intérêt par les autorités.

0: Ici Annie Véro, Radio-Canada, Vancouver.
1: En terminant, l'ex-ministre québécoise du tourisme, Caroline Proulx, devra verser un peu plus de 60 000 $ à un groupe anti-avortement pour avoir fait annuler l'un de ses événements. En 2023, Caroline Proulx avait affirmé qu'elle voulait empêcher le groupe, oui, religieux de propager de fausses informations sur les droits des femmes et l'avortement. Voilà, c'était vos informations.
2: Salut à nouveau, ici Rosemie Autain-Témorin, vous écoutez Point de repère. 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Bref, tout le monde est bienvenu.

0: Vous l'aurez deviné, on poursuit notre exercice de réunir des gens qui partagent la même décennie d'âge pour les entendre sur leur réalité. Après les cinquantenaires, les vingtenaires et les octogénaires, place aux gens de 60 à 69 ans, un groupe qui représente 12,5% de la population canadienne. D'ailleurs, si vous en faites partie ou si vous voulez nous parler de vos embûches, de vos victoires, de vos appréhensions envers la soixantaine, de vos souvenirs de la soixantaine, vous pouvez nous écrire la bulle de conversation de l'application Radio-Canada Audio. Et là, pour ça, il y a notre courriel aussi, qui est une possibilité, point de repère@radio-canada.ca. Je suis certaine que nos invités seront ravis de vous répondre. Sont donc en studio André Lavoie, 60 ans, Annick Murphy, 68 ans, Céline Lavallée, 64 ans, Alice Mascareñas, 61 ans, et la psychologue et neuropsychologue Dr. Christine Groux, qui va nous aider à mieux comprendre les beaux côtés, mais les défis aussi, qui viennent avec cet âge. Bonjour à vous cinq!
1: Bonjour!
0: Avant qu'on plonge dans votre histoire respective, j'aimerais ça qu'on dresse un portrait de la soixantaine en 2026. Dr. Groux, aujourd'hui, les sexagénaires ont tendance à être très actifs, très actives, non?
2: Absolument, c'est-à-dire, puis vous l'avez mentionné tantôt, hein, c'est 12,5% de la population dans la soixantaine, mais c'est 20% à 65 ans et entre 65 et 70. Donc, c'est quand même une bonne partie de la population. Et quand on regarde la moyenne d'âge, par exemple, où les gens prennent leur retraite, c'est assez tard. Pour les femmes, c'est 64 ans. Pour les hommes, c'est souvent 65. Mm-hmm. Alors, c'est une tranche de vie, je dirais, de transition, d'adaptation, de redéfinition. Je dirais ça comme ça.
0: Il y a beaucoup de têtes qui hochent en ce moment en studio. Je pense qu'on va entrer dans les détails de cette phase de transition un petit peu plus tard. C'est juste qu'avant, j'ai l'impression qu'il faut préciser à quel point la soixantaine, c'est peut-être plus ce qu'on pensait que c'était il y a quelques années.
2: Non, parce que c'est un passage, pour beaucoup de gens, c'est un passage à la retraite, mais c'est aussi maintenant une prolongation de la vie active.
0: Mais c'est ça.
2: Oui. Et moi, quand j'étais jeune, je me souviens, mes grands-parents, quand j'étais petite, qui arrivaient à la retraite, là, ils se berçaient, puis ils attendaient le soir qu'on arrive pour le souper de famille. Mais maintenant, c'est pas ça. Alors, dépendamment du profil socio-économique, et de la santé, parce que ça, c'est bien important, de la santé des gens. C'est une prolongation de la vie active où les gens vont, puis encore là, dépendamment, parce qu'on regardera les facteurs psychologiques en cause, là, mais les gens vont réaliser des projets, se redéfinir, s'engager socialement parfois, avoir des loisirs actifs, mm-hmm. puis s'impliquer familialement quand ils ont des petits-enfants et des fois des vieux parents, parce que ça reste souvent une génération sandwich aussi.
0: Exact. Je pense que c'est là l'un des grands défis des sexagénaires. On va en discuter. Donc, allons-y avec votre histoire respective maintenant. André Lavoie, vous êtes journaliste. Vous êtes aussi le dernier d'une famille de trois enfants. Mm-hmm. D'ailleurs, vous dites, je suis un vieux X élevé par des gens qui auraient dû normalement élever des boomers. Mm-hmm. Vous êtes célibataire. Vous vivez avec une maladie auto-immune rare qui vous a forcé à réévaluer votre vie. Ça représente quoi, votre entrée dans une nouvelle décennie en tant que plus jeune de cette tablée à 60 ans?
3: Ah ben, c'est très drôle parce que j'ai l'impression que je suis peut-être pas à la bonne table parce que... Lorsque j'ai reçu,
0: ok,
3: ça commence bien. Lorsque j'ai reçu mon diagnostic de maladie rare, j'avais 48 ans. Mm-hmm. Et lorsque je l'ai reçu, en fait, j'étais à la fois content et très très anxieux, très angoissé parce que ça faisait suite à des mois de souffrance. Ouais. Genre, j'avais les mains qui me brûlaient la nuit. J'étais plus capable de décapsuler une bouteille d'eau minérale. J'arrivais plus à lever mon vélo pour le monter à mon appartement. Et donc, pendant des mois, en fait, j'ai vécu ce qu'on appelle dans le jargon, en fait, à l'époque, je ne le savais pas, mais c'est une période qu'on appelle l'errance diagnostique. Ouais. C'est-à-dire qu'on passe d'un médecin, d'un spécialiste à l'autre. Puis

0: on essaie de trouver ce qu'on a, puis finalement, au bout d'un long processus, j'ai pu le savoir, ça a pris à peu près 6 mois. Et donc, quand je l'ai su, le médecin m'a dit, bon, monsieur Lavoie, vous avez une maladie orpheline, bon, c'est quoi ça, une maladie rare, et là, il me dit ça, puis c'était comme un semblant de bonne nouvelle, parce que tout à coup, je savais ce que j'avais, et là, il m'annonce un peu... de manière un peu désinvolte, il me dit, ben vous savez, là, on le sait pas, vous avez entre 5, 10 et 15 ans à vivre. Ouf. Et donc, là, quand j'ai appris ça, on est, je me rappelle de tout, là, un vendredi, son bureau est sur la rue Ontario, près de Papineau, il pleut, et là, je sors de ce bureau-là en me disant, bon, qu'est-ce qui m'arrive? C'est comme si un 10 roues m'avait foncé dessus. Et là, à partir de ce moment-là, c'est un moment qui a été charnière dans ma vie où là, je me suis dit, il faut que je réévalue ma vie parce que, pour une raison très simple, je sais pas pour combien de temps il m'en reste. Et j'ai eu deux pensées. Je me suis dit, il faut pas que ma mère le sache. Mon père venait de mourir. Mais ma mère était toujours bien vivante et bien portante, donc je me suis dit, faut pas que ma mère le sache et je veux pas partir avant elle. D'ailleurs, ma mère, aujourd'hui même, elle a 98 ans, elle vit toujours, avec des problèmes cognitifs. La génération sandwich connaît ça un peu aussi. Et donc, ben ça fait en sorte que j'ai été portée par ça et ça l'a teinté toute ma vie après. Mais la bonne chose là-dedans, c'est que j'ai été pris en charge assez rapidement et les médicaments qu'on m'a donnés fonctionnent très bien. Ce qui fait que, une fois le choc passé, puis ça correspondait aussi à une époque professionnellement parlant qui était très difficile. Là, j'avais des problèmes avec des collègues, j'avais perdu des contrats. Bon, faut se rappeler que je suis pigiste depuis 25 ans, donc je pense que vous savez ce que c'est.
1: Oui, hein? Les médias, c'est compliqué.
0: Et puis dans les médias, c'est compliqué. Et donc, je me suis retrouvé à réévaluer tout ça et à me dire, ben dans le fond... en fait, j'ai arrêté de me poser la question, y a-t-il une vie après la mort? Et plutôt de me dire, qu'est-ce que je vais faire pour mettre de la vie avant la mort? En tout cas, avant la mienne. Et donc, ça a changé beaucoup de choses dans ma façon de vivre, de travailler, mes rapports avec les autres. Comme j'avais vécu des choses difficiles, justement sur le plan de la santé, que les médicaments avaient des effets secondaires sérieux, ben je voyais aussi mon entourage changer aussi. Et des fois, j'entendais des commentaires pas très agréables, par exemple, sur mon apparence physique. Sur... Et il y a même des gens qui disaient, mais regarde comment il pète le feu, il est sûrement pas malade. Alors, c'est le genre de choses qui ont fait en sorte que, bon, faudrait peut-être que je réévalue aussi mes relations.
1: Ben, on va parler de ça, de santé, de relations, mais j'ai l'impression que vous êtes dans la bonne tablée. Je sais pas pourquoi vous avez l'impression que non. Je veux dire, vous avez 60 ans, vous avez clairement un rapport différent à beaucoup de gens à cette décennie, puisqu'elle est une chance, dans votre cas. Oui. Mais il y a plein de gens qui vont se reconnaître dans ce témoignage aussi. Merci d'être là. Annick Murphy, vous êtes notre doyenne à 68 ans. Vous avez été procureure de la Couronne, directrice du DPCP avant de prendre votre retraite en 2021. Vous vivez seule, vous avez 3 enfants, 3 petits-enfants. Vous avez dit à mon collègue recherchiste Jean-François Blais que vous n'êtes pas du genre à répondre à des messages du type « on cherche les gens dans la soixantaine pour parler à la radio ». Pourquoi c'est important pour vous de le faire aujourd'hui?
2: Ben en fait... Comme j'ai dit à Monsieur Blais, s'il m'avait parlé une semaine avant, j'aurais pas accepté. On dirait que j'ai passé un point important dans mon étape, si on veut, de retraite. Pour moi, ça a été extrêmement difficile, la retraite, parce que c'est un mandat qui se terminait, donc on n'a pas vraiment le choix de quitter. Et comme beaucoup, là, j'imagine. On a travaillé, on a eu des enfants, on est allé à l'école. Je n'ai jamais eu d'espace, si on veut, de temps à me demander quoi faire. Et là, c'est arrivé d'un coup. Et là, je me réveille le matin, puis tu te dis, bon, mais OK, je fais quoi?
1: Je vais aller parler à la radio.
2: Tout est à réinventer et tout. Donc, c'est ça, je disais tantôt, mon impression, c'est d'avoir vraiment frappé le miroir. On se regarde, puis on se dit, bon, OK, qui suis-je vraiment? Qui suis-je vraiment? Qu'est-ce que je ne suis plus mère? Ben, je suis mère, mais je veux dire, je n'ai plus à m'occuper de mes enfants
1: différemment. Ouais.
2: Je ne suis plus au travail vraiment. Alors, qui suis-je? Qu'est-ce que j'aimais quand j'étais enfant? Est-ce que j'aime ça encore aujourd'hui? Donc, c'est ça. C'est une étape... Je ne suis pas malheureuse, hein, vous savez.
1: Je ne suis pas malheureuse du tout. Non.
2: Je suis bizarrement à la recherche de... en fait, je sens beaucoup l'isolement, même si je ne suis pas isolée. Donc, j'ai beaucoup d'amis, tout ça. Mais quand je me réveille le matin... Tout ça n'est pas là. Donc, moi, je dois l'organiser.
1: Mais je trouve ça fabuleux que vous veniez parler de cette réalité-là au micro, même si c'est pas votre genre de répondre aux les annonces. Parce que hier, on parlait avec notre trio d'expérience, d'actualité, donc Louise Deschâtelet, Pierre Curzi, puis Hélène David. Puis on parlait de la retraite brièvement par rapport à un sujet d'actualité. Et le nombre de messages qu'on a reçus sur la bulle de conversation de gens qui nous disaient à quel point c'était difficile, ça m'a permis de réaliser l'ampleur de ce défi-là dans lequel on va plonger un peu plus tard, mais merci de venir nommer cette difficulté.
2: Juste une petite phrase. Ouais. Nous ne sommes pas prêts, en général, à ça.
1: Oh, j'ai hâte. Céline, là, ben, j'ai hâte à la retraite, mais c'est pas ce que je voulais dire. J'ai hâte d'en parler davantage. Céline Lavallée, vous êtes retraitée depuis vos 61 ans. Vous travaillez, à l'époque, vous travaillez en gestion d'organismes culturels, puis vous avez décidé de tout quitter pour vous consacrer à une passion que vous avez découverte à l'âge de 58 ans, la course à pied. Si vous saviez comme c'est mon rêve. Vous vivez en campagne avec votre mari, vous avez un fils de 35 ans. À quoi rime la soixantaine, selon vous, qui êtes presque à mi-chemin dans cette décennie?
3: Oui, c'est vrai que moi j'ai la soixantaine heureuse là, je peux dire déjà, et je suis choyée d'avoir la santé en partant et je suis très, je suis tombée là-dedans avec facilité. J'ai pris ma retraite à 61 ans parce que je me sentais jeune, pas parce que je me sentais vieille. Et j'avais envie d'accomplir beaucoup de projets. Et en fait, c'est vrai qu'à 58 ans, pendant la pandémie, j'ai découvert la course grâce aux cliniques de la Maison de la course. Et je me suis un petit peu ambitionnée. Puis j'ai fait 5 kilomètres, puis j'ai fait 10. Et finalement, j'ai pris ma retraite parce que je voulais me consacrer à la course. Et je voulais faire mon premier demi-marathon.
1: C'est extraordinaire d'avoir l'opportunité de le faire. Le luxe de le faire, c'est un privilège, évidemment. Mais quand c'est possible de se lancer dans un nouveau projet comme ça, que c'est inspirant.
3: C'était extraordinaire. Et c'est ça. Puis en fait, c'est que ma job m'empêchait de courir. J'avais toujours des réunions. Là, j'ai dit ça pas d'allure, il faut que j'arrête de t'éveiller.
4: C'est bien
3: étrange,
4: ça. Je veux pas, moi.
3: j'ai accompli ce premier demi-marathon, puis j'en ai fait 3 autres. Donc, à ce jour, j'ai fait 4 demi-marathons.
1: Bravo.
3: Et avec mes amis de course, on fait des demi-marathons à l'étranger. On a fait Barcelone, on a fait Saumur dans Val-de-Loire. On s'amuse beaucoup. Et je chante aussi avec une chorale qui s'appelle l'Ensemble Vocal Plus de Granby. Et je me commets à faire de la mise en scène avec la chorale. Donc, j'ai beaucoup de projets. Je suis aussi sur des conseils d'administration. Donc,
1: Je ne chôme pas.
3: Et je suis comme un poisson dans l'eau.
1: Alice Mascareñas, vous avez 61 ans. Ben vous êtes chargée de cours à l'Université de Montréal puis à l'Université de Sherbrooke. Vous êtes originaire du Brésil. Vous êtes mariée à un Québécois qui est malheureusement décédé il y a 6 ans. Vous n'avez pas d'enfant, mais vous dites que la soixantaine vous apporte une certaine liberté.
5: Ah, totalement. Ben oui. Parce que c'est intéressant, à un moment donné de ma vie, je me suis rendu compte qu'il y avait un tas de choses que je voulais faire et que je n'ai pas fait parce que on pense que on peut pas faire, qu'est-ce que les autres vont penser. Et à un moment donné, je me suis dit, non. Et avec un testant, mettons, on a l'impression que si on ne fait pas, ça se fera pas. Et à un moment donné, on se dit, je vais attendre pour voir. Et tout se passe bien, les choses. Oh, quelle liberté. Donc, à un moment donné, c'est ça, je voulais faire des tatouages. Je dis, mais pourquoi j'attendais si longtemps? Je voulais sauter en parachute, mais pourquoi j'attendais si longtemps? Et je l'ai fait. Et
1: incroyable.
5: C'est... Ah oui,
1: vous avez eu vos premiers tatouages dans la soixantaine?
5: Non, c'était juste avant.
1: Juste avant. Pour célébrer l'arrivée de la soixantaine.
5: C'est ça.
1: C'est beau. Donc, libéré d'un certain regard venant de l'autre, d'une certaine pression de correspondre aux standards.
5: C'est ça.
1: Christine Groux, Qu'est-ce que ça évoque pour vous en tant que psychologue, ces témoignages?
5: Ben, c'est très intéressant parce que on a des témoignages différents qui, pour moi, sont un petit peu le reflet, justement, de ce qui va se vivre typiquement. C'est-à-dire que le premier, des enjeux de santé, qui arrivent assez tôt dans la vie. La soixantaine, c'est souvent, puis là,

0: André, évidemment, c'est encore plus jeune que ça, mais la soixantaine, c'est souvent une période où il y a une prise de conscience parce que c'est là qu'on perd nos premiers amis, mais pas la génération qui précède les gens, parce que je dis toujours, avant, puis là, je le dis avec humour, mais tu sais, avant le danger des troubles neurocognitifs dégénératifs vient le danger des cancers.
1: Ouais.
0: Et ça, c'est un mal qui frappe justement beaucoup les sexagénaires.
1: Mmh.
0: Alors, on voit, puis ça et autre chose, la crise cardiaque aussi, ainsi de suite, quand on a des enjeux de santé. Alors, c'est une période où ça contraint à redéfinir, je vous dirais, le temps qui reste. C'est-à-dire que quand on est jeune, il n'y en a pas de limite de temps. Tous les projets sont possibles, puis si on choisit une carrière, c'est pas grave parce qu'on peut en choisir une autre après.
1: Mmh.
0: Mais quand on avance dans la vie, ben le temps qui reste en avant est beaucoup moins que le temps qui est en arrière. Mmh. Puis là, on est beaucoup plus minutieux dans nos choix, mais aussi dans le choix des gens avec qui on va passer du temps, parce que justement, on veut pas s'en faire voler du temps parce qu'on sait qu'il en reste moins.
1: Mmh.
0: Alors, quand on entend, ben je vais voir qu'est-ce que je vais mettre dans ma vie là, tu sais, pour c'est exactement ça. On a le profil d'une personne qui avait plein de projets. Il y a deux, tu sais, je dis toujours, la soixantaine, c'est une période de retraite. Peu importe à quel moment dans la soixantaine, ce soit au début ou à la fin, c'est souvent une période de retraite. Et en gros, les gens sont différents dans leur approche du travail. Il y a des gens qui se définissent par le travail et pour qui le travail prend énormément de place. Et non seulement ça prend de la place, mais c'est aussi une grande source de gratification.
1: Oui, exact.
0: Puis il y a des gens pour qui le travail, c'est une partie de la tarte de la vie, mais il y a d'autres points qui sont tout aussi importantes. Et ces gens-là ont moins une identité reliée à leur travail, puis souvent vont investir justement d'autres projets et d'autres passe-temps, ce qui fait que quand ils arrivent à la retraite, ben ils vont reprendre des anciennes passions d'études ou encore faire des voyages qu'ils n'ont pas fait ou encore
1: des
0: faire
1: courses.
0: Des marathons, faire partie d'une chorale, etc., etc. Puis on a le profil des gens qui ont travaillé beaucoup, beaucoup, beaucoup, puis qui ont été parents.
1: Mmh.
0: Puis là, on arrive dans une période où ben, le travail n'est plus là. Les enfants sont là, mais les besoins reviennent quand il y a des petits-enfants, souvent, mais les besoins sont moindres. Et là, on se retrouve à, sans être malheureux, mais qu'est-ce que je fais de ma vie? C'est-à-dire, qu'est-ce qui va me définir, moi?
1: Oui.
0: Qu'est-ce qui va me définir? Qu'est-ce qui va donner un sens à ma vie? Et souvent, quand c'est pas préparé, justement, je dis toujours, c'est un sevrage à froid.
1: Ben, Annick, vous le dites d'entrée de jeu, vous vous êtes mal préparé à la retraite. Rétrospectivement, question qu'on donne des conseils aux personnes qui nous écoutent, qu'auriez-vous fait différemment?
2: Ben, moi, je le dis à tout le monde, c'est la préparation, c'est pas 2 mois, puis c'est pas 6 mois avant, c'est il faut y penser.
1: Mm.
2: Parce que quand on parle d'identité, là, tu sais, quand on parle de qui on est, qu'est-ce qu'on veut faire, qu'est-ce qu'on aime, ben ça se prépare, c'est extrêmement concret, alors que moi à la retraite c'était une idée là,
1: c'était flou, un concept, comme
2: flou, une espèce de concept. Ah ben ça, on va avoir du temps pour se parler, tu sais. Non, c'est beaucoup plus que ça, et c'est ça. Alors
1: il faut s'y préparer donc conceptuellement, mais pour plein de gens il faut aussi s'y préparer financièrement. On a autour de la table une femme qui est chargée de cours dans 2 universités, un pigiste dans les médias. La retraite, quand elle approche théoriquement, mais qu'on est dans un milieu qui est plus précaire, on l'entrevoit comment, André?
3: Ben moi, honnêtement, là, la retraite, je n'y pense pas. Parce que, pour revenir à ce que je disais précédemment, apprendre que à l'époque, j'en avais pour 5 et 15 ans à vivre, l'idée même de la retraite ne m'était pas passée par la...
1: On comprend.
3: C'est sûr que mes médecins, et moi-même aussi, on a convenu que... La déclaration fracassante de février 2015, elle était... les médecins m'ont dit, vous savez, chaque cas est différent, puis vous, même, des fois, j'arrivais dans le bureau des médecins un peu accablé, puis une fois, il y a une résidente qui m'a dit, mais monsieur Lavoie, faut pas lâcher, là, vous êtes un de nos meilleurs patients. Et puis, il y en a un autre, ah mais ça c'était savoureux, mes amis, je me revois encore, un jeune résident, placide, très bien mis, toujours à sa place, et droite comme un piquet. Et là, il me regarde, il dit, monsieur Lavoie, vous avez rien fait de pas correct, vous êtes juste malchanceux.

0: Alors là, mais en fait, c'est ça, c'est que j'ai un peu plus de temps devant moi. Mais comme j'ai été plusieurs années à me dire, bon, ben mon temps est compté. Alors moi, l'idée, c'est qu'est-ce que je fais? Comment je profite de l'énergie que j'ai? Que je suis encore en forme? Alors, il va falloir que je vous appelle. Parce que...
1: Sinon, il y a Céline Gauthier qui nous écoute, une auditrice de Québec qui vient nous écrire via la bulle de conversation qu'il existe des programmes de transition à la retraite, sens et projet de vie, des ateliers et des cours qui aident à se préparer à cette transition et au après. Elle dit qu'elle a suivi ses cours et que ça l'a beaucoup aidé.
0: Bon,
1: donc, mais évidemment, à appeler Annick là, mais... aussi. Mais on reçoit beaucoup de messages sur la bulle de conversation. Et Alice, revenons à vous. Retraite peut être synonyme de précarité financière. Vous écoutez.
2: Oui. Ben, c'est ça, on n'est pas préparé, pas du tout. Moi, ça fait 27 ans que je suis ici au Québec. Mm-hmm. Et pendant une grande majorité de ma vie, j'étais pigiste en traduction.
1: Ouais.
2: Et je trouve ça presque une insulte quand on me demande « Vous travaillez encore? » Et là, je dis « Mais là, franchement, je me vieillis là quand on me dit ça. Non, je pense pas à arrêter tant que ma santé sera bonne, mais c'est un choc de penser il faut être préparé financièrement et comment est-ce que je vais faire, est-ce que je suis capable de diminuer par exemple les sorties, ça c'est le plus difficile.
1: Et pendant qu'on travaille dans la soixantaine, ben on peut aussi subir de l'âgisme.
2: Ah oui,
1: je veux dire ceci depuis ouf. OK. Ben je vous écoute. entendu les sursauts en studio, vous avez été victime d'âgisme, pardon.
2: Oui, tout à fait. Et
1: de la part de qui, des jeunes élèves ou des collègues?
2: Ça dépend de la situation, mais on sent par exemple par derrière que on nous tasse tranquillement. Il y a les jeunes qui arrivent, qui nous voient d'une façon différente. C'est sûr qu'en tant que chargée de cours, en tant qu'enseignante, on voit toutes sortes de cohortes. Et il y a des cohortes qui vont être plus... qui vont nous faire comprendre plus activement qu'on n'est pas de la même gang. Oui. Mais c'est ça, ils pensent à leurs parents, à leurs tantes, à leurs grands-parents, des fois, oui. Mais c'est ça, c'est de nous juger avant de voir ce qu'on est capable de faire.
1: Intéressant.
2: Ouais.
1: Je pense qu'on pourrait prendre un moment d'introspection avec une petite pause musicale d'un de vos comparses sexagénaires. Puis après, j'aimerais qu'on parle d'amour. Ça vous va?
2: Oui.
1: On va écouter Daniel Bélanger. Oups!

0: De retour à cette tablée de sexagénaire ou de sexygénaire, oh, comme oui. le dit Sophie dans notre bulle de conversation. Je ne commenterai pas. Je me fais un devoir de ne jamais commenter le corps de mes invités, Audrey. Mais c'est drôle. Et je tiens à vous dire que d'ailleurs, la bulle de conversation, ça n'a pas rapport. Là. On reçoit tellement de messages, j'ai pas le temps de vous les lire parce que j'ai à peine le temps de vous poser des questions. Je me dis qu'on pourrait faire des émissions complètes avec nos tablés de génération. Et, s'il vous plaît. Alors, avec nos sexygénaires, nous allons maintenant parler d'amour. Il y a quand même 3 célibataires autour de la table. Oui. Et une femme qui est en couple depuis quoi?
1: 24 ans.
0: On y reviendra aussi parce qu'un quart de siècle, ça peut changer une relation. Alors, plongeons. Le célibat dans la soixantaine, ça ressemble à quoi, Annick?
2: Oh, mon Dieu! Ça ressemble à quoi? Ben, je pense que ça fait partie, moi, de toute ma réflexion. Là. Ça fait partie de ma réflexion sur la solitude, par ouais. exemple, sur l'isolement, sur... ce que je trouve difficile, par exemple, c'est bon, si j'ai une pensée, si j'ai quelque chose à faire et tout, mais c'est le partage qui est pas là ouais. au quotidien. Donc moi j'ai aimé être en couple, mm-hmm. j'ai aimé
0: aimeriez-vous ouais. l'être à nouveau?
2: Sûrement. Mais c'est pas si évident que ça. C'est pas si évident que ça, malgré le fait que j'entendais que il y avait 30% de célibataires
0: dans la tranche d'âge de 60 à 69 ans.
2: Ouais.
0: Ah oui, hey, j'ai pas cette statistique.
2: Ben peut-être que je me trompe, mais il me semble que j'ai entendu ça.
3: Ils sont où, c'est énorme. Ils
0: sont où? Vous les cherchez, Alice? Vous êtes ouverte à la rencontre aussi?
3: Ah oui, certainement. Ben c'est drôle parce que quand j'étais prête à avoir d'autres relations après mon deuil, ben je suis rentrée dans des applications de rencontres ouais. et c'était pas évident parce qu'il y avait juste des bonhommes là et là c'était un choc pour moi là, mais c'était un choc, c'était tellement différent de moi et là je voyais des partiels, je dis non, c'était pas beau là, c'était pas beau. Finalement, j'ai rencontré d'autres applications où les hommes prenaient soin d'eux et tout. Une question d'âge aussi, de prendre soin de soi. Mmh. Et j'ai eu une relation vraiment super intéressante pendant 3 ans et demi. Malheureusement, on avait des objectifs différents, mais c'était des amis. Une amie qui me l'a présenté.
0: C'est pas les applications de rencontre qui sont venues à votre secours, Annick, non plus.
3: Non.
0: OK. Si vous avez des amis célibataires et que vous comprenez l'essence d'Annick et Alice, écrivez-nous.
3: Ben oui.
0: André, de oui. votre côté, oui. ouvert à l'amour ou pas?
4: Pas du tout. Alors moi,
0: qu'est-ce qui s'est passé?
4: Moi, je veux dire, je suis célibataire depuis que je suis au monde, là, à peu près.
0: Ah oui, hein?
4: Oui, non. Et en fait, plus sérieusement, c'est ça que moi, c'est une dimension de ma vie qui a jamais été très, on va dire, accomplie.
0: Okay.
4: Ça a toujours été

0: compliqué, ça a toujours été difficile. Et j'ai eu des chums, j'en ai eu quelques-uns, mm-hmm. ça a souvent pas été très long. Des fois, c'est moi qui laissais, des fois, souvent, c'est moi qui étais laissé. Et malheureusement, je radote un peu comme un vieux disque rayé, mais ma maladie, en fait, mon diagnostic, il y a une dizaine d'années, a complètement changé mon rapport à l'amour et surtout au dating. Hein? Parce que moi, j'ai beaucoup de gens autour de moi célibataires qui sont sur les applications de rencontres, qui sont sur le marché de l'amour.
1: C'est énergivore.
0: Oui, puis laissez-moi vous dire qu'écoutez leur histoire, je suis bien content d'être à l'extérieur de ce cirque là, parce que pour moi, ça semble être ça. Et en fait, moi, j'ai posé un geste très symbolique il y a à peu près 11 ans. J'étais à l'époque sur des sites de rencontres. Ça donnait pas grand-chose, pour ainsi dire rien. Et j'ai pris la décision très radicale de me retirer de ces deux sites où j'étais. Et quand on dit quand on fait pas d'efforts, on n'obtient rien, ben moi ça fait 11 ans que je fais pas d'efforts et devinez quoi, il se passe rien. Mais en fait, le bonheur là-dedans, c'est que je ne m'en plains pas parce que c'est pleinement assumé.
1: Je comprends. C'est une posture, c'est un choix.
0: Exactement. Je ne suis pas dans l'attente de, oh mon Dieu, est-ce que je vais rencontrer quelqu'un? Non, parce que je m'investis dans mon travail, peut-être un peu trop. Je m'investis dans mes relations amicales, dans les liens signifiants, qui c'est très important pour moi. Je suis à la fois proche aidant et tuteur légal pour ma mère. Ouais. J'ai beaucoup de projets et en plus, comme pigiste, j'ai l'avantage de sélectionner des projets où, en général, je le fais avec des gens que j'aime, qui sont intéressants, qui travaillent bien. Et donc, me nourrit.
1: Oui, votre vie intime est comblée. On a quand même une femme en couple depuis 24 ans aussi.
0: Que l'on envie.
1: Qui fait contrepoids à ce témoignage.
2: Encore une fois, je vais faire contrepoids à tout le monde.
1: Non, mais c'est très bien. On aime avoir un panorama d'histoire en studio.
2: Alors, il y a 24 ans, j'ai rencontré sur une application de rencontre.
1: Ah!
2: Oui, madame? Oui, excuse-moi, mon amour, je dévoile notre secret.
1: Oh! Incroyable.
2: C'est parce qu'il y a 24 ans, c'était extrêmement tabou.
1: Oui. Aujourd'hui, de dire qu'on rencontrait en ligne.
2: Ça n'avait pas de valeur. On était losers quand on allait sur un site de rencontre,
0: oui,
2: vraiment.
0: Vrai.
2: Tellement qu'on ne mettait pas nos photos. Moi, j'avais pas vu de photos, puis il n'y avait pas vu non plus. On s'est donné rendez-vous dans un bar sans avoir vu de photos.
1: Mais sa bio devait être vraiment bonne.
2: Ben, il écrivait sans faute, déjà.
0: Ah, donc ça va. Ça aidé, pas lui, là.
2: Puis on avait la même passion pour Barcelone, donc ça nous a rapprochés un peu, mais on n'avait pas correspondu tellement longtemps. On s'est rencontrés rapidement. Fait que moi, j'ai été sur ce site-là 48 heures. Puis dès deux semaines après, on s'est dit, on enlève nos pancartes sur le site, puis on forme un couple. C'est vraiment l'amour de ma vie. Ça fait 24 ans. On s'est mariés après 15 ans de vie de couple. Ben oui, c'est
1: Est-ce
2: ça.
1: Est-ce que la soixantaine est venue changer quelque chose dans votre vie de couple?
2: Oui, parce qu'on est tombés à la retraite tous les deux presque en même temps. J'avoue qu'il y a eu une adaptation au quotidien, ouais, parce que là, on était tout le temps ensemble. Puis avant, on avait chacun notre travail. Puis même des fois, lui était à la campagne, moi à la ville, et etc. Donc, on n'était pas tout... Là, on est tombés tout le temps ensemble. Puis pas plus tard que la semaine dernière, je pense que je lui ai dit, « Hey, là, je trouve qu'on a trouvé notre façon là d'être ensemble tout le temps. » Il me semble que ça va bien. T'sais.
1: Donc, ça a quand même pris du temps.
2: Ça a pris comme une couple d'années... Okay. C'était pas si pire que ça, mais des fois, on avait l'impression de se piler sur les pieds un peu ou de se tomber sur les nerfs un peu. Là.
1: Ouais.
2: Mais maintenant, ça s'est harmonisé. On dirait que tout va mieux. Mais ça va... Ça va assez bien. On est assez heureux comme ça.
1: Ben là, j'ai entendu « Amour de ma vie » quand même.
2: Oui.
1: Dit au micro national comme ça, c'est... Vous venez de vous commettre.
2: Je sais, le Québec en entier.
1: Le Canada.
2: Le Canada en plus. Mais voilà. Alors, les applications de rencontre.
1: C'est oui.
2: Ça peut marcher.
1: Oui. Alice, vous voulez ajouter quelque chose?
3: Oui, c'est ça. C'est parce que ça change aussi avec l'application de rencontre. Ça dépend de l'âge, moi, je trouve. Et chaque personne dans la soixantaine a une histoire toute une histoire de vie énorme, là.
1: Une longue histoire.
3: Oui,
1: on a une psychologue en studio qui acquiesce.
3: Ben, c'est ça.
4: Ben, en fait, les gens dans la soixantaine sont très différents les uns des autres. Mais ce qui est intéressant, c'est que la retraite, effectivement, change la donne. C'est-à-dire que il fut une époque où les dames étaient au foyer, les hommes arrivaient à la retraite, et là, ils commençaient à faire de la soupe dans la cuisine à madame. Ça se passait pas nécessairement toujours bien. Ce qui se passe, justement, à la retraite, quand les gens ont des vie active, c'est qu'il faut qu'ils s'adaptent à être toujours ensemble et donc à ne plus avoir rien à se raconter puisqu'ils ont tout fait ensemble pendant la journée.
1: Ah ouais.
4: Et là, il y a des couples qui vont témoigner

0: qui disent, il me semble que notre vie de couple s'appauvrit. Mmh. C'est l'impression qu'ils ont parce que il y a toute une stimulation, il y a toute une socialisation. Puis il y a tout un investissement qui vient avec le travail ou avec chacun sa vie qui n'est plus là. Alors effectivement, c'est un temps d'adaptation. Puis pour ceux qui ne sont pas en couple, parce que la belle nouvelle, c'est que les sexagénaires, contrairement au tabou qu'on a, pour la majorité, ceux qui sont en couple ont une vie sexuelle active. Mm-hmm. Et cela dit, ce qui souvent va manquer, c'est que on n'est pas en couple de la même façon à 60 ans qu'à 20 ans, 30 ans, 40 ans. C'est plus compliqué.
1: Je pensais que ça irait en s'améliorant.
0: Non, c'est-à-dire que ce qui est plus compliqué, c'est d'être 100% ensemble. Et c'est pour ça qu'il va y avoir différents modèles. Il va y avoir des gens qui vont être en couple sans vivre ensemble. Il va y avoir des gens qui vont avoir deux maisons puis vivre ensemble, mais qui vont se laisser il y a différents modèles selon les profils, mais on n'a pas, tu sais, quand t'as 20 ans, 30 ans, 40 ans, tu fondes une famille, tu travailles, c'est très différent que quand t'arrives à la soixantaine et que justement, là, la vie de couple va prendre peut-être plus de place. Mmh. Et ce qui est important, c'est justement de ne pas nécessairement trouver quelqu'un qui va chercher la personne, qui va répondre à ses besoins, mais plutôt de trouver quelqu'un avec qui on va être bien.
1: Ouais.
0: Et ça, c'est bien important. Puis c'est souvent ce qui rebute les gens, c'est-à-dire c'est d'avoir l'impression justement qu'il reste moins de temps, qu'on s'est libéré de certaines contraintes, puis on veut surtout pas se remettre dans un profil de contraintes.
1: Oui, je trouve ça intéressant quand on dit il reste moins de temps. C'est quelque chose qui est présent aussi, parce qu'on se dit 60 à 70, c'est quelque chose. 70 à 80, ça va être autre chose.
2: Vous y pensez, Céline?
1: Oui, je pense que oui, puis mon conjoint et moi, on y pense aussi. Et la raison un petit peu pour laquelle on s'est mariés aussi, c'est comme pas pour se promettre qu'on va faire des enfants puis qu'on va vivre heureux, mais pour se promettre qu'on sera là l'un pour l'autre. Mmh. Quand un jour le vieillissement arrivera puis que peut-être la santé commencera à flancher, parce qu'après 80, là on espère la chance, la bonne hérédité. Bon, c'est sûr que si on investit dans notre santé, on peut compter là-dessus aussi un petit peu,
2: mais c'est moi, marginal.
1: Ça demeure une loterie. Ouais. Donc oui, le temps raccourcit et si on peut être là l'un pour l'autre, ben c'est un petit peu ça que nous autres on s'est promis.
2: Annick, vous y pensez aussi, hein, ce temps qui rétrécit?
3: Ah, c'est sûr qu'on y pense. Mais moi, je voudrais revenir sur une chose que vous avez dite que je trouve très intéressant.
2: André.
3: Christine.
2: Ah, okay.
3: C'est que dans le fond, ce qu'on recherche, c'est justement d'être bien et non que ça réponde à nos besoins. Parce que moi, j'ai quand même plus de 60 ans, là. Et je suis assez construite, entre guillemets. Oui. Alors, je vais rencontrer quelqu'un qui est aussi déjà construit, qui a déjà aussi... Donc, de mettre ça ensemble, c'est pas nécessairement évident si on recherche la chose à faire ou les besoins ou en tout cas le truc. Mm-hmm. Mais si ce qu'on recherche, c'est le bien-être, d'être bien... Ouais. Là, on peut le trouver plus, je pense.
2: Mais donc, justement, docteur Christine Gros, ça prend quoi pour être bien dans la soixantaine? Est-ce que ça prend un ou une partenaire ou des partenaires?
0: Ben, en fait, j'ai fait une petite liste d'ingrédients qui, à mon sens, de tout ce que j'ai entendu, sont des ingrédients gagnants. Le premier, c'est la santé. Ça va de soi. Hein? Mmh. Quand on a des enjeux de santé importants, ben il y a une partie qu'on a le contrôle, puis une partie qu'on l'a pas. Fait qu'on agit sur ce sur quoi on a du contrôle, puis le reste, ben on croise nos doigts, puis on vit, puis on meurt dans la vie. Le deuxième, c'est l'entourage, et c'est d'avoir des liens significatifs. Parce que tantôt j'entendais Annick dire ce qui manque, c'est l'intimité psychologique, c'est la complicité.
3: C'est
0: le partenaire avec qui on va échanger, on va parler, qui va nous comprendre, qu'on va comprendre, de qui on va se sentir accueilli, qui va aimer ce qu'on est, qu'on va aimer. C'est ça qui manque. Puis parfois, quand on l'a pas avec un conjoint, ben on va le retrouver. Parce que j'entendais, je suis pas seule, mais il y a... On peut vivre beaucoup de solitude, même en étant bien entouré, quand on n'a pas ça. Et ça, c'est vraiment l'intimité qu'on peut avoir avec des amis, c'est de pouvoir non seulement compter sur des gens, mais de pouvoir compter pour des gens.
2: Mmh.
0: Et qu'il y a ça, c'est très important.
2: Avant qu'on poursuive la liste d'ingrédients, je suis curieuse d'entendre Alice à cet effet, parce que Alice, vous avez quitté un pays, mais une famille aussi, des proches. Vous n'avez pas d'enfants. Cette intimité psychologique, vous la trouvez où en tant que femme célibataire dans la soixantaine?
4: Dont le Brésil est très loin. Ben les réseaux sociaux et les communications, ça aide énormément. Donc je suis souvent avec toute ma famille par Messenger, par WhatsApp.

0: WhatsApp, on se parle beaucoup. J'ai des amis, mes voisins sont géniaux, sont magnifiques, géniaux.
1: Géniaux. Je pense qu'on dit géniaux.
0: D'accord, géniaux, fantastique.
1: Ouais. Bonne solution.
0: Et c'est ça, je peux compter sur eux, ça c'est très bien. Mais je sens qu'il y a un manque de cette présence-là intime, d'un partage intime. L'amitié entre les gens n'est pas les mêmes. À avoir des amitiés qui durent avec quelqu'un qu'on peut dire tout, là, ou une bonne partie, c'est pas souvent
1: L'amitié peut se transformer dans la soixantaine. Oui. André, vous avez un doigt en l'air.
2: Oui, c'est parce que je voulais parler un peu de l'amitié, les liens signifiants, parce que bon, j'ai peut-être raté mes histoires d'amour, mais je pense que j'ai réussi, pas toutes, mais plusieurs de mes histoires d'amitié. Et moi, je me considère assez privilégié parce que moi, j'ai des amis de plus de 40 ans. Moi, j'ai terminé mon cégep cette année, il y a 40 ans, puis j'ai des amis que j'ai connus quand j'étais au cégep. J'ai des amis avec qui je maintiens le lien, que j'ai connus en Europe. Un Anglais, entre autres, avec qui je suis encore en lien depuis toutes ces années. Puis j'ai des gens autour de moi de cœur, et pas juste dans notre milieu, celui des médias, mais dans toutes sortes d'autres milieux, et qui sont aussi des bornes par rapport à l'histoire de ma vie. C'est des gens que j'ai connus au cégep, à l'université, dans certains milieux de travail.
1: C'est beau comme image.
2: Et je trouve que ces gens-là me reflètent l'importance que j'ai pour eux dans leur vie, et moi, ce sont des gens qui me reflètent un certain amour qu'ils ont pour moi, et je l'ai vécu justement parce que je parle beaucoup de ma maladie, mais je me définis pas uniquement par ça, mais j'ai eu des moments extrêmement difficiles, entre autres ces dernières années, dans ma famille. Et puis honnêtement, bon, si j'avais pas eu le soutien de mon frère et de ma belle-sœur, c'est sûr que je sais pas ce qui serait passé, mais je peux vraiment compter sur eux. Mais c'est sûr que mes amis, si je ne les avais pas eus, honnêtement, je sais pas où je serais et ce que je ferais aujourd'hui. Donc pour moi, c'est une dimension extrêmement précieuse de ma vie.
1: Et ne vous excusez pas de parler de maladie, André. On reçoit des messages comme celui de Pierre qui nous dit que, comme plein de gens, il visualisait sa retraite comme un moment de liberté, de voyage et d'autonomie, alors que la maladie est venue changer vraiment le plan. Donc, ce que vous nous racontez est le reflet de la vie de plusieurs personnes qui nous écoutent. Donc, ne vous en excusez pas, s'il vous plaît. Docteur Gros, si on continue votre liste d'ingrédients.
3: Les liens significatifs, c'est pas d'en avoir beaucoup, c'est d'en avoir qui compte, c'est un facteur de protection pour la santé psychologique. L'aisance financière, de ne pas s'inquiéter des frais de subsistance, de ne pas avoir peur d'être obligé de changer de maison ou de ne pas d'avoir un peu d'aisance pour être capable de réaliser les projets qu'on veut faire, pour être capable de gâter les enfants quand il y en a, peu importe. La satisfaction des accomplissements. Quand on se sent satisfait de ce qu'on a fait, puis qu'on n'a pas de regrets par rapport à ce qu'on a fait. Et ça, c'est très important parce que beaucoup de gens en ont. J'aurais dû passer plus de temps avec ma famille, ou j'aurais dû faire une autre carrière, ou j'aurais dû. Mais de ne pas avoir de regrets, ça aide à ce sentiment de plénitude. Puis l'autre élément qui est fondamental, c'est, il en reste deux en fait, la paix identitaire. Chez les gens qui se définissent beaucoup par leur profession, quand ils arrêtent, il faut pas qu'ils soient plus rien. Et moi, j'ai entendu ça, là, j'ai pratiqué la médecine pendant 50 ans, je suis plus médecin, je suis plus rien. Qu'est-ce que je vais être quand je serai plus psychologue? Qu'est-ce que je vais être quand... Alors, maintenant, on a des titres professionnels à la retraite, mais il reste que ça, il faut être capable de se définir autrement. Et ça passe par ce dernier ingrédient qui est de trouver un sens à sa vie. Ouais. Et récemment, j'avais conversations, mais c'est vraiment important, tu sais, quelqu'un qui a passé sa vie à faire de la recherche dans un laboratoire universitaire, qui prend sa retraite, puis qui dit j'ai tout mis mes œufs dans le même panier, il faut que je trouve quoi faire de ma vie. Et comme disait Madame Sasse, il faut que ça se prépare, tu sais.
1: Ouais.
3: Alors, cette paix identitaire et le sens à la vie. Le sens à la vie, là, c'est vraiment... Puis quand on regarde les reportages sur ces blue zones, là, puis les gens qui vivent très longtemps...
1: Oui, les zones bleues.
3: Oui, les zones bleues, exactement. Puis qu'on regarde certains de ces ingrédients-là, ben ils ont justement un sens à leur vie, puis une vie tribale. Ça fait partie des choses qui sont importantes.
1: Céline?
4: Oui, ça me résonne beaucoup ce que vous dites parce que fondamentalement, j'ai remarqué qu'on reste profondément qui on est. Mmh. On va pas devenir une autre personne. On va pas changer. Ouais. Même si notre contexte change, on demeure profondément la même personne. Moi, par exemple, je peux pas m'asseoir l'après-midi puis lire un livre. Moi, je suis une fille de gang puis il faut que j'aie des projets. J'ai travaillé au Cirque du Soleil, j'ai travaillé au Conseil des arts et des lettres du Québec. Donc, je suis dans des projets, dans quelque chose qu'il faut qu'il aboutisse. Moi, il faut que je monte un show. Il faut que je fasse un demi-marathon.
3: Ouais, c'est génial.
4: Et j'aime pas ça jardiner puis j'aime pas ça il faut que je sois avec une gang de monde, puis qu'on fasse quelque chose, puis qu'il y ait un événement, puis qu'on s'en va par là. Et ça, je peux pas me changer. Moi, je pensais que j'allais lire, puis jardiner, puis je dis toujours, moi, quand je vais à la pépinière, j'aime ça acheter les fleurs, les mettre dans l'auto, puis mon plaisir s'arrête là. Je peux bien payer, c'est correct, mais mon plaisir s'arrête là, les mettre en... Donc, j'arrive pas à aimer ce que j'aimais pas avant.
3: Je comprends.
4: Donc, il faut un petit peu, des fois même avant la retraite, commencer à faire des activités qu'on sait qui vont correspondre à ce qu'on aime.
1: Annick, oui. Vous avez dit d'entrée de jeu que c'était difficile pour la quête de sens, la retraite, pour vous, cette idée de vous redéfinir. Est-ce que vous arrivez aujourd'hui, à 68 ans, à toucher à des clés qui pourraient vous amener à comprendre comment occuper ce temps qui a drastiquement changé?
5: Ça, c'est une excellente question. Je me suis beaucoup interrogée sur l'utilité que j'avais. Tu sais, est-ce que je suis utile encore? Est-ce que je devrais être utile?
1: Ouais, est-ce que c'est votre devoir? Est-ce que c'est mon devoir de continuer à l'être?
5: C'est ça. Le mot devoir, c'est vraiment majeur parce que justement, quand on a toujours pensé qu'on devait faire, en fait. Bon, là, je suis un peu décousue, mais il y a une chose importante que j'ai réalisée, parce que c'est un peu ça votre question, c'est que je pense que j'ai fait beaucoup ce que la vie ou les autres attendaient de moi depuis tout petit, en fait. Ouais, puis je suis d'accord de dire qu'on change difficilement avec le temps. Mais aujourd'hui, ma réflexion m'amène à ceci, c'est que ça doit cesser pour moi. Je ne dois plus ou ne faire ce que les autres s'attendent. Bon, puis je disais tantôt, on me demandait pour des mandats. J'en ai fait au début, tout ça. Mais ma réflexion m'a amené à dire non, dans le fond, ça ne m'intéresse plus. Ce qui m'intéresse, c'est autre chose. C'est plus le contact humain, par exemple, les groupes, les amis, la famille. Le mandat, un conseil d'administration, j'en ai fait et tout. Je ne veux plus faire ça. Puis c'est ça, les gens, ils m'appellent pour me dire, ben, on te verrait là, Annick.
1: Ouais.
5: Est-ce que ça t'intéresse? Bon, ça, je ne veux plus ça. Puis ça, c'est, en tout cas, c'est le constat majeur que j'ai fait.
1: C'est le moment de l'affirmation? Docteur Gros?
3: Ben, en fait, ce qui est très intéressant, c'est qu'on a ici le profil d'Annick qui s'est dit toute sa vie, je dois et il faut que.
1: Ouais.
3: Je dois, puis c'est une femme de devoir. Ouais. Donc, je dois,
1: il faut que. Vous avez été procureur et à la tête du DPCP.
3: Exactement. Et là, il y a un espace pour dire, j'aurais envie de, mais on ne sait pas encore de quoi. C'est ça qu'il faut trouver.
2: Oui.
3: Puis qu'est-ce qui va permettre justement de redonner, parce que je pense que ça donne un sens aussi, puis d'intégrer tout ça. Et des fois, ça prend du temps, justement, pour faire de l'espace. Il faut pas avoir peur de cet espace-là.
1: Oui, parce que ça peut être vertigineux.
3: C'est vertigineux, c'est déroutant, c'est pas confortable, toujours.
0: Et de penser à ça, vous embarquer dans ma chorale.
3: Oui.
2: Non, est en train de la faire chanter.
1: En terminant, qu'est-ce que vous souhaitez pour le reste de votre vie, André?
2: Moi, je me souhaite d'être en santé. Et si j'ai quelque chose à partager à mes camarades et aux gens qui nous écoutent, moi, je cultive une phrase, je ne sais pas si elle est célèbre, mais moi, j'ai décidé de la rendre célèbre. C'est un commentaire du chanteur Willie Lamotte qui m'habite depuis plusieurs années, à savoir... J'aime mieux mourir incompris que de passer ma vie à m'expliquer.
1: Ah, génial.
2: Alors, méditez là-dessus.
1: C'est beau. Céline, qu'est-ce qu'on vous souhaite?
4: Ben, la santé, c'est ça. Pouvoir continuer à faire toutes mes folies, puis pouvoir voyager encore et le plus longtemps possible. La santé pour moi et pour mon amoureux aussi, là.

0: Mon regret, c'est pas en 1 minute 30 qu'on va trouver une réponse, mais à méditer, comme dit André.
1: Ben oui.
0: De votre côté, Alice, qu'est-ce qu'on souhaite pour
1: le futur? Oui, la santé, le bonheur, d'être pleine, de pouvoir choisir les choses, d'être heureuse avec moi-même. Mais si je trouve un antélo pour passer un moment avec moi, je vais être
2: Moi qui suis un antélo névrosé, c'est dommage, on aurait pu matcher. Dans la prochaine vie, Alice.
3: La prochaine vie d'André,
0: si ça marche pas vos affaires, c'est peut-être parce que vous vous décrivez comme un intello névrosé aussi.
2: Mais c'est parce que je suis.
0: Non, mais ça pourrait pas être. Je pourrais vous donner un petit atelier de biographie pour application de rencontre.
1: De préférence hétéro, là, monogame.
0: Oh, je me trouve tellement privilégiée de vous entendre. Vous m'avez tellement touchée dans la dernière heure, si vous saviez. Merci beaucoup, André Lavoie, Annick Murphy, Céline Lavallée, Alice Mascarenhas et Dr. Christine Gros, psychologue et neuropsychologue. Et on a reçu beaucoup de messages de gens qui ont été touchés aussi, qui se sont reconnus. Je veux vous dire un immense merci d'avoir pris le risque, Annick, de répondre présente à notre invitation. Dans un peu plus d'une demi-heure, on cède l'antenne à Midi Info et Laurence Martin. Salut Laurence!
4: Allô Rosémée!
0: Est-ce que ça vous donne le goût d'avoir 60 ans, tout ça?
4: Presque!
0: Presque! D'ici là, vous allez parler de quoi aujourd'hui?
4: Alors, on va rencontrer Félix Augier à l'IACIM. En fait, on l'a déjà rencontré parce qu'il avait un événement hier. Vous savez qu'évidemment, bon, il y a l'Omnium Banque Nationale qui commence demain. Donc, le grand tournoi de tennis au Canada. Cette année, les hommes jouent à Montréal, les femmes à Toronto. Il y a beaucoup de pression, beaucoup d'attente envers Félix parce qu'il est quatrième au rang mondial. Et hier, il était au Parc Jarry. C'est drôle, il jouait avec des enfants, puis on a pu lui parler pendant quelques minutes, voir justement comment il gère cette pression. Mais il semblait quand même assez calme, donc ça va être très intéressant. Mm-hmm. On a aussi un panel sur l'intelligence artificielle. Est-ce que vous utilisez l'IA dans vos vies? Comment est-ce que vous avez des craintes? On a deux spécialistes qui vont être là avec nous. Et on va parler de toute la taxe Netflix qu'Ottawa a abandonnée, mais vue du Canada anglais. Parce que ça a beaucoup réagi au Québec, mais pas mal moins au Canada anglais.
0: Je ne savais pas.
4: Donc, on va recevoir Tasha Kerendine pour nous en parler à 12:30.
0: Si vous avez besoin de questions sur, de réponses, en fait, à la question « Avez-vous peur par rapport à l'intelligence artificielle? » Je suis disponible. Je suis dans les corridors de Radio-Canada et j'ai deux, trois suggestions. Non, mais vraiment, si vous avez du temps à faire, vous me textez
4: avec
0: puis j'arrive.
4: Plaisir. C'est à 12:30, donc venez nous voir.
0: Bonne émission.
4: Merci.
0: Après le bulletin de nouvelles, Robert Lepage passera 24 minutes avec nous. C'est toute une chance. Je lui demanderai ce qu'il pense de la soixantaine, si vous voulez.
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9: Bonsoir, ici Marc-Antoine Leblanc. Voici vos informations. WestJet a stationné sa flotte de Boeing 737 en raison du conflit qui l'oppose aux syndicats représentant ses quelques 4400 agents de bord. Le transporteur aérien affirme que la mesure minimise le risque que des avions ou des clients soient bloqués à l'étranger si les parties n'arrivent pas à s'entendre sur un accord d'ici dimanche. Le directeur de l'Observatoire international de l'aéronautique et de l'aviation civile, Mehran Ebrahimi, croit que l'employeur n'aura pas le choix de faire des concessions.
10: Je pense que WestJet n'a pas le choix d'aller dans ce sens-là. Ma question maintenant, c'est jusqu'à quel point on y va? Est-ce qu'on va vraiment aller acheter la paix ou est-ce qu'on va rester dans une logique de confrontation? C'est ça, finalement, la question.
9: WestJet n'a pas précisé combien de vols pourraient être annulés dans les prochains jours. L'annonce d'un accord sur le désarmement du Hamas est accueillie avec beaucoup de surprise et de scepticisme en Israël, selon des observateurs. Le Hamas a accepté de se désarmer à condition que le gouvernement israélien mette fin à ses attaques et retire ses troupes de Gaza. Le gouvernement israélien n'a toujours pas commenté

0: publiquement l'accord proposé par le président Donald Trump. Le professeur de sciences politiques à l'Université libre d'Israël, Denis Charby, considère que les véritables avancées pourraient avoir lieu après les élections générales de cet automne en Israël.
1: Le 27 octobre, je le rappelle, c'est la date des élections générales en Israël. Il se passera pas grand-chose vraisemblablement d'août, septembre et octobre pendant 3 mois, mais après, tout est possible. Qu'on le veuille ou non, on est 9 mois après l'accord d'octobre 2025, il y a un progrès qui a été enregistré.
0: Donald Trump avance qu'Israël est très heureux de l'accord proposé pour le désarmement du Hamas. En Europe, maintenant, près de 60 000 migrants ont récemment traversé la frontière entre le Maroc et l'enclave espagnole de Ceuta, selon les autorités. Au moins 40 personnes, sont mortes. C'est la plus importante arrivée de migrants depuis 2021. Les gouvernements espagnols et marocains ont annoncé coopérer pour que les migrants retournent au Maroc au cours des prochains jours. Près de 48 000 personnes sont déjà retournées au Maroc. Au pays, maintenant, les feux de forêt continuent de faire rage en Colombie-Britannique. Plusieurs incendies ne sont toujours pas maîtrisés et la fumée de ces feux recouvre maintenant une partie du territoire, ce qui crée des risques pour la santé de la population. Corentin Mitemagnan s'est rendu à Kamloops.
2: Depuis mercredi soir, un épais nuage de fumée recouvre Kamloops et les villes alentours. Selon Environnement Canada, l'indice de qualité de l'air est au plus haut niveau de dangerosité dans la région. Toutes les activités en extérieur sont déconseillées alors que plusieurs villes de l'intérieur de la Colombie-Britannique sont parmi les plus polluées de la planète ce vendredi. Une pollution de plus en plus récurrente chaque été, explique ce résident de la ville.
3: Traditionally, Kamloops had beautiful summers. But, for the last around 10 years, we started having more wildfires.
2: Au nord-ouest de Kamloops, les résidents de la ville de Clinton, évacués depuis une semaine maintenant, attendent toujours de savoir quand ils pourront rentrer à la maison, alors qu'un nouvel ordre d'évacuation a été publié pour plus de 500 résidences, elles aussi menacées par le complexe de feu Big Bar, qui brûle depuis bientôt 15 jours. À l'approche du long week-end de la fête de la Colombie-Britannique, les autorités appellent à la plus grande prudence et rappellent que les feux de camp sont interdits un peu partout dans la province. Ce dimanche, 60 pompiers québécois viendront prêter main forte à leurs collègues britanno-colombiens. Ici Corentin Mitemagnan, Radio-Canada, Kamloops.
0: Toujours en Colombie-Britannique, le groupe énergétique allemand Uniper a conclu un accord officiel à long terme pour l'achat de gaz naturel liquéfié issu du projet Silizum. L'entreprise achètera 2 millions de tonnes de GNL par an pendant une durée pouvant aller jusqu'à 20 ans. Les premières livraisons étant prévues en 2032. Le gouvernement fédéral vient de lancer une grande consultation publique de 2 mois pour tenter d'encadrer l'utilisation de l'intelligence artificielle au pays. Une initiative jugée comme nécessaire pour certains, mais qui suscite aussi de nombreuses critiques. Luna Marchais.
4: Ottawa songe à de nouvelles mesures pour assurer une meilleure transparence des outils d'intelligence artificielle au pays. Il invite le public à donner son avis sur la question par courriel ou en répondant à un sondage en ligne avant le 23 septembre. Les principales options envisagées incluent obliger les entreprises à identifier clairement les faux contenus, avertir les utilisateurs lorsqu'ils interagissent avec un robot ou encore créer un registre pour signaler les pannes et les dérives graves de l'IA. Une démarche nécessaire mais imparfaite pour la titulaire de la chaire de recherche du Canada en droit et politique de l'information, Teresa Scassin. Elle explique que les biais algorithmiques ne sont pas considérés comme des incidents graves dans ce cadre, bien qu'ils soient dévastateurs pour ceux qui les subissent. Le chercheur du Centre canadien de politique alternative, Hadrian Mertens Kirkwood, salue aussi l'initiative, tout en rappelant les limites de l'exercice.
5: La consultation est un grand et nécessaire step, mais c'est un long way from meaningful regulation.
4: Il pointe du doigt l'absence de l'impact énergétique massif des centres de données parmi les enjeux abordés. Si le volume de commentaires citoyens est trop élevé, Ottawa prévient qu'il pourrait utiliser une IA pour les synthétiser. Ici Luna Marchais, Radio-Canada, Toronto.
0: En terminant, l'ex-ministre québécoise du Tourisme, Caroline Proulx, devra verser un peu plus de 60 000 $ à un groupe anti-avortement pour avoir fait annuler l'un de ses événements au Centre des congrès de Québec en 2023. Caroline Proulx avait affirmé qu'elle voulait empêcher le groupe religieux de propager de fausses informations sur les droits des femmes et l'avortement. La Cour supérieure du Québec juge toutefois qu'elle a porté atteinte à la liberté d'expression et agit de façon arbitraire. Voilà, c'était vos informations.

0: Morin, vous écoutez Point de repère. Mon prochain invité recevra le prix Denis Héroux 2026 pour sa contribution au cinéma de genre au Québec et son rayonnement à l'étranger dans le cadre de la 30e édition, oui, du Festival international de films Fantasia. On le connaît partout dans le monde pour son théâtre, mais il a aussi réalisé 6 films qui ont marqué les esprits. Je parle évidemment du grand Robert Lepage. Monsieur Lepage, bonjour.
1: Bonjour, Rosemary.
0: Je suis trop gênée pour vous appeler Robert. Après combien de rencontres les gens passent généralement à votre prénom?
1: Je sais pas, c'est drôle, les gens me vous voient en plus. Bon, là, on est à Radio-Canada, il faut se vous voyez.
0: Évidemment.
1: Là, parce que c'est le protocole. Mais souvent, je parle à des gens de mon âge pour me dire vous, mais voyons, je sais pas.
0: Est-ce que ça vous dérange d'intimider autrui comme ça?
1: Ben, ça m'intimide un peu, oui. Parce que ça crée une distance entre nous. Puis pourtant, je suis extrêmement facile, accessible, simple.
0: Oui, mais j'ai l'impression que je vais vous appeler Monsieur Lepage, ouais. Non pas parce que vous ne m'apparaissez pas accessible, mais c'est comme vous arrivez avec un tel leg, un tel bagage que vous m'aviez fait vivre de si grandes choses que je ne peux pas vous appeler Robert.
1: Ah bon, mais ça, c'est votre problème
0: ça
1: à vous.
0: Ça m'appartient, hein? Docteur Groupe psychologue est malheureusement plus en studio, mais j'aurais pu lui en parler. ce soir, votre premier long métrage, Le Confessionnal, sera projeté devant public. Ça vous fait quel effet? Que votre première œuvre cinématographique retrouve un auditoire.
1: Ouais. Bon, quand je fais du théâtre et qu'on reprend une pièce qu'on a faite il y a 25 ans ou il y a 30 ans ou il y a même 40 ans maintenant, là, on est qui on est le jour où on le fait. Tandis que quand on voit un film qu'on a fait il y a 25-30 ans, on voit le fantôme de nos anciens idéaux. C'est très curieux. Et aussi, on revoit une époque surtout. Moi je suis un peu mal fait. Je ne suis pas un bon réalisateur parce que je revois le plateau de tournage quand je vois les films. Je me laisse pas aller, disons, dans la continuité là, que le montage est supposé faire. Je vois tout ce qu'il y a autour du tournage en même temps que je vois le film. Donc, je ne suis pas un très bon public.
0: C'est pour ça parce que vous avez dit je ne suis pas un très bon réalisateur. Puis là, j'allais souligner que vos films ont gagné plein de prix.
1: Oui, à l'étranger.
0: Le Confessionnal, meilleur film canadien. On a souligné l'interprétation aussi.
1: Absolument, oui.
0: Donc, est-ce que vous trouvez que vous êtes un bon réalisateur?
1: Je l'ai été parfois, oui. mais ça, c'est dit, c'est pas la fausse humilité, rien de ça, c'est juste que c'est pas vraiment mon métier, c'est plus vraiment mon métier. C'est pour ça que ça me fait tout drôle de gagner le prix. Le prix Claude Héroux. Denis Héroux. Ouais. Ben, Claude Héroux était quand même important parce que c'était son frère et son producteur pendant longtemps. Non, c'est ça, c'est que je me sens un petit peu comme pas un charlatan. Là.
0: Un imposteur?
1: Un petit peu un imposteur, mais c'est correct. J'ai l'expérience quand même, pas juste comme réalisateur, mais j'ai joué dans les films des autres. J'adore faire ça d'ailleurs, j'envoie un appel, gênez-vous pas pour m'appeler, j'adore jouer dans les films des autres.
0: Vous vous ennuyez du cinéma?
1: J'adore être dirigé, je m'ennuie du cinéma. Je suis plus confortable comme acteur, moins préoccupé peut-être aussi par l'ensemble de l'œuvre. Mm-hmm. C'est toujours ça le problème de quand on est réalisateur. Enfin, ça, c'est le choc que j'ai eu, moi, la première fois que j'ai fait. Quand j'ai fait le Confessionnal, c'était ça, mon Dieu, la responsabilité de ça. C'est fou.
0: On va écouter un extrait de votre premier film.
2: Printemps 1952, trois événements importants marquèrent la vie à Québec. L'apparition du premier téléviseur, la réélection de Maurice Duplessis comme premier ministre de la province et la présence d'Alfred Hitchcock qui avait choisi la ville comme toile de fond pour tourner un nouveau suspense. À l'été 1989, je suis revenu dans la ville où ma famille avait toujours vécu.
3: Papa est décédé.
4: Ça fait combien de temps?
3: 4 mois. Il l'a fait parler. Il ne veut pas dire quand c'est arrivé. Il ne veut pas dire c'est qui le père.
5: Mon père, je m'accuse d'avoir péché contre Dieu et contre l'Église.
3: Vous écoutez, mon enfant.
4: Qu'est-ce qu'on va faire?
0: Êtes-vous en train de réciter le texte?
1: Non, parce que quand je réécoute tout ça, je fais, mon Dieu, c'est vrai, c'était le premier film de Suzanne Clément.
0: Ah, qui est
1: une si grande actrice.
0: Formidable.
1: Mais elle sortait de l'école à ce moment-là. C'était son premier film.
0: Le Confessionnal, donc l'histoire de deux frères qui tentent de faire la lumière sur le passé de leur famille. Est-ce que vous l'avez revu récemment?
1: Je l'ai revu il y a 2 ans au cégep Garneau.
0: Okay.
1: Parce qu'on le présentait là, dans le cadre d'un cours de cinéma là, qui se donne au cégep Garneau. Et ça m'a fait tout drôle parce que, j'étais content de le revoir. Là, mais sauf qu'on revoit nos influences aussi. Mon Dieu, c'était à l'époque où j'étais un grand fan de Wim Wenders, puis Tarkovsky, puis les films lents. J'ai trouvé que le film était très lent.
0: Oui.
1: Alors ça, j'aimerais bien le remonter puis le resserrer un petit peu. J'ai l'impression que les films sont devenus très, très...

0: fait, on va tout de suite...
1: Mais ça m'a fait tellement bien de voir ce film que vous trouvez lent aujourd'hui. Ouais. Il est disponible sur ici.tv si jamais les personnes ont envie de vivre l'expérience. Mmh. Moi, je l'ai écouté cette semaine, puis je disais souvent « Wow! » à voix haute. Ah, souvent! Puis je reconnaissais la signature déjà du metteur en scène brillant, mmh. mais au cinéma, puis je suis pas la seule, encore moins la première. Là, je lisais des critiques qui parlaient d'un des premiers films les plus réussis de l'histoire cinéma canadien. Ben. Oui? Étiez-vous... j'allais vous demander si vous étiez confiant à l'époque d'avoir fait un bon film, mais je pourrais vous demander, considérez-vous aujourd'hui avoir fait un bon film à la lumière de votre réaction?
0: Oui, je pense que c'était un bon film, sauf que je me souviens, il y a loin de la coupe aux lèvres, hein, cinéma, c'est très distant. Au théâtre, on peut refaire, on se trompe, on s'essuie puis on recommence, hein, oui. comme disait maman. Donc, c'est ça. Tandis que le cinéma, à l'époque surtout, pour moi, on ne travaillait pas digital, c'était analogue.
1: On est en 1995,
0: En fait, le tournage est en 94, mmh. le montage est en 94, le film sort en 95. Donc, en 94, vraiment, les gens font encore du montage analogue et puis on a la pellicule des mains, puis on coupe, puis il y a des collures, puis on défait les collures, puis tout ça. Donc, je me souviens comment c'était sportif faire ce film-là. Puis, j'étais peut-être pas assez préparé, c'est ça. Si j'avais été plus préparé, là, j'aurais...
1: Mais il faut dire qu'on est venu vous chercher aussi.
0: Ouais,
1: c'est pas absolument. Vous qui avez cogné à la porte d'un producteur.
0: Non, absolument pas. C'est Denise Robert.
1: Quand j'ai vu ça au générique, je me suis dit, mais Denise Robert, est-ce qu'elle avait déjà plusieurs grandes œuvres à son actif ou on est au début de Denise Robert?
0: Elle travaillait beaucoup, elle faisait beaucoup de choses, elle travaillait beaucoup avec Léopold, tout ça, elle derrière plusieurs grands films québécois de l'époque. Et je lui faisais confiance parce que nous, on s'est rencontrés à Londres. Bon, ça fait chic de dire ça, mais pour toutes sortes de raisons là, que je n'aimerais pas. Mais on s'est retrouvés à Londres, puis elle m'a dit, écoute, toi, il faut absolument que tu fasses du cinéma, tout ça. Ben, j'ai dit, oui, ça m'intéresse, mais elle dit, il y a trop de cinéma dans ton théâtre. Elle dit, faut que tu passes au cinéma. Bon. Je dis d'accord, si tu vois ça comme ça. Et elle a été un très bon guide. Elle m'a aidé beaucoup. Puis c'est pas surprenant, moi, qu'elle s'est retrouvée plus tard aussi derrière d'autres grands films. Et pas juste de grands films, aussi de grands succès commerciaux.
1: Oui.
0: Puis c'est une grande dame du cinéma.
1: Puis, justement, quand on parle du cinéma dans votre théâtre, en 1995, la presse titrait Robert Lepage et le 7e art, une fatale attraction. Donc, les critiques disaient que votre théâtre était cinématographique. Est-ce que c'était une fatalité que vous fassiez un jour du cinéma? Si Denise Robert, vous n'avez pas tendu la main, est-ce que vous auriez fini quand même au grand écran?
0: Je ne sais pas, peut-être. Je sais qu'après, quand les films ont commencé à être plus digital, numérique, là, c'était plus accessible.
1: Oui.
0: Donc, peut-être que j'aurais, d'une façon ou d'une autre, abouti comme réalisateur. Mais moi, je sais que la critique la plus pertinente que j'ai eue au théâtre, c'était... Bon, j'avais travaillé... Bon, un autre name-dropping. J'ai travaillé, moi, au théâtre de Ingmar Bergman.
1: Vous avez vraiment le droit de faire du name-dropping.
0: Voilà, alors, à Stockholm, j'avais été invité à monter le Songe de Strindberg. C'était la compagnie d'Ingmar Bergman, tout ça. Et j'avais fait un super spectacle qui avait été un gros succès, mais c'était en suédois. Donc, c'est un spectacle qui n'avait pas de chance de tourner beaucoup à l'extérieur, mais qui a été invité en Angleterre. Et là, les critiques de Londres se sont ruées à Manchester pour voir ça. Puis alors, je me souviens d'une critique que je trouvais très juste qui disait Robert Lepage fait de la mise en scène de théâtre comme un réalisateur de cinéma frustré.
1: C'est formidable.
0: J'ai dit, mais c'est ça, c'est exactement ça.
1: Vous êtes reconnu là-bas?
0: Je suis reconnu, absolument. Et c'est pourquoi aussi j'ai délaissé le cinéma avec le temps. J'ai fait six films, mais j'ai délaissé ça aussi parce que c'est vrai que dans mon travail de scène, que ce soit avec le Cirque du Soleil ou à l'Opéra ou dans mon propre théâtre, c'est une écriture qui est cinématographique. C'est une façon de monter les choses, de présenter les choses de façon cinématographique. Je me permets des choses qui sortent un peu de la métomanie habituelle du théâtre.
1: Donc, c'est comme si ça vous comblait? Vous n'aviez plus besoin du cinéma?
0: Pas que j'avais plus besoin du cinéma, mais j'étais déjà comblé par ce langage-là, si on veut, au théâtre. Puis aussi, parce que c'était aussi payant que faire du cinéma. tu montes le Ring de Wagner là, au Metropolitan Opera New York. Disons que c'est plus payant que faire un film au Québec.
1: Oh, wow.
0: Donc, c'est ça.
1: Ben
0: alors,
1: oui.
0: Mais c'est ça aussi. C'est-à-dire que, ceci dit, là, j'admire énormément les gens qui ont le courage de prendre 5 ans de leur vie, préparer un film, puis là, attendre 5 ans encore avant d'en faire un autre parce que ça n'a pas été exactement la distribution qu'ils voulaient ou ça n'a pas été. Moi, je suis trop hyperactif pour ça. Fait qu'il faut que je fasse 12 projets par année. Puis, et le cinéma ne permet pas ça. Puis ça d'ailleurs, Denise m'avait averti, Denise Robert. Elle m'avait averti. Elle dit, quand tu fais du cinéma, Robert, tu ne peux pas faire 15 affaires. En même temps, parce que je faisais quand même de la tournée à travers ça. Elle disait, il faut vraiment que tu te concentres avec ton film, que tu t'enfermes. Puis, alors ça, c'était un exercice extrêmement difficile pour moi.
1: Vous l'avez fait 6 fois?
0: Je l'ai fait 6 fois, oui. Puis j'essaie à chaque fois, c'était des expériences extrêmement différentes au niveau de la forme, au niveau de la production.
1: Ou même de votre rôle dans l'œuvre au Festival international de films Fantasia, où on célèbre votre cinéma en fin de semaine. On va aussi projeter le film Possible Worlds, votre premier long métrage dont vous n'aviez pas signé le scénario original. Est-ce que ça faisait une différence pour vous que de mettre en image les mots d'autrui, Robert Lepage?
0: Oui, ça faisait une différence, mais pas tout à fait parce que c'était basé sur une pièce de théâtre. À peu près tout ce que tous les scénarios que j'ai étaient des adaptations de mes œuvres théâtrales, à part celle-ci, mais c'était quand même une adaptation d'une œuvre théâtrale. Donc, c'était le même exercice, si on veut, d'essayer de voir comment on rend ça moins théâtral, comment on ouvre ça au cinéma, puis c'était ça qui... Et moi, j'ai été chanceux, parce que, vous voyez, dans les deux cas, dans les deux films qu'on présente au festival, il y avait Christine Scott-Thomas, qui était dans Le Confessionnal, et il y avait Tilda Swinton, qui était dans Possible Worlds. Et les deux, au moment où moi, je les ai distribués dans mes films, elles étaient à peine connues. Hein? Bon, alors oui, elles faisaient beaucoup de choses, mais elles étaient à peine... Non, c'est pas moi qui les ai découvertes. ils étaient très actifs, ils faisaient plein de choses, mais ils n'étaient pas les vedettes qui sont aujourd'hui. Mm-hmm. Alors, c'est sûr que dans les deux cas, on a fait le tournage et... Je suis en train de monter le film, chacun des films. Les deux, déjà, étaient partis, puis ils allaient tourner The Beach à Tahiti, puis Four Weddings and a Funeral. Puis en tout cas, tous des gros succès, puis sont devenus vraiment des actrices qu'on ne peut plus se payer. Mais alors moi, j'étais très chanceux. Je les ai pris juste quand ça décollait.
1: Vous allez donner une classe de maître, toujours dans le cadre du Festival Fantasia. Ça va ressembler à quoi?
0: Ben, pour moi, une classe de maître, c'est toujours un drôle de titre. Là. C'est-à-dire que c'est une conférence qui est animée par quelqu'un qui pose des questions. Mm-hmm. Bon, alors, j'aurais pas eu la prétention de dire « je connais ça ».
1: Je viens vous expliquer
0: comment ça fonctionne. Surtout pas les gens qui vont dans la salle, c'est sûrement des gens qui en connaissent plus que moi. Mais quand même, je suis témoin privilégié d'une certaine époque. C'était quoi faire des films au Québec, surtout à l'époque du confessionnal. Comment ça a changé? Je dis, bon, j'ai beaucoup de choses à dire là-dessus. J'aurais des conseils à dire sur comment produire les choses. Des expériences aussi j'ai pas eu d'expériences malheureuses, mais j'ai eu beaucoup d'expériences qui ont été des gros, gros défis. Puis bon, comment on peut relever ces défis-là? Alors c'est ça, mais bon, évidemment, sans prétention, là. J'espère que le public ne sera pas vous quand ils vont poser des questions.
1: Est-ce que le public pourra poser des questions? Parce que moi, je propose une répétition. On a ce segment-là à l'émission Point de repère. Okay. Une fois aux deux semaines, on répète une situation qui est sur le point de survenir. Question d'être prêt, éviter les malaises. Donc, si vous voulez, je pourrais vous poser des questions parce que moi, je trouvais la thématique classe de maître très, très intéressante. Okay. Qui sont vos maîtres, Robert Lepage?
0: Ben, moi, évidemment, Denis Arcand, c'est un grand maître pour le cinéma, absolument. Qui m'a appris beaucoup de choses, pas juste quand je tournais, parce qu'il était présent au tournage du confessionnal, beaucoup. Je pouvais me le payer, j'ai appris ça parce que c'était le chum de Denise Robert.
1: C'est sûr que votre productrice devait aider dans la mise en relation.
0: Denise aidait beaucoup. Sauf que juste avant, moi, c'est la première fois de ma vie que je touchais au cinéma, c'était comme acteur dans Jésus de Montréal. Ouais. Et Denis et moi, ça a cliqué, on avait de longues conversations sur le plateau. J'ai appris beaucoup, beaucoup de choses sur ce plateau-là. On est devenus de bons amis. Il me consultait quand il faisait des visionnements. Donc, c'est ça. Donc, il m'a appris beaucoup de choses. Lui, je pourrais dire, et même encore aujourd'hui, toujours ce que Denis a fait, a produit, a distribué, moi je trouve que c'est un de nos grands maîtres. Et Daniel Langlois, le très regretté Daniel Langlois, qui lui avait une vision du cinéma, parce que bon, il a quand même apporté toute l'idée du monde numérique là, avec Jurassic Park et tout ça, quand il a fait cette image. Exactement. Et il avait cette ambition-là, lui, de changer comment on fait le cinéma, parce qu'il trouvait que c'était le numérique était un outil tellement nouveau, tellement intéressant. Alors, quand j'ai fait La face cachée de la Lune, c'est avec lui que j'ai fait ça, avec presque pas d'argent, mais avec des moyens techniques extraordinaires, avec ses studios, et où je pouvais travailler, enfin, comme j'ai toujours voulu travailler.
1: Parlant de Denis Arcand, la légende veut qu'il vous ait déjà dit, si tu veux que le cinéma soit l'art de l'improvisation, tu dois être très préparé. Un, est-ce que la légende est vraie? Deux, est-ce que vous trouvez ce conseil juste aujourd'hui?
0: Oui, la légende est vraie, puis oui, c'est très juste. Effectivement, il y a une chose très étrange, c'est un peu un paradoxe, là, c'est que le cinéma, il faut que tout soit prévu d'avance, que tout soit calculé, budgété, tout ça prévu, il ne faut pas bouger. Et une

0: Quand tout ça est fait, tout ça sur papier, est mis dans l'horaire, là, tu jazzes. Là, tu peux jazzer. Mais il faut, au départ, que tu... Et c'est ça, je me suis dit, il me parlait de ça. Il dit, tu vas voir quand tu vas arriver dans ta salle de montage, là, toute l'espèce de rigidité là, que tu as vécue dans le le tournage, la pré-production, tout ça, il dit, tu vas avoir le droit, tout à coup, de jazzer. Et effectivement, il n'y avait pas tort. Et c'est ça aussi, le cinéma.
1: En tant que réalisateur, qu'est-ce que vous maîtrisez le moins, Robert Lepage?
0: Mon Dieu, j'oserais dire, la discipline, pas la discipline sur le plateau, ça va, mais la discipline justement de réserver les 5 prochaines années de ma vie pour faire, mais ça, le gars, c'est impossible.
1: Qui a envie de faire ça?
0: Après 2 semaines, il faut que je change de poste, là. Donc, non, ça, j'ai pas ce talent-là. Donc, plus tard, quand j'ai fait mes autres films, c'était dans des structures de production qui me permettaient de faire un petit bout de 2 semaines, après ça, il se passe 3 mois, après ça, un petit bout de 1 mois, après ça, un autre. Alors, j'ai pu faire ça, mais quand je faisais le confessionnal, c'était vraiment, si on veut, la structure classique, tout ça, puis je trouvais ça très difficile.
1: Puis c'est quoi le conseil que vous offrez généreusement, tout en sachant que vous êtes la pire personne quand on vient le temps de l'appliquer? Puisqu'on est dans notre classe de maître, ouais. En répétition pour votre vraie classe de maître.
0: Oui. Bien, toujours changer tout. Bon, par exemple, on arrive sur une plage, on a prévu un certain plan dans la direction est, c'est le coucher de soleil, ou je sais pas quoi. Et une fois que tout est préparé et prêt pour le plan, c'est ce qui se passe derrière nous est plus intéressant à l'écran. Il faut tourner tout. Et là, évidemment, toute l'équipe va vous dire, non, c'est pas prévu, on va pas faire ça, le paradis coup de va crier. Mais je dis non, et c'est là, moi, que je trouve que les moments les plus heureux au cinéma, c'est que tout est prévu, mais quand t'arrives le moment, tu vires tout de bord. Et souvent, c'est ça qui tu attrapes, tu emprisonnes des moments extraordinaires à ce moment-là, qui sont uniques.
1: Je peux pas vous recevoir sans prendre le temps de parler de théâtre avec vous, Robert Lepage. Vous allez présenter la pièce 887 à nouveau du 13 au 30 août au Théâtre du Nouveau Monde à Montréal, au Diamant à Québec du 26 novembre au 5 décembre et à Toronto en décembre. J'aimerais vous faire une confidence. Quand j'ai vu votre pièce, moi je suis sortie du théâtre si galvanisée, et c'est pas une image, que je donnais des coups de pied dans le vide en criant à mon ami Fred, on n'a plus de projet de société. Ça me rend très dramatique, le théâtre.
0: Ben, oui.
1: J'étais happée par l'effervescence des années 60 et 70 vous dépeignez sur scène. Et je sais que vous avez déjà dit que c'est pas une pièce politique, c'est pas ce que j'entends, mais est-ce que je peux vous demander si, au gré de vos observations d'artistes qui créent partout dans le monde, est-ce que vous avez l'impression qu'on s'en va quelque part, et si oui, où?
0: Eh mon Dieu, oui, question très chargée de sens. Mais oui, moi je pense que le Québec, la société québécoise, on s'en va quelque part, ça c'est sûr. Mais on s'en va peut-être pas dans la même direction qu'on pensait qu'on allait.
1: Et ça,
0: ça fait partie moi de mon cheminement. Moi je prends l'autoroute dans ma vie. Je me dis je m'en vais là. Puis évidemment s'il y a une sortie ou il y a quelque chose d'un peu intéressant, je vais tourner à gauche ou à droite. Et je trouve que le Québec c'est ça. Le Québec va dans une direction un peu différente. Puis il ne faut pas avoir peur d'aller là. Il ne faut pas essayer de corriger le passé. Il ne faut pas essayer de répondre à des vieux rêves du passé. Je pense qu'il faut composer avec la modernité, avec le monde tel qu'il est aujourd'hui. Et il faut s'internationaliser. Ça ne veut pas dire qu'il faut diluer sa culture pour autant.
1: Qu'est-ce que ça veut dire?
0: C'est-à-dire que faut, par exemple, pour protéger le français, il faut pas la contenir dans un petit bocal, elle va mourir. Il faut la laisser se frotter à d'autres langues, à d'autres cultures. Elle va évoluer, elle va fermenter, elle va grandir. Malheureusement, souvent, les solutions qui sont trouvées pour sauver le français sont de l'isoler, de l'obliger. Et moi, je dis non. Peut-être qu'il y a des gens qui jugeront que mon français est pas très bon quand je vous parle, il n'est pas correct. Sauf que moi, j'ai appris 7 langues. Bon. Et je constate que mon français, je suis plus articulé en français que j'ai jamais été parce que j'emprunte des façons de dire, je comprends des règles françaises dans le grammaticale française en apprenant l'espagnol. Et ça, faut le faire. Faut accepter que l'anglais, c'est les 2/3 de l'anglais, c'est du français. Et qui a été mal prononcé, mal écrit, mais c'est ça. On n'a pas à faire, on se fait angliciser, on a francisé les anglophones. Il faut être fier. Alors moi, je suis tellement fier d'aller travailler à Stratford en Ontario, dans un festival Shakespeare, et montrer, en tant que Québécois, ce que les mots veulent dire à des anglophones qui comprennent pas l'anglais zabétain. Ils disent, ben oui, ça, c'est un mot français. Cicatrices, c'est cicatrice. C'est un mot qui veut dire scar. Et je suis toujours très fier. Je vois là en tant que francophone. Et ça, je dis, il y a une force dans ça. Et malheureusement, quand on défend le français ici, on se met un peu en moi, je disais un mot anglais, en underdog.
1: Ah oui, mais ça se traduit très mal.
0: Oui, le underdog, mais c'est une belle expression, hein. Ouais. Bon, mais il faudrait, mais justement, ça fait partie des... Alors, on se met toujours comme
1: la personne en position de défaite.
0: Oui, puis le petit village gaulois. Ouais. Mais c'est plus ça, le Québec.
1: Que c'est intéressant. En 2027, vous allez présenter une nouvelle pièce. Elle s'appelle Gaétan. Elle va porter sur Gaétan Dugas, qui a été faussement accusé d'être le responsable de l'arrivée du sida aux États-Unis. Ouais. Brièvement, parce que le temps file, malheureusement, pourquoi cette histoire-là vous inspire?
0: Ben, elle m'inspire parce que, bon, moi, mes spectacles sont toujours à partir de coïncidences ou de hasards fous, là. Puis je ne sais pas toujours qu'est-ce que ça veut dire. Et pendant la pandémie du COVID, à un moment donné, je visitais un cimetière à Québec et je suis tombé sur la tombe de Gaétan Dugas. Et je fais, mon Dieu, est-ce que c'est le Gaétan Dugas qui était le fameux patient zéro? Alors, j'ai fait une enquête. Je me suis rendu compte que c'est dans le cours chez nous qui était là, que c'était un petit gars là, de l'ancienne Lorette et qui portait tout l'odieux de ça. Alors, évidemment, ça a été défait, là, ça a été démystifié, mais pas assez. C'est encore beaucoup dans la culture populaire.
1: Cette idée qu'il est le patient zéro.
0: Alors, moi, je suis parti de ça et ça a ouvert, évidemment, tout un univers de c'était quoi à l'époque. Moi, je suis quand même de sa génération, là, Gaétan Dugas. J'aurais voulu être Gaétan Dugas, mener la vie de fou qu'elle menait. J'aurais voulu ça. Bon, évidemment, sauf que je suis né quelques années plus tard et j'étais plus raisonnable que lui. Mais il y a tout ça. Il y a tout. Moi, mes premières armes dans ce monde-là.
1: Dans ce monde!
0: Oui, donc c'est pas juste un spectacle sur lui, c'est aussi sur c'était quoi au Québec dans ces années-là.
1: J'aurais envie de le voir parce que ce sera du Robert Lepage. Donc, ce sera en avant-première, mais c'est pas de la flatterie, c'est vrai. Ce sera en avant-première mondiale le 31 mars 2027 lors d'un événement bénéfice du Diamant, puis du 1er au 25 avril au même théâtre. Merci beaucoup, Robert Lepage. Je rappelle que votre premier long-métrage, Le Confessionnal, sera projeté ce soir dans le cadre de la 30e édition du Festival international de films Fantasia, après quoi vous recevrez le prix Denis Roux. Bravo encore! Merci. Demain, c'est Possible Worlds qui sera projeté et vous offrirez une classe de maître à 15h. Amusez-vous bien!
0: C'est gentil!
1: Non, mais c'est important d'avoir du plaisir quand même.
0: Il faut, surtout que je suis en vacances.
1: Ben voilà, on sort pas de ses vacances pour trouver une activité plate. Ouais. Merci à l'équipe!
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5: On les a conçus à l'origine comme des machines à guérir, des bâtiments modernes, isolés au grand air et à la lumière. Ici Maxime Coutier, à Aujourd'hui l'Histoire, les sanatoriums.
6: Les premiers mois, surtout 34, quand je suis arrivé au sanatorium, ça a été décourageant, c'était noir, parce que c'était la mort. Je voyais les gens autour de moi. La tuberculose, à l'époque, était une maladie fréquente. Alors, entrer dans ça, cette espèce de structure, ça signifiait la mort.
5: Les souvenirs de l'écrivain Yves Thériault, qui a connu le sanatorium du Lac-Édouard en Haute-Mauricie, alors qu'il n'avait que 19 ans, c'était à notre radio beaucoup plus tard, en 1982. Ah, c'est vrai que la tuberculose faisait des ravages à l'époque. La maladie nationale des Canadiens-Français, comme on l'appelait, a frappé fort dans la première moitié du 20e siècle. Pour limiter la contagion, les malades étaient dirigés au sanatorium, des bâtiments modernes visant à favoriser la guérison grâce au repos. Le gouvernement en a fait construire plusieurs sur l'ensemble du territoire, souvent éloignés des centres urbains.

0: Du portique de l'église de Makamik, une belle région se découvre. En 1949, le gouvernement Duplessis a fait construire en cet endroit un grand sanatorium. Jusqu'alors, la région de l'Abitibi en était privée. Le vaste centre d'hospitalisation allonge maintenant sa construction dans un pays paisible. L'immense nappe d'eau du lac Makamik s'étend à proximité du sanatorium sur une distance de plusieurs milles. Une marquise de pierre protège l'entrée. C'est l'honorable Maurice Duplessis, premier ministre de la province, qui maintenant va prendre la parole.
1: Vous avez enfin, dans l'Abitibi, un sanatorium dont vous aviez besoin depuis longtemps. Nous avons accordé, à même l'argent du peuple, des montants se chiffrant à plus d'un million de dollars. Et c'est un placement. Ce n'est pas une dépense, parce que l'argent que l'on attribue à la sauvegarde de la santé physique et à la protection de la santé morale constitue le meilleur placement parce qu'il garantit les dividendes des patriotismes et il assure la survivance et la prospérité, le progrès et le bien-être des générations futures.
2: Le sanatorium de Makamik, en Abitibi, inauguration officielle par l'honorable Maurice Duplessis, c'était en 1950 dans nos archives. Alors pour nous en parler aujourd'hui, mon invité, Denis Goulet, il est historien, professeur invité à la faculté de médecine de l'Université de Montréal. Il vient de faire paraître justement un ouvrage qui a pour titre « La brève histoire de la médecine au Québec, de la Nouvelle-France à aujourd'hui ». C'est publié chez Septentrion. Bonjour.
3: Bonjour.
2: On l'a surnommé à l'époque la peste blanche. Ah, c'est quoi exactement la tuberculose?
3: La tuberculose, c'est une maladie endémique. Contrairement à des maladies épidémiques, comme le choléra, le typhus, ou encore la COVID.
2: Oui, la ouais, ouais.
3: C'est une maladie endémique dans la mesure où elle est présente sur le territoire, avec des pics à certaines occasions, notamment lors de la démobilisation après la Première Guerre mondiale, etc. Mais c'est une maladie qui est présente surtout dans le milieu urbain. C'est ce qu'on appelait une maladie de la misère.
2: Oui.
3: Et elle avait plusieurs dénominations. On l'appelait la peste blanche, on l'appelait la phtisie aussi, on l'appelait la consomption. On disait de quelqu'un qui était consomptif.
2: Oui, oui.
3: Hein, c'est quelqu'un qui avait des problèmes respiratoires. Il n'y avait pas nécessairement la tuberculose, mais c'était un terme qui était utilisé. Mais c'était, pour résumer, cette maladie de la misère, pourquoi ça se répandait dans le milieu urbain, mais simplement dans les milieux défavorisés, les milieux ouvriers, dans l'est de Montréal notamment. L'incidence de la tuberculose était très élevée. On évalue à peu près que le tiers de la population pouvait être porteur du bacille de la tuberculose.
2: Ah oui, c'est énorme. Mais ça s'attaque aux poumons?
3: Ça s'attaque aux poumons.
2: Ouais.
3: En fait, c'est un bacille qui va se loger dans les alvéoles du poumon, qui provoque des fièvres, qui provoque un amaigrissement quand même assez important, qui provoque de la toux, et qui, à la longue, par le développement de la maladie, va provoquer finalement des crachats de sang et un affaiblissement très, très prononcé jusqu'au décès de la personne. Mais il faut quand même souligner qu'il y avait deux types de porteurs de tuberculose. Il y avait les porteurs sains, ceux qui n'avaient aucun symptôme et qui ne développeront jamais la maladie.
2: Ah oui, oui.
3: Et il y avait les porteurs qui vont, malheureusement, pour toutes sortes de raisons, à cause de leurs conditions socio-sanitaires, etc., vont développer la maladie. Ça peut être un facteur héréditaire, etc. Mais ce sont ces gens-là qui vont se retrouver éventuellement dans les sanatoriums,
2: oui,
3: de façon à protéger leurs proches, entre guillemets.
2: Mais c'est ça, limiter la propagation. Mais,
3: oui,
2: mais quand vous dites, bon, maladie de la misère, effectivement, bon, la classe ouvrière canadienne-française dans nos villes, hein, vivait souvent dans des conditions déplorables. Dans le Devoir du 1er septembre 1923, ce texte signé Louis Dupire et qui a pour titre « Nos usines de tuberculose ». Et là, je le cite, « On peut dire que tant vaut le logement, tant vaut la santé de ceux qui l'habitent. Le logement à Montréal est jugé et condamné par les milliers de tuberculeux qui, en immigrant tous les ans, ne font pour ainsi dire que changer de tombeau. La chambre noire, l'on parle d'une chambre sans fenêtre, hein, est une culture de tuberculose. La maison insalubre étiole ceux qui y vivent. Leur vie s'anémie et se ralentit comme celle des plantes privées de lumière et de soleil. » Donc, c'est le cas. Les mauvaises conditions de logement, ça favorisait la transmission de la maladie.
3: Mais aussi l'entassement.
2: Ouais.
3: L'entassement. De nombreuses familles logeaient dans des petits appartements de deux ou trois pièces.
2: Mm-hmm.
3: Et c'est

0: une maladie extrêmement contagieuse qui est véhiculée par l'air.
1: Ouais.
0: Comme la grippe, comme la bronchite, comme les maladies respiratoires. Donc, évidemment, tout l'environnement familial risquait d'être contaminé par le bacille tuberculeux. Et aussi, il faut souligner une chose, quand on parle de misère, on parle aussi de sous-alimentation qui affaiblit le système immunitaire, qui favorise le développement du fameux bacille tuberculeux. Et donc, ce sont des facteurs qui, mis ensemble, font en sorte que c'est une population particulièrement défavorisée qui est affectée par cette grave maladie. L'Ouest de Montréal, l'incidence de l'Ouest de Montréal est beaucoup moins élevée que l'incidence de l'Est de Montréal. Autre facteur aussi, c'est la fatigue aussi entraîne. C'est-à-dire, les ouvriers qui travaillaient dans des conditions très pénibles dans les manufactures, avec des heures de travail énormes, arrivaient dans leur foyer très affaiblis, avec une sous-alimentation, comme je le soulignais. Évidemment, tout ça favorise.
1: Tout ça mis ensemble, puis le manque d'éducation aussi par rapport à l'hygiène. Donc, comment apparaissent les premiers sanatoriums? D'où vient cette idée d'isoler les malades puis de les envoyer comme ça dans des sanatoriums?
0: Ça apparaît en Europe, particulièrement, parce que on s'est rendu compte qu'il y avait des populations qui étaient atteintes de la tuberculose dans la région des Alpes, par exemple, si je prends le cas français, et on s'est rendu compte que le développement de la maladie était ralenti, était beaucoup plus lent que dans d'autres régions de France. Et là, l'idée que finalement, il y a une hypothèse qui va circuler à l'effet que le grand air en altitude, plus tard, on va même supposer que ce sont les rayons UV à haute altitude qui permettaient de réduire, si on veut, le développement du bacille tuberculeux. Mais on avait constaté empiriquement, que dans des lieux isolés, au grand air, avec un système hygiénique très structuré, avec lequel on met en place des régimes de repos, une bonne alimentation, etc., eh bien, il y a des gens qui non seulement se trouvaient dans une position où la maladie ralentissait, prenait du mieux, et il y en a même qui guérissaient.
1: Oui, ben c'est ça, c'est le but. Puis l'image qu'on a du sanatorium, c'est ça, bon, bâti en hauteur, isolé, ensoleillé, aéré, avec des malades sur des lits face au soleil, les fenêtres ouvertes, la petite couverture de laine. Oui. Ça, c'est pas le fruit du hasard. Alors, les premiers sanatoriums sont, en tout cas, dans le cas du Québec, ils sont privés, il faut payer pour y séjourner.
0: Absolument.
1: Et c'est là qu'on va se refaire une santé. À ce propos, les souvenirs de l'abbé René Gagnon, qui, lui, a séjourné au sanatorium de Saint-Agathe dans les Laurentides au début des années 40.
2: Alors, j'étais avec un compagnon prêtre et des gens avec qui la conversation était intarissable. Ça n'inquiétait pas trop le médecin parce que nous faisions honnêtement notre cure dans le temps voulu, mais durant les périodes de récréation, c'était pas question de télévision et comme radio, on écoutait le même Pope Chapelet, il n'y en avait pas dans ce temps-là, mais on écoutait Séraphin à 7h15. Je me souviens d'un petit bout de programme aussi de Cowboy sur le WQXR de New York, ondes longues, qui entrait merveilleusement à Saint-Agathe.
3: Mais en soi, ces échanges étaient une forme de thérapie, sans doute.
2: Je suis parfaitement d'accord avec vous. C'était extrêmement intéressant et psychologiquement et psychosomatiquement, c'était indispensable dans notre cas.
3: Mais étiez-vous à ce point reclus qu'il vous était impossible de faire une approche de ce que pouvait être le milieu du nord de Montréal, un milieu sans doute pas autant touristique que maintenant?
2: Il y avait beaucoup de visiteurs.
3: Exactement.
2: Les fins de semaine et tous les lundis, nous allions ensemble parce que c'était un petit sanatorium privé. Les malins disaient privé de tout, ce qui était le cas, sauf de la bonté des religieuses, qui était un dévouement extraordinaire. Et évidemment, pour le problème financier, même s'il n'y avait pas d'assistance de l'État, étant donné que ça coûtait 12 piastres par semaine pour 3 repas par jour et 2 grosses collations.
1: Donc, on l'entend, mais ça ressemble à quoi, la vie dans un sanatorium? Parce que le temps est long, parfois, j'imagine.
0: Ah, évidemment, le temps était très long, mais ça dépend des sanatoriums. Il y avait des sanatoriums pour des personnes très riches. Ils étaient très bien nourris, ils étaient accompagnés, ils avaient des moments de loisirs, des moments de lecture, évidemment. Mais l'idée, c'était le repos, c'était l'exposition au soleil, c'était le grand air, une bonne alimentation. Et là, dans les sanatoriums qui étaient moins fournis, comme le témoignage qu'on vient d'entendre, évidemment, l'alimentation n'était pas la même, les conditions de vie étaient beaucoup plus difficiles, alors que dans certains sanatoriums, il y a des témoignages à l'effet qu'ils étaient fort bien traités.
1: Oui, tout à fait. Mais on guérit comment? C'est avec le temps? C'est le temps fait son œuvre et on retrouve la santé, c'est ça?
0: Avec le temps, il y avait des rémissions de la tuberculose, en effet, bien sûr. Mais

0: Ça dépend du système immunitaire de la personne. Ça dépend de son système immunologique, etc. Évidemment, ça varie d'une individu à l'autre, mais c'était relativement efficace plutôt que de laisser la personne dans son milieu avec le risque d'infection. Et évidemment, ça favorisait éventuellement une guérison, sinon une rémission ou une diminution des symptômes. Il n'y avait pas de traitement pour la tuberculose.
1: Oui, c'est ça, parce que bon, on en revient toujours à ça. Faut limiter la propagation. Mais vous disiez que dans certains cas, il y en a qui en gardent de bons souvenirs. Ben, justement, Marcel Lorrain, qui va devenir plus tard le maire de Ville-Saint-Laurent, le boulevard Marcel Lorrain, c'est lui. Il a passé, lui, beaucoup de temps, 5 ans, dans un sanatorium du Bas-Saint-Laurent, alors qu'il était jeune adulte, étudiant en droit. C'était au micro d'André Hébert, beaucoup plus tard, donc en 1962.
2: Pendant 5 ans, j'ai dû faire de la cure dans un sanatorium du bas du fleuve. C'est une expérience qui m'est très agréable à raconter.
3: J'avais dit agréable à raconter.
2: Ah oui, je ne regrette pas mon temps de sanatorium, puisque ça a été une belle expérience humaine. Ça m'a peut-être un petit peu préparé à la chose publique. Parce que dans la chose publique, on est élu par toutes les classes de la société. Là-bas aussi, j'ai rencontré toutes les classes de la société, des bûcherons, j'ai côtoyé des journaliers, et surtout dans le bas du fleuve, dans le temps, j'assure que c'était pas rose comme économie. Nous étions tous, ou à peu près sur le même pied d'égalité, quelles que soient les classes de la société, nous étions tous malades. Tout de même, ça nous donnait le temps de lire. J'ai beaucoup lu au sanatorium. Pendant 5 ans, on a le temps de lire. C'est tout ce qu'on avait à faire.
1: Les souvenirs de Marcel Lorrain au sanatorium de Montjoly, immeuble très imposant qui surplombe le fleuve, très moderne à l'époque. Donc, on l'entend, oui, isolé à l'intérieur, mais il y a des contacts.
0: Bien sûr.
1: Il y a du temps, justement.
0: Oui, puis il y a des amitiés qui sont créées, évidemment. Et c'est vrai que dans ce milieu-là, il y a l'abolition, si on veut, des frontières de classe.
1: Mm-hmm. Oui, tout à fait. Oui,
0: comme on l'entend.
1: Des bûcherons, des journaliers, puis des gens comme lui qui, dans le cas de Marcel Lorrain, il va même compléter son diplôme en droit dans ce sanatorium. Bon, les établissements ne sont pas tout à fait les mêmes, hein, qu'ils soient privés ou publics. Donc, au début, au Québec, c'est davantage privé. Par la suite, ça va venir public.
0: À partir du début du 20e siècle, c'est surtout des institutions privées qui s'adressent à une classe plus favorisée.
1: Oui.
0: Le premier, c'est le docteur Arthur Richer, qui va créer le sanatorium. Et lui, il a étudié l'Institut Pasteur, c'est un grand bonhomme. Il a fait une tournée en Europe. Il était tout à fait au courant, au vu des nouvelles découvertes sur la tuberculose. L'Institut Pasteur était un centre mondial de la microbiologie à l'époque. Oui. Alors, il revient au Québec avec l'idée, il connaissait les sanatoriums en Allemagne, il avait visité des sanatoriums en France, etc., en Europe. Et donc, il revient au Québec avec l'idée de créer un sanatorium. Et il semble bien que c'est le premier en 1898. Malheureusement, son sanatorium va brûler en 1902. Et il va reprendre, si on veut, il va reprendre l'idée quelques années plus tard en créant le Bremer West Sanatorium pour faire renaître son institution antérieure. Mais c'est vrai qu'à partir des années 1910-1915, on voit apparaître des sanatoriums au nord de Montréal, dans les Laurentides.
1: Oui.
0: On en voit apparaître aussi dans la région de Québec. Mais aussi, on voit apparaître de grands sanatoriums, comme l'hôpital Laval, grâce au doyen de la faculté de médecine, Arthur Rousseau, qui va faire campagne pour obtenir des fonds pour créer un centre pour les tuberculeux, qui va permettre aussi de développer l'enseignement de ce qu'on appelait à l'époque la physiologie, et qui va permettre la naissance, ça veut dire, d'une spécialité qui est évidemment l'étude des maladies respiratoires.
1: Oui, dans bien des cas, mais tout ça, ça coûte cher. Le gouvernement du Québec va se lancer, lui aussi, dans une vaste campagne de construction, notamment en région. Je citais l'exemple du bas du fleuve, il y en aura, on l'a entendu, en Abitibi, il y en aura un petit peu partout sur le territoire. Mais pour ce faire, il faut de l'argent. Et ça passe, entre autres, par de vastes campagnes de financement. Les timbres de Noël, notamment, c'était très populaire à une époque. Et là, le premier ministre Joseph Adélard Godbout, lui, va même en faire une question de fierté nationale, protéger les nôtres. C'était le cas en décembre 42. On est à quelques jours de Noël.
4: Pour ce qui est du gouvernement de la province de Québec, je puis dire qu'il entend continuer d'accomplir tout son devoir, sûr de l'appui de chacun, sans distinction de langue ni de religion. Cependant, puisque c'est nous, Canadiens français, qui formons la majeure partie de la population de cette province, n'est-ce pas à nous de nous unir et de mettre toutes nos ressources d'énergie et d'intelligence au service des nôtres? Il y a là une question de justice et de charité, et aussi une question d'honneur national. L'avenir des Canadiens français ne saurait être assuré si nous laissons dilapider notre capital humain, qui est la base sans laquelle l'on ne saurait construire rien de définitif. Nous avons ouvert et nous maintenons un peu partout dans la province des sanatorias, des cliniques, des unités sanitaires et des gouttes de lait. Des organismes très efficaces fonctionnent à plein rendement. Nous ne pouvons reconnaître assez la valeur du dévouement des nôtres. Mais cette question de la lutte anti-tuberculeuse intéresse le peuple tout entier.
1: Le premier ministre, oui, Godbout en 1942, il y a tout là-dedans.
0: C'est très intéressant parce que, dans le fond, ce témoignage-là de Godbout montre bien que c'est un nationalisme qui est derrière ça.
1: Mm-hmm. Oui.
0: Puis derrière ce nationalisme-là, c'est l'idée d'avoir un peuple en bonne santé.
1: Oui, ben oui, ça va de soi.
0: Et l'idée aussi plus générale, c'est faut sauver la race canadienne-française, la nation de race canadienne-française, mm-hmm. en collusion avec le clergé, évidemment. Oui. Hein, cette rencontre du monde politique puis du monde clérical, ben, va faire en sorte que là, on se dit, bon, ben, il faut intervenir massivement pour protéger notre population, nos ouvriers, mm-hmm. pour qu'ils soient en meilleure forme pour travailler. Etc. Il y avait ce souci socio-économique derrière ces bonnes intentions-là.
1: Oui.
0: Et c'est là que va naître peut-être le plus grand sanatorium en 1950, c'est le sanatorium Rosemont.
1: Qui est l'hôpital Maisonneuve-Rosemont aujourd'hui, là.
0: Ben oui, tout à fait.
1: Oui, oui.
0: Mais il était énorme. C'était un édifice de 9 étages qui va permettre, si on veut, d'offrir des soins à la population de l'Est de Montréal, des soins beaucoup plus spécialisés en 1950.
1: Oui.
0: On connaît mieux les mécanismes infectieux, etc.
1: Ben c'est ça, parce que, bon, d'une part, bâtiment moderne, hein, puis dans bien des cas, on a entendu des témoignages, il y en a pour qui, aller là-bas au sanatorium, c'est presque un séjour dans un hôtel de luxe, parce que c'était des bâtiments modernes, bien conçus. Mais quand vous dites les années 50, là, l'approche change, justement, ça devient, c'est beaucoup plus scientifique à ce moment-là.
0: Oui, mais ça s'est tellement modifié que, par exemple, à l'hôpital Rosemont, il y a 6 salles d'opération, il y a quand même 22 salles pour accueillir les patients, mais il y a aussi la création de l'Institut Lavoisier, qui est un institut de recherche expérimentale sur la tuberculose, qui est dirigé par le docteur Grégoire, qui est un grand spécialiste qui s'est formé aux États-Unis. Et il va être le père, si on veut, des études sur les maladies respiratoires. Mm-hmm. Et après la tuberculose qui disparaît dans les années 60-70, ben là, ça va être le tabagisme.
1: Ah ben oui!
0: Qui va être le principal problème.
1: Voilà, ça c'est un autre fléau. Mais oui. Je sais pas, on va terminer là-dessus, mais vous dites, bon, la maladie disparaît des années 60-70, mais on a un vaccin depuis assez longtemps, depuis le début des années 20. Pourquoi ça met autant de temps à donner des résultats puis à fonctionner?
0: Il y a une réticence par rapport au vaccin, première chose.
1: Ah, tiens.
0: Dans les années 20, à l'Institut Pasteur a créé le BCG. Le BCG, c'est le bacille Calmette-Guérin, du nom des deux, mm-hmm. des deux découvreurs, qui va être testé pour la première fois à une grande échelle en territoire québécois, à Montréal, particulièrement, chez les nouveaux-nés. Et c'est un vaccin qui était très controversé. Les Américains refusaient cette idée qu'il pouvait permettre la protection contre la tuberculose. Mais au Québec, comme les liens étaient très, très étroits entre la médecine canadienne-française et l'Institut Pasteur, ben, on s'est mis ensemble pour dire, ben, pourquoi ne pas faire un test à grande échelle sur plusieurs milliers de nouveau-nés? Et ça s'est fait, effectivement. Mais encore, en fait, eût-il fallu attendre plusieurs années pour vérifier les effets?
1: Oui.
0: Mais de fil en aiguille, le vaccin va être de plus en plus utilisé en élargissant, si on veut, l'offre du vaccin à un plus grand nombre, puis avec l'apparition aussi de la streptomycine, le premier antibiotique qui permet de lutter contre la tuberculose, mais de fil en aiguille, parce que lorsqu'on découvre un vaccin, les processus de vaccination ne se font pas en quelques années, c'est sur des décennies.
1: Oui.
0: Et les gens ne connaissaient pas les effets de la vaccination, il y avait toujours une crainte par rapport, encore aujourd'hui, d'ailleurs.
1: On l'a vu avec la COVID, hein, je pense que ça nous dit quelque chose. Il se passe quoi avec ces sanatoriums? La plupart, ils ont été reconvertis. On parlait de Maisonneuve-Rosemont, ça devient...
0: Oui, ça a été reconverti. L'hôpital du Sacré-Cœur aussi, qui accueillait beaucoup de tuberculeux, va être reconverti, va devenir un hôpital général. L'hôpital Laval va devenir aussi un hôpital général. Non, à partir des années 60, la tuberculose est une maladie qui disparaît du monde occidental, de peu à peu jusqu'à des années 80, ce n'est plus une maladie importante. Sauf qu'il faut souligner qu'avec l'apparition du sida, c'était la principale maladie opportuniste. Oui. Puisque le sida détruit le système immunitaire, et la première maladie qui se développait souvent, c'était la tuberculose.
1: Ah oui, à ce moment-là. Oui.
0: Et on va voir dans le monde une éclosion d'épidémie, entre guillemets,
1: oui,
0: de tuberculose associée au sida. Mais à l'échelle mondiale, la tuberculose est encore omniprésente dans les pays les plus pauvres. Là,
1: oui, non, bien sûr, et dans les pays occidentaux, heureusement, on a été vaccinés, mais une époque, ce qu'on a trouvé comme remède, ou en tout cas pour favoriser la guérison, ce fut les sanatoriums.
0: Et, si vous me permettez,
1: oui,
0: il y avait deux types de sanatoriums. Il y avait les sanatoriums pour tuberculeux, mais il y avait les sanatoriums pour les maladies nerveuses.
1: Ah oui.
0: Et ça, il y avait par exemple le sanatorium de Blois à Trois-Rivières, c'est qui soignait les dépressions, les burn-out, aujourd'hui.
1: Dans ça, des hôpitaux psychiatriques,
0: Et puis, il y avait le sanatorium Arthur Prévost, c'est la même chose, c'était pour les maladies nerveuses. Donc, il y avait deux catégories de sanatoriums, l'un pour les tuberculoses et l'autre pour les maladies nerveuses.
1: Ouais. En tout cas, fort intéressant. On aura appris beaucoup de choses ici avec mon invité Denis Goulet, il est professeur invité à la Faculté de médecine de l'Université de Montréal, historien. Et il vient de faire paraître un ouvrage qui a pour titre La brève histoire de la médecine au Québec, de la Nouvelle-France à aujourd'hui. C'est publié chez Septentrion. Merci beaucoup d'avoir été là.
0: Un grand plaisir.
1: Merci également à toute l'équipe d'Aujourd'hui l'Histoire. Ici Maxime Coutier. Là-dessus, bonne soirée. À demain. Au revoir.

La violoniste Marinado Tremblay se passionne pour la musique baroque. Elle apprécie la liberté d'interprétation des compositions de cette période-là. Avec son album Obsession, elle arrive à captiver nos oreilles avec des thèmes qui reviennent en boucle. Il y a une qualité obsessive dans les compositions qu'elle a choisies, dans les basses répétées et dans les variations aussi. C'est un album instrumental avec viol de gambe, orgue, clavecin et luth. Et comme pour chacun de ses disques, Marinado Tremblay regroupe des compositeurs connus et d'autres vraiment moins. Voici un extrait de la seule pièce où il y a du chant. C'est La jeune fillette. Et c'est Kerry Bursey qui joue le luth sur le disque, qui a aussi accepté de prêter sa voix de ténor pour cet air populaire remanié par Marinado Tremblay.

On change complètement d'univers et d'humeur aussi avec le jazz très contemporain d'Andrew McAlvey, qui est un saxophoniste et compositeur de Halifax qui favorise beaucoup l'improvisation. Andrew McAlvey a été happé par une voiture il y a plusieurs années de ça, alors qu'il circulait à vélo, et c'est son saxophone qui lui a littéralement sauvé la vie parce qu'il avait son instrument dans un étui rigide, il traînait sur son dos et il a carrément atterri dessus. Et cet accident influence évidemment toute sa philosophie de vie.

depuis que chaque action, chaque décision offre plusieurs possibilités, plus d'un choix. Et c'est ce qui émane de son excellent disque de 2026. Avec son octet Many Worlds, il propose un jazz qui groove et qui flirte un peu avec le psychédélique.

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1: Un tour d'applaudissement est-il plus bruyant qu'une main d'applaudissement? La locution « tour d'applaudissement » est un calque de l'anglais. Lorsque des applaudissements sont particulièrement nourris, on parle d'un tonnerre d'applaudissements ou d'une salve d'applaudissements. Dans le milieu du spectacle, depuis quelques années, on dit parfois « donnons une chaude main d'applaudissement à Monsieur Untel » ou « faisons du bruit pour Monsieur Untel ». Ces locutions sont également calquées sur l'anglais. Si on veut inviter les membres d'une assemblée à applaudir quelqu'un, on évitera donc de dire, par exemple, « Donnons une chaude main d'applaudissement à M. Untel » ou « Faisons du bruit pour M. Untel ». On dira plutôt « On applaudit bien fort » ou « Applaudissons chaleureusement M. Untel ».
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12: Ici Marc-Antoine Leblanc. Voici vos informations. WestJet a stationné sa flotte de Boeing 737 en raison du conflit qui l'oppose aux syndicats représentant ses quelques 4300 agents de bord. Le transporteur aérien affirme que la mesure minimise le risque que des avions ou des clients soient bloqués à l'étranger si les deux parties n'arrivent pas à s'entendre sur un accord d'ici dimanche. WestJet n'a pas précisé combien de vols pourraient être annulés dans les prochains jours. Jeudi, les agents de bord ont donné un préavis de 72 heures pour une grève auquel la compagnie a répondu par un préavis de l'ACAT également de 72 heures. L'Espagne a renvoyé au Maroc la majorité des migrants entrés dans l'enclave de Ceuta. 60 000 personnes ont atteint ce petit territoire espagnol ces derniers jours. Au moins une cinquantaine de personnes sont mortes en tentant d'y accéder. Des cadavres ont notamment été retrouvés dans la mer. Éric Plouffe a préparé ce reportage.
13: Des milliers de migrants ont quitté l'enclave espagnole de Ceuta à pied pour retourner au Maroc. Parmi eux, Mohamed de Tanger, 27 ans, dit qu'il n'a pas de travail, pas de maison et de raison de rester au Maroc. L'arrivée massive et soudaine de dizaines de milliers de migrants a provoqué la colère de résidents du petit territoire espagnol enclavé dans le nord du Maroc qui compte 84 000 habitants. Pour bloquer l'afflux de migrants, l'Espagne et le Maroc ont annoncé avoir renforcé la clôture qui borde l'enclave. Le gouvernement espagnol a envoyé des renforts policiers et militaires. Le premier ministre de l'Espagne, Pedro Sanchez, a déclaré s'être entretenu avec les autorités marocaines qui lui ont dit que des réseaux de passeurs ont fait circuler une mauvaise interprétation d'une décision récente d'un tribunal espagnol qui serait à l'origine d'une rumeur d'ouverture de la frontière. Mais cet afflux migratoire a provoqué une crise politique en Europe, l'Italie ayant annoncé suspendre temporairement son espace de libre circulation avec l'Espagne.

0: Le premier ministre du Royaume-Uni, Andy Burnham, a pour sa part déclaré qu'il était en contact avec l'Espagne pour offrir de l'aide et tenter de comprendre ce qui est à l'origine de cette situation. Le Portugal a pour sa part annoncé souhaiter un renforcement du contrôle aux frontières terrestres et maritimes dans le sud du pays. Éric Plouffrage au Canada, Montréal.
1: Le Hamas a confirmé le plan de désarmement pour Gaza annoncé jeudi par le président américain Donald Trump. Toutefois, sa mise en œuvre pourrait se heurter à plusieurs embûches. Les détails avec Raphaël Bouvier-Auclair.
2: Entouré de ses ministres, Donald Trump a vanté le plan de désarmement du Hamas. Beaucoup de gens pensaient que ce serait impossible, a déclaré le président américain. Le processus se fera par étapes, sous la supervision d'une force internationale. Il doit permettre la mise en place d'un gouvernement palestinien après le retrait des forces israéliennes. En mai, l'armée a reçu l'ordre d'occuper environ 70 % de la bande de Gaza. Mais avant d'envisager ce retrait, l'ambassadeur d'Israël à l'ONU, Danny Danon, réclame un véritable désarmement. Il ne faut pas que le Hamas joue un jeu, dit-il. Nous ne sommes pas naïfs ou stupides. Or, le Hamas exige le départ des forces israéliennes pour se désarmer. Une demande aussi formulée par ce résident de Gaza. Le président Trump doit faire pression sur Israël, dit-il. De part et d'autre, le scepticisme est donc palpable. Mais si le plan va de l'avant, le Canada serait prêt à participer à son application. Sur X, le premier ministre Mark Carney évoque une étape importante vers la paix et la sécurité. D'autres étapes dans ce plan de paix, comme la reconstruction, devront encore attendre. Ici Raphaël Bouvier-Auclair, Radio-Canada, à Montréal.
1: Au pays maintenant, en Colombie-Britannique, le feu de Pear Lake continue de préoccuper les autorités. Depuis ce vendredi, de nouvelles zones sont visées par un ordre d'évacuation. Le total d'évacués dans le district régional de Thompson-Nicolas s'élève à près de 2500. Le reportage d'Annie Véro.
3: Gannarding a reçu l'ordre de quitter sa résidence de Green Lake vendredi matin en raison de la progression du feu de Pear Lake. Tout comme certains de ses voisins, Gannarding a installé des gicleurs aux alentours de sa maison pour tenter de la protéger. Il espère que les services de lutte contre les incendies de forêt pourront les utiliser en cas de besoin pour réduire l'impact des flammes. BC Wildfires prévoit des brûlures dirigé pour tenter de ralentir l'incendie dont la superficie dépassait 90 000 hectares vendredi après-midi. Le commandant des opérations du complexe de Big Bear, Bryce Moreira, explique que le brûlage effectué plus tôt cette semaine a permis de ralentir l'incendie qui se dirigeait vers la route 97 et la communauté de Clinton. Le village a annoncé sur ses réseaux sociaux qu'aucun dommage supplémentaire sur les propriétés n'a été constaté malgré l'intensification des feux. Plus de 115 feux de forêt brûlent toujours en Colombie-Britannique, dont 4 considérés comme étant des feux d'intérêt par les autorités. Ici Annie Véro, Radio-Canada, Vancouver.
1: En terminant, l'ex-ministre québécoise du Tourisme, Caroline Proulx, devra verser un peu plus de 60 000 $ à un groupe anti-avortement pour avoir fait annuler l'un de ses événements au Centre des congrès de Québec en 2023. Caroline Proulx avait affirmé qu'elle voulait empêcher le groupe religieux de propager de fausses informations sur les droits des femmes et l'avortement. La Cour supérieure du Québec juge toutefois qu'elle a porté atteinte à la liberté d'expression et agit de façon arbitraire. Voilà. C'était vos informations.
4: Bonjour, je suis Barbara Judith Caron, la réalisatrice de la série balado Les pires moments de l'histoire, qui a trouvé son chemin sur les ondes d'ici première. Si vous entendez ça, c'est probablement que vous roulez la nuit, que vous travaillez quand tout le monde dort, ou parce que vous êtes tout simplement un oiseau nocturne. Alors, au nom de toute l'équipe, je vous souhaite la bienvenue dans notre univers. Dans les prochaines minutes, l'humoriste et créateur de la série, Charles Beauchesne, va vous faire découvrir le côté sombre du passé. On va revenir sur les événements les plus lugubres de l'histoire, les maladies les plus crasses, les coups bas les plus sinistres, mais surtout, surtout, sur les humains les plus tordus que la Terre ait portés. Ici, comme on se le dit souvent entre nous, ben, y a pas de place pour le bon vieux temps, juste le mauvais. Mais c'est drôle, là. Promis. Tu sais, on a gagné 6 fois l'Olivier du meilleur podcast humoristique avec Script, fait que je pense que vous allez rire, en 2 détails dark. Ça, c'est une autre chose que vous allez découvrir à l'instant. La série est historique.

0: la plus rigoureuse possible, mais c'est raconté avec un langage, disons, assez cru. Puis comme la réalité dépasse souvent la fiction, ben il y a certains détails qui sont franchement graphiques. Donc, si vous avez le cœur sensible ou les oreilles chastes, vous êtes prévenus. Alors voilà, montez le son, on descend dans les bas-fonds. Bonne écoute.
1: Attention, ce podcast utilise un langage cru. Il y a des bouts plus sexus, il y en a où on fait le récit d'événements violents. C'est normal, ce sont les pires moments de l'histoire. Pas ceux où tout le monde se prend par la main dans une grande farandole avec des papillons avec des ailes en paillettes multicolores qui tourbillonnent. Mais on préférait vous en avertir. Yippee-ki-yay, motherfuckers! Bienvenue à un autre épisode des pires moments de l'histoire avec Charles Beauchesne, le podcast historique où je vous ai rassemblé juste les bouts les plus épouvantables comme du bétail au lasso. Yeah! Oh! Doucement, Diablo 2, ma fidèle monture. Alors aujourd'hui, pour ceux qui ont toujours pas compris ce qui se passe, je me suis dit que ce serait un exercice intéressant que de s'attarder à un des archétypes les plus romancés de l'histoire, après les pirates puis les ninjas, je parle bien sûr, des cowboys. Ces fameux fermiers avec des guns qui sont devenus le visage de la conquête de l'Ouest américain. Mais fidèle à nos mauvaises habitudes, je vous ai concocté un petit palmarès exclusivement composé des pires desperados de serpents à sonnette au foie jaune de ce côté-ci du Rio Grande. Je sais même plus ce que je dis. Bref, le top 5 des pires cowboys du Far West. Wow! Et maintenant, si vous voulez m'excuser, il semblerait que je sois présentement sur des territoires autochtones non cédés et les Apaches arrivent pour m'en parler. Et tabarnak. Ah! Ah! Part le générique! Part le générique! Contexte historique. Déjà, il faut comprendre que ce qu'on considère comme l'époque du Far West avec tous ces cowboys de boîtes de céréales, c'est en fait une période excessivement courte de l'histoire américaine, de 1850 à 1910 approximativement. Ouais, c'est tout. 60 ans seulement de yee-haw, de pow-pow, de y a pas assez de place pour nous deux dans cette ville, du gars qui se fait tirer sur un balcon avant de tomber deux étages sur un baril en faisant... Grosso modo, le Far West, ou encore le Wild West, c'est une période qui va naître du fait qu'à partir du 19e siècle, les citoyens des États-Unis d'Amérique, jusqu'ici principalement rassemblés en tapons comme des caves sur la côte est du continent, vont se rappeler qu'ils pourraient aussi aller s'installer de l'autre bord. Peu importe ce qu'il y a là et qui était assurément déjà là avant eux. Dans le sens que c'est le gouvernement lui-même qui va fortement encourager tout le monde à migrer vers l'ouest, prendre possession de larges portions de terrain au nom de l'Amérique. On appelle le Land Run. C'est parti, mon kiki, allez conquérir le territoire gratuitement, prenez tout ce que vous voulez. Et rajoutons à ça plusieurs ruées vers l'or où essentiellement un paquet de losers vont essayer de faire fortune en allant brasser des passoires dans les rivières. Puis la plupart d'entre eux vont mourir seuls dans une bécosse. Je vous fais une synthèse.
2: Détail intéressant.
1: Ceux qu'on connaît comme les fameux cowboys, ce sont ces colons qui vont prendre possession des grandes plaines de l'Ouest pour y élever du bétail, être leur propre boss et incarner l'esprit d'initiative américain en mangeant des bines à même la canne. Puis la nuit, rentrez vos barres de pantalon dans vos bottes parce que c'est Scorpion City. C'est ça, des cowboys. Effectivement, d'avoir tous ces imbéciles white trash qui se garochent en même temps dans l'Ouest alors qu'il y a peu de structure sociale ou légale en place à part un cousin qui est le shérif mais aussi le dentiste, ça rend ça très tentant de ne pas respecter la loi, comme on dit. Donnant naissance à toute une cavalcade de légendaires bandits sans foi ni loi de l'Ouest américain, et c'est à ces gars-là que j'ai envie de donner de l'attention. Bon. Le plus célèbre d'entre eux étant le fameux Jesse James, de qui je ne parlerai pas parce que il est un peu plate. Ouais, mettons que c'est surtout le modèle de base du brigand de l'Ouest, c'est-à-dire que sa légende dépasse largement l'intérêt de ses actions. On l'a longtemps reconnu et adoré comme étant le Robin des Bois de l'Ouest, volant des banques pour donner aux pauvres, même si selon les historiens modernes, il n'aurait jamais redonné quoi que ce soit aux moindres pauvres. Donc finalement, la seule affaire qui distingue Robin des Bois d'un décède. En tout cas, ceux que je vous ai sélectionnés ont au moins l'honnêteté d'être honnêtes sur le fait qu'ils étaient malhonnêtes. Ah, allez, en route, Diablo 3, un cheval assurément moins populaire.
3: Numéro 5, Butch Cassidy, le Sundance Kid.
1: Né en 1866 dans une famille de groovy mormons, une des choses les plus notables de la carrière de Butch Cassidy, c'est sa nature non-violente.

0: J'attendais avant d'arrêter le balado. En effet, Butch aurait jamais tué personne, sa politique personnelle étant de ne jamais tirer sur les gens, mais uniquement sur leurs chevaux.
1: Tout est perdu pour toi, Butch! Nous sommes cinq et ton cheval commence à fatiguer!
0: Eh bien, messieurs, vous me voyez contraint d'utiliser la non-violence.
1: Je ne pourrai plus jamais marcher!
0: Et voilà, une fois de plus, aucune victime. Aucune petite considération pour les chevaux. C'est très drôle. D'ailleurs, ce que Butch Cassidy aimait par-dessus tout, c'était d'en voler.
2: Détail intéressant.
0: Ce qui est pratiquement pire que le meurtre dans ce cas-ci, parce que voyez-vous, le vol de chevaux, c'est une grosse affaire au Far West. Pour une raison aussi terre à terre que tout est toujours éloigné comme jamais, séparé par de la nature sauvage indomptée, des déserts avec des squelettes, des territoires d'autochtones qui vous envoient chier, et autant de bonnes raisons pour jamais être pogné pour faire ça à pied. Le châtiment pour les voleurs était exemplaire, allant de la prison à très souvent la pendaison, en passant par se faire marquer au fer rouge avec une grosse étampe qui dit « voleur de cheval, soit dit en passant », juste pour que les gens aient tout le loisir de te péter à gueule. Hey, toi! Ma mère était un cheval! Bref, Butch Cassidy, c'est un de ces estis-là. Une autre de ses signatures, c'était de braquer des banques et des trains, mais avec la twist de toujours viser uniquement les grosses corporations.
2: Détail intéressant.
0: Même si c'est pas un tueur sanguinaire psychopathe comme plusieurs membres de ce palmarès, Butch Cassidy mérite son spot juste pour la quantité d'argent qu'il a réussi à voler. Avec son premier vol de banque dans la ville minière de Telluride au Colorado, où la fièvre de l'or battait son plein, il va empocher pas moins de 21 000 $ de l'époque. Et croyez-moi que tu peux t'en payer des whisky chauds dans des verres sales lavés au crachat de barman avec 21 000 $ de ces années-là. Mais plus impressionnant encore, si on a additionne toutes les banques et les trains qu'il a braqués, incluant un ostentatoire train qui transportait le salaire de toute l'équipe de mineurs d'une compagnie de charbon, les gens qui méritent le plus leur argent au monde. On évalue ses gains à plus de 10 millions de dollars en argent d'aujourd'hui.
3: Hey, si j'avais 10 millions de dollars, les amis, j'achèterais des milliers d'animaux empaillés, je les agencerais dans un entrepôt comme s'ils étaient tous en train d'avoir une orgie inter-espèce. Et les gens paieraient pour voir ça. Faites-moi confiance.
0: Mais on peut pas parler de Butch Cassidy sans parler du Robin à son Batman dansant des années 60, le Sundance Kid. Le Sundance Kid, de son vrai nom Harry Alonzo Longaba, ouf, ça va être le Sundance Kid en esti, est plutôt reconnu comme un genre de savant du fusil, le tireur le plus rapide de l'Ouest et toutes ces choses, mais qui aurait quand même tué qu'une seule personne dans toute sa carrière, fait que peut-être qu'il visait juste super mal finalement. Bref, c'est pour ses talents de gâchette que Butch recrute Sundance dans son Wild Bunch, un genre de syndicat de voleurs de train, mais laissez-vous pas avoir par la terminologie mafieuse. C'était pas du crime super bien organisé, mettons, plus comme un club social où le hobby, c'est de braquer des banques et des trains en deux games de fer. Mononcle Wild, mettons. Néanmoins, leur coup le plus célèbre va survenir le matin du 2 juin 1899, quand quelques coquins de la Wild Bunch vont s'en prendre à un train de passagers qui s'appelle l'Union Pacific Overland Flyer, un nom malheureusement beaucoup plus prometteur que la vieille locomotive de merde du Far West que c'était. Leur plan était donc de se positionner sur le bord des rails et d'envoyer un signal au conducteur avec des lanternes, comme quoi il faut ralentir à cause de la pluie battante. Et j'espère de tout cœur pour eux qu'il pleuvait à ce moment-là.
4: Qu'est-ce qui se passe ici?
5: Il faut ralentir, old timer. Pluie battante, tu vois?
4: Qu'est-ce que vous me chiez là? Il fait super beau soleil! Attendez, êtes-vous des gars du Wild Bunch, ce célèbre club social de mon oncle? Parce que je vous avertis, je n'ai pas le temps pour une partie de fer!
0: Anyway, de peur que son vieux train déraille, le conducteur va freiner en catastrophe juste avant de voir que tout le monde était armé. Les bandits vont donc monter à bord, ordonner à l'ingénieur de repartir le train jusqu'à un pont qu'on va soigneusement faire sauter avec de la rigolote dynamite de cartoon en bâton rouge pour empêcher quiconque de les rattraper. Les voleurs se sont ensuite dirigés vers le wagon express où ils ont fait exploser la porte avec additionnelle dynamite pour ensuite accéder à un coffre-fort qui nécessitait encore plus de dynamite, ce qui a fait voler l'argent et les bijoux comme s'il en pleuvait.
1: Ah! J'ai des bijoux dans les yeux!
0: Aucune victime! Yeah!

0: ils vont s'en sortir comme ça avec plus de 50 000 $. Chapeau, les gars. Je pourrais même dire chapeau de cow-boy, mais je ne le ferai pas. Par contre, cet explosif cambriolage va faire la une des journaux et attirer l'attention de nul autre que l'agence de détective Pinkerton.
1: Oh, oh, oh, oh, oh.
2: Détail intéressant.
0: L'agence Pinkerton, c'est comme une agence de protection des particuliers slash détective privé, mais Far West. Donc, c'est vraiment difficile de les distinguer des criminels qui traquent. Dans le monde de l'Ouest, les Pinkerton vont jouer un rôle crucial en traquant les hors-la-loi et en participant à de nombreuses arrestations célèbres, ce qui va aider, sur papier, à maintenir un genre d'ordre à travers le chaos, mais... C'est aussi des goons, des briseurs de grève, des espions prêts à tout pour faire la sale job des grosses business sales qui les engagent. C'est vraiment juste une autre saveur de problème western, finalement. Sentant que les Pinkerton pourraient les rattraper à tout moment, Butch et Sundance vont se sauver en Amérique du Sud. Tiens, quelle bonne idée, ça devrait être super stable à cette époque-là. Ils vont aller se cacher en Argentine, où ils vont utiliser tout leur infini argent en termes de Far West pour s'acheter des terres et vivre sous des pseudonymes comme Dooch Passidy, le Fun Dance Guy. Ils vont être des citoyens modèles pendant 5 ans avant de tout sacrer ça à terre pour se remettre à braquer des banques avec la même imagination que Yogi l'ours qui subtilise des paniers de pique-nique en sauvant Deltaplane. Suite à quoi, bien sûr, ils vont éventuellement se faire plomber comme jamais par l'armée bolivienne en personne. Peut-être?
3: Ouf, détail contradictoire!
0: La mort de Butch Cassidy et du Sundance Kid est très agressivement libre à interprétation. Il y en a qui disent qu'ils ont été descendus par les troupes boliviennes, d'autres que c'est Butch qui aurait abattu Sundance pour son propre bien avant de se suicider, alors que d'autres pensent que rien de tout ça serait arrivé et qu'ils seraient tout simplement retournés aux États-Unis avec leur famille pour y vivre une vie paisible jusqu'à leur mort naturelle dans les années 1930, avec un petit gars des années 30 en culotte courte qui fonce dans un vieux Butch parce qu'il était trop absorbé par un comic book sur Butch Cassidy. Le Butch Cassidy lui dit « Il n'y a pas de mal, mon petit gars », avant de lui faire un clin d'œil puis un genre de « tchut » avec le doigt relatif à un Père Noël qui se fait surprendre à boire une canette de coke.
1: En tout cas, une de ces affaires-là. Là.
4: Numéro 4. La vraie famille Dalton.
0: Ah, des cartoons, merci. Ou du moins, ce qui les a inspirés. Les Dalton de culture populaire que vous connaissez tous, soit Joe, William, Jack et Avrel Dalton, sont bien sûr des personnages populaires de la BD Lucky Luke. Ben, oubliez tout de suite ces gars-là, ils ont jamais existé. Les véritables frères Dalton sont Bob, Gratt et Emmett Dalton et n'ont rien à voir avec Lucky Luke. En fait, c'est pas vrai, ils apparaissent eux aussi dans un super vieil album de Lucky Luke, genre le 6e, tout est dessiné weird, perdez pas votre temps avec ça, où ils se font tuer à la fin, puis je pense que c'est le bout où le dessinateur Maurice s'est dit... Ouais, Lucky Luke tout seul, c'est vrai que c'est de la merde. Et c'est suite à ça qu'ils ont inventé les Dalton que vous connaissez tous et sauvé la franchise. Du moins jusqu'à aujourd'hui, dans un monde où c'est un miracle si vous savez c'est qui Lucky Luke. Pas vrai, les jeunes? Non?
1: I'm a poor, lonesome cowboy, puis il tire au fusil sur son ombre.
0: Personne? Non? Personne? Les vrais Dalton auraient sévi très peu de temps, soit 2 ans à peine entre 1890 et 1892, puis je vous garantis qu'il s'en est passé des affaires pendant ce qui est finalement moins long que le temps que ça m'aura pris pour remplacer ma hotte de cuisinière qui, d'après le réparateur, était cristallisée dans un genre de résine qui sent la moufette, puis j'ai pas osé lui expliquer la vérité. Tout commence alors que James Lewis Dalton et Adeline Younger se marient et se reproduisent assez de fois pour engendrer une portée de pas moins de 15 petits Dalton, dont un petit intelligent colérique, un grand épais qui pense juste à manger et 13 autres qui sont juste là pour créer un effet comique quand ils se tiennent en ordre de grandeur. Mais la fierté de Ma Dalton, c'est Frank Dalton, l'aîné de la famille, qui était Deputy U.S. Marshal, qui est un genre de gars qui donne des contraventions quand le shérif est trop occupé. Ouais, excusez, je me suis emballé un peu vite. De toute façon, ce qu'il faut savoir sur Frank Dalton, c'est surtout qu'il va se faire descendre par des trafiquants de whisky.
5: Les mots en l'air, tout le monde. Deputy U.S. Marshal Frank Dalton. Je fais 5 cents de la contravention. Ça va financièrement chauffer pour vous, messieurs.
6: J'aurais dû donner des contraventions plus vite.
0: C'est cet événement qui va motiver ses 3 plus jeunes frères, Gratt, Bob et

0: Emmett Dalton, les célèbres frères Dalton de notre histoire, non pas à se lancer dans le crime, mais bien à devenir eux-mêmes deputy US Marshal, possiblement pour venger la mort de leur frère en retrouvant ces assassins pour leur donner une bonne contravention. Chose certaine, le métier semble pas les aimer eux non plus. Leur paye est toujours étrangement en retard. En fait, ils sont jamais payés. À un tel point que Bob et Emmett Dalton vont finir par remettre leur démission, tandis que Gratt va rester en service voir ce qui se passe. Ça alors, toujours zéro argent, mais sans le luxe de rien faire maintenant. Continuons quelques années encore pour voir. Pendant ce temps, Bob et Emmett ont sacré leur camp au Nouveau-Mexique, à Silver City. C'est d'ailleurs là que Bob Dalton va faire la rencontre d'une jolie et jeune maîtresse d'école, Eugenia Moore. C'est le coup de foudre et ensemble, ils vont entretenir un genre de relation, un personnage féminin dans James Bond qui revient dans un ou deux films, pis c'est toujours implicite qu'à toutes les fois qu'ils se croisent, le sexe est de compétition.
1: Et n'oubliez pas votre devoir pour demain. Écrire votre nom. Et prenez garde, je saurai si vous avez copié le devoir de quelqu'un d'autre. Oh, Monsieur Dalton, c'est vous.
2: Désolé de vous déranger, Miss Moore. J'aurais bien besoin d'une petite leçon de rattrapage sur le plan sexuel.
1: Prenez-moi devant le concierge de l'école, Bob. Je veux qu'il voie.
0: Comme je le disais, implicite. Mais en février 1891, tout bascule. Alors que Bob et Emmett travaillent au ranch d'un des 10 000 membres de leur famille, dans ce cas-ci leur frère Bill Dalton, ils apprennent qu'on offre une récompense de 5 000 $ pour la capture de dangereux braqueurs de train et que pour une raison ou pour une autre, c'est eux qui sont les suspects numéro un.
3: Détail flou!
0: On sait pas si Bob et Emmett ont vraiment braqué le train. Les voleurs portaient des masques, puis ça arrivait souvent aux frères de suivre ce train-là en particulier d'une gare à l'autre, pour la raison tout à fait western que c'était un train qui distribuait le salaire des employés de la compagnie de chemin de fer.
4: En fait, c'est surtout que ce train transporte avec lui beaucoup d'argent liquide que les gens dépensent sur place en jeu de hasard. Et pourquoi pas une petite prostituée, tiens. Allez, viens là, Hortense.
0: Anyway, Bob et Emmett sont maintenant en cavale et vont momentanément réussir à échapper aux détectives puis aux chasseurs de primes, mais Gratt, qui était encore un deputy US Marshal, a pas cette même chance et se fait arrêter. Et ce même si son seul rapport dans cette histoire-là, c'est de s'appeler Dalton. Alors, j'imagine que ce que ça disait sur le poster, c'est juste « Wanted », les Dalton en général. De toute façon, c'est tout à peu près la même affaire. Gratt est donc envoyé en prison, mais relâché grâce à plusieurs témoignages qui confirment qu'il n'y a rien fait. Sauf qu'une autre journée au Far West, Gratt va bien sûr se battre dans un saloon, être envoyé en prison, puis là, pour qu'on soit bien certain d'avoir capturé les Dalton, la caution pour le libérer va mystérieusement s'élever à 20 000 $ du Far West. Ça, c'est l'équivalent d'$1 million US d'aujourd'hui. Je sais pas combien de contraventions de wagons non réglementaires à 5 cents il aurait dû donner pour payer ça, mais... Ah, on m'annonce à l'oreille que c'est 400 000 puis que c'était super simple à calculer. Eh ben, va te faire mettre toi aussi. Tout ça pour dire qu'en apprenant la nouvelle de l'arrestation de leur frère pour un crime qu'ils ont assurément peut-être pas commis, Bob et Emmett vont se dire que ce stade-ci aussi bien devenir des hors-la-loi avec une rapidité d'exécution qui rappellerait à s'y méprendre celle de quelqu'un qui a déjà un petit crime sous la ceinture, mais bon. Coup de théâtre, Miss Moore est justement de retour dans le décor.
2: J'imagine que nous allons être obligés d'être des brigands maintenant.
1: Sans mon aide, j'aimerais bien voir ça, Bob.
2: Miss Moore, vite comme ça, je peux imaginer un autre truc avec lequel vous pourriez m'aider. Comme atteindre l'érection.
1: Baise-moi devant ton frère, Bob. Je veux qu'il voie.
0: C'est vraiment toujours dissimulé dans le dialogue avec eux autres, hein? Bref, Miss Moore est maintenant une jeune et belle télégraphiste amateur, ce qui va lui permettre de fournir aux Dalton toutes les informations sur les déplacements des trains, leurs horaires et les montants d'argent qu'ils transportent, devenant officiellement leur espionne. Ainsi donc, Bob et Emmett, avec quelques amis bandits western à trois dents, vont attaquer le train de l'Express Company, qui est justement la compagnie responsable du voyagement du salaire qui leur a jamais été payé quand ils étaient marshals.
5: Ah non, c'est chiant, des fois, faut leur courir après ces estilants.
0: Ce jour-là, ils vont empocher pas moins de 9 000 $ sans faire de mort ni de blessés. Les Dalton vont se satisfaire de s'être remboursés et prendre la décision de sacrer leur camp en Amérique du Sud le temps que les choses se calment. Tout ce qui leur reste à faire, c'est de payer leur billet pour la traversée, ce qu'ils vont faire à la Nouvelle-Orléans. Une fois là, ils vont apprendre une terrible nouvelle dans le journal.
4: Bob, ça dit dans le journal que notre frère Gratte est condamné à la prison à perpétuité pour notre braquage de train.
2: Lequel ?
4: Le premier, celui qu'on n'a peut-être pas commis.
2: Oui, oui, je me souviens, mais... Assez parlé, allons commettre un autre crime au plus vite.
4: Fuck oui, le destin nous tord le bras une fois de plus.
5: Mais ce serait même pas nécessaire parce que Grad Dalton s'est déjà évadé de prison pour les rejoindre dans leur cavale.
1: Hey les frères, bonne nouvelle, je viens de m'évader de prison, je suis déjà un criminel, semblerait qu'on soit forcé de continuer.
5: Bref, les Dalton enfin réunis sont plus recherchés que jamais, les rangs du clan ont été comblés par quelques amis cowboys plus ou moins serpents à sonnette, et ce qu'on connaît maintenant comme le Dalton Gang va se lancer dans une série de braquages de trains ininterrompus pendant 2 ans, le tout avec la complicité de Miss Moore au télégraphe.
6: Un train de banque se dirige vers Croquemore Gulch. Stop. Bob Dalton devine ce que je porte. Stop. Une chance que les rideaux sont fermés. Stop. Mais la porte est débarrée en esti, par exemple. Stop. Quelqu'un pourrait entrer à tout moment. Stop. J'espère de tout cœur que oui. Stop. Je veux qu'il voie. Stop.
7: Détail dark.
5: Éventuellement, par contre, sur une de ces jobs-là, les US Marshals vont leur tendre une embuscade, ça va tirer de tout bord, tout côté, et on va tuer comme ça le pharmacien du village. Et voilà, madame. Et n'oubliez pas que dans cette pharmacie, on trouve de tout, même un ami. Les têtes des frères Dalton sont maintenant mises à prix pour la modique somme de 40 000 $, soit presque 2 millions de dollars actuels. Et pour ajouter à leur malheur, Miss Moore va mourir pour une raison inexplicable, ce qui va avoir pour effet de crinquer Bob Dalton à commettre des vols de plus en plus audacieux, un peu comme le ferait quelqu'un qui n'a pas choisi le crime dans la vie.
2: Cette fois-ci, fini les trains! On va monter un super gros coup et dévaliser une banque!
4: T'es sûr que t'es pas en train de dire fuck les trains parce que c'était justement 100% des jobs que nous donnait Miss Moore puis que là elle est morte inexplicablement puis là t'es triste? Ce qui se passe?
2: Je veux plus jamais entendre parler de trains ici! Miss Moore! Je vais être correct.
5: Le clan Dalton se dirige donc vers Coffeyville, au Texas, dans le but d'attaquer 2 banques simultanément, alors qu'ils savent même pas officiellement s'ils sont capables d'en braquer une. Excellente statistique. La stratégie étant de séparer la gang en 2, pendant que Bob et Emmett vont s'occuper de la Federal National Bank, Gratte et 2 autres coyotes vont attaquer la Condon Bank, qui est vraiment très proche de s'appeler la banque Condon. Avec un peu de chance, si tout est easy breezy, il devrait s'en sortir avec 30 000 $, assez pour disparaître pour toujours. Bien sûr que ça va mal aller. Déjà, en arrivant en ville, les choses se mettent à rouler carré. La rue où ils prévoyaient installer leurs chevaux était en réparation, fait qu'ils ont dû se parquer plus loin, ce qui a retardé l'arrivée de Bob et Emmett à la Federal Bank. Et de son côté, Grad Dalton se fait bien berner par un employé de la banque Condon.
1: Ouvre le coffre et que ça saute!
8: Me croiriez-vous si je vous disais que c'est le genre de coffre-fort qui peut juste s'ouvrir dans, mettons, 5-10 minutes?
2: Ah, ok, on va attendre!
5: C'est 100% ce qui va se passer, soit dit en passant. Évidemment, ça donne le temps aux shérifs et à leurs députés de débarquer et va s'en suivre une fusillade de tous les diables.
7: Détail dark.
5: À ce stade-ci, tout le monde veut en finir avec les Dalton, alors que les armuriers de Coffeyville distribuent gratuitement des fusils aux civils comme des marchands de pinottes.
9: Fusil, shotgun, bière froide! Fusil, shotgun, bière froide! Ah!
2: Ma bière!
5: On se souvient qu'un très gros magot est placé au-dessus de leur tête. Les Dalton tentent de prendre la fuite comme ils peuvent, mais la ville se transforme en champ de bataille où les balles perdues tuent aléatoirement bandits et civils. Gratte meurt d'une balle dans la tête, 2 de ses amis subissent le même sort, Bob est troué comme une passoire, Emmett essaie de le faire embarquer sur son cheval, mais ils vont comme qui dirait tomber quand Emmett va lui-même être atteint d'un négligeable 23 balles.
7: Ils y étaient presque. Détail dark.
5: Ouais, fouillez-moi, les gens ont décidé que la chose à faire maintenant, c'était de se prendre en photo avec les cadavres des bandits, en mode selfie, comme le souvenir d'une belle journée de vacances au parc d'attractions de Coffeyville, ou encore un de ces épouvantables photomatons de mariage avec des lunettes de soleil géantes de loser facilement impressionnables, et la date du 5 octobre 1892 marque la fin de la bande des Dalton. Tous les Dalton? Non! Emmett va survivre à ses 23 balles, puis la seule raison pour laquelle on l'a pas pendu sur place, c'est parce qu'on était persuadé qu'il allait mourir anyways. Mais non! Il s'est remis sur pied, il a fait 14 ans de prison, puis il est éventuellement devenu conférencier dans les écoles.
4: Les enfants, laissez-moi maintenant vous raconter une histoire vraiment cool que vous ne devriez jamais essayer de recréer.

0: qui a fini comme ça à Hollywood à jouer dans des films muets. Eh ben, surtout, essayez pas de l'imiter.
1: Numéro 3, Billy the Kid.
0: Né en 1859, évidemment, Billy the Kid, c'est pas son vrai nom. Il est pas le fils de Jean-Claude et Chantal the Kid. Il serait plutôt né Henry McCarthy, fils d'immigrants irlandais. Mes préférés, c'est toutes des hosties de bombes à retardement, eux autres. Orphelin à 15 ans, qu'est-ce que je disais? Henry the Kid canalise sa frustration dans une vie de crime, mais surtout des petites affaires au début. Genre, à 16 ans, il va se faire arrêter pour avoir cambriolé une blanchisserie chinoise. Et là, si vous vous attendez à une scénette où je fais la voix de ce personnage, vous allez être déçus.
2: Alors, décrivez-moi le suspect, Monsieur Chong.
3: Wow, dude, je crois pas en ça, l'autorité. Je suis juste un Chinois qui essaie de faire son chemin au Far West, man.
2: Je crois pas que vous devriez conduire un cheval en ce moment.
0: Mais revenons à notre personnage principal qui est maintenant en prison.
4: Voilà, Kid, tu resteras dans cette minuscule cellule jusqu'à ce qu'un de nos rigolos juges ambulants du Far West passe par ici. Je le dis tout de suite, on ne rigole pas avec eux.
5: Ouais, mais ça risque d'être long, ça. Me laisses-tu au moins sortir de la cellule pour m'étirer les jambes?
4: Bien sûr, on n'est pas en prison ici. En fait, oui. Mais j'aime bien croire que je ramène le fun dans le mot... prison! Allez, sors avant que je ne parle davantage!
5: Waouh, merci, monsieur! Maintenant, si tu veux sortir, garder la porte, tu peux. Aucune chance que je me sauve, y'a aucune issue à part ce petit foyer qui mène à une petite cheminée!
4: Effectivement! Aucune issue à part ça! Il faudrait être un enfant pour se sauver par là! Vous me faites toujours bien rire, vous, les enfants!
0: Le Kid se sauve donc par là jusqu'en Arizona, où il va commencer à se faire appeler William H. Bonney sous la façade d'un honnête voleur de chevaux. Et c'est d'ailleurs dans ces années-là qu'on va commencer à l'appeler officiellement The Kid, principalement dû à la douceur de ses traits faciaux à une époque où tout le monde a l'air d'une boulette de bœuf haché qui a roulé en dessous d'un sofa. Bref, tout baigne pour William H. Bonney the Kid, jusqu'à ce qu'un jour il décide de tuer un forgeron qui arrêtait pas de le traiter de pimp. Il me semble qu'il y a pire, mais bon...
6: Hey, le pimp! T'aimes ça, les filles? Hein, le pimp? Hein, le pimp?
5: Monsieur, c'est vraiment une insulte étrange. Je comprends, mais c'est off un peu, non?
6: Ah ouais, c'est ça, le pimp, hein? Veux-tu aller t'acheter une grosse chaîne en or de pimp pis un côte en poil avec un gros chapeau pis une canne en forme de femme tout nue pour fitter avec ta face de pimp? Hein, le pimp?
0: Mais bien sûr qu'il l'a gonné. Henry William the Kid repart donc en cavale et retourne éventuellement au Nouveau-Mexique où il se retrouve impliqué dans la guerre du comté de Lincoln.
7: Détail intéressant!
0: La guerre du comté de Lincoln, c'est essentiellement un conflit qui tourne autour du contrôle de l'immobilier et du commerce du bétail dans le plus gros territoire du Nouveau-Mexique. Moi, si je résume, il y a du beef pour du bœuf. D'un côté, on retrouve le groupe Murphy Dolan, un genre de gang d'Irlandais qui avait le monopole du commerce puis qui utilisait des tactiques tout ce qu'il y a de plus violentes et irlandaises pour que ça reste de même. De l'autre bord, il y a le groupe de l'homme d'affaires anglais John Tunstall. Son partenaire écossais, Alexander McSween, ainsi que leur bande de régulateurs, ce qui est un joyeux euphémisme pour dire des goons qui les protègent en pétant également quelques gueules. À ce carnaval de la pride des fuckers violents du Far West va se rajouter le Kid, qui va être engagé par l'homme d'affaires anglais, John Tunstall. Justement, après que le Kid lui ait volé son cheval. Oh ben!
8: Wow! J'ai jamais vu quelqu'un aussi bien voler mon cheval. T'as du cran, Kid. Tu veux un job? Comment tu t'appelles?
5: William?
8: On va t'appeler Billy the Kid. C'est moins long.
5: Ça sonne plus long, non?
8: Écoute, je suis pas obligé de me faire chier ici non plus, tu sais.
0: De retour à la guerre du bœuf, c'est pas long que le conflit dérape quand Tunstall, homme d'affaires britannique, va se faire descendre dans un guet-apens organisé par un shérif corrompu à la solde des Murphy Dolan. Pour se venger, le 1er avril 1878, les goons, je veux dire les régulateurs, dont Billy the Kid, vont crissement aller réguler ce shérif.
5: Hey, shérif! Poisson d'avril!
9: Ah, personne n'a décidé de se forcer avec la réplique à ce que je vois. Qui aurait cru que la mort serait une telle déception?
0: Éventuellement, un additionnel shérif, Pat Garrett, décide que ça n'a pas vraiment d'allure qu'un gars qui est descendu rien de moins qu'un shérif soit encore en liberté. Donc, il va se pointer excessivement facilement à la cachette de Billy the Kid, envoyer deux de ses chums direct dans une boîte chez le croque-mort, drop, drop, les mains en l'air, Kid. Et c'est ainsi que Billy the Kid est finalement capturé, jugé, reconnu coupable du meurtre d'un représentant de la loi et condamné à se faire pendre au mois de mai. Mais évidemment, il va s'échapper en volant le revolver d'un des gardiens, tuer le gardien avant d'abattre son collègue qui revenait en panique du resto en face.
10: Oh purée, gardez la monnaie!
5: Quelle monnaie! Il y en a même pas assez pour le repas, espèce de trou de cul!
7: Détail improbable, mais vrai!
0: Le shérif Pat Garrett va donc se remettre à sa recherche, aller interroger au hasard en pleine nuit le premier complice de Billy the Kid auquel il va penser. Et Billy the Kid est juste débarqué hors de nulle part dans la pièce avant d'être instantanément troué comme une passoire.
10: Alors, enfoiré, où se cache le Kid?
5: Hey, je sais pas de qui vous parlez, moi, shérif Garrett!
11: Salut mon vieux, il faut absolument que tu me caches. Vous avez l'air occupé, je vais repasser.
5: Ça alors, c'est quoi les chances? Est-ce que j'ai mentionné que je connais pas cette personne-là ou...
0: Le kid avait 21 ans.
5: Ça a du sens.
1: Numéro 2. John Wesley Hardin.
0: John Wesley Hardin, c'est ce qu'on pourrait appeler un méchant. À 14 ans, il va commencer par poignarder à répétition un autre garçon qui l'avait accusé d'avoir fait un graffiti sur l'école.
5: Hey! Beau graffiti, le bon! Je dis beau graffiti! Beau!
0: Un an plus tard, le jeune John tue Major Mage Holshusen, un ex-esclave noir qui avait battu la veille dans un match de lutte. Quelle soirée chargée! Et là, ce qu'il faut savoir, c'est que John Hardin était du côté des Confédérés pendant la guerre de Sécession. Pour lui, les Noirs devaient être des esclaves, et mettons que c'est des affaires qui ont dû se manifester dans le ring de façon déplaisante. Mage va néanmoins faire l'erreur d'essayer d'avoir une conversation avec ce gars-là, et les choses vont être une fois de plus déplaisantes pour lui.
10: C'est de la légitime défense, je vous jure!
0: Tellement de la légitime défense que Hardin est obligé de partir en cavale avec un méga mandat d'arrêt sur son vieux cul de hillbilly. Politiquement, on va envoyer à ses trousses des soldats de l'Union, ces fameux Yankees en uniforme bleu avec des petits képis mous qui ont gagné la guerre de Sécession. Et selon John Hardin, des empêcheurs d'être racistes en rond. John va donc les embusquer avec un 12.
10: Légitime défense!
0: Avant d'enterrer les corps dans un ruisseau.
10: C'est fou, l'eau. C'est comme si plus on la tiltait, plus elle revenait. Pouvez-vous croire que c'est les Yankees qui ont gagné la guerre?
0: À un moment donné, il va commencer à se tenir avec des brigands dont son cousin, membre du Ku Klux Klan, Simp Dixon. Et pendant cette période prometteuse, il va effectivement trouver le moyen de tuer deux soldats de l'Union et quatre autres dudes, dont un pimp et un artiste de cirque. Il est maintenant difficile de pas imaginer qu'il s'est battu avec un clown pour la même travailleuse du sexe.
10: Chérie Paille, t'aimes-moi, tu m'entends?
0: Soupçonné d'être complice dans le meurtre d'un marshal, on va l'arrêter, mais il va piquer le fusil d'un détenu qui avait piqué un fusil.
10: C'est à moi maintenant!
0: L'attacher en dessous de son bras avec une ficelle et descendre les deux gardes qui l'accompagnaient pendant un transfert de prison avant de, malheureusement, réintégrer la société. Après ça, il va garder profil bas en devenant cowboy, c'est-à-dire gardien de troupeau, ce qu'un cowboy devrait être d'ailleurs. Par contre, profil bas dans le vocabulaire de ce gars-là, ça veut surtout dire de tuer un autre 18 personnes.

0: Ben, une nuit, alors qu'il dormait à l'hôtel après avoir bien gamblé, John Harden va trouver que le gars dans la chambre d'à côté ronfle trop fort, alors il va vider le chargeur de son revolver à travers le mur et le tuer.
1: Est-ce que c'est possible de dormir?
0: Rendu en 1874, alors qu'il fête ses 21 ans avec ses chums...
2: Quoi, il a juste 21 ans?
0: Un conflit éclate entre lui et un shérif adjoint, et John finit par... le tuer. Il va se sauver, on va l'attraper en Floride, il va être condamné à 25 ans de prison, où entre-temps, il écrit sa biographie.
1: Préface! Écoutez, je peux tout expliquer.
0: En sortant de prison, maintenant âgé de 41 ans, John Wesley Hardin tente de pratiquer le droit. Eh ben, culotté. Mais bien sûr, personne ne va faire confiance à cette merde en bouteille. Il va donc redevenir un criminel dans la ville de El Paso, au Texas, celle où on fait d'excellents tacos dégueulasses d'épicerie. Et feu d'artifice final. Un jour, un officier du nom de John Selman Jr. va arrêter la petite amie de John Hardin, pour avoir affiché son arme à feu en public. Hein?
3: Détail intéressant!
0: Contrairement à ce que les films nous laissent croire, t'étais pas supposé te promener en flashant ton six coups au Far West. Même à l'époque, il existait des lois qui limitaient l'utilisation et même l'exposition des armes à feu à l'intérieur des frontières des villes, ce qui rend donc le Far West officiellement moins Far West que certains États aujourd'hui.
3: Mais quel monde merveilleux!
0: John est donc évidemment allé menacer le petit Selman Jr. de le descendre en bonne et due forme, ce qui va faire capoter son père, John Selman Sr., qui décide de régler le problème. C'est-à-dire qu'il va se pointer au saloon où John Hardin joue au dé et dûment lui mettre une balle dans la tête par derrière.
1: Allez le secteur!
4: Écoutez, monsieur, je ne prétends pas connaître vos motifs, mais merci, il avait gagné.
0: Et pourquoi pas, John Selman Sr. va se tirer de ce meurtre sans problème en clamant « La légitime défense ». Cette histoire est magnifique.
5: Mention honorable, la légende de Calamity Jane.
0: Ouais, l'affaire avec Calamity Jane, c'est que c'était pas un des pires cowboys de l'Ouest, mais surtout...
5: Ah!
0: Par contre, j'avais vraiment envie de vous parler d'elle, alors ça va être ce fameux angle « Rien de pire qu'être une femme au Far West ». Effectivement, à l'époque, une femme n'avait pas le droit de faire grand-chose à part du tricot, pondre des enfants jusqu'à ce qu'il y en ait un qui te tue, puis aller à messe, question de s'emmerder un peu plus dans un monde où le seul divertissement, c'est d'aller au saloon passer l'après-midi avec des meurtriers chauds à 11h AM. En fait, Calamity Jane, c'est surtout une madame qui s'habillait comme un homme, tirait du gun, sacrait, crachait, puis se cachait pas pour boire comme une grosse rochonne. Puis moi, ça me suffit pour avoir très envie de voir ce qui va se passer quand tu lâches ce loose dans un monde qui est figurativement et littéralement le Far West.
5: Une femme habile avec une arme! Quelle calamité!
6: Thaddeus Collins, espèce de sale flaque de pisse! Viens dire ça de ce côté de ma carabine, moi!
5: Mes bouteilles d'élixir pour grosse moustache, pas possible, non!
6: Allez, bad girl!
5: Maudite sois-tu, Calamity Jane!
6: Même pas mal au couille!
0: C'est pour dire que Calamity Jane, elle préfère monter à cheval et partir à l'aventure. Sa vie va être parsemée de nuits à dormir à la Belle Étoile, à entrer dans les rangs de l'armée en se faisant passer pour un homme au nez et à la barbe de soldats confus par leurs sentiments devant le nouveau petit gars aux courbes suspicieusement dévastatrices.
4: Ça alors, je n'ai jamais été aussi gay.
3: Détail intéressant.
0: Apparemment, le nom de Calamity Jane va lui être donné par un lieutenant qu'elle aurait sauvé lors d'un affrontement contre des natifs américains, ce qui est de moins en moins le bon côté de l'histoire, ça. Toujours est-il que Calamity va être apparemment la seule à survivre à un affrontement particulièrement sanglant, et juste avant de mourir, son lieutenant lui aurait dit
5: « Je vous baptise Calamity Jane, parce que vous avez été une vraie calamité pour nos ennemis. » Soit dit en passant, je suspecte fortement que vous êtes une femme et vous me confirmez que je suis hétéro. Pas que c'était nécessairement important, mais je vous avoue que vous m'avez fait vivre toute une montagne russe d'introspection, ma vieille.
0: Calamity Jane est aussi reconnue pour s'être fait un petit chum western, le célèbre Wild Bill Hickok avec sa très longue moustache dégarnie et dégueulasse. Quelle est l'étendue de leur histoire d'amour? Ben, quand Wild Bill va mourir de cause naturelle d'une balle dans le dos pendant une partie de poker, faut s'asseoir dos au mur au saloon, les amis. On raconte que Calamity serait devenue méga alcoolo et serait morte d'une pneumonie dans la quarantaine en ayant l'air d'en avoir 80. Quoique peut-être aussi qu'elle s'en foutait de Wild Bill puis que c'était juste une femme aussi maganée et alcoolique que n'importe qui dans cet esti de monde de fou-là. Good for her.
7: Numéro 1. Jim Killer Miller.
0: C'est qui cet esti-là? Et comment ce dernier sac à merde western va réussir à surpasser tous les autres? Checkez bien le bonhomme 7 heures, vous autres. Quand il avait 8 ans, les deux grands-parents de Jim Miller vont être retrouvés abattus comme des chiens dans leur lit, puis c'est lui qui va être le suspect numéro 1. Tabarnak, c'est parti pour un tour. Ça va bien sûr en rester là, étant donné qu'il est bien trop jeune pour être poursuivi, mais quand il va avoir 19 ans, Jim va, comme qui dirait, shotgunner son beau-père dans le visage pendant qu'il dormait, fait qu'on va essayer de récupérer la situation en l'envoyant en prison pour toujours. En fait, non. Il va bien sûr être libéré pour une technicalité que j'aimerais bien qu'on m'explique.
8: Bon après-midi, tout le monde. Je suis le juge et j'ai le malheur de vous annoncer que c'est aujourd'hui que j'ai décidé de tester si je suis capable de faire ma job sous. La réponse est non.
9: Détail dark, mais comme dans Tall Dark Stranger.
0: Jim Miller mesurait plus de 6 pieds, il avait des cheveux noirs, des yeux gris, il portait toujours un long manteau noir de gothique, c'est-à-dire peu importe la température comme un esti saineux. Il avait aussi son chapeau haute forme signature, de bonne manière, il fumait pas, il buvait pas, et aimait beaucoup aller à l'église. C'était, semble-t-il, une bonne manière pour lui de s'attirer la sympathie des gens, et ça va fonctionner parce qu'on va faire de ce sinistre psychopathe le shérif de la ville qui soupçonnerait le shérif. Le responsable de cette épouvantable calamité, beaucoup plus que Calamité Jane en tout cas, c'est un jeune marshal de 27 ans du nom de Fraser qui avait besoin d'un homme de confiance respecté sous ses ordres pour avoir plus de crédibilité dans la ville. Mais voyez-vous, le taux de criminalité va étrangement augmenter. Le mystère va par ailleurs s'épaissir quand le shérif Miller va mystérieusement tirer un Mexicain dans le dos parce qu'il menaçait de révéler où il avait caché une coupe de bulle. Voyez-vous, ce crime-là est comme devenu de moins en moins spectaculaire au fur et à mesure que je l'explique. Toujours est-il que Miller va être congédié et là, on est dans une situation où on a déplu à un gars qui a shotgunné son beau-père d'en face. Donc, va commencer une suite ininterrompue de duels western entre les deux hommes. High noon, tout le kit, les vautours sur une pancarte, le gars qui fabrique un cercueil en riant comme un moron, puis un autre qui regarde sa vieille montre théâtrale qui fait... Néanmoins, les plus perspicaces d'entre vous auront remarqué que j'ai mentionné plusieurs duels à mort, parce que, voyez-vous, ils vont jamais vraiment être capables de se tuer par un heureux mélange de circonstances, comme le fait que Miller était un tireur de merde qui n'atteint jamais sa cible, et de son côté, Fraser réussit à pogner Miller dans le chest vraiment souvent, mais il meurt étrangement jamais.
4: Bon, je l'ai pogné genre 15 fois, ça devrait suffire.
10: Je suis toujours en vie, Fraser.
4: Ben voyons, tabarnak!
10: On se revoit la semaine prochaine, mon esti.
9: Détail intéressant.
0: La vérité, c'est que Jim se protège en portant une plaque de métal sous son manteau. Oui, exactement le truc de Marty McFly dans Retour vers le futur 3, qui est lui-même un truc volé à Clint Eastwood dans Pour une poignée de dollars, qui est lui-même un film plagié d'une aventure de samouraï du réalisateur Akira Kurosawa. Je vous encourage donc à voir ce truc-là comme une autre technologie japonaise avant-gardiste.
9: Détail dark.
0: Jim Miller était pourri avec un revolver. Bon, c'était pas si pire que ça, finalement. En fait, c'est pire que tout, parce que pour compenser, il était reconnu pour utiliser à la place des carabines à bout portant. Ce qui limite les besoins en termes de précision. Tout ça pour dire qu'ils vont continuer à se tirer dessus dans une variété de lieux publics comme ça pendant 2 ans. Rivalité qui va prendre fin abruptement quand Jim Miller va débarquer au saloon un de ses jours et tirer Fraser dans la tête avec pourquoi pas 2 carabines en même temps. Il ne restera pas grand-chose par-dessus lequel remettre son chapeau, disons. Évidemment, Jim Miller va être acquitté comme jamais pour légitime défense encore cette affaire-là. Hein? Pour moi, il y a un fin finot qui a donné son truc à tout le monde.
11: En fait, le juge va être submergé de témoignages en sa défense de la part de gens que Miller côtoie à l'église. Dans la communauté, on le surnomme même Deacon Miller, qui veut dire plus ou moins vicaire Miller. Et quelqu'un comme ça ne peut tout simplement pas avoir de mauvaises intentions quand il double shotgun un US Marshal d'en face. Rendu en 1900, Miller va justement commencer une cohérente carrière de tueur à gages dont la stratégie signature, c'est de travailler rapidement et efficacement en tirant le monde aux 12 caché dans un buisson la nuit comme une véritable légende de l'Ouest.
0: Qu'est-ce qui va mettre un terme à cette affaire-là maintenant? La réponse est bien sûr le Far West, man. Voyez-vous, un bref 8 ans de meurtre plus tard, bonhomme 7 heures Miller caché dans un buisson va faire exploser la tête du mauvais shérif, comme on dit, c'est-à-dire celui qui va avoir le temps de décrire Miller à son épouse avant de mourir la face en bœuf haché. Puis étant donné que vicaire Miller s'en sort tout le temps en cours, on va lui organiser une petite justice western, si vous me permettez l'expression, dans le sens qu'une foule en colère va prendre d'assaut sa cellule pour aller promptement le pendre dans une grange. Mais juste avant, il aurait demandé...
12: Est-ce que je peux être pendu avec mon manteau cool?
4: Non!
12: Est-ce que je peux être pendu avec mon chapeau de forme, alors?
4: Ok, ça c'est correct!
0: Suite à quoi, on va prendre des photos de son cadavre et les vendre en carte postale aux touristes. Fin.
13: Le fin mot d'histoire avec un grand H.
0: Vous savez, les amis, s'il y a quelque chose à apprendre de tout ça, c'est que le Far West est surtout une période qu'on va beaucoup idéaliser au 20e siècle par le biais du cinéma et de la bande dessinée.

0: Médiums à travers lesquels on représente tous ces bandits comme des genres d'anti-héros sympathiques qui se battent contre le système, alors que dans les faits, c'était souvent des psychopathes sans scrupules qui profitaient d'une société fragile et mal organisée. Pour plusieurs, le Far West se termine avec Buffalo Bill, qui est un peu le gars qui a commercialisé le Far West en organisant des shows de cowboys puis de chevaux pour épater le petit peuple de la fin du 19e siècle, entre autres à l'Exposition universelle de Paris. Calamity Jane a également fait de la tournée sur les spectacles de Buffalo Bill, et c'est d'ailleurs là qu'elle va raconter sa légende aux touristes ébahis pour la première fois de leur vie par une bonne vieille histoire de cowboy. Quoi qu'on en revenait peut-être juste pas qu'elle portait des pantalons, qui sait. Je m'appelle Charles Beauchesne et le cauchemar se poursuit dans un prochain épisode. Les pires moments de l'histoire avec Charles Beauchesne est une idée originale de Charles Beauchesne, toi j'ose. Au texte et à la recherche, Charles Beauchesne, Anne-Hélène Prévost et François de Grandpré. À la réalisation, Barbara Judith Caron. Au montage, Alexandre Sarkis. Au son, le studio La Chope. À la coordination, Clément Turpin. À la production, Rosalie Granger. Producteur exécutif, Raphaël Huysmans et Philippe Lamarre. Les pires moments de l'histoire avec Charles Beauchesne est une production d'Urbania.
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4: En 5 minutes, je pourrais imaginer tout ce que je ferais si j'étais tout seul à la maison. Sauter sur le lit en mangeant du popcorn, courir partout en criant, jouer avec un fusil à plomb, manger de la crème glacée, regarder un vieux film de gangster en noir et blanc, ressentir une grande solitude, pleurer, aller me coucher à 9h30. Il y a vraiment des choses qui ont l'air plus excitantes quand on est enfant. Mais en 5 minutes, je pourrais aussi vous parler d'un film qui est devenu un classique de Noël, même s'il y a plus de scènes de torture dedans que de Père Noël. « Maman, j'ai raté l'avion » de Chris Columbus.
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4: Maman, j'ai raté l'avion, sorti en 1990 et scénarisé par John Hughes et réalisé par Chris Columbus. À ne pas confondre avec Christopher Columbus, un vieux marin qui n'a réalisé aucun film et qui n'a pas non plus découvert l'Amérique puisqu'il y avait déjà du monde qui habitait là quand il est débarqué. Mais bon, là, on est en train de s'égarer, là. Comme Christopher Columbus. C'est une mise en abîme. On a tous vu Home Alone 1000 fois, mais pour les gens qui se réveillent d'un long coma de 34 ans, ou bien pour les témoins de Jéhovah qui ne fêtent pas Noël, voici quand même un court résumé. Monsieur McAllister possède une gigantesque baraque dans la banlieue de Chicago. Et on va se le dire, si ça se passait dans un demi-sous-sol de 2 pièces, ça serait moins dynamique comme film. Monsieur McAllister a aussi une famille presque aussi grande que sa piole. Tout le monde est là, puisque demain matin, toute la gang s'en va fêter Noël en France. Encore une fois, si ça se passait dans une famille de la classe moyenne qui s'en va demain en voiture à Brossard, ça serait pas du tout le même film. Le jour du départ, le cadran sonne pas. C'est la panique. Ils finissent par attraper leur vol de justesse pour se rendre compte trop tard qu'ils ont oublié Kevin, leur fils de 8 ans, seul à la maison. C'est pour ça le titre. C'est aussi la prémisse. Comme si c'était pas déjà assez traumatisant pour le jeune Kevin, 2 voleurs, très gnochons certes, mais 2 criminels tout de même, décident de braquer la gigantesque demeure des McAllister, croyant celle-ci vide. Kevin a 2 options. Appeler le 911, comme toute personne sensée ferait, ou bien neutraliser les malfaiteurs en fabriquant une multitude de pièges mortels à rendre jaloux un Vietcong. Il choisira la 2e option, et comme parent, je serais très inquiet de ce choix. Je sais pas lequel, mais il y a certainement un diagnostic associé à ce comportement. Le duo de voleurs est composé de Harry et de Marvin, joués par Joe Pesci et Daniel Stern respectivement. Ils s'autoproclament les casseurs-flotteurs, puisqu'à chaque maison cambriolée, ils laissent

0: que rien ne rime plus avec Noël que violence gratuite et négligence parentale. Mais aujourd'hui, en tant qu'adulte, ce qui me terrifie le plus dans ce film-là, c'est d'imaginer la hausse de primes d'assurance habitation de M. McAllister. Hey, la facture a dû être salée. Pauvre M. McAllister. Pourra-t-il encore amener toute sa famille de 13 enfants et 22 adultes en Europe l'an prochain? Difficile de parler de « Maman, j'ai raté l'avion » sans parler de Macaulay Culkin, le jeune acteur qui incarne Kevin, le protagoniste. Avec ce méga succès, il est instantanément devenu la coqueluche de l'Amérique du haut de ses 10 ans. Le film a eu une suite dans laquelle, étonnamment, on ne suit pas le procès de Kevin pour tentative de meurtre, mais bien ses aventures alors qu'il est perdu à New York. Pour « Maman, j'ai encore raté l'avion », Macaulay Culkin empoche 4,5 millions de dollars US alors qu'il n'a que 12 ans. Vous vous doutez sûrement de ce qui arrive après? Eh oui, ils sont dans l'enfer de la drogue. C'est pour ça que les enfants acteurs, il faut toujours les payer en carte cadeau.
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7: Ici Marc-Antoine Leblanc. Voici vos informations. WestJet a stationné sa flotte de Boeing 737 en raison du conflit qui l'oppose aux syndicats représentant ses quelques 4400 agents de bord. Le transporteur aérien affirme que la mesure minimise le risque que les avions ou des clients soient bloqués à l'étranger si les deux parties n'arrivent pas à s'entendre sur un accord d'ici dimanche. WestJet n'a pas précisé combien de vols pourraient être annulés dans les prochains jours. Jeudi, les agents de bord ont donné un préavis de 72 heures pour une grève auquel la compagnie a répondu par un préavis de l'ACAT également de 72 heures. L'Espagne a renvoyé au Maroc la majorité des migrants entrés dans l'enclave de Ceuta. 60 000 personnes ont atteint ce petit territoire espagnol ces derniers jours. Au moins une cinquantaine de personnes sont mortes en tentant d'y accéder. Des cadavres ont notamment été retrouvés dans la mer. Éric Plouffe a préparé ce reportage.
8: Des milliers de migrants ont quitté l'enclave espagnole de Ceuta à pied pour retourner au Maroc. Parmi eux, Mohamed de Tanger, 27 ans, dit qu'il n'a pas de travail, pas de maison et de raison de rester au Maroc. L'arrivée massive et soudaine de dizaines de milliers de migrants a provoqué la colère de résidents du petit territoire espagnol enclavé dans le nord du Maroc qui compte 84 000 habitants. Pour bloquer l'afflux de migrants, l'Espagne et le Maroc ont annoncé avoir renforcé la clôture qui borde l'enclave. Le gouvernement espagnol a envoyé des renforts policiers et militaires. Le premier ministre de l'Espagne, Pedro Sanchez, a déclaré s'être entretenu avec les autorités marocaines qui lui ont dit que des réseaux de passeurs ont fait circuler une mauvaise interprétation d'une décision récente d'un tribunal espagnol qui serait à l'origine d'une rumeur d'ouverture de la frontière. Mais cet afflux migratoire a provoqué une crise politique en Europe, l'Italie ayant annoncé suspendre temporairement son espace de libre circulation avec l'Espagne. Le premier ministre du Royaume-Uni, Andy Burnham, a pour sa part déclaré qu'il était en contact avec l'Espagne pour offrir de l'aide et tenter de comprendre ce qui est à l'origine de cette situation. Le Portugal a pour sa part annoncé souhaiter un renforcement du contrôle aux frontières terrestres et maritimes dans le sud du pays. Éric Plouffe, Radio-Canada, Montréal.
7: Le Hamas a confirmé le plan de désarmement pour Gaza annoncé jeudi par le président américain Donald Trump. Toutefois, sa mise en œuvre pourrait se heurter à plusieurs embûches. Les détails avec Raphaël Bouvier-Auclair.
9: Entouré de ses ministres, Donald Trump a vanté le plan de désarmement du Hamas. Beaucoup de gens pensaient que ce serait impossible, a déclaré le président américain. Le processus se fera par étapes, sous la supervision d'une force internationale. Il doit permettre la mise en place d'un gouvernement palestinien

0: après le retrait des forces israéliennes. En mai, l'armée a reçu l'ordre d'occuper environ 70% de la bande de Gaza. Mais avant d'envisager ce retrait, l'ambassadeur d'Israël à l'ONU, Danny Danon, réclame un véritable désarmement.
1: Otherwise, you know, they will start to play games. And we are not naive and we are not stupid.
0: Il ne faut pas que le Hamas joue un jeu, dit-il. Nous ne sommes pas naïfs ou stupides. Or, le Hamas exige le départ des forces israéliennes pour se désarmer. Une demande aussi formulée par ce résident de Gaza. Le président Trump doit faire pression sur Israël, dit-il. De part et d'autre, le scepticisme est donc palpable. Mais si le plan va de l'avant, le Canada serait prêt à participer à son application. Sur X, le premier ministre Mark Carney évoque une étape importante vers la paix et la sécurité. D'autres étapes dans ce plan de paix, comme la reconstruction, devront encore attendre. Ici Raphaël Bouvier-Auclair, Radio-Canada, à Montréal.
2: Au pays maintenant, en Colombie-Britannique, le feu de Pear Lake continue de préoccuper les autorités. Depuis vendredi, de nouvelles zones sont visées par un ordre d'évacuation. Le total d'évacués dans le district régional de Thompson-Nicolas s'élève à près de 2500. Le reportage, Denis Véro.
3: Gannarding a reçu l'ordre de quitter sa résidence de Green Lake vendredi matin en raison de la progression du feu de Pear Lake. Tout comme certains de ses voisins, Gannarding a installé des gicleurs aux alentours de sa maison pour tenter de la protéger. Il espère que les services de lutte contre les incendies de forêt pourront les utiliser en cas de besoin pour réduire l'impact des flammes. BC Wildfires prévoit des brûlages dirigé pour tenter de ralentir l'incendie dont la superficie dépassait 90 000 hectares vendredi après-midi. Le commandant des opérations du complexe de Big Bar, Bryce Moreira, explique que le brûlage effectué plus tôt cette semaine a permis de ralentir l'incendie qui se dirigeait vers la route 97 et la communauté de Clinton. Le village a annoncé sur ses réseaux sociaux qu'aucun dommage supplémentaire sur les propriétés n'a été constaté malgré l'intensification des feux. Plus de 115 feux de forêt brûlent toujours en Colombie-Britannique, dont 4 considérés comme étant des feux d'intérêt par les autorités. Ici Annie Véro, Radio-Canada, Vancouver.
2: En terminant, l'ex-ministre québécoise du tourisme, Caroline Proulx, devra verser un peu plus de 60 000 $ à un groupe anti-avortement pour avoir fait annuler l'un de ses événements au Centre des congrès de Québec en 2023. Caroline Proulx avait affirmé qu'elle voulait empêcher le groupe religieux de propager de fausses informations sur les droits des femmes et l'avortement. La Cour supérieure du Québec juge toutefois qu'elle a porté atteinte à la liberté d'expression et agit de façon arbitraire. Voilà, c'était vos informations. 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
4: Ici Eugénie Lépine-Blondeau en remplacement d'Évelyne Charuet en ce magnifique, finalement, vendredi 31 juillet. Je vous souhaite la bienvenue au Goût de savoir.

0: question hebdomadaire qui porte si bien son nom, le goût de savoir. Une heure consacrée à l'alimentation, à l'agriculture et vous allez voir à l'art culinaire en général aujourd'hui. Évelyne Charruet prend quelques jours de repos, alors c'est moi qui ai le plaisir vraiment de passer cette heure avec vous. D'autant plus qu'on a un thème super chouette aujourd'hui à l'émission et comme d'habitude, on a besoin de vous pour l'alimenter. La question qu'on vous pose, à quel point c'est important pour vous la beauté dans l'assiette? Est-ce que la présentation du repas, les couleurs, la mise en place à la maison comme au resto, est-ce que ça contribue au plaisir de cuisiner, de recevoir ou de manger? Moi, j'ai mis mon égo de côté hier sur Instagram en vous présentant une assiette déjeuner tout en sourire pour mon garçon. Non, le vrai égo de côté, c'est le fait que je suis en pyjama. Mais bon, ça, c'est autre chose. C'était super laid, mon assiette, mais c'est vraiment l'intention qui compte. Et surtout, ça a fait en sorte que vous êtes plusieurs à m'avoir répondu déjà. Alors, continuez de le faire via la bulle de conversation sur l'application audio. On va lire vos réflexions, vos réponses en ondes aujourd'hui. Vous allez tout simplement sur la page de l'émission Le Goût de Savoir. Vos réflexions vont se mêler à celles de nos invités aujourd'hui, à commencer par ceux qu'on a conviés spécifiquement pour cette question sur l'importance de la beauté dans l'assiette. La chef animatrice, juge à l'émission Les Chefs et bientôt autrice, Isabelle Deschamps-Plante est avec nous. Bonjour Isabelle.
1: Bonjour.
0: Ah là, vous riez parce que pourquoi vous assumez pas encore l'autrice?
1: Non.
0: Non?
1: C'est comme un rêve.
0: Mais
1: que
0: ça
1: je pensais...
0: bien.
1: Oui!
0: Le 16 septembre,
1: oui.
0: Votre premier livre de recettes.
1: Exact. Tu parles de beauté, puis c'est un objet rempli de beauté. Un outil.
0: Un outil oui. Avec 97 recettes oui. Gourmandes. Bon, question super plate. Pourquoi il n'y en a pas 100?
1: À cause du nombre de pages, des feuillets, ah ouais? La logistique du livre.
0: Fallait s'arrêter à 97.
1: Oui, ouais, ça a été déchirant.
0: Bon, ben quand même, ça pique la curiosité déjà. Daniel Reich est également avec nous. Bonjour, Daniel.
2: Allô.
0: Vous êtes styliste culinaire. On retrouve votre patte dans plusieurs livres de recettes et magazines au Québec. Qu'est-ce que ça fait en un mot, styliste culinaire?
2: Oh boy!
0: ça fait deux mots déjà.
2: Ben, ça rend la nourriture belle et attrayante dans un but parfois pécunier de faire vendre quand on parle d'emballage alimentaire
0: ouais.
2: Ou encore de faire rêver puis d'inspirer les gens pour qu'ils aient envie de cuisiner comme plutôt dans le cas des recettes dans l'univers éditorial, dans les livres de recettes, dans les magazines, etc.
0: Puis je présume qu'il y a plein de défis associés à ça. On pourrait y revenir un petit peu plus tard à l'émission. Merci d'être avec nous, Daniel. Ce qui contribue grandement à la beauté dans l'assiette, c'est souvent l'assiette elle-même. Et c'est ce que nous écrivait Soumaya, d'ailleurs, qui nous disait choisir soigneusement la vaisselle et les ustensiles pour aller avec ses plats préférés et tous les plats préparés. Et ça, ça doit être de la musique aux oreilles de notre invitée Cynthia Moreau, cofondatrice de la boutique Bref à Montréal, où se déroule présentement une foire, une exposition qui regroupe 35 céramistes d'ici et d'ailleurs. C'est jusqu'au 31 août. Ça s'appelle La céramique joyeuse. Bonjour, Cynthia.
3: Bonjour.
0: Bon, est-ce que ça existe de la céramique malheureuse?
3: Pas malheureuse, mais plus traditionnelle.
0: Ah.
3: Puis après, il y a des goûts, tous les goûts sont dans la nature, mais nous, ce qu'on fait chaque année, c'est vraiment de rassembler des céramiques qui sortent un peu de l'ordinaire, très à la saveur de Bref, donc de l'illustration, de la couleur, des formes.
0: Des petits mots d'encouragement aussi. Des fois, j'ai fait un tour, là, j'ai trouvé toutes sortes de vaisselles là, qui pourraient me motiver à me réveiller le matin. Pour la suite, l'émission vous amène un peu ailleurs. Saviez-vous que Montréal avait le titre honorifique de capitale de l'agriculture urbaine? Ce qui contribue fortement, c'est notamment toute celle qui se fait sur le toit du Palais des Congrès, où poussent notamment des betteraves, mais pas n'importe lesquelles. Véronique Lemieux, bonjour.
4: Bonjour.
0: Vous êtes néo-vigneronne, vulgarisatrice agricole, experte en agriculture, notamment associée au laboratoire d'agriculture urbaine et au jardin des toits du Palais. Vous avez plusieurs cordes à votre arc. Vous nous apportez quoi aujourd'hui, Véronique?
4: De la betterave.
0: La betterave.
4: Et c'est de la Badger Flame.
0: Bon, j'ai aucune idée de ce que ça veut dire, donc j'ai très hâte qu'on creuse la question dans quelques instants. Merci. Et le pilier de l'émission, quand toute l'équipe change, vous le connaissez, Alexis Bouliane, chroniqueur et journaliste à la recherche spécialisée en alimentation. Salut Alexis.
5: Salut Eugénie.
0: Bon, il est question de petits pois aujourd'hui.
5: Des petits pois qu'on trouverait peut-être dans les congélateurs de l'épicerie.
0: Ouais,
5: c'était très, très intéressant.
0: Ouais, très hâte d'entendre ce reportage que tu nous prépares. Merci tout le monde d'être avec nous.

0: la mise en bouche.
1: Tel que veut la tradition à l'émission, on commence avec une mise en bouche, une dégustation de produits locaux qui sont de saison. Et là, justement, Alexis, tu viens de me porter des bouts de betterave. Je pensais pendant un instant que c'était des chips ou même de la banane plantain. On y reviendra. Mais donc, Véronique Lemieux, vous portez plusieurs chapeaux dans votre vie professionnelle, mais cet été, vous collaborez avec le Laboratoire d'agriculture urbaine pour faire le pont entre la production du potager sur le toit du Palais des Congrès à Montréal et les clients qui proviennent surtout de la restauration. Vous nous avez apporté des betteraves aujourd'hui. On y reviendra dans un instant. Mais d'abord, comment ça se passe l'été sur les toits?
2: C'est merveilleux.
1: Oui?
2: C'est merveilleux. Absolument. C'est magnifique comme ferme. Le lieu est exceptionnel et vraiment unique parce que, justement, au summum des cultures, donc en ce moment, il y a des mers. C'est comme si on était envahi dans une mer de kale, une mer de fenouil. Non, la sensation est extraordinaire.
1: Ah, ça oui. doit être vraiment beau. En 2023, le toit vert du palais a été rénové. Il fait maintenant, je pense, 35 000 pieds carrés.
2: Oui, exactement.
1: Et on parle de plus de 10 tonnes de production agricole. Qui en bénéficie principalement de cette production-là?
2: Alors, donc, depuis quelques années, en fait, après la pandémie, il y avait quand même une demande importante au niveau des banques alimentaires et le Laboratoire sur l'agriculture urbaine est une OBNL. Donc, de pouvoir fournir des aliments frais aux banques alimentaires était une priorité. Donc, 50% des légumes cultivés à l'heure actuelle vont vers les banques alimentaires. Wow. Et aussi au marché solidaire, par exemple. Les marchés solidaires, c'est des marchés dans lesquels on peut le client peut choisir à quelle hauteur il veut contribuer. Et on a un autre segment qui est à 50% pour justement la restauration et les événements qui mettent en valeur justement la gastronomie puis l'unicité des produits qu'on cultive, parce que il faut aussi savoir que c'est un laboratoire d'expérimentation et donc on étudie quelles sont les variétés qui fonctionnent le mieux justement sur les toits.
1: Quand vous dites des événements, est-ce que ça peut être carrément des événements qui sont organisés au Palais des Congrès?
2: Oui, le Palais des Congrès en fait organise les événements que le laboratoire organise sont vraiment pédagogiques et visent justement à expliquer notre démarche. Et le Palais des Congrès, évidemment, reçoit des congrès de partout à travers le monde. Et oui, des fois, il y a des clients qui vont sur le toit. Mais principalement, en ce moment, les visites, c'est vraiment des agronomes qui viennent nous rencontrer. Et on a récemment ouvert, justement, au grand public. On le faisait généralement une à deux fois par année.
1: Mais oui, j'ai vu ça sur Instagram, oui. Un espèce de 5 à 7 sur le toit du Palais des Congrès. Mais ça, on peut pas improviser là, notre arrivée. Là. Vous en faites quelques-uns par
2: exactement.
1: Par été.
2: Donc, notre objectif, c'est d'en faire de plus en plus. Mais justement, il y a étant donné que c'est une vraie ferme, il faut et que la productivité, dans le fond, est importante. Parce que justement, on a des engagements sociaux, puis on a des engagements auprès des restaurateurs. Mais il faut trouver le juste équilibre. Et faut aussi que les gens comprennent quand ils arrivent pour visiter cette ferme que c'est pas une ferme Pinterest, même si ça l'est souvent. Ça l'est souvent. Franchement, les gens ils travaillent très très bien, puis c'est souvent merveilleux. Mais des fois, on arrache des planches de culture pour remplacer par d'autres planches. Donc c'est une vraie ferme qui
1: travaille là.
2: Ben
1: c'est
2: oui,
1: ça,
2: exactement.
1: Puis il y a du monde qui travaille,
2: absolument,
1: qui s'affaire à cultiver. C'est ça, plus de 10 tonnes de production agricole. Moi, ça m'impressionne énormément. Bon, on n'a pas le temps de faire le tour de tous les produits qui sont cultivés. Vous avez parlé de kale, de fenouil, et là, vous nous avez apporté de la betterave jaune aujourd'hui. Bon, vous avez dit, c'est la Badger Flame.
2: Exactement.
1: C'est quoi?
2: Donc, justement, là, vous avez l'occasion de la goûter. Donc,
1: est-ce qu'elle est crue?
2: Oui.
1: Juste,
2: en fait, l'objectif du développement de cette betterave, c'était justement de la rendre intéressante crue, parce que généralement, lorsque la plupart des betteraves ont ce goût un peu terreux dû à une molécule, la géosmine, qui et le sélectionneur de cette plante, Erwin Goldman, a travaillé pendant plus de 20 ans pour essayer d'éliminer cette molécule de la betterave, et c'est pour ça qu'aujourd'hui, c'est une betterave, c'est ça, que ce serait un peu dommage de la cuire, en fait. Donc, elle est spectaculairement belle. Je vous ai amené aussi une version
1: c'est
2: plus...
1: C'est vraiment beau, effectivement.
2: Donc, c'est,
1: il y a des teintes d'orange et de jaune.
2: C'est vraiment une flamme, là,
1: ouais.
2: Carrément.
1: Oui, c'est vrai.
2: Et donc, la première fois
1: On entend Isabelle Deschamps-Plante faire des onomatopées.
2: Donc, il faut absolument la couper dans le bon sens. Sinon, on se prive
1: donc,
2: d'un
1: long.
2: Spectacle. Absolument, d'un spectacle assez impressionnant. Puis, autre fait intéressant aussi de cette betterave. Donc, après, oui, il y a ceux qui ont fait le croisement botanique pour arriver à ça. Mais il faut par la suite qu'une entreprise prenne le relais pour la populariser, la commercialiser. Et cette entreprise, c'est Rose Seven Seed. Et c'est de eux que nous avons reçu cette betterave pour l'essayer. Il y a des fournisseurs canadiens, j'ai pas la liste à l'heure actuelle, mais c'est facile à trouver en fait sur Internet. Donc c'est maintenant disponible à n'importe qui veut planter ça dans son potager.
1: Puis est-ce que ça pousse bien sur des toits justement?
2: Spectaculairement bien. Vraiment, ça fonctionne très très bien. Oui.
1: Mais je savais pas moi que la betterave ça se mangeait cru. Je pensais que vous l'avez entendu une légende urbaine qu'on était malade quand on mangeait de la betterave crue. Là je pose la question puis je vais manger moi-même.
2: Ouais, non mais surtout pas celle-là parce qu'elle a été développée pour ça.
1: Mon Dieu, c'est vrai que c'est bon.
2: Mais non, c'est vraiment possible. Les grands sportifs en fait prennent du jus de betterave cru, en fait, qu'ils mettent dans le mixeur puis et en bénéficient. Donc non, c'est parfaitement santé de la manger crue.
1: Comment on pourrait décrire son goût là, justement pour les gens qui viennent de la déguster, Alexis?
0: Mais moi, je trouve qu'il y a un petit côté carotte peut-être.
2: Oui, c'est vrai.
0: On goûte encore un peu le côté terreux, mais c'est vrai que c'est beaucoup moins envahissant.

0: qu'une betterave crue oui. normale, mettons. Mmh.
1: Mais le côté sucré de la carotte, mmh. qui reste en bouche?
0: Oui, vraiment.
1: Je ferais ça dans une petite salade là, avec des pêches.
2: Ah, oh, avec des pêches? Bon, les gens sortent de là.
3: Je suis tombée sur une recette que eux proposent parce que Seven Roseed, c'est une entreprise qui a été cofondée par Dan Barber, qui est un chef très connu. Et justement, c'est d'en faire un carpaccio avec une mandoline.
2: Ah, ouais. Ah, c'est sûr que ça doit être très bon. Donc, on la plante quand, cette betterave-là?
3: Mais ça aussi, c'est un avantage considérable. Donc, on peut la planter dès la première semaine de mai.
2: Ah
3: et
2: ouais.
3: on va en ce moment la replanter la semaine prochaine au palais pour en avoir à l'automne. Donc, si les restaurateurs nous entendent, il faut absolument pas hésiter. On a des prix ultra concurrentiels et en écrivant sur la page Instagram, vous pouvez simplement... Il n'y a pas non plus d'engagement important à prendre.
2: Ça donc, peut être sporadique,
3: absolument,
2: là, en fait.
3: Absolument.
2: Puis, j'avais lu à quelque part que c'est... On demande jusqu'à 80 jours de maturité ou je me trompe pour la betterave? Je me suis trompée, là, ça
3: non, non, non, non, non,
2: moi, je pense que, show-là,
3: en
2: hein.
3: fait, non, non, non, mais en fait, moi, j'ai vu, on a commencé à la déguster après 60 jours.
2: Okay.
3: Et elle était plus petite. Et après, ce qui se passe, c'est que des fois, elle devient un peu grosse à partir de 80 jours. Moi, je trouve qu'elle est devenue énorme. Puis, à mon avis, elle est un petit peu moins belle. Je viserais le 70 jours, mais ce qui est beau, c'est que c'est pas grave. Tu sais, elle est quand mais même oui. très bonne. Si on n'est pas en mesure de la récolter et qu'on l'oublie parce qu'on part en vacances, ben on revient puis elle va être parfaitement bonne.
2: C'était vraiment délicieux en tout cas. On la garde pour tout le long de l'émission. Merci.
0: On va snacker,
2: oui. Oui, c'est ça. Merci énormément, Véronique. Puis je rappelle quand même parce qu'il y a plein de choses à dire et à savoir et à mieux connaître concernant les toits du palais. Mais entre autres, je pense qu'il y a pas de pesticides, hein.
3: Absolument, c'est 100%. Il y a aucun traitement qui est effectué sur les cultures et ça en fait une culture qui finalement est beaucoup plus propre que la plupart des aliments cultivés dans les champs aujourd'hui parce que dans les champs de monoculture, on le sait, c'est absolument nécessaire de traiter. Mais de la façon qu'on cultive, nous, c'est très venteux puis on est en polyculture, donc il y a aucun traitement appliqué.
2: Véronique Lemieux, merci énormément. On peut vous suivre sur votre compte Instagram, entre autres. Merci.
3: Merci.

0: Vous écoutez Le Goût de savoir, ici Eugénie Lépine-Londeau en remplacement d'Evelyne Charruet. Je vous rappelle la question qu'on vous pose aujourd'hui. Est-ce que la beauté dans l'assiette, c'est important pour vous, l'esthétique culinaire, autant comme si vous choisissez par exemple un livre de recettes à acheter ou si vous en faites à la maison, au quotidien ou évidemment au restaurant. Alors, pour nous écrire, vous allez sur la bulle de conversation de l'émission Le Goût de savoir. Christian Dior aurait dit un jour, habiter une maison qui ne vous ressemble pas, c'est un peu comme porter les vêtements d'un autre. Mais on consacre pas toujours l'énergie ou le temps qu'il faut à habiller notre maison et particulièrement notre table. Heureusement, on trouve toujours de quoi s'inspirer à la boutique Bref à Montréal, cofondée par notre invitée Cynthia Moreau. Rebonjour.
1: Rebonjour.
0: La boutique Bref existe depuis 10 ans. Maintenant, sur la rue Bernard, ici à Montréal, c'est présenté comme une galerie boutique art et design. C'est quoi l'identité du commerce?
1: À la base, on a lancé l'espace pour aider des artistes des marques émergentes à présenter qui ils sont et ce qu'ils font. C'est des gens qui ont généralement énormément de talent, mais qui n'ont pas nécessairement le réseau ou bien les outils pour pouvoir bien présenter ce qu'ils font. Depuis 10 ans, le cœur de Bref, c'est ça. Donc, sous différentes expositions thématiques, on présente, on regroupe des artistes et des marques émergentes d'ici et d'ailleurs autour d'un sujet donné. Donc là, on a chaque été un spécial, donc on déroge un petit peu. Généralement, on regroupe des médiums qui sont différents mm-hmm. dans le cœur d'une thématique, mais là, durant l'été, on a vraiment un accent sur la céramique.
0: Mais oui, c'est la deuxième année consécutive, en fait, que vous présentez une exposition qui réunit 35 céramistes d'ici et d'ailleurs. C'est jusqu'à la fin août. Il y a plus de 800 pièces à découvrir. Pourquoi exposer la céramique?
1: C'est un médium qu'on adore et on est certainement pas les seuls. On avait envie de se faire plaisir en présentant une sélection. À Montréal, on a de moins en moins d'endroits qui regroupent spécifiquement le travail de céramistes. On a la chance au Québec d'avoir des super beaux marchés hors mm-hmm. Montréal, mais il y avait vraiment une demande sur l'île de Montréal de le faire. Puis, nous, on passe notre quotidien à découvrir le travail d'artistes, puis on avait vraiment envie d'honorer la matière, puis de faire une sélection bonheur, qu'on appelle, là, en regroupant toutes ces pièces colorées-là pendant la période estivale.
0: Qu'est-ce qu'on va retrouver dans cette exposition-là?
1: On a des pièces de tout genre en céramique. On a énormément de pièces pour la table, donc des petites et grandes pièces, des plats de partage, des verres, des gobelets. On a la mode des figurines, donc les bibelots modernes. On a des vases, on a vraiment plein d'objets décoratifs ou pratiques.
0: Oui, ça me fait sourire ce que vous dites parce que ça va vraiment au-delà des tasses, là, par exemple. On est vraiment dans des petits objets comme des fleurs en céramique, des petites chaises, des bonhommes dont l'utilité est pas toujours nécessairement évidente. C'est quoi l'importance alors de choisir des objets qui font plaisir, qui font sourire, qui sont beaux?
1: Je pense que tout est dans la personnalisation. Donc, c'est des éléments décoratifs, c'est des produits bonheur. Ils ont pas nécessairement de fonction, mais je pense que dans le quotidien de chacun, on a besoin de petites pièces comme ça qui font sourire. Puis, ça amène une touche un peu différente, que ça soit à la table ou bien que ça soit à tous les petits coins de la maison. Mm-hmm. Ma grand-mère, elle avait une collection d'éléphants en bibelot. Je me rappelle qu'on était jeunes, on la replaçait. Tu sais, là, ça l'a bien évolué. Mais je pense qu'on est un peu dans le même concept avec ces petits objets, des petits objets en céramique.
0: Oui, qui évoquent des souvenirs aussi.
1: Oui, tout à fait.
0: Puis bon, ça se rapporte évidemment à la question là, qu'on vous pose aujourd'hui, puis au grand thème qui est la beauté dans l'assiette ou sur la table. Jessica Barker, que vous connaissez sans doute, l'auditeur et auditrice, nous écrivait hier que pour elle, non seulement le beau sur la table, c'était important, mais aussi que plus c'était dépareillé, mieux c'était.

0: pour elle. Est-ce que c'est une tendance que vous voyez, ça aussi, qu'on achète moins les sets de vaisselle là, comme avant, puis plus des petits objets ici et là qui nous procurent du bonheur ou qu'on trouve beau carrément?
1: Énormément. Je pense que c'est fini un peu l'idée du trousseau. Là. On est vraiment, je pense, on a tous une base là, à la maison, mais après ça, je pense qu'au fil des coups de cœur, des voyages, des cadeaux qu'on reçoit, on se bâtit une table qui est maintenant différente. On est beaucoup dans la tendance du partage aussi, fait que on a besoin de grands plats, on se fait des apéros qui remplacent un repas, donc on sort les petites pièces en fonction de qui on reçoit à la maison.
0: Ah, c'est intéressant. Ben Isabelle, dans votre premier livre de recettes qui s'en vient, il y a une grande part à l'apéro, justement.
2: Oui, mais je pense que l'apéro, c'est mon moment préféré de la journée.
1: Ouais,
2: parce qu'on peut s'étirer longtemps.
0: Tout le monde autour de la table est comme
2: ouais. On peut ne pas souper puis juste faire l'apéro.
0: Tout à fait. Puis là, si c'est rehaussé en plus avec des beaux objets, des beaux plateaux, etc., ça fait plaisir. Est-ce que c'est accessible financièrement de se doter d'objets locaux faits à la main, par exemple, parce qu'il y a beaucoup de ça chez Bref?
1: De plus en plus, je pense que c'est quelque chose qui a beaucoup évolué dans les dernières années. Je pense qu'il y a peut-être encore de la sensibilisation à faire par rapport à ça, mais
0: dans quel sens?
1: Ben dans le fait que c'est pas parce que t'achètes une pièce plus artisanale d'un artiste d'ici que ça va te coûter la peau des fesses. Puis des fois, on est en amour avec le travail d'un artiste.
0: Qu'on veut encourager.
1: Ça peut passer par une petite pièce qui change complètement la table. Donc, il y en a vraiment pour tous les goûts. Là, il y en a vraiment pour tous les goûts.
0: Et pour tous les budgets.
1: Et pour tous les budgets.
0: Tout à fait. Cynthia Moreau, merci énormément de votre présence. Vous restez avec nous. Donc, vous êtes la cofondatrice de la boutique Bref ici à Montréal. Et je rappelle que la foire, l'exposition céramique joyeuse avec plus de 800 pièces à découvrir se déroule jusqu'au 31 août. Et vous parliez de ces événements-là un peu en périphérie de Montréal. Se déroule actuellement la 37e édition de 1001 pots qui prend place actuellement à Val-David tous les jours jusqu'au 16 août. Alors voilà, puis il y en a plein d'autres évidemment au Québec et au Canada.

0: sur la bulle de conversation de notre émission en direct.
1: Pour répondre à notre question, est-ce que c'est important pour vous la beauté dans l'assiette et l'esthétique culinaire? Rendez-vous sur l'application audio via notre, sur le titre de l'émission, Le goût de savoir. Vous allez dans la bulle de conversation et vous nous livrez vos plus grands secrets. Alexis Bouliane, journaliste à la recherche et chroniqueur, t'es allé assister à une récolte de petits pois, mais ce qu'on entend... on va écouter quelque chose avant.
2: On va écouter quelque chose.
3: Goûte à ça. Donc, on va visuellement, on va voir la couleur. On va voir s'il y a des défauts. Et après, on déguste à la bouche et on va aller chercher un produit qui soit pas très pâteux sur la bouche, qu'il y ait un taux d'humidité quand même intéressant, qui soit croquant et frais.
1: Mais là, on dirait ça aurait pu être une récolte de raisins pour faire du vin, de dégustation de vin, exactement, plutôt que de petits pois, ce qu'on vient d'entendre.
2: Mais je me suis retrouvé là, à l'usine de Norterra, à Sainte-Martine, à 8h du matin, à faire une dégustation de petits pois. je vous avoue que c'était pas sur ma carte de bingo, mais c'est comme ça que commencent toutes les journées ces temps-ci à Norterra, parce que c'est le plein, on est en plein cœur de la récolte de petits pois. La personne qu'on entend, c'est Pablo Saval, qui est directeur de l'usine donc à Sainte-Martine en Montérégie au sud de Montréal. Puis c'était ainsi, il est pas mal occupé. L'usine roule jour et nuit en accueillant les petits pois d'un peu partout en Montérégie et Lanaudière. Ça dure de fin juin à début août cette récolte. Puis ils peuvent traiter jusqu'à 240 tonnes de petits pois par jour. Donc c'est comme difficile d'imaginer cette quantité-là. J'étais allé googler c'est quoi 240 tonnes. Là, mais c'était genre 40 éléphants, mais ça m'aide pas bien non plus
1: à visualiser.
2: C'est donc énorme. Ça passe dans des convoyeurs, des bassins de lavage. Partout où on regarde, on voit des millions de petits pois qui voyagent à travers l'usine. Puis ça, c'est les petits pois qui vont se retrouver dans les boîtes de conserve ou les congélateurs là, à l'épicerie.
1: OK. Qu'est-ce qu'il y a de spécial avec cette production-là?
2: Ben là, c'est tout un écosystème qui doit être maintenu pour que ça fonctionne. Norterra, d'abord, anciennement, c'était Bonduelle Amérique. Peut-être que ça dit quelque chose aux gens. C'est une multinationale française. Donc, ça a été acheté par le Fonds de solidarité FTQ. Puis la Caisse de dépôt, en 2022, c'est devenu Norterra. Donc, leur marque, c'est Arctic Garden. Le géant vert, le sieur. Ça, c'est des choses qu'on connaît plus. Norterra a des usines dans les meilleures zones agricoles de l'Amérique du Nord, le Wisconsin, l'État de New York, le sud ontarien, le sud québécois. Puis ce qu'il y a de vraiment spécial, c'est la vitesse à laquelle tout ça se passe. Idéalement, de la récolte à la surgélation. Donc, on parle d'un poids dans le champ jusque dans une immense boîte qui est prête à emballer pour mettre dans les sacs de surgélation. Il se passe au mieux 4 heures. Idéalement, 7 heures maximum. Sinon, le poids n'est plus bon. Donc, je vais laisser Pablo Saval nous expliquer le processus.
3: Donc, quand le pois est prêt au champ, c'est prêt aujourd'hui, mais ça sera trop tard demain. C'est-à-dire que si aujourd'hui, je commence à récolter à 6 heures du matin, mon premier camion va être récolté dans environ une heure et demie pour charger les camions. Le camion doit arriver à l'usine et le temps d'attente doit être le minimum possible. Donc, les camions arrivent, on les décharge rapidement et on commence le processus de lavage, inspection, blanchiment et surgélation. Un tunnel de surgélation, c'est comme un gros autobus. Et là où, à l'intérieur, on a une grosse tempête de neige avec de fortes vents. Donc, les pois, en moins de 3 minutes, est surgelé.
1: Oh mon Dieu, c'est fascinant. C'est fou. Et c'est fou parce que je me suis jamais posé la question sur comment, d'où venaient les petits pois dans mon congélateur.
2: J'avouerais que moi non plus jusqu'à
1: jusqu'à mercredi, oui. Donc, comment sont cultivés ces petits pois-là?
2: Alors, pour mieux comprendre d'où ça vient, tous ces petits pois-là, je suis allé rejoindre l'agronome et directrice agricole de l'usine de Sainte-Martine, Liliane Morin, au beau milieu d'un champ de pois. Il faisait d'ailleurs une température très difficile cette journée-là. Il y avait des orages. Ils avaient reçu 90 mm de pluie durant la nuit. Donc, ils ont dû annuler la récolte de ce champ-là en particulier. Mais ça, c'est pas le champ de Norterra. Alors, Norterra ne possède pas de champ. Liliane m'explique que donc l'entreprise fait affaire avec des agriculteurs, des producteurs, surtout de grandes cultures. Donc, c'est des grains, du maïs, du soya. C'est pas des producteurs qui font des légumes d'habitude. Ces grains-là, donc, à part les petits pois, vont souvent nourrir les animaux. Puis là, on est vraiment loin du petit maraîcher diversifié, panier bio avec 35 légumes différents. Là, c'est de l'agriculture à grande échelle. Ça veut pas dire non plus que c'est pas bio, là. Donc, en fait, il y a à peu près le tiers des petits pois de Norterra qui sont bio. C'est beaucoup plus que la moyenne générale en agriculture de cette superficie-là. Puis le petit pois, il est semé en mai, puis il est récolté de la fin juin jusqu'au début août. En général, c'est une culture qui demande une excellente gestion des sols. Il faut gérer les mauvaises herbes. Puis le producteur est payé à la productivité, donc il y a tout avantage à bien travailler.
1: Est-ce que chaque producteur vend individuellement à Norterra?
2: C'est ça qui est intéressant, c'est que non, en fait, les producteurs se rassemblent sous l'association des producteurs de légumes de transformation. Puis négocie à chaque hiver, il s'assoit avec Norterra, seulement Norterra, parce qu'en fait, c'est le seul acheteur de petits pois dans la région, puis même en Amérique du Nord, c'est un des plus gros joueurs. Donc, ils doivent s'entendre sur un prix, sur une manière de procéder. Et donc, à chaque année, il y a ces négociations-là qui sont parfois un peu difficiles, parce que Norterra, vraiment, a le monopole. Hein. Donc, j'ai posé la question à Liliane Morin, c'est pas un problème, ça, pour les producteurs, d'avoir juste un acheteur? Voici ce qu'elle m'a répondu.
4: Sans les producteurs, nous, on n'est rien. Ça prend les producteurs pour amener ces légumes-là à l'usine. Oui, on est le seul acheteur de légumes de transformation, mais les producteurs sont pas obligés de faire des légumes de transformation. Faut qu'ils y trouvent un intérêt qui est commun. Nous, on a un intérêt à produire des légumes québécois à proximité de nos usines, parce que ça nous aide énormément sur la chaîne logistique. Mais les producteurs aussi trouvent un intérêt dans le sens qu'il y a beaucoup d'avantages à utiliser ou à semer nos cultures. C'est des cultures qui ont des cycles courts, qui leur permettent de faire différents apports agronomiques dans leur champ, et aussi qui ont des prix intéressants au final grâce à la bonne négociation que la Fédération fait avec nous.
2: Donc, un exemple récent de cette dynamique-là qui est un peu spéciale, je ne sais pas si vous aviez suivi l'histoire du maïs thaïlandais chez Loblaw. Donc, Loblaw qui est la compagnie mère, par exemple, de Maxi. L'entreprise avait été critiquée pour avoir choisi du maïs d'ailleurs plutôt que celui produit par Norterra. Donc, ils avaient changé de fournisseur, question de prix, tout simplement. Mais cette histoire-là est un peu anecdotique, disons, mais la situation actuelle, en général, est assez grave. Cette année, les producteurs de légumes ont accepté un statu quo ou des baisses de prix. Dans le cas des petits pois, c'était moins 4,5%. On est habitué d'entendre des hausses de prix, hein, mais cas-ci, ils ont dû négocier donc une baisse de prix. Norterra, disait être dans une situation difficile, justifiait donc cette baisse de prix-là. Et bien, donc, ils ont accepté un peu pour conserver la filière, garder la filière en vie, pour être certain que Norterra se retrouve pas dans l'eau chaude. Puis là, il y a un mois, le gouvernement a annoncé une surtaxe de 10% sur les importations de légumes en conserve. Donc, le gouvernement de Mark Carney dit vouloir protéger les producteurs puis les transformateurs canadiens. Donc, il n'y a pas juste les Américains qui mettent des tarifs sur leurs importations. Puis ça, c'est après avoir annoncé aussi une enquête du tribunal canadien.

0: On a dit du commerce extérieur sur l'augmentation des importations mondiales de légumes surgelés et de conserves. Puis ces légumes-là, c'est souvent un refuge pour les consommateurs. Mmh. Quand les prix des légumes frais augmentent, on se tourne vers le surgelé parce que c'est quelque chose qui est beaucoup plus stable dans le temps aussi, puis qui permet finalement d'avoir des légumes qui sont frais. On le sait, ça en 4 heures, ça quitte le champ puis ça arrive au congélateur. Donc il y a vraiment quelque chose de très frais. Ça garde l'apport nutritionnel puis ça permet quand même d'avoir des légumes toute l'année finalement qui sont locaux. C'est pas partout qu'on peut se permettre ça.
1: Mais merci Alexis, on dirait que je sors de cette écoute avec encore plus d'amour pour les petits pois puis moins envie de les utiliser pour, tu sais, à me mettre sur le bras quand oui, je me blesse, mettons.
0: Le fameux hot chicken a pris toute une autre tournure, je trouve.
1: C'est presque politique même avec ce que tu viens de nous dire.
0: Tout est politique, même le hot
1: chicken. Tout est politique, absolument. Merci Alexis Boulian.
0: Merci.
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1: Vous êtes nombreux et nombreuses à nous écrire et à répondre à notre question. Est-ce que la beauté dans l'assiette, c'est important pour vous? Il y a quelqu'un qui nous écrit, anonyme, hein, qui écrit, « Ma grand-mère disait, la beauté, ça apporte pas à manger, mais ça donne faim. » Quelqu'un d'autre, Julie, nous écrit, « Oui, je trouve que la présentation rend le plat plus appétissant. Je tente toujours de rendre mes plats invitants. Je pense que ça aide aussi à la digestion. » Il y a quelqu'un qui nous a écrit, « C'est très important, étant donné que je n'ai plus d'odorat ni de goût suite à un traumatisme à la tête. » Alors, à ce moment-là, j'imagine que l'appétit, justement, et l'envie de manger passe par ce qu'on voit dans l'assiette. Donc, à la place du marché, aujourd'hui, on se questionne, vous l'avez compris, là, sur la beauté dans l'assiette. Vous pouvez continuer de nous écrire. Est-ce que ça change l'appréciation de ce que vous mangez, les couleurs, les textures, la présentation? En tout cas, pour nos deux prochains invités, ils ont fait de la beauté culinaire leur pain et leur beurre. Merci, le jeu de mots était voulu. Isabelle Deschamps-Plantre, bonjour.
3: Oh, bonjour.
1: Vous êtes chef animatrice de l'émission La cuisine d'Isabelle et de Ricardo, juge à l'émission Les chefs, pâtissière et autrice, puisque votre tout premier livre de cuisine paraîtra le 16 septembre prochain. C'est ici, Isabelle, que vous allez assumer. Vous allez sortir de cette émission-là, vous allez assumer que vous êtes rendue autrice. Daniel Reich, vous êtes styliste culinaire à votre compte. Bienvenue à l'émission.
4: Merci.
1: Isabelle, un petit mot là-dessus quand même. Un premier livre de recettes qui va s'appeler comment encore?
4: Simplement, c'est La cuisine d'Isabelle.
1: Ah, j'adore. Pourquoi un livre de recettes maintenant, ça, un passage obligé?
4: Mais je l'attendais depuis longtemps.
1: OK.
4: Puis finalement, je suis vraiment heureuse d'avoir parcouru tout ce que j'ai fait avant d'aboutir à un livre de recettes. Parce que là, je me dis, j'ai des compétences pour le faire. Je sais comment faire des recettes simples, justement, belles, accessibles, qui donnent envie de cuisiner, qui donnent envie de manger. Si j'avais fait ce livre-là il y a peut-être 5-10 ans, j'aurais peut-être pas eu le même résultat.
1: Pourquoi? Parce que vous venez des grands restos gastronomiques. Puis avec Ricardo, il y a eu une simplification de la cuisine. Ça a été bénéfique dans votre parcours?
4: Vraiment. Dans mon parcours et dans ma vie personnelle aussi. À travailler dans les restaurants gastronomiques, on travaille le foie gras, on travaille le canard. Mais à la maison, on n'a pas toujours les sous pour manger ça. Puis je mangeais moins bien. Je mangeais moins bien de légumes. J'avais pas de raccourcis pour travailler. Pour cuisiner. Puis là, avec Ricardo, on cuisine des aliments simples. On cuisine des repas de semaine. On veut que ce soit appétissant. On veut que ce soit coloré. On veut que ce soit de saison. Puis ça a été un apprentissage que j'ai fait à travers ça. La pâtisserie aussi.
1: Ouais.
4: Un de mes rôles, c'est de démocratiser la pâtisserie. Je trouve que c'est satisfaisant lorsqu'on reçoit, lorsqu'on fait un dessert, on s'assoit autour de la table puis on a les gens qui s'exclament. Je trouve que ça vaut tout l'or du monde.
1: Il y a quelque chose que j'ai remarqué aussi en vous regardant à la télé ou même dans vos commentaires au chef, puis je le vois même dans la promo de ce livre-là, c'est la place de la gourmandise.
4: C'est tellement important.
1: Mais je trouve ça presque osé, en fait,
4: oui,
1: en 2026, alors que c'est pas un mot très à la mode, j'ai l'impression, en cuisine. J'ai l'impression que les tendances font aussi en sorte qu'on veut se tenir le plus loin possible, en fait, de la gourmandise. Mais vous le prenez à bras-le-corps, ce mot-là, puis ce style de cuisine-là.
4: Oui,
1: en fait.
4: Mais gourmandise, ça veut pas dire nécessairement plein de gras, puis plein de sucre. Ça veut dire on se régale. Justement, le bruit que tu viens de faire... quand on mange, même quand je crée des recettes, on est l'équipe en cuisine, on goûte, on teste.
1: Oui.
4: S'il n'y a pas de qui apparaît, ben, y a un problème.
1: Le est important. C'est le barème.
4: C'est crucial.
1: J'adore.
4: C'est
1: les onomatopées.
4: C'est l'émotion
1: de Daniel. Bon, Daniel, justement, vous êtes styliste culinaire, mais c'est pas la,

0: la cuisine qui vous a amené là, mais des études en art visuel et en design graphique.
1: Oui.
0: Bon, malheureusement, on n'a pas une heure devant nous pour parler de votre parcours, mais comment on devient styliste culinaire?
1: Wow! Oui, j'ai un parcours un peu atypique. Fait que je suis passé par les arts visuels où j'ai fait la sculpture, l'installation, toutes sortes de procédés, de moulage, etc. Ensuite, j'ai fait des études en design graphique et j'ai travaillé en agence de communication, de publicité. Et quand je faisais mes études en design graphique, pour subvenir à mes besoins puis financer mes études, je suis parti une petite compagnie de traiteurs et je préparais des repas pour la semaine, pour des familles et tout. Donc, quand je travaillais en agence, mes collègues savaient que je cuisinais beaucoup. Et on a eu des opportunités, on a eu à faire des shootings photos avec de la bouffe. Et puis là, tout le monde disait, « Hey Dan, toi, tu cuisines, ça tenterait-tu de faire le stylisme sur le set? On n'a pas personne pour le faire. » Puis j'ai fait, « Oh wow, OK. » Fait que là, quand j'ai procédé à mon premier shooting culinaire, ça a fait comme un espèce de coup de foudre professionnel.
0: Wow.
1: Où j'ai réalisé que en un seul métier, j'avais une convergence de tous mes intérêts dans la vie, les beaux objets, la bouffe, la présentation visuelle, tout ça finalement a comme spiné en même temps, puis j'ai eu comme un vertige et là je me suis dit OK, je suis à ma place.
0: Et vous êtes donc devenu styliste culinaire à votre compte parce que vous contribuez à différents magazines, des livres de recettes aussi, des emballages également.
1: Oui, ben c'est ça. Il y a toute forme de manifestation. On a besoin de communication visuelle autour de la bouffe. Je fais entre autres une collaboration avec mon ami et collègue Blake McKay pour le magazine Véro, où on a une chronique Art de vivre. Donc ça, c'est vraiment comme une interprétation plus personnelle de qu'est-ce qu'on veut proposer. Sinon, ben on travaille avec les agences de publicité beaucoup où on nous commande finalement de créer des visuels pour de l'emballage alimentaire, pour faire de la publicité.
0: Fait qu'on ratisse large quand on parle de stylisme culinaire, tout ça très
1: exact.
0: Intéressant.
1: Oui.
0: On vous a invité tous les deux pour parler d'esthétique culinaire. Bon, on va passer très vite à la première question parce que je devine la réponse. Est-ce que c'est important la beauté dans l'assiette?
2: Oui, parce que c'est la première impression. Parce qu'on ça éveille les sens, ça donne le goût de manger. Il faut pas mettre de côté non plus le goût. Peut-être qu'on en parlera plus tard un peu, mais c'est super.
0: Le goût, évidemment. Le goût, ça peut pas être beau.
2: Non, faut que ce soit beau et ce soit bon. C'est vraiment important. On y va même de gastronomique. Un sandwich aux tomates. Mon sandwich aux tomates, faut qu'il soit beau.
0: Ah ouais? Comment on le rend beau, un sandwich aux tomates?
2: Des belles tomates de saison, un beau pain.
3: On le met dans une belle assiette.
2: On le met dans une belle assiette.
0: Et on le met dans une belle assiette.
2: Exactement.
0: Tout à fait.
2: On n'a pas besoin de travailler des heures non plus pour rendre ça beau.
0: Ça passe par quoi, Daniel?
1: Ah boy, il faut créer de l'émotion. Hein? Ça revient à l'émotion. Finalement, fait que le visuel, c'est une des parties, ça va stimuler un des sens qui sont sollicités lorsqu'on mange. D'ailleurs, si on feuillette un livre de recettes à la librairie, une des premières choses qu'on va essayer de voir, c'est on va regarder les images, hein, on va regarder les recettes, est-ce que c'est appétissant? Alors finalement, c'est les émotions qui vont être suscitées par le visuel, qui vont nous donner envie soit d'acheter le produit, soit d'acheter le livre de recettes, puis de faire la recette. Donc ça passe par quoi?
0: Déjà, c'est bon. Par l'émotion, ça titille notre émotion.
1: Je pense qu'il faut être capable de se projeter dans l'image qu'on voit.
0: Ah ouais.
1: On avait la discussion avec Alexis. Qu'est-ce qui fait que c'est réaliste? Tu sais, des fois, on voit des belles images trop parfaites et puis finalement, c'est tellement intimidant qu'on n'a pas envie de faire cette recette-là. Dans le milieu éditorial, donc dans les magazines, dans les livres de recettes, on se permet un petit peu plus de flexibilité. Donc, on va pouvoir créer de l'imperfection dans les présentations visuelles.
0: Est-ce que c'est l'arrivée de l'intelligence artificielle qui a fait ça aussi? Parce que souvent, on dit que pour contrer les images très léchées et parfaites de l'intelligence artificielle, on mise de plus en plus sur l'imperfection humaine.
2: Je trouve aussi que ça a beaucoup changé l'esthétique des plats.
0: Ouais. Comment?
2: Avant, on était dans les montages, la petite tranche de romarin, les étagés. Là, je trouve qu'on laisse.
0: Il y a pas une histoire de spaghetti frit aussi là qui a été une mode à un moment donné.
2: Oui, on plantait dans la pomme de terre là. J'ai fait ça. Mais là, je trouve maintenant aussi on met de l'avant les producteurs, puis on veut faire briller les produits. Je trouve qu'on est dans une plus grande simplicité, puis la beauté passe par les produits aussi qu'on va servir, qu'on va mettre dans l'assiette.
0: Et donc, l'imperfection, des fois, ça aide à attirer les gens plus qu'on pense, Daniel.
1: Oui, parce que je trouve que l'imperfection, finalement, c'est qu'on tombe plutôt dans le récit d'une histoire. Hein, on n'est plus juste, ah, voyez cette belle tarte parfaite, vous serez jamais capable de la faire.
0: Oui, c'est ça.
1: En fait, si on prélève une part,

0: Or, s'il y a des petites miettes, s'il y a des coulisses, et automatiquement, on vient dans un narratif où on raconte une histoire autour de cette tarte-là, puis finalement, on a envie de se projeter dans cette expérience-là. Alors, c'est le récit autour de l'image, finalement, qui fait que c'est engageant et on a envie, finalement, de prendre part à cette histoire-là.
1: Et là, quand on ajoute le récit de la vaisselle, par exemple, Cynthia, hein, là, on a une tablée qui raconte toute une grande histoire, là, très clairement.
2: Mais en même temps, pour revenir à ce que tu disais, Daniel, tu sais, à travers 4-5 livres de recettes que j'ai le choix d'acheter pour faire un dessert, je vais me reconnaître à travers un ou l'autre en fonction de ce qu'il y a de l'air.
1: Ouais,
2: le
1: oui.
2: livre et la recette. Fait que c'est la même tarte peut-être, mais en fonction de les objets qui gravitent autour, je vais me dire, simplicité ou fancy, ou tu sais,
3: fait que ça signale des valeurs aussi, ces choses-là, ça signale qu'est-ce qui nous tient à cœur, qu'est-ce qui est cher, c'est des signaux au final, c'est des phrases, c'est des slogans, on les voit pas, mais on les lit pas, mais on les voit.
0: C'est toutes sortes de signes qu'on envoie au lecteur lorsqu'on prépare une image visuelle de nourriture.
2: Le branding de la nourriture.
1: Composition aussi. Dans la confection, justement, de ce livre de recettes qui s'en vient, j'imagine, ça a pris beaucoup de place, ça, ce qu'on présentait, l'esthétique culinaire, puis la fine ligne entre, on veut montrer que c'est beau, puis qu'on est capable de créer quelque chose de beau comme ça, mais on veut pas décourager les gens parce que c'est trop beau, puis ça a l'air inaccessible.
4: Exactement, on veut le comprendre aussi, ce qu'on va cuisiner, ce qu'on veut manger, puis un livre de cuisine, oui, c'est un bel objet, mais il faut que ça serve. Il faut que ce soit un outil. Il faut que les gens aient le goût de se plonger, de dire, hey, je suis capable de le faire, je vais me lancer, puis je vais réussir. Puis ça va peut-être pas donner exactement la photo, parce qu'il y a du travail là-dessus, il y a du styliste.
1: Il y a du monde.
4: Il y a du monde. Ouais. Mais de donner un peu de confiance aux gens, de dire, hey, je suis capable de le faire, ça va au-delà de la cuisine, ça faut acheter la confiance des gens, donner le goût aux gens de cuisiner.
0: Faut inspirer.
4: Exactement.
0: Faut
4: inspirer.
1: Ben, il y a plusieurs personnes qui nous écrivent un peu, qui abondent dans le même sens. Théo Dupuis-Carbonneau, entre autres, écrit, oui, on mange avec les yeux. Pourquoi se priver d'une petite dose de joie? On présente joliment nos plats, on ajoute une petite herbe, un petit sel en flocon, une petite fleur même, etc. Donc, pour les gens qui sont peut-être un peu au dépourvu, pris au dépourvu, ou en manque d'inspiration en ce moment, par où on commence si on veut juste enjoliver un plat?
4: Je pars toujours des couleurs.
1: Oui, les couleurs.
4: Ouais, les couleurs. Souvent.
1: Naturelles.
4: Donc. Souvent, comme tout à l'heure, on parlait des betteraves, ben, ce qui est la même couleur, comme les pêches dans les mêmes tons, ça donne toujours quelque chose de joli. Puis on parle des couleurs, mais s'amuser avec des textures aussi.
1: Ah, ça, c'est important. Au chef, je l'ai remarqué, là. Il y en a une qui souligne souvent les textures et c'est vous, là.
4: Parce qu'on les voit, les textures, avec nos yeux aussi. On voit les couleurs, on voit les textures. Puis souvent, ça va nous donner ce qu'on va manger. Ça va nous donner le signe de ce que ça va goûter dans notre bouche. C'est, de mon côté, quand je crée des recettes, quand je réfléchis, je vais les goûter.
1: Ouais.
4: Fait que c'est de jouer avec les couleurs, jouer avec les textures, puis pas de fla-fla. Des fois, on a des herbes dans le frigo, quelques feuilles de basilic là-dessus, des betteraves, les pêches, une vinaigrette avec du citron, l'huile d'olive et hop.
0: Ouais.
1: Ça peut passer par des choses très simples au final.
4: Pas beaucoup d'ingrédients. Ouais.
0: Moi, je dirais que le petit trousseau de base de la belle finition, ça passe par quelques herbes fraîches dans le frigo. Quelques sels, Théo le disait tantôt. On peut avoir aussi un petit piment d'Espelette, un petit flocon pour aller chercher du piquant ou un petit speckle visuel. Tu sais. Ouais. Donc, 4-5 ingrédients de base que tu as dans ta pantry et c'est réglé.
4: Même dans la composition de la recette, 5 ingrédients.
1: Mais vous dites ça souvent, le chiffre 5 peut nous guider. 5 éléments, 5 saveurs.
4: Faut pas trop s'enflammer. On veut pas, il est lundi soir, on veut manger, on arrive de travailler, on veut pas cuisiner pendant des heures. On peut rester simple, ça peut être délicieux pour les yeux, délicieux pour le ventre.
1: Oui, puis Catherine Levac aussi, qui a deux enfants, nous écrivait, pour moi, c'est vraiment important, même nécessaire si je veux que mes enfants mangent. Mm-hmm. Ça aussi, c'est pas à sous-estimer d'attirer les enfants par la couleur, la beauté aussi. Y a-t-il quelqu'un qui a quelque chose à rajouter là-dessus?
5: Oui, les fleurs comestibles.
1: Les fleurs
5: comestibles, ça rend une salade ou un dessert, un sorbet à la fraise avec une petite fleur comestible de pensée dessus, ou les petits fruits comme les groseilles ou les gadelles, d'avoir une petite grappe. C'est tellement, tu sais, c'est des fruits un peu plus rares, mais des fois, on en a chez nous dans notre cour, puis on rajoute quelques

0: que petits fruits c'est avec vrai. Une fleur ouais, comestible et ça devient spectaculaire.
1: Oui, moi j'ai une minuscule cour. Puis tout ce que j'ai planté, je me dis je vais laisser les autres bien cultiver leurs légumes. Mais c'est ça, c'est des fleurs, des petits fruits. Puis tout à l'heure, ça donne une touche de chic. Puis les fleurs ont aussi goûté quelque chose. C'est pas juste des couleurs.
2: Ça prend pas une grosse cour puis un gros jardin. Hein. Ça non, peut être un balcon. Tu consacres un ou deux bacs ouais, avec quelques des petites pensées, des fleurs comestibles, quelques herbes fraîches. Puis c'est réglé.
1: Oui, exact.
3: Et quelques belles assiettes.
4: Puis on peut s'inspirer. Oui. Quelques belles assiettes. On le rappelle, on peut s'inspirer. Donc oui, la nature, mais aussi Daniel, pour quelqu'un qui a qui fait des études en arts visuels, je lisais, il y a quelqu'un qui me racontait l'autre jour dont son chum est chef, il s'inspire souvent au musée, en fait, pour faire ses assiettes, pour ajouter de la couleur, évoquer des émotions, justement. Est-ce que ça peut nous guider? L'inspiration, finalement, est-ce qu'elle se trouve un peu partout?
2: Ah oui, l'inspiration est partout où on regarde. Moi, pendant mes vacances, j'ai regardé mon potager pousser et puis mon inspiration était là. À chaque jour, je voyais mes piments spéciaux se développer et tout. Donc, l'inspiration est partout, mais il faut aussi avoir... Je dirais que la beauté, ça passe aussi par une intention. Donc, il faut avoir envie
4: ça,
2: de...
4: Ça me plaît, ça, d'entendre ça. Parce que dans le petit vidéo Instagram que j'ai fait, là, c'était l'intention qui était là. Mais le résultat était pas tant là.
2: Mais l'intention était là parce que tu l'as fait quand même.
4: Oui,
2: t'sais.
4: C'est ça.
2: Et puis, t'avais quand même...
4: J'ai fait le bonhomme sourire avec les bleus.
2: T'avais envie de faire plaisir à quelqu'un.
4: Tout à fait.
2: Et puis, je
4: trouve
2: que...
4: Mon enfant qui a pas mangé son déjeuner, mais c'est pas grave.
2: Ah, ben là...
4: Non, mais tout à fait. Les réseaux sociaux. Parce que, bon, à vous deux, vous cumulez... Bon, Isabelle, 27 ans de carrière. Daniel, 16 ans, comme styliste quand même. Vous avez vu des tendances évoluer. Mm-hmm. Est-ce que les réseaux sociaux, au début d'Instagram, là, rapidement, il y a 15 ans, on a vu toute la tendance foodie, food porn même, dont on parlait, qui mettait en lumière toute la désirabilité visuelle des plats. Selon vous, est-ce que ça a créé une certaine injonction à la perfection en cuisine ou au contraire, ça a permis une plus grande démocratisation et inspiration à la maison, Isabelle?
1: Des deux côtés, je pense, parce qu'on voit un peu plus sur TikTok des recettes plus simples, plus accessibles, comme on va voir des grands chefs qui vont exposer leur cuisine. Fait que c'est
4: les
1: deux.
4: Ils pêcher leur poisson.
1: Exactement.
4: Le à la cuisine.
1: Je trouve qu'il y a de la beauté dans les deux, puis les deux se complètent. C'est deux choses complètement...
4: La télé, est-ce qu'on n'a pas eu le choix de s'adapter, justement?
1: Ben, à la télé, c'est comme, moi, je trouve que c'est la suite de mon métier. J'étais chef dans un restaurant. Je faisais plaisir aux gens en dressant les assiettes, en les servant. Puis là, maintenant, j'apprends aux gens comment cuisiner. Puis c'est sûr, pour les amener à cuisiner, pour leur donner le goût de ce qu'il y a dans l'assiette. Fait que c'est sûr que le côté esthétique est vraiment important.
4: Sur les réseaux sociaux, justement, il y a toute cette tendance de boy kibble. Là, je sais pas si vous avez vu ça, mais ce sont les bols, en fait, où il y a beaucoup de jeunes hommes qui s'entraînent, qui se font du riz, de la viande hachée, puis c'est tout.
5: De la moulée.
4: C'est vraiment
1: ça,
4: laid.
1: C'est triste.
2: C'est le pendant du girls' dinner.
1: Mais oui, c'est ça.
4: Qu'est-ce qui gagnerait à rajouter de la beauté dans leur assiette?
1: Je pense qu'il y a des gens aussi, là, on est dans la beauté, puis autour de la table, je pense que c'est important pour nous tous. Mais il y a des gens que ça reste manger.
2: C'est fonctionnel.
1: Justement. Puis c'est correct aussi.
4: Mais on peut, avec ce qu'on disait, une petite herbe, une petite pousse, quelque chose.
1: Il faut acheter une petite pensée là, sur leur riz.
4: C'est ça. Oh, j'aimerais tellement savoir cette tendance-là. Il reste une minute à l'émission. On sent bien votre passion à tous les deux, Daniel et Isabelle. En un mot, qu'est-ce qui vous emballe le plus dans votre travail?
1: Quand je croise des gens à l'épicerie puis qui me disent on a fait ta recette, on est avec la famille, on s'est régalé, là je me dis mission accomplie. Parce que si je cuisine, si je crée des recettes puis personne les fait, on a un problème, mais ça c'est le plus beau cadeau quand les gens disent ça. Ouais.
4: Quand les gens s'approprient la recette aussi, qui amène un petit peu d'Isabelle dans leur cuisine.
1: Exactement, puis je leur dis toujours pas de pression, lancez-vous.
4: Est-ce que les gens osent vous recevoir, Isabelle?
1: Mais oui.
4: Ouais.
1: Mais oui, tellement. Mais non.
4: Je devais faire un shortcake aux fraises aujourd'hui, parce qu'Evelyne a fait ça, cuisiner puis faire goûter. Puis là, j'ai repensé au fait que vous étiez une invitée comme pâtissière. Je me suis dit, bon, j'aurais pas le temps.
1: Mais non, c'est ça qu'il faut pas, en fait.
4: Une autre fois. Daniel, qu'est-ce qui vous emballe encore dans votre travail?
2: Les rencontres, les apprentissages constants. Souvent, quand je peux travailler avec des chefs, quand je fais des projets de livres de recettes pour différents restaurants, la quantité d'apprentissage et d'informations à intégrer, c'est il y a pas de limite. Donc ça, c'est une passion.
4: Puis je pense que ça prouve aussi que malgré un été dont les préoccupations climatiques, politiques et culturelles sont nombreuses, parler d'esthétique culinaire, c'est pas si futile que ça.
2: Absolument
4: aussi,
2: pas.

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6: Ici Marc-Antoine Leblanc. Voici vos informations. WestJet a stationné sa flotte de Boeing 737 en raison du conflit qui l'oppose aux syndicats représentant ses quelques 4400 agents de bord. Le transporteur aérien affirme que la mesure minimise le risque que les avions ou des clients soient bloqués à l'étranger si les deux parties n'arrivent pas à s'entendre sur un accord d'ici dimanche. WestJet n'a pas précisé combien de vols pourraient être annulés dans les prochains jours. Jeudi, les agents de bord ont donné un préavis de 72 heures pour une grève auquel la compagnie a répondu par un préavis de l'ACAT également de 72 heures. L'Espagne a renvoyé au Maroc la majorité des migrants entrés dans l'enclave de Ceuta. 60 000 personnes ont atteint ce petit territoire espagnol ces derniers jours. Au moins une cinquantaine de personnes sont mortes en tentant d'y accéder. Des cadavres ont notamment été retrouvés dans la mer. Éric Plouffe a préparé ce reportage.
7: Des milliers de migrants ont quitté l'enclave espagnole de Ceuta à pied pour retourner au Maroc. Parmi eux, Mohamed de Tanger, 27 ans, dit qu'il n'a pas de travail, pas de maison et de raison de rester au Maroc. L'arrivée massive et soudaine de dizaines de milliers de migrants a provoqué la colère de résidents du petit territoire espagnol enclavé dans le nord du Maroc qui compte 84 000 habitants. Pour bloquer l'afflux de migrants, l'Espagne et le Maroc ont annoncé avoir renforcé la clôture qui borde l'enclave. Le gouvernement espagnol a envoyé des renforts policiers et militaires. Le premier ministre de l'Espagne, Pedro Sanchez, a déclaré s'être entretenu avec les autorités marocaines qui lui ont dit que des réseaux de passeurs ont fait circuler une mauvaise interprétation d'une décision récente d'un tribunal espagnol qui serait à l'origine d'une rumeur d'ouverture de la frontière. Mais cet afflux migratoire a provoqué une crise politique en Europe, l'Italie ayant annoncé suspendre temporairement son espace de libre circulation avec l'Espagne. Le premier ministre du Royaume-Uni, Andy Burnham, a pour sa part déclaré qu'il était en contact avec l'Espagne pour offrir de l'aide et tenter de comprendre ce qui est à l'origine de cette situation. Le Portugal a pour sa part annoncé souhaiter un renforcement du contrôle aux frontières terrestres et maritimes dans le sud du pays. Éric Plouffe, Radio-Canada, Montréal.
6: Le Hamas a confirmé le plan de désarmement pour Gaza annoncé jeudi par le président américain Donald Trump. Toutefois, sa mise en œuvre pourrait se heurter à plusieurs embûches. Les détails avec Raphaël Bouvier-Auclair.
8: Entouré de ses ministres, Donald Trump a vanté le plan de désarmement du Hamas. Beaucoup de gens pensaient que ce serait impossible, a déclaré le président américain. Le processus se fera par étapes, sous la supervision d'une force internationale. Il doit permettre la mise en place d'un gouvernement palestinien après le retrait des forces israéliennes. En mai, l'armée a reçu l'ordre d'occuper environ 70 % de la bande de Gaza. Mais avant d'envisager ce retrait, l'ambassadeur d'Israël à l'ONU, Danny Danone, réclame un véritable désarmement. Il ne faut pas que le Hamas joue un jeu, dit-il. Nous ne sommes pas naïfs ou stupides. Or, le Hamas exige le départ des forces israéliennes pour se désarmer. Une demande aussi formulée par ce résident de Gaza. Le président Trump doit faire pression sur Israël, dit-il. De part et d'autre, le scepticisme est donc palpable. Mais si le plan va de l'avant, le Canada serait prêt à participer à son application. Sur X, le premier ministre Mark Carney évoque une étape importante vers la paix et la sécurité.

0: D'autres étapes dans ce plan de paix, comme la reconstruction, devront encore attendre. Ici Raphaël Bouvier-Auclair, Radio-Canada, à Montréal.
1: Au pays maintenant, en Colombie-Britannique, le feu de Pear Lake continue de préoccuper les autorités. Depuis vendredi, de nouvelles zones sont visées par un ordre d'évacuation. Le total d'évacués dans le district régional de Thomson-Nicolas s'élève à près de 2500. Le reportage, Denis Véraud.
2: Gannarding a reçu l'ordre de quitter sa résidence de Green Lake vendredi matin en raison de la progression du feu de Pear Lake. Tout comme certains de ses voisins, Gannarding a installé des gicleurs aux alentours de sa maison pour tenter de la protéger. Il espère que les services de lutte contre les incendies de forêt pourront les utiliser en cas de besoin pour réduire l'impact des flammes. BC Wildfires prévoit des brûlages dirigé pour tenter de ralentir l'incendie dont la superficie dépassait 90 000 hectares vendredi après-midi. Le commandant des opérations du complexe de Big Bear, Bryce Moreira, explique que le brûlage effectué plus tôt cette semaine a permis de ralentir l'incendie qui se dirigeait vers la route 97 et la communauté de Clinton. Le village a annoncé sur ses réseaux sociaux qu'aucun dommage supplémentaire sur les propriétés n'a été constaté malgré l'intensification des feux. Plus de 115 feux de forêt brûlent toujours en Colombie-Britannique, dont 4 considérés comme étant des feux d'intérêt par les autorités. Ici Annie Véraud, Radio-Canada, Vancouver.
1: En terminant, l'ex-ministre québécoise du tourisme, Caroline Proulx, devra verser un peu plus de 60 000 $ à un groupe anti-avortement pour avoir fait annuler l'un de ses événements au Centre des congrès de Québec en 2023. Caroline Proulx avait affirmé qu'elle voulait empêcher le groupe religieux de propager de fausses informations sur les droits des femmes et l'avortement. La Cour supérieure du Québec juge toutefois qu'elle a porté atteinte à la liberté d'expression et agit de façon arbitraire. Voilà, c'était vos informations. 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

0: Aujourd'hui, Subir ou choisir, l'économie en transition, un documentaire de Diane Bérard et Mathieu Vachon qui sont avec nous. Bonjour.
1: Bonjour.
0: Le point de bascule de la comédienne Léane Labrèche d'Or. Bonjour.
2: Bonjour.
0: Si on récupérait les abrasifs sur nos routes après l'hiver, eh bien, Victoriaville le fait. On en parle avec Michel Lachapelle. Bonjour.
3: Bonjour.
0: Et des lunettes et des verres de contact plus verts, c'est la mission de nos agents doubles, Magali Simard-Galdès et Julien Lamoureux. Bonjour.
4: Bonjour.
0: Salut Catherine. Feu vert, c'est parti.

0: avec le printemps, la neige qui fond, ouais. On se met à voir des déchets partout. Et on se demande, avez-vous une idée d'une solution qui pourrait nous éviter ce problème-là chaque année?
1: Plus d'employés, puis plus de poubelles qui pourraient mettre les ordures.
2: Apprendre aux gens à pas jeter de renfer dans la rue, vraiment, c'est juste ça.
3: Je ne sais pas si chaque locataire, propriétaire ne pourrait pas avoir la responsabilité du bout de son trottoir.
4: Ouais, avoir une équipe juste pour ça, pour nettoyer partout.
5: J'étais allée en Espagne la dernière année, puis là-bas, les gens s'est ramassé là, toute la journée, 24 heures sur 24, au fur et à mesure, puis ça traîne pas là-bas.
0: Vous pensez que ça incite les gens à faire plus attention eux-mêmes, peut-être?
5: Peut-être, oui, parce que c'est propre, c'est un peu plus gênant de laisser ses déchets partout. Hein?
0: Alors, merci à ces auditeurs que je rencontre avec plaisir sur la rue. Merci à ceux qui nous écrivent. Manouka qui dit avoir plus de poubelles publiques. Nicolas, de vider les poubelles avant qu'elles débordent et en mettre suffisamment, c'est la base. Pauline, que les citoyens apprennent le civisme. Les centaines de petits sacs de crottes de chien, ça me dépasse. C'est vrai qu'au printemps, on en redécouvre. Alors, c'est des auditeurs qui nous ont écrit.

0: écrit sur les réseaux sociaux de Radio-Canada Environnement. Il y a aussi, on l'entendait, quelqu'un parlait de l'Espagne. Il y a des gens qui évoquent le Japon. Il y a Linda qui dit se ramasser, garder ses déchets sur soi jusqu'à une poubelle ou chez soi. C'est comme ça qu'ils font au Japon. Et Louise qui précise, au Japon, les gens sont responsables de la partie en avant de leur résidence ou de leur commerce. C'est le temps de se responsabiliser. À la campagne, on prend soin de notre terrain et de notre bout de rue. Alors vous, autour de la table, tiens, je me lance avec les documentaristes. Bonjour Mathieu Vachon.
1: Allô, allô. Ben oui, ben moi c'est drôle que tu parles du Japon parce que, en fait, ça me fait penser à une anecdote qui est arrivée cette semaine. Il y a une amie de ma fille qui a 8 ans, ma fille a 8 ans, son amie a 8 ans, puis ils sont allés en voyage au Japon. Mm-hmm. Un mois, ils préparaient ça depuis longtemps. Puis ils sont revenus la semaine dernière, puis on a dit, puis qu'est-ce que tu as aimé du Japon, la petite? Puis elle a dit, ah, c'était propre.
0: Oh!
1: Les rues étaient propres. J'ai pas vu de déchets. Elle a 8 ans.
0: Elle a 8 ans, ça l'a frappé.
1: C'est fou quand même.
0: Wow, mais ça montre qu'il y a vraiment quelque chose qui est dans la culture là-bas.
1: Oui,
0: l'activisme, la responsabilité.
1: Exact. Puis ça en dit beaucoup sur nos rues à nous ici aussi, là, parce qu'elle se dit...
0: Ouais.
1: Puis,
0: Et Diane Bérard, une idée pour lutter contre le phénomène, à part aller au Japon.
2: Moi, je pense qu'il faut tous faire des Céline de nous-mêmes.
0: Oh?
2: Céline, c'est ma mère. Et Céline...
3: Ah, OK, parce que c'était pas clair.
2: Céline, c'est ma mère. Et elle entretenait devant la maison comme c'était à elle.
0: Ouais.
2: Donc, elle honnait son bout de terrain. Moi, je pense qu'il faut qu'on soit copropriétaire de notre ville. Mm-hmm. On est tous propriétaires de cette ville-là, donc soyons des Céline.
0: Soyons des Céline, d'accord. Puis, à la Céline que vous voulez, mais c'est déjà déterminé. C'est ça qu'on comprend.
2: Oh oui!
0: Magali Simard-Galdès?
4: Ben, en fait, c'est un petit peu indirect, mais je proposerais qu'on sorte systématiquement les canettes des sacs en plastique parce que en hiver, quand les personnes qui viennent les récupérer, les valoristes, ils vont éventrer les sacs pour aller fouiller dedans. Puis quand ils vendent, ça fait qu'il y a énormément de recyclage qui se retrouve, qui s'éparpille. Donc, s'il y avait un moyen de sortir les canettes pour qu'on n'ait pas à éventrer les sacs
3: de recyclage. Ou de faire des sacs que de canettes, comme déjà prêts.
4: Exactement, que ça soit prêt. Peut-être les copropriétés qui ont un sac exprès. Pour ça éviterait le problème du recyclage qui part au grand vent.
0: À certains endroits, on a commencé à avoir des espèces de systèmes de crochets autour des bacs de poubelles dans les espaces pour les contenants consignés, pour les valoristes.
4: Ça existe aussi pour les boîtes aux lettres, en théorie. J'avais déjà vu ça passer sur les réseaux sociaux. On rajoute
0: systèmes,
4: un petit panier à canettes sur notre boîte aux lettres, mais...
0: Julien Lamoureux?
5: Ben, moi, cette semaine, en rentrant à la maison après être allé voir un spectacle, j'ai vu une boîte, je pense que c'était de bartende, qui traînait par terre. Et du coin de l'œil, j'ai aussi vu le bac de recyclage. Et je suis passé là sans rien faire et en laissant la boîte par terre. Je me suis dit peut-être que ces déchets-là qui sont pas souillés, qui sont pas des vieux mégots de cigarettes ou des diachylons usés, on pourrait prendre l'habitude de peut-être, si on les voit puis qui sont pas trop sales, les ramasser nous-mêmes, que ça devienne peut-être une norme sociale de contribuer tous, parce qu'on peut travailler à la source, mais on sait qu'il va y avoir des déchets pareils, comme Magali dit, avec les grands vents des dernières semaines qui vont se retrouver un peu partout. Fait que je me suis dit, et si j'avais juste ramassé cette petite boîte que j'étais peut-être le millième à voir, mais peut-être qu'il y a un mouvement, on peut partir un grand mouvement
0: un
5: là, ici
0: mouvement.
5: À feu vert.
0: Il y a beaucoup d'auditeurs qui ont évoqué ça. Toutes ces petites corvées qui existent au printemps. Mm-hmm. Julie qui dit au printemps, une de nos traditions familiales, c'est de sortir dans les rues proches de notre maison pour aller ramasser les déchets qu'on trouve au sol. Un genre de Céline, là.
2: Soyons des Céline.
0: Joanne, chaque printemps, je fais des corvées de nettoyage avec mes petits-enfants. Je pèse les déchets amassés. J'envoie le résultat à Mission Milton. C'est stimulant pour les petits. Ça les sensibilise. Puis il y en a qui vont avec, je dirais, une approche un petit peu plus tough love. Sarah a éduqué la population avec des campagnes et des contraventions. Si un policier voit des gens jeter leurs déchets par terre, Pierre qui dit, donner des contraventions, rien d'autre ne fonctionnera jamais. Léana Brèche d'Or.
3: Mais on dirait que je suis comme un amalgame des derniers commentaires, parce que moi je fonctionne très bien avec des tâches là. Je suis quelqu'un qui se fait quand j'ai une tâche, j'aime bien, c'est concret, tout ça. Je me dis peut-être qu'il y aurait comme des journées spéciales, tu sais, que les municipalités font, bon, alors cet après-midi là, tu sais, si on est capable de faire la fête des voisins, puis bloquer des rues, puis de faire des jeux dehors avec des enfants, on pourrait peut-être aussi instaurer comme quelques dates au printemps, comme ça, de faire, bon, ben tous les samedis de tel mois, on fait comme un 5 heures dehors, puis les gens ramassent, puis ça devient comme
0: ça, crée un mouvement,
3: un jeu.
0: Mouvement social. Du côté de Victoriaville, Michel Lachapelle?
6: Ici à Victoriaville, au printemps, on fait une corvée dans les parcs pour inviter les citoyens justement à venir ramasser les déchets. Donc, dans la même optique, là, c'est bon de venir ramasser les déchets. Puis, c'est la même chose. Puis, la ville participe en allant ramasser ces sacs-là là, pour pouvoir faire le ménage et rendre les parcs plus propres.
0: Alors, ben, lançons le mouvement, lançons l'idée. On se ramasse aujourd'hui. Pourquoi pas dès aujourd'hui? Merci tout le monde. Continuez de nous écrire.
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0: avec l'ampleur des bouleversements écologiques, dans tous les cas, c'est sûr que la société, dans 20 ans, dans 30 ans, elle va être profondément différente. Qu'on le veuille ou non, c'est sûr que ça va arriver. La question qui nous reste, c'est est-ce que cette transition-là va être entièrement subie ou au moins partiellement choisie?
1: Une clé importante dans le documentaire dont on va parler, on entendait Mélanie McDonald, qui est la directrice exécutive de l'organisme Chemin de Transition. Subir ou choisir cette transition économique qui va être inévitable, ne serait-ce qu'à cause effectivement des bouleversements écologiques. C'est un peu à la base de ce documentaire dont c'est le titre d'ailleurs. Il paraît que c'est d'elle que vous avez tiré le titre d'ailleurs, Mathieu Vachon.
2: Oui, c'est Mélanie qui le nomme. Mais en fait, ça ne nous est pas apparu dès le début. Là, c'est un processus long. T'sais, trouver le titre d'un film, c'est long. Pis c'est surtout que là, on voulait parler de cette économie-là de demain, où on s'en va, comment la nommer. Puis tu sais, on manque de mots un peu. Est-ce que c'est une économie plus démocratique, plus plurielle? Puis à un moment donné, c'est en écoutant le film, puis en visionnant les roches, en visionnant, j'ai dit non, c'est Mélanie. Elle dit, est-ce qu'on veut subir ou choisir?
1: Subir ou choisir, ouais. Je trouve ça magnifique. Alors, vous aviez fait ensemble un film qui s'intitulait Le dernier flip des marchandisés, l'immobilier. Et Diane, vous dites que vous portez celui-ci, là, subir ou choisir, depuis que vous avez travaillé dans une entreprise cotée en bourse. C'est quoi le rapport?
3: C'est un peu comme une grossesse de baleine ou d'éléphant. Ça fait longtemps que je le porte. Quand je travaillais pour une entreprise cotée en bourse, à chaque année, il y avait les prévisions de vente. Puis à chaque année, on rajoutait 15 %. Puis moi, dans ma petite tête de journaliste, je me disais, mais d'où va venir ce 15 %-là?
1: Donc, 15 % de plus que l'année précédente.
3: Il fallait toujours avoir 15 % de plus de ventes, de ventes de pub. Exactement, puis c'était automatique. 15, 15, 20, 15. Puis là, je me disais, mais c'est un jeu à somme nulle, ça. D'où il va venir le 15 %? On va aller l'enlever à la compagnie d'à côté qui fait la même chose. Puis pour à un moment donné, le point culminant, c'est qu'on a engagé une gestionnaire qui était vraiment très compétente au-dessus de nous pour faire les budgets. Elle est arrivée avec un budget réaliste. Elle l'a présenté au comité de direction qui l'a refusé en disant il n'y a pas assez de croissance. Elle a dit, dans les conditions qui existent avec les employés pour respecter tout, c'est ce que je peux livrer comme croissance. Ben, ils l'ont congédié. Et ils ont embauché quelqu'un d'autre qui était prêt à livrer cette croissance-là, no matter what. Donc, depuis ce temps-là, et j'ai interviewé beaucoup de gestionnaires de compagnies cotées en bourse comme journalistes économiques, et c'est toujours la même chose. On prend pour acquis à chaque année de rajouter, mais d'où vient cette croissance-là? Puis à un moment donné, je pense juste à mon travail de journaliste. Combien d'articles je peux écrire par semaine? À un moment donné, je peux pas en écrire 12 de plus.
1: Parce qu'il faut une croissance.
3: Parce qu'il faut une croissance. Oui. Donc, je peux en écrire 12 de plus si je diminue la qualité. Si j'interview moins de monde, si je coupe les coins ronds. Donc, à un moment donné, la croissance, ça épuise les ressources, ça épuise les humains. Donc, ça fait longtemps que je me questionne sur la croissance. Puis là, la vie a fait qu'à un moment donné, on a fait le dernier flip. Mathieu et moi, on s'est questionnés sur c'était quoi notre prochain. Puis ça nous est venu comme une évidence. Il faut parler de croissance, des limites, de la société qu'on veut et qu'on peut avoir.
1: Oui. Et l'angle auquel vous arrivez peu à peu, c'est pas la décroissance, c'est la post-croissance. C'est quoi la nuance, Mathieu Vachon?
2: Ben, qu'est-ce qu'il y a après la croissance? C'est une très bonne question parce qu'on le sent tous, qu'on est au bout de quelque chose. C'est la croissance dans un monde fini. On ne peut pas croître à l'infini dans un monde fini. C'est impossible, tu sais. Alors, qu'est-ce qu'il y a après? Est-ce que c'est la décroissance? C'est que tout arrête? On s'assoit en rond, on mange des lentilles, on fait plus rien, on peut... C'est sûr qu'il y a des choses qui vont décroître, mais c'est pas tout qui va décroître.
1: Aha. Qu'est-ce qui va croître dans une économie post-croissance?
3: Ce qui va croître, c'est ce qui nous est utile. À un moment donné, il faut penser en termes d'utilité. Utilité sociale, utilité sociétale et dommages collatéraux. Donc, à un moment donné, il faut faire un grand plan puis dire qu'est-ce qui produit quelque chose d'utile. Et dans l'utilité, il y a le bonheur, puis il y a le luxe. On a besoin aussi de luxe et de superflu. Mais à un moment donné, ça peut pas être juste ça. Donc, on peut penser à tout ce qui est, par exemple, les énergies renouvelables. On sait qu'il faut que ça croisse parce qu'il faut qu'on sorte des énergies fossiles. On sait que le transport va continuer à croître, mais de quelle façon il va croître?
1: Puis il y a une autre chose qui, si on se fie à ce qu'on découvre dans votre film, qui devrait croître beaucoup, c'est l'économie sociale. C'est quoi la richesse de l'économie sociale?
2: Ben, ce qui est drôle, c'est que l'économie sociale, c'est pas nouveau. T'sais. Ça fait longtemps que ça existe. Puis
1: surtout au Québec, on pourrait dire.
2: Surtout au Québec. Puis on le dit pas assez, je pense qu'on pourrait être vraiment plus fier de ça, là, de ce secteur-là économique qui est très vivant et puis qui en fait répond à des besoins. Tu sais, qui est rentable, qui c'est des entreprises qui se doivent d'être rentables, mais dont le but n'est pas de faire du profit, mais de répondre à un besoin. C'est un peu petit comme l'objectif de toute entreprise au départ. Là. Mm-hmm. Ça fait beaucoup de sens, en fait.
3: Oui, c'est ça, c'est l'économie du sens. C'est qu'à quelque part, on a perdu le sens quand on a découplé la propriété de la gestion. Je vais simplifier. Quand on a créé la bourse, tout à coup, c'était des entreprises désincarnées. On engage des mercenaires pour gérer des compagnies cotées en bourse. Avant, c'était des entreprises locales dont le propriétaire a toujours les citoyens et ses clients dans le visage.
1: Est-ce que c'est ça la nuance quand on parle d'économie réelle par rapport à l'économie financière ou financiarisée?
3: Ben, c'est-à-dire qu'une économie cotée en bourse peut faire des produits très réels.
1: Oui.
3: Mais l'économie financiarisée, c'est l'économie qui crée des produits. Par exemple...
1: Juste des produits financiers.
3: Ben, l'immobilier. On a créé des produits immobiliers, des produits financiers à partir de l'immobilier. Oui. Et c'est là que ça a commencé à déraper. Parce qu'on a misé sur les maisons comme un véhicule d'enrichissement. Donc, chaque fois qu'on prend des besoins essentiels, qu'on en fait une façon de s'enrichir, c'est là que ça dérape.
2: On détourne un besoin essentiel.
3: Oui, donc,
2: les maisons, c'est fait pour se loger au départ.
3: Ouais.
2: Ça devient un objet de spéculation puis un outil d'enrichissement.
1: Il y a un autre volet dans le film qui est très intéressant sur le plan. Évidemment, je me concentre sur ce qui résonne, sur ce qui résonne avec le tout l'aspect écologique environnemental. Oui. Le transfert générationnel comme opportunité de repenser les missions en ces temps de crise écologique. Vous avez des exemples intéressants de ça.
3: Mais tellement, parce que les gens qui ont bâti le Québec économique, le bâtissait en réaction aux Anglais. Donc, de dire, on va se faire une économie à propriété francophone. Fait que c'était ça, leur priorité. C'était pas de dire, est-ce qu'on fait une économie verte? Est-ce qu'on fait une économie humaine? C'était juste la survie. Il faut qu'on ait une économie à nous. Mais là, ces gens-là vont prendre leur retraite. Et les nouveaux qui vont acheter, c'est la chance de changer le monde, là. De dire, les nouveaux repreneurs, il faut qu'ils se posent la question de quoi on a besoin aujourd'hui? De quoi les Québécois ont besoin aujourd'hui comme entreprise? Puis là, ben, on peut parler de toute l'économie circulaire. On peut parler de la gestion des matières résiduelles. On peut parler d'une alimentation qui est abordable. On peut parler d'agriculture. Donc, il faut que les nouveaux entrepreneurs, les repreneurs, fassent des modèles d'affaires, les fassent évoluer pour que ce soit en phase avec nous à répondre à nos besoins par opposition à ceux qu'ils ont créés avant qui répondaient à un autre type de besoin.
1: Mathieu?
2: Je sais pas si les gens réalisent, parce que moi je le réalisais pas avant de travailler sur le film, là, mais à quel point c'est gros quand on parle de transfert d'entreprise en ce moment au Québec, là, c'est immense. Il y a plus d'entreprises qui changent de main qui ne s'en crée en ce moment.
1: Ouais.
2: C'est, on est vraiment
1: dans un passage.
2: Oui, on est à un moment historique dans notre histoire économique.
1: C'est un bel exemple dans le film, c'est Catherine Morneau.
3: Ah
1: oh,
3: oui, mon Dieu, Catherine.
2: Ouais,
3: Catherine, quatrième génération qui fait du transport. Donc,
1: par camion
3: elle
1: lourd.
3: Il transporte les marchandises qu'on utilise tous les jours, les aliments, les vêtements, les
2: c'est
3: objets.
2: C'est concret. Là.
3: Et là, Catherine est la quatrième de sa lignée et elle a dit. Au début, elle voulait pas. C'était le genre qui est allé manifester, aller malfaçon pour la terre quand elle était ado, tout ça. Puis elle a dit, moi, je veux pas aller dans ce business-là. C'est polluant, c'est pas bien. Puis à un moment donné, elle s'est dit, non, il faut qu'il y ait des gens qui aillent à l'intérieur du système pour le changer. Puis elle a dit, je vais prendre le relais avec son frère, puis je vais faire les choses autrement. Puis là, le mot qui vient, c'est conscient. Ce qu'elle dit, c'est à chaque fois que je prends mon costume d'entrepreneur pour prendre une décision, je me trompe. Quand je prends mon costume, quand je mets tous mes personnages ensemble, la mère, la citoyenne, l'entrepreneur, là, je me trompe pas, puis je suis alignée.
1: Mais ça, là, c'est une clé tellement importante.
3: C'est la seule. C'est ça qu'il faut que les gens retiennent de notre film, c'est ça.
1: Oui, oui parce que si on est tous... À notre échelle, on pourrait faire ça. Léane Labrèche d'Or, comment te sens-tu dans une perspective de croissance, de post-croissance?
4: Mais en fait, moi, de tout ce que je viens d'entendre, il y a plein de mots que j'ai pas compris. Non, mais non, joke. Mais dans le sens où c'est que j'ai vraiment hâte de regarder ce film-là parce que je veux trouver la belle solution là-dedans parce qu'il me vient une question qui est super. Je la veux pas ni cynique ni défaitiste, mais je me dis dans ce que vous établissez comme c'était un projet de groupe là, de créer une économie québécoise à identité francophone, tout ça. Il y avait quand même un projet commun. Puis j'ai l'impression, je me demande comment ce projet-là commun peut se transposer dans le monde dans lequel on vit aujourd'hui, dans lequel il y a très peu cette forme de communauté globale, mettons, de la patente. Mm-hmm. J'ai comme l'impression qu'il faut qu'il y ait avec des déclencheurs pluriels.
1: Ben,
4: qu'il faut qu'on
1: c'est une bonne question.
3: On espère que notre film s'en va en être un pour que les gens sentent qu'ils sont pas tout seuls. Mm-hmm. On veut montrer dans ce film-là à tous les entrepreneurs sociaux, les entrepreneurs Inc., qui sont pas tout seuls puis qui ont le droit de commencer à penser autrement. Puis j'adore ta question, mm-hmm. parce que c'est ça la différence. Il faut rassembler. Il faut que tous ces gens-là arrêtent de se sentir isolés.
2: Ouais. Puis on a besoin de vision. C'est clair qu'on a un manque de vision. On a besoin de ça parce qu'en plus, tu sais, on a une pensée en silo, là. Le climat, l'environnement, c'est un, l'itinérance, mm-hmm. c'est une autre chose. Ces problèmes-là sont liés.
4: Tout interrelié.
2: Sont interreliés. On a un système économique. Pourquoi, tu sais, on pense aux effets délétères de ce système-là, puis on met des pansements partout, le communautaire est à bout, t'en peux plus. Tu sais, on a une multitude de crises qui sont liées entre elles. Puis là, il est temps que, quelque part.
1: Ouais, ben, si je comprends bien, le liant commun, ça mm-hmm. pourrait être une nouvelle vision économique.
2: Exact. Là. On est à un moment de notre histoire intéressant quand même pour ça, qui peut être stimulant. Oui, mm-hmm. qui est un peu.
1: Affolant,
2: effrayant, oui, déstabilisant, très incertain, mais qui peut être stimulant aussi.
3: On a besoin d'une autre évolution tranquille, c'est clair.
1: Ah, oh, j'aime ça.
3: On a besoin d'une autre évolution tranquille, c'est clair.
1: Non, mais c'est tellement une bonne idée de le faire sur ce mode-là. Donc, en prenant le temps de vraiment de se poser, mais en prenant le temps, mais quand même sans niaiser.
3: Mais une vision holistique, parce que la révolution tranquille, c'était holistique. Oui, c'était pas juste l'économie, c'était l'éducation.
2: Exact. Oui, oui. Changer le narratif, parce qu'il faut être fier de cette histoire-là. Ouais. Je pense qu'on n'est pas assez conscient d'où on vient. Ouais. À quel point ça a été un miracle économique là, dans les années 60-70, là, ce qui s'est produit ici. Là. Mm-hmm. Tu sais, on faisait des curés, des avocats, puis après ça, on a
3: On a fait des entrepreneurs.
1: Mais tu parles des curés, des avocats, mais dans votre film, on apprend entre autres que l'Église a encouragé l'économie sociale aussi.
2: Oui, beaucoup.
1: Faut leur donner ça.
3: Totalement, totalement.
1: Alors, mais merci pour ce film. Et ça s'intitule donc « Subir ou choisir l'économie en transition ».
2: Ouais.
1: En transition, voilà. Diffusé en primeur ce vendredi 17 avril à 21h sur ICI Télé, mais bien sûr disponible sur ICI Tout.tv presque en même temps. Merci beaucoup. Donc, Diane Bérard, qui est journaliste de Solutions et une des co-créatrices du documentaire avec Mathieu Vachon, qui en est le réalisateur. Diane qui a fait la recherche et puis les entrevues aussi. Merci beaucoup à vous deux.
2: Merci.
3: Merci.
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1: Un extrait de Koukoum qu'on voyait au théâtre en 2024 au TNM. Et c'est Léane qui a eu le privilège, Léane Labrèche d'Or, de jouer ce personnage extraordinaire, mm-hmm. cette arrière-grand-mère blanche qui a choisi le mode de vie des Innus en épousant un Innu de Mashteuyash. Bien sûr, c'est tiré du roman de Michel Jean qui avait été adapté au théâtre par Laure Morali. Vous la voyez maintenant dans Antigone.
4: Et, pas le même rôle.
1: Pardon, c'est pas tout à fait pareil.
4: Non.
1: Un autre registre. Mais est-ce que c'est vrai que Koukoum a été peut-être, il n'y en a pas rien qu'un, mais un point de bascule pour toi?
4: Complètement. Complètement. Puis un des points de bascule les plus tangibles dans ma vie d'adulte, là, parce que je pense qu'il y a plein de prises de conscience au courant de la vie, mais à un moment donné, c'est avec le temps et avec les moyens financiers aussi qu'on peut commencer à faire des choix différents là que quand on a 12, 13 ans, là, qu'on fait ce qu'on peut avec les paramètres dans lesquels on est.
1: Est-ce qu'on devient responsable de nos choix aussi là au lieu d'avoir les choix de nos parents?
4: Ouais, puis aussi on comme avoir plusieurs chapeaux, moi étant devenue mère aussi, ça fait en sorte que des choix que je fais ben ont une répercussion plus que juste, tu sais, il y a comme une autre forme de conscience du temps là qui entre en ligne de compte.
1: Donc Coco m'arrivait au bon moment, t'étais maman depuis pas longtemps.
4: Et en fait, j'ai eu le privilège de faire ce rôle-là parce que Émilie Monet, qui est la metteur en scène de Koukoum, avait entendu mon discours que j'avais fait à la fête nationale sur les plaines où je disais que j'avais envie d'apprendre à mon enfant à dire Mamou Nikanteto, qui est qui dit maintenant on avance ensemble, tu sais. Puis elle avait entendu ça, puis elle a dit m'apprendre aux mots. Puis elle m'avait appelé pour voir si j'avais envie de m'imprégner de cet univers-là, de cette culture-là, puis d'aller défendre un personnage comme celui-là. Et c'était un luxe formidable de pouvoir entrer là-dedans. Koukoum, on était une pas si grosse distribution, 7-8 personnes, mais on était juste 2 allochtones. T'sais, tout le reste de la distribution était des gens, des Innus majoritairement, mais Émilie, c'est une Anishinaabe. Puis Jean-Luc Canapé qui jouait Malek le patriarche dans Koukoum, lui il nous a invités sur sa terre toute la gang puis l'équipe de concepteurs aussi ceux qui pouvaient venir pour qu'on puisse faire une genre de d'intégration, qu'on comprenne c'est quoi ce lien-là que les Inuits ont avec le territoire, qu'ils ont eu vraiment grandissant aussi, puis qu'ils ont eu de prix de deux là aussi, là, ce qu'on leur a volé.
1: Puis ça, ce contact-là, il a été important, non seulement pour le personnage, mais pour la femme.
4: Ben complètement, parce qu'il y a eu comme une espèce de compréhension plus globale de ce qu'on est comme humain dans cette affaire-là. Tu sais, je pense qu'il y avait plein de moments dans ma vie où j'avais des prises de conscience, que j'avais des moments où est-ce que j'avais envie de changer les choses. Puis des fois, c'était moins appuyé sur quelque chose de réellement comme compréhensible. Là, j'ai vu le cycle, là. J'ai pas fait d'ayahuasca. J'ai pas vu cette affaire, mais dans le sens où on m'a enseigné quelque chose d'une façon que je le comprenne complètement différemment.
1: Quelque chose sur notre lien avec le reste du vivant, comme on dit souvent. Ouais. Parce que c'est beaucoup ça dans les cultures autochtones, là. C'est cette espèce de sensation qu'on est un vivant parmi les vivants.
4: Oui. Puis de comprendre, parce que, tu sais, mettons, je vais prendre juste un aspect de... J'ai été végétarienne à plein de moments dans ma vie, que ce soit parce que j'aimais pas la viande jeune ou après ça parce que j'avais vu le documentaire de Paul McCartney, puis j'étais comme, mais cette industrie-là ne fait pas de sens. Puis là, je réfutais ça. Puis là, à un moment donné, j'ai commencé à faire de la chasse, à faire de la pêche. Et là, OK, de plus comprendre que je comprends comme humain le cycle dans lequel je suis. Je peux être en désaccord avec l'industrie qui est derrière, mais je peux pas être en désaccord avec ma place comme être humain dans ce monde-là. Puis c'est ce que les Inuits ont, en tout cas ce que Jean-Luc m'a appris, pas juste à moi, mais à plusieurs, c'est de faire... T'as le droit de manger un poisson, mais faut que tu saches d'où ils viennent. Ouais. Faut que tu comprennes que c'est quelque chose qui t'est donné, dans le sens par la nature. Puis faut que tu sois capable de remercier puis de comprendre que si ça, c'est pas là, toi, t'es pas là.
1: Ouais.
4: Et donc, même si tu manges le poisson, il y a un respect immense envers là où le poisson... vient de, tu sais. Ouais. Il y a eu une prise de conscience différente que je fais. Ok, ça fait juste changer un peu le spotlight sur la vision globale de la patente. Ouais. Tu sais. Puis ça enlève la démonisation de plein d'affaires pour vraiment être dans une intégration comme sans vouloir tomber trop dans le spirituel, tu sais, mais humaine globale, animale, naturelle, tu sais.
1: Et ça. Est-ce que c'est une façon, cette posture-là, d'être moins éco-anxieuse?
4: C'est-à-dire que oui et non. Ça me permet, moi, d'avoir une espèce de paix un petit peu plus avec mon environnement à moi. Mais ça fait aussi en sorte que des fois, il y a vraiment une... Je vois plus l'injustice aussi. Je vois un peu l'impuissance de par cet amour-là. Du cycle, je fais mais tous ces gens qui respectent pas le cycle.
1: Ouais,
4: il y a comme une rage puis une frustration, mais il y a aussi une espèce de parce que il y a beaucoup de lumière dans cette façon-là de voir l'avenir et le monde. Puis en tout cas dans ce qu'on m'a enseigné, puis de voir que si ça continue à être un cycle qui ne fait qu'être un cercle vertueux pour aller dans l'amour, le respect, la transmission de ça, ben de voir qu'éventuellement il y a un chemin qui va se créer, puis il y a un autre sillon qui va se creuser, puis la rivière va continuer à couler ailleurs. Tu sais.
1: D'accord. Au quotidien, alors là, ça, c'est très global.
4: C'est genre vraiment au-dessus, là.
1: Et au quotidien, qu'est-ce que c'est, toi, que t'as décidé d'adopter dans ta vie comme geste, comme façon de faire, en disant, ben moi, c'est ça que je peux faire sans être parfait. Là, on veut pas être parfait. On peut pas être parfait, personne.
4: Impossible d'être parfait. Mais déjà, dans la transmission envers mon enfant de qu'est-ce que je lui enseigne du mieux que je peux, puis que je l'ai amené chez Jean-Luc aussi. Là, je suis pas plus folle qu'une autre. Je l'ai mis dans les mains de vraiment des gens savants pour qu'ils comprennent plus d'affaires. Mais ça va être d'abord avec ça. Puis ensuite, c'est vraiment des petites affaires d'avoir ses propres légumes. C'est vraiment niaiseux ce que je veux dire, mais d'avoir cette façon-là de moi, avoir le contact avec la terre, puis de pouvoir éventuellement...
1: C'est pas niaiseux du tout, là. C'est une base. L'autonomie alimentaire, commencer à faire pousser des choses, ça connecte beaucoup, ça.
4: Oui, c'est sûr. Mais après ça, comme je suis quand même aussi un produit de ma génération, j'ai été en appartement à Montréal, il y a eu la pandémie, j'ai fait « il me faut des légumes ». Puis j'ai acheté une propriété sur laquelle je pouvais avoir un potager. Là, tu sais, ça a été A plus B. Là. Mais maintenant, de savoir que c'est gênant à dire, mais je redonne à la terre. Quand je prends quelque chose, je donne des cheveux, Bon, j'ai une petite mèche, un quelque chose.
1: Oui? Ouais. Ça vient de la culture inoue, ça aussi?
4: Ben oui, c'est de faire un merci, puis de okay. autant dans une plante, tu sais, aller cueillir des feuilles de thé du Labrador. Des fois, souvent les inoues, ils ont un petit sac de tabac, ils remettent du tabac. C'est comme une espèce d'offrande pour dire ben merci. Moi, j'ai pris quelque chose. Je vais te laisser quelque chose de moi. Mmh.

0: aussi, puis là, on est dans un rapport.
1: Mais il paraît que les cheveux, c'est vrai que c'est bon pour le sol. C'est du carbone.
0: Ben, tu sais, après ça, moi, j'ai des mèches là, dans mes cheveux. C'est peut-être moins, écolo de mettre ça dans le sol. Là. À voir, j'ai pas posé la question aux Inou par rapport à la teinture, mais genre, je redonne un petit peu tout le temps, puis j'essaie de vraiment d'avoir cette espèce de rapport-là, de faire, ben c'est une entité, c'est quelque chose de vivant, puis au même titre que quelqu'un me donnerait une pomme parce que j'ai faim, ben je dirais merci, puis j'essaierais de, si un jour cette personne-là, il manque de quoi, ben je donnerais une banane, là, tu sais, fait que j'essaie d'avoir ce rapport-là, mais avec ce qui est immatériel, qui est la planète, là, tu sais, qui est comme, qui a pas de forme ni d'image, là, qui prend plusieurs.
1: Hey, c'est tout un gros point de bascule, cette pièce-là, Koukoum, finalement, dans
0: oui,
1: ta
0: c'est
1: vie.
0: Ça, le gros. Oui. Spirituel ouais. aussi, là, ça a tout amené
1: ben
0: ça.
1: Oui, ouais. Ben oui. Mais merci, Léane Labrèche-d'Or, de nous raconter ça aujourd'hui.
0: Ça fait plaisir.
1: Bien sûr, on espère qu'un jour, ça va reprendre l'affiche. J'aime parce que ça avait tellement bien marché. Il n'y a jamais eu de question d'une reprise, ça,
0: ben, c'est un spectacle qui est quand même techniquement très difficile parce que les décors sont immenses.
1: Ouais.
0: Fait que c'est sûr que ça peut pas s'adapter à toutes les salles, là. Fait que, mais on c'est pas fini, là, ce spectacle-là. On se parle encore de peut-être le sortir même du Québec parce que cette réalité-là des gens qui sont, mettons, les autochtones, ici aujourd'hui, mais tu sais, ce qu'on voulait peut-être aller en Nouvelle-Zélande aussi, parce que cette culture-là qui s'est fait arracher...
1: C'est commun, ça s'est passé dans quelques coins du monde.
0: Exact.
1: Merci beaucoup, Léane.
2: Les municipalités ont en fait un impact assez important qu'on oublie souvent.
3: J'aimerais ça qu'on parle de comment on peut modifier nos villes pour que l'environnement qui nous affecte directement, qui affecte notre santé physique, mentale, qui affecte notre vie au jour le jour, puisse être modifié pour être meilleur.
1: Alors, on va maintenant jaser un peu avec Michel Lachapelle, qui est de Victoriaville, qui travaille à la municipalité de Victoriaville depuis 22 ans. C'est bien ça, Michel?
4: Oui, en effet. Bonjour.
1: Oui, bonjour. Michel, qui a donc vu la naissance d'un projet très original là-bas. Vous savez, au printemps, on a parlé en début d'émission des déchets qu'on retrouve sur la route, mais il n'y a pas que les déchets qu'on retrouve sur la route quand la neige fond. Il y a de la garnotte, vous savez ce que c'est, de la garnotte, de la petite roche. C'est que maintenant, on sait à quel point le sel de déglaçage, c'est pas bon pour l'environnement. Là, il y a des études, ça nous montre à quel point il y a des endroits où l'eau d'une rivière est devenue aussi salée que la mer à cause de la route de déglaçage. C'est épouvantable. Et donc, on a la bonne idée, effectivement, d'utiliser un peu plus d'abrasif que de sel. Mais on veut pas non plus se retrouver avec des montagnes de garnottes. Et comment ça a commencé? Comment d'abord vous avez mené la réflexion à Victoriaville? Est-ce que vous avez commencé par diminuer la quantité de sel, Michel?
4: Oui, en effet, dans les années, là, il y a une vingtaine d'années, je dirais, là, on utilisait beaucoup, beaucoup de sel pratiquement dans toutes les rues et très peu d'abrasif. Donc, la première réflexion, ça a été de dire, on va commencer à diminuer l'emploi du sel pour augmenter les abrasifs, pour que les routes soient quand même aussi sécuritaires. Donc, c'est de là qu'est venue l'utilisation un peu plus massive des abrasifs.
1: D'accord. Et de là, le problème, à mon avis, d'en avoir un petit peu trop sur la route. Alors, vous êtes directeur du service des travaux publics, donc c'était vraiment sur votre table à vous que ce problème-là arrivait. Et comment vous avez imaginé la solution?
4: En fait, on se ramassait au printemps avec des amas d'abrasifs parce que quand on balaye là les premières passes au printemps pour ramasser cet abrasif-là dans les rues, on se ramassait avec des très gros amas d'abrasifs, en fait. Et là, on savait pas trop quoi faire avec ces abrasifs-là. On devait s'en départir dans les sites d'enfouissement, qui étaient quand même très dispendieux. Et d'où là est venue l'idée de sasser, en fait, de tamiser ces abrasifs-là pour pouvoir les réutiliser. Donc, il y a une vingtaine d'années qu'on a fait un projet pilote pour tamiser ces abrasifs-là. Puis on voulait s'assurer que ces abrasifs-là étaient quand même bons pour être réutilisés. Donc, on a fait des caractéristiques environnementales sur ces abrasifs-là pour être sûr que ces abrasifs-là répondaient aux normes environnementales pour pouvoir les réutiliser.
1: OK. Donc, il fallait éviter qu'il y ait trop de contaminants. En les tamisant, j'imagine que ça aide un petit peu. Là, vous retenez justement les fameux déchets dont on parlait en début d'émission. Est-ce qu'ils doivent être lavés, les abrasifs, avant d'être réutilisés?
4: Ben, en principe, le ministère recommande de les laver avant de les réutiliser. Par contre, nous, depuis le début, on a toujours vérifié les caractéristiques environnementales, puis c'est surtout contaminé aux hydrocarbures, mais pour s'apercevoir que la contamination des hydrocarbures venait en fait de l'asphalte elle-même avec la friction des grattes. Donc là, l'abrasif retenait un peu d'hydrocarbures et non de déversement d'hydrocarbures qui se faisait sur le chaussée.
1: Donc c'est pas trop inquiétant que ça retourne sur de l'asphalte. C'est la destination finale, c'est pas de les manger au petit déjeuner. C'est de les remettre sur la route. Est-ce que ça s'use avec le temps, ces abrasifs-là? On veut que ça reste quand même coupant?
4: Oui, exactement. C'est sûr qu'avec le temps, on imagine, nous on n'a pas fait de test là, sur l'usure, on imagine que les pierres arrondissent. Par contre, pour contrer ça, nous, à tous les ans, une fois qu'ils sont tamisés, on vient amender, donc on remet des abrasifs neufs dedans, environ une quantité de 25% par année qu'on met d'apport de nouveaux abrasifs dans notre mélange.
1: Okay.
4: Donc, en apportant ça, ben on imagine qu'à toutes les 4-5 ans, là c'est pas scientifique, là, mais qu'on a changé nos matériaux, qu'on a toujours des pierres plus pointues dans notre matériel.
1: Mais là, Michel Lachapelle, je vous écoute, puis je me dis, mais c'est tellement logique. Vous les ramassez, vous les entreposez, puis vous les ressortez rendus à l'hiver suivant. De toute façon, il faudrait en acheter, ça se transporterait par camion, puis vous évitez l'enfouissement, vous évitez le coût d'achat. Est-ce que vos opérations additionnelles font que vous êtes quand même gagnant ou ça vous coûte plus cher? Des fois, on est surpris, mais on apprend que ça coûte plus cher d'avoir une bonne pratique comme ça. Qu'est-ce que c'est le bilan financier chez vous?
4: Ben, on dirait que le bilan financier est à peu près équivalent. Donc, c'est pas tout le transport puis la manutention qu'on fait, c'est équivalent. Par contre, le gain financier, c'est l'enfouissement qu'on ne fait pas. Mais par rapport à du matériel neuf, en fait, il n'y a pas de gain financier, on est à peu près égal.
1: OK, je comprends, mais quand même, le prix d'enfouissement, c'est pas rien. Là. C'est appelé à monter, là. Tout le monde le dit. Il va falloir que les prix d'enfouissement montent. En terminant, Michel Lachapelle, moi, je trouve l'idée tellement simple. Ça a l'air bien fait chez vous. Ça fait presque 20 ans que ça se fait. Est-ce qu'il y a des municipalités qui sont venues vous vérifier votre façon de procéder pour vous copier?
4: Ben oui, en fait, là, puis cette année, on dirait qu'il y a un regain là, par rapport à ça. Là, on a répondu au moins à une dizaine de municipalités qui nous ont appelés, interpellés là, pour voir comment on faisait puis voir si ça pouvait s'appliquer chez eux. C'est sûr que c'est une recette, ça s'applique pas partout. Mais oui, puis à Trois-Rivières, là, même avec l'université, l'UQTR, puis la ville de Trois-Rivières, puis un entrepreneur privé, il y a des démarches qui se font là à plus grande échelle aussi pour améliorer là, la récupération des balayeurs de.
1: Bon, ben ça fait du bien entendre. Merci beaucoup, Michel Lachapelle. Il est directeur du service des travaux publics à Victoriaville. Puis bonne saison de ramassage de votre petite garnotte.
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7: Elles sont rondes, rectangulaires, dorées, bleues ou multicolores. Ces lunettes sont toutes différentes, mais elles ont un point commun. Elles sont de seconde main.
1: La seconde vie des lunettes, un reportage sur M6 en France. Et la seconde vie des lunettes, ben on va en parler parce que c'est peut-être une des pistes à explorer. Si on veut diminuer le poids environnemental de ce qui corrige notre vue un petit peu déficiente, c'est-à-dire les lunettes, mais aussi les verres de contact, on a mis deux agents doubles là-dessus. Julien Lamoureux, bonjour.
8: Bonjour.
1: Les journalistes indépendants, Magali Simard-Galdès, bonjour.
0: Bonjour.
1: Elle est soprano et gestionnaire en développement durable, consultante en développement durable. Et Magali, ton enquête en une phrase?
0: Serait-ce le temps de changer de point de vue sur les lunettes?
1: Julien Lamoureux, ton enquête en une phrase?
8: C'est dans le même ordre d'idées. Recyclage des lunettes et des lentilles, on va essayer d'y voir plus clair.
1: Oh, vous êtes fort, vous êtes vraiment fort.
0: Habile.
1: Donc, Magali, on se lance avec toi. Tu as effectivement examiner l'impact d'abord de ce qui existe en ce moment.
0: Oui, parce que fabriquer des lunettes ou des lentilles cornéennes, hein, comme toute chose, ça va polluer. Ça prend des matières premières, ça prend des montures, elles vont être en acier, en plastique ou en acétate. Les verres aussi, à ma grande surprise, c'est du plastique.
1: Oui, les verres,
0: c'est du plastique qui est traité avec toutes sortes de bains chimiques pour rendre ça anti-reflet, anti-égratignure, toute la patente. Ça prend beaucoup d'énergie pour fabriquer tout ça. La majorité est faite en Chine et le mix énergétique là-bas repose grandement sur le charbon encore. Et il faut transporter, hein, pour venir de la Chine jusqu'ici. Ça prend un petit peu de transport. Puis là,
9: comme toute chose, pour savoir sur quelle étape travailler, ben faut savoir quelle étape pollue le plus. Mm-hmm. Et c'est là où ça se complique parce que c'est vraiment pas facile d'avoir des données sur l'impact écologique de la fabrication des lunettes ou des lentilles cornéennes. Il y a très peu d'analyses de cycle de vie qui sont disponibles. Il y a quand même le Shift Project qui s'est penché là-dessus dans le cadre d'un grand rapport sur le secteur de

0: biomédicales. Ils ont été capables de sortir des données pour les lunettes seulement. Et le nœud de la guerre, là, c'est vraiment la consommation d'énergie en Chine. Alors, retenez ça, parce que tout à l'heure, quand on va reparler, on va voir où ça accroche pour les solutions. C'est vraiment, tant qu'on fait des lunettes avec de l'électricité qui est carbonée, on s'en sortira pas.
1: D'accord.
0: Il y a pas de chiffre pour les lentilles de contact. L'enjeu, on le sait, par contre, est surtout au niveau des emballages, parce que les lentilles en soi, c'est pratiquement rien. Oui. Donc, c'est vraiment au niveau des emballages que ça se joue.
1: D'accord. Alors, côté solution, quand on essaie de réduire cette empreinte-là?
0: Mais dans le monde des lunettes, ce qu'on voit là, vraiment, c'est que l'accent est mis sur l'amélioration des matériaux des montures. On reste vraiment dans le paradigme du neuf, mais d'acheter plus vert. Il y en a qui sont faits en matériaux recyclés, il y en a qui utilisent de l'acier, le fameux plastique, fait des filets de pêche d'océan aussi, on fait des lunettes avec ça. Il y a même des chutes de production, ça c'est intéressant. Il y a Monture Faniel dans les Laurentines qui font des lunettes avec les retailles des lunettes qui font. C'est un espèce de cycle où à chaque fois qu'il y a des chutes, ils les réutilisent. On peut aussi faire des lunettes avec des produits biosourcés qu'on dit compostables. Là, ça
1: pas je dans vois toutes les
0: Il y a beaucoup de guillemets. On parle de bioacétate, de bois ou même avec du marc de café. C'est le marc de café qui est mélangé avec du lin et une colle secrète.
1: Oui, puis c'est là que ça peut se gâter, bon, on comprend.
0: Elles seraient biodégradables et elles sont disponibles dans une boutique à Québec, vu d'ici, si vous êtes curieux d'aller les essayer.
1: En marc de café.
0: Je sais pas s'il y a une odeur. Oui, ça a l'air qu'il y a vraiment
1: vrai?
0: Une odeur. Ils en parlent quand on ouvre la boîte. J'ai été voir des vidéos, ils disent ce qui saute aux narines, c'est vraiment l'odeur.
2: C'est très bien parce
1: des
2: que ça éloigne les écureuils.
0: Ah, c'est vrai! Peut-être que pour jardiner, pour se réveiller, c'est comme un double effet. Là, par contre, il y a beaucoup de mais dans tout ce que je vous dis. On touche pas au cœur du problème, là, je le disais tantôt. Si on coupe avec de l'électricité carbonée des lunettes en plastique recyclé, ben, ça règle pas le problème parce que c'est là que l'empreinte écologique se trouve. Il y a même aussi parfois des impacts négatifs sur la durée de vie. Alexandre Harvey de la clinique UV me disait, d'ailleurs, que je connais depuis que je suis adolescente à Rimouski parce qu'on était dans une troupe de hip-hop ensemble. Ça n'a aucun rapport, mais c'est très drôle de se retrouver plus tard dans ces conditions-là. Alors, je lui ai parlé. Elle me disait qu'il y a plusieurs marques qu'elles ne tiennent plus, dont les lunettes en bois et les lunettes en certaines marques de plastique des océans, parce que les lunettes ne brisaient trop rapidement. Le bois, ça casse, c'est pas assez flexible. Okay. Il y a certains plastiques qui sont moins durables. Alors, s'il faut les racheter au CIMA, bon, on n'est pas
1: mais
0: plus
1: c'est
0: avancé.
1: Pas écolo, pas tout.
0: Il y a quand même un effort qui est fait dans les grosses compagnies, là, dans les grands programmes de capitalisme vert. Le géant de la lunetterie Essor Lexotica, qui détient quand même 25 % du marché mondial de la lunetterie, un programme de décarbonation de son énergie.
1: Ah bon, quand même, là.
0: Et si on va sur le site, c'est très, très drôle. Il y a des lunettes avec des lasers qui tournent autour des planètes Terre. Là, on est vraiment dans une mise en marché de durabilité très, très, très amusante, très flashy. Et il y a Cooper Vision qui fait des verres de contact, qui a un programme de récupération du plastique dans les océans pour le plastique qu'ils produisent, ils essayent d'en récupérer. Donc, quand même, des petites initiatives.
1: En espérant que les lunettes en question soient durables, parce que c'est ça qui est nécessairement...
0: C'est ça. Ouais.
1: Ok. Donc, dans un monde idéal, qu'est-ce qu'on doit viser?
0: Ben, l'idée, ça serait vraiment d'aller vers l'économie circulaire de la lunette, parce que l'important, c'est de consommer moins d'énergie, donc de fabriquer moins de lunettes neuves. Donc, on garde les lunettes le plus longtemps possible. On construit des lunettes qui vont être facilement réparables et reconditionnables si quelqu'un les veut plus, qui veut changer de style. Comme ça, on peut leur donner une seconde vie. Il y a le tiroir à lunettes près du métro Rosemont qui vend 100% des lunettes reconditionnées à Montréal.
1: Okay.
0: Tout ce qui se trouve dans cette boutique-là est seconde main. C'est des lunettes qui ont été reconditionnées, repolluées, les montures. Les montures, évidemment, là, pas l'hiver.
1: S'il y a des auditeurs qui connaissent des lunetteries de seconde main, ce serait intéressant de le savoir. N'hésitez pas à nous écrire.
0: Certainement pas être la seule, mais de garder en tête qu'une monture, une bonne monture de qualité, elle va pouvoir se réparer, se remettre à neuf, et on met sa prescription dedans et on est parti. Aussi, garder en tête d'utiliser les monomatériaux, parce que c'est plus facile de recycler une monture qui est en bioacétate compostable. S'il y a une monture en acier dedans, puis qu'il y a toutes sortes de parties en d'autres, ça sera pas compostable complètement. Puis là, finalement, en réfléchissant, je vais réaliser que Pierre-Yves McSween, finalement, c'est le plus grand décroissanciste du Québec parce qu'il arrête pas de nous demander « En as-tu vraiment besoin? » Il nous incite à la déconsommation. Alors, posons-nous sa question préférée. Et là, il y a tout le monde du fast fashion aussi à éviter dans le monde de la lunette. On peut aller avec de l'intelligence artificielle, en faire mettre des montures, les essayer comme si on était au magasin. Mais ces sites-là, c'est des lunettes qui sont souvent de piètre qualité. Oui. Ils durent moins longtemps.
1: Très éphémère.
0: Elles sont fabriquées en Chine. J'ai vu une compagnie qui fait faire ces montures en Chine. Elles sont envoyées aux Pays-Bas et elles sont retourner en Thaïlande pour être monté dans d'autres compagnies. Donc, beaucoup de transports, souvent en plastique de basse qualité. Vraiment, on essaie de faire durer nos lunettes le plus longtemps possible.
1: D'accord. Merci, Magali. Julien Lamoureux,
3: oui.
1: Tu t'es lancé, toi, dans une, je dirais, une enquête de terrain un petit peu plus, mais t'es concerné par le sujet, faut dire.
3: Tout à fait. Ben, je fais un petit mea culpa en commençant parce que j'ai porté des lunettes pendant une vingtaine d'années, des lentilles presque tous les jours pendant 15 ans avant de me payer de la traite avec l'opération au laser. Puis je me suis jamais vraiment demandé qu'est-ce qui se passait à la fin de vie de ces verres de contact-là, surtout. Je me donne un peu de lousse en me disant que ça a l'air tellement d'être minime, puis effectivement, en un sens, ce l'est parce que en Grande-Bretagne, là, les lentilles cornéennes, ça représente un quart de point de pourcent des déchets ménagers sur une année.
1: Pas juste les lentilles, comprenant l'emballage.
3: L'emballage, tout ça. Mais
1: tout
3: un quart de 0,25%.
1: Parce que si c'était juste les lentilles, on s'entend que ce
3: non,
1: serait...
3: Non, en poids, effectivement,
1: ce
3: c'est pas grand-chose.
1: Minuscule. Sauf que, première chose, faut faire attention, c'est quand même du plastique. On jette pas ça dans les toilettes.
3: Exact.
1: Quand c'est
3: jeté. Ben, j'ai fait un sondage très scientifique auprès de mes amis. La plupart des gens les jetaient à la poubelle. Donc, la première chose, évidemment, éviter le lavabo. Mais un cinquième des Américains le ferait quand même directement dans le lavabo.
1: Lavabo ou toilette.
3: C'est 22 tonnes, c'est pas tant que ça, mais 22 tonnes de plastique qui se retrouvent chaque année dans les égouts. Ça passe à travers les filtres parce que c'est tout petit, c'est flexible, ça se plie en 8.
2: Il me semble c'est comme la base.
3: Ouais.
1: Je fasse un aveu, voir comment on peut tout le monde avoir des angles morts. J'ai déjà enlevé des lentilles cornéennes jetables dans un taxi et les jeter par la fenêtre parce que je me supportais plus les yeux. Puis après, c'est seulement des années après que j'ai fait le lien. Oh, mais c'est du plastique. C'est pas une bonne idée de jeter ça n'importe où, même si c'est tout petit.
3: Donc,
2: le
3: lavabo, la fenêtre de taxi à éviter, la poubelle, c'est déjà mieux, mais, puis ça, je l'ai jamais su, il y a des boîtes dans beaucoup de salons d'optométristes ou de magasins de lunettes où on peut jeter ses lentilles et aussi les petits emballages en plastique avec la coque.
1: Oui.
3: Ce qui est pas recyclable normalement dans la collecte municipale. Donc, on peut aller porter ça là, c'est ça le mieux. Le plus gros programme est géré par TerraCycle et commandité par l'entreprise Bosch et Lomb. Donc, j'entends un peu Catherine.
1: Je me trompe pas, il y a déjà eu des enquêtes là, sur
3: tout
1: certaines pratiques de TerraCycle.
3: Exactement.
1: Plusieurs programmes.
3: TerraCycle qui offre des programmes pour les objets qu'on dit difficiles à recycler, qui sont pas recyclés par les municipalités. En 2022, il y a un documentaire britannique qui a suivi des ballots de plastique qui étaient supposés être recyclés qui ont été envoyés en Bulgarie pour être incinérés.
1: Ouch.
3: Donc, ça a fait mal à la compagnie. Est-ce que c'est répandu? On ne sait pas, parce qu'une des grosses critiques sur TerraCycle, c'est l'opacité de ces pratiques. Au Québec, on s'était aussi demandé qu'est-ce qui se passait avec les masques pendant la pandémie que TerraCycle récupérait aussi. Cela dit, j'ai contacté Bosch et Lomb et TerraCycle. On me dit que tout va bien, évidemment, hein, et que 98% des lentilles sont 98% des lentilles récoltées sont transformées en matériaux pour créer du mobilier urbain, des bancs de parc, des jouets pour les enfants dans les parcs et du plastique à usage industriel. Ça reste très opaque, c'est un peu dur d'aller voir au fond des choses, mais selon Ethical Consumer, qui est un organisme qui s'intéresse à ces questions-là, ça reste la meilleure option en l'absence d'un meilleur programme. Donc, c'est pas à dire, mais c'est ça. Je suis allé chez UV, dans Villeray, il y a un magasin UV. J'ai rencontré Olivier Parenteau, qui est le copropriétaire de l'ancienne danseuse de hip-hop.
1: Il faut dire que c'est une lunetterie qui se positionne vraiment de manière très, très claire avec beaucoup de mise en action très claire. Côté de l'environnement.
3: Exactement. Et la première chose que j'ai remarqué, c'est un bac de récupération pour un autre programme qui s'appelle Lens Cycle, mais qui revient un peu au même. J'ai pas eu beaucoup d'informations, mais Olivier Parenteau me disait qu'en discutant avec TerraCycle et avec Lens Cycle, était plus satisfait des réponses qu'il y avait. Ce serait recyclé par une entreprise ontarienne ici, donc à plus petite échelle que peut-être que TerraCycle fait.
1: D'accord.
3: Et du côté des lunettes, il y a un autre... on peut se demander ce qu'on fait en fin de vie avec ces choses-là. Ce grand sondage de la firme Lamoureux me révélait que la plupart des gens les gardent à la maison en se demandant quoi faire avec pendant très longtemps. La chose la plus évidente à faire, c'est le don international dont on entend le plus souvent parler. La lunetterie Iris, par exemple, qui a un programme pour ça. Le club Lyon. Terre sans frontières le faisait avant, mais a mis fin au programme parce qu'ils disent qu'ils ont reçu tellement de lunettes que ça satisfait aux besoins. C'est simple à donner parce qu'on peut se rendre dans un endroit où il y a une boîte de dépôt et ça peut, au bout du compte, changer la vie de quelqu'un.
1: Est-ce qu'on sait quelle proportion des lunettes? C'est... Parce que là, on parle de lunettes qui seraient réutilisées telles quelles avec la prescription.
3: Exactement.
1: Comment ma prescription peut être utile à un jeune qui vit en Somalie?
3: Exact.
1: Il faut un beau hasard.
3: Ben, voilà. Donc, 10% seulement des lunettes sont déjà assez en bon état pour être gardées. Donc 90%, ben ça n'est pas, c'est basé sur deux études là. L'entreprise française en 2024 a envoyé à la récup 90% des lunettes reçues. Et après ça, ben il y a peut-être une lunette sur 10 qui peut trouver preneur avec la bonne prescription, la bonne forme de visage. Donc c'est des belles intentions, mais finalement c'est beaucoup de transport pour des lunettes qui soit sont jetées là-bas, ramenées ici. Donc il y a des programmes à circuit plus local, comme le tiroir à lunettes que Magali évoquait, ou Seconde Vue qui est relié à la lunetterie UV dont on a parlé aussi. Donc qui enlève les verres. Malheureusement ces verres-là, on ne sait pas encore quoi en faire. Mais on récupère la monture, on va la polir, on va la réparer, on va la reniper, puis la réajuster. Pour après ça les vendre à moins de 100$ la monture et rajouter des nouveaux verres dedans.
1: Donc quand même,
3: le problème c'est qu'on perd les verres mais le taux de récup est vraiment plus élevé de ce côté-là.
1: Est-ce que UV a son propre petit département de seconde main?
3: Exact, c'est ça. Ils ont un programme qui s'appelle Seconde Vue qui est comme soutenu par UV.
1: Mais qui est dans leur boutique aussi?
3: Ben, on donne dans la boutique, mais c'est un autre lieu de vente, exactement.
1: Okay,
3: mais Olivier me montrait, là, en arrière-boutique, toutes les boîtes de lentilles vides, lentilles utilisées, qui se demandent, pas de lentilles, pardon, de verres de lunettes.
1: Ah, de verres.
3: Et qui se demandent encore quoi faire avec ça. Ouais. Donc, ils les gardent en attendant qu'un programme plus efficace se pointe le bout du nez pour ça.
1: Ouais, qu'une idée géniale tombe du ciel. Alors, ben oui, Diane Bérard avait une question.
4: Moi, ça me fait penser au site britannique Buy Me Once. Donc, c'est un site sur lequel on donne des notes pour les objets qu'on pourrait acheter juste une fois dans notre vie parce qu'ils sont suffisamment de qualité. Puis je me dis qu'il devrait avoir sur ce site-là des lunettes. Puis ça devrait être quelque chose qu'on achète une fois dans notre vie, une monture, puis qu'on traîne. Parce que la fameuse poêle, le creuset, qu'on garde toute notre vie, qu'on passe à nos enfants. Mais je pense que l'idée de Buy Me Once pour un objet comme une lunette pourrait être intéressant.
0: C'est quand même très cher ce qu'il y a sur ce site-là. Faut avoir les liquidités pour faire les achats. Là, c'est
5: sur Buy Me One. J'avais déjà été, puis tout ce que j'avais, j'ai dit ok, quand j'aurai 500 livres sterling pour m'acheter une valise, je reviendrai.
4: Mais
5: là.
4: Mais moi, je voulais juste évoquer l'idée que dans la vie, il y a peut-être des objets qu'on pourrait penser à acheter une seule fois.
1: Oui.
6: En souhaitant que notre vue ne baisse pas.
4: Attention, je parle de la monture, des verres. On change la monture.
1: Mais ce que je propose, moi, c'est faites comme avec certains vêtements. Gardez-les dans un tiroir, puis la mode revient à un moment donné. Vos lunettes d'il y a 30 ans seront peut-être la gloire d'aujourd'hui. Qui sait?
0: Hein? Sinon, trouvez une compagnie de théâtre émergente. Là, ils ont toujours besoin d'accessoires. Donnez des montures. Moi, j'ai fait ça souvent. Là, puis on enlève les verres, puis ça devient... un costume.
5: Tout d'un coup, on est une autre personne.
1: Oui, tout à fait. C'est vrai. Est-ce qu'on met des verres? J'imagine qu'on met des verres neutres pour que ça...
0: Ça dépend des salles, ça dépend des personnes. Il y a des acteurs qui préfèrent ne pas avoir de verres parce que ça peut, avec les spots, faire des reflets dans nos yeux.
1: Tant que l'acteur n'a pas le réflexe de se gratter l'œil à travers la monture vide.
0: Mais on fait qu'à prendre des écoles de théâtre. On essaie de ne pas faire ça.
1: Vous êtes des grands professionnels. Alors, merci tout le monde autour de la table. C'était un plaisir de vous avoir aujourd'hui. Mais j'ai oublié les feux de nos deux agents doubles. Alors, Magali Simard-Galdès.
5: Feu rouge, s'acheter 12 paires de lunettes bon marché en ligne par année. Feu jaune, aux lunettes en matériaux verts, entre guillemets. C'est un petit gain, mais ça règle pas tout. Et feu vert, à allonger la durée de vie des lunettes par la réparation ou l'achat seconde main.
1: Julien Lamoureux.
3: Oui, feu rouge, à jeter ses lentilles aux poubelles ou dans le lavabo ou par la fenêtre du taxi. Je feu jaune, au programme de recyclage de lentilles malgré leurs ondes d'ombre. Et feu vert, au milieu de l'optométrie qui en fait de plus en plus pour la planète.
1: Ben voilà, merci beaucoup tous les deux. Merci tout le monde autour de la table. 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
5: Ici Marc-Antoine Leblanc. Voici vos informations. WestJet a stationné sa flotte de Boeing 737 en raison du conflit qui l'oppose aux syndicats représentant ses quelque 4400 agents de bord. Le transporteur aérien affirme que la mesure minimise le risque que les avions ou des clients soient bloqués à l'étranger si les deux parties n'arrivent pas à s'entendre sur un accord d'ici dimanche. WestJet n'a pas précisé combien de vols pourraient être annulés dans les prochains jours. Jeudi, les agents de bord ont donné un préavis de 72 heures pour une grève auquel la compagnie a répondu par un préavis de l'ACAT également de 72 heures. L'Espagne a renvoyé au Maroc la majorité des migrants entrés dans l'enclave de Ceuta. 60 000 personnes ont atteint ce petit territoire espagnol ces derniers jours. Au moins une cinquantaine de personnes sont mortes en tentant d'y accéder. Des cadavres ont notamment été retrouvés dans la mer. Éric Plouf a préparé ce reportage.
6: Des milliers de migrants ont quitté l'enclave espagnole de Ceuta à pied pour retourner au Maroc. Parmi eux, Mohamed de Tanger, 27 ans, dit qu'il n'a pas de travail, pas de maison et de raison de rester au Maroc. L'arrivée massive et soudaine de dizaines de milliers de migrants a provoqué la colère de résidents du petit territoire espagnol enclavé dans le nord du Maroc qui compte 84 000 habitants. Pour bloquer l'afflux de migrants, l'Espagne et le Maroc ont annoncé avoir renforcé la clôture qui borde l'enclave. Le gouvernement espagnol a envoyé des renforts policiers et militaires. Le premier ministre de l'Espagne, Pedro Sanchez, a déclaré s'être entretenu avec les autorités marocaines qui lui ont dit que des réseaux de passeurs ont fait circuler une mauvaise interprétation d'une décision récente d'un tribunal espagnol qui serait à l'origine d'une rumeur d'ouverture de la frontière. Mais cet afflux migratoire a provoqué une crise politique en Europe, l'Italie ayant annoncé suspendre temporairement son espace de libre circulation avec l'Espagne. Le premier ministre du Royaume-Uni, Andy Burnham, a pour sa part déclaré qu'il était en contact avec l'Espagne pour offrir de l'aide et tenter de comprendre ce qui est à l'origine de cette situation. Le Portugal a pour sa part annoncé souhaiter un renforcement du contrôle aux frontières terrestres et maritimes dans le sud du pays. Éric Plouf, Radio-Canada, Montréal.
5: Le Hamas a confirmé le plan de désarmement pour Gaza annoncé jeudi par le président américain Donald Trump. Toutefois, sa mise en œuvre pourrait se heurter à plusieurs embûches. Les détails avec Raphaël Bouvier-Auclair.
7: Entouré de ses ministres, Donald Trump a vanté le plan de désarmement du Hamas. Beaucoup de gens pensaient que ce serait impossible, a déclaré le président américain. Le processus se fera par étapes, sous la supervision d'une force internationale. Il doit permettre la mise en place d'un gouvernement palestinien après le retrait des forces israéliennes. En mai, l'armée a reçu l'ordre d'occuper environ 70 % de la bande de Gaza. Mais avant d'envisager ce retrait, l'ambassadeur d'Israël à l'ONU, Danny Danon, réclame un véritable désarmement. Il ne faut pas que le Hamas joue un jeu, dit-il. Nous ne sommes pas naïfs ou stupides. Or, le Hamas exige le départ des forces israéliennes pour se désarmer. Une demande aussi formulée par ce résident de Gaza. Le président Trump doit faire pression sur Israël, dit-il. De part et d'autre, le scepticisme est donc palpable. Mais si le plan va de l'avant, le Canada serait prêt à participer à son application. Sur X, le premier ministre Mark Carney évoque une étape importante vers la paix et la sécurité. D'autres étapes dans ce plan de paix, comme la reconstruction, devront encore attendre. Ici Raphaël Bouvier-Auclair, Radio-Canada, à Montréal.
5: Au pays maintenant. En Colombie-Britannique, le feu de Pear Lake continue de préoccuper les autorités. Depuis vendredi, de nouvelles zones sont visées par un ordre d'évacuation. Le total d'évacués dans le district régional de Thompson-Nicolas s'élève à près de 2500. Le reportage, Denis Véro.
8: 8 o'clock sharp, the notice came over. Gannarding a reçu l'ordre de quitter sa résidence de Green Lake vendredi matin en raison de la progression du feu de Pear Lake.
9: I've put sprinklers up on the perimeter of the house and on my own.
8: Tout comme certains de ses voisins, Gannarding

0: famille a installé des gicleurs aux alentours de sa maison pour tenter de la protéger. Il espère que les services de lutte contre les incendies de forêt pourront les utiliser en cas de besoin pour réduire l'impact des flammes. BC Wildfires prévoit des brûlages dirigés pour tenter de ralentir l'incendie dont la superficie dépassait 90 000 hectares vendredi après-midi. Le commandant des opérations du complexe de Big Bar, Bryce Moreira, explique que le brûlage effectué plus tôt cette semaine a permis de ralentir l'incendie qui se dirigeait vers la route 97 et la communauté de Clinton. Le village a annoncé sur ses réseaux sociaux qu'aucun dommage supplémentaire sur les propriétés n'a été constaté malgré l'intensification des feux. Plus de 115 feux de forêt brûlent toujours en Colombie-Britannique, dont 4 considérés comme étant des feux d'intérêt par les autorités. Ici Annie Véro, Radio-Canada, Vancouver.
1: En terminant, l'ex-ministre québécoise du tourisme, Caroline Proulx, devra verser un peu plus de 60 000 $ à un groupe anti-avortement pour avoir fait annuler l'un de ses événements au Centre des congrès de Québec en 2023. Caroline Proulx avait affirmé qu'elle voulait empêcher le groupe religieux de propager de fausses informations sur les droits des femmes et l'avortement. La Cour supérieure du Québec juge toutefois qu'elle a porté atteinte à la liberté d'expression et agit de façon arbitraire. Voilà, c'était vos informations. 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

0: heureux d'être ici, de se déplacer au camp musical Père Lindsay avec une salle remplie, je dirais, presque à craquer parce que la salle n'est pas super grande, c'est pas la plus grande du camp musical et on a une partie des campeuses et des campeurs de ce salle. Merci de ce camp. Merci beaucoup de nous accueillir ici. Et pour me seconder aujourd'hui, j'ai encore une fois une superbe équipe avec moi. Se sont déplacés ici. On est à Sainte-Béatrix, le Saint-Côme. On est dans le nord de la Nodière. Mathieu M. Blanchet, bonjour Mathieu.
1: Bonjour.
0: Très heureux que tu sois venu avec nous parler des notions de neuropsy et de musique. Il y a beaucoup de choses à dire entre les deux.
1: Oui, vraiment. Puis je suis vraiment content de m'être déplacé. Je trouve ça extraordinaire.
0: C'est magnifique.
1: Des camps comme ça, c'est magnifique.
0: C'est magnifique. Ouais. Puis on n'a pas fini d'être étonné, je crois, parce qu'on va assister à plein de choses aujourd'hui. C'est incroyable. Oh. C'est incroyable. On a Agathe Tupoula-Kabola, aussi orthophoniste de formation. Bonjour Agathe.
2: Bonjour.
0: Encore une fois, orthophonie et musique, on est vraiment pas loin.
2: Il y a beaucoup de liens à faire, effectivement. Et très heureuse d'être là, moi aussi, avec cette belle brochette de talents.
0: Ah ouais, vraiment, là. On se sent très, très bien accueillis. Elle me suit durant tout cet été ici dans les camps de vacances. C'est Hermine Revel de Mon Actualité Jeunesse. Allô, Hermine.
3: Salut, Mathieu.
0: Et Hermine, on va le dire, ici, là, t'es pas juste un poisson dans l'eau, là. T'es littéralement chez toi.
3: Exactement. Ben, comme je vous l'ai dit en début d'émission, moi, ce camp-là a une place importante dans ma vie depuis tellement d'années maintenant. J'ai été monitrice 5 ans, fait que c'est sûr que je me sens chez moi ici.
0: Et avant, t'étais campeuse.
3: Avant, j'étais campeuse.
0: Puis je dirais que ça arrive souvent quand on regarde, là, depuis mon expérience de camp de vacances cet été. On dirait que quand tu viens une fois dans un camp de vacances, là, c'est comme tu l'adoptes, puis c'est très difficile après de t'en défaire. Et je pense que c'est le cas du directeur ici qui nous accueille. Il s'agit de Hubert Tanguay Labrosse. Allô, Hubert.
4: Le chef de camp.
0: Le chef de camp.
4: Il y a une directrice.
0: Ah, désolé. OK. Chef de camp.
4: Voilà.

0: Hubert Tanguay-Labrosse, merci de nous accueillir.
1: Ça fait très plaisir.
0: Et dans ton cas, je pense que l'histoire d'amour avec le camp musical Père Lindsay, elle est encore plus longue que celle d'Hermine.
1: C'est mon 25e été au camp musical, oui. Donc, j'ai fait 20 ans comme employé et 5 ans comme campeur.
0: Ah ouais, hein. T'es musicien, évidemment.
1: Oui.
0: De quoi tu joues le plus souvent? Parce que souvent, on a plusieurs instruments quand on joue ici.
1: Donc, j'ai fait ma formation comme clarinettiste. Je fais aussi de la direction d'orchestre. Puis là, maintenant, j'ai une compagnie de production. Donc, je fais surtout des spectacles.
0: Donc, tu connais vraiment très, très bien la production musicale et aussi le monde des camps musicaux. Il y en a beaucoup des camps musicaux. Des camps musicaux au Québec, au Canada, on est vraiment chanceux. Puis des camps très renommés, dont celui-ci. C'est quoi la particularité du camp musical Père Lindsay quand on le compare à l'offre qui est ailleurs?
1: Je dirais la grande différence avec beaucoup de camps, c'est que les jeunes peuvent vraiment venir avec n'importe quel niveau à l'instrument. Il n'y a aucune compétition entre les jeunes. Il n'y a pas de comparatif. Donc, un jeune pourrait aussi bien commencer la musique qu'être très avancé. On prend tout le monde, puis en fait, tout ce qu'on veut, c'est que les jeunes aient envie de faire de la musique puis de découvrir toutes sortes de choses.
0: Ouais. Puis je me rends compte aussi que c'est beaucoup plus large qu'une une expérience musicale, ce qu'on apprend ici, parce que ça dépasse la stricte musique. Qu'est-ce qu'on fait en plus?
1: Donc, il y a toutes sortes de cours de groupe. En fait, il y a comme deux volets au camp, en fait trois. Le premier, c'est la pratique instrumentale. Chaque jeune voit un professeur d'instrument à tous les jours pendant au moins 45 minutes et monte une pièce pendant 2 semaines, une nouvelle pièce qu'ils connaissent pas, qu'ils vont présenter au marathon. Donc, c'est un grand, grand concert où tous les jeunes jouent à la fin du camp le fruit de leur travail, présentent à leurs amis, à leurs professeurs. Il y a les cours de groupe où les jeunes font toutes sortes de choses, danse, théâtre, écoutent de la musique, découvrent toutes sortes d'autres volets, disons, artistiques. Mm-hmm. On essaie d'ouvrir leurs horizons. Puis le troisième volet, ben c'est un vrai camp de vacances, donc des jeux, on se bat avec des épées, on fait des feux, on mange des guimauves. Donc il y a aussi un volet très développé à ce niveau-là, plus que beaucoup d'autres camps musicaux. On a une équipe de 17 moniteurs, monitrices, donc il y a un volet très développé pour les jeux.
0: Il y a combien de campeuses et campeurs qui passent ici durant un été?
1: Donc c'est 4 fois 144 jeunes.
0: OK, c'est quand même gros. Pourquoi on reste toutes ces années, 25 ans, Hubert, là, c'est que il y a quelque chose qui colle, qu'on adore. Pourquoi t'es encore ici après un quart de siècle?
1: C'est vraiment un endroit extraordinaire. Ben, premièrement, c'est sûr que le site y est pour beaucoup. Il y a un beau lac, on a accès à la forêt, donc c'est très agréable de passer notre été dans la nature. Mais c'est vraiment un endroit où tous les jeunes, tous les adultes, tout le monde qui travaille ou que les campeurs sont extrêmement ouverts puis ont vraiment envie d'être là. Donc le niveau de motivation puis le niveau d'engagement est vraiment incroyable. Quand on se promène sur le site, c'est des adolescents. Généralement, on s'attendrait à ce qu'ils soient un peu gênés ou qu'ils
0: tellement
1: pas partager leur, qu'ils n'aient pas envie de partager nécessairement ce qu'ils sont en train de travailler. Mais si on rentre dans un cours, par exemple, on est au cours de danse, les jeunes vont dire, hey, regarde ce qu'on vient d'apprendre, regarde notre dernier 8 qu'on vient de faire.
0: Il y a vraiment de la passion.
1: Et pourtant, c'est pas des danseurs, sont pas si bons que ça, mais ils sont quand même très fiers de nous montrer ce qu'ils sont en train de faire. Donc, c'est quand même incroyable d'avoir un lieu comme ça où tout le monde a vraiment envie de partager.
0: Ouais, ouais. Alors, Hubert Tanguay-Labrosse, merci beaucoup de nous avoir accueillis. Et Hermine, cette semaine, c'est toi vraiment notre experte. Puis pour ton défi, j'aimerais utiliser quand même les connaissances encyclopédiques que tu as de ce camp-là pour mieux comprendre c'est quoi la différence entre les 4 voix que constitue un chœur, parce que Dieu sait que on chante beaucoup dans un camp aussi. Alors, je te mets au défi de te promener, de trouver des voix avec des registres différents, donc soprano, alto, ténor, basse, ça, je pense que ça va être assez facile.
2: Ben oui, mais mon Dieu, c'est un défi que je pense pouvoir relever avec facilité, puis même mieux que de te l'expliquer, je vais aller te le démontrer sur le terrain en allant chercher des personnes, des campeurs, des campeuses qui chantent les différentes voix de la chorale.
0: Alors, c'est probablement ton défi le plus facile de l'été.
2: Mais peut-être le plus le fun.
0: Et plus le fun aussi. Alors, Hermine, je te laisse partir.
2: Parfait.
0: Merci beaucoup, Hubert Tanguay-Labrosse, et bonne émission tout le monde.
3: Quand t'écoutes la musique que t'aimes, justement, quel effet ça a sur toi, dans ta tête, dans ton corps? Comment tu te sens quand t'écoutes la musique que t'aimes?
4: Ben, ça me fait sentir de bonne humeur ou genre plus productive. Comme souvent, pour ranger ma chambre, je mets de la musique. Des fois, je change de personnalité avec la musique que j'écoute. Genre, si j'ai envie d'être plus, je sais pas, dans un mood Ah, je m'en fous de tout, ou plus un mood triste. Si je suis triste, je vais pas écouter de la musique triste, je vais écouter de la musique qui me fait sentir bien, qui me fait sentir heureuse.
5: Ben, ça me relaxe. Mettons, quand je fais, pour aller chez mes grands-parents, je fais genre beaucoup de temps de voiture. Donc là, des fois, je prends des AirPods et j'écoute de la musique et je m'endors même sur la musique, des fois. Même si c'est du rap, je m'endors dessus. Ça me met bien, là.
6: Ben, on dirait que ça m'aide à, comme, oublier dans le moment présent. On dirait que je peux plus, comme, me sentir comme, un peu ailleurs, tu sais, je peux regarder le paysage en écoutant de la musique, puis on dirait que je me sens juste comme, j'ai pas besoin de penser rien, tu sais, j'ai juste besoin de regarder, mettons, le paysage, puis je trouve ça vraiment beau, puis ça m'aide à un peu oublier, puis juste relaxer.
7: Ben, moi, j'écoute beaucoup de la musique, beaucoup, genre, tout le temps, et ça me, parce que moi, dans la vie, je suis pas très sociable, et ça, quand j'écoute de la musique, ça me met dans une bulle, et Ça fait du bien.
8: Ben je peux me focusser sur quelque chose d'autre que le quotidien.
9: J'aime beaucoup ça parce que je joue au hockey, puis avant mes matchs, j'aime beaucoup ça comme me pump-up. Ça me donne l'énergie, puis ouais, ça me fait meilleur sur la glace, puis des fois, comme j'ai encore la chanson dans ma tête, puis ça me pousse à me faire meilleur dans mon sport.
4: C'est relaxant, ça fait penser à la vie.
10: Ça fait genre, je me sens vraiment bien, tout ce que j'ai pensé à la journée avant, je l'oublie, je suis juste me concentrer sur le moment présent. Tout autour de moi n'existe pas, je suis juste me concentrer sur la musique, puis je l'apprécie beaucoup.
11: Quand j'entends les musiques, moi j'ai envie de chanter, c'est genre quelque chose pour moi, c'est quelque chose que j'aime faire. Donc ça procure genre de la joie, mais aussi peut-être du plaisir, parce que si j'aime vraiment faire ça, je chante souvent, et c'est vraiment libérateur pour moi, donc ça serait la joie et le plaisir.
0: Des beaux témoignages, puis c'est vrai que ça donne le goût encore plus. Peut-être pas de faire de la musique, mais dans mon cas, ça serait pas une bonne idée, mais de l'écouter quand même, ça fait vraiment beaucoup de bien. Maintenant, on va commencer avec la première question du jour. C'est une question que William veut adresser à notre ami Mathieu M. Blanchet. Alors, William, salut.
12: Bonjour.
0: C'est quoi ta question pour Mathieu?
12: Ma question est, est-ce que apprendre la musique transforme le cerveau au-delà de la musique elle-même?
13: Ah, mais c'est une excellente question. Parce qu'on entend souvent que la musique rend plus intelligent, là, mm-hmm. puis que ça développe.
0: Ben, en tout cas, je pense que ici, ça doit être vrai.
13: En tout cas, clairement, sont plus intelligents que moi, parce que moi puis la musique, on fait quatre. Mais non, je vais être un peu plus précis, par contre. Tu sais, on dit souvent que le cerveau, c'est comme un muscle là, qu'il faut l'entraîner. Moi, j'aime pas cette métaphore-là. Moi, je dis que c'est comme une ville, OK? Puis là, je vais vous parler là de la neuroplasticité. Quand vous faites de la musique, vous utilisez des voix différentes. Donc, c'est comme si les autos, ils passaient par des voix différentes que le langage ou que ce qu'on pratique à l'école. Et plus une ville, on utilise des passages ou des rues, ben plus ils vont commencer à la développer, cette partie-là, parce qu'ils vont dire, il y a plein d'autos qui passent là. On va donc investir. C'est la même chose avec notre cerveau. Donc, plus vous utilisez des voix neuronales différentes avec votre musique, en jouant, en l'écoutant, ben plus votre cerveau va commencer à développer ses zones. Là.
0: Ouais.
13: Donc, c'est vrai qu'on peut, au plan neurologique, là, au plan structurel, avoir certaines modifications du cerveau puis de nos neurones. Parce que quand vous jouez, ben vous faites pas juste jouer, hein. Vous écoutez, vous regardez, vous bougez les doigts, vous devez savoir si la tonalité est bonne, etc. Donc il y a plusieurs choses qui se passent dans votre cerveau. C'est pas juste une heure seulement.
0: Ouais, ouais.
13: Donc je fais deuxième métaphore. C'est comme une équipe de sport. T'sais, prenez n'importe quel sport. Là, on a une équipe offensive, défensive. On a des unités spéciales. C'est la même chose quand vous jouez de la musique. Vous avez plusieurs zones, plusieurs équipes, les oreilles, les doigts, la mémoire, l'attention, la gestion des émotions. C'est le fait de pratiquer toutes ces équipes-là qui va faire en sorte qu'on développe davantage notre cerveau.
0: Moi, Mathieu, j'aime beaucoup la musique classique. J'en écoute beaucoup également. Est-ce que ça développe mon cerveau de la même manière que si je réussissais, ce qui est très loin, je suis loin du compte, à en jouer?
13: Ouais. Dans le fond, la différence entre écouter et jouer
0: oui,
13: de la musique,
0: oui.
13: Ben, c'est deux choses complètement différentes. Écouter, là, on s'entend que c'est pas juste écouter, c'est essayer de savoir si on aime la mélodie, c'est de essayer de deviner le rythme qui arrive, le refrain quand il arrive, tout ça. Donc, c'est sûr que l'écoute active va venir stimuler certaines zones de notre cerveau. On va parler entre autres de l'attention, la mémoire, mais aussi les émotions. Par contre, en jouer, développe davantage Par contre, là, faut que je fasse mon petit scientifique, là. Il y a ce qu'on appelle...
0: C'est pour ça qu'on te paye.
13: Oui, c'est ça.
0: Ouais, fais-le.
13: Il y a l'effet Mozart qu'on appelait, où on avait l'impression qu'écouter Mozart ou de le jouer nous rendait plus intelligents. Quand on fait des méta-analyses, quand on fait beaucoup d'études là-dessus, on se rend compte que l'effet est vraiment petit, puis il est très temporaire. Puis,

0: je vais reprendre les exemples qu'ils ont dit tantôt. On les entendait nous parler de la musique. C'est un peu la même chose. Écouter ou jouer de la musique va juste nous mettre dans une meilleure position pour faire ce qu'on s'apprête à faire. Donc, tantôt, il y avait l'exemple de « je me mets de la musique pour faire une tâche plate », c'est-à-dire le ménage. Donc, est-ce que ça nous a rendu plus productifs? Est-ce que ça nous a rendu plus intelligents? Pas nécessairement. Mais
1: on a bien plus de plaisir.
0: Ben oui, ça nous a mis dans les meilleures conditions. Mm-hmm. C'est pour ça qu'étudier, il y en a qui aiment ça écouter de la musique en étudiant. Parce que face à cette tâche-là plus difficile ou plus plate, là, je voulais pas dire ça, mais ça nous met dans des meilleures dispositions, prédispositions pour l'accomplir, cette tâche-là.
1: Ici, on a plein de jeunes qui sont inscrits, évidemment, dans des programmes musicaux. Est-ce qu'on devrait inscrire tous les enfants dans des cours de musique pour qu'ils soient meilleurs à l'école ou dans un domaine que tu connais bien, Mathieu, plus en mesure de gérer leurs émotions?
0: Oui, ben on pourrait leur demander, est-ce qu'on devrait inscrire tous les enfants dans des camps comme ici, selon vous?
2: Oui.
1: Pas mal 100%.
0: C'est
1: hein?
0: Pas mal.
1: Ouais.
0: Ah oui. Dans le fond, moi, je pense qu'il faut encourager la musique. Okay? Parce que c'est riche, c'est exigeant, c'est social, c'est créatif, c'est plaisant. Est-ce qu'après, il y a des répercussions vraiment très concrètes sur des fonctions comme telles? T'sais, est-ce que je vais avoir une meilleure mémoire? Pas nécessairement. Mmh. C'est à force de pratiquer. Plus je pratique quelque chose, plus je deviens bon. Donc, c'est pas nécessairement la musique comme telle, mais la pratique est assidue. Les autres études aussi, ce qui démontre là, par rapport à la musique, c'est que les enfants qui pratiquent de la musique viennent souvent de milieux plus modestes, plus aisés.
1: Plus aisés, oui, oui.
0: Oui, pardon. Donc, on essaie de contrôler ça aussi. T'sais, est-ce que c'est parce qu'on est dans un milieu plus aisé?
1: Déjà donc, privilégié.
0: Exactement. Et donc, on a d'autres avantages ou c'est vraiment la pratique de la musique comme telle.
1: William, tu joues quel instrument, toi?
3: Moi, je fais du piano.
1: Tu fais du piano. Bon, mettons là qu'on prend William, on l'amène dans une machine, là, un IRM, où tu lui fais faire des tests neuropsychologiques. Ouais. Qu'est-ce que tu pourrais voir de l'influence qu'a eu le fait qu'il joue du piano sur son cerveau?
0: Ça, c'est super intéressant. Il y a une étude qu'on cite énormément parce que ça a été une étude longitudinale. Donc, on les a pris pendant plusieurs temps, les enfants qui ont pratiqué. Puis, on a observé des changements après environ 15 mois de formation spécifique à un instrument. Donc, si vous pratiquez votre instrument pendant 15 mois, c'est à peu près un an et un été, là, un an et trois mois, là, on va avoir des changements structurels dans notre cerveau. Donc, quand on vous rentre dans la fameuse machine IRM, je vais voir que votre cerveau est complètement différent. Vous allez avoir de plus grandes habiletés musicales, motrices et auditives. Pourquoi? Parce que, prenons par exemple justement le piano, ben les deux mains font pas la même chose, tu sais.
1: C'est très difficile hein, d'avoir l'indépendance des mains.
0: Ben oui. Donc c'est sûr que ces zones-là de notre cerveau vont se développer davantage.
1: C'est vraiment très intéressant, Mathieu. Puis on va rester avec Mathieu parce que là c'est maintenant Julia. Où est-ce qu'elle est, Julia? Allô, Julia.
4: Bonjour.
1: C'est quoi ta question pour Mathieu?
4: Ma question est, la pratique musicale peut-elle aider les enfants avec des troubles d'apprentissage?
0: C'est une excellente question parce que la musique puis le langage, puis en plus,
1: on va parler d'ailleurs,
0: on a une spécialiste à côté, fait que je vais faire un peu le pont. Ça la guérira pas. Ça guérit pas les troubles d'apprentissage. Mais est-ce que ça peut aider? Ce que la recherche démontre, c'est que ça l'aide, entre autres, la conscience phonologique. Ça, la conscience phonologique, c'est comme la première étape pour savoir à lire ou écrire. Donc, par exemple, si je vous dis le mot bateau, ben vous entendez bateau, tu sais, donc deux rythmes.
1: Ah,
0: donc,
1: ouais.
0: Donc, plus je fais de la musique, plus je suis habitué à suivre le rythme, à déceler les mouvements, les syllabes, etc. Et ça, il y a des études qui sont assez prometteuses qui démontrent qu'il y aurait un effet pour aider, comme je vous dis, la conscience phonologique. Mais après, ça n'a pas un gros effet nécessairement sur la lecture, l'écriture puis l'apprentissage plus tard.
1: Mais mettons, pour un enfant qui soit dyslexique, dysorthographique, est-ce que la musique pourrait aider plus spécifiquement dans ce cas-là, Mathieu?
0: Ouais, ça ne réglera pas le problème, donc ça remplace pas l'orthopédagogie, l'orthophonie ou un enseignement explicite, mais ça peut venir faciliter. Puis, si on peut l'inclure ou l'intégrer dans l'apprentissage du langage, c'est encore mieux, là.
1: On le sait, là, mettons que tu joues de l'orgue. Là, c'est pas juste deux mains.
0: Ouais.
1: C'est deux mains, deux pieds. Est-ce qu'il y en a qui ont déjà joué de l'orgue ici? Ah! Wow! OK, on a quand même quatre qui ont joué de l'orgue. Puis je voudrais pas dire aux gens qui jouent du ukulélé, parce que là, notre amie Hermine est partie pis elle joue du ukulélé, que... C'est moins facile, mais quand même, moins difficile, c'est-à-dire, mais quand même, est-ce que si tu joues, mettons, de l'orgue, tu vas voir des différences plus grandes que si tu joues du ukulélé? En tout respect pour Hermine.
0: En tout respect, la science le démontre pas. La science, ce qu'elle va démontrer, c'est l'effet, tu sais, je peux pas dire qu'un instrument est plus difficile ou plus facile.

0: que l'autre, c'est l'effet de la pratique, puis est-ce que on a du plaisir, parce que chaque instrument développe une partie différente. Le corps, ça va ajuster la respiration, la harpe, le piano, la guitare, ça va être plus de la coordination fine, le violon va travailler plus la précision du son. Donc, chaque instrument a sa fonction cérébrale associée qui va être davantage développée, que l'instrument soit simple ou plus complexe.
1: Puis on pense aussi au plaisir, parce que quand tu as du plaisir à jouer un instrument, il y a un sentiment de réalisation qui est extraordinaire.
0: Exactement.
1: Wow, ouais. Voilà. Voilà. Ben, merci beaucoup à Julien. Merci à William pour vos deux excellentes questions. Mathieu M. Blanchet, neuropsychologue. Merci d'être venu ici au camp. Parlez-nous-en.
0: Ça m'a tellement fait plaisir. Merci.
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1: Allô, Hermine?
3: Salut, Mathieu! OK, alors, j'ai trouvé sur le camp des campeurs et des campeuses qui chantent les quatre voix d'une chorale. Fait qu'on a fait une petite démonstration, puis j'explique aussi un peu c'est quoi la texture. J'ai tout enregistré, donc écoute ça.
4: Là, je me promène sur le camp pour aller trouver des campeurs et des campeuses qui chantent les différentes voix d'une chorale. Ben, quand on parle de voix dans une chorale, finalement, on fait référence à la tessiture vocale. Puis la tessiture vocale, qu'est-ce que c'est? Dans le fond, c'est l'étendue de notes qu'une voix peut atteindre naturellement, si on veut. Puis ça change d'une personne à l'autre. Ça change surtout entre les hommes et les femmes. Fait que, par exemple, la voix basse là, peut atteindre normalement le mi, deux octaves en dessous du do central du piano, tandis que le soprano, elle, peut se rendre deux octaves au-dessus du do central du piano. J'entends quelque chose ici? Allô? C'est quoi ton nom?
5: Olivia.
4: Enchantée?
5: Enchantée.
4: Toi, t'es-tu ténor?
5: Oui, absolument.
4: Yes? OK, j'ai trouvé la bonne voix. Alors là, on a trouvé la voix ténor. Continuons à chercher. OK, donc là, marchons. Oh, j'entends quelque chose? Ça, c'est clairement une basse.
5: Là.
4: Ouais. OK, OK, allons voir. Est-ce que tu sais c'est qui?
5: Je pense que c'est Arthur.
4: Yes! Non. Allô?
6: Allô?
4: Arthur?
6: Oui?
4: Est-ce que tu chantes la basse?
6: Oui, moi je chante la basse.
4: C'est ça, c'est bien ce qu'on a entendu.
5: Oui.
4: Trop cool, mais est-ce que je peux t'amener avec moi pour faire une chanson ensemble? Après, je te ramène.
6: Il n'y a pas de problème.
4: Yes, OK, mais t'en prends ta partition. Donc là, on a la basse, on a le ténor. Il nous manque quoi?
5: Il manque deux autres.
4: C'est quoi?
5: Alto et soprano.
4: Vous êtes des trop puissantes. OK, parfait. Alto, soprano.
5: Soprano. Non, c'est alto. Ça, c'est alto.
6: Je pense que c'est
4: alto.
7: Oui?
4: Allô?
7: Allô?
4: C'est quoi ton nom?
7: Moi, c'est Lila Carrier.
4: All right. Lila, est-ce que tu chantes la voix alto, par exemple?
7: Oui, c'est ça.
4: Ah, oh, génial! OK, on a trouvé notre alto. Est-ce que tu veux venir avec nous? On va faire une genre de chanson ensemble, puis après, je te ramène.
7: Oh oui, ça serait vraiment cool.
4: Parfait.
7: Je viens.
4: Viens-t'en, Lila. Si vous suivez bien, on a la basse, on a le ténor, on a l'alto, il manque. Lila?
7: La soprano.
4: Exactement. Donc, là, c'est quand même aigu.
6: Ouais. Je pense que c'est la soprano.
4: OK, OK, je pense qu'on l'a trouvé.
8: La joie.
4: Allô? Oui? Salut!
8: Allô?
4: C'est quoi ton nom?
8: Anaël.
4: Salut Anaël, est-ce que tu accepterais de venir avec nous? On va faire une petite chanson ensemble pour entendre les différentes voix d'une chorale, puis après je te ramène.
8: Ben oui, pourquoi pas.
4: Trop cool! OK, donc ce qu'on va faire, c'est que j'aimerais ça que vous chantiez le début de votre chanson. La chanson, c'est ça la joie. Ici, au camp musical, c'est comme un classique, là. C'est comme la chanson un peu rassembleuse. Tout le monde chante ça ensemble. Puis, j'aimerais vous entendre la chanter tout seul, avant, pour qu'on entende la différence de vos voix. Puis après, on va les mettre ensemble. C'est bon? Fait qu'on va commencer avec la voix soprano. Soprano, c'est la voix la plus aiguë. Mm-hmm.

OK, donc ça, c'était alto. On a entendu que c'était un petit peu plus bas. Ça se ressemble quand même, les deux voix, mais des fois, ça joue sur une tierce, c'est-à-dire un écart de trois notes qui vont changer entre alto et soprano. Maintenant, on va aller

0: heureux.
1: Yeah! Et là, on va terminer avec la voix de basse. Et là, la voix de basse est quand même drôle dans cette chanson-là, parce que c'est juste des petits mots qui sont comme lancés. Fait que ça fait un peu bizarre quand c'est isolé tout seul, mais vous allez comprendre quand on va les mettre tout ensemble, comment ça se tricote ensemble. Fait qu'on t'écoute, Arthur. 1, 2, 3.
2: A, G, R, E.

c'est top, seul. Bravo! Donc, maintenant qu'on a nos quatre voix, on va les mettre toutes ensemble. C'est bon? On a avec nous une guitare qui est apparue. Wouhou! Fait qu'on a l'accord de départ.

0: OK, là, je comprends, Hermine. Franchement, très belle explication de la tessiture. Merci beaucoup. Franchement, t'es une grande pédagogue.
1: Mais merci, Mathieu, merci. Je suis contente d'avoir fait ce défi-là. C'était super le fun. J'adore la chorale. Ça m'a permis de me replonger dans mes années de monitrice et de campeuse. Donc, c'était super.
0: Et on se retrouve tout à l'heure. À tout à l'heure, Hermine.
1: À tantôt.

0: toujours à Moteur en Herbe, ici au camp musical Père Lindsay, et on est avec Agathe Tupula-Kabola, qui est notre orthophoniste en résidence ici, qui est venue visiter elle aussi ce magnifique endroit. Allô Agathe?
1: Allô?
0: Aïna, tu as une question pour Agathe. Quelle est ta question?
1: Est-ce que les musiciens ont plus de facilité à adopter l'accent d'une autre langue?
2: Aïna, ta question est super intéressante, puis devine quoi? Il y a des chercheurs qui se sont posés exactement la même question. Puis ils ont fait une expérience vraiment amusante. Ils ont pris 3 groupes de personnes, des musiciens qui jouaient d'un instrument, comme vous. Ils ont pris aussi des musiciens qui chantaient sans jouer d'un instrument, puis des gens qui faisaient pas de musique du tout. Puis ils leur ont fait écouter une langue que personne dans les 3 groupes connaissait, l'hindi, qui est une langue parlée en Inde. Et puis leur mission, c'était assez simple, il fallait qu'ils essaient d'imiter le mieux possible les sons qu'ils entendaient, comme si on jouait à répète après moi, autrement dit. Puis le résultat, c'était que les instrumentistes et les chanteurs, ils ont mieux réussi à imiter les sons que les gens qui faisaient pas de musique du tout. Et ce qui était encore plus surprenant, c'était que les chanteurs ont fait encore mieux que les instrumentistes. Et il y a une chercheuse spécialiste de la question qui s'appelle Suzanne Reiterer de l'Université de Vienne en Autriche, qui dit même que imiter un accent, c'est pratiquement un jeu d'enfant pour un chanteur.
0: Ah oui, donc musicien, si je résume, quand t'es musicien, t'es déjà meilleur que la moyenne.
2: Exact.
0: Et quand t'es chanteur, t'es encore meilleur que
2: une
0: si
2: coche de
0: tu
2: plus.
0: Joues, mettons, entre guillemets, juste du violon. Là.
2: Exactement. Okay. Donc, de façon générale, les musiciens, ils réussissent souvent mieux à reconnaître les sons nouveaux, à reproduire l'intonation, à apprendre la prononciation d'une langue. Et il y a des études qui montrent que plus ils ont pratiqué longtemps la musique, ben plus grand est cet avantage-là.
0: Est-ce qu'il y en a ici qui sont capables de super bien imiter des accents de langue d'amis qui parlent pas français? Levez la main. Ah oui, on en a quelques-uns.
2: Ouais.
0: Aïna aussi, toi, t'es capable d'imiter des accents.
1: Je parle suédois.

0: quand tu parles suédois en plus, waouh, ok, ça.
1: Super.
0: Franchement, et tu joues du
1: violoncelle.
0: Du violoncelle, ok. Donc, elle a vraiment tous les talents pour parler des langues étrangères, n'est-ce pas, Agathe?
1: Absolument. Puis, on peut se demander, qu'est-ce qui fait que les chanteurs ou les instrumentistes ont cet avantage-là par rapport aux gens qui font pas de musique? Mais essentiellement, ce que la recherche nous dit, c'est qu'il y a trois raisons. D'abord, c'est qu'un musicien a une oreille super entraîné, un peu comme des oreilles de détective. Les détectives, ils sont capables de repérer des indices que personne peut voir. Ben, les musiciens, ils peuvent entendre des indices que personne d'autre peut entendre. Donc, ils vont remarquer des minuscules différences sonores parfois. Donc, par exemple, Aïna, toi, quand tu accordes ton instrument de musique, puis que tu dois ajuster une note qui sonne un peu faux, par exemple, tu vas utiliser une capacité très fine et tu vas être capable de repérer des toutes petites différences de hauteur, parfois de durée, de rythme dans les sons. Puis cette même oreille-là, qui est aiguisée, peut aussi t'aider à remarquer des petites différences entre les sons d'une langue étrangère. Par exemple, la différence entre des sons qui se ressemblent beaucoup. Je ne sais pas s'il y en a entre le suédois, par exemple, et le français.
2: Oui.
0: Par exemple?
2: Oui, parce que genre, il y a des accents comme plus graves en suédois qu'en français. Genre, en français, la plupart des gens, pour dire « moi », ils vont dire genre, parce qu'en suédois, c'est « jag », alors qu'en français, c'est ils vont probablement dire genre « ya ».
0: Ah. Donc c'est pas loin là. Ah, ah ouais, c'est intéressant ça. Mais je sais pas s'il y en a qui ont remarqué qu'on dirait qu'il y a des instruments des fois. En fait, quand on va parler par exemple en espagnol ou en italien ou en anglais, on dirait que certaines langues, ça ressemble presque à une chanson. Il y a la musicalité d'une langue,
1: Agathe,
0: qui vient, on dirait, spontanément quand on écoute une autre langue.
1: Oui, puis avant même de comprendre les mots d'une langue, notre cerveau va entendre le rythme, la mélodie, la vitesse, les pauses, les montées et descentes de voix, l'intonation. Et tout ça, ça forme ce qu'on appelle la prosodie. Donc, on peut reconnaître une langue inconnue des fois simplement en écoutant un peu la musicalité de la langue. Absolument.
0: Ouais. Donc, un musicien, est-ce qu'il va avoir un accent jugé? Mettons qu'il va parler une autre langue. Est-ce que quelqu'un qui va l'entendre, il va dire, me semble que t'as un meilleur accent que quelqu'un qui joue pas de musique. Ça s'entend, ça.
1: Mais c'est certain que c'est une tendance générale. Ce que ça veut dire, c'est que on peut avoir des gens qui font pas de musique, qui vont quand même avoir des très bonnes habiletés, accents natifs, là, comme on dit, comme quelqu'un qui a cette langue-là comme langue maternelle. Puis à l'inverse, on va avoir des gens qui font de la musique, puis qui vont avoir parfois avoir des difficultés à reproduire un accent. Mais de façon générale, faire de la musique, ça va donner quand même des bonnes habiletés à distinguer des sons. Puis aussi, ce qu'on voit chez les chanteurs particulièrement, c'est qu'ils ont une bouche et des muscles vocaux très bien entraînés. Donc, chanter, ça demande de contrôler précisément sa respiration, sa langue, ses lèvres, ses plis vocaux, ce qu'on appelle communément les cordes vocales, pour sortir les sons exacts. Donc, c'est presque un entraînement quand on chante pour parler d'autres langues.
0: Ouais.
1: Parce que le chant, ça demande un contrôle moteur très précis.
0: Et souvent, dans la musique classique, tu dois apprendre de toute façon d'autres langues quand tu chantes. Parce que là, tu vas chanter des opéras en italien, en allemand, tu vas peut-être chanter de la musique sacrée en latin.
1: Absolument.
0: Donc, qui chante dans d'autres langues ici, dans la salle?
1: Ah,
0: on en a quand même beaucoup, là. Puis c'est quoi les langues dans lesquelles vous chantez?
3: Anglais.
0: Est-ce qu'il y en a qui chantent en espagnol? Non. Italien? Un peu. C'est quoi les... C'est juste anglais.
3: Anglais
0: et un peu espagnol. Donc, on apprend d'autres langues par défaut souvent quand on va chanter.
1: Oui, c'est un bel avantage. Puis je ne sais pas si vous avez remarqué, vous qui chantez parfois dans d'autres langues, est-ce que vous notez que quand vous chantez, vous avez une plus grande facilité à reproduire un accent que quand vous la parlez, la même langue? Intéressant, hein?
0: Oui.
1: Donc, ça, ce qu'on a dans les recherches, effectivement, c'est, puis parfois, on pense que quand on chante, ça vient un peu masquer notre accent, mais ce qui se passe, c'est que quand on chante, on doit se coller à la mélodie qui est dictée par celui qui a composé la chanson. Donc, effectivement, ça peut nous aider à adopter un peu plus facilement un accent natif quand on chante versus quand on parle la langue.
0: Voilà, une autre bonne raison de pratiquer un instrument et où de chanter, s'il n'y en avait pas déjà assez comme ça. Merci beaucoup, Aïna, pour ta très, très bonne question. Je pense qu'on a... Est-ce qu'on a le temps pour une autre question? Oui, on en a une question. Je crois maintenant que c'est Malak qui a une question. Où est-ce qu'elle est, Malak? Elle est ici. Allô, Malak?
4: Allô?
0: C'est quoi ta question pour Agathe?
4: Pourquoi le cerveau retient-il beaucoup plus facilement des informations comme des formules ou des textes?

0: qu'elles sont associées à un rythme ou à une mélodie.
1: C'est vrai ça. Hein? On dirait que des fois, la mélodie nous fait penser aux mots presque instantanément. Mathieu, tu voulais répondre à ça et Agathe également. Donc les deux, vous avez une réponse là-dessus.
2: Moi, je vais y aller super rapidement.
1: Vas-y, Mathieu.
2: C'est que la mélodie a un sens. Au lieu que ça soit des mots séparés, une mélodie nous emmène à deviner ce qui arrive vers la suite. Puis il y a des liens plus faciles, plus fluides. Donc c'est plus facile de retenir une mélodie. Puis d'ailleurs, si vous étudiez des choses qu'il faut apprendre très par cœur, entre autres en médecine, on apprend comme il y a 12 nerfs crâniens. On les apprend avec une mélodie.
1: Ah ouais. Hein?
2: On les chante, puis c'est plus facile qu'on apprend nos médicaments, quel médicament qu'on doit prescrire, puis quel effet secondaire. On se crée des chansons, puis ça aide vraiment mieux à retenir l'information que juste apprendre de manière plus statique là, des mots qui sont difficiles à prononcer.
1: Des chansons de médicaments. C'est qui t'es en train de nous dire qu'il y a des chansons de médicaments?
2: Ah, des chansons de nerfs, des chansons de médicaments.
1: Des chansons de nerfs, des chansons de médicaments.
2: Des chansons de maladies, il y a de tout.
1: Agathe?
3: Oui, ce que j'ajouterais, c'est que parfois, il y a des personnes qui vont perdre leur langage après, par exemple, un accident vasculaire cérébrale, puis qui doivent réapprendre à parler à l'âge adulte et ils vont présenter ce qu'on appelle une aphasie. Puis pour ces personnes-là, souvent ce qu'on va observer, c'est que quand elles vont chanter, elles vont retrouver parfois plus facilement les mots que quand elles vont parler. Donc, une même personne peut avoir beaucoup de difficultés à prononcer un mot pour répondre à une question en conversation, mais quand elle va avoir accès à une mélodie, elle va pouvoir beaucoup plus facilement s'exprimer.
1: Comme s'il fallait trouver d'autres bonnes raisons de jouer de la musique. Merci beaucoup, Malak, pour ta question. Merci à Agathe Tupoula-Kabola, notre orthophoniste en résidence, ainsi que notre neuropsy, Mathieu M. Blanchet. J'espère que vous avez des bonnes réponses à vos questions. Merci beaucoup, gang!
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1: Hey, salut Hermine!
5: Salut! Hey, Mathieu, là, j'ai une question. Est-ce que tu penses qu'un jour, on va avoir épuisé toutes les possibilités de mélodie qu'on peut faire avec les notes de la gamme occidentale?
1: Écoute, moi, c'est une question que je me pose depuis super longtemps. Je sais pas, avez-vous déjà pensé ici à ça dans la salle? Tu sais, à un moment donné, genre, il y aura plus de nouvelles mélodies parce que on a fait le tour. Ouais, moi, ça m'obsède, cette question-là. Puis Hermine, sais-tu qu'on a déjà répondu à ça à moteur de recherche? La réponse, ben, ça passe par les mathématiques et c'est pour ça qu'on avait fait appel à Jean-François Gagnon. Alors, je pense que je vais aller chercher l'archive. Attends un peu, ça sera pas long.

0: il y a une infinité de chansons. La musique, c'est des ondes, donc il y a une infinité. Mais dans notre système occidental, on s'est réduit à des notes. Les 8 notes do, re, mi, fa, sol, la, si, do. On prend les 2 do des extrémités pour être sûr de pouvoir monter ou descendre avec le dernier do. Il y a aussi les demi-tons, mais on va se les garder pour plus tard, pour simplifier notre réflexion.
1: On commence à 8.
0: Et il y a les octaves aussi. Sauf que si on réécrit la même chanson, un octave plus haut ou un octave plus bas, on va se dire que c'est la même chanson. Ça nous semble évident. Alors, de l'infini à 8 notes, c'est moins. Déjà là, on a réduit notre problème. Mais la musique, c'est pas juste les notes. On se retrouve rapidement devant le problème de dire, mais il y a le rythme, il y a les accords, il y a le timbre, il y a les paroles.
1: Est-ce
0: que c'est des nouvelles musiques? Comme je suis pas un expert en musique, je suis allé m'asseoir avec Jean-Simon Tessier, qui est musicien et professeur de piano, et Olivier Fizet, qui lui aussi est musicien et compositeur, et je leur ai posé la question. Puis on s'est assis devant un piano et ils ont joué pour moi 100 versions différentes de Frère Jacques, en changeant le rythme, les paroles, en donnant un petit twist latin parfois. Mais force a été de constater qu'on était toujours devant Frère Jacques. Alors, le mathématicien en moi était content. Je peux réduire les chansons à leurs notes et simplement compter les combinaisons de notes. Mais j'aimerais vous rappeler qu'en 2019, un jury a décidé que Katy Perry avait copié sa chanson Dark Horse de 2014 sur une chanson de rap chrétien de 2008 qui s'appelait Joyful Noise. La durée de la partie identique, 6 notes.
1: C'était 6 notes sur le total de la chanson.
0: Exactement, 6 notes seulement. On va être moins agressif, puis on va supposer que les mélodies durent 12 notes. Puis on va tellement être laxiste qu'on va permettre que deux mélodies qui diffèrent seulement d'une note soient différentes, qu'elles ne soient pas considérées comme du plagiat. On est maintenant devant quelque chose de génial, c'est un problème mathématique bien posé. Ça tombe directement dans les mathématiques qu'on appelle discrètes. La question va ainsi. Combien de mélodies de 12 notes peut-on faire si on a 8 choix par note?
1: Donc ça s'appelle les mathématiques discrètes. C'est les maths des combinaisons.
0: Exactement. Des combinaisons et des arrangements, sans faire de mauvais jeu de mots. Si on avait seulement une note, on aurait 8 possibilités. Do, ré, mi, fa, sol, la, si, do. Si on avait 2 notes, on se retrouverait avec 8 fois 8 possibilités. Do, do, ré, do, mi, do, fa, etc. Après ça, ré, do, ré, ré, ré, mi, puis on continue comme ça. Ça nous ferait 64 possibilités, pardon. Puis on continue. 3 notes, c'est 8 fois 8 fois 8. Après ça, 4 notes, c'est 8 fois 8 fois 8 fois 8. Puis quand on se rend à 12 notes, on trouve 8 fois 8, 12 fois.
1: On est à combien, là, en termes de ça doit être énorme, le chiffre.
0: 68 milliards de
1: mélodies possibles.
0: De mélodies même en les résumant à 12 notes.
1: 68 milliards.
0: Ouais. En composant une par seconde, il aurait fallu commencer 200 ans avant Jésus-Christ pour avoir fini aujourd'hui pour la chronique.
1: 2200 ans
0: oui,
1: pour faire 68 milliards de mélodies, pour composer 68 milliards de mélodies. Donc, c'est une super bonne nouvelle. Si on reprend la question de Jean-Marc Malouin, donc, on n'épuisera pas 68 milliards de combinaisons. Il y a quoi sur Spotify? 50 millions
0: de chansons.
1: Il y a du jeu, hein, comme on dit.
0: Exactement. Mais ça, c'est les humains qui composent. Savez-vous qu'est-ce qui compose plus rapidement que des humains?
2: Un ordinateur.
0: On n'est pas les premiers à avoir l'idée. Il y a monsieur Damien Riel qui est avocat et Noah Rubin qui est programmeur qui aux États-Unis ont créé un petit programme qui a composé toutes les mélodies de 12 notes qu'on pouvait faire avec nos 8 notes de base. Et ils les ont placées sur un disque dur. Pourquoi les mettre sur un disque dur? Parce que aux États-Unis, la loi dit que dès qu'une mélodie est sur un support physique, tu en acquiers les droits d'auteur.
1: Quel coup de génie!
0: Alors, est-ce que ce sont des méchants du haut de leur tour qui vont vivre des droits d'auteur pour le restant de leur vie? Heureusement, non. L'histoire s'est finie bien. Ils ont fait ça un peu comme un coup pour ébranler le système de justice. Ils ont relâché l'ensemble des droits. Ils les ont mis sur sous la licence Creative Commons dans le but simple d'empêcher des nouvelles personnes de créer des nouveaux droits sur la musique. Puis là, on pourrait se dire, mais ça a l'air d'être un geste pour simplifier le plagiat.
1: Ben oui, mais ça va pas l'encourager, parce que là, ça donne des idées à d'autres gens.
0: Exactement. Ils disent que le contexte légal actuel, il est laxiste. C'est trop facile de poursuivre quelqu'un et l'accuser de plagiat. En fait, j'en ai parlé avec Maître Menon, qui est avocat en droit des arts, et qui me disait, la définition de plagiat dans la musique, c'est flou. Il n'y a pas de règles claires dans la législation. Ça, tout touche à est-ce que cette pièce me rappelle cette autre pièce? Et en plus, il y a un concept de plagiat inconscient qui peut être utilisé en cours. C'est, tu m'as peut-être pas plagié volontairement, mais sûrement qu'une fois dans ta vie, dans une épicerie, t'as entendu ma chanson, tu t'en souviens pas, mais quand est venu le temps de créer ta propre chanson, c'est la mienne que t'as copiée. Hey, wow. Ça, c'est retenu en cours.
1: C'est retenu en cours.
0: Exactement. Fait que Monsieur Riel et Rubin posent un geste pour montrer l'absurdité de la facilité de poursuivre quelqu'un en plagiat. Ouais. Mais il y a aussi toute la question du hasard. Est-ce que ça se peut que par hasard, je retombe sur ta mélodie? Puis on disait tantôt, 50 millions de chansons sur Spotify, 68 milliards de possibilités. En fait, il y a un objet mathématique qui s'appelle le paradoxe des anniversaires. Dans un groupe de 23 personnes, il y a une chance sur deux que deux personnes partagent la même date de fête. Fait que très peu de gens, mais 50% des chances que deux soient tombés sur la même date de fête, il se passe la même chose avec la musique. Avec 50 millions de chansons sur les 68 milliards de permis, on a environ 0% de chances qu'il n'y en ait pas deux qui soient tombés sur la même. Même en élargissant au demi-ton, là, on tombe avec 10 000 milliards de mélodies possibles. Il y a encore presque 0% de chances qu'il n'y en ait aucune pareille.
1: Bref, il y a de la place, Jean-Marc Malouin. On n'arrivera pas dans le fond. Ça, c'est foi de Jean-François Gagnon. Merci beaucoup, c'était vraiment très intéressant.
2: OK, quelle bonne explication. Je comprends maintenant qu'on n'a pas vraiment fini de créer de la nouvelle musique. Mais ça me rassure quand même. Mais Mathieu, j'aimerais vraiment ça faire visiter les coulisses du camp. Est-ce que tu as le temps de venir me rejoindre?
1: Écoute, c'est clair que ça me tente. Je m'en vais te rejoindre.

0: C'est ça qui rythme la journée de tous les campeurs. Fait qu'à chaque fois que la cloche sonne, comme des petites fourmis, les campeurs se déplacent sur le camp puis vont à un prochain lieu, une prochaine activité. Mm-hmm. Puis c'est ça qui est le fun au camp. Je sais qu'on n'a pas beaucoup de temps, mais on va faire ça vite. Est-ce que t'es prêt?
1: Je suis vraiment prêt.
0: Allons-y. Fait qu'on va commencer avec juste ici.
1: OK.
0: On a la chapelle, OK? La chapelle, c'est là où il y a le cours de théâtre. Fait que là, c'est pas vraiment de la musique, mais c'est le fun parce que les jeunes peuvent faire plus que juste de la musique au camp.
1: OK, tu peux être musicien puis faire du théâtre.
0: Exactement. Puis on va aller voir dans leur cours qu'est-ce qui se passe.
2: On vient tirer à ce moment-là sur le bras pour vraiment le ramener en arrière. OK? Et ça, ça va ramener mon épaule derrière. Alors.
0: Excuse-moi, Manu. Est-ce que je peux vous couper une minuscule seconde? Qu'est-ce que vous êtes en train de faire? Oui, Flora.
3: En ce moment, on est en train de nous entraîner pour faire nos entrées et nos saluts pour notre examen. Ben, pas notre examen, mais notre performance de musique.
0: Ah, autant. OK, oui, parce qu'à la fin de votre performance, vous allez faire un salut, vous devez le faire comme il faut.
1: OK, ben, on vous laisse.
0: Bye-bye,
1: bonne journée. Bon, hey, un cours de salut. Oui. C'est la première fois que j'entends parler que cette chose existe.
0: OK, là, on entend la cloche. Il faut se déplacer rapidement.
1: OK, tu m'emmènes où, là?
0: Je t'emmène à la Scala. La Scala, c'est juste ici. Et c'est là qu'il y a le cours d'opéra. C'est un peu, on va dire, la petite pause pour les campeurs.
1: OK.
0: Il y a comme une tradition qui est que t'amènes ton oreiller puis tu t'écrases. Puis il y en a même qui font une genre de sieste. C'est okay, un peu comme
1: ça. Pour ton cours d'opéra, t'amènes ton oreiller?
0: Oui.
1: OK. Première nouvelle.
0: Donc, à chaque session, il écoute un opéra au complet.
1: Ah, ouais.
0: Ce qui est le fun, c'est que cet opéra-là, c'est l'opéra qui va être produit à l'Opéra de Montréal pendant l'année. Mmh. Puis ils vont aller le voir, la générale, pendant l'année, les jeunes. Et il écoute. En ce moment, il écoute l'opéra avec attention. Tel de bons petits campeurs qu'on veut. Salut! Tu peux me faire une pause?
1: Allô?
0: Salut tout le monde!
1: Donc, alors, en quoi ça consiste, ton cours?
4: On est dans le cours d'opéra en ce moment. Et moi, ma job, c'est de démystifier l'opéra pour les élèves, pour que quand ils vont à l'opéra ou quand ils entendent l'opéra, ils peuvent mettre ça dans un contexte qu'ils comprennent.
1: Très intéressant, ça.
4: Oui.
1: Alors, on a écouté comme quelques secondes. Je pense que c'est un opéra baroque français qu'on est en train d'écouter.
4: Si quelqu'un veut expliquer qu'est-ce qu'on écoute?
5: On écoute l'histoire d'Attis, mais en forme d'opéra. Il réplique vraiment la forme baroque il y a 300, 400 ans.
0: Si on devait décrire baroque, là, y a-t-il quelqu'un qui pourrait décrire baroque de façon efficace, là?
1: Ah! Oh, ça, c'est la question piège! Ils sont peut-être pas rendus là dans leur cours.
6: À l'époque baroque, on s'accorde à 415 Hz, les instruments, alors qu'à l'époque moderne, donc actuellement, c'est 442 ou 440, dépendamment des orchestres.
1: Donc, un petit peu plus bas.
6: C'est ça. Et donc, c'est un demi-ton plus bas, en vrai. Et il y a plusieurs instruments différents, comme dans l'opéra, on entend le clavecin, la théorbe, il y a des viols de gamme, qui sont des instruments spécifiques de l'époque baroque qu'on voit moins actuellement.
1: Est-ce que c'est une bonne réponse?
4: C'est une super bonne réponse.
0: Génial, merci. Oh, OK, ça sonne. On va devoir continuer notre visite, Mathieu. Mais
1: super!
0: Merci beaucoup tout le monde. Bon cours!
1: Merci, bye-bye!
0: On passe à la prochaine étape, la Sorbonne. À la Sorbonne, c'est le cours d'art plastique.
1: OK, fait qu'il y a aussi de l'art plastique. Oui. Il y a des cours de salut, et il y a des cours d'art plastique.
0: Exactement. Ici, on fait des projets qui vont changer en fonction du prof puis de la session.
1: C'est un gros atelier, là. Allô?
0: Salut!
1: Salut! Alors, qu'est-ce qu'on fait ici dans le cours d'art plastique? Allô?
7: On essaye de faire aller sa créativité autrement que par la musique, parce qu'être artiste, c'est pas juste être musicien, hein? Puis moi, j'essaie vraiment de leur faire comprendre que c'est pas grave que ce soit pas parfait. C'est des musiciens classiques, hein? Fait qu'ils ont l'habitude de faire ça bien puis parfait. Puis d'avoir des bonnes notes. Fait que là, je leur dis, c'est pas grave si c'est croche, c'est pas grave si ça dépasse.
1: Puis est-ce qu'ils sont bons dans leur imperfection?
7: Ben, mon Dieu, ils sont extraordinaires.
1: Cool.
0: Mais ici, qu'est-ce que vous dessinez?
8: Ben, on fait genre des collages avec le bois.
0: Ouais.
8: Différentes couleurs de bois, puis on essaie de faire genre des collages.
0: OK, on fait de l'art abstrait.
8: Ouais.
1: C'est parfait. Merci, on vous laisse retourner. À votre heure! Bonne journée!
7: Hey, ben, bonne journée, salut!
0: Oh! La cloche sonne, on continue.
1: OK, on va où, là?
0: Là, on s'en va un peu plus haut dans la forêt, au nid d'abeille. Le nid d'abeille, c'est le cours de répertoire.
1: Oh! Bonjour, salut! Allô. Salut! Le cours de répertoire, ça consiste en quoi?
9: On écoute de la musique, puis on parle de la musique, puis c'est ça.
10: C'est vraiment ça. Hein?
1: Fait que dans le fond, c'est quoi? C'est d'élargir les horizons musicaux.
10: Exactement.
1: Si
10: c'est essentiellement de la musique classique qu'on va écouter, mais pas que. On n'écoute pas juste de la musique classique. Ici, on écoute plein de types de musique. On écoute de la musique populaire, on écoute du jazz.

0: On écoute plein de musiques qui sont entre ces genres-là.
1: Qui veut me parler de ce qu'a découvert une musique qu'il ne connaissait pas dans ce cours-là?
2: En fait, j'ai appris, moi, que les musiques qu'on pouvait faire avec plusieurs sons, genre la voix, d'autres instruments un peu plus rares.
1: Est-ce qu'il y a quelqu'un qui a découvert une œuvre super intéressante qu'il ne connaissait pas avant ici?
2: Une chose avec les trains.
0: On a eu un cours sur les trains. C'est très étrange. On pense pas à la musique quand on pense aux trains, mais en fait, il y a plein de musiques qui ont des liens avec les trains. On écoutait plein de chansons différentes. Oui, Charles?
2: On a dû aussi essayer... des fois, ils mettaient une musique, puis on devait trouver... L'instrument, puis c'était des instruments vraiment bizarres.
1: Comme par exemple? C'était quoi qui était bizarre?
2: Un piano qui parle.
1: Oh, wow! C'est très bizarre.
2: C'est un robot qui va vraiment vite, puis ça, on dirait que ça copie la voix d'une personne.
1: Wow!
3: C'est quoi, mettons, un hit là, que vous voulez vraiment écouter aujourd'hui?
2: Moi, je sais.
3: C'était quoi?
2: Mais c'est très drôle. Le pudding à l'arsenic.
3: Oh, oui! Oh, oui! Je connais ça, c'est le fun, ça. Oh, ça sonne, la cloche sonne, faut qu'on se déplace.
1: Ciao! Bon talent, bye bye!
4: Bon.
1: Après le cours d'art plastique et le cours de répertoire, tu m'amènes où?
3: Et maintenant, ce que j'aimerais te montrer, Mathieu, c'est un peu les coulisses.
1: Ah ouais, hein?
3: C'est ce à quoi les jeunes n'ont pas accès, les côtés un peu plus secrets qu'on a accès quand on est moniteur ou qu'on est dans le staff. Le chameau.
5: C'est quoi le chameau?
3: Évidemment, c'est un jeu de mots pour dire le chalet des moniteurs.
1: Ah, OK.
3: Alors, quand t'es campeur, tu n'as absolument pas le droit. Et comme évidemment t'as pas le droit, ben t'as encore plus le goût.
5: Ah, ben oui, c'est clair. Hein.
3: Puis, ce qui est le fun du chameau, c'est que c'est aussi le costumier du camp.
5: Ah! Oh, mon Dieu.
1: OK. OK, ça, c'est genre, ça rivalise avec le costumier de Radio-Canada. Ou presque. Ou presque.
3: Bon, alors là, je pense qu'on est dans une mauvaise journée. Là, c'est le gros bordel. Mathieu? Je pense qu'on pourrait peut-être se déguiser.
1: On peut se déguiser.
3: Oh. OK, moi,
1: j'ai l'impression d'être le cow-boy méchant dans Bugs Bunny.
3: Moi, je vais mettre le chapeau du chat dans le chapeau. On prend une photo pour immortaliser, Mathieu? Donc, voilà.
1: C'est un feeling un peu quand même à part d'ado, hein?
3: T'as raison, c'est vrai que ça fait ça.
1: Ouf! Écoute, méchante course, c'est probablement la visite la plus rapide d'un camp musical de toute ma vie. Merci, Hermine.
3: Ça fait plaisir. Ben maintenant que je t'ai montré tout ce que je vais te montrer, faut quand même qu'on se dépêche.
1: Ah
3: on
1: oui,
3: nous
1: hein?
3: attend.
1: Encore?
3: On nous attend
1: c'est pas
3: encore.
1: Fini? OK.
3: Oui, une petite surprise qu'ils t'ont préparée. Allons-y.
1: OK, j'ai un cadeau en plus. OK, cool, on y va.
3: On court! On arrive à temps pour la fin de l'émission.
1: Wow! Hey non, mais tout ce qu'on a appris aujourd'hui, en fait, tout ce que j'ai appris aujourd'hui, c'est incroyable. Merci vraiment de m'avoir fait explorer ce site du camp musical Père Lindsay. Moi, ça m'inspire vraiment beaucoup, en tout cas. Puis, quel accueil on a reçu de la part les campeurs, les moniteurs, toute l'équipe. Merci aussi. Merci Agathe. Excusez-moi, là, je suis un peu essoufflé. Merci beaucoup, Agathe. Merci beaucoup, Mathieu, d'être venu ici, de vous être déplacé dans ce super camp musical. Puis, je voudrais remercier nos techniciens aujourd'hui. Steve Saint-Pierre, Clovis Lamar et mon équipe de toujours de recherche, Ariane Pellic, Patricia Blais, Sandrine Bélanger, Mona et bien évidemment notre réalisatrice Marie-Hélène Racicot.
3: OK, mais attends Mathieu, avant de finir, je pense qu'il y a des campeurs qui ont préparé quelque chose.
1: Ah ouais.
6: Oui, on a Arsène, Nicolas, Raphaël, Zaima, Émile, Louis et Gabriel qui ont préparé un petit quelque chose pour toi.
1: Ah ouais.

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3: Ici Suzy Bouchard. Cette semaine à l'émission, on parle de liberté d'expression. On se demande, serait-ce qu'on

0: de Boeing 737 en raison du conflit qui l'oppose aux syndicats représentant ses quelques 4400 agents de bord. Le transporteur aérien affirme que la mesure minimise le risque que des avions ou des clients soient bloqués à l'étranger si les deux parties n'arrivent pas à s'entendre sur un accord d'ici dimanche. WestJet n'a pas précisé combien de vols pourraient être annulés dans les prochains jours. Jeudi, les agents de bord ont donné un préavis de 72 heures pour une grève auquel la compagnie a répondu par un préavis de lockout également de 72 heures. L'Espagne a renvoyé au Maroc la majorité des migrants entrés dans l'enclave de Ceuta. 60 000 personnes ont atteint ce petit territoire espagnol ces derniers jours. Au moins une cinquantaine de personnes sont mortes en tentant d'y accéder. Des cadavres ont notamment été retrouvés dans la mer. Éric Plouffe a préparé ce reportage.
1: Des milliers de migrants ont quitté l'enclave espagnole de Ceuta à pied pour retourner au Maroc. Parmi eux, Mohamed de Tanger, 27 ans, dit qu'il n'a pas de travail, pas de maison et de raison de rester au Maroc. L'arrivée massive et soudaine de dizaines de milliers de migrants a provoqué la colère de résidents du petit territoire espagnol enclavé dans le nord du Maroc qui compte 84 000 habitants. Pour bloquer l'afflux de migrants, l'Espagne et le Maroc ont annoncé avoir renforcé la clôture qui borde l'enclave. Le gouvernement espagnol a envoyé des renforts policiers et militaires. Le premier ministre de l'Espagne, Pedro Sanchez, a déclaré s'être entretenu avec les autorités marocaines qui lui ont dit que des réseaux de passeurs ont fait circuler une mauvaise interprétation d'une décision récente d'un tribunal espagnol qui serait à l'origine d'une rumeur d'ouverture de la frontière. Mais cet afflux migratoire a provoqué une crise politique en Europe, l'Italie ayant annoncé suspendre temporairement son espace de libre circulation avec l'Espagne. Le premier ministre du Royaume-Uni, Andy Burnham, a pour sa part déclaré qu'il était en contact avec l'Espagne pour offrir de l'aide et tenter de comprendre ce qui est à l'origine de cette situation. Le Portugal a pour sa part annoncé souhaiter un renforcement du contrôle aux frontières terrestres et maritimes dans le sud du pays. Éric Plouffe, Radio-Canada, Montréal.
0: Le Hamas a confirmé le plan de désarmement pour Gaza annoncé jeudi par le président américain Donald Trump. Toutefois, sa mise en œuvre pourrait se heurter à plusieurs embûches. Les détails avec Raphaël Bouvier-Auclair.
2: Entouré de ses ministres, Donald Trump a vanté le plan de désarmement du Hamas. Beaucoup de gens pensaient que ce serait impossible, a déclaré le président américain. Le processus se fera par étapes, sous la supervision d'une force internationale. Il doit permettre la mise en place d'un gouvernement palestinien après le retrait des forces israéliennes. En mai, l'armée a reçu l'ordre d'occuper environ 70% de la bande de Gaza. Mais avant d'envisager ce retrait, l'ambassadeur d'Israël à l'ONU, Danny Dannon, réclame un véritable désarmement. Il ne faut pas que le Hamas joue un jeu, dit-il. Nous ne sommes pas naïfs ou stupides. Or, le Hamas exige le départ des forces israéliennes pour se désarmer. Une demande aussi formulée par ce résident de Gaza. Le président Trump doit faire pression sur Israël, dit-il. De part et d'autre, le scepticisme est donc palpable. Mais si le plan va de l'avant, le Canada serait prêt à participer à son application. Sur X, le premier ministre Mark Carney évoque une étape importante vers la paix et la sécurité. D'autres étapes dans ce plan de paix, comme la reconstruction, devront encore attendre. Ici Raphaël Bouvier-Auclair, Radio-Canada, à Montréal.
0: Au pays maintenant. En Colombie-Britannique, le feu de Pear Lake continue de préoccuper les autorités. Depuis vendredi, de nouvelles zones sont visées par un ordre d'évacuation. Le total d'évacués dans le district régional de Thompson-Nicolas s'élève à près 2500. Le reportage, Denis Véraud.
3: Garnerding a reçu l'ordre de quitter sa résidence de Green Lake vendredi matin en raison de la progression du feu de Pear Lake. Tout comme certains de ses voisins, Garnerding a installé des gicleurs aux alentours de sa maison pour tenter de la protéger. Il espère que les services de lutte contre les incendies de forêt pourront les utiliser en cas de besoin pour réduire l'impact des flammes. BC Wildfires prévoit des brûlages dirigé pour tenter de ralentir l'incendie dont la superficie dépassait 90 000 hectares vendredi après-midi. Le commandant des opérations du complexe de Big Bar, Bryce Moreira, explique que le brûlage effectué plus tôt cette semaine a permis de ralentir l'incendie qui se dirigeait vers la route 97 et la communauté de Clinton. Le village a annoncé sur ses réseaux sociaux qu'aucun dommage supplémentaire sur les propriétés n'a été constatée malgré l'intensification des feux.

0: Plus de 115 feux de forêt brûlent toujours en Colombie-Britannique, dont 4 considérés comme étant des feux d'intérêt par les autorités. Ici Annie Véraud, Radio-Canada, Vancouver.
1: En terminant, l'ex-ministre québécoise du tourisme, Caroline Proulx, devra verser un peu plus de 60 000 $ à un groupe anti-avortement pour avoir fait annuler l'un de ses événements au Centre des congrès de Québec en 2023. Caroline Proulx avait affirmé qu'elle voulait empêcher le groupe religieux de propager de fausses informations sur les droits des femmes et l'avortement. La Cour supérieure du Québec juge toutefois qu'elle a porté atteinte à la liberté d'expression et agit de façon arbitraire. Voilà, c'était vos informations. 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
2: Salut tout le monde. Bonsoir Hélène David.
3: Allô, comment ça va?
2: Ça va bien. C'est rare que je fais ça, mais j'ai envie de saluer les gens que j'ai rencontrés cette semaine avec la tournée de Rue du Plessis au théâtre. On s'est pas mal promené. On a visité les villes de Québec, Sherbrooke, Saguenay, Saint-Jean-sur-Richelieu. Vous avez été très nombreux à me parler de la radio. C'est vraiment le fun de vous savoir à l'écoute. Toi, Hélène, est-ce que t'as passé une belle semaine?
3: Oui, occupée, mais certainement pas autant que toi. Vraiment,
2: c'est ma grosse semaine de l'année. On va dire ça de même.
3: Extraordinairement productif. Et tout ce qu'on veut et apprécier. C'est la fin de semaine de Pâques. Hein?
2: Ouais.
3: Et Pâques, ça m'a fait penser à quelque chose. D'abord à toute mon enfance qui a été bercée au couvent par le discours religieux. Bercée ou contaminée, tu vas dire. Ouais. Enfin, nourrie de ça. Et le Vendredi Saint, moi, encore maintenant, puis on était en réunion vendredi à 3 heures, je regarde le ciel, puis je me dis, est-ce qu'il va arriver l'horreur de la mort du Christ et de la crucifixion? Et le dimanche, ben c'est le soleil, il fait beau, les petites robes de printemps, le chapeau de paille, etc. Mais c'est en même temps Pâques, donc le vendredi, la mort, la destruction, et le dimanche, la résurrection, il va venir sauver le monde, mais les humains l'ont tué le vendredi, donc on est dans le thème de notre émission, je trouve.
2: Notre thème de ce soir, je ne sais pas si ça faisait référence précisément au thème de ce soir, mais je trouve que c'est dans l'esprit général de l'émission, mais en tout cas, le thème de ce soir, c'est l'éros, c'est la sexualité. Je ne sais pas si je suis normal, mais ça me gêne un peu quand même de parler de ce sujet-là, mais je vais assumer ça.
3: Bon, on va assumer tous les deux.
2: C'est ça.
3: Parce que c'est compliqué et il faut surtout pas penser que Eros vient d'érotique, mais ça veut pas dire qu'on va parler d'érotisme. L'Eros, c'est aussi son pendant, le Thanatos, c'est-à-dire pulsion de vie, pulsion de mort.
2: C'est pourquoi tu faisais référence donc à Pâques et tout
3: Exactement.
2: Ça.
3: Exactement.
2: Le pouvoir des archives, c'est souvent de nous rappeler que les mentalités évoluent par rapport au thème dont on parle ici. L'archive qu'on va écouter, c'en est une belle preuve. C'est un extrait d'un texte écrit par Lionel Gendron, médecin et auteur de livres d'éducation sexuelle dans les années 60. L'extrait est lu par Marcel Sabourin à l'émission de radio Nous, les femmes, 22 avril 1979 pour ce qui est de la diffusion.
4: Les experts matrimoniaux conseillent à l'épouse qu'il est mieux pour son bonheur futur d'accepter plus souvent qu'elle ne le désire peut-être les relations sexuelles et que punir son époux, c'est risquer qu'il aille chercher ailleurs les satisfactions dont il ne peut se passer. Docteur Lionel Gendron, 1961.
5: Ce devoir conjugal, c'était de satisfaire l'homme. Et la punition, c'était, vous le savez, l'infidélité. Un point tel qu'aux yeux de la loi canadienne, refuser ce devoir conjugal constitue un motif de divorce. Pour y arriver...
2: Je disais hier que Lionel Gendron a fait beaucoup de vulgarisation sur la sexualité à l'époque, semble-t-il. Puis les gens qui étaient conservateurs le trouvaient trop audacieux de parler de sexualité dans des livres, alors que les gens progressistes trouvaient qu'il faisait que charrier les valeurs de l'Église. Quand t'entends ça, Robert, Hélène, comment réagis-tu comme féministe?
3: Je me dis qu'on a fait on a parcouru un chemin vraiment incroyable, mais je ne dénigrerais pas cet homme que je connaissais pas, là, mais qui a quand même osé parler de sexualité.
2: C'est ça, j'ai lu autour de lui cette semaine, puis il a l'air d'avoir été à la fois aimé et détesté, mais il a l'air d'avoir été un grand vulgarisateur,
3: donc,
2: un audacieux à l'époque.
3: Donc, il bousculait un peu, et s'il était détesté, c'est que certains trouvaient qu'il allait trop loin, d'autres pas assez.
2: Voilà.
3: Mais ça a peut-être mis la table aussi où il a contribué à une évolution, mais plus jamais, jamais, jamais on pourrait accepter des propos comme ça.
2: Je dépose les mots de Suzanne Sontag avant d'aller plus loin. Faire l'amour en soi ne libère pas les femmes. La question, c'est de savoir de quelle sexualité les femmes doivent se libérer pour la vivre bien. C'est fort, ça, je trouve. Sur ce, bonne émission à tous et à toutes. C'est reparti.
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2: Salut. Dimanche 6 avril avec Hélène David, on se demande, l'Eros est-il le moteur caché de toutes nos activités, même les plus sages?

0: Il y a quelques années, dans le cadre de l'émission C'est fou, on s'était intéressé, Serge Bouchard et moi, au thème de la sexualité. Je me rappelle de sa joie quand il a lu en onde le titre de son éditorial de la semaine. Il a levé les yeux, m'a regardé juste au-dessus de ses lunettes, avec son regard fier et audacieux, avant de prononcer le titre avec son accent tonique signature. Ce texte s'intitulait « Montaigne sur le sujet du jouir ». D'ailleurs, mais bon, pas tout de suite là, je vous encourage à aller l'écouter sur l'application audio, il est encore disponible en rattrapage. Je me rappelle aussi qu'à l'époque, Serge me parlait de l'éros comme d'un équivalent de l'élan vital, en s'inspirant d'un de ses philosophes préférés, Henri Bergson. En toute honnêteté, je voyais pas trop le lien, je dis ça parce que pour moi, l'éros, c'était surtout associé à la sexualité. Là, vous me pardonnerez le jeu de mots, mais c'est fou comment on peut en arriver à décoder un même sujet complètement différemment. Je dis ça parce qu'en lisant le dossier préparé par Kim Leblanc, ça m'apparaît maintenant évident, l'éros et l'élan vital, c'est mauditement lié. Et c'est à ça qu'on va réfléchir ce soir. Et parlant du dossier, une des choses qui m'a étonné, c'est à quel point, au cours de l'histoire, la philosophie s'est intéressée à l'éros et à la sexualité, principalement, je dirais, dans une perspective moralisatrice, du moins c'est ce que j'ai appris cette semaine, en se posant des questions comme « Que doit-on faire de l'éros et de la sexualité, les tolérer ou les condamner ?» Or, dans l'histoire moderne, le regard de la philosophie sur ces thèmes-là semble avoir changé avec la pensée de Michel Foucault, lui qui a cherché à comprendre et à identifier les discours qui construisent des normes au sujet de l'éros et de la sexualité et qui, au final, créent un pouvoir. Notre invitée ce soir, ce sera l'autrice Nathalie-Anne Roy qui vient de faire paraître chez Québec-Amérique le recueil de nouvelles érotiques intitulé Indécente. Et dans mon édito, je vais réfléchir au rapport que ma génération entretenait avec la porno quand on était ado en comparaison avec celui des adolescents d'aujourd'hui. Je vous rappelle le numéro pour laisser un court témoignage en prévision de l'émission spéciale qui soulignera, le 5e anniversaire du décès de Serge Bouchard. 1-877-597-3455, je le répète, 1-877-597-3455. Et autrement, pour nous faire un témoignage écrit, réfléchir@radio-canada.ca. Sur ce, voici une archive qui remonte à 1973. Merci d'avoir choisi de commencer votre dimanche soir avec nous.
1: Sylvia Gautier, quelle est l'importance exacte du sexe et de la sexualité pour les surréalistes?
2: C'est une importance extraordinaire. Je crois que c'est vraiment la pierre de touche de tout ce réalisme. Ils sont vraiment les premiers, en tant que groupe littéraire, artistique, etc., à avoir pris la sexualité comme fer de lance et avoir fait peur, d'ailleurs, beaucoup à leur époque. Il faut quand même le replacer dans le contexte avec la sexualité.
1: Quelle a été la réaction, justement, en 1925 vis-à-vis de tout cela?
2: Beaucoup d'effroi. Une exposition des surréalistes réaliste qui prend pour thème l'érotisme, scandale sur la rive droite. Enfin, vraiment, c'était vécu comme la peur des familles. En breton disant, lâchez votre femme, lâchez vos enfants, partez. C'était vraiment très effroyable. Et puis par rapport à l'Église aussi, ça fait quand même beaucoup de scandales.
1: Quelle était la réaction de l'Église?
2: Un effroi, je crois.
0: C'était un extrait de l'émission de radio intitulée Entretien. Je rappelle qu'on était ici en 1973 et que c'est l'écrivaine et journaliste Xavier Gautier qu'on entendait ici. Resalue Hélène David.
3: Oui, allô.
0: Xavier Gautier, j'ai appris ça cette semaine, c'était un pseudonyme. Son vrai nom, c'était Mireille Boulaire. Cela dit, en écoutant l'archive hier, j'ai essayé de chercher un équivalent pour le Québec et le Canada du mouvement surréaliste et de ses liens étroits avec la sexualité. Vite comme ça, j'ai l'impression que les automatistes ont joué un rôle similaire. Ça, c'était quand même il y a une vingtaine d'années. En fait, 20 ans plus tard, parce que l'on parlait de 1925, les automatistes, c'est 1948. Il y avait Alfred Pellan aussi au même moment. Pour faire un lien avec notre question, l'œuvre des surréalistes, c'est une très belle démonstration. J'ai l'impression que l'éros est au cœur de la vie, puis qui peut être au cœur de l'art aussi. Mais c'est surtout une façon de te demander une réaction à l'archive. C'est intéressant de l'entendre dire, c'était bouleversant à l'époque, là.
3: Mais on est dans le début des années 20, c'est clair que ce qu'on appelait les découvertes freudiennes, mais Freud aurait dit, ça fait longtemps que ça a été découvert par les Grecs, les Romains, des philosophes de l'Antiquité, c'est pas seulement de découvrir la sexualité, mais c'est de découvrir, tout ce qu'on a appelé Eros, mais l'anti-Eros, les pulsions de vie, mais aussi les pulsions de mort. Toujours mettre les deux dans la balance. Je parlais de Pâques tout à l'heure, la crucifixion, la renaissance, c'est-à-dire les pulsions qui sont beaucoup plus destructrices versus des pulsions qui sont vers le lien, vers ce qui fait que on se lève le matin. Donc Freud n'a pas seulement parlé de sexualité au sens de des théories sexuelles infantiles, de la sexualité des enfants, mais c'est de la sexualité au sens de ce qui nous porte intérieurement, ce qui est l'élan vital, la libido qui fait qu'on se lève le matin et qu'on a hâte, à aller au travail, à créer, à se sentir exister et exister pour les bonnes raisons, je dirais. Mais c'est pas un travail facile parce qu'on a toujours de la résistance même en nous-mêmes à n'être que ça.
0: Ce que je trouve fascinant, c'est la concordance des temps. Tu sais, les surréalistes, on parle de 1925 ici. La psychanalyse a pris son envol à peu près aux mêmes années. C'est drôle de voir comment parfois dans l'histoire, il y a des fenêtres qui s'ouvrent en même temps pour s'intéresser aux mêmes choses. Ici, la psychanalyse et les surréalistes et les automatistes un peu plus tard, ce qu'ils ont fait finalement, c'est qu'ils ont mis le spot sur l'éros et la sexualité pour nous dire qu'il y a une valeur dans nos vies. Ça serait le fun de ne pas simplement subir ça, mais d'essayer de comprendre ce qui se passe avec ça, puis de voir quel impact positif aussi ça peut avoir.
3: Mais l'art, que ça soit la peinture, l'écriture, la sculpture, même dans les Rodins et tout ça. Je suis allée en Italie l'été dernier et puis j'ai été complètement subjuguée par à la fois les pulsions destructrices. Il y a des salles du Caravage, par exemple. Et je veux dire, des têtes découpées, des trucs là, d'une extrême agressivité et destructivité, puis en même temps de ces vierges. Mais c'était toujours dans un arrière-plan aussi qui était différent. La personne qu'on a entendue, la journaliste, là, Xavier
0: Gautier,
3: parlait de ça, effectivement. Les époques, la religion qui prenait toute la place, fallait surtout pas parler de sexualité. Et il fallait que la femme accepte de se plier au désir de son époux, sinon il allait l'abandonner. Donc, ça a pris différents visages, mais au fin fond, je pense que Freud voulait dire, malgré la culture, il y avait la nature, il y avait quelque chose de l'ordre de l'élan libidinal, l'élan qui était, entre autres, la sexualité, mais pas que ça.
0: Tu sais, je nous écoute parler, puis je présume que les auditeurs et les auditrices se disent un peu la même chose. Tu sais, quand on entend parler de l'éros, souvent, on pense directement à la sexualité, pour toutes sortes de raisons. J'ai l'impression, pour ma part, que dans notre modernité, la sphère marchande s'est beaucoup appropriée cet univers-là. Hein. L'éros, on l'associe à l'hypersexualisation, publicité et tout ça. Mais c'est beaucoup plus large que ça. Tu as évoqué l'élan vital. On peut penser à Henri Bergson. Mais si on se la pose, la question, pourquoi est-ce qu'on, selon toi, est-ce qu'on associe autant l'éros à la sexualité?
3: Tu sais, tu dans le mot éros, il y a érotique aussi. Et érotique, c'était l'origine latine et l'origine grecque, mais c'était au sens de l'amour. Mais là, quand la façon dont tu présentes ça, et avec raison, c'est pas que ça. Il y a eu toute la question de la séduction, mais de ces aléas un peu plus sauvages que peut être la pornographie. Et c'est bien autre chose. L'éros, c'est d'une autre façon, on pourrait dire l'anti-éros, mais on peut parler de la libido, puis des instincts de destruction et tout ça. C'est beaucoup plus large que ça.
0: Je disais cette semaine que c'était sûrement, entre autres, parce que on l'associe beaucoup à Freud, donc l'éros et la sexualité. Tu sais, je rappelle en fait qu'on se demande, l'éros est-il le moteur caché de toutes nos activités, même les plus sages? Je trouve que c'est une très belle question, une question coquine même. On l'a dit, donc l'éros, c'est beaucoup plus large que la sexualité. Ça inclut aussi le désir avec un grand D. Puis dans le dossier, je lisais un texte de la philosophe Belinda Cannon qui remonte à 2021. C'est un texte dans lequel elle dit que l'éros et aussi le désir, c'est ce qui nous fait sortir de soi, puis aller à la rencontre de l'autre. Je trouve ça très beau, notamment en raison d'un manque, mais aussi parce que l'autre, c'est une espèce de mystère pour soi, puis que le désir, puis l'éros, ça nous permet d'apprendre à connaître cette personne-là. Cannon a cette très belle phrase, on a trippé les trois cette semaine quand on l'a lu, Kim, Hélène et moi, « Le désir est une glorification de l'altérité. » Une glorification de son mystère, de sa joie et de la tension qu'elle crée. Elle met le doigt sur quelque chose,
3: Ben, c'est sûr, la notion d'altérité, est essentiel au fondement même du développement humain et de la survie de l'enfant. Ouais. L'altérité, c'est découvrir justement que tu n'es pas le centre de l'univers. Ça aussi, Freud en a parlé, mais passer de l'enfant au sein qui pense que tout tourne autour de lui et découvrir que non, la mère n'est pas toujours là, ou le biberon n'est pas toujours là. Ou, et dit de façon plus adulte, c'est l'autre n'est pas toujours là, mais il faut qu'il soit là en dedans de nous. Parce que si on n'a pas la certitude qu'on a été aimé quelque part, c'est il y a quelque chose qui manque, puis on peut être à une recherche infinie d'être aimé, d'être aimé, d'être aimé, mais c'est comme si ça tombait dans un puits sans fond de vide aussi, des fois.
0: C'est ça, l'éros nous pousse vers l'autre, mais ça repose quand même sur une représentation qu'on a eue, qui nous a été transmise dans l'enfance de l'éros, puis d'une certaine façon aussi du...
3: Du contraire aussi.
0: Oui, c'est ça.
3: D'avoir été abandonné, de ne pas avoir...
0: D'avoir été rassuré, d'avoir...
3: Voilà, ou de ne pas avoir été rassuré. Ouais. Alors, tout et son contraire est dans notre discussion de ce soir.
0: Ce qui fait que tu m'as dit hier, quand les gens se rencontrent dans un rapport sexuel ou un rapport d'amitié, ils sont chargés de toutes les identités qu'ils ont en eux. C'est comme un paquet de personnes qui se rencontrent, même si c'est juste une rencontre entre deux personnes.
3: Mais toi qui joues au théâtre en ce moment, là, c'est une mise en scène consciente, mais plus inconsciente souvent, de toutes nos relations antérieures.
0: Ah oui,
3: alors, faire que ça soit faire l'amour avec quelqu'un ou aimer quelqu'un, il y a beaucoup de monde dans cette mise en scène.
0: Ouais, c'est ça.
3: Et il faut pas y penser trop, mais...
0: Non, mais ça peut faire de la dissonance cognitive, je pense que c'est ça l'expression.
3: Ben, c'est pas conscient tout ça, parce que je souhaite pas ça à personne de penser à tout ça.
0: Non.
3: Mais c'est sûr que nos relations à l'autre, quelle qu'il soit, que ça soit sexuel ou pas, la relation à l'autre est fortement, fortement prescrite, je dirais, par toutes nos pulsions, souvent plus inconscientes que conscientes, mais positives et négatives.
0: Hélène, je fais une parenthèse. Tu m'as dit hier que dans ton cas, ta première expérience de l'éros comme sortie de soi, ça remonte au premier slow que t'as dansé. Puis là, je voudrais pas passer à côté de ça, c'est-à-dire que t'as utilisé le mot pleine pour parler d'une danse collée avec les garçons. Puis moi, ça m'a rappelé que mes parents, quand ils me parlent de leurs premiers émois, ils me disent aussi que c'était en dansant un pleine. Bref, c'est un mot que j'avais pas entendu depuis des années, Hélène. Et puis j'aime ça comme ça, replacer dans, en fait, placer des vieux mots pour essayer d'une certaine façon de les réhabiliter. Puis mes parents, eux, pour la petite histoire, ça se passait au Cercle électrique à Québec, qui était un bar dans le temps. Donc, fin de la parenthèse. Mais toi, si c'est pas trop indiscret, dans quelles circonstances précises as-tu été initié à l'éros, voire à la sexualité par un plaine?
3: Ben, sexualité est un grand mot, qu'on va dire que c'était assez sobre quand même et chaste.
0: Ouais.
3: Mais quand tu es jeune, 14 ans, et surtout à l'époque, là, remets-toi, c'était donc en à peu près fin des années 60.
0: L'adolescence.
3: Il y avait les guides et il y avait les scouts. Il y a encore des scouts, hein, ça existe encore, guides, j'ai appris récemment que ça s'appelait plus comme ça.
0: Okay.
3: Mais ils faisaient des parties. Et c'était très surveillé, hein, on se comprend, là. Il y avait des moniteurs et tout ça. Et quand je t'ai prononcé le mot plainte, je te jure, je n'ai pas prononcé ce mot-là depuis au moins 40 ans, depuis des années, des années.
0: C'est fou comment un mot peut réveiller toutes sortes de souvenirs.
3: Mais
0: aussi, le
3: premier plainte, on disait ça à l'époque. Alors, c'est très chaste et tout ça, mais toutes les filles sont assises ou font semblant d'être bien occupées à se parler entre elles. Est-ce qu'elles vont être choisies?
0: Ouais.
3: Et ça, c'est vraiment le début à l'adolescent de dire, mais est-ce que je vais être aimé par un... Est-ce que je vais séduire?
0: Oui, c'est ça.
3: Et donc, c'est beaucoup plus dans le regard de l'autre que tu es porté à te définir. Mm. Et là, si t'es choisi, et j'ai été choisi, ben d'autres filles ont été choisies aussi, mais je me souviens pertinemment que c'était mon premier plaine, puis c'était quand même important, là, je m'en souviens.
0: Plaine, donc je propose de réhabiliter ce mot. Hélène, parmi les choses que j'ai apprises cette semaine, il y a les liens que des philosophes ont fait entre la sexualité puis certaines idées, par exemple, Kim avait glissé dans le dossier que Rousseau disait que la position de la levrette rappelait à Rousseau l'état de nature chez l'humain, voire l'état d'animalité enfoui dans l'inconscient. Une animalité, selon Rousseau, ça voulait pas dire pour autant agressivité ou férocité. Francis Métivier, qui est un philosophe contemporain, lui a écrit sur la position 69, puis la qualifie de position sexuelle égalitaire dans laquelle aucun des partenaires ne domine contaminerait l'autre, selon lui. Bref, philosophie et sexualité, ça donne de la matière à penser. Quel regard l'ex-psychologue que tu es porte sur ces envolées de philo et de sexe?
3: Ben, tu vas peut-être être déçu de ma réponse, mais je trouve ça bien anecdotique. Ouais. Oui, c'est un exemple, mais peut-être que les auteurs que tu cites, bon, diraient, écoute, c'était juste une phrase dans un livre de 400 pages. mais je trouve que le plus important, c'est sur quelle base ces relations-là ont lieu dans la relation, pas seulement à l'autre, mais ouais. à soi-même. Comment se construit cette relation, aussi peut-être éphémère soit-elle, ouais. qui est l'autre? Et quand André Breton dit « qu'est-ce que l'amour physique si ce n'est que la moitié du plaisir?
0: Oui. »
3: J'aime ça, ouais. parce que la moitié du plaisir, c'est, bon, disons, c'est plaisir sexuel, génital ou autre, quelle que soit la forme et la façon, etc. Mais c'est tout le théâtre qu'on met en scène aussi.
0: C'est l'élan vital auquel on faisait référence d'une certaine façon tantôt.
3: Ou l'élan destructeur. Il faut toujours penser à une chose et son contraire. C'est Freud qui le dit et redit et redit. Et la résistance qu'on peut avoir. Puis quand des femmes ou des hommes vont dire « Comment ça se fait que je me suis encore remise dans une situation qui n'a pas de bon sens? Une situation qui me fait mal. Je vais être blessée encore. » Et je répète, là, c'est plus de l'amour physique, génital, c'est sexuel, on est vraiment dans qu'est-ce que je reproduis dans le théâtre de mon inconscient.
0: Je rappelle que je suis en compagnie ce soir de l'ex-psychologue et ancienne politicienne Hélène David. Et notre thème ce soir, c'est l'éros et la sexualité. J'ai envie de nous ramener à une époque, 1968, où les mœurs et les coutumes face à tout ça, face à l'éros, étaient pas mal différentes aujourd'hui. En fait, c'est une de ces archives, je dirais, qui parle à elle seule très, très fort d'un contexte qui, visiblement, est révolu. Je le dirai jamais assez, hein, le pouvoir des archives est grand pour nous faire comprendre le passé. Mais pour ça, faut tendre l'oreille, justement. On va écouter.
4: Docteur, pourriez-vous nous éclairer au sujet de la sexualité de nos adolescents? Car sur ce chapitre, comme sur tant d'autres, les parents ont beau scruter leurs souvenirs, ils ont l'impression que leurs enfants sont non seulement d'une autre époque, mais d'une autre planète. Les psychologues prétendent que les jeunes n'auront pas de curiosité malsaine s'ils sont renseignés progressivement et avec amour des problèmes de la sexualité. C'est ce que nous avons toujours fait, mon mari et moi, pour en arriver à découvrir un petit roman pornographique à 75 cents, dans le tiroir de notre fils de 14 ans. Il n'y a question que de seins brûlants, de cuisses chaudes et humides, de ventres palpitants, de gémissements de plaisir, etc., etc. Il m'a expliqué que tous les garçons de sa classe l'avaient lu et qu'il ne voulait pas paraître plus niaiseux que les autres. Lorsque nous étions jeunes, c'était l'époque des tabous et pour toute curiosité soi-disant malsaine, nous nous contentions de lire Phèdre en cachette, de dire mon mari, ou plus simplement de découvrir le sens des mots mystérieux dans le dictionnaire, en ce qui me concerne. Mais à présent, plus les jeunes en savent et plus ils veulent en savoir. De la lecture, ils passent aux actes, aux expériences. Comment ne pas être pris d'angoisse et regretter le temps où la jeunesse était beaucoup moins à l'aise vis-à-vis de la sexualité? Cela occasionnait beaucoup moins de problèmes.
0: La voix qu'on entendait, c'était celle de l'annonceuse de Radio-Canada, Colette Develin, 1927-1979. Elle co-animait l'émission de radio Un homme vous écoute avec le docteur François Cloutier. Je rappelle que c'est un extrait qui date de 1968. Évidemment, aujourd'hui, ça nous semble complètement, je dirais, dissonant comme propos vu de 2026. Toi, Hélène, te souviens-tu d'avoir été exposée à ce genre de propos-là, que ce soit à la radio ou dans les familles que tu connaissais? Puis si oui, quel impact penses-tu que ça avait sur les ados de l'époque, puis sur toi? Puis je rappelle que tu avais 15 ans à peu près là, à ce moment-là.
3: Moi, je me rappelle pas directement là qu'on a eu... D'abord, il n'y avait pas de cours d'introduction à la sexualité. Ouais. On va dire ça comme ça. Il n'y avait pas grand-chose qui se disait sincèrement. Il n'y avait pas Internet, il n'y avait pas les réseaux sociaux. Ces choses-là, d'après moi, circulaient moins. Est-ce qu'ils circulaient plus? Et je te renverrai la question du côté des jeunes garçons adolescents. Ah. Je n'ai aucune idée de ça. J'avais un grand frère trop loin de moi en âge et un petit frère, donc ça m'aidait pas beaucoup. On était quatre filles. Et est-ce qu'on se parlait même de ça? Je te dirais non. il y avait vraiment la couverture religieuse À l'école, il n'y avait pas de cours, c'était donné par des religieuses, Donc on n'en parlait pas beaucoup.
0: Mais tu sais, t'avais 15 ans à cette époque-là, je me suis demandé, est-ce que t'avais déjà en tête cette idée de devenir psychologue? Puis si oui, en entendant un discours comme ça, je sais pas, est-ce que, je pense au mot crinquer, là, ça te crinquait-tu? Puis tu disais, je pense que c'est nécessaire, faut que je devienne psychologue pour changer ce discours-là.
3: Oh mon Dieu, non, ça serait trop linéaire, penser comme ça, c'était plus tordu que ça, mais moi, ce qui m'a profondément influencé, parce que j'y repensais, là, c'est mes lectures d'adolescente, mais on est très loin de la pornographie, mais quand même, au début, des livres plus sages, des livres comme Madame Bovary, c'est pas si sage que ça, parce qu'à l'époque, ou Tolstoï, mais mon choc psychologique, c'était Dostoïevski.
0: Là, on parle de 15 ans, là.
3: Oui, 15 ans.
0: On vivait pas dans le même milieu.
3: Crime et châtiment, tu te rends compte, et d'exactement notre thème de ce soir, la pulsion destructrice.
0: Ouais.
3: Mais parce que Dostoïevski, c'était un immense, on aurait dit aujourd'hui peut-être psychanalyste de l'âme humaine, un être tourmenté qui voyait les choses les plus profondément sombres chez l'être humain, mais aussi qui pouvait avoir la contrepartie de ça. Et moi, je pense que c'est ce qui m'a fasciné, c'est la nature humaine, la psyché, tout ce qui nous traverse. Moi, je pense que ça m'a vraiment, en tout cas, marqué pour la suite.
0: Puis évidemment, la psyché, tout ça, c'est, je veux dire, quand même, c'est pas sans lien avec l'éros et l'élan vital dont on parle ce soir. Hélène, je lisais qu'on observe depuis le début du 21e siècle une baisse du nombre de relations sexuelles. Il y a des sociologues qui parlent même de récession sexuelle. Puis là, les causes seraient très nombreuses pour expliquer ça. Il y a la place importante de la pornographie dans la vie des gens, le fait que les jeunes quittent le nid familial pas mal plus tard qu'avant, les conditions de la vie actuelle qui génèrent beaucoup d'anxiété, que ce soit sur le plan du climat, mais en général, ce qui diminuerait le désir, puis affaiblirait l'élan vital. Puis il y a la solitude contemporaine aussi, ce qui fait qu'il y a moins de relations sexuelles et plus de pratiques sexuelles en solitaire, pour ne pas dire de la masturbation. Là, je me fais le sociologue du diable, deux secondes. Ça se peut-tu que l'éros, puis que le désir soit encore là, mais qu'on ait simplement changé nos façons de les vivre, mettons?
3: Ben écoute, je pense que je vais pour l'instant de quelques secondes me mettre dans la même génération que toi et nous dire peut-être qu'on est trop vieux pour pouvoir vraiment discuter de comment les choses se passent dans la vingtaine, disons.
0: Ouais.
3: Mais jamais je croirais que toute la question de l'éros, de l'élan vital, mais aussi des pulsions plus destructrices ou autodestructrices ont changé. Je pense qu'à travers les siècles, les millénaires, ça n'a pas changé.
0: Mais la sexualité, dans mot, ça peut...
3: C'est bon, pas d'abord, de sexualité, ça parce que c'est ça, à ça que tu réfères. Il y avait l'abstinence chez les religieux qui était prescrit par la religion. Là, est-ce qu'il y a d'autres prescriptions intériorisées? Peut-être. Mm. Mais j'ai de la misère à croire que l'élan vital, l'éros au sens large...
0: S'éteignent complètement. Mais tu sais, c'est ça, c'est que deux choses.
3: Il y a les réseaux sociaux, il y a les gens qui tombent en amour, par exemple. Par internet, avec c'est même, ça rentre dans les quotidiennes maintenant. Il y en avait récemment dans je sais plus quoi, là, dans Anti-Gang, je pense, une fille passionnément amoureuse d'un gars qui lui extorquait de l'argent. Mais on ne dira pas qu'il n'y a pas eu, il n'y avait pas de pulsion qui était mise à contribution
0: non,
3: là-dedans.
0: C'est ça, mais il y a deux choses. Il y a la récession sexuelle, donc la diminution du nombre de relations sexuelles, puis il y a la sexualité dans un mot, c'est-à-dire les, je disais que c'est à peu près de 1 à 4% de la population mondiale qui se dit ne pas avoir de relations sexuelles du tout, mais en même temps, cet éros-là, ce désir-là, cette sexualité-là, ça peut sublimer dans la créativité, ça peut se transformer en anxiété, ça peut aussi tout simplement être bien vécu, mais bref, 1 à 4% de la population mondiale qui n'aurait pas de relations sexuelles. Je voulais te déposer cette statistique-là, parce que je suis pas un gars de stats, mais je trouve qu'elle frappe quand même l'imaginaire.
3: Elle frappe peut-être, mais j'aurais aimé que t'aies la même question dans les années 50-60, où les ordres religieux faisaient légion, comme on dit, et où les femmes souvent entraient en religion parce que justement elles avaient pas à se faire peut-être imposer un mari, parce qu'elles pouvaient étudier beaucoup plus longtemps, donc éduquer, avoir un métier. Mmh. Et Dieu sait là ce qui se passait dans des choses où qu'on ne sait pas. Même chose du côté des prêtres. On en sait de plus en plus d'ailleurs que c'était pas si asexué que ça.
0: Oui, puis on peut aussi se poser la question dans ces cas-là, où va la libido, où allait la libido à l'époque, où va la libido.
3: Puis l'amour de Dieu était vraiment très très important aussi pour ceux qui y croyaient vraiment. Ouais. J'aurais de la misère à me faire convaincre que ces gens-là n'ont aucun... En tout cas, je serais bien triste si de 1 à 4% c'est de un manque d'élan vital total. Ça m'attristerait beaucoup.
0: En même temps, peut-être on est à l'ère de la diversité, peut-être que ça fait partie de je sais pas, des choses qu'il faut d'abord comprendre, accepter, puis se dire que ça existe peut-être effectivement. Merci beaucoup, Hélène, pour ces réflexions sur la sexualité et l'éros. Je pense que je suis parvenu à mettre ma gêne de côté. En tout cas, juste assez pour qu'on puisse faire ça. Dans quelques instants, on va recevoir l'autrice Nathalie Anne Roy pour son recueil de nouvelles érotiques intitulé Indécente, juste avant. Je rappelle que le 11 mai, je vais animer une émission spéciale pour souligner les 5 ans du décès de Serge Bouchard. On veut vous entendre vraiment dans ces 90 minutes qui vont lui être consacrées. Donc, on vous invite à appeler pour laisser un message et nous dire de quelle manière son œuvre vous a marqué puis de quelle façon il vous manque. Le numéro 1-877-597-3455, 1-877-597-3455. On vous invite à le faire au cours des prochains jours. Sur ce, voici une archive qui remonte à 1979.
5: La sexualité ou notre droit au plaisir, à nous, les femmes. Oui, c'est vrai qu'on a toujours parlé au nom des femmes, en matière de sexualité comme ailleurs. Avec ce résultat qu'on commence à peine à dire notre jouissance en nos mots, avec nos émotions. C'est nouveau, tout autant que certains aspects de notre sexualité. Non pas que les femmes, biologiquement, aient été jusqu'à présent des êtres asexués, étrangères au plaisir, bien non. Même que c'est très injuste qu'on nous ait gratifié du titre de frigide exclusivement. Non, ce qui est nouveau, c'est précisément le droit pour les femmes d'accéder au plaisir, de le revendiquer, de le recevoir, de se le procurer. Et c'est un droit qui est accessible à toutes les femmes. C'est nouveau parce que, comme l'histoire, comme le pouvoir, le plaisir s'est toujours conjugué au masculin. La sexualité de l'homme...
0: C'était un extrait de l'émission de radio intitulée « Nous, les femmes », diffusion originale 22 avril 1979, et la voix qu'on entendait, c'était celle de la journaliste Armande Saint-Jean. Notre invitée réagit fortement, vous l'entendez pas, là, mais je la vois dans ses yeux. On va donc l'accueillir, c'est l'autrice d'un recueil de nouvelles érotiques qui a été lancé il y a quelques semaines chez Québec Amérique, intitulé « Indécente ». C'est sa deuxième visite à l'émission. Salut Nathalie Anne Roy.
6: Salut Jean-Philippe Clos.
0: Merci d'avoir accepté notre invitation. Ton livre, donc je le rappelle, s'intitule Indécente. On va y venir dans quelques instants. C'est très intéressant. Mais avant, je te présente Hélène David, avec qui je co-anime depuis quelques semaines.
3: Enchantée.
0: Là, je te voyais réagir pendant l'archive. Je peux pas m'empêcher de te demander ce qui te passait par la tête en entendant Madame Saint-Jean.
6: J'avais très hâte de connaître la date.
0: Ouais, 79. D'après moi, c'est pas juste la musique qui te faisait réagir là.
6: Non, c'était vraiment le propos. Puis je me disais, ça pourrait quand même être aujourd'hui.
0: Ouais.
6: Parce que, oui, la musique est datée, mais le propos est toujours comme... On est toujours surpris d'entendre que les femmes ont droit au plaisir puis qu'on prenne une place dans notre sexualité et notre autonomie.
0: Je me pose toujours la même question quand j'entends des archives comme ça, c'est quelle résonance ça avait en 79? Ouais. Ça choquait-tu? En tout cas, j'ai pas de réponse à cette question-là, mais maudit que j'aime les archives. je vais commencer par te poser notre question de ce soir qui a été formulée par notre recherchiste Kim. Je pense qu'elle était bien fière de cette question-là, puis je la comprends. L'éros, est-il le moteur caché de toute nos activités, même les plus sages. Mmh. Tu réponds avec le chapeau que tu as envie, celle de maman, d'amoureuse, d'autrice.
6: Ou tous les chapeaux. Je pense que l'éros est vraiment à la base de tout ce qui nous propulse, que ce soit bon ou mauvais.
0: Ouais.
6: Hein, n'est-ce pas? Le moteur, c'est la pulsion de vie, dans le fond, si on y revient à sa définition. Donc, je dirais que ça nous pousse. Après ça, est-ce qu'on prend conscience de où est-ce qu'on se situe dans notre posture par rapport à l'éros? Je sais pas si on prend vraiment le temps de se poser cette question-là, mais l'éros, oui, pousse toutes nos actions, je dirais.
0: C'est drôle parce que j'ai l'impression, c'est ce qu'on évoquait tantôt, qu'on associe beaucoup l'éros à la sexualité, mais je sais pas si t'es comme nous, c'est beaucoup plus large que ça. Dans ma vie, moi, je pourrais dire que l'éros s'incarne dans l'écriture, s'incarne aussi dans ce que je suis en train de faire en ce moment, la radio. Pour mm-hmm. Hélène, je suis certain que ça peut être de s'occuper de ses petits-enfants, de faire des chroniques à la presse. Je veux pas répondre pour elle, mais toi, de quelle façon l'éros s'incarne-t-il dans la vie autrement que dans la sexualité?
6: Ben, c'est sûr qu'il faut aller tout de suite faire la nuance où est-ce que l'érotisme et l'éros, dans le fond, l'érotisme, on y a accolé une étiquette qui se veut vraiment dans la sexualité, puis dans même la sexualité presque explicite. Mm. Mais je pense que ça va au-delà de ça. On est dans la force créative. On est, pour reprendre un peu les concepts de Audre Lorde, on parle même de spiritualité, de politique.

0: érotique, de sensuel, ouais. Oui, de sensualité, mais les sens. Mm-hmm. Et puis, moi, je dirais que ça anime, dans le fond, tous nos projets créatifs. Aussitôt qu'on a un élan, même dans une rencontre.
1: Ouais.
0: Hein, n'est-ce pas, que ça soit même une rencontre professionnelle, que ça soit une rencontre interpersonnelle, je dirais que ça se situe plus là, dans le fond.
1: Ben, tu parles de rencontre, il y a une philosophe qu'on a lue cette semaine tous les deux, Hélène et moi, elle s'appelle Belinda Cannon, puis elle dit carrément que l'éros, c'est le désir, pour elle, c'est la glorification de l'altérité.
0: Ouh.
1: C'est beau, hein?
0: Ah oui.
1: C'est un peu ce que tu disais là.
0: Dans le fond, elle et moi.
1: Et c'est ça, elle et toi. Mais en même temps, j'ai le goût de faire le sociologue du diable.
0: Oui.
1: Deux secondes. As-tu l'impression que ça permet aussi la rencontre de soi?
0: Mais tout à fait. Dans le fond, je pense que l'éros, si on y va, là, je vais vraiment aller du côté, est-ce qu'on le prend d'une posture négative ou d'une posture positive? Ouais. Mais je pense que si on suit l'élan positif, où est-ce que cet élan-là veut nous mener, ouais. Je pense qu'on se retrouve plus près de soi. Je pense à un compas vers soi.
1: Mmh.
0: Ouais.
1: Un compas
0: ouais.
1: Vers soi.
0: Ouais. Le soi authentique, vraiment. Ouais. Là. Ouais.
1: J'ai lu que tu parles de l'écriture érotique comme d'une manière de donner chaud aux gens, de faire augmenter de monter le thermostat dans la pièce,
0: ouais.
1: Aux gens qui te lisent, mais aussi comme d'une façon de te réapproprier ton corps,
0: mm-hmm.
1: Suite à des violences sexuelles,
0: ouais.
1: Subies plus jeunes. Dans quelle mesure l'éros peut-il être plus qu'une source de plaisir, puis aller jusqu'à devenir même un outil pour réparer un lien qui serait brisé avec soi?
0: En fait, je pense que de reconnaître sa souveraineté érotique, c'est quelque chose en soi, d'aller toucher aux parties qui ont été brisées ou malmenées, puis aller leur offrir une réparation à travers sa souveraineté sexuelle, c'est une guérison là vraiment. Fait que je dis souvent à différents micros ou dans des papiers que l'écriture érotique m'a sauvé la vie. Ce n'est pas que ça, mais il y a une partie de l'écriture érotique.
1: Quand même.
0: D'aller réparer les morceaux de Nathalie-Anne de 4 ans, puis Nathalie-Anne de 12 ans, puis Nathalie-Anne de 15 ans, peu importe où.
1: Par le biais de l'écriture érotique.
0: Ouais.
1: Tu me regardes, Hélène, avec un avec des
2: ben
1: yeux.
2: Ben non,
1: as-tu envie de réagir ou c'est juste...
2: Ben, la réaction que j'ai, c'est parce que toi-même, tu as été étonnée, je pense que tu as apprécié, l'éros, c'est un compas vers soi.
1: Oui,
2: et,
1: vraiment.
2: Et moi, j'ai entendu vraiment un combat vers soi.
0: Oh!
2: Et ça me parle beaucoup.
1: Les
2: parce
1: deux,
2: que là, ce que j'ai écrit, c'est que c'est aussi un combat vers soi à cause des résistances qu'on a nous-mêmes et que j'entendais hier Adib Al-Khalidi, c'est comme ça qu'il s'appelle, dire, moi, mon processus thérapeutique, là, d'essayer de comprendre parce que c'est un réfugié, etc., il y a eu des choses très, très dures dans sa vie. Il dit, l'introspection et la psychothérapie a été la démarche la plus difficile de ma vie.
1: Donc, il dit d'un combat vers soi.
2: Malheureusement, des fois, on est t'sais, autant traversé par des choses auxquelles on résiste que de dire ah, j'ai fait une démarche et je me connais moi-même et tout va bien. Alors c'est pour ça que j'ai entendu
0: c'est
2: le
0: comme
2: mot
0: ça a
2: combat,
0: résonné, combat,
2: mais,
0: combat.
2: Oui, mais ça invalide pas du tout.
1: Ben non,
0: que je pense que si on choisissait la posture, je reviens à la posture positive, mais la posture du courage, appelons ça comme ça, c'est de choisir le combat, c'est de dire je vais aller me déconstruire de mes prisons.
2: Ouais.
0: Pour aller retrouver mon moi authentique.
2: Et des fois, les barreaux sont très, très, très solides,
0: ben
2: malheureusement.
0: Oui,
2: alors, il faut travailler fort.
0: C'est un travail, c'est un choix, je pense.
1: Tu parles du mot courage. Moi, je l'entends comme la capacité de composer avec nos peurs. Donc, ça fit pas mal. Ici, ton recueil de nouvelles érotiques, je l'ai presque terminé. Vraiment, c'est très, très bon.
0: Merci,
1: ça s'intitule, donc, je le rappelle, Indécente. Mais en le lisant, je me disais, il me semble que c'est la pression sociale qui fait qu'on juge ces fantasmes-là comme étant indécents. Tu sais, en préparant l'entrevue, je me disais, il me semble que c'est un livre qui aurait pu, dans une société plus ouverte d'esprit, moins pognée dans ses prisons puis ses cases, s'intituler tout simplement « Authentique ».
0: Il vendrait moins.
1: Je sais, bien. Mais tu comprends, c'est pour le sens de la question que je le... Mais tu sais, c'est par le biais de notre regard... de société,
0: de jugement,
1: que de jugement,
0: mais oui,
1: ouais, c'est indécent, mais ça
0: tout
1: l'est
0: à
1: pas,
0: fait.
1: Ça l'est pas, t'sais.
0: Ça l'est pas, mais en même temps, tu sais, pour moi, pour arriver à regarder mes propres fantasmes, et celle des autres, dans le fond, ouais. les fantasmes des autres, et de retirer mon jugement, c'était d'enlever une couche d'indécence que je prêtais à mes propres fantasmes. Donc, je pense que c'est important de l'appeler indécent parce que ça vient questionner.
1: Je ne mettrais pas en question le choix de ton titre, mais je me dis, c'est l'indécence.
0: C'est construit. Ouais, c'est construit. C'est un regard construit. C'est des jugements qu'on pose. Oui, tout à fait.
1: Je reviens un peu à ce qu'on a dit tantôt. Hélène et moi, on a évoqué la récession sexuelle. J'ai l'impression que ces années-ci, on entend deux discours qui vont un peu dans le sens contraire. D'une part, on dit que notre époque est hypersexualisée, puis d'autre part, justement, on constate un nouveau phénomène, la récession sexuelle, qui consiste en une baisse importante du nombre de rapports sexuels. Est-ce que t'as l'impression que le trop-plein d'images sexuelles, ça contribue à éteindre l'éros, disons, de certains?
0: Moi, je pense que on parle d'hypersexualisation, mais qu'on pose pas la bonne question. Je pense que l'hypersexualisation, dans le fond, c'est plus comme on est saturé dans nos sens de voir autant d'images, qu'elles soient statiques ou animées.
1: Ouais.
0: Mais c'est pas ça de la sexualité.
1: Ouais, on sera d'accord.
0: Ce n'est pas ça. La sexualité, ça va au-delà de l'image ou de voir des génitaux en gros plan, comme on nous le propose. La sexualité, c'est la rencontre de soi, c'est la rencontre de l'autre, vos configurations sont personnelles à vous.
1: L'intime, la sensibilité, même juste les toucher.
0: Mais c'est beaucoup plus que ce qu'on nous dit que la sexualité, elle est. Donc, moi, j'aimerais ça qu'on ait un peu enlevé des couches de cette idée d'hypersexualisation. Est-ce que la récession sexuelle, c'est parce qu'il y a tellement de choix qu'on a besoin de se prendre un petit moment? Je faisais le parallèle avec Kim en pré-entretien, puis c'est un peu comme quand j'arrive dans une place pour aller bruncher. Puis que le menu, il y a 4 pages, qu'il y a 108 choix, il y a tous les noms possibles. Puis moi, j'arrive là, puis je paralyse parce qu'il y a trop, je me sens comme surstimulée. Donc, je demande à mon voisin, peux-tu choisir mon déjeuner? C'est pas une récession dans ce sens-là, mais c'est de dire, ça en est trop.
1: Une trop grande offre. Je pense qu'on appelle ça la postmodernité. Ça.
0: Oui.
1: mais là, je t'écoute parler, Nathalie Anne Roy. Je me dis qu'en 2026, moi, si j'étais boss, là, je veux pas parler pour mes boss, là, mais il me semble que je te confierais l'animation d'une nouvelle version de l'émission Nous les femmes.
0: Ça serait pas mauvais, hein? C'est quand même, c'est presque 50 ans plus tard. Ouais. Ça serait vraiment intéressant.
1: La matière à décoincer la société.
2: Ah, je rajouterais peut-être Nous les hommes aussi, parce faut arrêter de penser que les hommes sont tous faits de la même mouture.
0: J'aime vraiment cet ajout, Hélène, vraiment. Ouais.
1: Nathalie Anne Roy, autrice, designer, graphique et illustratrice, animatrice dans un monde de l'imaginaire.
0: J'adore.
1: De l'émission Nous les femmes. On te doit notamment donc Indécente, ce recueil de nouvelles érotiques que l'on a fait référence plus tôt. Merci d'être passé en studio. J'espère qu'on pourra se reparler à nouveau à ce micro-là. Puis d'ici là, prends soin de toi.
0: Avec grande joie. Merci pour l'invitation.
1: Pour réagir à cette entrevue, réfléchir à @radio-canada.ca. Sinon, faites comme plusieurs et passez par la bulle de conversation de l'application audio.
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1: Les portes battantes des clubs vidéo. Une récente étude québécoise sur la sexualité des jeunes, présentée dans le cadre d'un congrès de l'Association francophone pour le savoir, l'ACFAS, a attiré mon attention. Je venais de m'installer à mon bureau, café à la main, et avant d'entreprendre ma journée de travail, j'ai eu envie d'y jeter un œil, histoire de mesurer la valeur de mes préjugés en ce qui concerne ce monde qui sépare, me semble-t-il, l'adolescence des jeunes d'aujourd'hui et la mienne. C'est que j'ai parfois l'impression de vivre au temps des mammouths laineux, tant les mœurs de la jeunesse semblent être à des années-lumière de ce que j'ai connu. Justement, est-ce une impression ou la réalité? Cette étude nourrissait mon espoir d'y voir plus clair. Un résumé de l'enquête m'indique que je serais dans le champ. La conclusion est la suivante. Les adolescents québécois ne sont pas nécessairement plus actifs sexuellement qu'avant, mais une majorité d'entre eux regardent occasionnellement de la pornographie, une pratique qui grimperait jusqu'à 85% chez les garçons. C'est probablement là que résidait mon intuition sociologique quant à la différence du rapport à la sexualité entre les ados d'aujourd'hui et ceux de ma génération. À l'époque où j'étais moi-même adolescent, la consommation de matériel pornographique se faisait presque exclusivement par le biais de magazines. Il y avait un certain tabou associé à ça, mais surtout, l'accessibilité de ces revues-là n'était pas aussi grande que celle des sites Internet pornographiques où tout se joue en un clic. Il fallait user de stratégies pour se les procurer, comme compter sur un grand frère qui avait pu en acheter un et lui subtiliser discrètement. On pouvait aussi espérer que ce grand frère ose mettre sa gêne de côté et se rende au club vidéo du coin pour franchir les portes battantes style saloon, ayant emprunté une cassette vidéo 3X et qu'il dépose cet objet-là dans un endroit facile d'accès. Certains grands frères de mes amis possédaient même un ou deux de ces films de fesses. Comme les magazines, ils représentaient des objets largement convoités, prêtés et protégés comme des trésors. Personnellement, je n'avais pas de grand frère. En fait, je suis enfant unique. Et comme l'Internet à domicile n'était pas encore commun, ben, ce qui s'en rapprochait le plus, c'était un portail mystérieux que nous avions découvert, quelques amis et moi, en pitonnant à l'infini sur la télé. Je dis ici que nous avions découvert la chose, mais je me doute bien que tous les ados de ma génération avaient constaté la même affaire. Je n'ai jamais su si c'était une stratégie publicitaire déguisée en brouillage d'ondes télé, mais il en demeure pas moins que certains canaux spécialisés, pour lesquels nos parents ne payaient pas, se débrouillaient quelques secondes chaque minute pour retrouver ensuite un aspect de mosaïque déformé avant de se figer ou de se transformer en une série de lignes horizontales. Entre amis, regarder ça, c'était toujours amusant. Mais seul à la maison, l'excitation rendue possible par le court débrouillage se transformait rapidement en frustration. Cet accès à ce qu'on appelait des films cochons était à mille lieues de l'offre de fantasmes hyper nichés des sites pornographiques. Si j'étais anthropologue, je dirais que cette stratégie de brouillage de l'image incarnait jadis une technique vieille comme le monde, celle de montrer et de cacher, soit cette manière qu'ont les sociétés de gérer la visibilité des corps et d'utiliser la tension entre leur révélation et leur dissimulation à travers l'usage de vêtements, de manifestations culturelles ou encore des représentations à l'écran. Mais je suis pas anthropologue, alors je vais me contenter d'insister pour dire que c'était ben fâchant. Une autre statistique de l'étude en question évoquait le fait que 30% des adolescents avaient déjà envoyé des textos à connotation sexuelle, incluant soit des photos ou des vidéos. À mille lieues de ça, je repense à ces messages qu'on pouvait filer à mon époque à une personne qu'on trouvait de notre goût. Sur ces bouts de papier, certains allaient même jusqu'à pousser l'audace d'écrire « Veux-tu sortir avec moi ?» Le tout bonifié d'un choix de réponse « Oui ou non ?» L'été de mes 15 ans, une nouvelle personne est déménagée dans le quartier voisin de celui où j'habitais. Cette fille, du même âge que moi, arrivait d'une grande ville et avait visiblement eu accès à une éducation à la sexualité qui ne s'était pas rendue dans le quartier de la rue du Plessis. Elle a, le temps d'un été, pallié au cours sur la sexualité que nous n'avions pas eu, et ce, dans le plus grand respect de notre ignorance. Quand je dis « nous », je parle ici d'un ami et moi. Je n'ai plus revu cette fille depuis mon départ de Drummondville, mais je retiens de cet été-là le fait qu'elle nous a initiés au sentier de l'éros, et j'entends ici l'éros comme un élan vital entremêlé de désirs et qui se déploie autant dans la sexualité que dans les gestes du quotidien. Cette amie regardait la vie et les humains avec passion. Elle en avait soif et faim. Et quand je repense à elle, je ne regrette presque pas de ne pas avoir eu de grand frère. Hélène, je parlais de mon adolescence, oui, puis du rapport qu'avait ma génération à l'époque avec la sexualité. Évidemment, chaque histoire est singulière, mais j'ai l'impression que plusieurs auditeurs et auditrices de mon âge vont s'être reconnus dans ça. Enfin, vous me le direz, réfléchir@radio-canada.ca. Sur le même sujet, toi, Hélène, t'as vécu ton adolescence, pas un mot qui est facile à dire, ça, dans les années 70. C'est une question indiscrète, mais tu m'as donné de la permission d'aller là. Quel rapport entreteniez-vous, tes amis et toi, à l'époque, avec la pornographie? Ça devait quand même assez.
2: Ben oui, la réponse va être très ennuyante et peut-être décevante pour toi. Mais il y avait d'abord zéro accès et ouais. Puis tes clubs vidéo n'existaient pas.
1: Ben non, je sais. Ouais.
2: Tu sors d'un couvent de filles seulement, ouais. Religieuses, et ça veut pas dire que l'élan vital était pas
1: ben
2: là
1: non,
2: et
1: ben
2: que
1: non, ben non.
2: la pulsion de vie, puis le veux-tu sortir avec moi, ça pouvait peut-être pas être au bout d'un sur un papier, quoique ça pouvait être ça aussi à mon époque, mais tous les mêmes élans étaient là, mais ça s'exprimait, bon, du côté pornographique, moi je personnellement non, puis je pense pas dans ma famille beaucoup, ni dans mes amis, ni dans l'entourage.
1: Ouais, socialement on était ailleurs.
2: Mais là, c'est sûr que le Playboy existait à ce moment-là. Alors faudrait demander peut-être plus à mes frères.
1: On va leur écrire cette semaine.
2: C'est ça, on va leur demander. Mais d'abord chez les filles, ça se parlait beaucoup moins. Probablement que chez les garçons, mais ça veut pas dire, et je le répète, qu'il y avait pas toute cette attirance aussi et ce désir qui commençait à poindre.
1: Et cette pulsion de vie.
2: Voilà.
1: Dans mon édito, je faisais référence à une enquête sur la sexualité des jeunes. Ben pour la dernière archive, il est aussi question d'une étude. Donc encore une fois, tout est dans tout. Je fais ici référence à un journaliste qu'on va entendre là. C'est qu'en lien avec la sortie d'un livre en 1965 qui a fait beaucoup jaser, ce journaliste-là a mené sa propre enquête pour comprendre où en était rendue l'évolution de la sexualité entre les hommes et les femmes. C'est un extrait de l'émission de radio Présent, édition métropolitaine, du 31 novembre 1965.
4: René Ferron poursuit une enquête en marge de la publication par Pierre Léger du livre « La Canadienne française et l'amour ». Madame Jeannette Bertrand est connue pour beaucoup de choses. René Ferron l'invite à titre de courriériste du cœur.
5: Je crois que vous savez la vérité, vous recevez beaucoup de lettres. Oui. Quelle est cette vérité?
6: La vérité, c'est que, en général, l'homme ne sait pas faire l'amour, l'homme ne comprend pas, n'accepte pas, ne sait même pas souvent que la femme peut participer. L'homme croit tout connaître parce qu'il a eu quelques expériences avant son mariage, bien souvent avec une fille dont il n'a pas eu à se préoccuper, dont il a, dans un fond d'automobile, on ne se préoccupe pas de savoir si la compagne participe. Alors à ce moment-là, il est égoïste, il ne s'occupe pas du tout de sa femme, il ne s'occupe pas de savoir si elle pourrait elle aussi aimer. Dans le sens sexualité. Alors à ce moment-là, les hommes canadiens-français, beaucoup d'autres aussi, sont inaptes à faire partager les plaisirs du mariage.
5: Comment peut s'expliquer ça?
1: Le titre complet du livre en question, publié par Pierre Léger en 65, c'était « La Canadienne française et l'amour ou l'homme démystifié ». C'était aux éditions du jour. Je tenais à diffuser cette archive-là pour qu'on puisse entendre les propos de Jeannette Bertrand. Tu sais, quand on repense au contexte de l'époque, je me demande justement comment ces propos-là sur la sexualité des hommes étaient reçus. Mais surtout, chapeau à Madame Bertrand, c'était vraiment très beau de l'entendre à rebours comme ça, avec une pas pire confiance dans ses propos. Hein.
2: Ben écoute, moi je trouve qu'il y a deux choses qu'on a pas abordé, parce qu'on veut pas tout aborder, c'est que dans les années 60, bon, évidemment, la religion a pris un peu le bord avec la Révolution tranquille, donc beaucoup moins d'oppression de ce côté-là, et l'arrivée de la contraception.
1: Oui,
2: la pauvre fille dans l'auto, là, tout d'un coup, est en pleine ovulation. Imagine toutes les filles mères, la miséricorde, l'hôpital était rempli de bébés illégitimes, on disait ça. La contraception, la pilule est venue changer, mais totalement le rapport à la sexualité pour les femmes.
1: Tu fais bien de le rappeler, Hélène. La semaine prochaine, tu seras encore avec moi pour une quatrième semaine. On va s'intéresser à la notion de responsabilité. Question rapide, es-tu quelqu'un de responsable?
2: Très.
1: J'avais un bon flair. Je tiens à remercier, comme chaque semaine, la précieuse équipe qui rend possible cette émission-là. Kim Leblanc à la recherche, Marianne Desbiens au choix d'archives et la chef de contenu de l'émission Réfléchir à voix haute, c'est Stéphanie Cloutier-Brault. Co-animation Hélène David, animation, réalisation, moi-même Jean-Philippe Plot. Je laisse le mot de la fin à Christian Bobin, c'est une des belles phrases que j'ai lues cette semaine. On ignore ce que c'est la sexualité. Ce n'est pas à un corps qu'on fait l'amour, c'est à un visage. En fait, non, ce n'est pas à un visage qu'on fait l'amour, c'est à la lumière sur ce visage.
2: Hey, ça dit tout.
1: Je pense qu'il n'y a rien d'autre à ajouter, sinon de vous dire de prendre soin de vous et des autres. Et on se reparle dimanche prochain. Salut Hélène.
2: Bye, à la semaine prochaine.
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0: quel problème qui peut arriver.
1: Mais le quartier a perdu de son lustre d'antan et il est confronté à de sérieux problèmes d'itinérance et de toxicomanie. Et plus tard, tous derrière Magdelaine.
2: J'avais plus le goût pour ce tour d'y aller plus d'un côté agressif.
1: Propulsée par son titre de championne du monde de cyclisme, la Québécoise rêve grand pour le Tour de France qui s'amorce demain à Lausanne.
3: I want to team, but your people don't want us.
1: Bonsoir à tous et à toutes. Vous venez d'entendre un jeune d'origine marocaine qui a fait le voyage risqué entre le Maroc et Ceuta en Espagne. Un jeune qui aimerait bien y rester, mais qui sait qu'il n'est pas le bienvenu en territoire européen. Au total, 57 personnes ont perdu la vie jusqu'à présent dans ce drame qui s'est déroulé au cours des derniers jours, durant lesquels 60 000 personnes ont tenté de rejoindre l'enclave espagnole de Ceuta. L'enclave de Ceuta, c'est vraiment particulier. Si vous regardez sur une carte, c'est un tout petit territoire d'à peine 18 kilomètres carrés qui se trouve en fait sur le continent africain, mais qui appartient toujours à l'Espagne. Et on en parlait hier avec Rania Massoud, c'est une véritable crise migratoire qui a lieu depuis quelques jours. Bref, on a voulu savoir comment cette situation est vécue et perçue et surtout analysée du côté marocain. Et avec nous pour en parler, le journaliste Salahedine Lemeizi. Il est secrétaire général du Réseau marocain des journalistes des migrations et rédacteur en chef du média indépendant ENAS. Bonsoir.
4: Bonsoir, merci pour l'invitation.
1: Alors, l'Espagne dit qu'une grande partie des personnes qui ont migré ont été renvoyées au Maroc. Le ministère espagnol de l'Intérieur estime leur nombre à environ 48 000, donc qui sont retournés. Vous avez une équipe, vous, sur le terrain. Comment est-ce que les dernières heures se sont passées?
4: Alors, les dernières heures étaient chaotiques. La nuit d'hier était le pic de cette vague. Les opérations de refoulement se sont déroulées de manière assez intense. Il s'agit aussi de l'application d'un accord liant les autorités marocaines aux autorités espagnoles, l'accord de 92, qui autorise les Espagnols à refouler les ressortissants majeurs, c'est-à-dire adultes, plus de 18 ans, de l'enclave espagnole et de l'Espagne, et de les renvoyer vers le Maroc.
1: Alors, que se passe-t-il maintenant au Maroc? Parce que j'imagine que ce qui se vivait à Ceuta au cours des derniers jours, ben ce sont maintenant les villes voisines marocaines qui le subissent.
4: En réalité, aujourd'hui, la ville voisine, qui est une petite ville localité, qui est une ville jumelle de Ceuta, occupée, c'est la ville de Fnédar. C'est une petite ville localité qui avait connu des situations similaires et qui connaît un peu une situation de chaos parce que les gens n'ont pas assez de transport pour se revenir vers chez eux, parce que ces 60 000 ne viennent pas que de cette ville, mais viennent un peu partout du Maroc, du centre du Maroc, du sud et d'autres localités du nord. Situation aussi difficile pour la restauration, pour l'hébergement de ces personnes. Je rappelle que l'État marocain ne fournit pas d'aide logistique pour faire retourner ces personnes, ce qui est dommage parce que là, on est dans une crise humanitaire. Il y a beaucoup d'enfants, beaucoup de familles qui sont venus en famille, donc des parents avec enfants. C'est une situation, une crise chronique. C'est pas la première fois. Je rappelle qu'en mai 2021, on était sur une même situation. Et là, on est face à une vague qui prend encore plus d'ampleur avec 60 000 personnes.
1: C'est difficile pour l'instant d'identifier une seule et unique cause à cette vague de personnes-là, mais est-ce qu'il y a des réponses qui commencent à émerger, à savoir ce qui explique un tel volume de personnes? Là, vous parlez des réseaux sociaux en 2021, c'est une des hypothèses à l'heure actuelle.
4: Effectivement, il y a plusieurs hypothèses. Alors, du côté officiel marocain, on n'a pas la version des autorités marocaines. Malheureusement, les autorités marocaines ne se sont pas prononcées jusqu'à maintenant, une semaine après le début de cette vague. Les autorités marocaines commencent à peine à intervenir. Hier soir, il y a eu des interventions de forces de l'ordre pour faire refouler les quelques candidats à l'immigration. Donc, il y a quelques hypothèses complotistes ou, disons, liées à la dimension géopolitique, le conflit, pas le conflit, mais en tout cas les relations entre le Maroc, l'Algérie et l'Espagne. Donc, on sait que le Maroc et l'Algérie ont des relations conflictuelles. Donc, peut-être que c'est un rapprochement entre l'Espagne et l'Algérie a créé des tensions entre le Maroc et l'Espagne.

0: de l'autre côté. Mais ça, c'est des choses qui relèvent plutôt des hypothèses ou de théories complotistes qui circulent sur les réseaux sociaux. Pour rester tout à fait factuel et de ce qu'on a vu sur le terrain, d'abord, il y a un premier élément qui est une crise socio-économique assez aiguë au Maroc dès la jeunesse marocaine. Et le gouvernement actuel qui vient de terminer son mandat a été élu sur un programme de relance économique et surtout de création d'emplois de la jeunesse. Aujourd'hui, on est sur un taux de chômage de 37% de la jeunesse marocaine, qui est énorme, même la jeunesse diplômée. On a un refus quelque part du modèle économique proposé parce que les emplois qui sont proposés dans les usines de sous-traitance européens qui se trouvent au nord du Maroc, notamment à Tanger, Tétouan, pas loin de Sebsa, sont un peu quelque part boudés par une partie de la jeunesse qui les trouve très précaires. Et donc c'est un signal qui contraste avec un paradoxe où l'image d'un Maroc qui a une image reluisante au niveau international, qui organise des événements et des compétitions à l'international, qui va recevoir la Coupe du Monde, qui reçoit 20 millions de touristes, qui connaît un développement bien réel des infrastructures, etc., ferroviaires, routes, autoroutes, ports, etc. Et ces jeunes ne se voient pas, ne profitent pas des bénéfices de ce développement économique. Enfin, il y a un dernier élément et qui est assez intéressant. En fait, c'est la jeunesse marocaine a un désir d'ailleurs que les politiques européennes de surveillance des frontières ne permettent plus. Ils sont nés, cette jeunesse qui est la vingtaine, ils sont nés avec la promesse d'un village global, avec Internet, avec la possibilité de voir sur leur téléphone bleu tout le monde, toute la planète, mais en même temps, ils sont interdits de circuler parce qu'il y a les politiques de visa, les politiques frontalières qui empêchent cette jeunesse de partir, de voir.
1: Mmh. Ça, c'est la trame de fond. On comprend qu'il y a une crise sociale auprès de cette jeune population. Mais en terminant, il y a plusieurs personnes qui font des liens avec la situation géopolitique du Maroc. D'ailleurs, les États-Unis se sont mêlés de l'affaire un peu plus tôt aujourd'hui. Sur X, le département d'État américain a dit que la situation est la conséquence directe, je les cite, d'efforts du gouvernement espagnol pour faciliter l'immigration clandestine massive vers l'Europe. Fin de la citation. Est-ce qu'il faut, d'après vous, analyser la situation au prisme des tensions entre l'Espagne et les États-Unis?
0: Alors, c'est intéressant qu'il y a toujours des marchands de crise, et je pense que M. Trump est un marchand de crise. C'est quelqu'un qui instrumentalise une situation de crise qui est très loin de chez lui, de son pays, pour à la fois faire une projection de son idéologie fasciste, anti-immigrant. Il faut savoir que la politique immigratoire espagnole, par exemple, le premier, si on veut voir ça du côté marocain, parmi les premiers bénéficiaires des politiques migratoires espagnoles, c'est les Marocains, parce que les opérations de régularisation, la dernière, elle a permis aux Marocains de bénéficier de cette opération de régularisation. Ça donne donc, au contraire, les politiques migratoires progressistes de l'Espagne aujourd'hui, qui sont assez seules et esselées au sein de l'Union européenne, profitent aux Marocains et aux citoyens marocains qui se trouvent sur le sol espagnol. Je rappelle que par le passé, les Marocains pouvaient travailler en Espagne et retourner et dans une mobilité à la fois circulaire, qui permettait aux citoyens de contribuer économiquement au développement de l'Espagne, donc je parle des années 80, 70, et de pouvoir développer économiquement leur pays qui est le Maroc.
1: Ben, on le souhaite parce qu'entre-temps, ce sont des vies humaines qui sont perdues. Salah Eddine Lemaizi, je rappelle que vous êtes secrétaire général du réseau marocain des journalistes des migrations et rédacteur en chef du média indépendant ENAS. Merci beaucoup pour cet entretien.
0: Merci.
1: Au revoir.
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1: C'est aujourd'hui que débute le festival Fierté Montréal. L'événement qui se déroule jusqu'au 9 août est l'occasion de célébrer la communauté LGBTQ+ et de rappeler ses combats. Le quartier gay de Montréal sera évidemment au cœur des célébrations malgré des problèmes d'itinérance et de toxicomanie auxquels il est confronté depuis quelques années. Ma collègue Andréane Williams s'est rendue dans ce qu'on appelle tout simplement le village à la rencontre de ses habitants et de ses commerçants pour comprendre comment ces enjeux se vivent au quotidien.
3: Terminer le make-up.
4: Dans quelques heures, les artistes du Stock Cabaret, situé dans le quartier Gay de Montréal, vont monter sur scène. Les festivités de la fierté arrivent à grands pas et la directrice artistique de l'établissement, Lexi Brown, est fébrile.
5: On est fébrile. Tout le monde est prêt. Tout le monde est lude.
4: Si le cœur est à la fête dans le cabaret, l'ambiance dans la rue est un peu différente. Des cadets patrouillent la rue Sainte-Catherine, alors qu'un peu plus tôt, une personne en crise se faisait interpeller par des policiers. Une collègue de Lexi Brown affirme quant à elle s'être fait agresser le matin même par une personne qui tentait de s'introduire dans le cabaret. À nouveau, Lexi Brown.
5: C'est vraiment deux mondes parce que moi, j'adore la communauté, c'est ma famille et tout. Donc, de voir que des fois, il y a certains moments où est-ce qu'on vit des expériences qui sont un petit peu moins agréables, ça vient un peu teinter.
4: Depuis plusieurs années, le village gay de Montréal est aux prises avec de sérieux enjeux d'itinérance et de toxicomanie. Le problème est tel qu'en 2023, la Ville de Montréal a mis sur pied une stratégie d'intervention collective pour amener la quiétude dans le secteur. Le service de police de la Ville de Montréal ne dispose pas de données spécifiques concernant le nombre de crimes commis dans le quartier. Toutefois, pendant les 6 premiers mois de cette année, le poste de quartier qui dessert le village a recensé 5763 crimes sur l'ensemble du territoire qu'il couvre. C'est près de 1280 crimes de moins qu'à la même période l'année dernière. Anthony Arnault et André Gagnon de l'Association citoyenne du village affirment toutefois que les problèmes sont loin d'être réglés.
6: Donc en fait, il y a des quartiers ou des zones qui vont plutôt paraître pire et d'autres mieux. En fait, ça bouge et c'est très, très localisé. Donc, c'est compliqué de dire si la situation s'améliore ou pas.
4: Les deux hommes se sont donné rendez-vous à la place du village, un parc où sont régulièrement organisés des événements. Plusieurs personnes y consomment de la drogue en plein jour. Des scènes qui sont devenues le quotidien des résidents, selon André Gagnon.
7: On a de plus en plus l'impression d'être dans une zone de non-droit.
4: Au fil des ans, le résident a aussi vu les grandes bannières quitter le quartier, une après l'autre. Après Tim Hortons, McDonald's et Chicora, c'est le restaurant Saint-Hubert qui mettra la clé sous la porte en septembre. La rôtisserie explique cette décision par le début de longs travaux municipaux cet automne.
7: C'est pas signe que ça va bien, là. Scène de la vie quotidienne. Là, on est à la fin de la première midi, là. Il y a beaucoup de gens qui ont le temps de circuler, mais le matin, c'est épeurant là, ce qu'on voit.
4: Dans une déclaration écrite, le cabinet de la mairesse de Montréal, Soraya Martinez-Ferrada, affirme prendre très au sérieux les enjeux de sécurité dans le village et travailler en étroite collaboration avec le SPVM. Il ajoute que son administration a investi 1,4 million de dollars dans des brigades de médiation sociale à Ville-Marie, en plus d'investir dans le logement de transition et l'accompagnement.
8: Ce lieu-là est d'abord un lieu de où on se rassemble pour se protéger, vivre comme on veut vivre, être qui on veut être et aimer qui on veut aimer, bien sûr.
4: L'historien et spécialiste du mouvement LGBTQ+, Jean-Charles Panton, rappelle les origines populaires du village.
8: Un quartier, on l'a mentionné tout à l'heure, qui était rough, qui a toujours eu un côté, une mixité sociale aussi, qui a toujours été présente.
4: La concentration de ressources en itinérance et en toxicomanie dans le secteur, couplée à la crise du logement et au changement d'habitude de la communauté gay depuis l'arrivée des applications de rencontres, par exemple, sont autant de facteurs qui ont contribué à la dégradation du quartier. Selon lui.
8: C'est un écosystème qui est très fragile, le village. On a un enjeu majeur de toxicomanie, bien sûr. On le voit, on le constate. Il y a beaucoup d'organismes qui s'en occupent. Mais ça a peut-être créé, à partir de la pandémie, entre autres, on l'a vu, un déséquilibre dans le quartier. Mais je pense que tout n'est pas perdu dans le village, bien sûr. Il y a des investissements qui arrivent. On a un nouveau centre communautaire qui va être construit ici, tout près de Atatakan.
4: Le bar L'Aigle Noir, lui, est occupé même en milieu d'après-midi. Son barman, Donnel Jiménez, aimerait que la police soit davantage présente dans le quartier.
9: On voit la différence quand la police se promène en plein milieu des jours. On s'entend que la grande partie des choses, il n'arrive pas les jours, il arrive plus que les soirs. Alors les soirs, on voit beaucoup moins de surveillance policière.
4: Thomas Niles, un client du bar, n'est pas d'accord.
10: Et comme nous connaissons les hommes gays, on ne sera pas respecté par les policiers non plus. On a besoin d'une sorte de réhabilitation pour les personnes qui ont des problèmes avec les drogues. On a besoin pas nécessairement plus de policiers.
11: Faites du bruit pour Jean-Charles!
4: À quelques dizaines de mètres du Stock Cabaret sur la place du village, un karaoké extérieur bat maintenant son plein devant une petite foule. Quelques personnes en situation d'itinérance sont installées en retrait. Deux mondes qui tentent de cohabiter. Ici Andréane Williams, Radio-Canada, Montréal.
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0: Rendons-nous maintenant au Japon. On va parler en quelque sorte d'espionnage parce que le pays commence à mettre en place un tout nouveau service de renseignement. À la fin mai, le Parlement japonais a voté une loi pour la création d'une agence centralisée de renseignement. C'est une première dans le pays depuis la Seconde Guerre mondiale. Pourquoi la nouvelle première ministre mise-t-elle sur cette nouvelle agence? Je vais en parler avec le chercheur associé à la chaire Raoul Dandurand à l'UQAM et professeur auxiliaire à l'Université Temple de Tokyo, Benoît Hardy-Chartrand. Monsieur Chartrand, bonsoir.
1: Oui, bonjour à vous.
0: En quoi est-ce que ce nouveau service de renseignement va consister exactement?
1: Mais en fait, ce sont des changements assez importants qui s'opèrent actuellement au sein du gouvernement japonais en ce qui a trait au service de renseignement. C'est que, comme vous avez mentionné d'entrée de jeu, le Japon n'a pas eu de service de renseignement centralisé depuis la Deuxième Guerre mondiale pour des raisons dont on pourrait parler plus en détail si vous voulez. Mais essentiellement, ce que le gouvernement cherche à faire grâce à la loi qu'il a adoptée au mois de mai dernier, c'est de tout centraliser ça au sein vraiment d'une seule agence. Donc, il va avoir un conseil du renseignement national ainsi qu'un bureau du renseignement national. Et tout ça va se faire à la fin juillet, donc dans un jour ou deux. Et cela va paver la voie, si on veut, à la création d'ici la fin de l'année, à une agence également de renseignement étranger, un peu comme la CIA aux États-Unis, par exemple, ou M6 en Grande-Bretagne. Alors, c'est tout nouveau du côté du Japon. Et surtout, il faut comprendre que ça fait longtemps que les spécialistes des questions de renseignement appellent le Japon à prendre ces mesures-là. Parce que pour une grande puissance, on parle quand même de la quatrième économie du monde, un pays qui fait face à différentes menaces, qui a différents adversaires aussi sur le plan régional et international, pour plusieurs personnes, ça n'avait aucun sens que le pays n'ait pas ces capacités-là, n'ait pas d'agence qui soit dévouée à la collecte de renseignements.
0: Oui, parce que faut le dire, le Japon dépendait jusqu'à présent de l'aide de Washington. Et là, ce qu'on comprend, c'est qu'ils veulent se détacher des Américains.
1: Ben, c'est en partie à cause de ça. En effet, pour tout ce qui a trait à sa sécurité, à sa défense, depuis la défaite du Japon à la fin de la Deuxième Guerre mondiale, qui se fie à son alliance avec les États-Unis, pour à peu près tout, finalement, les aspects qui sont liés à la défense du territoire, à la défense du pays. Maintenant, depuis un certain temps, quand même, le Japon renforce ses capacités militaires. Et là, encore plus, avec les doutes qui, on peut dire, s'installent par rapport à l'engagement de son allié américain, des doutes qui sont surtout importants lorsque ça a commencé lors de la première administration Trump. Et je vous dirais que ça s'est accentué depuis qu'il est revenu à la Maison-Blanche. Alors, on sent le besoin de devenir un peu plus indépendant et d'avoir ses propres capacités de ne plus dépendre des États-Unis. Et la dernière chose, je veux dire à ce sujet-là, c'est quand même intéressant de savoir que l'agence de renseignement ou le renseignement, tous les services de renseignement durant la Deuxième Guerre mondiale ont été en fait démantelés par les Américains qui voulaient s'assurer que le Japon ne pose pas de menaces. Mais là, aujourd'hui, le Japon doit pallier à ces manquements-là.
0: Mm-hmm. Alors, c'est la première ministre, Sanae Takaichi, qui va être à la tête de ce Conseil national du renseignement. Quel pouvoir est-ce que ça lui donne?
1: Mais pour la première ministre ainsi que pour ceux qui vont s'occuper de cette nouvelle agence-là, on vient juste de nommer un directeur de la nouvelle agence. L'objectif, c'est d'avoir plus de pouvoir en termes de surveillance. C'est d'une part ce qui est assez important, mais généralement de pouvoir prendre des décisions, c'est-à-dire en amont, de pouvoir centraliser tout ce qui se fait en matière de renseignement. Parce que l'un des grands problèmes auxquels le Japon fait face, c'est que depuis 1945, tout ce qui a trait à la collecte de renseignements est divisé entre divers ministères. Ça se fait en silo. Alors, il y a très peu de renseignements qui se propagent, qui est partagé entre les différents services qui sont chargés du renseignement. Tout ça fait en sorte que c'est tout à fait inefficace. Ça ne convient pas du tout aux besoins du Japon. Alors, tout ça va permettre à la première ministre et à cette nouvelle agence-là de faire cette collecte très importante de renseignements de manière beaucoup plus efficace.
0: Mmh. Sauf que là, les partis d'opposition ont exprimé leur inquiétude.

0: face au pouvoir de la nouvelle entité qui risque, selon eux, d'intensifier la surveillance des citoyens, évidemment donc de porter atteinte à la liberté d'expression et au droit à la vie privée. Il y a même eu des manifestations, mais je comprends qu'en général, il y a un appui de la population japonaise.
1: De manière générale, en effet, il semblerait que oui. Bien entendu, bon, il y a quand même une opposition au Japon qui soit relativement importante. Bon, on sait qu'actuellement, la première ministre domine quand même le Parlement, mais n'empêche que les partis d'opposition ont beau jeu quand même de critiquer les positions du gouvernement. Et en effet, on joue beaucoup sur les peurs liées à l'histoire, parce que justement, durant la Deuxième Guerre mondiale et avant celle-ci, le gouvernement, qui est un gouvernement dictatorial, a beaucoup abusé de ses pouvoirs. La police nationale a beaucoup abusé de ses pouvoirs, a torturé la population, beaucoup de dissidents également, enfermé beaucoup de dissidents politiques. Alors, on joue un peu là-dessus. Il y a certaines craintes au sein de l'opposition, au sein de groupes de gauche, mais malgré cela, en effet, vous avez quand même raison de le dire, c'est que la plupart des gens sont conscients des manquements, sont conscients des besoins du gouvernement et surtout voient, comme tout le monde, que l'environnement entourant le Japon est de plus en plus compliqué, avec beaucoup de menaces qui pèsent sur le pays. Alors, ils comprennent l'importance, finalement, de profondes réformes en ce qui a trait aux renseignements japonais.
0: Mmh. Et ça, même s'il y a aussi eu des critiques de la part de la Chine, hein, qui est évidemment une autre puissance à surveiller quand on est au Japon.
1: Oui, absolument. Et en fait, tout ce que le Japon fait lorsque c'est en lien avec le renseignement, mais aussi de manière plus générale, les questions de sécurité militaire, la Chine, qui est un rival important, un adversaire important du Japon, critique toujours très âprement le Japon. Et justement, tout à l'heure, avant que je vous parle, je regardais ce que les médias chinois en disaient. J'ai vu un ou deux éditoriaux qui parlaient de cette nouvelle agence-là au Japon comme un signe de plus montrant que le Japon est sur la voie du militarisme. Alors que ce que le Japon fait, finalement, est simplement de créer une agence comme la plupart des grandes puissances mondiales ont. En fait, pour un pays de cette taille-là, de ne pas avoir une agence de renseignement national ou au renseignement étranger, c'est tout à fait unique. C'est extrêmement rare. Alors, mais quand même, la Chine en profite pour tenter d'attaquer, de mettre le Japon sur la défensive, compte tenu de leur profonde rivalité politique entre les deux pays.
0: Mm-hmm. Benoît Hardy-Chartrand, je rappelle que vous êtes chercheur associé à la chaire Raoul Dandurand de l'UQAM et professeur auxiliaire à l'Université Temple à Tokyo. Merci infiniment pour ces explications.
1: Merci et bonne journée à vous.
0: Au revoir.
1: Au revoir.
0: Restez à l'écoute plus tard à l'émission. Vous avez trop chaud pour dormir? Vous n'êtes pas seul. Une étude récente révèle que les conditions météo extrêmes nous font perdre des dizaines d'heures de sommeil par année. Notre chroniqueuse environnement Valérie Boisclair nous en parle dans quelques instants. Mais d'abord.
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0: Le Hamas confirme la conclusion d'un accord important sur son désarmement dans la bande de Gaza. Il s'agit de la deuxième phase du plan de paix de Donald Trump. Et je rappelle que ce point est essentiel pour la paix dans la région. Toutefois, Israël n'a pas encore accepté cette entente. La situation demeure donc incertaine sur le terrain. On en discute ce soir avec notre chroniqueuse internationale, Rania Massoud. Bonsoir, Rania.
3: Bonsoir, Julie.
0: Alors, Rania, ça pourrait être un accord très important s'il est un succès.
3: Oui, Julie, c'est une annonce assez historique, comme l'a qualifié donc Donald Trump hier soir, qu'il a dit que c'était une étape monumentale en faveur de la paix. Le Hamas accepte donc de délaisser ses armes de façon graduelle à une condition qu'Israël retire ses troupes des zones qu'il occupe encore toujours dans la bande de Gaza. On parle de 60% du territoire palestinien qui est encore occupé par les troupes israéliennes. Et donc cet accord-là fait partie de la feuille de route qui a été présentée par le Conseil de la paix, ce conseil qui a été mis en place par Donald Trump pour avoir un plan d'après-guerre. Cette annonce aussi intervient après que le Hamas a élu un nouveau chef, Khalil Al-Haya, et le Hamas qui a annoncé vouloir transférer aussi le pouvoir de la gouvernance de Gaza à une nouvelle administration. Donc, c'est pas clair si tous les groupes armés dans la bande de Gaza vont s'y soumettre, mais ce que l'on sait, c'est que en première partie, le Hamas devrait faire un inventaire de ses armes lourdes. Il y aura un comité national palestinien qui va superviser l'opération. Les armes ne seront pas transférées vers Israël, et par la suite, il y aura une commission internationale.

0: internationale qui va vérifier que le Hamas a bien démantelé ses armes. Et parallèlement, Israël devrait aussi se retirer du territoire. Le Hamas espère que le Conseil de la paix va pouvoir convaincre Israël d'accepter ce plan.
1: Bon, alors, vous parlez du Conseil de la paix, Rana, qui a été annoncé en grande pompe, je le rappelle, il y a quelques mois par Donald Trump. Il est constitué de qui?
0: Alors, d'abord, son président à vie, c'est Donald Trump, et le Conseil inclut aussi de hauts membres de son administration, dont le secrétaire d'État Marco Rubio. Ensuite, il y a 20 pays membres. Pour devenir membre permanent, je rappelle que Donald Trump avait exigé que chaque pays paye $1 milliard pour faire part de ce Conseil-là. Donc, en plus des États-Unis, il y a l'Argentine, la Hongrie, l'Indonésie, le Pakistan, l'Arabie Saoudite, la Turquie, les Émirats Arabes Unis, le Qatar. Et lorsque Donald Trump avait annoncé sa création, certains disaient qu'il voulait remplacer la structure de l'ONU avec ce Conseil de la paix-là. On rappelle que plusieurs pays européens ont refusé de se joindre à ce Conseil en disant que sa charte n'est pas conforme au droit international. Et le Canada, rappelez-vous, Mark Carney avait d'abord accepté avec prudence l'invitation de Donald Trump de se joindre à ce Conseil-là. Finalement, Donald Trump a lui-même retiré l'invitation, ce qui a évidemment permis au Canada d'éviter de décliner officiellement l'offre de M. Trump.
1: Alors, est-ce que le gouvernement israélien, qui a tardé à réagir hier, a fini par réagir aujourd'hui?
0: Alors, c'est intéressant parce que cette annonce intervient 4 jours après la visite du Premier ministre Benjamin Netanyahu à Washington. Il n'y a pas vraiment de réaction officielle ce soir, mais il y a le ministre de la Sécurité intérieure, Itamar Ben-Gvir, qui est issu de l'extrême droite israélienne, qui a qualifié cet accord d'inacceptable. Il refuse en fait qu'Israël cesse ses hostilités à Gaza tant que le Hamas existe encore, et ça c'est prévu par le plan. Il dit, et je le cite, « Les assassinats contre le Hamas doivent se poursuivre. Il faut aussi continuer de déplacer les Palestiniens de manière volontaire. Israël doit gagner. » Fin de la citation. Et il y a aussi des réactions du côté de l'opposition israélienne, notamment l'un des principaux rivaux de Benjamin Netanyahu aux prochaines élections, ces élections qui vont avoir lieu en octobre. Donc l'ancien chef militaire Gadi Eisenkot, lui aussi, il a critiqué ce plan. Il a accusé Benjamin Netanyahu de ne pas avoir tenu ses promesses, de ne pas avoir complètement éradiqué le Hamas. Il a peur en fait qu'éventuellement le Hamas pourrait se réarmer un jour et mener d'autres attaques similaires à l'attaque du 7 octobre 2023.
1: Donc toujours pas de réaction du Premier ministre Benjamin Netanyahu à ce point-ci, mais c'est aussi dire que les chances de réussite de ce plan sont minces en fait, Rania.
0: Oui, ben déjà, la première phase du plan n'a pas été entièrement respectée, finalisée. Cette première phase qui nécessitait un cessez-le-feu, même depuis l'entrée en vigueur de la trêve, donc il y a 9 mois, les frappes israéliennes se sont poursuivies dans la bande de Gaza. Il y a d'ailleurs eu plus de 1000 morts côté palestinien depuis le début de la trêve. Ensuite, on voit clairement que du côté israélien, il n'y a pas d'enthousiasme envers ce plan-là, même du côté de l'opposition. Et puis, il y a les prochaines élections, comme on a dit, qui s'en viennent donc le 27 octobre. Donc, politiquement, ça pourrait être très compromettant pour Benjamin Netanyahu s'il va de l'avant avec ce plan-là.
1: Et pour ce qui est des autres pays, Rania, comment est-ce qu'ils ont réagi?
0: C'est avec beaucoup, beaucoup de scepticisme du côté de l'Union européenne, la chef de la diplomatie, Kaya Kallas, qui dit que si ce plan est appliqué, c'est sûr qu'il va constituer un pas constructif envers la paix, mais elle dit qu'il y a encore beaucoup à faire pour en arriver là. Toutes les parties doivent collaborer. L'Allemagne, de son côté, a salué ce plan, mais insiste sur le fait que le Hamas ne devrait plus jamais représenter une menace pour les Israéliens. Ensuite, il y a aussi un peu de positif, mais on le devine, ce sont les pays qui sont membres du Conseil de la paix, donc l'Égypte, la Turquie, le Qatar, qui sont les principaux médiateurs. Eux, évidemment, ils saluent ces efforts-là. Le Pakistan également, qui dit espérer que ce plan va finalement mener à la création d'un État palestinien, donc dans le cadre d'une solution à 2 États.
1: Rania Massoud, merci beaucoup.
0: Merci à vous.
1: Au revoir.

La cycliste québécoise Magdalène Vallière-Mille a porté toute l'année un maillot aux couleurs de l'arc-en-ciel. Rappel de sa victoire au championnat du monde de cyclisme à Kigali au Rwanda en septembre dernier. Elle a par la suite terminé 12e au Tour d'Italie. Celle qui est

0: l'ambassadrice des championnats du monde de cyclisme à Montréal en septembre s'apprête à s'attaquer au Grand Tour de France des femmes qui commence ce samedi à Lausanne en Suisse. Quels sont ses objectifs? Eh bien, on va lui demander à elle. Magdalene Valliermil, bonsoir.
1: Bonsoir.
0: Quel est l'état d'esprit présentement?
1: Un peu nerveuse, c'est sûr. J'ai hâte. Ça va être un beau tour. J'espère. On a une bonne équipe, donc j'ai hâte de voir qu'est-ce qu'on peut faire.
0: Oui, ben est-ce que vous ressentez une pression additionnelle en raison de votre titre là, ces couleurs que vous affichez, bien sûr qu'on vous surveille un peu plus.
1: C'est sûr, ça a été un peu comme ça toute l'année. C'est sûr, c'est un peu plus de pression, mais. J'ai eu plusieurs courses cette année à date déjà, donc je commence à un peu m'habituer, mais c'est sûr que c'est un peu plus de pression que les autres tours que j'ai eu dans le passé.
0: Alors, je sais que vous avez pris un peu de temps pour réfléchir à comment vous alliez vous préparer pour le Grand Tour, quel rôle vous alliez jouer, est-ce que vos décisions, j'imagine, à ce point-ci sont prises?
1: Oui, ben ça va dépendre un peu de comment jour par jour ça va. Pour le moment, j'y vais plus pour les étapes, juste d'aller gagner une étape, ce serait pas si mal que ça serait bien.
0: Ça serait bien, oui.
1: mais il y a plusieurs filles de mon équipe, je pense, qui ont des chances de gagner aussi, donc ça va être d'essayer de jouer nos cartes d'une bonne façon pour essayer d'aller chercher une victoire d'équipe pour l'équipe.
0: Le Tour de France femmes compte 9 étapes de Lausanne à Nice. Est-ce qu'il y en a une que vous anticipez particulièrement cette année? Le Mont Ventoux, peut-être?
1: C'est sûr que le Mont Ventoux, ça va être une grosse étape. Ça va être plus une étape pour les filles qui vont pour le cumulatif. Moi, une des étapes que je regarde le plus, c'est l'étape 5, mais c'est sûr que, je veux dire, toutes les étapes, je vais essayer de courser agressivement quand l'équipe me laisse pour essayer de prendre des risques et prendre une chance.
0: L'étape 5 pour une victoire, vous voulez dire?
1: Ouais, ce serait bien.
0: OK, c'est bon. Je regardais la vidéo que votre équipe a mise en ligne récemment. On voit une de vos journées typiques, justement, en Andorre, où vous êtes installé. Pour les auditeurs et auditrices qui nous écoutent, là, pour leur donner une idée, une petite journée tranquille dans la vie de Magdalene Valliermil, c'est 3 heures de vélo. Bon, on n'est pas tous à la même place, mais comment ça s'est passé, la préparation et l'entraînement cette année?
1: Ouais, ben dans le fond, le dernier mois, on a été à Andorre sur le top de la montagne à 2400 mètres. Puis on s'est entraîné toute l'équipe ensemble pour le tour. Mais ouais, je veux dire, c'est beaucoup plus de médias et d'attention, je pense, avec le maillot cette année, mais je commence justement à m'y habituer. Puis je veux dire, les entraînements ont bien été, puis j'aime beaucoup habiter en Andorre cette année. C'est un beau terrain de jeu pour m'entraîner.
0: Oui, puis vous dites qu'il y a plusieurs choses en Andorre qui vous font penser au Québec. Il y a beaucoup de similitudes.
1: Oui, ben c'est sûr que tout est un peu plus loin l'un de l'autre. Et, je veux dire, tu prends souvent la voiture pour te rendre un peu partout ou le vélo électrique. Puis t'es un peu plus dans la nature, dans les montagnes, dans la forêt, donc ça me fait penser un peu plus à la maison que dans les grandes villes en Espagne.
0: Et vous arrivez même à y trouver du maïs, votre aliment fétiche.
1: C'est pas le même qu'au Québec. Le blé d'Inde au Québec est beaucoup meilleur.
0: C'est bon. Et le sirop d'érable aussi.
1: Ouais, j'en apporte à chaque fois. J'essaie de remplir mes réserves.
0: Ben oui, je savais pas, votre famille a une cabane à sucre, donc vous pouvez en faire des réserves.
1: Ouais, c'est sûr. Ouais, on a notre sirop d'érable. Donc quand tu connais le bon sirop de la maison, c'est sûr que c'est dur à trouver ici.
0: Vous parliez de la tension médiatique grandissante et ça ira pas en diminuant là, parce que là, je le disais, vous êtes l'ambassadrice des championnats du monde qui vont se tenir à Montréal en septembre prochain. C'est quand même le plus grand événement sportif qu'il y a eu dans la métropole depuis les Jeux olympiques de 1976. Vous allez être chez vous au Québec pour défendre votre titre. Puis vous le dites vous-même, hein, là, il y a encore plus une pression peut-être de réussir devant les personnes de chez nous finalement.
1: C'est sûr, ça va être quelque chose de vraiment spécial. Je veux dire, courser à la maison, déjà, c'est quelque chose de spécial que j'ai pas vraiment l'occasion de faire très souvent dans une année. Donc,

0: si j'ai l'occasion. Puis surtout, je veux dire, les championnats du monde, c'est la course pour moi qui est la plus importante de l'année. Donc, de pouvoir le faire à la maison devant les Québécois, les Canadiens, Québécoises, Canadiennes, je veux dire, ça va être quelque chose de vraiment spécial. Puis, ouais, non, j'ai vraiment. Mais c'est sûr, c'est beaucoup de pression, mais je veux dire, je me sens vraiment chanceuse d'avoir eu l'occasion de porter ce maillot-là toute l'année. Donc, je veux dire, n'importe quoi qui va arriver, je pense que ça va être spécial de courir à la maison. Donc,
1: Ben oui, c'est sûr. Puis, et la chance pour nous d'aller vous voir. D'autant que vous êtes une des seules Québécoises hein, sur le circuit du cyclisme professionnel. Est-ce que vous réalisez maintenant qu'il y a peut-être d'autres athlètes féminines qui vous regardent puis qui se disent, ça se peut que vous êtes maintenant leur inspiration?
0: Ben, j'espère que ça le crée de la motivation pour plusieurs jeunes, puis aussi qu'ils peuvent voir justement que c'est possible, si moi je suis capable aussi. Donc, c'est possible de venir du Québec, puis de devenir championne du monde. Donc, j'espère qu'il va y avoir plusieurs jeunes aux championnats du monde qui vont venir voir, puis qui vont être motivés pour y aller aussi dans quelques années ou dans le futur.
1: Puis il faut le rappeler, c'est un énorme circuit. Alors, il y a plusieurs endroits où on va pouvoir aller vous voir pour ceux qui pratiquent le cyclisme ou ceux qui sont simplement amateurs d'eux. Je pense que c'est un événement qui va en valoir le coup. Magdalene Vallière-Mills, bonne chance pour le Tour de France et on a bien hâte de vous voir à Montréal pour les championnats du monde.
0: Merci.
1: Merci beaucoup. Au revoir.
0: Au revoir.
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1: Et si on vous disait que le meilleur moyen de s'assurer d'avoir de bonnes nuits de sommeil, ce n'est pas des somnifères, ni des sons relaxants de vagues, mais bien de réduire le recours aux énergies fossiles. C'est du moins l'avis de scientifiques qui s'intéressent à l'impact des changements climatiques sur notre repos. Ils signent une nouvelle analyse et Valérie Boisclair, journaliste spécialisée en environnement, est avec nous pour en parler. Bonsoir Valérie.
3: Bonsoir Julie.
1: En fait, qu'est-ce qu'ils ont tenté de faire, ces chercheurs? Est-ce qu'ils ont mesuré les heures de sommeil perdues quand les nuits étaient trop chaudes?
3: Voilà, on sait tous comment ça peut être très désagréable les soirs d'été quand la température est suffocante, que le ventilateur ne suffit pas, qu'on tourne dans tous les sens sans trouver sommeil.
1: On connaît ça, on a vécu ça récemment.
3: N'est-ce pas? Mais ça peut paraître anecdotique, dit comme ça, mais pour de nombreux scientifiques, il y a là une tendance à ne pas ignorer. Il y a même un regroupement de chercheurs qui ont appelé à la création d'un groupe de travail à l'international pour mieux documenter les impacts du réchauffement sur notre sommeil. Parce qu'on observe que les températures la nuit, elles sont de plus en plus chaudes et que c'est notre sommeil qui en pâtit de façon assez alarmante, c'est ce qu'ils nous disent. Donc, en soi, on peut concevoir que si les changements climatiques de nature anthropique, donc ça veut dire causés par nous, les humains, font en sorte que la température sur Terre est de plus en plus élevée, ça s'applique pas uniquement le jour, c'est la nuit aussi. Et ça, on le sait justement parce qu'en 2016, il y a des chercheurs qui ont constaté que sur une période de 50 ans, les températures nocturnes avaient augmenté plus rapidement que les températures de jour, températures diurnes. Ce qui nous mène à cette nouvelle analyse de l'organisation Climate Central où les scientifiques ont regardé les données de plus de 1300 villes à travers le monde et ils ont déterminé qu'une personne perdrait en moyenne 56 heures de sommeil par année. Ça, c'est l'équivalent de 7 nuits complètes.
1: C'est précieux, ça, 7 nuits.
3: Exact, à cause de températures jugées trop élevées. Et oui, c'est précieux parce que qu'est-ce qui se passe quand notre nuit est perturbée comme ça? D'abord, on peine à s'endormir, ça prend plus de temps, on s'endort plus tard et notre nuit, elle est raccourcie. Et lorsqu'on y arrive finalement, quand notre respiration et que les battements de notre cœur trouvent un rythme plus régulier, plus ralenti, eh bien, le sommeil, il risque d'être fragmenté. Donc, ça veut dire que le sommeil est moins réparateur et c'est dans ces moments-là qu'au petit matin, on se réveille avec la sensation d'avoir mal dormi, on sent que ça affecte notre capacité d'attention et, je vous apprends rien, notre humeur aussi.
1: Oui, je pense que on pourra tous en parler. Dans quelle mesure, Valérie, on peut dire que les changements climatiques jouent un rôle là-dedans? Parce que c'est ça la question.
3: Oui, ben ce qui est intéressant, c'est que les chercheurs, ils partaient pas de zéro. Ils ont déjà mené certains travaux par le passé sur l'influence des conditions météorologiques sur notre sommeil. Donc, en 2022, ils avaient utilisé des données qui provenaient de 50 000 Fitbit, donc les montres qui documentent plusieurs paramètres de l'activité physique. Et ils avaient croisé ça avec des données sur la température la nuit pendant le sommeil. Puis, ils ont découvert qu'au-delà au-delà du seuil de 10 à 15 degrés Celsius, chaque degré de plus risque de nuire à notre sommeil. Donc, pour leur nouvelle analyse, ils ont voulu aller plus loin en mesurant la perte de sommeil qui est due plus spécifiquement au changement climatique. Et sur les 56 heures

0: de sommeil perdu par an dont je vous parlais plus tôt, c'est un peu plus de 10 % qui serait attribuable au réchauffement climatique. Ça veut dire environ 6 heures de sommeil. Bon, vous allez me dire, l'impact est somme toute minime.
1: Or, sur une année.
0: Sur une année, voilà. Mais ce qu'on apprend dans cette analyse, c'est que ça a doublé à l'échelle mondiale depuis le début des années 70.
1: Ah oui.
0: Et ce que les scientifiques redoutent, ce sont les conséquences cumulative du manque de sommeil sur la santé publique. Parce que le sommeil, je le répète, ça joue un rôle crucial dans notre santé, dans notre bien-être. Une carence de sommeil, ça peut affecter nos performances cognitives, notre mémoire, notre concentration, notre forme physique aussi, notre santé cardiovasculaire. Et selon les scientifiques, en fait, la chaleur nocturne, c'est un risque environnemental à ne pas négliger dans un monde où, on le sait, les températures augmentent de plus en plus et où on a des populations densément installées dans des îlots de chaleur urbains.
1: Et je présume qu'il y a des endroits dans le monde où on le ressent encore davantage.
0: Oui, en effet, entre 2020 et 2025, au Moyen-Orient, il y a des villes où on parle de 55 à 87 heures de sommeil perdu. Là-dessus, c'est 12 à 16 heures qui seraient dues au changement climatique. En Asie du Sud-Est aussi, jusqu'à 90 heures de sommeil perdu par an, dont 8 à 9 attribuables au changement climatique. Dans des pays d'Afrique, comme le Burkina Faso et le Nigeria, on est autour de 65 heures, dont une dizaine liées au changement climatique. Au Canada, on s'en sort plutôt bien en comparaison. Je regardais ça à Montréal, environ 24 heures perdues, Ottawa 21 heures, Vancouver 22 heures et toujours autour de 3 à 4 heures liées au changement climatique. Il faut dire que les études sur le sommeil, de manière générale, elles ont surtout été menées dans des pays où les populations ont des revenus plus élevés, où il y a un meilleur accès à la climatisation, par exemple. Alors qu'on sait que ceux qui sont les plus à risque en pleine canicule, ce sont les populations plus vulnérables, dont les gens qui sont moins bien nantis. Alors, les chercheurs rappellent que leurs estimations sont prudentes. Le portrait pourrait être plus grave en réalité, mais pour ça, il faudra mener davantage de travaux dans ces pays où les températures et la pauvreté sont à des niveaux plus élevés. Mais on retient surtout de cette analyse que peu importe où vous êtes sur la planète, les changements climatiques peuvent influencer la durée et la qualité de votre sommeil.
1: Je retiens aussi de cette chronique que c'est important de bien dormir.
0: Tout à fait.
1: Pour bien raconter ces histoires et nous rapporter ces informations. Valérie Boisclair, merci beaucoup.
0: Merci.

0: On poursuit notre série d'été sur le thème « Changer de vie » qui est présentée en collaboration avec les médias francophones publics. Aujourd'hui, quand changer de vie commence par changer de corps. À 36 ans, Thomas Billot parcourt la France à vélo depuis le mois de mai pour sensibiliser le public à la pratique du sport, mais aussi pour raconter son histoire, celle d'un ancien obèse. Après une opération chirurgicale, il a perdu ses kilos en trop et au-delà d'une transformation physique, c'est toute sa vie professionnelle et personnelle qui ont pris une nouvelle dimension. Agira Mohamed de Radio France l'a rencontré dans le sud de la France, à Perpignan, sur l'une des étapes de son parcours.
1: Il est 8 heures, on est à Perpignan, en plein centre-ville, au bord du canal. Thomas Billot, notre aventurier à vélo, doit passer par ici dans quelques minutes. En tout cas, si j'en crois le message qu'il vient de m'envoyer.
2: Bonjour Agira, j'espère que vous allez bien. Je serai bien un peu avant 8 heures, qui est Vauban à Perpignan. Je suis parti à 5h30 ce matin pour prendre un peu d'avance. Allez, tout à l'heure, merci.
1: Ah ça y est, je le vois. Sur son vélo, avec les grosses sacoches orange, les chaussettes dépareillées, la casquette, les lunettes de soleil. Bonjour.
3: Bonjour, vous allez bien?
1: Ça va et vous?
3: Oui, ça va bien. Moi, c'est Thomas Billot, j'ai 36 ans et là, aujourd'hui, je suis en train de faire un tour de France en vélo de pas loin de 25 000 km. Moi, il y a 6 ans, j'étais obèse, je faisais entre 150 et 155 kilos et en février 2020, j'ai bénéficié d'une sleeve, donc une réduction de l'estomac. Au-delà de m'avoir fait changer de vie, elle m'a aussi sauvé la vie parce que je suis passé de 150, 155 kilos comme j'ai tout le temps à aujourd'hui 85, 90 kilos, c'est-à-dire que je peux courir, je peux faire du vélo, je peux faire du ski, je peux faire plein de choses. Je peux juste bouger, être en mouvement sans tout le temps être essoufflé, avoir mal quelque part, avoir mal à un genou, avoir mal ci, mal là. Ça n'a rien à voir.
4: Et ce Tour de France à vélo, il a une particularité, c'est que vous passez devant tous les restaurants d'un célèbre fast-food américain, celui qui commence par la lettre M. Pourquoi ?
3: Moi, j'y passe sans jamais m'y arrêter, parce que c'est un pacte que j'ai fait avec moi-même il y a 6 ans quand j'ai été opéré. C'était ne jamais se réarrêter dans un fast-food, ni même pour boire un verre d'eau. Mais je suis pas là pour dire, il ne faut pas en manger, c'est de la merde, ceci, c'est...

0: Là, c'est là, ça n'a rien à voir avec de la stigmatisation ou du militantisme. Moi, ça a juste été un outil de travail pour créer cette aventure.
1: Et au-delà de la transformation physique, Thomas, il y a aussi eu une transformation plus globale, puisque vous avez quitté votre métier de commercial pour devenir préparateur mental aussi. Vous avez divorcé, coupé les ponts avec certains amis.
0: En fait, en perdant les kilos, j'ai en quelque sorte perdu une carapace qui était un peu autour de moi. Et en fait, petit à petit, je me suis vraiment rendu compte que tout ce que j'avais mis en place dans le passé n'était pas moi. Je suis passé de quelqu'un qui avait toujours besoin de beaucoup de choses pour vivre à quelqu'un qui vit dans une cabane de 20 mètres carrés, autonome en eau, en électricité. On m'aurait dit ça il y a 6 ans en arrière, j'aurais rigolé, explosé de rire en disant « mais là, tu te trompes de personne ». Et en fait, non, aujourd'hui, c'est vraiment moi, la simplicité, passer des moments avec les gens, être dehors, voilà, ça c'est des choses qui aujourd'hui m'animent. Mais en fait, la vie d'avant m'a apporté ce que je suis aussi aujourd'hui. C'est-à-dire que je ne peux pas la renier. C'est-à-dire, si on prend un livre, si on ne lit pas le tome 1, le tome 2 n'a aucun sens. Là, je suis sur une grande départementale, en plein soleil. Mais bon, ça roule, c'est le principal.
1: Et sur la route, il y a ces rencontres avec ces habitants qui ont envie d'en savoir un peu plus sur son histoire.
2: Et vous les avez perdu comment, toi?
0: J'ai été opéré de l'estomac, j'ai eu une sleeve.
2: Moi aussi, personnellement, je suis une ancienne grosse. Et donc, je trouve que c'est vraiment bien d'avancer grâce à ce qu'on a vécu et tout ça. Juste une question. Vous avez remarqué un changement de perception des gens vis-à-vis de vous?
0: Oui, beaucoup de connaissances. En fait, on quittait le navire, quoi, très clairement. Parce qu'on n'est plus le même, parce qu'au lieu de penser à apéro, manger, faire le con, on pense peut-être plus à aller courir dans la nature et aller se balader. Et les gens, ils comprennent pas, parce que c'est moi qui change, c'est pas eux, on n'est plus dans les mêmes attentes.
2: Moi, je l'ai vécu d'une autre façon, c'est la perception du regard des gens sur nous, en fait. Quand on est gros, on nous laisse plutôt sur le côté, et quand on est mince, les gens ont tendance à venir beaucoup plus facilement, plus facilement d'amis. Voilà.
3: Merci. Et bon courage pour la route.
0: Merci beaucoup.
1: Ça y est, l'étape du jour est terminée. Alors d'habitude, le Jurassien dort chez l'habitant ou à la Belle Étoile. Mais ce soir, exceptionnellement, il a pu s'arrêter dans la maison de famille de vacances à Port-le-Cat.
0: C'est le moment un peu décontracte. On appelle les proches, on appelle un peu tout le monde. Ceux que j'ai encore pas eu dans la journée, au moins par message.
1: On appelle votre maman?
0: Allez.
4: Allô?
0: Coucou.
4: Salut.
0: Ça va? Bon, écoute, ça va. Petite étape aujourd'hui. Et puis là, je suis à Port-le-Cat.
4: Moi, c'est Sylvie des Bibiches. Moi, il m'a fallu beaucoup de temps pour le reconnaître. Ça m'a bien fait ça pendant 2-3 ans. Je n'avais pas l'impression que c'était lui. Bon, il a mis un grand coup de pied dans la fourmilière quand même. Donc, différents choix qu'il a fait qu'on ne comprenait pas forcément. Mais là, ça fait quoi, 6 ans maintenant qu'il a opéré. Et voilà, je trouve que ça a apporté beaucoup de sérénité et d'apaisement chez lui. Il a changé, mais il était déjà bien. Et puis là, il s'est bonifié comme le bon vin. Je suis fière d'être sa maman. Je trouve que c'est extrêmement courageux d'avoir fait ce que tu as fait et de faire ce que tu fais. Voilà. Donc rien que pour ça, déjà, bravo.
1: Ça, ce sont des paroles qui motivent encore plus Thomas, prêt à pédaler jusqu'en octobre pour boucler son Tour de France.
0: Ouais, merci beaucoup. Merci. Gros bisous.
5: C'était un reportage de Agera Mohamed.
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5: Et pour finir l'émission, on va parler de cinéma parce que ça se passe très bien pour les films québécois cet été. Et notre chroniqueuse culturelle Élise Jeté se joint à moi en studio pour en parler. Bonsoir Élise.
7: Bonsoir Julie.
5: Élise, le cinéma d'ici est en santé et on a même un petit record cette semaine.
7: Oui, le film 125 rue des Malaises est devenu le premier film québécois à franchir le cap du million de dollars au box-office année, après seulement 2 fins de semaine aussi en salle. Il a déjà récolté plus de 1,1 million de dollars. C'est quand même impressionnant, surtout avec les grosses productions américaines qui occupent les écrans actuellement.
5: Oui, il y en a quelques-unes quand même.
7: Ben oui, et au Québec, il se retrouve même au deuxième rang du box-office, juste derrière l'Odyssée de Christopher Nolan. Mm-hmm. C'est une belle démonstration qu'il y a encore un vrai appétit du public pour les films d'ici. On va écouter un extrait de la bande-annonce.
8: J'ai demandé l'aide médicale à mourir.
9: Pardon?
8: Ma décision est prise.
9: Ben non, elle n'est pas prise. T'es malade, c'est ça?
8: Non, je te le jure.
9: Tu t'ennuies peut-être en volant en voyage, là? Je veux dire, écoute, on a besoin de vieux, là.
10: As-tu une date?
8: Le 17.
10: Le 17?
8: Oui.
10: Ben non, je ne les visitais, le 17, non?
9: Ben parle-moi,
7: Donc, 125 rue des Malaises, c'est une comédie dramatique réalisée par Louis Bélanger. Son dernier film, Vivre à 100 000 à l'heure, était sorti il y a 7 ans. Donc, c'est un

0: tour pour ce cinéaste-là. Rémi Girard incarne le personnage principal, Laurent, qui n'est pas en fin de vie,
1: oui,
0: faut le préciser,
1: oui,
0: mais qui a demandé l'aide médicale à mourir dans le but de mourir dans la joie.
1: Oui.
0: C'est quand même une belle prémisse. Geneviève Schmitt, Pierre-Luc Funk, Claude Legault et Guylaine Tremblay font aussi partie de la distribution.
1: Oui, grosse distribution,
0: oui,
1: quand même. Probablement en partie ce qui explique le succès de ce film-là, d'ailleurs, Élise. Il y a aussi le film Françoise, François.E, qui continue de faire parler, même quelques semaines après sa sortie. C'est un sujet quand même intéresse probablement les gens.
0: Oui, parce que le point de départ est assez audacieux. Louis Morissette joue un scénariste en panne d'inspiration qui se fait passer pour une femme trans pour obtenir du financement.
2: Regarde autour de toi, qu'est-ce que tu vois là?
3: C'est des séries d'hommes blancs, jouées par des hommes blancs, souvent réalisées par des hommes blancs.
4: On est séduit par la proposition. Ça fait des années qu'on veut avoir le point de vue d'un scénariste trans.
3: Tout a coché, t'étais trans!
0: Derrière cette prémisse-là, le film cherche surtout à ouvrir une discussion sur l'écoute, les préjugés, la compréhension de l'autre aussi.
1: Oui.
0: Et l'équipe savait que ça allait être un sujet délicat. Et pour s'assurer de trouver l'équilibre, le réalisateur a pu compter sur 11 personnes trans impliquées dans la production du film devant ou derrière l'écran, dont l'autrice, scénariste, comédienne et conférencière québécoise Gabrielle Bouliane-Tremblay, qui est autrice du scénario avec Jean-François Léger. Après 5 semaines à l'affiche, le film Françoise est toujours au palmarès, en 7e position. Le film est rendu à environ 700 000 $ de recettes au box-office. Ça continue de bien aller parce qu'il y a un autre film québécois qui arrive en salle cette semaine. Rédemption, le nouveau long-métrage de Luc Picard.
5: Quand est-ce qu'on y va? Je veux pas que ça plante.
6: C'est pas ma première job, Marcel.
5: Il veut bien ton père, non?
7: Mais j'ai trouvé bizarre.
8: Le mec, il est programmé, inarrêtable. C'est un tueur, c'est pas un catcheur, le mec.
9: Et bam, bam.
10: Mesdames et messieurs, ici votre commandant de bord.
11: C'est Nicolas.
12: Change de ton.
11: Nicolas.
0: C'est un film choral. J'adore ça. Un film choral, ça vient me chercher, on dirait, de voir des histoires qui s'entremêlent.
1: Ouais.
0: Ça parle d'un ancien.
1: Je suis d'accord.
0: Oui, c'est ça. Un ancien tueur à gages. Mais c'est véritablement un film sur la compassion, les liens qui se créent entre des inconnus et l'idée que même après un drame, il peut y avoir de la lumière aussi. Mm-hmm. Et avec Luc Picard, on trouve dans la distribution Henri Picard, qui partage à nouveau l'écran avec son père 9 ans après le film Les Rois Mongols. Ce sera présenté aussi à savoir, c'est bon à savoir, en compétition au Festival du film francophone d'Angoulême avant sa sortie en France.
1: Oui, on entend beaucoup de bonnes choses à propos de ce film.
0: Oui.
1: Je vous avoue que j'ai très hâte d'aller le voir. On va se projeter un peu dans ce qui s'en vient aussi, Élise, cet automne. D'abord, un film québécois qui risque de faire beaucoup parler.
0: La bande-annonce de Villeneuve, l'ascension d'une légende, est sortie cette semaine. Oui. Puis honnêtement, ça a l'air spectaculaire.
1: Ah oui.
0: Oui, on va en écouter un extrait.
13: Pour la première fois de ma vie, je sais ce que je veux. Courser. Et puis ma première course, je sais que c'est ce que je veux faire. T'imagines, le pilote assis à l'avant, le moteur arrière avec 2 chenilles plus petites, comment ça pourrait morder un coup?
0: Ça fait assez longtemps que ce film-là est annoncé. On l'attend depuis longtemps.
1: Oui.
0: Un long métrage de Yann Lanouette-Turgeon sur les débuts de Gilles Villeneuve. C'est Rémi Goulet qui incarne le célèbre pilote Rosalie.
1: Avant.
0: Oui, exactement.
1: Que sa carrière
0: explose.
1: Décolle,
0: ben
1: exact.
0: Oui, que ça décolle, que sa voiture décolle.
1: Oui, c'est ça, exact.
0: Rosalie Bonenfant joue sa conjointe. On retrouve aussi une grosse distribution dans ce film-là avec Patrice Robitaille, Luc Picard, Fabien Cloutier, Annick Lemay, Hubert Proulx. Plein de personnes qu'on adore voir à l'écran. Mm-hmm. On sent qu'ils n'ont pas fait les choses à moitié. Clairement, c'est une super production québécoise de 15,8 millions de dollars.
1: Oh oui, gros budget.
0: C'est difficile à faire comme film quand même parce qu'on doit avoir les véhicules d'époque pour que ça soit crédible. Et avant même la sortie en salle, le film va avoir droit à une première mondiale en grande pompe au Festival international du film de Toronto. Ça va clôturer le festival le 19 septembre. Puis nous, on pourra le voir quelques semaines plus tard. Villeneuve, l'ascension d'une légende va prendre l'affiche. On dirait que je peux pas m'empêcher de le dire avec une voix comme ça.
1: Oui, il manque juste l'écho.
0: Oui, exactement. Ça va prendre l'affiche officiellement le 11 novembre. Et si la bande-annonce est un bon indicateur, ça pourrait bien être un des gros films du cinéma québécois de l'automne.
1: C'est difficile, hein, ça, parce qu'on a toujours des attentes, surtout pour des personnages comme ça qui ont marqué la culture québécoise. Là, on espère que ce sera à la hauteur de ces attentes-là. Puis Élise, au début du mois de novembre, on sera également en plein cœur du festival Cinémania.
0: Oui, et pour moi, c'est un rendez-vous montréalais assez porteur du cinéma francophone. Ça se tient du 4 au 15 novembre cette année, beaucoup de découvertes cinématographiques.

0: trafic à faire pendant ce festival-là. Cette année, l'acteur québécois Théodore Pellerin va recevoir l'hommage Cinémania. C'est la troisième personne qu'il reçoit après Anne Dorval et Monia Chokri. Il y a le film Paradis de Jérémy Comte qui avait été sélectionné au dernier festival international du film de Berlin qui va être présenté en ouverture de Cinémania cette année.
1: Élise, vous souhaitiez en terminant nous glisser quelques mots sur un film qui est encore très mystérieux.
0: Oui.
1: Vous avez piqué ma curiosité.
0: Oui, mystérieux pour vous, Julie. Il l'était pour moi jusqu'à la fin de semaine dernière. Le film La meilleure façon, c'est par accident. Le tout premier long métrage de Noémie Desleclerc.
1: Ça, c'est le titre. Oui, La meilleure façon, c'est par accident.
0: Exactement. Ça a été projeté dans un sous-sol de Baie-Saint-Paul durant le festif samedi matin. On était 40 personnes dans le noir à avoir le droit de découvrir ce film-là qui va prendre l'affiche officiellement le 18 septembre. Il sera d'abord présenté en première, en clôture du Festival de cinéma de la Ville de Québec le 12 septembre. Noémie Desleclerc, on la connaît beaucoup pour son travail derrière l'image. En 2018, elle a publié le roman Darlène et son partenaire, Hubert Lenoir, a sorti la bande sonore de son roman Darlène aussi, qui s'est avéré être le premier album solo d'Hubert Lenoir.
1: Grand succès.
0: Et après ça, elle a façonné une bonne partie de l'univers visuel d'Hubert, les vidéoclips, les photos notamment. Et Hubert Lenoir s'est fait très discret depuis la fin de la tournée de son deuxième album, Pictura des Ipsés, qui était sorti en 2021. Et là, il revient ici et signe sa toute première musique de film pour le film de Noémie. Je suis pas autorisée à vous en dire plus sur le film La meilleure façon, c'est par accident. Mais c'est le plus beau film que j'ai vu depuis longtemps, Julie.
1: Rien de moins.
0: Rien de moins.
1: Et vous ne pouvez pas nous en dire plus.
0: C'est terminé, il faudra attendre au mois de septembre.
1: C'est un petit peu de la torture, je dirais.
0: Oui, de la douce torture quand même.
1: Oui, d'accord, j'accepte. J'accepte, mais ça me donne très envie de savoir de quoi il est question. Élise Jeté, merci beaucoup.
0: C'était un grand plaisir.
1: À bientôt.
0: À bientôt.
1: Et voilà qui met fin à votre magazine d'information quotidien pour ce soir et pour cette semaine. C'était ma dernière journée à la barre de cette émission que, je dois l'avouer, j'affectionne particulièrement, mais jamais autant que l'équipe formidable qui m'a accompagnée cet été. Je leur fais un petit salut, ils sont en régie. L'équipe de Ça nous regarde cette semaine à la technique, c'était Jacques Lebrun. À l'affectation, Lisa-Marie Fleurant et Antoine Trussard en alternance. Adjoint à la réalisation, Coralie Mensa et Olivier Picard. Le journaliste à la recherche, c'était aussi en alternance Véronique Morin et Aurélie Girard. À la réalisation de Ça nous regarde, Dominique Hardy, notre rédacteur en chef, Hugues Mollet. Je m'appelle Julie Dufresne. Très contente d'avoir été avec vous au cours de ces dernières semaines. Je vous souhaite aussi une excellente fin de semaine. Profitez de Chiaga et des festivités. Et je vous laisse entre les mains de Fanny Olivier qui prend le relais à compter de lundi. À la prochaine.

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2: Bonjour, ici Nathalie Babin-Gagnon. WestJet a commencé ce matin à annuler des vols partout au pays. Plus de 80 ont été annulés. La compagnie aérienne a déjà retiré plus de 730 avions en raison du conflit qui l'oppose aux syndicats qui représentent ses agents de bord. Les quelques 4 400 syndiqués pourraient déclencher une grève dès demain. La compagnie a répondu par un préavis de l'accord de 72 heures. L'entreprise affirme que cette mesure vise à éviter que les membres d'équipage et les passagers se retrouvent bloqués. L'annonce d'un accord sur le désarmement du Hamas est accueillie avec beaucoup de surprise et de scepticisme en Israël, selon des observateurs. Le Hamas a accepté de se désarmer, à condition que le gouvernement israélien mette fin à ses attaques et retire ses troupes de Gaza. Le gouvernement israélien n'a toujours pas commenté publiquement l'accord proposé par le président Donald Trump. Le professeur de sciences politiques à l'Université libre d'Israël, Denis

0: armement du Hamas. Plus de 65 personnes sont mortes lors du passage en Espagne de près de 60 000 migrants venant du Maroc qui ont traversé la frontière en quelques jours dans l'enclave de Ceuta. De ce côté-ci de l'Atlantique, le président américain Donald Trump soutient que cet événement est un avertissement pour son pays si les démocrates accèdent au pouvoir. La professeure agrégée en sciences politiques de l'Université du Texas Rio Grande Valley et membre associé à la chaire Raoul Dandurand, Alexandre Couture-Gagnon, rappelle que le président a été élu alors qu'il y avait un afflux de demandeurs d'asile à la frontière avec le Mexique.
1: Ça, pour les Américains, même pour une partie des démocrates, c'est très difficile à accepter. C'est comme si c'était l'échec du pays pour contrôler ses frontières. Puis là, Donald Trump, son taux d'approbation est très faible. Donc, pour espérer garder le contrôle républicain du Congrès après les élections de novembre, et il reprend le discours narratif selon lequel les démocrates sont pas capables d'assurer ce que les républicains appellent le contrôle de la frontière sud des États-Unis.
0: L'Espagne soutient que la grande majorité des migrants ont été retournés au Maroc. Au pays maintenant, les feux de forêt continuent de faire rage en Colombie-Britannique. Plusieurs incendies ne sont toujours pas maîtrisés et la fumée de ces feux recouvre maintenant une partie du territoire, ce qui crée des risques pour la santé de la population. Corentin Mité-Magnan s'est rendu à Kamloops.
2: Depuis mercredi soir, un épais nuage de fumée recouvre Kamloops et les villes alentours. Selon Environnement Canada, l'indice de qualité de l'air est au plus haut niveau de dangerosité dans la région. Toutes les activités en extérieur sont déconseillées alors que plusieurs villes de l'intérieur de la Colombie-Britannique sont parmi les plus polluées de la planète ce vendredi. Une pollution de plus en plus récurrente chaque été, explique ce résident de la ville.
3: Traditionally, Kamloops had beautiful summers. But, you know, for the last around 10 years, we started having more wildfires.
2: Au nord-ouest de Kamloops, les résidents de la ville de Clinton, évacués depuis une semaine maintenant, attendent toujours de savoir quand ils pourront rentrer à la maison, alors qu'un nouvel ordre d'évacuation a été publié pour plus de 500 résidences, elles aussi menacées par le complexe de feu Big Bar, qui brûle depuis bientôt 15 jours. À l'approche du long week-end de la fête de la Colombie-Britannique, les autorités appellent à la plus grande prudence et rappellent que les feux de camp sont interdits un peu partout dans la province. Ce dimanche, 60 pompiers québécois viendront prêter main forte à leurs collègues britanno-colombiens. Ici Corentin Mité-Magnan, Radio-Canada, Kamloops.
0: La saison s'annonce bonne pour les producteurs de bleuets du Saguenay-Lac-Saint-Jean, malgré un départ tardif et des pluies abondantes. Voici ce qu'a préparé Mélissa Gagnon.
4: La demande pour le bleuet est bien présente. Selon le producteur de Saint-David-de-Falardeau, Paul-Eugène Grenon, les adeptes seront servis à souhait cet été.
5: Le bleuet s'en vient bien, il est beau, il a assez d'eau, il subit pas de sécheresse cette année.
4: Paul-Eugène Grenon a vendu ses terres récemment, mais il a conservé le droit de cueillette pour fournir son kiosque. Le seul hic est que les cueilleurs sont une denrée rare. Si la main-d'œuvre est un enjeu pour certaines bleuetières, des fidèles sont au rendez-vous, comme Maurice Savard, 92 ans.
6: J'aime ramasser, puis j'aime me tenir en forme.
4: À Saint-David-de-Falardeau, les cueilleurs s'activent pour une première journée de la saison.
7: Il est beau, il est gros, puis il est beau. Parce que c'est les débuts, puis regarde comment ils sont gros.
4: Selon Mario Bussière de Bleuet Mistassini, aucun record ne sera battu cette année, mais les perspectives sont réjouissantes.
8: Il y a des secteurs qui ça va être des records, mais il y a d'autres secteurs qui ont été affectés là, par des gels d'hiver et autres avaries climatiques.
4: Le Saguenay-Lac-Saint-Jean produit environ 90 millions de livres de bleuets chaque année. Et où se trouvent les meilleurs, selon Paul-Eugène Grenon?
5: À être au Saguenay. Ah là, il est au Saguenay, définitivement.
4: Ici Mélissa Gagnon, Radio-Canada, Saint-David-de-Falardeau.
0: C'est avec ce reportage que se concluent les informations. 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Bon début de journée à notre antenne.

Le Cervin est un gagne-pain pour nous, les guides de montagne, comme le Mont Blanc pour les guides chamaniards. C'est une montagne souvent très sous-estimée des alpinistes. C'est le pire cas de figure, quand les gens ont l'impression que c'est facile parce qu'ils ne voient pas les dangers.

0: Le feriez-vous escalader le Mont Blanc? Le plus achalandé de tous, il attire entre 20 000 et 30 000 personnes par an. Et parfois, il y a tellement de monde en même temps que ça compromet la sécurité des alpinistes. Et les motivations de vouloir cocher le Mont Blanc sur sa liste diffèrent énormément. Bonsoir chez vous, contente de vous retrouver cette semaine à une plage pour la francophonie. Je m'appelle Ariane Cipriani, c'est déjà notre cinquième émission de la saison. Et pour ceux qui se joignent à nous pour la première fois, je vous explique le concept. Chaque semaine, on sélectionne les meilleurs reportages terrain des médias francophones publics. Alors vous entendrez des topos de France, de Suisse, de Belgique, parfois notre contenu radio-canadien aussi, puisqu'on fait partie des MFP. Aujourd'hui, trois segments passionnants et très différents. Est-ce que vous tenez à ce que votre parfum soit un vrai Chanel, par exemple? Bien, en fin d'émission, je vous propose un reportage sur la mode des faux parfums, les dupes qui sont hyper populaires chez les jeunes parce qu'ils coûtent beaucoup moins cher. J'ai aussi sélectionné un reportage sur les trottinettes électriques qui sont responsables d'un nombre grandissant d'accidents. En fait, les responsables, ce sont ceux qui tiennent le guidon, bien sûr, et qui n'ont pas une conduite sécuritaire et qui souvent ne portent pas de casque. Et ce topo-là a été enregistré en partie à l'hôpital, alors on aura l'avis des médecins sur place. Il y a un enjeu sérieux de sécurité publique. Et justement, la sécurité, c'est un des aspects de l'alpinisme et de l'escalade qui ont tellement gagné en popularité depuis quelques années. Ça, je vous avoue que ça fait partie des défis que je ne comprends pas. Ça me fascine, moi, que des gens se passionnent pour des activités dangereuses. Et en ce moment, nous sommes en plein dans la haute saison de l'ascension du Mont Blanc. C'est de la mi-juillet à la mi-août. Il devrait y avoir environ 20 000 personnes. Là, on est en plein dans le pic d'affluence. Tellement que la surfréquentation doit être gérée maintenant. C'est le plus haut sommet de l'Europe occidentale et il y a plusieurs voies d'accès. Là. Il y en a certaines qui sont plus faciles que d'autres. Alors, il y a autant des alpinistes aguerris que des touristes en bonne forme physique, que des gens qui sont dans la performance plus que l'amour de la montagne. Parmi les membres de l'équipe de l'émission Vacarme de la radio-télévision suisse, il y en a une alpiniste aguerrie, c'est la journaliste Maya Chollet. Maya Chollet, elle a tout un rapport à la montagne depuis longtemps, mais c'est un rapport qui est assez chargé. Elle a perdu sa mère dans un accident d'escalade quand elle avait 8 ans. Alors ça lui a pris du temps à revenir à la montagne, mais elle y est revenue et pas à peu près parce qu'elle a gravi notamment les trois faces nord les plus dangereuses des Alpes. À 39 ans aujourd'hui, elle a vraiment tout un parcours de vie et en plus, c'est une journaliste terrain formidable. Elle et Tania Bolognini, qui est une médecin et guide d'expérience, elles ont monté les aiguilles de Chamonix qui font partie du Mont Blanc. Et Tania Bolognini parle de sa passion, bien sûr, mais raconte aussi les accidents dont elle a été témoin et victime. C'est un reportage qui est fabuleux parce que c'est totalement immersif dès la première seconde. Mais je préfère vous avertir, il y a quand même quelques frousses et frustrations qui parsèment le parcours.
1: Elle a dit quelque chose? Pardon? Non, désolé!
2: En quoi, au rab?
1: Des lunettes de soleil.
2: Ah, merde. Non. Ah là là, j'ai ces lunettes, ça c'est con. Ouais, les lunettes, c'est vrai qu'il faudrait presque avoir comme les gants. Hein. Puis c'est comme des
1: ouais,
2: trucs.
1: J'ai pas pensé à ça.
2: Indispensable.
3: Cocher la case Mont Blanc. Reportage Maya Chollet, réalisation Didier Rossa.
1: C'est là que tu te dis, comme elle vient de perdre ses lunettes, qu'à chaque objet qu'on a dans le sac, il devient indispensable.
2: Ouais.
1: Et il peut te mettre en danger de mort si ouais, tu l'as pas.
2: Il y a pas mal de trucs, je ne voudrais même pas perdre le piolet.
1: Mais t'as envie de perdre rien en fait.
2: Ouais.
3: On pensait être toute seule, mais il y a une cordée juste derrière nous, une guide et sa cliente. C'est la guide qui a perdu ses lunettes, elle a réussi à les récupérer in extremis.
2: C'est une autoroute, regarde.
1: Ah, mais il y a des gens là.
2: Je pense qu'ils foutent le casque. Peut-être qu'ils sont dans la brèche, puis ça tire le rappel.
1: Non, mais c'est là.

0: C'est des escalades.
1: Regarde, c'est là.
0: Je rappelle, il était plus loin. Ouais.
1: C'est là qu'on va mettre la corde.
0: Oui, il y a quand même une sacrée monte sur cette arête.
1: Ouais, beaucoup plus que j'imaginais.
2: Ouais. Là, on est arrivé à un passage sur l'arête qui fait comme un entonnoir. On peut passer qu'une seule personne à la fois. Et nous, bah, on attend calmement notre tour. Et là, il y a les deux alpinistes derrière nous qui n'ont pas voulu attendre. Et au risque de nous blesser, ils ont décidé de grimper par-dessus nous.
3: C'est ça. Non.
4: Ah Zeb.
1: Ah putain.
0: Ça va, t'as l'air?
1: Ah moi ça va, mais moi on nous a perdu ces trois fois. Mais ah putain.
0: Ah merde.
1: Tiens quoi, on n'a pas pu choper l'autre.
0: Allez, vas-y.
1: Ah, mais c'est un peu chier quand même de grimper partout. Hein. Je sais que c'est chiant, c'est, ils ont tenoir, mais
5: Fanny,
1: ils ont partout les autres, c'est quand même la merde. Hein.
0: Ouais, ça c'est
4: arrivé.

0: 5 personnes.
1: 5. Sympa. Ah ouais, tu vois, il y en a là encore.
0: Marche terrasse, c'est ça.
1: Ouais. Bon. Tu veux continuer ou bien...
0: Je sais pas. Je sens la fatigue et on est moins rapide.
1: Ouais, ça arrête, là. Bon, c'est pas plutôt là en bas, quoi.
0: Ouais.
1: C'est 18h06.
0: On était moins rapide.
1: J'ai mal à la tête, hein. Faut ouais. Boire, là. Oh, ça sert à rien, ça joue pour demain. Mais là, ce qui est bien, c'est que c'est assez à l'abri du vent.
2: Sur les aiguilles de Chamonix avec Tania, ça fait 10 heures qu'on est en route. On a passé la brèche du Caïman, la dent du crocodile et beaucoup d'autres. Ça fait aussi 10 heures à se concentrer sur chaque geste, chaque pas. Et ça fatigue. On est au pied de l'aiguille du Fou et on a vu une immense dalle, un gros caillou plat. Alors on a décidé d'y établir notre bivouac pour la nuit. En plus, il y a un gros tas de neige. Et ça, c'est indispensable pour avoir de l'eau. Sans neige à fondre, on n'aurait rien à boire.
1: Ouvrir le sachet, ramener les deux extrémités, pour qu'elles se touchent en train. Remplir d'eau jusqu'au niveau 7.
2: Quelle heure tu penses qu'il faut qu'on se lève ?
1: On va se lever à style 6 heures ou...
2: Moi, je pensais même 5.
1: Même 5 heures, ouais, même 5 heures. Ah, hein. De toute façon, on va aller au lito. Hein.
0: Ouais, c'est ça.
1: Ouais, on va faire une nuit. Ça, c'est quelle heure? C'est 8 heures, ouais.
0: 8h30.
1: Ah, 8h30 déjà.
0: Ouais, ouais, ouais.
1: Oh, c'est l'heure, quoi.
0: Ouais, ouais.
1: Oh,
0: bonne nuit, les petits.
1: Bon, on fait juste, ouais, oui.

0: Est-ce que tu as vu ou frôlé des accidents en alpinisme?
1: Ouais, souvent, malheureusement, très souvent. Alors, ce qui me revient à l'esprit, c'est une fois à Chamonix, et puis une corniche s'est effondrée. Ça a été une fraction de seconde, et on a juste... le matériel, tout est passé en bas, et nous, on est juste resté sur le bout de corniche qui tenait, les deux de la cordée. Une autre fois, à la Dent Blanche, mon compagnon a glissé, pas du tout pu retenir, ça m'a projeté pratiquement dans les airs, et je suis partie, je serais partie en bas la face, et lui, il a miraculeusement réussi à se retenir à un rocher. Là aussi, on aurait pu défaler la face, c'était fini. Et puis, dans les droites, j'ai pris un bloc de glace et ça m'a projeté aussi, ça m'a fait dévisser de la face. Et là, mon compagnon a tenu simplement au corps, alors qu'il y avait, il n'avait pas de protection à ce moment. Sinon, on aurait aussi été en bas. Donc, ça fait quand même beaucoup, je trouve, en fait. C'est pour ça que je me dis toujours que je devrais arrêter de faire... cette activité, mais faut croire que ouais, c'est quand même quelque chose de du type addictif et viscéral et que c'est dur d'arrêter en fait.

0: Là, on est au pied des aiguilles de Chamonix. Toi, Olivier, tu les vois depuis ta fenêtre. T'es le président de la compagnie des guides de Chamonix. Chamonix qui est un peu la pierre angulaire de l'histoire de l'alpinisme. Comment ça se fait?
1: Effectivement, on peut dire que l'alpinisme est né à Chamonix. La première ascension du Mont Blanc, 1786, l'intérêt scientifique au départ, puisque si Horace Bénédicte de Saussure met une prime pour celui qui lui trouvera un chemin pour aller au Mont Blanc, c'est dans le but d'une exploration. Il faut penser qu'à cette époque-là, la haute montagne, c'est comme la lune.
0: Les premiers alpinistes étaient des cristalliers ou des chasseurs de chamois. Des locaux qui guidaient les rares étrangers à l'assaut des sommets. Mais à Paris, il n'y avait pas grand monde en montagne. Aujourd'hui, les choses ont radicalement changé. La surfréquentation qui cause des morts chaque année, ici à Chamonix, mais partout dans le massif, partout dans les Alpes. Comment est-ce qu'on en est arrivé là?
1: Une des grosses évolutions par rapport au changement climatique est justement cette modification de la saisonnalité. Jusqu'en 2000, on ne se posait pas trop de questions sur l'évolution des conditions. Les quantités de neige tombées l'hiver étaient plus importantes, les périodes de grande chaleur étaient moins importantes, les conditions changeaient beaucoup moins vite. Maintenant, cette évolution réduit un peu les créneaux, ce qui peut donner une impression de surfréquentation de la montagne. En fait, plutôt que de surfréquentation, c'est plutôt de la concentration sur certains endroits à certains moments.
0: Ici, à Chamonix, vous avez à la fois une mine d'or et une source de problèmes, c'est le Mont Blanc.
1: Les candidats à l'ascension du Mont Blanc ne veulent pas toujours faire de la montagne, mais ils veulent faire le Mont Blanc, ce qui est pas tout à fait pareil. De vouloir faire juste le minimum de montagne avant et plus de montagne après, juste pour pouvoir cocher le Mont Blanc sur sa liste, peut être un peu frustrant pour les guides qui préfèrent avoir une pratique, on va dire, plus global de la montagne que de juste faire l'ascension du Mont Blanc. C'est un peu une dérive des lieux instagrammables. C'est un peu le revers de la médaille. Dans quelle mesure il faudra peut-être organiser cette fréquentation? Est-ce que la montagne, qui est quand même un milieu fragile, pourra supporter cet afflux? Faudra sûrement réfléchir sur cette fréquentation.
2: Bonjour. Ok Tania, c'est reparti.
3: Ok. Descendre vers Saint-Nantillon par le couloir Spencer, rappel possible en rive droite puis en rive gauche, ou mieux par l'arête Brégo. Arête peu marquée qui borde la rive gauche du couloir Spencer.
2: Ce serait là en fait.
3: Ouais, mais je pense que le premier rappel, il faut quand même le tirer.
0: C'est maintenant 14h. Après deux journées de presque 12 heures, on arrive au bout de notre traversée des aiguilles de Chamonix. Et là, on doit rester encore concentré pendant à peu près 5 heures pour attaquer la descente dans un terrain très instable.
2: Il y a beaucoup de traces de pas.
3: Bon, bah, ça a l'air pas mal alors.
2: Tu défais ta corde puis tu passes ton bout dedans.
3: Ça va?
2: Oui.

0: les problèmes du Mont Blanc, la surfréquentation, on retrouve ça ailleurs dans le massif, notamment à Zermatt. Et là, pendant 24 ans, il y a un guide de montagne, sauveteur, qui a tenté, tant bien que mal, de réguler la fréquentation au Cervin pour éviter de nombreux accidents. C'est Kurt Lauber, qui était le gardien de la cabane Orly, point de départ de l'ascension du Cervin.
1: Es ist ein spezieller, magischer Ort da oben, sehr exponiert, nicht nur geographisch, sondern auch seismisch.
2: C'est un endroit spécial, magique, là-haut à 3260 mètres. La cabane en ligne n'est ouverte que 3 mois par année. Le Cervin est un gagne-pain pour nous, les guides de montagne, comme le Mont Blanc pour les guides chamoniards. C'est une montagne souvent très sous-estimée des alpinistes. C'est le pire cas de figure, quand les gens ont l'impression que c'est facile parce qu'ils ne voient pas les dangers.
0: Est-ce que tu peux me parler de l'évolution de la cabane Orly?
1: Quand j'ai commencé comme gardien,

0: Il y avait encore l'ancienne cabane. C'était une autre époque. Il y avait beaucoup, beaucoup d'accidents mortels. Du mieux que j'ai pu, j'ai toujours essayé de réguler ce flux d'alpinistes pour que ce soit plus sûr. Mais ce n'est qu'en 2015 que nous avons pu vraiment faire changer les choses. Avec la construction d'une nouvelle cabane, nous avons établi des règles. Et depuis, il y a beaucoup moins d'accidents, parce qu'il y a moins de monde sur la montagne. Ces dernières années, il y a eu des étés où nous n'avons eu aucun mort, ou alors peut-être un ou deux. Ce qui est encore trop, mais ce n'est plus 14, 15 ou 20 décès par été, comme avant. J'ai toujours dit que le Serval lui-même n'est pas une montagne dangereuse. Ce sont les alpinistes qui rendent la montagne dangereuse. Et plus il y a de gens sur la montagne, plus elle devient dangereuse. L'idéal serait qu'il n'y ait pas trop de monde sur la montagne et que ceux qui y soient, soient de bons alpinistes. Mais ce n'est pas ainsi.
1: Quelle évolution tu as vue, toi, comme gardien de cabane, guide de montagne et aussi sauveteur ? Au niveau des alpinistes,
0: cela dépend beaucoup de la provenance des alpinistes. Je crois que l'alpiniste suisse, par exemple, est plutôt soucieux de la sécurité et réfléchit à deux fois avant de se lancer. Et il y a des alpinistes, surtout du bloc de l'Est, qui partent toujours seuls, sans cordes, et qui prennent beaucoup plus de risques, par exemple. Un autre truc spécial, c'était deux Américains. Et j'ai dû aller les chercher en hélicoptère, légèrement blessés à mi-chemin. Et là, ils m'ont dit qu'ils ne comprenaient pas pourquoi ce n'était pas écrit en bas, au début de l'ascension du Serve, que c'est dangereux.
2: Négative Einsätze für uns waren immer die Leichenbergungen und das waren natürlich viele. Ich habe das nie auch.
0: Et il y a aussi bien sûr eu des missions difficiles. À chaque fois que j'ai dû aller chercher des morts, je ne les ai jamais comptés, mais j'ai dû aller en chercher une centaine, aussi des gens que je connaissais. C'était toujours ça le plus dur pour moi.
2: Sehr tragisch, das mit dem kann man sich schwer abzufinden.
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4: Incroyable la popularité du Mont-Blanc. C'est le berceau de l'alpinisme en plus. Le docteur Michel-Gabriel Paccard et le cristallier Jacques Balma ont réalisé la première ascension du Mont-Blanc. C'était le 8 août 1786. C'est la date de la naissance officielle de l'alpinisme moderne. On redescend de la montagne, mais pas forcément en lieu sûr. Direction les rues de la ville, en trottinette électrique. On en voit de plus en plus dans nos rues. Bien, en Europe aussi, c'est très populaire. Pour certains, c'est la liberté à portée de main. C'est économique, c'est super pratique. Mais pour d'autres, elles envahissent les rues et sont un danger de plus. Alors, il y a plusieurs pays en ce moment qui se posent des questions sur l'encadrement qui serait adéquat pour protéger non seulement ceux qui les utilisent, mais aussi les piétons, en fait tout le monde qui utilise la voie publique. Au Canada, chaque province gère la classification des trottinettes électriques avec ses lois provinciales. Et il y a aussi les municipalités qui peuvent ajouter des règles locales. Bien, en Europe aussi, on se penche sur la question. En Belgique notamment, où la trottinette électrique gagne en popularité, bien sûr, mais ça vient avec une augmentation des accidents et le casque n'est pas obligatoire en plus. Voici un reportage de l'émission transversale de la radio-télévision belge-française qui pose une question très directe. Faut-il interdire les trottinettes électriques en Belgique? Direction les urgences du site Saint-Michel des cliniques de l'Europe à Bruxelles.
5: Voilà, vous pouvez vous asseoir ici sur le brancard. Et moi, je suis le docteur Hermans, enchanté. Je vais vous examiner un instant.
6: Nous sommes ici au service des urgences du site Saint-Michel des Cliniques de l'Europe à Bruxelles.
5: Donc vous regardez mon doigt sans bouger la tête et vous suivez mon doigt du regard comme ceci.
6: Quoi de mieux pour comprendre les dangers de ces deux roues qui ont envahi nos routes ces dernières années?
5: Est-ce que vous avez pris des antidouleurs pour essayer de calmer la douleur?
6: Non. Ici, non. Le personnel est régulièrement ici, confronté à des accidents de trottinettes électriques.
5: Prends une petite compresse parce que...
6: Docteur Paul de Noël se souvient de l'essor de ses trottinettes. Elle est chef du service des urgences. Elle y travaille depuis 40 ans.
7: On a vu le développement des trottinettes, l'engouement, l'emballement de tout le monde. C'était l'objet miracle. Et au départ, il y avait des accidents non-stop parce que tout le monde voulait faire l'expérience. Il y a une période où c'était vraiment, il n'y avait pas un jour où il n'y avait pas 4-5 accidents de trottinettes. Maintenant, le nombre d'accidents.

0: On s'atténue progressivement, je trouve, mais j'ai l'impression qu'il y a quand même une prise de conscience sur la dangerosité de circuler à trottinette encore plus qu'à vélo.
1: Reste qu'en 2025, le docteur De Noël a tout de même enregistré 298 accidents à trottinette électrique, parmi lesquels deux cas graves. Mais à quoi est-ce dû? Cet infirmière urgentiste de service évoque leur constat.
2: C'est un peu fortement lié à la consommation d'alcool.
1: Charbel Assaf.
2: Peut-être la moitié des cas.
1: Sandrine Meurs.
3: Il y a des gens qui se disent je vais prendre la trottinette pour ne pas prendre ma voiture pour rentrer à la maison, mais la trottinette reste un moyen de transport en fait. Et donc ça peut causer des accidents, voilà.
2: Il n'y a pas de loi, voilà. Tout le monde peut prendre la trottinette comme ça, il n'y a pas de loi, il n'y a pas de cas, c'est pas cadré. Hein, oui, l'âge aussi, souvent des jeunes, hein, des mineurs, hein, des fois. Hein.
1: Des jeunes souvent peu conscients des dangers et du manque de stabilité de cet engin. C'est aussi le constat du docteur Myriam Elamine, médecin urgentiste.
4: Il y a ça et le fait que pas mal de jeunes montent sur la trottinette à plusieurs. On a souvent des couples hommes et femmes dessus et puis forcément la moindre glissade, le moindre freinage sec fait que le risque d'accident est beaucoup plus important quand on est à plusieurs. Je me rappelle encore d'un jeune de 33 ans qui est décédé d'une rupture de rate et donc c'est quelque chose qui nous marque, sachant que le guidon est souvent à hauteur du foie et de la rate et on a un à-coup en fait, on a un coup direct en fait sur ces deux organes vitaux. Le risque vital en fait vient de là en grande partie.
1: Un public majoritairement jeune, c'est clairement ce qui ressort des statistiques tenues par la chef de service des urgences. Depuis 2024, le docteur De Noël les répertorie et les analyse de manière consciencieuse. Et voici ce qui en ressort.
0: C'est la tranche d'âge entre 15 ans et 35 ans. Cette tranche d'âge représente 62% des accidentés qui arrivent ici aux urgences. Alors, une chose qui m'a frappée, on avait l'impression qu'il y avait plus d'accidents pendant la nuit. Et quand j'ai analysé les périodes auxquelles ces accidents survenaient, il y a autant de patients qui se sont présentés suite à des traumas à trottinette entre 20h et 7h du matin que entre 7h du matin et 20h.
4: Pendant la journée, souvent les accidents, c'est les personnes qui vont au travail, qui sont un peu pressées, qui sont moins vigilantes.
1: Docteur Elamine.
4: Mais par contre, en fait, la nuit, c'est les gens qui sont imbibés, qui rentrent d'une soirée et donc qui utilisent en fait la trottinette. Et donc le degré de vigilance est beaucoup moindre la nuit que pendant la journée.
0: La trottinette, c'est plus des accidents solitaires parce que ces petites roues prennent le moindre obstacle et déséquilibrent la personne, surtout si elle ne tient pas bien son guidon à deux mains. Hein, c'est moins stable qu'un vélo quand vous lâchez une main, une petite trottinette beaucoup moins stable, surtout si on regarde son GSM, surtout quand on est à deux sur la trottinette. Voilà, mais je pense que les plus jeunes, vous avez beau faire des recommandations, rien ne va leur arriver, ils sont convaincus qu'ils sont invincibles. Hein.
5: Monsieur, ne bougez pas. Enfin, monsieur. Prêt ? Et voilà, monsieur.
1: Mais qu'en est-il des blessures et des séquelles ? Nous l'avons dit, dans ce service des urgences, il y a eu 298 accidents en 2025, dont deux graves seulement. Est-ce que cela veut dire que les accidents graves sont rares? Nous posons la question à Alessandro Manara, un médecin urgentiste que nous croisons ce soir-là à Saint-Michel. Il est responsable des urgences du site Sainte-Élisabeth.
6: Le pronostic vital n'est heureusement pas souvent engagé. Par contre, les patients ont souvent plusieurs lésions. Donc une fracture, une blessure, peut-être deux fractures, deux blessures, tout ce qui est tête et cou, et puis le membre supérieur, le genou également, des contusions, des plaies ouvertes, des fractures du cou, des fractures du poignet. Ça dépend un petit peu comment le patient a essayé de se rattraper en tombant par terre.
1: Mais si les lésions sont rarement mortelles, les séquelles, elles, peuvent être très importantes.
0: Moi, les lésions qui me touchent le plus, c'est ceux qui arrivent et qui sont pris tout en pleine face avec des fractures des dents, des fractures des pommettes, des sutures. Et ça, c'est une impotence, je vais pas dire fonctionnelle, mais toute votre vie, vous allez être gêné parce que vous avez des cicatrices, des dents cassées, des déformations au niveau du visage et vous allez vous en rappeler toute votre vie.
5: Voilà, on va mettre le petit doigt ici. Donnez-moi un peu la main. Hop.

0: pour la saturation.
1: Pour mieux comprendre, nous avons cherché des témoignages des victimes de la route.
2: Je m'appelle Grégory, j'ai 21 ans. J'ai eu un accident de trottinette en octobre 2025. C'était une nuit de pluie. J'ai emprunté des petites ruelles, des fois non éclairées. Je suis rentré avec la trottinette dans une cage d'égout. J'ai fait un vol plané, donc j'ai atterri en pleine face contre le bord du trottoir. J'ai eu une fracture du nez. J'avais du mal à parler. J'avais du mal aussi à me montrer au public avec donc un visage tout gonflé et plein d'égratignures. Je dirais que c'était plutôt... Oui, c'était une gêne. Oui.
1: Grégory s'en sort effectivement plutôt bien. Après 3 mois, son visage est complètement guéri. Il garde tout de même une séquelle, une déviation de la cloison nasale. D'autres ont eu moins de chance.
3: Je m'appelle Jean-François. J'ai eu un accident de trottinette le 3 juillet 2025. Je roulais plus ou moins du 15 à l'heure et je n'ai pas très bien compris ce qui s'est passé. Il y a eu probablement un trou dans la route que je n'ai pas vu. La trottinette a bloqué net, je suis passé par-dessus. La barre de la trottinette m'a fracturé le plateau tibial de façon très importante et je suis tombé sur mes 2 omoplates. Donc je me suis fracturé les 2 omoplates et le plateau tibial. J'ai été embarqué à l'hôpital où j'ai passé 1 mois et demi. Heureusement que je ne suis pas tombé sur la tête parce que je n'avais pas de casque en plus.
1: Vous dites vous êtes passé à 2 doigts de l'amputation quand même.
3: Je suis passé à 2 doigts de l'amputation, oui. Les médecins ont eu une grande hésitation à opérer ou bien couper la jambe carrément parce que tout l'os était broyé. On a dû me mettre une plaque de métal en dessous du genou avec 17 vis. Malheureusement, après 6 mois, ça s'est écrasé, donc je dois repasser à l'hôpital pour faire une ostéosynthèse, c'est-à-dire qu'on va me retirer un morceau d'os dans la hanche pour renforcer le genou. Et puis dans 6 mois, probablement, après, on va me mettre une prothèse totale.
1: Faut-il dès lors interdire la trottinette électrique? Nous avons posé la question à ces différents intervenants.
3: L'interdire, non. Mais il faudrait vraiment être beaucoup plus vigilant de la part des autorités pour interdire qu'il y ait 2 personnes en même temps dessus et rendre le casque obligatoire.
2: Je trouve qu'il faudrait créer une sorte de permission de l'usage de trottinettes pour être sûr que toutes les personnes qui les utilisent connaissent le minimum de la théorie sur l'usage de la trottinette et surtout en ville.
4: Personnellement, je pense qu'il faut interdire les gens qui utilisent la trottinette de manière occasionnelle et qu'il faut plutôt garder les gens qui ont leur trottinette à eux, qui sont beaucoup plus vigilants et qui ont l'habitude d'utiliser justement ce moyen de transport. Parce qu'on n'est jamais équipé pour prendre une trottinette partagée, sauf si on a notre propre casque.
5: Je ne vois pas pourquoi on devrait interdire un moyen de locomotion parce que certains en font mauvais usage.
6: Je pense que c'est très bien qu'on l'interdise avant 15 ans parce que il y a le code de la route qui est important à connaître aussi et à ce moment-là on ne le connaît pas bien. Interdire, non. Alors interdire le vélo, interdire la trottinette, non. Mais conscientiser régulièrement.
1: Tous sont donc unanimes pour dire qu'il ne faut pas interdire ces trottinettes électriques, sauf peut-être pour certains les trottinettes partagées. Mais même chez VIAS, l'Institut pour la sécurité routière, on n'y est pas favorable. Benoît Godard, son porte-parole.
7: Non, bien sûr que non. Lorsqu'on l'utilise correctement, c'est vraiment un super engin maniable, facile d'utilisation, pliable, que vous pouvez emporter dans les transports en commun. Et donc, pour faire 2-3 kilomètres quand vous sortez de la gare pour aller au boulot, c'est très pratique. Malheureusement, certains ont détourné la trottinette électrique de son usage premier pour en faire des engins où vous faites des vitesses totalement folles qui n'ont absolument aucun sens en agglomération. Et ça, c'est dommage.
1: Par contre, ce que voudrait VIAS, c'est rendre le port du casque obligatoire. Une idée qui n'enchante pas les opérateurs de trottinettes partagées. Nous n'avons pas réussi à les rencontrer, mais au téléphone, ils avancent ces 3 raisons. La forte réticence des usagers, les nombreux vols et vandalismes, mais aussi la difficulté d'accrocher un casque à la trottinette. Mais qu'en pensent les principaux intéressés?
8: Pour moi, le casque, voilà, c'est une bonne idée. Il y a beaucoup d'accidents, il y a beaucoup de gens qui roulent beaucoup trop agressivement, donc c'est une bonne idée. Mais je crois que ça serait difficile que ça marche, parce que utiliser un casque...

0: après une autre personne, c'est, je voudrais pas utiliser le même casque que quelqu'un a utilisé avant.
1: Ça, ça casse la coupe de jeu, madame.
2: Si on l'oblige, vous allez encore louer des trottinettes?
1: Non, je vais attendre d'avoir le permis, voilà.
3: Hein, si le casque est obligatoire? Non, je pense pas alors. Je sais pas, parce que ça fait trop de dispositifs à côté pour... Enfin, c'est plutôt la praticité, la rapidité qui fait que c'est intéressant. S'il faut commencer à prendre le casque... Ah, parfois, je pense aussi qu'il parlait de devoir avoir son théorique, genre de connaître bien le code de la route et tout. S'il faut tout ça, c'est plus aussi avantageux. Autant passer le permis, alors.
4: Ce qui nous marque aussi dans ces témoignages, des jeunes entre 17 et 20 ans, c'est le manque de conscience des dangers de la trottinette. En tout cas, pour une partie d'entre eux.
5: Non, non, j'avoue, je mets pas de casque. Après, je suis un peu un casse-cou, hein, moi. Je fais du skate, tout ça, donc...
6: Mais je les utilise vraiment pas souvent pour de très courts trajets. Et généralement, c'est sur un ravel ou des choses comme ça. Donc, moi, je vais pas sur la route et j'évite d'aller à toute allure.
7: Je pense que ça sert un peu à rien parce que le trottinette va jusqu'à 20 km par heure. Du coup, il va pas trop vite. Et je pense même, pour y aller sur un vélo et tout, il n'y a pas besoin d'un casque. Du coup, pourquoi sur le trottinette alors?
4: Une absence de lucidité, souvent en cause dans les accidents de trottinette électrique. Pour y pallier, certains employeurs offrent à leur personnel la possibilité de se former à la maîtrise de la trottinette électrique.
8: Bien tenir la tête, bien regarder loin. Et bien là, tu peux faire un grand demi-tour.
4: Chez Vias Academy, Luigi Vroman donne ses formations.
8: On va placer les cônes au bon endroit.
4: Ici, sur un terrain privé à Nivelles et sous la pluie, avec deux jeunes instructeurs.
8: Voilà. Donc ici, l'objectif de l'exercice, c'est de pouvoir s'arrêter à temps. Donc si jamais il y a un obstacle devant vous.
4: Parmi les exercices pratiques, le freinage d'urgence.
8: Pensez à être bien détendu avec les bras, ça c'est important. Si vous freinez fort, pensez à ne pas pousser sur le guidon, sinon on pourrait basculer. Bon, on va jusque là-bas.
9: Je ne savais pas que ça prenait quand même autant de temps. Moi qui fais beaucoup de vélo, les vélos freinent plus sec, entre guillemets. Et là, ça prenait plus de temps. Du coup, c'est vrai que ça m'a quand même bien aidé à me rendre compte qu'il faut faire attention, quoi.
4: Maxence est pourtant un habitué des trottinettes partagées à Bruxelles.
9: Vu qu'on est facturé, entre guillemets, au temps d'utilisation, c'est sûr qu'on essaye d'aller un peu le plus vite possible du point A au point B. Alors c'est vrai que j'ai tendance à aller un peu plus vite pour essayer de payer le moins cher possible au final.
4: Retour à la Vias Academy avec Luigi Vroman. Notre formateur revient sur les principales erreurs généralement commises par les utilisateurs.
8: Ne pas bien connaître son engin. Et puis, ce sont les techniques de regard qui n'est pas bon. Donc, on regarde trop près devant la trottinette. Donc, on va voir les obstacles trop tard. Et de ne pas savoir quoi faire en cas d'urgence. Donc, par exemple, si on doit freiner fort pour s'arrêter... Ben de ne pas oser le faire ou de ne pas savoir le faire et du coup de ne pas réussir à s'arrêter à temps.
4: Et si vous êtes sur le point d'acheter une trottinette, voici quelques conseils.
8: Restez dans tout ce qui est réglementaire. Donc ne surtout pas acheter une trottinette qui va plus vite que la vitesse réglementaire. Donc ça c'est très très important. Et puis après, ben, une fois qu'on a l'engin, ben, de prendre un peu de temps, d'apprendre à le connaître. C'est d'apprendre à tourner avec. Faire quelques freinages d'urgence pour voir comment ça réagit. Et donc l'idée, c'est qu'une fois qu'on est préparé ainsi, ben, si ça arrive sur la route, on risque d'être moins surpris. Et ça va être plus facile de ne pas tomber.
10: Et voilà. Donc c'est bon, fais bien tes pneus une fois par mois si tu veux avoir une durabilité, parce que sinon tu vas rien.
4: Bien choisir sa trottinette, c'est également ce que conseillent les responsables de ce magasin de trottinettes électriques à Bruxelles à ses clients. Mais ici, on insiste aussi beaucoup sur l'importance de bien gonfler ses pneus. Joao, le réparateur de trottinettes.
11: C'est très important de bien gonfler ses pneus, les vérifier au moins une fois toutes les 2 semaines. Sinon, au minimum une fois par mois, pour être sûr qu'on est dans une bonne pression. Ça évite l'effort à la trottinette et même pour notre sécurité à nous, que ce soit à l'accrochage, au sol ou au freinage, c'est extrêmement important. Une grosse erreur qu'on voit souvent sur les trottinettes et les gens qui les conduisent, c'est ceux qui ont les pieds l'un à côté de l'autre. Alors quand vous avez les pieds l'un à côté de l'autre, quand vous accélérez, vous allez être toujours jeté en arrière et quand vous freinez, vous êtes jeté vers l'avant. Ça veut dire que dans un cas de freinage d'émergence où vous devez utiliser vos deux freins d'une façon assez agressive, vous risquez de faire un tournant vers l'avant, de passer au-dessous du guidon. Et donc, pour éviter ça, la position...

0: position des pieds elle est primordiale. Donc on est à peu près presque comme dans un skate. Donc vous avez votre jambe principale, votre pied principal vers l'avant de la trottinette. Le pied est derrière. Et quand vous accélérez, vous voulez appuyer votre corps vers l'avant. Quand vous êtes en train de conduire normalement, vous vous mettez à l'aise. Et avant de freiner, et ça c'est très important, prendre l'habitude de baisser son centre de gravité et faire les deux freins en même temps d'une façon progressive. Donc en baissant votre centre de gravité, votre trottinette ne tournera jamais vers l'avant et vous allez avoir une distance de freinage bien meilleure, juste en faisant ça.
1: Et quand on évoque le manque de stabilité de ces trottinettes, voici ce que répond Jonathan, le gérant.
2: Il faut savoir qu'il y a une grosse distinction entre les trottinettes en libre-service et les trottinettes qu'on vend, c'est la stabilité. Hein, parce que nous, on a déjà des roues avec de l'air dedans, là où celles en libre-service, c'est des pneus pleins. Donc c'est pas stable du tout, ça glisse beaucoup plus. De nouveau, le problème n'est pas de est-ce que la trottinette est dangereuse, c'est plus est-ce que la personne qui est dessus est apte à conduire une trottinette, simplement. Alors, pour du casque, obligatoire, enfin c'est ce qu'on conseille en tout cas, si vous tenez à votre vie, mettez un casque. Mon réparateur ici porte donc un casque moto, comme vous pouvez voir, parce que c'est des casques qui protègent aussi la mâchoire. Donc on conseille toujours de porter un casque, des gants, et à partir du moment là où vous faites ça, généralement vous faites une chute, il n'y a pas de problème. Donc actuellement il y a des trottinettes qui sont totalement beaucoup plus puissantes au niveau freinage et tout ça, qui sont plus de tenue de route, qui ont des pneus beaucoup plus larges, comme vous pouvez voir les pneus là-bas dans le coin, ça c'est une trottinette ici. C'est une trottinette qui a des pneus beaucoup plus gros, beaucoup plus larges, qui a une meilleure tenue de route, qui a des freins hydrauliques 4 pistons. Nous, en fait, ce qui nous pose problème, c'est qu'on met une trottinette qui fait 11 kg avec des pneus pleins, qui n'est pas stable du tout, dans la même catégorie qu'une trotte qui fait 60 kg, qui a des pneus tubeless avec du gel anti-crevaison, des disques totalement adaptés, et que ce soit dans la même catégorie. C'est comme si vous mettez une voiture sans permis à la même catégorie qu'une Porsche, alors qu'une Porsche, ça peut aussi dépasser les 120.
1: Tout le monde ne sera évidemment pas d'accord avec ce point de vue. La trottinette électrique, on le sait, continuera à alimenter les débats. La législation pourrait d'ailleurs encore évoluer. Notons que malgré la polémique, toutes les personnes interrogées trouvent que c'est un bel engin de mobilité douce et qu'elle peut être complémentaire. Reste à bien être conscient de ses dangers et à l'utiliser sans doute de manière un peu plus réfléchie.

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1: Morale de l'histoire, bien c'est comme avec la voiture. On ne prend pas la trottinette si on a pris un verre de trop. On marche. C'est tellement pratique, par exemple, la trottinette, et c'est aussi que c'est ludique. Alors, on sous-estime peut-être les dangers. Merci à Céline Biourge de la RTBF pour ce reportage. Pour conclure ce soir, les parfums. Êtes-vous fidèle à votre parfum? Parce que j'ai l'impression que dans les générations de ma mère et de ma grand-mère, le parfum était une identité. On lui restait fidèle des années durant. On portait toujours le même. Cet aspect-là sera abordé d'ailleurs dans le prochain reportage. Le prix des parfums, vous l'avez peut-être remarqué, a énormément augmenté ces dernières années. Chanel, Dior, Lancôme et autres grandes marques, là, il y a des augmentations importantes. Mais les ventes aussi ont augmenté. Au Canada, les ventes de parfums ont connu une croissance de 12 % en 3 ans, d'après l'Alliance des cosmétiques du Canada. Et cette augmentation-là, elle vient en bonne partie des jeunes. Les jeunes, autant les femmes que les hommes, aiment les parfums. La génération Alpha et la génération Z achètent 50 % plus de parfums que les générations précédentes. Et ils achètent sans aucune gêne des dupes, des copies de parfums de grandes marques. Et ces copies là, imitent les fragrances haut de gamme. Elles sont légales et elles coûtent surtout vraiment moins cher. Dans le domaine de la mode, l'imitation, c'est pas nouveau. Dans le domaine du parfum non plus, mais là, les dupes en parfumerie, il y a une popularité qui est grandissante, notamment grâce à des réseaux sociaux comme TikTok. Notre collègue Alexis Gacon s'est penché sur cette industrie qui est très lucrative. Voici son reportage, diffusé dans le cadre de l'émission Tout Terrain.
2: Mon nom complet, Jean-Sébastien Paré. Sur les réseaux sociaux, sur TikTok, c'est Stuart Le Pif. Je me suis créé une page pour créer du contenu

0: parfum homme majoritairement.
1: Jean-Sébastien s'est créé un compte TikTok il y a moins de 3 mois où on le voit essayer et noter des parfums.
2: Personnellement, c'est pas le type de parfum que je porte. C'est juste beaucoup trop épicé et sucré pour moi. Ça me fait penser genre à un pumpkin spice au Starbucks.
1: Ces vidéos comptent déjà des centaines de milliers de vues.
3: Comment on explique ce courant-là, disons?
0: Je pense qu'actuellement, tout ce qui est fragrance, parfum, c'est très, très, très tendance. Ça devient comme nouveau de surconsommer du parfum, si je peux dire, parce que, tu sais, dans le temps, toutes les gens que je connaissais avaient un parfum. Je reconnais les gens par une odeur, je vais sentir une affaire. Ça, c'était le parfum de ma mère, ça, c'est le parfum de ma soeur, ça. Tu sais, ça, c'était ma réalité avant. Puis là, ce que je vois, c'est que les gens veulent un parfum pour un événement, veulent un parfum pour un souper, un parfum dans le day-to-day, un parfum pour l'hiver, un parfum pour l'été, un parfum pour l'automne.
1: Puis... Ces dernières années, des commerces en ligne qui offrent un service d'échantillon ont contribué à démocratiser les fragrances.
0: Tant mieux, le monde sent bon. Mais je pense que oui, c'est une question de vouloir bien paraître.
1: Et les parfums ont trouvé des relais de poids. Des influenceurs spécialisés qui travaillent avec des marques, comptent des millions d'abonnés et ont un impact direct sur les ventes des flacons.
0: Dès que ça devient comme une norme dans cette génération-là, donc il faut que tu aies telle affaire, ben là, tout le monde va aller chercher ce qu'il faut. Les 2 dernières années, c'est là que ça a vraiment pris un essor, puis là, on est dans le pic de cet essor-là. Là, tu sais, les gens ont beaucoup de parfums. Juste avant hier, j'ai parlé avec un gars qui lui avait 46 parfums, mais lui, il y a des parfums de niche, lui, c'est vraiment une passion qu'il paye des parfums 4, 5, 600 piastres pour avoir dans sa collection.
3: Il a quel âge, tu sais?
0: 21, 20. Il est pas vieux pour avoir des parfums autant que ça, tu sais.
1: Parmi les boutiques où Jean-Sébastien va découvrir des parfums, il y a Taquois à Montréal où on se rend.
4: C'est cher, hein? Non, c'est pas cher. Je te fais moins 10% cadeau. Merci beaucoup, papy, merci. Bonne journée, à moi.
1: Abderrazak Tazamoucht, d'Isaac, est le propriétaire.
5: Alors, on est dans tout ce qui est parfum du Moyen-Orient, les grandes marques ou les géants du Moyen-Orient.
1: La quasi-totalité de ce qu'il vend provient de Dubaï.
5: Moi, je pense que c'est la plaque tournante du marché. Hein.
1: Beaucoup de flacons sont impressionnants, comme cette fragrance vendue dans une bouteille dorée en forme de gant de boxe.
5: Ça, c'est le parfum de Floyd Mayweather. Vous en avez un gant de boxe. Les bouteilles, elles sont phénoménales. Et t'as vu ta bouteille de Dior, elle est nulle.
1: Plusieurs de ces parfums sont ce qu'on appelle des dupes, c'est-à-dire qu'ils sont inspirés de ceux des grandes marques de luxe bien connues. Ces flacons se vendent jusqu'à 10 fois moins cher que ceux qu'ils imitent. Pour Zach, ils démocratisent l'art de la parfumerie et la rendent accessible à ceux qui souhaitent sentir bon sans se ruiner.
5: On va retrouver l'essentiel du parfum qui fait en sorte qu'ils sont super bons. La différence, c'est qu'ils vont changer des notes, des nuances, etc. Ils font pareil.
3: C'est comme une esthétique qui me dit quelque chose, mais je connais pas assez bien.
5: C'est rose vanille, mon Serra. C'est pas vraiment une copie, c'est plutôt plus une inspiration.
1: Le client qui vient de partir vient d'acheter l'un de ses dupes les plus vendus.
5: Là, il a monsieur a pris le Oud Satin Mood.
3: Ouais.
5: C'est un parfum à 600$. 65$, magnifique.
1: Près d'un tiers des adultes américains admettent avoir acheté le dupe d'un produit haut de gamme, d'après un rapport du cabinet McKinsey publié l'année dernière. Contrairement à d'autres articles de luxe, l'odeur d'un parfum n'a pas de propriété intellectuelle. Elle n'est pas protégée comme une œuvre d'art parce qu'il n'est pas possible d'en établir une description objective. Un parfum peut avoir une odeur différente pour chacun, ce qui permet aux dupes de se multiplier à l'infini.
5: Je pense que c'est pas possible de breveter, ou du moins ça sert à rien. T'auras toujours une dérivée synthétique qui va vouloir sentir la même chose. Et le parfum, c'est plus technique, c'est pas du vêtement, c'est pas ostentatoire, on peut pas le voir. Alors on fait juste le sentir. Alors que tu sentes 2$ ou que tu sentes 600$, ça change rien du tout. La seule différence, c'est que tu sens bon.
1: Il explique que les marges de profit des marques les plus prestigieuses sont immenses. Et comme les marques du Moyen-Orient rendent le marché plus abordable, elles ne font pas, d'après lui, de concurrence déloyale.
5: Dans l'univers du parfum, tout le monde copie tout le monde.
1: En ce moment, une de ses meilleures ventes sent la vanille.
5: En fait, c'est un parfum chaud qui est réconfortant. Et en fait, l'inspiration que les gens parlent, c'est une inspiration du Angel Share de Kilian. Sauf que le Angel Share de Kilian n'a pas cette note sucrée que lui, il a apporté sur le marché, qui a fait de son lui le plus grand des succès.
3: T'en vends combien par semaine ou...
5: Ah, on peut en vendre... des fois, on peut vendre des fois jusqu'à 50 parfums dans la même semaine, ouais. Tu vois.
3: Est-ce que toi, tu travailles aussi avec des influenceurs?
5: Obligé. Obligatoire.
1: Les influenceurs ont embarqué dans la tendance du dupe. Ils font des tests à l'aveugle pour exposer à quel point il est difficile de démêler l'original de l'imitation et pour montrer comment ils parviennent à déjouer l'industrie.
6: Aujourd'hui, on va comparer le livre de Yves Saint Laurent avec celui de chez Action, le dupe. Apparemment, il ressemble.

0: ressemblent beaucoup.
1: Ah ouais, en effet, ils se ressemblent. Hein.
2: Même odeur pour 59$.
3: Ils ont plein d'odeurs pas chères et la owner est tellement sweet, elle prend le temps de t'expliquer les parfums.
4: Sur les parfums que vend Zach, il n'est pas écrit noir sur blanc qu'ils sont inspirés d'autres fragrances. Et certains n'ont que quelques notes olfactives en commun avec leur modèle. Mais sur Internet, des acteurs de la vente en ligne l'exposent très clairement en vendant des flacons où l'on peut lire quelle fragrance ils copient et qui indiquent aussi le prix qu'aurait coûté l'original. Les grands noms de ce secteur, comme Dossier ou Jicti, n'ont pas souhaité nous répondre.
5: On veut protéger l'odeur.
4: Isolde Gendreau est professeure de droit à l'Université de Montréal, spécialiste de la propriété intellectuelle.
5: L'odeur n'est pas un produit stable, identifiable, comme peut l'être une marque de commerce.
4: Dans les dernières années, la technologie des chromatographes, des appareils capables d'analyser la composition des parfums, couplée à l'intelligence artificielle, s'est améliorée. Il est désormais possible de recréer des parfums en changeant quelques molécules avec des solutions de rechange moins chères.
5: Si on colle beaucoup à notre modèle d'origine, on ne va pas s'épargner l'opprobre simplement en disant que j'ai été inspiré par l'œuvre en question. Mais j'ai pas demandé la permission, j'ai rien payé.
4: Les grands noms de la parfumerie hésitent encore sur la stratégie idéale à adopter face aux imitations. Outre-Atlantique, la Cour de justice européenne a tranché entre le géant L'Oréal et une marque d'imitation, Bellure, en estimant que l'avantage tiré par Bellure est injuste, mais le marché n'a pas ralenti pour autant. Par courriel, Cosmetic Alliance Canada réclame qu'aucune marque ne fasse preuve de concurrence déloyale.
5: Les recours que pourraient avoir les maisons de parfums seraient possiblement des recours en concurrence déloyale. Vous me causez un tort et vous me causez un tort en prétendant vendre un produit qui ressemble énormément au mien, en disant effectivement que ce n'est pas que c'est inspiré par le Chanel numéro 5. Elle est une activité qui me prive de vente.
6: L'extérieur va fondre, mais le cœur de la matière va encore être dur, donc il faut que ça soit un cheminement qui est long, là, qui est lent.
7: Donc là, c'est quoi, alors, de la résine de quoi que vous
6: faites ça? C'est un bois de Gaillac.
4: Dans son laboratoire, la parfumeuse Isabelle Michaud, créatrice de la marque Mon Sillage, fait fondre une résine pour sa prochaine création.
7: Là, je voyais, c'est marqué flamme poêle à bois.
6: Ouais. Ouais.
7: Est-ce que je peux le sentir? Ça vous embête pas?
6: Non, non, non.
7: Ah ouais.
6: Oui.
7: Ça marche.
6: Ouais. On se croirait. De bois qui brûle, de cendres.
4: Comme Jean-Sébastien Isaac, que l'on a entendu plus tôt, elle constate que les jeunes sont de plus en plus nombreux à acheter des parfums.
6: C'est parce que maintenant, il y a beaucoup d'influenceurs parfums et souvent, on me découvre par la bande d'un influenceur qui a parlé d'une de mes créations.
4: Mais elle s'inquiète qu'avec l'attention accordée à ses œuvres, elle se fasse copier.
6: Je ne suis pas connue à l'international vraiment. Là, quelqu'un pourrait vouloir copier ce que je fais et recréer une petite marque ailleurs, mais je ne saurais pas. Là, ceux qui ont des machines à copier les parfums, ça s'appelle des chromatographes, ils vont pouvoir là, se rapprocher là, de n'importe quel parfum. Là. Oui, c'est absolument désagréable là, parce qu'il n'y a pas de respect pour le travail de création qui est derrière.
4: Le Centre antifraude du Canada confirme que les contrefaçons sont un problème récurrent dans les produits de beauté. En plus des enjeux de propriété intellectuelle, elles peuvent aussi poser des risques pour la santé.
8: Ce qui est dangereux en ce moment, c'est que monsieur, madame, tout le monde font beaucoup d'achats en ligne.
4: Pierre-Louis Dumont, candidat au doctorat en sciences forensiques à l'Université du Québec à Trois-Rivières, a analysé plus d'une centaine de parfums contrefaits saisis par la police au Québec. Certains contenaient des substances allergènes. S'il n'est pas inquiet des produits vendus en magasin, mieux contrôlés, il doute de la qualité de ceux vendus en ligne, de plus en plus nombreux, qui ne peuvent pas tous être contrôlés aux frontières.
8: L'idée, c'est que quand on fait venir quelque chose de l'extérieur du pays, ça passe par les douanes. Mais là, si on fait fois le nombre de personnes qui font des achats en ligne de l'extérieur, les douaniers sont ramassés avec des millions et des millions de colis et ils peuvent pas tout arrêter. On parle pas souvent de la contrefaçon, mais pourtant, elle est très présente. Là, les doubles qui se rentrent là-dedans, je me dis, faudrait qu'il y ait un wake-up call, là, dans le sens que un resserrement de qu'est-ce qui est possible pour

0: assurer la sécurité.
1: Isabelle Michaud espère que la parfumerie artisanale et l'amour du travail bien fait continueront de faire la différence pour les clients.
2: Souvent, on commence par un accord de 3-4 notes pour se donner un peu un point de départ.
1: Et les guideront vers les meilleurs produits.
2: Chaque nouvel essai demande un nouveau flacon.
3: Et là, vous avez... Alors, donc, vous me montrez, il y a 4-5 caisses de petits flacons. Donc, tout ça... Ça fait plus, je sais pas, 200, non, flacons
2: qui
3: vont donner une seule création.
2: Oui, parce que c'est vraiment un travail de longue haleine.
3: On peut lire ambretolide tripial.
2: Tripial, c'est une note verte qui sent un petit peu le gazon. Donc ça, c'est un accord de poire. Donc, pour créer une poire, qu'est-ce que ça prend? Quels sont les effets? C'est très aqueux, c'est fruité, mais c'est frais.
3: Ça prend combien de temps, généralement, la création d'un parfum? Le vôtre dernier, par exemple?
2: De la création à la mise en marché, c'est au moins 2 ans.
3: C'est un éloge de la patience, un petit peu, la parfumerie?
2: Ah, absolument. C'est un travail d'ermite. Et si on veut bien faire les choses, il faut prendre notre temps.
4: Il y a donc un vide juridique. La formule olfactive d'un parfum ne peut pas être brevetée, alors on peut vendre des imitations légalement. Mais Isabelle Michaud, la créatrice de parfums, elle le souligne bien qu'il n'y a pas de respect de la création, et ça, c'est tellement dommage. C'est un si beau domaine, la parfumerie, c'est un si beau métier qui demande tant de talent et de travail. Et en plus, les odeurs, les parfums, ça déclenche tellement de souvenirs, d'émotions. Puis dès qu'on s'en met, ça rehausse l'humeur. Il y a quand même quelque chose d'un peu magique. Savez-vous, ça me fait penser à Marilyn Monroe. C'est son 100e anniversaire de naissance cette année. Bien, Marilyn Monroe qui avait eu cette célèbre réponse. C'était vraiment une répartie savoureuse. On lui avait demandé ce qu'elle portait pour dormir. Et elle avait répondu Chanel numéro 5. Quelle belle réponse. C'est déjà terminé pour nous. J'espère que vous avez apprécié cette heure radio qui est un grand bonheur à préparer. Je m'appelle Ariane Cipriani. Merci à Alexandre Sheldon à la réalisation, à Mélanie Vien à la console. On se retrouve la semaine prochaine. Portez-vous bien. Profitez de tout.
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9: Bonjour, ici Nathalie Papin-Gagnon. À moins de 24 heures d'un possible conflit de travail chez WestJet, la compagnie aérienne a commencé à clouer certains avions au sol. Plus de 80 vols prévus aujourd'hui ont été annulés. Si le transporteur ne parvient pas à conclure une entente avec le syndicat de ses agents de bord d'ici la nuit prochaine, l'ensemble de ses opérations seront à l'arrêt. Hugo Métro a les détails.
10: Les discussions se poursuivent toujours. Le principal point de blocage concerne la rémunération des agents de bord, notamment pour le travail au sol. WestJet dit que ces tâches sont déjà rémunérées par son système de paie. Cette question du travail au sol est revenue dans plusieurs négociations récentes dans le secteur aérien. Et selon le directeur de l'Observatoire international de l'aéronautique et de l'aviation civile de l'Université du Québec à Montréal, Mehran Ebrahimi, WestJet devra sans doute faire des concessions sur ce sujet.
11: Je pense que WestJet n'a pas le choix d'aller dans ce sens-là. Ma question maintenant, c'est jusqu'à quel point on y va? Est-ce qu'on va vraiment aller acheter la paix ou est-ce qu'on va rester dans une logique de confrontation? C'est ça, finalement, la question.
10: Les voyageurs dont le départ est prévu d'ici mardi, eh bien, ils peuvent déjà modifier ou annuler leur réservation sans frais. Plusieurs passagers que j'ai rencontrés se disent plutôt sereins.
12: On a craint que notre avion soit annulé. Pour le moment, il n'est pas annulé, alors on espère pour le mieux.
13: On prend une chance. Pour y aller, c'est pas inquiétant. C'est peut-être pour le retour, mais qui sait?
14: Je suis relax. On s'en va en vacances dans l'Ouest, puis il fait beau.
10: Les négociations se poursuivent donc tout au long de cette fin de semaine, sans entendre d'ici dimanche à 12h01, heure des Rocheuses.

0: pour avoir fait annuler l'un de ses événements au Centre des congrès de Québec en 2023. La Cour supérieure du Québec juge qu'elle a porté atteinte à la liberté d'expression et agit de façon arbitraire. Pour justifier sa décision, Caroline Proulx avait affirmé qu'elle voulait empêcher le groupe religieux de propager de fausses informations sur les droits des femmes et l'avortement. L'ex-ministre dit analyser avec le gouvernement Fréchette les prochaines étapes et maintient sa position sur l'avortement.
1: Le gouvernement du Québec est résolument pro-choix. On va toujours s'assurer au Québec et moi, comme femme, comme députée, mais ultérieurement, dans une dimension plus personnelle, je vais toujours continuer de défendre le droit des femmes.
0: Le groupe Harvest Ministries International, basé en Colombie-Britannique, alléguait que la ministre avait contrevenu aux chartes des droits et libertés. La situation semble revenir à la normale dans l'enclave espagnole de Ceuta. Les dizaines de milliers de migrants qui s'étaient massés ces derniers jours dans la ville autonome espagnole, située sur la côte nord de l'Afrique, sont presque tous retournés au Maroc. Cette vague migratoire soudaine aura toutefois laissé des traces. Plus de 65 personnes sont mortes en tentant d'atteindre l'Europe, selon un nouveau bilan des autorités espagnoles. Éric Plouffe a plus de détails.
2: Des milliers de migrants ont quitté l'enclave espagnole de Ceuta à pied pour retourner au Maroc. Parmi eux, Mohamed de Tanger, 27 ans, dit qu'il n'a pas de travail, pas de maison et de raison de rester au Maroc. L'arrivée massive et soudaine de dizaines de milliers de migrants a provoqué la colère de résidents du petit territoire espagnol enclavé dans le nord du Maroc qui compte 84 000 habitants. Pour bloquer l'afflux de migrants, l'Espagne et le Maroc ont annoncé avoir renforcé la clôture qui borde l'enclave. Le gouvernement espagnol a envoyé des renforts policiers et militaires. Le premier ministre de l'Espagne, Pedro Sanchez, a déclaré s'être entretenu avec les autorités marocaines qui lui ont dit que des réseaux de passeurs ont fait circuler une mauvaise interprétation d'une décision récente d'un tribunal espagnol qui serait à l'origine d'une rumeur d'ouverture de la frontière. Mais cet afflux migratoire a provoqué une crise politique en Europe, l'Italie ayant annoncé suspendre temporairement son espace de libre circulation avec l'Espagne. Le premier ministre du Royaume-Uni, Andy Burnham, a pour sa part déclaré qu'il était en contact avec l'Espagne pour offrir de l'aide et tenter de comprendre ce qui est à l'origine de cette situation. Le Portugal a pour sa part annoncé souhaiter un renforcement du contrôle aux frontières terrestres et maritimes dans le sud du pays. Éric Plouffe, Radio-Canada, Montréal.
0: Par ailleurs, le premier ministre espagnol, Pedro Sanchez, a qualifié ce matin d'égoïste la réponse des pays voisins de l'Espagne face à cette crise migratoire. Il a réclamé une réunion d'urgence des ministres de l'Intérieur européens. Et la FIFA renonce à son projet d'ouvrir l'association aux investisseurs privés. Le président Gianni Infantino voulait créer une société commerciale ouverte qui aurait été chargée de gérer les activités commerciales et événementielles de la Fédération internationale. L'Union des associations européennes de football avait menacé de ne pas participer aux prochaines compétitions de la FIFA si le projet allait de l'avant. Voilà, c'était les informations de Radio-Canada. Bon début de journée.
3: Ici Eugénie Lépine-Blondeau en remplacement d'Évelyne Charruet en ce magnifique, finalement, vendredi 31 juillet. Je vous souhaite la bienvenue au Goût de savoir.

hebdomadaire qui porte si bien son nom, Le Goût de Savoir. Une heure consacrée à l'alimentation, à l'agriculture et vous allez voir à l'art culinaire en général aujourd'hui. Évelyne Charruet prend quelques jours de repos, alors c'est moi qui ai le plaisir vraiment de passer cette heure avec vous. D'autant plus qu'on a un thème super chouette aujourd'hui à l'émission et comme d'habitude, on a besoin de vous pour l'alimenter. La question qu'on vous pose, à quel point c'est important pour vous la beauté dans l'assiette? Est-ce que la présentation du repas, les couleurs, la mise en place à la maison comme au resto, est-ce que ça contribue au plaisir de cuisiner, de recevoir ou de manger? Moi, j'ai mis mon ego de côté hier sur Instagram en vous présentant une assiette déjeuner tout en sourire pour mon garçon. Non, le vrai ego de côté, c'est le fait que je suis en pyjama. Mais bon, ça, c'est autre chose. C'est super laid, mon assiette, mais c'est vraiment l'intention qui compte. Et surtout, ça fait en sorte que vous êtes plusieurs à m'avoir répondu déjà. Alors, continuez de le faire via la bulle de conversation sur l'application audio. On va lire vos réflexions, vos réponses en ondes.

0: aujourd'hui. Vous allez tout simplement sur la page de l'émission Le Goût de Savoir. Vos réflexions vont se mêler à celles de nos invités aujourd'hui, à commencer par ceux qu'on a conviés spécifiquement pour cette question sur l'importance de la beauté dans l'assiette. La chef animatrice, juge à l'émission Les Chefs et bientôt autrice, Isabelle Deschamplantes est avec nous. Bonjour Isabelle.
1: Bonjour.
0: Alors là, vous riez parce que pourquoi vous assumez pas encore l'autrice?
1: Non.
0: Non?
1: C'est comme un rêve.
0: Mais
1: que
0: ça s'en vient.
1: Oui!
0: Le 16 septembre,
1: oui.
0: Votre premier livre de recettes.
1: Exact. Tu parles de beauté, puis c'est un objet rempli de beauté. Un outil.
0: Un outil, oui. Avec 97 recettes, oui. Gourmandes. Bon, question super plate. Pourquoi il n'y en a pas 100?
1: À cause du nombre de pages, des feuillets, ah ouais? La logistique du livre.
0: Fallait s'arrêter à 97.
1: Oui, ouais, ça a été déchirant.
0: Bon, ben déchirant. Quand même, ça pique la curiosité déjà. Daniel Reich est également avec nous. Bonjour, Daniel.
2: Allô.
0: Vous êtes styliste culinaire. On retrouve votre patte dans plusieurs livres de recettes et magazines au Québec. Qu'est-ce que ça fait en un mot, styliste culinaire?
2: Oh boy!
0: Ça fait deux mots déjà.
2: Ça, ben, ça rend la nourriture belle et attrayante dans un but parfois pécunier de faire vendre quand on parle d'emballage alimentaire,
0: ouais.
2: Ou encore de faire rêver puis d'inspirer les gens pour qu'ils aient envie de cuisiner, comme plutôt dans le cas des recettes dans l'univers éditorial, dans les livres de recettes, dans les magazines, etc.
0: Je présume qu'il y a plein de défis associés à ça. On pourrait y revenir un petit peu plus tard à l'émission. Merci d'être avec nous, Daniel. Ce qui contribue grandement à la beauté dans l'assiette, c'est souvent l'assiette elle-même. Et c'est ce que nous écrivait Soumaya, d'ailleurs, qui nous disait choisir soigneusement la vaisselle et les ustensiles pour aller avec ses plats préférés et tous les plats préparés. Et ça, ça doit être de la musique aux oreilles de notre invitée Cynthia Moreau, cofondatrice de la boutique Bref à Montréal, où se déroule présentement une foire, une exposition qui regroupe 35 céramistes d'ici et d'ailleurs. C'est jusqu'au 31 août. Ça s'appelle la céramique joyeuse. Bonjour, Cynthia.
3: Bonjour.
0: Bon, est-ce que ça existe de la céramique malheureuse?
3: Pas malheureuse, mais plus traditionnelle.
0: Ah.
3: Puis après, il y a des goûts, tous les goûts sont dans la nature, mais nous, ce qu'on fait chaque année, c'est vraiment de rassembler des céramiques qui sortent un peu de l'ordinaire, très à la saveur de Bref, donc de l'illustration, de la couleur, des formes.
0: Des petits mots d'encouragement aussi. Des fois, j'ai fait un tour, là, j'ai trouvé toutes sortes de vaisselles là, qui pourraient me motiver à me réveiller le matin.
3: On s'amuse.
0: Pour la suite, l'émission vous amène un peu ailleurs. Saviez-vous que Montréal avait le titre honorifique de capitale de l'agriculture urbaine? Ce qui contribue fortement, c'est notamment toute celle qui se fait sur le toit du Palais des Congrès, où poussent notamment des betteraves, mais pas n'importe lesquelles. Véronique Lemieux, bonjour.
4: Bonjour.
0: Vous êtes néo-vigneronne, vulgarisatrice agricole, experte en agriculture, notamment associée au laboratoire d'agriculture urbaine et au jardin des toits du Palais. Vous avez plusieurs cordes à votre arc. Vous nous apportez quoi aujourd'hui, Véronique?
4: De la betterave.
0: La betterave.
4: C'est de la Badger Flame.
0: Bon, j'ai aucune idée de ce que ça veut dire, donc j'ai très hâte qu'on creuse la question dans quelques instants. Merci. Et le pilier de l'émission, quand toute l'équipe change, vous le connaissez, Alexis Bouliane, chroniqueur et journaliste à la recherche spécialisée en alimentation. Salut Alexis.
5: Salut Eugénie.
0: Bon, il est question de petits pois aujourd'hui.
5: Des petits pois qu'on trouverait peut-être dans les congélateurs de l'épicerie.
0: Ouais.
5: Ouais, c'était très, très intéressant.
0: Ouais, très hâte d'entendre ce reportage que tu nous prépares. Merci tout le monde d'être avec nous.

0: Mise en bouche.
1: Tel que veut la tradition à l'émission, on commence avec une mise en bouche, une dégustation de produits locaux qui sont de saison. Et là, justement, Alexis, tu viens de me porter des bouts de betterave. Je pensais pendant un instant que c'était des chips ou même de la banane plantain. On y reviendra. Mais donc, Véronique Lemieux, vous portez plusieurs chapeaux dans votre vie professionnelle. Mais cet été, vous collaborez avec le Laboratoire d'agriculture urbaine pour faire le pont entre la production du potager sur le toit du Palais des Congrès à Montréal et les clients qui proviennent surtout de la restauration. Vous nous avez apporté des betteraves aujourd'hui. On y reviendra dans un instant. Mais d'abord, comment ça se passe l'été sur les toits?
2: C'est merveilleux.
1: Oui?
2: C'est merveilleux. Absolument. C'est magnifique comme ferme. Le lieu est exceptionnel et vraiment unique.

0: parce que justement au summum des cultures, donc en ce moment, il y a des mers. C'est comme si on était envahi dans une mer de kale, une mer de fenouil. C'est wow. Non, la sensation est extraordinaire.
1: Ah, ça oui. doit être vraiment beau. En 2023, le toit vert du palais a été rénové. Il fait maintenant, je pense, 35 000 pieds carrés.
0: Oui, exactement.
1: Et on parle de plus de 10 tonnes de production agricole. Qui en bénéficie principalement de cette production-là?
0: Alors, donc, depuis quelques années, en fait, après la pandémie, il y avait quand même une demande importante au niveau des banques alimentaires et le laboratoire sur l'agriculture urbaine est une OBNL. Donc, de pouvoir fournir des aliments frais aux banques alimentaires était une priorité. Donc, 50% des légumes cultivés à l'heure actuelle vont vers les banques alimentaires. Wow. Et aussi au marché solidaire, par exemple. Les marchés solidaires, c'est des marchés dans lesquels on peut le client peut choisir à quelle hauteur il veut contribuer. Et on a un autre segment qui est à 50% pour justement la restauration et les événements qui mettent en valeur justement la gastronomie puis l'unicité des produits qu'on cultive, parce que il faut aussi savoir que c'est un laboratoire d'expérimentation et donc on étudie quelles sont les variétés qui fonctionnent le mieux justement sur les toits.
1: Quand vous dites des événements, est-ce que ça peut être carrément des événements qui sont organisés au Palais des Congrès?
0: Oui, le Palais des Congrès en fait organise les événements que le laboratoire organise sont vraiment pédagogiques et visent justement à expliquer notre démarche. Et le Palais des Congrès, évidemment, reçoit des congrès de partout à travers le monde. Et oui, des fois, il y a des clients qui vont sur le toit. Mais principalement, en ce moment, les visites, c'est vraiment des agronomes qui viennent nous rencontrer. Et on a récemment ouvert, justement, au grand public. On le faisait généralement une à deux fois par année.
1: Mais oui, j'ai vu ça sur Instagram, oui. Un espèce de 5 à 7 sur le toit du Palais des Congrès. Mais ça, on peut pas improviser là, notre arrivée. Là. Vous en faites quelques-uns par été.
0: Donc, notre objectif, c'est d'en faire de plus en plus. Mais justement, il y a, étant donné que c'est une vraie ferme, il faut et que la productivité, dans le fond, est importante. Parce que justement, on a des engagements sociaux, puis on a des engagements auprès des restaurateurs. Mais il faut trouver le juste équilibre. Et faut aussi que les gens comprennent quand ils arrivent pour visiter cette ferme que c'est pas une ferme Pinterest, même si ça l'est souvent. Ça l'est souvent. Franchement, les gens ils travaillent très très bien puis c'est souvent merveilleux. Mais des fois on arrache des planches de culture pour remplacer par d'autres planches. Donc c'est une vraie ferme qui
1: travaille là.
0: Ben
1: c'est
0: oui,
1: ça,
0: exactement.
1: Puis il y a du monde qui travaille,
0: absolument,
1: qui s'affaire à cultiver. C'est ça, plus de 10 tonnes de production agricole. Moi ça m'impressionne énormément. Bon, on n'a pas le temps de faire le tour de tous les produits qui sont cultivés. Vous avez parlé de kale, de fenouil. Et là, vous nous avez apporté de la betterave jaune aujourd'hui. Bon, vous avez dit, c'est la Badger Flame.
0: Exactement.
1: C'est quoi?
0: Donc, justement, là, vous avez l'occasion de la goûter. Donc, j'ai...
1: Est-ce qu'elle est crue?
0: Oui. En fait, l'objectif du développement de cette betterave, c'était justement de la rendre intéressante crue, parce que généralement, lorsque la plupart des betteraves ont ce goût un peu terreux dû à une molécule, la géosmine, qui est le sélectionneur de cette plante, Erwin Goldman, a travaillé pendant plus de 20 ans pour essayer d'éliminer cette molécule de la betterave. Et c'est pour ça qu'aujourd'hui, c'est une betterave, c'est ça, que ce serait un peu dommage de la cuire, en fait. Donc, elle est spectaculairement belle. Je vous ai amené aussi une version
1: c'est
0: plus...
1: C'est vraiment beau, effectivement.
0: Donc, c'est,
1: il y a des teintes de orange et de jaune.
0: C'est vraiment une flamme, là,
1: ouais.
0: Carrément.
1: Oui, c'est vrai.
0: Et donc, la première fois
1: On entend Isabelle Deschamps-Plante faire des onomatopées.
0: Donc, il faut absolument la couper dans le bon sens. Sinon, on se prive
1: donc,
0: d'un spectacle. Absolument, d'un spectacle assez impressionnant. Puis, autre fait intéressant aussi de cette betterave. Donc, après, oui, il y a ceux qui ont fait le croisement botanique pour arriver à ça. Mais il faut par la suite qu'une entreprise prenne le relais pour la populariser, la commercialiser. Et cette entreprise, c'est Rose 7 Seed. Et c'est de eux que nous avons reçu cette betterave pour l'essayer. Il y a des fournisseurs canadiens. J'ai pas la liste à l'heure actuelle, mais c'est facile à trouver, en fait, sur Internet. Donc, c'est maintenant disponible à n'importe qui veut planter ça dans son potager.
1: Puis, est-ce que ça pousse bien sur des toits, justement?
0: Spectaculairement bien. Vraiment, ça fonctionne très, très bien. Oui.
1: Mais je savais pas, moi, que la betterave, ça se mangeait cru. Je pensais que vous l'avez entendu, une légende urbaine, qu'on était malade quand on mangeait de la betterave crue. Là, je pose la question, puis je vais manger moi-même.
0: Ouais, non, mais surtout pas celle-là, parce qu'elle a été développée pour ça.
1: Oh mon Dieu, c'est vrai que c'est bon.

0: Mais non, c'est vraiment possible. Les grands sportifs, en fait, prennent du jus de betterave cru, en fait, qu'ils mettent dans le mixeur puis et en bénéficient. Donc, non, c'est parfaitement santé de la manger crue.
1: Comment on pourrait décrire son goût, là, justement, pour les gens qui viennent de la déguster, Alexis?
2: Ben, moi, je trouve qu'il y a un petit côté carotte, peut-être.
0: Oui, c'est vrai.
2: On goûte encore un peu le côté terreux, mais c'est vrai que c'est beaucoup moins envahissant qu'une betterave crue normale, mettons. Là.
3: Mais le côté sucré de la carotte qui reste en bouche?
2: Oui, vraiment.
3: Je ferais ça dans une petite salade là avec des pêches.
0: Je suis tombée sur une recette que eux proposent parce que Seven Roseseeds, c'est une entreprise qui a été cofondée par Dan Barber, qui est un chef très connu, et justement c'est d'en faire un carpaccio avec une mandoline.
1: C'est sûr que ça doit être très bon. Donc on la plante quand cette betterave là?
0: Mais ça aussi c'est un avantage considérable. Donc on peut la planter dès la première semaine de mai. On va en ce moment la replanter la semaine prochaine au palais pour en avoir à l'automne. Donc, si les restaurateurs nous entendent, il faut absolument pas hésiter. On a des prix ultra concurrentiels et en écrivant sur la page Instagram, vous pouvez simplement... Il n'y a pas non plus d'engagement important à prendre.
1: Ça peut être sporadique,
0: absolument,
1: là, en fait.
0: Absolument.
1: Puis, j'avais lu à quelque part que c'est... On demande jusqu'à 80 jours de maturité ou je me trompe pour la betterave? Je me suis trompée, là.
0: Moi, j'ai vu, on a commencé à la déguster après 60 jours.
1: Okay.
0: Et elle était plus petite. Et après, ce qui se passe, c'est que des fois, elle devient un peu grosse à partir de 80 jours. Moi, je trouve qu'elle est devenue énorme. Puis, à mon avis, elle est un petit peu moins belle. Je viserais le 70 jours. Mais ce qui est beau, c'est que c'est pas grave. Tu sais, elle est quand même très bonne. Si on n'est pas en mesure de la récolter et qu'on l'oublie parce qu'on part en vacances, ben on revient puis elle va être parfaitement bonne.
1: C'était vraiment délicieux. En tout cas, on la garde pour tout le long de l'émission. Merci.
2: On va snacker, oui.
1: Oui, c'est ça. Merci énormément. Véronique, puis je rappelle quand même, parce qu'il y a plein de choses à dire et à savoir et à mieux connaître concernant les toits du palais. Mais entre autres, je pense qu'il n'y a pas de pesticides.
0: Absolument, c'est 100%. Il y a aucun traitement qui est effectué sur les cultures et ça en fait une culture qui finalement est beaucoup plus propre que la plupart des aliments cultivés dans les champs aujourd'hui, parce que dans les champs de monoculture, on le sait, c'est absolument nécessaire de traiter, mais de la façon qu'on cultive, nous, c'est très venteux, puis on est en polyculture, donc il y a aucun traitement appliqué.
1: Véronique Lemieux, merci énormément. On peut vous suivre sur votre compte Instagram, entre autres. Merci.

0: Vous écoutez Le Goût de savoir, ici Eugénie Lépine-Blondeau en remplacement d'Évelyne Charruet. Je vous rappelle la question qu'on vous pose aujourd'hui. Est-ce que la beauté dans l'assiette, c'est important pour vous, l'esthétique culinaire, autant comme si vous choisissez, par exemple, un livre de recettes à acheter ou si vous en faites à la maison, au quotidien ou évidemment au restaurant. Alors, pour nous écrire, vous allez sur la bulle de conversation de l'émission Le Goût de savoir. Christian Dior aurait dit un jour, habiter une maison qui ne vous ressemble pas, c'est un peu comme porter les vêtements d'un autre. Mais on consacre pas toujours l'énergie ou le temps qu'il faut à habiller notre maison et particulièrement notre table. Heureusement, on trouve toujours de quoi s'inspirer à la boutique Bref à Montréal, cofondée par notre invitée Cynthia Moreau. Rebonjour.
1: Rebonjour.
0: La boutique Bref existe depuis 10 ans. Maintenant, sur la rue Bernard, ici à Montréal, c'est présenté comme une galerie boutique art et design. C'est quoi l'identité du commerce?
1: À la base, on a lancé l'espace pour aider des artistes des marques émergentes à présenter qui ils sont et ce qu'ils font. C'est des gens qui ont généralement énormément de talent, mais qui n'ont pas nécessairement le réseau ou bien les outils pour pouvoir bien présenter ce qu'ils font. Depuis 10 ans, le cœur de Bref, c'est ça. Donc, sous différentes expositions thématiques, on présente, on regroupe des artistes et des marques émergentes d'ici et d'ailleurs autour d'un sujet donné. Donc là, on a chaque été un spécial, donc on déroge un petit peu. Généralement, on regroupe des médiums qui sont différents mm-hmm. dans le cœur d'une thématique, mais là, durant l'été, on a vraiment un accent sur la céramique.
0: Mais oui, c'est la deuxième année consécutive, en fait, que vous présentez une exposition qui réunit 35 céramistes d'ici et d'ailleurs. C'est jusqu'à la fin août. Il y a plus de 800 pièces à découvrir. Pourquoi exposer la céramique?
1: C'est un médium qu'on adore et on est certainement pas les seuls. On avait envie de se faire plaisir en présentant une sélection. À Montréal, on a de moins en moins d'endroits qui regroupent spécifiquement le travail de céramiste. On a la chance au Québec d'avoir des super beaux marchés hors mm-hmm. Montréal, mais il y avait vraiment une demande sur l'île de Montréal de le faire. Puis, nous, on passe notre quotidien à découvrir le travail d'artistes, puis on avait vraiment envie d'honorer la matière, puis de faire une sélection bonheur, qu'on appelle, là, en regroupant toutes ces pièces colorées-là pendant la période estivale.
0: Qu'est-ce qu'on va retrouver dans cette exposition-là?
1: On a des pièces de tout genre en céramique. On a énormément de pièces pour la table, donc des petites et grandes pièces, des plats de partage, des verres, des gobelets. On a la mode des figurines, donc les bibelots modernes. On a des vases, on a vraiment plein d'objets décoratifs ou pratiques.
0: Oui, ça me fait sourire ce que vous dites, parce que ça va vraiment au-delà des tasses, là, par exemple. On est vraiment dans des petits objets comme des fleurs en céramique, des petites chaises, des bonhommes, dont l'utilité est pas toujours nécessairement évidente. C'est quoi l'importance alors de choisir des objets qui font plaisir, qui font sourire, qui sont beaux?
1: Je pense que tout est dans la personnalisation. Donc, c'est des éléments décoratifs, c'est des produits bonheur. Ils n'ont pas nécessairement de fonction, mais je pense que dans le quotidien de chacun, on a besoin de petites pièces comme ça qui font sourire. Puis, ça amène une touche un peu différente, que ça soit à la table ou bien que ça soit à tous les petits coins de la maison. Mm-hmm. Ma grand-mère, elle avait une collection d'éléphants en bibelot. Je me rappelle qu'on était jeunes, on la replaçait. Tu sais, là, ça l'a bien évolué. Mais je pense qu'on est un peu dans le même concept avec ces petits objets, des petits objets en céramique.
0: Oui, qui évoquent des souvenirs aussi.
1: Oui, tout à fait.
0: Puis bon, ça se rapporte évidemment à la question là, qu'on vous pose aujourd'hui, puis au grand thème qui est la beauté dans l'assiette ou sur la table. Jessica Barker, que vous connaissez sans doute, l'auditeur et auditrice, nous écrivait hier que pour elle, non seulement le beau sur la table, c'était important, mais aussi que plus c'était dépareillé, mieux c'était pour elle. Est-ce que c'est une tendance que vous voyez, ça aussi, qu'on achète moins les sets de vaisselle comme avant, puis plus des petits objets ici et là qui nous procurent du bonheur ou qu'on trouve beau carrément?
1: Énormément. Je pense que c'est fini un peu l'idée du trousseau. On a tous une base là, à la maison, mais après ça, je pense qu'au fil des coups de cœur, des voyages, des cadeaux qu'on reçoit, on se bâtit une table qui est maintenant différente. On est beaucoup dans la tendance du partage aussi, fait que on a besoin de grands plats. On se fait des apéros qui remplacent un repas. Donc on sort les petites pièces en fonction de qui on reçoit à la maison.
0: Ah, c'est intéressant. Ben Isabelle, dans votre premier livre de recettes qui s'en vient, il y a une grande part à l'apéro, justement.
2: Oui, mais je pense que l'apéro, c'est mon moment préféré de la journée.
1: Ouais, d'accord.
2: On peut s'étirer longtemps.
0: Tout le monde autour de la table
2: comme
0: ouais.
2: On peut ne pas souper puis juste faire l'apéro. Tout à fait.
0: Puis là, si c'est rehaussé en plus avec des beaux objets, des beaux plateaux, etc., ça fait plaisir. Est-ce que c'est accessible financièrement de se doter d'objets locaux faits à la main, par exemple, parce qu'il y a beaucoup de ça chez Bref?
1: De plus en plus, je pense que c'est quelque chose qui a beaucoup évolué dans les dernières années. Je pense qu'il y a peut-être encore de la sensibilisation à faire par rapport à ça, mais
0: dans quel sens?
1: Ben dans le fait que c'est pas parce que t'achètes une pièce plus artisanale d'un artiste d'ici que ça va te coûter la peau des fesses. Des fois, on est en amour avec le travail d'un artiste.
0: Qu'on veut encourager.
1: Ça peut passer par une petite pièce qui change complètement la table.
0: Ouais.
1: Donc, y en a vraiment pour tous les goûts. Là. Y en a vraiment pour tous les goûts.
0: Et pour tous les budgets.
1: Et pour tous les budgets.
0: Tout à fait. Cynthia Moreau, merci énormément de votre présence. Vous restez avec nous. Donc, vous êtes la cofondatrice de la boutique Bref ici à Montréal. Et je rappelle que la foire, l'exposition céramique joyeuse avec plus de 800 pièces à découvrir se déroule jusqu'au 31 août. Et vous parliez de ces événements-là un peu en périphérie de Montréal. Se déroule actuellement la 37e édition de 1001 pots qui prend place actuellement à Val-David tous les jours jusqu'au 16 août. Alors voilà, puis on a plein d'autres évidemment au Québec et au Canada.

0: sur la bulle de conversation de notre émission en direct.
1: Pour répondre à notre question, est-ce que c'est important pour vous la beauté dans l'assiette et l'esthétique culinaire? Rendez-vous sur l'application audio via notre, sur le titre de l'émission, Le goût de savoir. Vous allez dans la bulle de conversation et vous nous livrez vos plus grands secrets. Alexis Bouliane, journaliste à la recherche et chroniqueur, t'es allé assister à une récolte de petits pois, mais ce qu'on entend, on va écouter quelque chose avant.
2: On va écouter quelque chose.
3: Goûte à ça. Donc, on va visuellement, on va voir la couleur. On va voir s'il y a des défauts. Et après, on déguste à la bouche et on va aller chercher un produit qui soit pas très pâteux sur la bouche, qu'il y ait un taux d'humidité quand même intéressante, qui soit croquant et frais.
1: Mais là, on dirait que ça aurait pu être une récolte de raisins pour faire du vin, de dégustation de vin, exactement, plutôt que de petits pois, ce qu'on vient d'entendre.
2: Mais je me suis retrouvé là, à l'usine de Norterra, à Sainte-Martine, à 8 heures du matin, à faire une dégustation de petits pois. Je vous avouer que c'était pas sur ma carte de bingo, mais c'est comme ça que commencent toutes les journées ces temps-ci à Norterra, parce que c'est on est en plein cœur de la récolte de petits pois. La personne qu'on entend, c'est Pablo Savard, qui est directeur de l'usine donc à Sainte-Martine en Montérégie au sud de Montréal. Puis c'était ainsi, il est pas mal occupé. L'usine roule jour et nuit en accueillant les petits pois d'un peu partout en Montérégie et Lanaudière. Ça dure de fin juin à début août cette récolte. Puis ils peuvent traiter jusqu'à 240 tonnes de petits pois par jour. Donc c'est comme difficile d'imaginer cette quantité-là. J'étais allé googler c'est quoi 240 tonnes. Ouais. Mais tu sais, c'était genre 40 éléphants, mais ça m'aide pas bien
1: non
2: plus.
1: On comprend qu'il y a
2: visualiser. C'est donc énorme. Ça passe dans des convoyeurs, des bassins de lavage. Partout où on regarde, on voit des millions de petits pois qui voyagent à travers l'usine. Puis ça, c'est les petits pois qui vont se retrouver dans les boîtes de conserve ou les congélateurs là, à l'épicerie.
1: OK. Qu'est-ce qu'il y a de spécial avec cette production-là?
2: Ben là, c'est tout un écosystème qui doit être maintenu pour que ça fonctionne. Norterra, d'abord, c'est anciennement, c'était Bonduelle Amérique. Peut-être que ça dit quelque chose aux gens. C'est une multinationale française. Donc, ça a été acheté par le Fonds de solidarité FTQ. Puis la Caisse de dépôt, en 2022, c'est devenu Norterra. Donc, leur marque, c'est Arctic Garden. Le géant vert, le sieur. Ça, c'est des choses qu'on connaît plus. Norterra a des usines dans les meilleures zones agricoles de l'Amérique du Nord, le Wisconsin, l'État de New York, le sud ontarien, le sud québécois. Puis ce qu'il y a de vraiment spécial, c'est la vitesse à laquelle tout ça se passe, idéalement de la récolte à la surgélation. Donc, on parle d'un poids dans le champ jusque dans une immense boîte qui est prête à emballer pour mettre dans les sacs de surgélation. Il se passe au mieux 4 heures. Idéalement, 7 heures maximum. Sinon, le poids n'est plus bon. Donc, je vais laisser Pablo Savall nous expliquer le processus.
3: Donc, quand le pois est prêt au champ, c'est prêt aujourd'hui, mais ça sera trop tard demain. C'est-à-dire que si aujourd'hui, je commence à récolter à 6 heures du matin, mon premier camion va être récolté dans environ une heure et demie pour charger les camions. Le camion doit arriver à l'usine et le temps d'attente doit être le minimum possible. Donc, les camions arrivent, on les décharge rapidement et on commence le processus de lavage, inspection, blanchiment et surgélation. Un tunnel de surgélation, c'est comme un gros autobus. Et là où, à l'intérieur, on a une grosse tempête de neige avec de fortes vents. Donc, les pois, en moins de 3 minutes, est surgelé.
1: Oh mon Dieu, c'est fascinant. C'est fou. Et c'est fou parce que je me suis jamais posé la question sur comment, d'où venaient les petits pois dans mon congélateur.
2: J'avouerais que moi non plus,
1: jusqu'à mercredi, oui. Donc, comment sont cultivés ces petits pois-là?
2: Alors, pour mieux comprendre d'où ça vient, tous ces petits pois-là, je suis allé rejoindre l'agronome et directrice agricole de l'usine de Sainte-Martine, Liliane Morin, au beau milieu d'un champ de pois. Il faisait d'ailleurs une température très difficile cette journée-là. Il y avait des orages. Ils avaient reçu 90 mm de pluie durant la nuit. Donc, ils ont dû annuler la récolte de ce champ-là en particulier. Mais ça, c'est pas le champ de Norterra. Alors, Norterra ne possède pas de champ. Liliane m'explique que donc l'entreprise fait affaire avec des agriculteurs, des producteurs, surtout de grandes cultures. Donc, c'est des grains, du maïs, du soya. C'est pas des producteurs qui font des légumes d'habitude. Ces grains-là, donc, à part les petits pois, vont souvent nourrir les animaux. Puis là, on est vraiment loin du petit maraîcher diversifié, panier bio avec 35 légumes différents. Là, c'est de l'agriculture à grande échelle. Ça veut pas dire non plus que c'est pas bio. Là. Donc, en fait, il y a à peu près le tiers des petits pois de de Norterra qui sont bio. C'est beaucoup plus que la moyenne générale en agriculture de cette superficie-là. Puis le petit pois, il est semé en mai, puis il est récolté de la fin juin jusqu'au début août. En général, c'est une culture qui demande une excellente gestion des sols. Il faut gérer les mauvaises herbes. Puis le producteur est payé à la productivité, donc il y a tout avantage à bien travailler.
1: Est-ce que chaque producteur vend individuellement à Norterra?
2: C'est ça qui est intéressant, c'est que non, en fait, les producteurs se rassemblent sous l'association des producteurs de légumes de transformation, puis ils négocient à chaque hiver, ils s'assoient avec Norterra, seulement Norterra, parce qu'en fait, c'est le seul acheteur de petits pois dans la région, puis même en Amérique du Nord, c'est un des plus gros joueurs. Donc, ils doivent s'entendre sur un prix, sur une manière de procéder. Et donc, à chaque année, il y a ces négociations-là qui sont parfois un peu difficiles, parce que ben Norterra, vraiment, a le monopole. Hein. Donc, j'ai posé la question à Liliane Morin, c'est pas un problème, ça, pour les producteurs, d'avoir juste un acheteur? Voici ce qu'elle m'a répondu.
4: Sans les producteurs, nous, on n'est rien. Ça prend les producteurs pour amener ces légumes-là à l'usine. Oui, on est le seul acheteur de légumes de transformation, mais les producteurs sont pas obligés de faire des légumes de transformation. Faut qu'ils y trouvent un intérêt qui est commun. Nous, on a un intérêt à produire des légumes québécois à proximité de nos usines, parce que ça nous aide énormément sur la chaîne logistique. Mais les producteurs aussi trouvent un intérêt dans le sens qu'il y a beaucoup d'avantages à utiliser ou à semer nos cultures. C'est des cultures qui ont des cycles courts, qui leur permettent de faire différents apports agronomiques dans leur champ, et aussi qui ont des prix intéressants au final grâce à la bonne négociation que la Fédération fait avec nous.
2: Donc, un exemple récent de cette dynamique-là qui est un peu spéciale, je ne sais pas si vous aviez suivi l'histoire du maïs thaïlandais chez Lobla. Donc, Lobla qui est la compagnie mère, par exemple, de Maxi. L'entreprise avait été critiquée pour avoir choisi du maïs d'ailleurs plutôt que celui produit par Norterra. Donc, ils avaient changé de fournisseur, question de prix, tout simplement. Mais cette histoire-là est un peu anecdotique, disons, mais la situation actuelle en général est assez grave. Cette année, les producteurs de légumes ont accepté un statu quo ou des baisses de prix. Dans le cas des petits pois, c'était moins 4,5%. On est habitué d'entendre des hausses de prix, hein, mais cas-ci, ils ont dû négocier donc une baisse de prix. Norterra, disait être dans une situation difficile et justifiait donc cette baisse de prix-là. Et bien, donc, ils ont accepté un peu pour conserver la

0: filière, garder la filière en vie pour être certain que notre terrain se retrouve pas dans l'eau chaude. Puis là, il y a un mois, le gouvernement a annoncé une surtaxe de 10% sur les importations de légumes en conserve. Donc, le gouvernement de Mark Carney dit vouloir protéger les producteurs puis les transformateurs canadiens. Donc, il n'y a pas juste les Américains qui mettent des tarifs sur leurs importations. Puis ça, c'est après avoir annoncé aussi une enquête du tribunal canadien du commerce extérieur sur l'augmentation des importations mondiales de légumes surgelés et de conserves. Puis ces légumes-là, c'est souvent un refuge pour les consommateurs. Quand les prix des légumes frais augmentent, on se tourne vers le surgelé parce que c'est quelque chose qui est beaucoup plus stable dans le temps aussi, puis qui permet finalement d'avoir des légumes qui sont frais. On le sait, ça en 4 heures, ça quitte le champ puis ça arrive au congélateur. Donc il y a vraiment quelque chose de très frais. Ça garde la part nutritionnelle, puis ça permet quand même d'avoir des légumes toute l'année, finalement, qui sont locaux. C'est pas partout qu'on peut se permettre ça.
1: Mais merci, Alexis. On dirait que je sors de cette écoute avec encore plus d'amour pour les petits pois, puis moins envie de les utiliser pour, tu sais, à me mettre sur le bras quand oui, je me blesse, mettons.
0: Le fameux hot chicken a pris toute une autre tournure, je trouve.
1: Mais presque politique, même, oui, avec ça. Ce que tu viens de nous dire.
0: Tout est politique, même le hot chicken.
1: Tout est politique, absolument. Merci, Alexis Bouliane.
0: Merci.
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1: Vous êtes nombreux et nombreuses à nous écrire et à répondre à notre question. Est-ce que la beauté dans l'assiette, c'est important pour vous? Y a quelqu'un qui nous écrit, anonyme, hein, qui écrit, « Ma grand-mère disait, la beauté, ça apporte pas à manger, mais ça donne faim. » Quelqu'un d'autre, Julie, nous écrit, « Oui, je trouve que la présentation rend le plat plus appétissant. Je tente toujours de rendre mes plats invitants. Je pense que ça aide aussi à la digestion. » Y a quelqu'un qui nous a écrit, « C'est très important, étant donné que je n'ai plus d'odorat ni de goût suite à un traumatisme à la tête. » Alors, à ce moment-là, j'imagine que l'appétit, justement, et l'envie de manger passe par ce qu'on voit dans l'assiette. Donc, à la place du marché, aujourd'hui, on se questionne, vous l'avez compris, là, sur la beauté dans l'assiette. Vous pouvez continuer de nous écrire. Est-ce que ça change l'appréciation de ce que vous mangez, les couleurs, les textures, la présentation? En tout cas, pour nos deux prochains invités, ils ont fait de la beauté culinaire leur pain et leur beurre. Merci, le jeu de mots était voulu. Isabelle Deschamps-Plantre, bonjour.
3: Bonjour.
1: Vous êtes chef animatrice de l'émission La cuisine d'Isabelle et de Ricardo, juge à l'émission Les chefs, pâtissière et autrice, puisque votre tout premier livre de cuisine paraîtra le 16 septembre prochain. C'est ici, Isabelle, que vous allez assumer. Vous allez sortir de cette émission-là, vous allez assumer que vous êtes rendue autrice. Daniel Reich, vous êtes styliste culinaire à votre compte. Bienvenue à l'émission.
4: Merci.
1: Isabelle, un petit mot là-dessus quand même. Un premier livre de recettes qui va s'appeler comment encore?
4: Simplement, c'est La cuisine d'Isabelle.
1: Ah, j'adore. Pourquoi un livre de recettes maintenant, ça, un passage obligé?
4: Mais je l'attendais depuis longtemps.
1: OK.
4: Puis finalement, je suis vraiment heureuse d'avoir parcouru tout ce que j'ai fait avant d'aboutir à un livre de recettes. Parce que là, je me dis, j'ai des compétences pour le faire. Je sais comment faire des recettes simples, justement, belles, accessibles, qui donnent envie de cuisiner, qui donnent envie de manger. Si j'avais fait ce livre-là il y a peut-être 5-10 ans, j'aurais peut-être pas eu le même résultat.
1: Pourquoi? Parce que vous venez des grands restos gastronomiques. Puis avec Ricardo, il y a eu une simplification de la cuisine. Ça a été bénéfique dans votre parcours?
4: Vraiment. Dans mon parcours et dans ma vie personnelle aussi. À travailler dans les restaurants gastronomiques, on travaille le foie gras, on travaille le canard. Mais à la maison, on n'a pas toujours les sous pour manger ça. Puis je mangeais moins bien. Je mangeais moins bien de légumes. J'avais pas de raccourcis pour travailler. Pour cuisiner. Puis là, avec Ricardo, on cuisine des aliments simples, on cuisine des repas de semaine, on veut que ce soit appétissant, on veut que ce soit coloré, on veut que ce soit de saison. Puis ça a été un apprentissage que j'ai fait à travers ça. La pâtisserie aussi, un de mes rôles, c'est de démocratiser la pâtisserie. Je trouve que c'est satisfaisant lorsqu'on reçoit, lorsqu'on fait un dessert, on s'assoit autour de la table, puis on a les gens qui s'exclament. Je trouve que ça vaut tout l'or du monde. C'est vrai.
1: Il y a quelque chose que j'ai remarqué aussi en vous regardant à la télé ou même dans vos commentaires au chef, puis je le vois même dans la promo de ce livre-là, c'est la place de la gourmandise.
4: C'est tellement important.
1: Mais je trouve ça presque causer, en fait,
4: oui.
1: en 2026, alors que c'est pas un mot très à la mode, j'ai l'impression, en cuisine. J'ai l'impression que les tendances font aussi en sorte qu'on veut se tenir le plus loin possible, mm-hmm. en fait, de la gourmandise. Mais vous le prenez à bras-le-corps, ce mot-là, puis ce style de cuisine-là.
4: Oui,
1: en fait.
4: Mais gourmandise, ça veut pas dire nécessairement gras. Plein de gras, puis ouais. plein de sucre. Ça veut dire on se régale. Mm. Justement, le bruit que tu viens de faire... quand on mange, même quand je crée des recettes, on est l'équipe en cuisine, on goûte, on teste. Oui. S'il n'y a pas de qui apparaît, ben il y a un problème.
1: Le est important. C'est le barème.
4: C'est crucial.
1: J'adore.
4: C'est crucial.
1: Les onomatopées.
4: C'est l'émotion.
1: C'est l'émotion.
4: C'est
1: l'émotion. Daniel. Bon, Daniel, justement, vous êtes styliste culinaire, mais c'est pas la cuisine qui vous a amené là, mais des études en art visuel et en design graphique.
3: Oui.
1: Bon, malheureusement, on n'a pas une heure devant nous pour parler de votre parcours, mais comment on devient styliste culinaire?
3: Wow. Oui, j'ai un parcours un peu atypique. Fait que je suis passé par les arts visuels où j'ai fait la sculpture, l'installation, toutes sortes de procédés de moulage, etc. Ensuite, j'ai fait des études en design graphique et j'ai travaillé en agence de communication, de publicité. Et quand je faisais mes études en design graphique, pour subvenir à mes besoins puis financer mes études, je suis parti une petite compagnie de traiteurs et je préparais des repas pour la semaine, pour des familles et tout. Donc, quand je travaillais en agence, mes collègues savaient que je cuisinais beaucoup. Mmh. Et on a eu des opportunités où on a eu à faire des shootings photos avec de la bouffe. Et puis là, tout le monde disait, « Hey Dan, toi, tu cuisines, ça tenterait-tu de faire le stylisme sur le set? On n'a pas personne pour le faire. » Puis j'ai fait, « Oh wow, OK. » Fait que là, quand j'ai procédé à mon premier shooting culinaire, ça a fait comme un espèce de coup de foudre professionnel
1: wow.
3: où j'ai réalisé que en un seul métier, j'avais une convergence de tous mes intérêts dans la vie, les beaux objets, la bouffe, la présentation visuelle, tout ça finalement a comme spiné en même temps, puis j'ai eu comme un vertige et là je me suis dit OK, je suis à ma place.
1: Et vous êtes donc devenu styliste culinaire
3: ouais.
1: À votre compte parce que vous contribuez à différents magazines, des livres de recettes aussi, des emballages également.
3: Oui, ben c'est ça. Il y a toute forme de manifestation. On a besoin de communication visuelle autour de la bouffe. Je fais entre autres une collaboration avec mon ami et collègue Blake McKay pour le magazine Véro, où on a une chronique Art de vivre. Donc ça, c'est vraiment comme une interprétation plus personnelle de qu'est-ce qu'on ouais. veut proposer. Sinon, ben on travaille avec les agences de publicité beaucoup où on nous commande finalement de créer des visuels pour de l'emballage alimentaire, pour faire de la publicité.
1: Fait qu'on ratisse large quand on parle de stylisme culinaire. Tout ça très
3: exact.
1: Intéressant.
3: Oui.
1: On vous a invité tous les deux pour parler d'esthétique culinaire. Bon, on va passer très vite à la première question parce que je devine la réponse. Est-ce que c'est important la beauté dans l'assiette?
4: Oui, parce que c'est la première impression. Parce qu'on ça éveille les sens, ça donne le goût de manger. Il faut pas mettre de côté non plus le goût. Peut-être qu'on en parlera plus tard un peu, mais c'est super.
1: Le goût, évidemment. Le goût, ça peut pas que ce
4: soit
1: être beau.
4: Non, faut que ce soit beau et ce soit bon. C'est vraiment important. On y va même de gastronomique. Un sandwich aux tomates. Mon sandwich aux tomates, faut qu'il soit beau.
1: Ah ouais? Comment
4: oui,
1: on le rend beau, un sandwich
4: placé,
1: aux tomates?
4: Des belles tomates de saison,
1: ah.
4: un beau pain.
5: On le met dans une belle assiette.
4: On le met dans une belle assiette.
1: On le met dans une belle assiette.
4: Exactement.
1: Tout à fait.
4: On n'a pas
1: important.
4: Besoin de travailler des heures non plus pour rendre ça beau.
1: Ça passe par quoi, Daniel?
3: Ah boy, il faut créer de l'émotion. Hein? Ça revient à l'émotion. Finalement, fait que le visuel, c'est une des parties, ça va stimuler un des sens qui sont sollicités lorsqu'on mange. D'ailleurs, si on feuillette un livre de recettes à la librairie, une des premières choses qu'on va essayer de voir, c'est on va regarder les images, hein, on va regarder les recettes, est-ce que c'est appétissant? Alors finalement, c'est les émotions qui vont être suscitées par le visuel, qui vont nous donner envie soit d'acheter le produit, soit d'acheter le livre de recettes, puis de faire la recette. Donc, ça passe par quoi?
1: Déjà, c'est bon. Par
3: oui.
1: l'émotion, ça tient oui. notre
3: émotion.
1: Je pense
3: qu'il faut être capable de se projeter dans l'image qu'on voit.
1: Ah ouais.
3: Tu sais, on avait la discussion avec Alexis. Qu'est-ce qui fait que c'est réaliste? Tu sais, des fois, on voit des belles images trop parfaites et puis finalement, c'est tellement intimidant qu'on n'a pas envie de faire cette recette-là. dans le milieu éditorial, donc dans les magazines, dans les livres de recettes, on se permet un petit peu plus de flexibilité. Donc, on va pouvoir créer de l'imperfection dans les présentations visuelles.
1: Est-ce que c'est l'arrivée de l'intelligence artificielle qui a fait ça aussi? Parce que souvent, on dit que pour contrer les images très léchées et parfaites de l'intelligence artificielle, on mise de plus en plus sur l'imperfection,
4: Mais, ouais. Ben, je trouve aussi que ça a beaucoup changé l'esthétique des plats.
1: Oui? Comment?
4: Avant, on était dans les montages, la petite frange de romarin, les étagés. Là, je trouve qu'on laisse.
1: Il y a pas une histoire de spaghetti frit aussi là qui a été une mode à un moment donné.
4: Oui, on plantait dans la pomme de terre. Là, j'ai fait ça. Mais là, je trouve maintenant aussi, on met de l'avant les producteurs, puis on veut faire briller les produits. Puis je trouve qu'on est dans une

0: une plus grande simplicité, puis la beauté passe par les produits aussi qu'on va servir, qu'on va mettre dans l'assiette.
1: Et donc, l'imperfection, des fois, ça aide à attirer les gens plus qu'on pense, Daniel.
2: Ben, oui, parce que je trouve que l'imperfection, finalement, c'est qu'on tombe plutôt dans le récit d'une histoire. Hein, on n'est plus juste, ah, voyez cette belle tarte parfaite, vous serez jamais capable de la faire.
1: Oui, c'est ça.
2: En fait, si on prélève une part, s'il y a des petites miettes, s'il y a des coulisses, et automatiquement, on vient dans un narratif où on raconte une histoire autour de cette tarte-là, puis finalement, on a envie de se projeter dans cette expérience-là. Alors c'est le récit autour de l'image finalement qui fait que c'est engageant et on a envie finalement de prendre part à cette histoire-là.
1: Et là, quand on ajoute le récit de la vaisselle, par exemple, Cynthia, hein, là, on a une tablée qui raconte toute une grande histoire, là, très clairement.
3: Mais en même temps, pour revenir à ce que tu disais, Daniel, tu sais. Quand à travers 4-5 livres de recettes que j'ai le choix d'acheter pour faire un dessert, je vais me reconnaître à travers un ou l'autre en fonction de ce qu'il y a de l'air.
1: Ouais,
3: le
1: oui.
3: livre puis la recette. Fait que c'est la même tarte peut-être, mais en fonction de les objets qui gravitent autour, je vais me dire, simplicité ou fancy ou tu sais,
4: ça revient. Ça signale des valeurs aussi, ces choses-là. Ça signale qu'est-ce qui nous tient à cœur, qu'est-ce qui est cher. C'est des signaux au final. C'est des phrases, c'est des slogans. On les voit pas, mais on les lit pas, mais on les voit.
2: C'est toutes sortes de signes qu'on envoie au lecteur lorsqu'on prépare une image visuelle de nourriture.
3: Le branding, de la nourriture.
1: Composition aussi. Dans la confection, justement, de ce livre de recettes qui s'en vient, j'imagine, ça a pris beaucoup de place, ça, le ce qu'on présentait, l'esthétique culinaire, puis la fine ligne entre, on veut montrer que c'est beau, puis qu'on est capable de créer quelque chose de beau comme ça, mais on veut pas décourager les gens parce que c'est trop beau, puis ça a l'air inaccessible.
5: Exactement, puis on veut le comprendre aussi, ce qu'on va cuisiner, ce qu'on veut manger, puis un livre de cuisine, oui, c'est un bel objet, mais il faut que ça serve.
1: Ouais.
5: Faut que ce soit un outil. Faut que les gens aient le goût de se plonger, de dire, je suis capable de le faire, je vais me lancer, puis je vais réussir. Puis ça va peut-être pas donner exactement la photo, parce qu'il y a du travail là-dessus, il y a du styliste.
1: Il y a du monde.
5: Il y a du monde. Ouais. Mais de donner un peu de confiance aux gens, de dire, je suis capable de le faire. Ça va au-delà de la cuisine. Ça faut acheter la confiance des gens, puis donner le goût aux gens de cuisiner.
2: Faut inspirer.
5: Exactement.
1: Faut inspirer. Ben, il y a plusieurs personnes qui nous écrivent un peu, qui abondent dans le même sens. Théo Dupuis-Carbonneau, entre autres, écrit, oui, on mange avec les yeux. Pourquoi se priver d'une petite dose de joie? On présente joliment nos plats, on ajoute une petite herbe, un petit sel en flocon, une petite fleur même, etc. Donc, pour les gens qui sont peut-être un peu au dépourvu, ou en manque d'inspiration en ce moment, par où on commence si on veut juste enjoliver un plat?
5: Je pars toujours des couleurs.
1: Oui, les couleurs.
5: Ouais, les couleurs. Souvent.
1: Naturelles. Donc.
5: Souvent, comme tout à l'heure, on parlait des betteraves, ben, ce qui est la même couleur, comme les pêches dans les mêmes tons, ça donne toujours quelque chose de joli. Puis on parle des couleurs, mais s'amuser avec des textures aussi.
1: Ah, ça, c'est important. Au chef, je l'ai remarqué, là. Il y en a une qui souligne souvent les textures et c'est vous, là.
5: Parce qu'on les voit, les textures, avec nos yeux aussi. On voit les couleurs, on voit les textures. Puis souvent, ça va nous donner, ce qu'on va manger. Ça va nous donner le signe de ce que ça va goûter dans notre bouche. C'est, de mon côté, quand je crée des recettes, quand je réfléchis, je vais les goûter.
1: Ouais.
5: Fait que c'est de jouer avec les couleurs, jouer avec les textures, puis pas de fla-fla. Des fois, on a des herbes dans le frigo, quelques feuilles de basilic là-dessus, les betteraves, les pêches, une vinaigrette avec du citron, l'huile d'olive, et hop.
2: Ouais.
1: Ça peut passer par des choses très simples au final.
5: Pas beaucoup d'ingrédients.
2: Moi, je dirais que le petit trousseau de base de la belle finition, ça passe par quelques herbes fraîches dans le frigo, quelques sels. Théo le disait tantôt. On peut avoir aussi un petit piment d'Espelette, un petit flocon pour aller chercher du piquant ou un petit speckle visuel. Tu sais.
5: Ouais.
2: Donc 4-5 ingrédients de base que t'as dans ta pantry et c'est réglé.
5: Puis même dans la composition de l'assiette. 5 ingrédients.
1: Mais vous dites ça souvent, le chiffre 5 peut nous guider. 5 éléments, 5 saveurs.
5: Faut pas trop s'enflammer. On veut pas, il est lundi soir, on veut manger, on arrive de travailler, on veut pas cuisiner pendant des heures. On peut rester simple, ça peut être délicieux pour les yeux, délicieux pour le ventre.
1: Oui, puis Catherine Levac aussi, qui a deux enfants, nous écrivait, ben pour moi, c'est vraiment important, même nécessaire si je veux que mes enfants mangent.
5: Mm-hmm.
1: Et ça aussi, c'est pas à sous-estimer d'attirer les enfants par la couleur, la beauté aussi. Y a-t-il quelqu'un qui a quelque chose à rajouter là?

0: As-tu?
1: Oui, non, mais les fleurs comestibles.
2: Les fleurs
1: comestibles, ça rend une salade ou un dessert, un sorbet à la fraise avec une petite fleur comestible de pensée dessus, ou les petits fruits comme les groseilles ou les gadelles, d'avoir une petite grappe. C'est tellement, tu sais, c'est des fruits un peu plus rares, mais des fois, on en a chez nous dans notre cour, puis on rajoute quelques petits fruits une fleur comestible et ça devient spectaculaire.
2: Oui, moi, j'ai une minuscule cour. Puis tout ce que j'ai planté, je me dis je vais laisser les autres bien bien cultiver leurs légumes, mais c'est ça, c'est des fleurs, des petits fruits. Puis là, ça donne une touche de chic. Puis les fleurs ont aussi goûté quelque chose, c'est pas juste des couleurs.
3: Ça prend pas une grosse cour puis un gros jardin, hein, ça peut être un balcon. Tu consacres un ou deux bacs avec des petites pensées, des fleurs comestibles, quelques herbes fraîches, puis c'est réglé.
2: Oui, exact. Et quelques belles assiettes.
0: Puis on peut s'inspirer, quelques belles assiettes, on le rappelle, on peut s'inspirer, donc oui, la nature, mais aussi, Daniel, pour quelqu'un qui fait des études en art visuel, je lisais, il y a quelqu'un qui me racontait l'autre jour son chum est chef, il s'inspire souvent au musée, en fait, pour faire ses assiettes, pour ajouter de la couleur, évoquer des émotions, justement. Est-ce que ça peut nous guider? L'inspiration, finalement, est-ce qu'elle se trouve un peu partout?
3: Ah oui, l'inspiration est partout où on regarde. Moi, pendant mes vacances, j'ai regardé mon potager pousser et puis mon inspiration était là. À chaque jour, je voyais mes piments spéciaux se développer et tout. Donc, l'inspiration est partout, mais il faut aussi avoir... je dirais que la beauté, ça passe aussi par une intention. Donc, il faut avoir envie de...
0: Ça me plaît, ça, d'entendre ça. Parce que dans le petit vidéo Instagram que j'ai fait, là, c'était l'intention qui était là, le résultat était pas tant là.
3: Mais l'intention était là parce que tu l'as fait quand même.
0: Oui,
3: t'sais.
0: C'est ça.
3: Et puis, t'avais quand même...
0: J'ai fait le bonhomme sourire avec les bleus.
3: T'avais envie de faire plaisir à quelqu'un.
0: Tout à fait.
3: Et puis,
0: mon enfant
3: que...
0: qui a pas mangé son déjeuner, mais c'est pas grave.
3: Ah, ben là...
0: Non, mais tout à fait. Les réseaux sociaux, parce que, bon, à vous deux, vous cumulez... Bon, Isabelle, 27 ans de carrière. Daniel, 16 ans, comme styliste quand même. Vous avez vu des tendances évoluer. Mm-hmm. Est-ce que les réseaux sociaux, au début d'Instagram, là, rapidement, il y a 15 ans, on a vu toute la tendance foodie, food porn même, dont on parlait, qui mettait en lumière toute la désirabilité visuelle des plats. Selon vous, est-ce que ça a créé une certaine injonction à la perfection en cuisine ou au contraire, ça a permis une plus grande démocratisation et inspiration à la maison, Isabelle?
2: Des deux côtés, je pense, parce qu'on voit un peu plus sur TikTok des recettes plus simples, plus accessibles, comme on va voir des grands chefs qui vont exposer leur cuisine. Fait que c'est
0: les deux. Pêcher leur poisson.
2: Exactement.
0: Puis le ramener à la cuisine.
2: Je trouve qu'il y a de la beauté dans les deux, puis les deux se complètent. C'est deux choses complètement...
0: La télé, est-ce qu'on n'a pas eu le choix de s'adapter, justement?
2: Ben, la télé, c'est comme, moi, je trouve que c'est la suite de mon métier. J'étais chef dans un restaurant. Je faisais plaisir aux gens en dressant les assiettes, en les servant. Puis là, maintenant, j'apprends aux gens comment cuisiner. Puis c'est sûr, pour les amener à cuisiner, pour leur donner le goût de ce qu'il y a dans l'assiette. Fait que c'est sûr que le côté esthétique est vraiment important.
0: Sur les réseaux sociaux, justement, il y a toute cette tendance de boy kibble. Là, je sais pas si vous avez vu ça, mais ce sont les bols, en fait, où il y a beaucoup de jeunes hommes qui s'entraînent, qui se font du riz, de la viande hachée, puis c'est tout.
4: De la moulée.
0: C'est vraiment
2: ça,
0: laid.
2: C'est triste.
3: C'est le pendant du girls' dinner.
2: Mais oui, c'est ça.
0: Qu'est-ce qui gagnerait à rajouter de la beauté dans leur assiette?
2: Je pense qu'il y a des gens aussi, là, on est dans la beauté, puis autour de la table, je pense que c'est important pour nous tous. Mais il y a des gens que ça reste manger.
3: C'est fonctionnel.
2: Justement, c'est correct aussi.
0: Mais on peut, avec ce qu'on disait, une petite herbe, une petite pousse, quelque chose.
2: Il faut acheter une petite pensée là, sur leur riz.
0: C'est ça. Oh, j'aimerais tellement savoir cette tendance-là. Il reste une minute à l'émission. On sent bien votre passion à tous les deux, Daniel et Isabelle. En un mot, qu'est-ce qui vous emballe le plus dans votre travail?
2: Quand je croise des gens à l'épicerie puis qu'ils me disent « Hey, on a fait ta recette, on est avec la famille, on s'est régalé », là je me dis « Mission accomplie ». Parce que si je cuisine, si je crée des recettes puis personne les fait, on a un problème, mais ça, c'est le plus beau cadeau quand les gens me disent ça. Ouais.
0: Quand les gens s'approprient la recette aussi, qui amène un petit peu d'Isabelle dans leur cuisine.
2: Exactement, puis je leur dis toujours « Pas de pression, lancez-vous ».
0: Est-ce que les gens osent vous recevoir, Isabelle?
2: Mais oui.
0: Ouais.
2: Mais okay. Oui, tellement. Mais non.
0: Je devais faire un shortcake aux fraises aujourd'hui parce qu'Evelyne a fait ça, cuisiner pour faire goûter. Puis là, j'ai repensé au fait que vous étiez une invitée comme pâtissière. Je me suis dit, bon, j'aurais pas le temps.
2: Mais non, c'est ça qu'il faut pas, en fait.
0: Une autre fois. Daniel, qu'est-ce qui vous emballe encore dans votre travail?
3: Les rencontres, les apprentissages constants. Souvent, quand

0: peux travailler avec des chefs quand je fais des projets de livres de recettes pour différents restaurants. La quantité d'apprentissage et d'informations à intégrer, c'est il n'y a pas de limite. Donc, ça, c'est une passion.
1: Puis je pense que ça prouve aussi que malgré un été dont les préoccupations climatiques, politiques et culturelles sont nombreuses, parler d'esthétique culinaire, c'est pas si futile que ça.
0: Absolument
1: aussi,
0: pas.
1: Grâce également à votre passion. Daniel Reich, Isabelle Deschamps-Plante, merci beaucoup d'avoir été avec nous, de nous inspirer. J'espère que tout le monde qui va nous écouter, là, si vous n'avez pas dîné ou en tout cas au souper ce soir, vous allez rajouter un petit peu de couleur ou d'esthétique dans votre bouffe, parce que comme nous écrivait Marina Orsini, c'est toujours plus touchant et savoureux. C'est l'amour qu'on y met, toute cette beauté et l'intention. Puis l'amour, on sait, c'est l'ingrédient secret dans bien des recettes en cuisine. Merci à toute l'équipe. Merci d'abord à nos invités, encore une fois, Véronique Lemieux, Cynthia Moreau, Alexis Boulian. Merci d'avoir été tout un pilier à l'émission aujourd'hui. À la technique, Antoine Babin, Lady Mess et Leila Bechou. À la recherche, Alexis. L'adjointe est Kim Benoît Lapointe. Le réalisateur aujourd'hui est Philippe Desrosiers. Evelyne Charruet sera de retour la semaine prochaine. Je m'appelle Eugénie Lépine-Blondeau. C'était un plaisir de vous accompagner cet après-midi. Merci à toute l'équipe et bon après-midi sur nos ondes.

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1: Bonjour, ici Jessica Chan à Toronto. Il est 7h, voici vos informations. WestJet et le syndicat qui représente ses 4400 agents de bord ont jusqu'à dimanche pour s'entendre sur le renouvellement de la convention collective, sans quoi les agents de bord pourraient entrer en grève ou être en situation de lock-out par leur employeur. Malgré tout, des voyageurs à Toronto ont décidé de partir en vacances. Magali Lévesque.
2: À l'aéroport Pearson de Toronto, des clients de WestJet comptent bien profiter de leurs vacances, même sans savoir s'ils seront en mesure de rentrer à la maison. Nous verrons en temps et lieu ce qui adviendra, disent ces voyageurs. Jeudi, un préavis de grève de 72 heures a été déposé par le syndicat des agents de bord de WestJet dans le but de renouveler leur convention collective expirée depuis décembre dernier. Parmi les points de contention, la rémunération des heures de travail des employés au sol. Les clients censés voyager entre le 30 juillet et le 4 août qui désirent modifier ou annuler leur vol peuvent d'ailleurs le faire sans frais, affirme la compagnie.
3: First of all, sit tight. You have many rights.
2: Or, le président de l'organisme Air Passenger Rights, Gaber Lukex, conseille à certains voyageurs de ne pas accepter de remboursement trop rapidement.
3: But those rights kick in only once your flight has been canceled.
2: Selon lui, les voyageurs peuvent obtenir plus d'avantages une fois leur vol annulé. Notamment, certains voyageurs pourraient recevoir une compensation. WestJet a annoncé qu'elle commençait à retirer ses avions 737 sur l'ensemble de son réseau vendredi après-midi. Ici Magali Lévesque, Radio-Canada, Toronto.
1: Et puis dans le nord de l'Ontario, le gouvernement fédéral donne le feu vert au projet Crawford près de Timmins. Le site doit accueillir une mine de nickel-cobalt à ciel ouvert ainsi qu'une usine métallurgique. À Timmins, la mairesse Michèle Boileau accueille favorablement la décision.
4: Ça fait depuis quand même plusieurs années qu'on travaille de très près avec eux. On a eu l'occasion en tant que communauté de pouvoir leur partager nos rétractions puis faire partie vraiment de la planification. Donc, de pouvoir voir tout ce travail finalement atteindre le point où ils ont l'approbation. On est fiers d'eux puis on est fiers d'en faire partie.

0: Tout comme certains de ses voisins, Yann Arden a installé des gicleurs aux alentours de sa maison pour tenter de la protéger. Il espère que les services de lutte contre les incendies de forêt pourront les utiliser en cas de besoin pour réduire l'impact des flammes. BC Wildfires prévoit des brûlages dirigés pour tenter de ralentir l'incendie dont la superficie dépassait 90 000 hectares vendredi après-midi. Le commandant des opérations du complexe de Big Bear, Bryce Moreira, explique que le brûlage effectué plus tôt cette semaine a permis de ralentir l'incendie qui se dirigeait vers la route 97 et la communauté de Clinton. Le village a annoncé sur ses réseaux sociaux qu'aucun dommage supplémentaire sur les propriétés n'a été constaté malgré l'intensification des feux. Plus de 115 feux de forêt brûlent toujours en Colombie-Britannique, dont 4 considérés comme étant des feux d'intérêt par les autorités. Ici Annie Véraud, Radio-Canada, Vancouver.
1: À l'international, plus de 65 personnes sont mortes lors du passage en Espagne de près de 60 000 migrants venant du Maroc qui ont traversé la frontière en quelques jours dans l'enclave du Ceuta. De ce côté-ci de l'Atlantique, le président américain Donald Trump soutient que cet événement est un avertissement pour son pays si les démocrates accèdent au pouvoir. La professeure agrégée en sciences politiques de l'Université du Texas Rio Grande Valley est membre associée à la chaire Raoul Dandurand, Alexandre Couture Gagnon rappelle que le président a été élu alors qu'il y avait un afflux de demandeurs d'asile à la frontière avec le Mexique.
2: Ça pour les Américains, même pour une partie des démocrates, c'est très difficile à accepter. C'est comme si c'était l'échec du pays pour contrôler ses frontières. Puis là, Donald Trump, son taux d'approbation est très faible. Donc, pour espérer garder le contrôle républicain du Congrès, après les élections de novembre, ben, il reprend le discours narratif selon lequel les démocrates sont pas capables d'assurer ce que les républicains appellent le contrôle de la frontière sud des États-Unis.
1: L'Espagne soutient que la grande majorité des migrants ont été retournés au Maroc. Et puis en terminant, la FIFA renonce à son projet d'ouvrir l'association aux investisseurs privés. Le président Gianni Infantino voulait créer une société commerciale ouverte qui aurait été chargée de gérer les activités commerciales et événementielles de la Fédération internationale. L'Union des associations européennes de football avait menacé de ne pas participer aux prochaines compétitions de la FIFA si le projet allait de l'avant. Voilà, c'était vos informations. Excellente journée à notre antenne.

0: Bonjour à tous, bienvenue dans l'émission À échelle humaine. Merci d'être avec nous ce matin. Je m'appelle Léo Molinier, on est ensemble pour les 4 prochaines heures. Bon, je suis pas tout seul pour faire cette émission. J'ai avec moi autour de la table Alexandra Couilleur. Bonjour.
1: Bonjour Léo, bonjour tout le monde.
0: Ça va bien?
1: Très bien.
0: Jessica Chen qui est aussi avec nous. Salut.
2: Salut Léo.
0: Et puis il y a Nathalie Nadon qui est avec nous aussi. Bonjour.
3: Bonjour, bonjour.
0: Et on n'oublie pas Alba qui est avec nous en régie. Alors, je sais pas si vous avez remarqué déjà hier soir, il y a plusieurs soirées à Toronto qui mettaient à l'honneur les Caraïbes. C'est normal. C'est le week-end de Caribana, ou plutôt le carnaval caribéen de Toronto, comme maintenant il faut officiellement l'appeler. Je voulais voir avec vous, est-ce que vous allez déjà participer ce week-end au festival?
4: En fait, ce matin, on peut dire qu'on est un peu dans l'atmosphère, parce que il y a déjà cette humidité qui nous rappelle les Caraïbes.
3: C'est ça.
4: Mais blague à part, je dirais plutôt, moi le festival, ça évoque tellement de souvenirs, et je me rappelle moi à mon arrivée à Toronto il y a de cela plusieurs années, c'était la matinée en fait avant le

0: défilé, c'était de voir ces gens dans les rues avec les costumes, les paillettes, ces grandes
1: plumes.
0: Oui, merci Nathalie. C'est quelque chose. Alors, c'est avant même de voir le défilé et les costumes, justement, c'est extraordinaire. Bon, la musique ensuite, évidemment, tout ce qui vient, hein.
2: Nathalie, vous avez déjà participé?
1: Moi, ça fait 25 ans que j'habite à Toronto et je suis jamais allée à ce festival. Mais je vais, écoutez, c'est pas que je veux pas y aller, c'est que ça tombe le long week-end du mois d'août et habituellement, moi, je pars pour le chalet. Fait que souvent, c'est simplement parce que je suis à l'extérieur de la ville. Mais évidemment, après ça, là, sur les réseaux, tu sais, je vois toutes les petits clips. Puis c'est vrai, c'est toujours les costumes, c'est toujours impressionnant, extraordinaire. Puis puis fait tout le temps. C'est vrai qu'il fait tout le temps très chaud.
0: Oui.
1: Puis aujourd'hui, on n'y manquera pas là. Je pense que il va falloir bien s'hydrater.
0: Tout à fait.
2: Et Jessica?
3: Ben moi, c'est un peu comme Nathalie. Bon, ça fait que 2 ans que je suis à Toronto, mais c'est vrai que j'ai jamais participé au carnaval. Mais je vois souvent des gens se balader dans la rue après le défilé avec leurs beaux costumes. J'arrive un peu après la bataille, quoi, en gros.
0: D'accord.
3: Mais c'est vraiment beau et ça donne envie. On voit ensuite les vidéos, comme disait Nathalie, sur les réseaux sociaux. On voit la mairesse habillée de ses plumes et de ses couleurs. Donc c'est vrai que ça donne envie, mais non. Pour l'instant, en tout cas, c'est pas le cas encore.
2: Ok, pour y avoir été une fois en tout cas, c'est quand même vraiment impressionnant ces costumes.
0: Plutôt
2: vraiment, c'est à voir.
0: C'est magnifique.
2: C'est quelque chose à voir.
0: Et puis je dis bravo à ceux justement qui travaillent sur les maquillages aussi également, parce qu'au-delà du costume de l'apparat, c'est le maquillage, le temps qui est consacré.
2: C'est fou.
0: Oui, c'est quelque chose.
2: Vraiment,
0: ouais,
2: c'est fou.
3: Moi, j'avais fait un reportage l'année dernière sur ça, justement, sur une entreprise qui fabriquait ses costumes et tout est fait main. Hein.
0: Voilà.
3: C'est vraiment c'est vraiment fou et tout est cousu, tout est fait main et puis il y a toujours une thématique chaque année et puis les costumes portent des symboles. C'est vraiment impressionnant.
0: Ouais.
2: D'ailleurs, n'hésitez pas à nous dire comment vous vivez ce week-end de Caribana sur la bulle de conversation de l'application audio. Si vous avez des vidéos, des photos, on veut voir. Alexandra, évidemment, on va parler du Caribana au cours de cette émission. On va aussi parler de fierté, psychologie, voyage. On commence par quoi?
0: Alors, oui, vous savez, ben justement, la fin de semaine dernière avait lieu à Sudbury le défilé de la fierté. Et Franco Queer y était. Alors, Tae Yong Yang de Franco Queer passera à nous en parler. L'organisme, d'ailleurs, souhaite être beaucoup plus présent dans le Nord ontarien à l'avenir.
2: Et à 8h10, on change d'ambiance.
0: Et comment? Alors, justement, Marie-Jeannine Maillard du Festival Compazouk, qui sera avec nous pour parler de la 18e édition. Et puis, justement, comme on en parlait, Toronto qui vibre au rythme des Caraïbes ce week-end. Il y a fort à parier qu'il y aura beaucoup d'énergie un peu partout en ville.
2: La deuxième partie de matinée, c'est comment?
0: Alors, Andréane Joly nous amène faire le tour du lac Témiscamingue du côté des rives ontariennes et québécoises. Et puis, tant qu'à rester dans l'évasion, une question que l'on s'est posée cette semaine, à savoir, est-ce que les vacances, est-ce qu'on les prend longues ou plutôt allongées? Vous savez, ces week-ends, hein, qui deviennent un petit peu interminables à un certain moment. Alors voilà, le psychologue Jacques Forêt tentera de nous éclairer sur la question.
2: Et le portrait du matin?
0: Alors, Aurélie Busselot, qui est une nouvelle Canadienne, qui a choisi de poser ses valises dans la Ville-Reine il y a de cela quelques années, elle nous parlera de son attachement pour la Ville-Reine.
2: Bonne émission.
0: Merci.
2: Jessica, qu'est-ce qu'il faut retenir aujourd'hui?
3: Eh bien, on va revenir un peu sur la première pelletée de terre de la salle de spectacle du Théâtre français de Toronto qui a eu lieu hier matin. Et puis, on va parler aussi des Jeux de l'été de l'Ontario qui battent leur plein ce week-end.
2: Nathalie, vous nous parlez de nostalgie, de vintage, de rétro. Bref, tout ce qui nous fait dire, Nathalie, c'était donc bien mieux avant.
1: oui, et c'est là qu'on réalise à quel âge où on dit dans mon temps, c'est pas tout à fait votre cas là à vous Léo, mais moi en tout cas quand je dis dans mon temps, c'est vraiment devenu une période historique. Mais rassurez-vous, aujourd'hui là, on va pas pleurer le passé. On va faire un beau voyage dans le temps sans même avoir besoin d'une machine à remonter dans le temps.
2: Merci Nathalie.
1: Merci.
2: La météo en ce samedi 1er août à Toronto, c'est généralement nuageux, des probabilités d'averses un petit peu plus tard dans l'après-midi, avec peut-être même un risque d'orage, 28 degrés au meilleur de la journée. Windsor, là aussi des nuages avec également un risque de pluie, un peu plus tard dans l'après-midi, comptez jusqu'à 28 degrés. À Kingston, c'est un peu mieux, quelques éclaircies, même si c'est globalement assez nuageux, la pluie pourrait tomber en soirée jusqu'à 29 degrés aujourd'hui. Le nord, à Sudbury, de la pluie quasi

quasiment toute la journée avec même des orages. On attend jusqu'à 15 mm de pluie par endroit, 22 degrés au meilleur de la journée. Du côté de North Bay, c'est un petit peu la même chose. Des averses avec un risque d'orage, jusqu'à 20 mm de pluie par endroit, pas plus de 21 degrés aujourd'hui. Pour Sainte-Marie, de la pluie, surtout ce matin, ça va rester couvert toute la journée, avec là aussi des risques d'orage, un peu de vent aussi, des rafales pouvant souffler jusqu'à 20 km/h, 22 degrés au maximum aujourd'hui. Du côté de Timmins, une alternance de soleil et de nuages, de la pluie et même de possibles orages, 20 degrés maximum. À Thunder Bay, quelques éclaircies aujourd'hui, mais aussi des averses dans l'après-midi, 25 degrés au meilleur de la journée. Bon, vous l'aurez compris, c'est pas la journée la plus ensoleillée en Ontario aujourd'hui. On pense à tous ceux qui ont prévu de partir faire du camping en cette fin de semaine. Couvrez-vous. On fait une pause musicale en attendant avec Mojten de Florent Volant.

0: Vous êtes à l'écoute d'Échelle Humaine partout en Ontario. Je m'appelle Léo Molinier. On vous souhaite un bon week-end à tous ceux qui nous écoutent. La concordance linguistique entre une personne et son médecin serait bénéfique pour la santé à long terme des populations francophones et allophones, selon les résultats d'une étude menée par des chercheurs de l'Université d'Ottawa et de l'Université du Manitoba. Selon les données recueillies, le fait de pouvoir recevoir des soins dans sa langue constitue un facteur clé d'une meilleure santé à long terme chez les francophones, mais aussi chez les personnes issues des communautés linguistiques minoritaires. L'étude repose sur l'analyse des données de 50 000 patients et patientes canadiens suivis pendant près de 15 ans. L'auteur principal de la recherche, Michael Réaum, chercheur à l'Université du Manitoba et néphrologue à l'hôpital Seven Oaks à Winnipeg, explique ce que l'on entend par concordance linguistique et le fait de parler la même langue maternelle entre un patient et son médecin.
1: Alors, dans cette étude, on a examiné la concordance linguistique patient-médecin. Alors, on a identifié les patients selon la langue qu'ils parlent le plus souvent à la maison. Et ensuite, on a déterminé si ces patients-là recevaient des soins dans cette langue-là ou dans une autre langue. Et pour les francophones hors Québec, on a vu que sur une période allant jusqu'à 15 ans, le risque de mortalité diminuait de 11% quand on comparait les francophones hors Québec qui recevaient des soins en français ou francophones hors Québec qui recevaient des soins en anglais. Et pour le groupe allophone, alors ceux qui parlaient des langues autres que l'anglais ou le français, on a vu que l'association était encore plus forte. La diminution du risque de mortalité était de 27%. Alors, quand on pense à ces résultats-là, puis on revient au principe de base, pour avoir une bonne relation thérapeutique patient-médecin, mm-hmm. Il faut premièrement que le patient comprenne le médecin, il faut que le médecin comprenne le patient, il faut que le patient se sente confortable pour poser des questions, il faut que le patient ait confiance que son médecin a posé le bon diagnostic et a proposé un plan de traitement qui est le meilleur pour lui ou elle. Alors, je pense que ces quatre facteurs-là jouent un rôle important et je pense que c'est pour ça qu'on voit des différences au niveau de la mortalité quand on reçoit des soins dans la langue de préférence.
0: Nous avons demandé à Michael Réaum quelle a été sa motivation pour mener cette étude.
1: Moi, j'ai toujours été intéressé par la question de comment la langue peut influencer la qualité des soins, les résultats cliniques des patients. J'ai grandi à Ottawa dans un environnement bilingue. J'ai fait la plupart de mes études en français. Ça fait quelques années que je m'intéresse à cette question de recherche. Puis on a effectué des études et d'autres groupes de recherche ont effectué des études aussi qui ont démontré que quand les patients reçoivent des soins dans leur langue, ils ont des meilleurs résultats cliniques à court terme. Alors, il y a moins d'événements adverses, il y a moins de visites à l'urgence, moins d'hospitalisation. Mais il n'y avait pas encore une étude qui démontrait que la concordance linguistique, alors recevoir des soins dans sa langue, ben, ça mène à une meilleure survie. C'est ça qu'on voulait démontrer avec cette étude.
0: C'était Michael Réaum, chercheur à l'Université du Manitoba et néphrologue à l'hôpital Seven Oaks à Winnipeg.

0: C'était souvent, longtemps, énormément de The Until, la météo. Bon, à Toronto, c'est généralement au nuage aujourd'hui. Des probabilités d'averses un petit peu plus tard dans l'après-midi avec peut-être même un risque d'orage. Comptez jusqu'à 28 degrés et ça c'est au meilleur de la journée. À Windsor, là aussi des nuages. Également un risque de pluie un petit peu plus tard dans l'après-midi. Comptez jusqu'à 28 degrés au meilleur de la journée. Dans le nord, à Sudbury, de la pluie quasiment toute la journée avec même des orages. On attend jusqu'à 15 mm de pluie par endroit, comptez jusqu'à 22 degrés au meilleur de la journée. Pour Sault-Sainte-Marie, là aussi de la pluie, mais surtout ce matin, ça va rester couvert néanmoins toute la journée avec là aussi des risques d'orage. Un peu de vent aussi à Sault-Sainte-Marie avec des rafales pouvant souffler jusqu'à 20 km/h, 22 degrés au maximum. Aujourd'hui, du côté de North Bay, c'est à peu près la même chose. Des averses avec un risque d'orage jusqu'à 20 mm de pluie par endroit. Pas plus de 21 degrés aujourd'hui. Du côté de Kingston, là aussi, un petit peu d'éclaircie. Quelques nuages néanmoins dans l'après-midi, comptez 29 degrés au meilleur de la journée. Et puis si on fait un tour du côté de Timmins, il fait plus frais, hein, 20 degrés au meilleur de la journée avec un risque d'orage. Dans un instant, on retrouvera la chroniqueuse Nathalie Nadon, mais d'abord, c'est les informations. Les informations avec Jessica.
1: Oui, Léo. Alors, on commence avec la vérificatrice générale de l'Ontario qui confirme qu'elle se penchera sur la gestion de la crise des feux de forêt dans le nord de l'Ontario. Shelley Spence répond ainsi à une demande des libéraux qui réclamait un audit sur le niveau de préparation du gouvernement Ford face à la saison des incendies. L'audit de performance sera publié l'année prochaine. Le ministre des Richesses naturelles, Mike Harris, a promis jeudi un examen interne après la saison des feux, mais il ne s'est pas engagé à rendre ses résultats publics. La chef de l'opposition officielle Maryse Stiles et des chefs de Premières Nations évacués exigent pour leur part la tenue d'une enquête publique.
0: Le Théâtre français de Toronto a entamé de manière symbolique la construction de sa propre salle de spectacle dans l'est de la ville hier matin.
1: Une trentaine de personnes étaient présentes lors de la première pelletée de terre d'un immeuble à usage mixte de 14 étages. Le théâtre compte s'établir dans un espace d'environ 1500 mètres carré au rez-de-chaussée de l'édifice, près de l'angle des avenues Danforth et Dunland. Or, le Théâtre français de Toronto n'a pas encore obtenu l'ensemble du financement nécessaire à ce projet. Le directeur administratif du théâtre, Ghislain Caron, dit avoir confiance que l'argent nécessaire arrivera en temps et lieu.
2: On a des plans B et C parce qu'on a une garantie de la ville de Toronto. On a aussi des ententes spécifiques avec notre promoteur immobilier sur notre contrat d'achat et de vente. On est très confiant qu'on aura des réponses positives et en parler déjà aux politiciens. Donc oui, on est très confiant.
1: La construction de l'édifice s'échelonnera sur 3 ans, d'après un récent rapport municipal.
0: Les Jeux d'été de l'Ontario battent leur plein ce week-end dans la région de Waterloo.
1: Oui, plus de 4000 athlètes âgés de 12 à 18 ans, issus de toute la province, sont arrivés dans la région pour participer à l'événement qui a commencé jeudi. Ils s'affrontent dans 23 disciplines sportives différentes, notamment la voile, le tennis de table, le tir à l'arc et le basketball. Le tournoi, qui se tient dans un lieu différent tous les 2 ans, repose sur le travail de nombreux bénévoles. La dernière édition s'était tenue à London en 2024. Les Jeux d'été de l'Ontario 2026 se poursuivent jusqu'à dimanche.
0: Merci beaucoup Jessica. On passe en musique. On écoute OK OK OK de Julien Granel.

0: C'était OK de Julien Granel. On retrouve tout de suite Nathalie Nadon. Nathalie, on se connaît à peine. Puis déjà, vous nous abandonnez pour votre chalet ce matin.
1: Oui. Aussitôt la chronique terminée, je saute dans l'auto. Une semaine de vacances au chalet. J'ai tellement hâte. Faut dire que mon chalet est dans la Haute-Gatineau, au Québec, à 6h30 de route d'ici. Autrement dit, on va avoir beaucoup de temps pour écouter pas mal de musique. Et mon fils Émile, d'ailleurs, a déjà pris le contrôle de l'ambiance sonore. Il a préparé plusieurs listes de lecture. Et là, il me lance cette semaine. « Hey maman, veux-tu que je te fasse une playlist nostalgique avec les colocs, la bottine souriante, les frères à cheval? » Tu sais, toute ta musique de jeunesse, là. Comme ça, tu pourras nous raconter tes histoires d'ado. Hein, je te donne une heure du trajet pour revivre tes belles années, ça te va-tu? Une heure? Comme si j'allais réussir à résumer toutes mes niaiseries d'adolescence en seulement 60 minutes. Coudonc, mon fils me connaît donc ben mal.
0: Pourquoi la musique de notre adolescence reste-t-elle gravée dans notre mémoire? Qu'est-ce qu'elle a de si spécial pour qu'on se rappelle encore de toutes les paroles, mais pas forcément notre mot de passe de courriel?
1: Je pense que c'est parce qu'à l'adolescence, c'est là qu'on vit plein de moments qu'on n'oublie jamais. Le premier amour, les premières sorties, les premiers parties, les premières peines d'amour. Et toutes ces aventures-là ont une trame sonore. Quand on réentend une chanson de cette époque, notre cerveau fait tout de suite un lien avec les émotions qu'on vivait. Bon, c'est pas moi qui le dis, là, ce sont les chercheurs. Tout d'un coup, on se revoit avec nos amis dans notre chambre, à notre bal de finissant, au volant de notre première voiture, qui partait quand elle en avait envie, bien évidemment. Mais cette musique nous rappelle pas seulement des souvenirs, elle nous rappelle la personne qu'on était. Une vieille chanson, c'est un peu comme une machine à voyager dans le temps. On ferme les yeux et pendant 3 minutes, on a de nouveau 17 ans, même si, heureusement, la permanente et les pantalons taille basse sont restés dans le passé. Mais d'ailleurs, ça m'amène à vous parler ce matin de nostalgie, de vintage et de rétro. Bon, pour Émile, ces trois mots veulent dire exactement la même chose. C'est vieux. Ou plus précisément, maman, t'es vintage? Pardon, on dit pas ça à une femme qui vient tout juste d'avoir 50 ans, qui pète le feu, qui soulève des poids au gym et qui est dans la fleur de l'âge. Bon, d'accord, je me calme. Ce sera peut-être le sujet d'une autre chronique.
0: Alors, quelle est la différence entre nostalgie, vintage et rétro? Parce que sans vouloir prendre le bord d'Émile, je ne voudrais surtout pas utiliser le mauvais mot et avoir l'air, pour le coup, vieux jeu.
1: Mm-hmm. Ben, la fameuse question. Je vais essayer de vous démêler tout ça. La nostalgie, c'est pas un objet, c'est une émotion.

0: C'est ce drôle de phénomène qui fait qu'en entendant les colocs, justement, vous vous revoyez instantanément au cégep avec vos cheveux, votre énergie et vos genoux qui craquaient pas en montant un escalier. C'est aussi retrouver un vieux baladeur cassette et se demander comment on faisait pour écouter de la musique avec un crayon à mine dans la poche, ou encore sentir une crème solaire qui vous ramène directement aux vacances en camping avec vos parents. Bref, la nostalgie, c'est cette machine à voyager dans le temps qui fonctionne sans essence, mais qui coûte parfois un petit soupir en réalisant que les années 90, c'était il y a déjà plus de 30 ans. Bon, le vintage, ça, c'est le vrai de vrai. C'est pas une imitation, c'est un objet qui a réellement traversé les décennies. Une veste en jeans achetée en 1988, un Nintendo original qui fonctionne encore après des milliers de parties de Mario Bros, ou un tourne-disque des années 70 qui craque un peu avant chaque chanson. La seule différence, c'est qu'une vieille veste en jeans finit parfois par valoir plus cher que celle qu'on vient d'acheter. Et finalement, le rétro, ça c'est comme les petits comédiens de la gang. C'est flambant neuf, mais il s'habille comme s'il avait connu les années disco. C'est un frigo fabriqué en 2026, mais qui a l'air sorti tout droit d'une cuisine des années 50. C'est une robe neuve qui crie années 60, ou une affiche toute fraîche avec un look de cassette VHS des années 80. Bref, le rétro aime faire croire qu'il a vécu plein d'histoires alors qu'il sort à peine de la boîte. C'est un peu comme porter un t-shirt de tournée d'un groupe des années 80, mais qui était même pas encore né quand le concert a eu lieu.
1: Donc en résumé, la nostalgie, c'est ce que l'on ressent, le vintage, c'est le vrai objet d'époque, et le rétro, c'est du neuf qui joue à se faire passer pour un vieux.
0: Oui, autrement dit, si vous retrouvez votre veste en jeans de 1988, c'est vintage. Si vous en achetez une neuve qui lui ressemble, c'est rétro. Et si, en l'enfilant, vous vous mettez à raconter vos souvenirs de jeunesse à des ados qui se roulent les yeux, comme le mien, ben ça, c'est de la nostalgie. Là, Léo, je sais qu'on se connaît à peine, mais il faut que vous compreniez une chose. Moi, j'ai toujours quelques petites recommandations chouchou de la semaine. C'est plus fort que moi, là. Et c'est certainement pas parce que Francesca est en vacances qu'on peut se priver les auditeurs de mes précieux conseils. Alors, je sais qu'ils sont déjà assez chanceux de nous avoir tous les deux ce matin.
1: On m'avait prévenu. On m'a dit, fais attention, Nathalie arrive toujours avec une recommandation. Elle avait réussi presque toujours à te convaincre.
0: OK. Pour les amateurs de magasinage vintage, j'ai quelques bonnes adresses à vous proposer. À Toronto, il y a Nouveau Riche Vintage. Et petit fait cocasse, la propriétaire est la fille du regretté crooner québécois Pierre Lalonde. C'est le temps des vacances, le temps de s'amuser. Bon, c'est celui-là. C'est celui qui animait, entre autres, l'émission Star d'un soir. Comme quoi, le vintage, c'est parfois une affaire de famille. Du côté de Kensington Market, c'est évidemment le paradis des chasseurs de trésors. Il y a une foule de boutiques remplies de vêtements d'époque. Mais là, attention, il faut garder l'œil ouvert parce que entre rétro et vintage, il y en a qui essaient de vous vendre un chandail fabriqué le mois dernier au prix d'un souvenir des années 80. Le look est vintage, mais l'étiquette dit encore fabriqué en 2026. À Kingston, allez faire un tour du côté de Montreal Street Collective. Je suis déjà allée, c'est génial. Et à North Bay, il y a Blast from the Past Vintage, qui porte vraiment bien son nom parce que on a l'impression d'ouvrir une machine à voyager dans le temps quand on y va. J'ai d'ailleurs parlé avec une experte du magasinage vintage, ma copine et mon amie, la comédienne Manon Bourgeois, reconnue pour son style vestimentaire éclectique et recherché. On l'écoute.
2: Pour moi, les friperies et les vêtements vintage, c'est un peu comme une chasse au trésor. Souvent, je rentre dans la friperie avec, disons, une liste de petites choses que j'aimerais me trouver, que ça soit une jupe ou un manteau, quelque chose du genre. Mais quand je rentre, j'ai vraiment aucune idée de ce que je pourrais trouver. Faut vraiment faire les rayons et c'est là que je vais voir, OK, ben est-ce qu'il y a une couleur qui m'inspire ou est-ce que le matériel me semble super bon? Ou tu sais, des fois même, on le voit dans les étiquettes, on voit quand un manteau, par exemple, c'est un manteau vintage. J'en ai un dans ma collection, un beau manteau vert et souvent, on me complimente vraiment dessus et à chaque fois, c'est, ben, je voudrais te dire où le trouver, mais c'est quelque chose que j'ai trouvé en friperie, donc il y a un peu le côté un trésor caché, quelque chose qui est pas accessible à tout le monde et donc l'élément

0: unique, c'est sûr que ça m'inspire beaucoup, mais c'est aussi, OK, ben qu'est-ce que je peux en faire? Si je mélange, disons, des vêtements que j'ai trouvés à différentes époques, j'ai un peu des histoires que je rattache à chaque morceau de vêtement. C'est peut-être aussi mon côté de comédienne. J'ai eu la chance de jouer des personnages avec des vêtements historiques, des styles complètement différents. Et ça aussi, ça m'inspire dans ma création de mes tenues à chaque jour. C'est une façon d'explorer ma créativité. Et au final, je dirais que les friperies et les vêtements vintage, c'est quelque chose qui m'intéresse aussi juste parce que l'impact environnemental des nouveaux vêtements, le fait que ce soit des choses qui sont créées en bulk, disons. Il y a beaucoup, beaucoup de vêtements qui sont créés et c'est sûr qu'il y a un impact sur les humains, sur l'environnement. Tout ça, ça finit quelque part et ça, ça me stresse assez. Donc, c'est quelque chose que je me dis, ben, en allant en friperie, au moins je soutiens pas cette industrie qui fait beaucoup de dommages, beaucoup de dégâts. Et je finis avec des vêtements magnifiques que je trouve uniques, que je trouve qui me vont super bien. Et c'est des vêtements qui me ressemblent.
1: Manon m'a confié d'ailleurs son meilleur secret. Fouiner les magasins seconde main comme le Village des Valeurs, la Société de Saint-Vincent-de-Paul ou les petites friperies de quartier. Oui, il faut fouiller beaucoup. Personnellement, après 10 minutes, je commence déjà à regarder ma montre, mais les vrais passionnés comme Manon Bourgeois, eux, repartent parfois avec une veste Levi's des années 80, payée moins cher qu'un café.
2: Et si j'ai envie de revivre l'ambiance des années 80-90, de retrouver les jeux, la musique et cette petite magie que, ben, moi, forcément, j'ai pas connu, en fait.
1: C'est ça que j'allais
2: dire. Où est-ce que je devrais aller?
1: Mais justement, si vous vouliez expérimenter ça, ben, préparez-vous à faire un petit retour aux sources avec le son des Pac-Man, Street Fighter, Donkey Kong, le bip-bip des machines d'arcade. Cette sensation magique de dire, oh, je viens de rentrer dans la salle d'arcade après l'école puis je vais dépenser mon dernier 25 cents ici. Ben, à Toronto, faites un arrêt au Z80 Arcade Bar, c'est sur Danforth, pour retrouver cette ambiance rétro. C'est l'endroit parfait pour réveiller votre ado intérieur. À Sudbury, pour une vraie chasse au trésor rétro, passez chez Comics North. C'est si votre nostalgie est moins liée aux machines d'arcade et davantage à la culture du jeu vidéo des années 80-90, c'est un arrêt incontournable. Là, vous allez pouvoir trouver des vieux jeux Nintendo et Super Nintendo, des souvenirs nostalgiques Pokémon, des bandes dessinées. Bref, c'est un peu comme visiter un musée de votre jeunesse, sauf qu'au lieu de simplement regarder les souvenirs derrière une vitre, il y a un petit danger que votre portefeuille décide de participer activement à l'expérience.
2: Bon, Nathalie, tout ça, c'est bien beau, mais si je veux une bonne dose de nostalgie sans dépenser un sou, est-ce que vous avez une recommandation?
1: Oh oui. Probablement la meilleure de toutes. Assoyez-vous en famille et sortez vos vieux albums de photos d'école. Succès garanti, fou rire assuré. Quand je regarde ma photo de cinquième année en 1983, là, je sais que c'est vraiment une époque que vous connaissez pas du tout, là, vous, Léo. Mais quand je regarde mon chandail fluo, tellement chargé qu'on dirait une toile de Jackson Pollock et mon bandeau porté sur le front, là, à la Jane Fonda, là, je sais pas si vous pouvez vous imaginer. La question que je me pose, c'est pas pourquoi je m'habillais comme ça. C'est plutôt comment ça que ma mère m'a laissé partir habillée comme ça à l'école sans même appeler la protection de la mode.
2: Bon, finalement, Nathalie, ce que je retiens, c'est que le passé est pas mal plus beau quand on regarde avec un petit peu de recul.
1: Oui, c'est là qu'on réalise qu'à l'âge, là, je vais dire où je suis rendue, non? C'est exactement ça. Parce que la nostalgie, ça a vraiment une mémoire très sélective. Elle nous fait oublier, je sais pas, là, les permanentes ratées, les pantalons en parachute, les coupes longueuil, les photos scolaires qu'on aimerait voir disparaître à jamais. Mais elle nous laisse les rires, les chansons, les souvenirs et ce qui nous ont vraiment fait grandir, finalement.
2: Et si jamais vous retrouvez une photo de Nathalie avec son bandeau à la Jane Fonda...
1: Okay. Non, excusez-moi là, un instant. Je pense que quand même, j'ai peut-être pas envie d'avoir le look de Jane Fonda, mais je sais pas là, rendu à mon âge, j'ai peut-être un petit peu son énergie, qui sait. Mais je vous rappelle que certaines preuves devraient rester dans les archives familiales.
2: Merci beaucoup, Nathalie. Le morceau qui suit, c'est le morceau "T'es dans la lune" des Bébés. Est-ce que ça vous rappelle un souvenir?
1: Oh mon Dieu, vous avez choisi.

cette chanson. Oh, et c'est sûr que là, je vais danser. Moi, j'avais deux posters dans ma chambre. J'avais Rock Voisine, bien évidemment, et j'avais Les Bébés. Oh, je suis tellement contente. Puis en plus, c'était, il y avait recto verso. Donc quand j'étais un peu tannée de regarder Rock avec sa guitare qui me regardait droit dans les yeux, je pouvais retourner l'affiche. Et là, j'avais Rock qui me regardait encore une fois dans les yeux. Mais là, il y avait un jean un peu déchiré. Et ces affiches-là, hein, les gars qui nous regardaient ou les filles, dépendamment, on dirait tout le temps que la photo était vraiment faite juste pour moi. Alors, je suis très heureuse et je vais chanter à l'instant.

0: C'est le début de la fierté à Montréal. Il y a quelques jours, c'était la fierté à Sudbury. Et il y a un mois maintenant, c'était à Toronto. L'événement de Toronto a fait part de certaines difficultés financières, notamment en raison de retraits de certains commanditaires. J'en parle avec Taeyong Jung, responsable de communication et de mobilisation à Franco-Queer. Bonjour.
1: Bonjour Léo.
0: Merci d'être avec nous ce matin. Alors, je crois savoir que Franco-Queer était présent justement à la fierté de Sudbury. Comment ça s'est passé pour vous?
1: C'était très bien passé. Franco-Queer commence tranquillement à ancrer notre présence dans le nord de l'Ontario. Nous avons eu un forum intersectoriel en mars en partenariat avec l'Université de Sudbury. Alors, c'était notre première participation à la Fierté Sudbury cette année. Ça a vraiment bien été. On a eu deux membres du personnel qui sont montés dans le nord pour rencontrer la communauté francophone de LGBTQIA+, échanger avec la communauté pour comprendre c'est quoi leurs besoins. On a vraiment senti la nécessité d'avoir plus de programmes pour la communauté de LGBTQIA+ francophone à Sudbury, de plus d'occasions de se réunir. On a aussi des bénévoles dans le Nord. Alors, c'était vraiment une belle occasion de pouvoir se rassembler et de célébrer ensemble cette fierté dans le Nord.
0: Alors, comme je disais un petit peu plus tôt, on sait que la fierté à Toronto a des difficultés financières. C'est quoi la situation à Sudbury?
1: Je pense que à Sudbury, c'est beaucoup sur le communautaire. Je vois vraiment qu'il y a une grande collectivité entre les organismes.

0: non seulement la communauté francophone, mais les organisations de LGBTQIA+, les programmes et des subventions qui viennent du gouvernement du Canada, du gouvernement de l'Ontario. Mais c'est sûr que c'est des revendications qui sont toujours faites pour pouvoir justement répondre à différents besoins de notre communauté. Fait que ça nous aide justement d'être présents, d'évaluer c'est quoi que la communauté a besoin pour ensuite faire ces demandes-là auprès du gouvernement et pouvoir livrer ses attentes. On a récemment, dans cette nouvelle année fiscale, a été subventionné par IRCC pour embaucher quelqu'un dans le Nord pour vraiment établir notre présence de franco-queer à Sudbury. Fait qu'on va avoir une personne qui travaille pour franco-queer à Sudbury. Fait que ça montre déjà que comme il y a comme un intérêt, il y a du progrès. Oui, il y a des obstacles, mais si on continue à chercher puis à revendiquer, on réussit à avoir des avancements. Fait qu'on a vraiment hâte de pouvoir être plus présent à Sudbury.
1: Et justement, les enjeux de sécurité, est-ce que ça mobilise des ressources financières?
0: Ben oui, effectivement. Ce qu'on ressent vraiment, c'est les enjeux que la communauté éprouve face à la difficulté à avoir accès à différentes ressources, notamment des ressources de santé physique et mentale, des ressources qui est propre à la communauté arc-en-ciel, mais aussi la communauté francophone. Il y a une grande communauté francophone à Sudbury, puis on veut continuer à développer ça. Fait que, avoir du financement, surtout mettons si je parle du nom de Franco Queer, on réussit à vraiment plus développer différents outils, ressources pour la communauté, pour mieux servir dans leurs besoins.
1: Et à Toronto, comment ça se manifeste, ces difficultés financières? Est-ce que c'est les mêmes enjeux qu'à Sudbury?
0: Ben, je pense que c'est, comme je l'ai un peu mentionné, j'ai vraiment senti dans la fierté de Toronto cette année qu'il y a beaucoup de collaboration, partenariat et entraide entre les organisations qui servent cette communauté, surtout que en ce moment parfois comme on a plus de d'obstacles dans la promotion de nos événements sur les réseaux sociaux, il y a plus de censure. Il y a vraiment cette collaboration qu'on voit entre les organisations de la communauté, mais aussi d'autres compagnies et organismes qui veulent soutenir notre mission. Fait que je trouve que ce qui est vraiment ressorti de ces obstacles-là, c'est la force de la communauté ici.
1: Et à la lueur de tous ces obstacles, justement, comment est-ce que vous voyez l'avenir du mouvement?
0: Ben, je le vois très positif. Il y a beaucoup de personnes qui continuent à lutter pour les droits et le respect et l'inclusion des francophones de LGBTQIA+ en Ontario, notamment avec tout ce que Franco-queer fait. Franco-queer a reçu du financement pour des beaux projets de la part de genre IRCC, puis FGC, le gouvernement du Canada. On a beaucoup de projets en cours, des projets qui commencent en développement pour continuer à répondre aux besoins de la communauté. Je pense que c'est une question de juste toujours trouver des moyens, de nouveaux partenariats, de nouvelles solutions, mais l'enthousiasme et la passion des gens qui veulent lutter pour cette cause ne meurt pas, a grandi. Ça va continuer, je pense, à progresser.
1: C'était Taeyong Jung, responsable de communication et de mobilisation à Franco Queer. Merci beaucoup d'avoir été avec nous ce matin.
0: Merci beaucoup, ça fait plaisir.
1: Merci beaucoup, au revoir.
0: Au revoir.

Dans la prochaine heure, on va parler du carnaval caribéen de Toronto, ou plutôt du Caribana, car tout ce long week-end du côté de Harbourfront, c'est le festival Compazouk. On en parle avec Marie-Janine Maya, fondatrice du festival Compazouk. Et d'ailleurs, si vous êtes en voiture, évitez de circuler dans le secteur de la place Exhibition en raison du Caribana. Il y a

plusieurs axes de circulation qui sont fermés. Dans la prochaine heure aussi, on va rejoindre Ottawa. C'est la fenêtre ontarienne avec les Malins. Merci de nous écouter. Vous êtes toujours dans l'émission À échelle humaine. Restez avec nous dans quelques secondes. C'est le bulletin de nouvelles et on se retrouve juste après.

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3: Bonjour, ici Jessica Chan à Toronto. Il est 8 heures. Voici vos informations. WestJet a commencé à annuler des vols partout au pays. Plus de 80 vols ont été annulés. Hier, la compagnie aérienne a retiré plus de 730 avions en raison du conflit qu'il oppose au syndicat qui représente ses agents de bord. Les quelques 4400 agents de bord pourraient déclencher une grève dès demain. La compagnie a répondu par un préavis de lockout de 72 heures. L'entreprise affirme que cette mesure vise à éviter que les membres d'équipage et les passagers se retrouvent bloqués. Elle conseille aux voyageurs de vérifier le statut de leur vol avant de se rendre à l'aéroport. WestJet n'a donc plus que quelques heures pour parvenir à une entente avec le syndicat de ses agents de bord et un arrêt complet de ses activités en pleine saison estivale pourrait avoir de lourdes conséquences financières, comme l'explique le directeur de l'Observatoire international de l'aéronautique et de l'aviation civile, Mehran Ebrahimi.
4: On est quand même la période très faste, très, très achalandée, donc le coût d'arrêt des opérations est très élevé aujourd'hui, le fait d'annuler, rembourser, modifier tous ces vols-là. On parle de plusieurs centaines de vols quand même par jour. Ça a un coût énorme.
3: Les négociations achoppent notamment sur la question de la rémunération pour le travail effectué au sol avant le décollage. Et puis à l'international, la situation semble revenir à la normale dans l'enclave espagnole de Ceuta. Les dizaines de milliers de migrants qui s'étaient massés ces derniers jours dans la ville autonome espagnole, située sur la côte nord de l'Afrique, sont presque tous retournés au Maroc. Cette vague migratoire soudaine aura toutefois laissé des traces. Plus de 65 personnes sont mortes en tentant d'atteindre l'Europe, selon un nouveau bilan des autorités espagnoles. Eric Plouf a plus de détails.
5: Des milliers de migrants ont quitté l'enclave espagnole de Ceuta à pied pour retourner au Maroc. Parmi eux, Mohamed de Tanger, 27 ans, dit qu'il n'a pas de travail, pas de maison et de raison de rester au Maroc. L'arrivée massive et soudaine de dizaines de milliers de migrants a provoqué la colère de résidents du petit territoire espagnol enclavé dans le nord du Maroc qui compte 84 000 habitants. Pour bloquer l'afflux de migrants, l'Espagne et le Maroc ont annoncé avoir renforcé la clôture qui borde l'enclave. Le gouvernement espagnol a envoyé des renforts policiers et militaires. Le premier ministre de l'Espagne, Pedro Sanchez, a déclaré s'être entretenu avec les autorités marocaines qui lui ont dit que des réseaux de passeurs ont fait circuler une mauvaise interprétation d'une décision récente d'un tribunal espagnol qui serait à l'origine d'une rumeur d'ouverture de la frontière. Mais cet afflux migratoire a provoqué une crise politique en Europe, l'Italie ayant annoncé suspendre temporairement son espace de libre circulation avec l'Espagne. Le premier ministre du Royaume-Uni, Andy Burnham, a pour sa part déclaré qu'il était en contact avec l'Espagne pour offrir de l'aide et tenter de comprendre ce qui est à l'origine de cette situation.

0: tailler une place sur la scène internationale. Voici le reportage d'Adrien Vol.
1: Originaire de la Dominique, mais largement popularisé par la Guadeloupe au tournant des années 2010, le bouillon se reconnaît à son tempo frénétique et sa fusion des genres, de la soca au dancehall, en passant par le chata. Avant d'être synonyme de fête, ce style s'est illustré comme vecteur de revendications sociales, notamment lors du mouvement social LKP en Guadeloupe en 2009. Aujourd'hui, le bouillon s'illustre par ses textes parfois violents et souvent crus, miroir d'une jeunesse sans avenir, délaissée par les pouvoirs publics. Le DJ français GLS est à Toronto à l'occasion de Caribbean. Il soutient les valeurs véhiculées par cette musique.
2: Aujourd'hui, ne réduire le bouillon qu'à la partie sexuelle, c'est comme si je dis demain on réduit le hip-hop et le rap qu'à la violence.
1: Mais alors, comment ce style francophone parvient à faire sa place jusqu'en territoire où la musique anglophone domine? Renaud Brizard est musicologue et journaliste. Selon lui, c'est grâce à certains artistes que le bouillon connaît un tel essor, notamment la française Théodora.
3: Il y a vraiment eu un phénomène un peu mondial autour de cette musique. C'était pas la première fois que ça arrivait, mais là, il y a eu quelque chose d'énorme.
1: Les sonorités bouillon bénéficient d'un accueil enthousiaste et semblent être là pour s'installer dans la durée. Ici, Adrien Vol, Radio-Canada, Toronto. Oui.
0: Et puis en terminant au tennis, c'est aujourd'hui que commence l'Omnium Banque Nationale avec le volet masculin à Montréal et celui féminin à Toronto. Les qualifications auront lieu aujourd'hui et demain. Va commencer la première ronde. Le Québécois Félix Auger-Aliassime est la deuxième tête de série à Montréal. Voilà, c'était vos informations. Excellente journée à notre antenne. 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

0: Bonjour à tous, vous êtes toujours dans l'émission à échelle humaine. Merci d'être avec nous ce matin, je m'appelle Léo Molinier, on est ensemble jusqu'à 11h. On le disait tout à l'heure, en cette fin de semaine, c'est le Caribana et ils sont nombreux, les festivals à Toronto, tout au long de l'été. Moi je me demandais, Jessica, Alexandra, c'est quoi votre festival préféré à Toronto?
1: La question
0: Ben justement, il faut en choisir un, en retenir
1: si
0: un seul.
1: Vraiment, il fallait en retenir un.
0: Jessica, peut-être.
2: Je sais pas si ça compte comme un festival de rue, mais l'Exposition Nationale Canadienne, la CNI.
0: Ouais, c'est vrai.
2: Ouais.
0: On peut le faire rentrer dedans.
2: Ouais, ok. Bah, pour moi, ce serait ça, ouais. Tu acceptes cette ma réponse, ouais. Léo?
1: Moi, mon cœur balance entre l'Italie et la Grèce. Alors, entre le festival de, ce qui se passe dans le quartier italien, et puis, sur Danforth, c'est bientôt, c'est très bientôt.
0: C'est le retour, d'ailleurs.
1: D'ailleurs. Alors, moi, vraiment, mon cœur balance entre les deux. Ouais.
0: Moi, je pense que si je devais en choisir un, ça serait peut-être ça, le Sound Sinclair. Bon, je sais que cette année, ça a été un petit peu perturbé. Mais j'aime beaucoup l'atmosphère, le fait de pouvoir pratiquer l'espagnol et tout. J'aime beaucoup.
1: Bravo.
0: Donc d'ailleurs, n'hésitez pas à nous dire votre festival préféré sur la bulle de conversation de l'application audio. Alexandra, c'est quoi le programme de la prochaine heure?
1: On parle de festival, et puis justement, le festival Compazouk. Mais Jeannine Maillard sera avec nous dans quelques minutes pour justement nous parler un petit peu de la programmation. Et puis d'ailleurs, j'ai un secret pour vous. On va nous très bien manger là-bas.
0: Jessica, qu'est-ce qu'il faut retenir aux infos ce matin?
2: Eh bien, évidemment, on parle de WestJet et des 80 vols qui ont déjà été annulés aujourd'hui et la possibilité d'une grève à partir de demain.
0: Merci beaucoup, Jessica. Tout de suite, on écoute Madame Rêve de Stevie Shock.

0: La culture caribéenne est à l'honneur à Toronto en cette fin de semaine, alors que le carnaval caribéen de Toronto, qu'on connaît comme Caribana, bat son plein. Du côté de Harbourfront se tient le festival Compazouk. Il s'agit de la 18e édition cette année. C'est gratuit et ça se déroule sur 3 jours. Avec nous aujourd'hui pour en parler, Marie-Janine Maillard, la fondatrice du festival Compazouk. Bonjour.
1: Bonjour à tous les auditeurs. Bonjour.
0: Merci d'être avec nous.

0: Avec nous aujourd'hui, alors bon, cette fin de semaine, c'est la fin de semaine où les Caraïbes sont à l'honneur à Toronto. Ça représente quoi pour vous cette fin de semaine?
1: Pour tout d'abord, c'est sûr que c'est une fin de semaine achalandée, mais c'est une fin de semaine où ce qu'on représente toute la culture caraïbienne, que ce soit anglophone ou francophone. Et c'est une opportunité aussi pour tous les visiteurs, les gens qui habitent ici aussi, de découvrir ce qu'est la culture en fin de compte. Qu'est-ce qu'elle représente, la culture? Que moi, je vais parler surtout de la culture franco-caribéenne. La raison, parce que elle est très différente. C'est sûr que les gens disent, est-ce que c'est différent? Oui, ça dépend de notre costume, de notre gastronomie. Bref, je vais donner plus de détails tout à l'heure.
0: Ok. Est-ce que vous êtes prêts pour ce grand week-end de fête? Comment ça va se passer du côté de Harbourfront?
1: Du côté de Harbourfront, c'est sûr qu'aujourd'hui, on a vraiment toute une programmation. Alors, aujourd'hui, c'est vraiment, c'est sûr qu'il y a le Caribana qui se passe au centre-ville en ce moment. Et au niveau de Harbourfront, c'est vraiment familial. Il y aura des DJ qui seront présents. Il y aura aussi, on va surtout se concentrer aussi sur la gastronomie. Vous allez découvrir toute la gastronomie antillaise, aussi de côté anglophone, c'est-à-dire jamaïcain, trinidadien. Alors, c'est vraiment un mélange de cultures franco qui se fait aujourd'hui au centre à Beaufort. C'est sûr que demain, vous allez voir précisément le côté franco-caribéen, parce que ça va être vraiment francophone, mais c'est très différent. Aujourd'hui, c'est vraiment familial. Vous allez voir aussi qu'on va avoir il y aura une discothèque silencieuse. Il y aura aussi le côté visuel, parce qu'il y a aussi le musée. C'est pas le musée, mais comment on appelle ça? Il y aura une exposition. Il y aura des expositions. Je vous invite informellement à aller visiter l'exposition aussi. Et il y aura plusieurs performances qui auront lieu sur la scène. Ça, c'est-à-dire, c'est aujourd'hui au Harbourfront. Alors, c'est une invitation très spéciale pour la famille et pour tous ceux et celles qui désirent passer un bon moment au Harbourfront. C'est le moment d'y aller aujourd'hui.
0: Donc, il y a plusieurs artistes.
1: Est-ce que je dois parler pour demain? Vous voulez que je vous parle pour demain? C'est pour dimanche?
0: Oui, dites-moi.
1: Bien, ok. Pour dimanche, alors pour demain, vous allez avoir comme programme de midi à 4h, vous allez avoir le village des enfants. Alors, ce sera une opportunité de découvrir les nouveaux jeux qui existent. Alors, c'est pour nous, les Antillais, c'est-à-dire de Franco-Caribéens, quand je parle de Franco-Caribéens, c'est Haïti, c'est vraiment les Antilles, c'est une opportunité de découvrir ces jeux, c'est-à-dire Ticabrit, Marel. Alors, ça va être vraiment amusant et j'en suis sûre que les enfants vont être très contents. Il y aura aussi des spectacles, il y aura Breaking Canada qui sera là. Alors, ce sera une opportunité de découvrir aussi ces jeunes enfants. Il y aura Megan, une jeune fille qui performe et qui est torontoise, qui est ici aussi. Et à partir de 5h jusqu'à 11h du soir, là, c'est sûr, c'est le grand spectacle de tous nos artistes qui vont être présents, Mappy, la violoniste, etc. Alors, c'est vraiment une grande fin de semaine, une grande 18e édition et qui est originale, qui est unique, parce qu'à chaque année, on est vraiment unique et on vous invite à le découvrir.
0: Donc, il y a plusieurs artistes au programme et vous venez de parler de Mappy. Elle joue du violon. Est-ce que vous pouvez nous parler de cette artiste?
1: Cette artiste, on peut dire que c'est une artiste découverte. Mappy, je l'ai découvert vraiment c'est en allant dans un opéra, au fait, parce qu'elle a performé là, et puis j'ai dit waouh, c'était vraiment la manière dont elle a accompagné l'orchestre. J'ai dit il faudrait qu'on la découvre aussi à Toronto. Et lorsque j'ai vu qu'elle était francophone, parce qu'elle vit aussi elle vivait en France d'ailleurs, et elle parle vraiment, elle est francophone, elle a son background est francophone. J'ai dit pourquoi pas la faire découvrir ici. Et de voir la façon, sa passion pour le violon, je me suis dit ok. Alors on a parlé de ça avec l'équipe et on a dit bon, c'est l'opportunité de faire un mélange. Ça va être vous allez voir tout un mélange entre le compas, entre le violon. Elle va performer, que ce soit du R&B, que ce soit des chansonnettes françaises, que ce soit du compas, que ce soit du zouk. Alors ça va être vraiment un moment de la découvrir et j'ai très hâte aussi que Mappy puisse vous parler aussi, les auditeurs, et et peut-être que vous allez la voir, c'est sûr qu'elle va vous parler directement sur la scène.
0: Et le violon, justement, c'est pas forcément un instrument qu'on imagine pour de la musique caribéenne. Pourtant, il y a quand même une histoire avec le violon. Est-ce que c'est un instrument commun dans la communauté?
1: Le violon, non. Et le seul artiste qui, on peut dire, qui maintenant, pas maintenant, mais qui fait fureur aussi avec, que ce soit l'orchestre symphonique, on peut parler de Harley Larivière. C'est Harley Larivière qui vraiment, qui a introduit, et d'ailleurs, c'est lui qui a introduit cet aspect violon, même saxophoniste, lorsqu'il fait ses performances musicales. Et c'est vrai, l'instrument prime, qui prime dans la culture haïtienne, dans notre musique, c'est vraiment, vous allez entendre le tambour, il y a la guitare, il y a d'autres instruments, mais pour le côté violon, non, ça, c'est pour ça qu'on a très hâte de faire découvrir cet aspect-là, parce que le compas, on peut le mélanger, que ce soit le compas, le zouk, il y a une possibilité, il y a une manière d'inventer cet aspect musical. N'oubliez pas que la musique, normalement, évolue. On évolue. Oui, c'est vrai, il y a le AI, il y a toutes les technologies, mais de faire ce mélange, déjà, ça va créer un autre aspect musical et ça va nous permettre de découvrir cette nouvelle création, en fait, de voir cette nouvelle création. Voilà.
0: Et cette année, donc, vous avez voulu mettre l'accent sur les femmes. Qu'est-ce que cela implique, du coup, pour cette année?
1: Pour les femmes, notre accent, c'est vraiment la raison pour laquelle que c'est parce qu'on, je peux dire que oui, ça a commencé à changer. On peut voir beaucoup de femmes qui évoluent sur la scène musicale, mais du côté antillais francophone, surtout du côté haïtien, je vais préciser HMI, c'est très rare qu'on voit les femmes sur la scène. Là, à part Rochelle Guillaume, Amy Michel, il y en a pas beaucoup. Et nous, étant donné que le compas déjà fait partie, et on a inauguré le compas déjà cette année, on s'est dit pourquoi ne pas mettre de l'avant des femmes. Alors c'est pour cette raison aussi qu'on a mis Réseau, où ce que c'est la femme qui prime à la guitare. On a mis Mapi qui est violoniste et qui ont des instruments particuliers qu'on ne voit pas nécessairement dans le compas. Et c'est pour cette raison qu'on a dit, bon, on va mettre l'ampleur sur les femmes cette année. Et déjà, étant femme moi-même qui fait la promotion de cette culture-là, je pense qu'avec tous les défis qu'on a dans la vie et de percer ce domaine musical aussi, c'était pas facile, c'est le moment de le faire.
0: Donc un accent sur les femmes, un accent aussi sur les enfants. Vous disiez qu'il va y avoir beaucoup de jeux pour enfants. C'est quoi tous ces jeux?
1: Alors, tous les jeux, on parle, j'avais mentionné le Tic-à-Brite qui est nouveau, vous allez le voir.
0: Comment on joue?
1: c'est vraiment, et Enoch qui va vous le montrer, c'est une manière de sauter, et puis il faut chanter, et je pense qu'il faut chanter en même temps, il faut sauter sur, c'est comme un genre de tic-tac-toc, et puis il y a le marel, c'est une danse qu'on doit faire avec, en tout cas, c'est vraiment Enoch qui sera là et qui va faire découvrir ces jeux-là. Il y aura une caricaturiste qui sera présente. Et devinez quoi, vous n'allez pas payer. C'est gratuit dans le sens que je pense que c'est très important d'avoir ces souvenirs familiaux. Alors, avec votre famille, vous y allez, vous allez vous faire une caricature et s'il le faut, l'encadrer dans votre salon. C'est une opportunité parce que normalement, ça coûte très cher. Et elle, en 5-10 minutes, elle a fini votre portrait. Et les gens l'adorent. Après ça, il y aura aussi côté face painting, alors c'est-à-dire le maquillage. Il y aura des danses qui seront là. Alors, c'est vraiment le moment pour les enfants. C'est attitré vraiment pour les enfants. Alors, c'est de midi à 4 heures. Les familles, je vous invite formellement.
0: Et puis, vous avez dit aussi, la gastronomie va avoir une place particulière. Qu'est-ce qu'on va pouvoir manger?
1: Par rapport à la gastronomie, vous allez voir la Perle des Antilles qui sera présent, le restaurant La Perle des Antilles. Vous allez goûter le riz djon, le riz noir qui est traditionnel. Vous allez découvrir aussi le riz avec du pois. Bon, c'est sûr que ça, c'est du côté. Vous allez tout découvrir. Vous allez découvrir le griot. Et aussi, il y aura, c'est sûr qu'il y aura aussi d'autres kiosques qui seront présents. Il y aura Alice and Treats. Bon, ça, c'est vraiment des hors d'œuvre, que ce soit le samosa. Alors, il y aura vraiment beaucoup de mélanges que si... Par exemple, si vous n'avez pas encore dégusté ces mets-là, ce sera l'opportunité de découvrir.
0: Et donc ça, c'est la 18e édition. On va dire que ça fait quasiment 20 ans que le festival existe. Donc, comment est-ce que vous l'avez vu évoluer, ce festival?
1: Oh mon Dieu, on a débuté avec, je me rappelle, c'était très difficile au début parce que ils m'ont, et je peux vous dire carrément, ils m'ont dit, Jeanine, tu rêves. Comment tu penses que tu vas réussir avec un festival francophone dans un milieu anglophone? Et j'ai persisté, j'ai dit non, je vais le faire. Même si c'est avec 25 dollars, à cette époque, je me rappelle, j'avais parce que personne voulait investir, on nous avait refusé partout, et on a eu quelqu'un qui a cru en notre rêve, et c'est comme ça qu'on a débuté avec T-Vice, qui a ouvert le festival jusqu'à ces années. Alors, on peut voir maintenant la crédibilité, on peut voir aussi que on a l'appui aussi financier, ce qui nous a aidé. Des fois, on a eu des hauts et des bas. La question, c'est vraiment d'avoir cette vision, cette passion de, mais on ne, de pas nécessairement compter. Je peux dire que c'est vraiment l'énergie qui nous fait continuer malgré que des fois c'est très difficile avec les fonds. On y va de l'avant parce que tous les bénévoles qui sont là, ils mettent du sien pour pouvoir réussir, pour pouvoir vraiment faire à chaque année ce festival-là, même si on a nos challenges que possible, et de délivrer un genre de programme comme une programmation si belle avec des artistes. Des fois même, ce sont des artistes qui cotisent, qui disent non, on veut être là cette année, on veut que le festival se fasse. C'est devenu, le festival, sincèrement, c'est devenu un festival de qui est en primeur, que les gens parlent et qui est devenu annuel. Et aussi le fait qu'on donne beaucoup d'espace aux gens. Par exemple, nous, dans notre équipe, on a une personne qui est aveugle, qui travaille avec nous. On a une autre personne qui est sourde et muette, qui travaille avec nous. Et grâce à eux, on a pu développer nos publicités, que ce soit le braille, que ce soit... Et même aussi sur scène, on a quelqu'un qui interprète le langage des sourds et muets. Tout ça pour leur faire participer à la musique également, pour qu'ils puissent comprendre. Et on tenait à ceci cette année aussi.
0: Voilà. C'était Marie-Jeanine Maillard, la fondatrice du festival Compazouk. Merci d'avoir été avec nous ce matin et bon festival à vous alors.
1: Merci Léo, merci à toute l'équipe.
0: Merci.
1: On a hâte de vous voir.
0: Merci beaucoup, merci. Au revoir.

C'était Papale de The End pour rester dans l'ambiance du Caribana, ou plutôt du festival caribéen de Toronto, comme il faut maintenant officiellement le nommer. Vous êtes toujours dans l'émission À échelle humaine. Je m'appelle Léo Molinier. On est ensemble jusqu'à 11h. On va rejoindre dans les prochaines minutes, dans les prochaines secondes même, on va rejoindre les malins d'Ottawa, car tout de suite, c'est la fenêtre ontarienne.

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1: Il est 8h30, vous venez d'entendre ce fameux thème de la fenêtre franco-ontarienne. Mon nom est Rachel Crustin, bienvenue dans Les Malins du côté d'Ottawa. Donc ça me fait plaisir d'être à l'animation de cette émission-là. Et on salue nos amis de Toronto qui sont là également pour l'émission à échelle humaine. Bonjour, bonjour.
2: Bonjour.
1: Alors là, on a Alexandra Krouger qu'on a entendu dans les dernières semaines, mais on a un petit nouveau aussi avec vous, à vos côtés. Pouvez-vous nous le présenter?
3: Alors, je vous présente, je suis très heureuse de vous présenter mon collègue Léo Molinier qui est avec nous ce week-end. C'est son baptême en fait des ondes. Alors, je
4: vous bonjour, bonjour à tous.
3: Applaudissements. Bien
4: merci
3: Léo.
4: Beaucoup. Oui, c'est ma première émission à l'animation ici à Radio-Canada.
1: Ah, je vous comprends tellement. J'étais à votre place il y a à peu près 3 semaines, donc je sais comment vous vous sentez et je vous souhaite la bienvenue parmi nous. Ça nous fait vraiment plaisir d'ouvrir
4: merci
1: cette
4: beaucoup.
1: Fenêtre franco-ontarienne. C'est un long week-end, mine de rien, dans la région. J'ai tendance à l'oublier parce que nous, bon, on est une région limitrophe, puis du côté du Québec et de l'Ontario, les ferries sont pas toujours les mêmes.
3: Vous avez une Saint-Jean quand même de votre côté.
1: Oui, c'est ça. Oui, oui. Puis à travailler en Ontario, des fois, j'oublie qu'on n'a pas la journée de la Saint-Jean férié quand
3: on est
1: du côté du Canada.
3: Mais on prend
1: ce qui passe
3: quand même.
1: C'est ça. Donc, on a un congé lundi pour les gens du côté de l'Ontario. Vous, qu'est-ce que vous avez de prévu pour votre long week-end?
4: Alors, moi, je pars après l'émission du côté du parc Algonquin, même si aussi je travaille lundi. Donc, ça va être un voyage rapide, on va dire.
3: Rapido, hein, avec rapide, un peu de pluie, par contre. Parce
4: aussi, que... oui, beaucoup de pluie, donc je vais faire attention.
3: Et moi, je suis dans les cartons, Rachel. Je prépare un déménagement. Alors, oui, c'est ça. Alors voilà, c'est la tâche ingrate, mais la satisfaction est quand même pas très très très loin là.
1: Vous vous tenez occupé.
3: Bien sûr, voilà.
1: Bah moi aussi, je tombe en vacances là à la fin de l'émission aujourd'hui, donc on aura beaucoup de pain sur la planche dans différents domaines avec la journée du Colonel Bay, nous lundi du côté d'Ottawa. C'est le 200e d'ailleurs de la ville cette année, donc pour évidemment Colonel Bay, fondateur de Baytown, qui est le tout premier nom d'Ottawa. Et vous, vous avez le Simcoe Day à Toronto?
3: Simcoe Day, voilà, c'est ça. C'est la journée historique, bien sûr. On sait l'une Simcoe. Et qui d'ailleurs, je fais un petit aparté, il y a la région de Simcoe pour des idées de voyage, justement. Si jamais, mon collègue, mon cher Léo, si jamais la pluie vous embête, ben allez vous promener dans la région de Simcoe, le Simcoe County.
4: OK, c'est noté.
3: C'est champêtre, c'est magnifique à voir.
4: C'est noté, j'y suis jamais allé encore.
3: Et d'ailleurs, à Ottawa, c'était un très court passage, d'ailleurs, si j'ai bien compris.
1: Oui, c'est ça, vous êtes pas venu souvent, hein, Léo.
4: Non, je suis venu, pour vous dire la vérité, je suis venu une après-midi.
1: Okay.
4: C'était effectivement du très rapide. J'ai eu le temps d'aller sur la colline et puis c'est à peu près tout.
1: Alors... Ouais, vous avez pas le temps de voir grand-chose en un après-midi, donc on va vous réinviter certainement. Et puis on salue les gens dans le coin de Guelph aussi. Chez vous, semble-t-il que c'est le John Galt Day lundi. Alexandra, par contre, pour les plus jeunes d'entre nous, le retour en classe, c'est quand même assez imminent dans quelques semaines. Il y a encore de l'espoir pour eux, d'ailleurs, de se dénicher un premier emploi d'été, même si on est passé le milieu de l'été.
3: Bien sûr, il n'est jamais trop tard pour bien faire, comme le dit si bien le vieil adage. Alors, imaginez-vous que c'est l'un des plus gros employeurs saisonniers de la grande région de Toronto. Il s'agit de l'Exposition nationale canadienne, que l'on appelle communément la CNI, qui revient du 21 août au 7 septembre. Et la CNI représente aussi la chasse à l'emploi pour des milliers de jeunes. Ça, c'est chaque année. Alors, plus tôt cette semaine, notre collègue Charles Bourgeois est allé faire un tour sur le terrain au parc des expositions, ici au centre-ville, où des centaines et des centaines de jeunes faisaient la file CV. Imaginez, CV dans une main, lettre de motivation dans l'autre, afin de tenter d'obtenir le sésame, un emploi. Donc, les étudiants, pour la plupart dans la vingtaine, pour qui cela peut permettre d'arrondir leur fin de mois avant la rentrée. Et c'est pas rien, hein, vous savez, chaque année, la CNI génère près de 5000 emplois directs ou indirects. Alors, l'organisation dit avoir déjà reçu près de, imaginez, 50 000 candidatures en ligne.
1: Wow.
3: Ouais, quand même. Et ça tombe à point. Parce que, en ce moment, le taux de chômage chez les 15-24 ans dans la grande région de Toronto atteint des sommets, imaginez, près de 17% en avril dernier. Ça, c'est dire qu'un jeune sur 5 n'arrive pas à se trouver un emploi. Alors, dans ce contexte, on a posé la question au président directeur général de la CNI, Mark Harlan, afin de savoir comment l'organisation compte faire sa part. On l'écoute?
2: Pour nous, ça c'est quelque chose de tellement important d'offrir le travail pour la jeunesse, et parce que c'est presque 20% de gens n'avaient pas une job maintenant. Alors l'exposition nationale on engage presque 5000 personnes chaque année. C'est normalement le premier travail pour une jeune, et pour nous ça c'est tellement important. Et je pense que c'est tellement important pour la ville de Toronto aussi.
3: Tout à fait. Alors, au-delà des chiffres, la CNI mise aussi sur l'accompagnement. C'est là que ça devient sympathique, parce qu'on propose des ateliers de mise à jour de CV, même des séances de photos pour les candidats. Donc, tout ça pour donner un coup de pouce à celles et ceux qui en sont à leur toute première recherche d'emploi à vie. Et puis, pour les autres qui hésitent encore à se lancer, le message de Mark Holland est un peu plus clair. Ne pas lâcher. On l'écoute à nouveau.
2: Pour tous les employeurs, prendre les chances, donner une opportunité pour les jeunes. C'est pour toutes les personnes, on a besoin d'une chance, une place de commencer notre vie.
3: Voilà. Alors voilà, vous voyez, la CNI, c'est donc un peu plus qu'un parc d'attractions ou une fête foraine. C'est devenu pour plusieurs la toute première ligne qui sera inscrite sur leur CV. C'est-tu pas beau?
1: Ah, alors, c'est intéressant. Hein?
3: Alors, vous, racontez-moi. Moi, j'ai envie d'entendre vos expériences. La première emploi, c'était quoi dans votre carrière?
1: Moi, en fait, vous me faites penser à quelque chose, parce que ce que je nomme souvent comme mon premier emploi, ce qui était mon premier emploi officiel, je travaillais dans une bijouterie, dans un centre d'achat. Donc, c'était quand même intéressant. Je suis allée, justement, porter des CV un petit peu partout, là. J'ai été engagée simplement pour surveiller la vente trottoir. Mais j'ai appris parce que j'aime apprendre. Alors, j'empruntais des guides de vente et de présentation. Puis, j'étais capable de vendre des diamants à la fin de l'été, donc j'ai quand même eu une belle ascension là-dedans, et malheureusement j'ai tout perdu. Ben je sais pas pourquoi je dis malheureusement, mais je suis pas quelqu'un qui porte beaucoup de bijoux dans la vie, mais j'ai eu une petite période quand même. Par contre, ce dont vous me faites penser avec l'exposition nationale canadienne, c'est que moi dans ma région il y avait l'expo relâche, donc pendant la semaine de relâche, c'était comme des activités pour les jeunes du primaire, mais c'était des jeunes du secondaire qui animaient ces activités là et qui s'occupaient de l'expo relâche, mais on était officiellement bénévole, mais on avait comme des bourses là, qui venaient avec ça. Et effectivement, c'était probablement la première ligne sur mon CV.
3: C'était la première ligne. Et vous savez, moi, dans mon cas, petite anecdote, c'était ici à Radio-Canada, mais à Ottawa.
1: C'est vrai?
3: Non pas sur la Rue Sparks, au Château Laurier, au 7e étage. Et et c'était d'ailleurs dans le cadre de l'émission du week-end du samedi, qui s'appelait Les Flâneries du samedi. Puis je salue au passage un ancien collègue qui vous a quitté récemment, Louis-Jérôme Binet. Nous avions travaillé ensemble, lui et moi, à l'époque. Je pense qu'on était parmi les plus jeunes des plus jeunes de toute l'équipe. Et on a fait nos débuts comme ça, à la radio. C'était extraordinaire.
1: Et il vient de prendre sa retraite, donc ça donne une idée du temps qui passe.
3: Je dirais pas mon âge. Léo?
4: Alors moi, mon premier travail, je le faisais pendant l'été quand je n'avais pas cours. Donc c'était pour pouvoir payer les études notamment. Et ce premier travail, c'était au Centre National d'Études Spatiales. C'était en France, à Toulouse. En fait, j'étais une sorte d'agent d'entretien, on va dire. Donc quand il y avait une ampoule à changer, j'allais changer l'ampoule, ce genre de choses. Et le truc qui était cool, c'est que des fois je me retrouvais dans des salles où ils contrôlaient les satellites depuis l'espace, ou même les petits robots qu'il y a sur Mars. Et j'ai été dans ce genre de salle pour juste entretenir le lieu.
1: On a tous des premiers emplois vraiment intéressants, finalement. Alors, on salue tous ceux, évidemment, qui travaillent aussi dans les chaînes de restauration rapide, justement, les centres commerciaux et tout ça. Des bonnes premières expériences aussi.
3: Tout à fait. Toute expérience est tellement enrichissante au bout du compte quand on regarde avec un peu de recul. Alors, voilà. Rachel, à Ottawa, les moyens de transport font jaser. Décidément, c'est pas la première fois, ça.
1: Non, effectivement, on a parlé d'autobus, les dernières semaines, de véhicules trop lourds et tout
3: ça. De tramway.
1: Cette fois-ci, on parle des transports qui nous font voyager d'une ville à l'autre. Donc, moi, quand je vais à Toronto, je me déplace soit par train, soit par avion. J'ai presque honte de le dire à cause de l'impact environnemental, mais j'ai pris l'avion Ottawa-Toronto quelques fois pour le travail dans les dernières années. Mais bref, c'est pas ça le point aujourd'hui. Le point, c'est qu'en arrivant par train ou par avion, on a la possibilité d'arriver en plein centre-ville. C'est quand même très pratique, puis ça crée un effet wow quand on pose les pieds sur le sol. sous-sol torontois. Moi, j'avais l'impression d'être dans une série télévisée. Là, j'étais la jeune professionnelle qui débarquait dans la grande ville. On a vraiment l'impression d'être arrivé quelque part où ça bouge.
3: On sent la Wall Street, là.
1: C'est ça. Quand on arrive à Ottawa, par contre, c'est une autre paire de manches. Donc, la gare de train est bien loin du centre-ville. Faut prendre un autre moyen de transport, soit la voiture, le taxi ou maintenant le train léger pour se rendre quelque part. Notre collègue Diego Elizondo, passionné d'histoire et de patrimoine, a fait une chronique d'ailleurs dans les matins d'ici cette semaine pour parler des raisons historiques pour lesquelles le train ne se rend plus au centre-ville d'Ottawa. Parce qu'au début du 20e siècle, la gare était vraiment située au centre-ville, là où siège actuellement le Sénat, donc en face du Château Laurier. On peut écouter un extrait de la chronique de Diego.
5: À l'époque, là, il y a plusieurs compagnies de chemin de fer privées qui étaient en opération à Ottawa. Imaginez un peu la scène. Il y avait des rails, des gares de triage, des ponts ferroviaires un peu partout dans le centre-ville.
3: C'est difficile à imaginer aujourd'hui.
5: C'est complètement difficile parce que ça a totalement changé. Mais dites-vous que les principales artères qu'on trouve aujourd'hui, à commencer par le Queensway, par exemple, c'était des lignes de chemin de fer.
3: Oh.
5: Le grand tournant, c'est l'arrivée d'un homme et de son plan. Un nom qu'on a souvent entendu dans la région, Jacques Grébert.
3: Oh, le plan Grébert.
5: Le fameux plan Grébert. Mm-hmm. Après la Seconde Guerre mondiale, le premier ministre Mackenzie King décide qu'il faut moderniser la capitale, la rendre monumentale et indigne d'un grand pays. Monsieur Grébert va reprendre ses travaux qu'il avait entamés avant la Seconde Guerre mondiale. Il va déposer en 1950 le plan qui s'appelle le projet d'aménagement de la capitale nationale, ce qu'on appelle communément le plan Grébert. Dans la vision de Monsieur Grébert, les chemins de fer étaient une cicatrice industrielle qui empêchait le centre-ville de se développer de façon esthétique. Il créait, selon Monsieur Grébert, des embouteillages de circulation et polluait l'air ambiant. En un mot, pour M. Grébert, c'est une nuisance. Une de ses principales recommandations était d'éliminer toutes les voies ferrées du centre-ville, de démanteler les gares de triage et de déplacer la gare principale en périphérie de la ville.
1: Dans les années suivantes, le plan Grébert a été appliqué presque en intégralité. C'est drôle, je vois réagir Alexandra, parce que vraiment, on avait l'idée que pour rentrer dans la modernité, il fallait enlever le train du centre-ville. Et 75 ans plus tard, on est un peu dans le contraire. Là, on aimerait, pour revenir dans la modernité ou pour rester dans la modernité, ramener le train au centre-ville pour le côté pratique de la chose. Il faut dire que les trains aussi, à cette époque-là, c'était pas la même chose qu'aujourd'hui quand même. Mais donc, lui, la gare sur le chemin Tremblay à Ottawa, il aurait voulu encore plus loin, en bordure d'une grande autoroute qui aurait fait le tour de la région des deux côtés de la rivière et qui n'existe pas. Là, cette partie-là n'a pas été réalisée. Alors là, oui, il y a la gare de train et qui est aussi maintenant un des terminus d'autobus, parce qu'on avait un terminus sur la rue Catherine, un petit peu plus central aussi avant. Et ça a été un autre sujet cette semaine dans les matins d'ici. Notre collègue Hugues Beaudoin-Dumouchel qui en a parlé suite à un article dans le Ottawa Citizen. Donc, on peut prendre l'autobus au coin de l'Université d'Ottawa ou encore à la station de train sur le chemin Tremblay. Il y a aussi la station Bayshore pour certaines compagnies. Alors, on attend l'autobus en gros dans le stationnement de l'ancien magasin La Baie. Donc, quand on parlait d'avoir les pieds dans la modernité, c'est pas tout à fait comme ça qu'on se sent. Est-ce qu'on aura des moyens de transport au centre-ville, que ce soit pour arriver à Ottawa ou pour en repartir pour aller visiter d'autres villes comme Toronto ou Montréal, par exemple? Ben, il y a des projets, mais c'est pas fait. Puis là, on n'embarquera pas dans, évidemment, les disputes autour du futur train Alto, là, mais on pourrait en parler longtemps de ça aussi.
3: Mais vous savez, Rachel, le moins qu'on puisse dire, c'est qu'il y a encore du chemin à faire.
1: C'est bien dit.
3: Non, mais quand même. Non, mais néanmoins, et vous savez, petite anecdote aussi, le pont Alexandra qui traverse les deux lignes entre l'Ontario et le Québec, ou si le train passait par là à l'époque,
1: effectivement.
3: Quand même. Et d'ailleurs, je pense qu'il y avait le projet de ramener le tramway, ce grand projet d'ailleurs qui, je crois comprendre.
1: C'est ça. Il y a des discussions politiques, puis on pourrait pas prendre trop de temps si on embarque là-dedans. Voilà. Effectivement, je propose une pause musicale plutôt. Allez, avec quelqu'un justement qui a fait de la route pas mal en Ontario. C'est Mimi Obunsawin qu'on écoute à l'instant avec la chanson « Elle danse ».

0: Mimio Bonsawin qui va d'ailleurs lancer un futur album le 28 août. Ça s'en vient, ça va se passer au Redbird, ici même à Ottawa. Vous êtes dans les malins si vous êtes du côté d'Ottawa, mais si vous êtes plutôt à Toronto ou ailleurs en Ontario, il y a l'émission À échelle humaine, c'est la fenêtre franco-ontarienne. Donc, on joint nos forces, on ouvre cette petite fenêtre le temps d'une petite trentaine de minutes, puis on prend des nouvelles d'un côté et de l'autre de la province. D'ailleurs, Léo, c'est le film dont tout le monde parle en ce moment, l'Odyssée de Christopher Nolan. On est nombreux à déjà connaître les grandes lignes là de l'histoire grecque antique, la mythologie, tout ça. Mais ce qui fait la particularité de ce film là, c'est plus le côté technique.
1: Exactement, car le réalisateur a utilisé une nouvelle caméra pour que son film soit diffusé en IMAX 70 mm. Environ 28 millions de dollars ont été investis dans la création de cette nouvelle caméra. Certaines de ces caméras sont extrêmement lourdes, il fallait une équipe de 6 personnes pour pouvoir les déplacer. Le directeur des opérations technique estime alors que les coûts associés à l'ensemble des caméras ont été entre 21 et 35 millions de dollars pour la production. Vous avez peut-être déjà vu un film en IMAX, mais il y a une différence avec l'IMAX 70 mm, comme le disait Eric Falardeau, directeur et professeur assistant en cinéma.
2: Finalement, la résolution, à la qualité de l'image, donc à quel point ça peut être net, précis, à quel point on peut avoir du détail dans cette image-là, à la fois au niveau de la couleur, au niveau des tons blancs, des tons noirs, puis au niveau de ce qu'on peut aller chercher comme grandeur d'image. Donc, c'est souvent ça qui fait, qui distingue finalement avec les caméras numériques, mais aussi qui distingue les différents ratios, les différents types de pellicules cinématographiques qui sont utilisés, que ce soit du 16 mm, du 35 et du 65-70.

0: Donc essentiellement là, la projection en gros là, pourquoi il y a peu de salles, c'est que ça prend des projecteurs spécialisés pour ce type de bobine 70 mm. Et pour ceux et celles qui voudront aller voir sur internet rapidement puis taper bobine 70 mm, c'est extrêmement pesant, mais c'est la grosseur d'une table là, je dirais plusieurs mètres de grosseur. Il faut mettre la pellicule de façon horizontale. C'est très très complexe finalement comme procédé, à la fois pour la livraison et la diffusion en salle lorsqu'on tourne en 70.
1: Donc bien sûr, vous pouvez aller voir le film dans quasiment tous les cinémas, sauf que pour le regarder dans ce format d'IMAX 70 mm, il y a très peu d'endroits, parce qu'il y a peu d'endroits où il y a la capacité de diffuser de cette manière. À Toronto, par exemple, on peut voir le film en IMAX 70 mm à Vaughan ou à Mississauga. Donc tout ça, ça ajoute une certaine rareté, comme l'expliquait Eric Falardeau, réalisateur et professeur assistant en cinéma.
0: Le fait que, par exemple, les projections de l'Odyssée, on en parle comme étant quelque chose de grandiose avec le 70, on nous montre beaucoup en ligne, donc la campagne promotionnelle repose beaucoup sur la comparaison entre ce que vous allez perdre dans l'image, hein. Donc les gens ont sûrement vu là, les photos d'Agamemnon avec le format 35 et 70, puis là, tout d'un coup, on a quasiment le double d'image à l'écran, si c'est pas le double et demi. Donc, il y a vraiment quand même une volonté d'insister là-dessus pour dire, ben, vous allez manquer quelque chose si vous y allez pas comme ça. Mmh. Vous ne le verrez pas comme on doit le voir. Et donc, créer un engouement. Donc là, l'argument promotionnel et l'argument industriel et l'argument économique, c'est définitivement est présent.
1: Je vous invite à lire l'article de Kim Tai Franco qui est disponible sur notre site internet. Et vous, est-ce que vous avez vu ce film? Est-ce que vous comptez aller le voir?
2: C'est un petit peu moins mon intérêt principal. J'irais le voir si j'avais quelqu'un qui avait envie d'aller le voir puis qui m'emmenait, mais je pense que ce serait pas mon initiative personnelle, quoique c'est un grand film dont on entend beaucoup parler. Donc c'est sûr que y a mon petit côté reporter culturel qui est quand même curieux.
3: Il y a la curiosité. Moi, j'ai pas accroché, en fait.
1: Non,
3: je ne l'ai pas vu. Mais en fait, j'ai pas accroché à partir du moment que j'ai lu un article. En fait, c'est une linguiste, si je ne me trompe pas, qui expliquait en fait que dans le texte, il y a des termes comme mother, il y a des termes vraiment contemporains qui ont été utilisés. Donc, le texte a été réécrit en quelque sorte pour un public contemporain. Alors, du coup. Moi, il y a cette dimension historique qui me laisse un peu froide.
2: Non, tu sais. On se parlait en équipe culturelle récemment, puis on se disait, allez le voir peut-être avec un historien, ça pourrait être intéressant pour voir justement où on a pris. On s'entend que la mythologie grecque, c'est toujours, il y a toujours une part, disons, d'interprétation. Yes, c'est certain qu'on n'est pas dans le poème de base là.
3: Non,
2: on a réinventé.
3: Mal, non, mais...
2: C'est ça. Exactement.
3: Néanmoins, il y a peut-être des références. Moi, ça me laisse. Je suis un peu frileuse, en fait, l'idée, lorsqu'on décide de réinventer en quelque sorte certaines choses et de les adapter peut-être pour un public plus jeune aussi. Et je vois aussi le côté marketing dans tout ça. C'est certain, ça crée un engouement. Hein.
2: Mais alors, Alexandra, si vous n'allez pas au cinéma, qu'est-ce que vous allez faire? Quels sont les événements, les festivals qu'on retrouve cette semaine du côté de Toronto?
3: Ah, bien. Alors, donc, nous avons le festival grec, le Danforth on the Street, n'est-ce pas, Léo?
1: Ça, ce sera la semaine prochaine, exactement.
3: La semaine prochaine.
1: Parce qu'en cette fin de semaine, c'est le carnaval caribéen de Toronto. Surtout qui fait parler. On le connaît surtout sous le nom de Caribana. Donc beaucoup de monde hein, dans les rues de Toronto en cette fin de semaine normalement. On a aussi Taste of India. Ça se passe du côté de Place Nathan Phillips. Mm-hmm. Et c'est ici qu'on célèbre la culture indienne. Donc au programme musique, danse traditionnelle et surtout de la nourriture.
3: Tout à fait.
2: De notre côté, dans la région d'Ottawa, c'est les grands feux du casino du lac Limier qui se poursuivent ce soir. Donc, ça se passe officiellement au Musée canadien de l'histoire, mais la barque de lancement est vraiment sur la rivière des Outaouais, donc entre Gatineau et Ottawa. Donc oui, le site officiel est du côté du Québec, mais en Ontario, on a tout plein d'endroits où on peut très bien voir les feux. On a eu une soirée d'ouverture sous la pluie. Là, ça s'enligne mieux quand même là pour ce soir, où le Canada va entrer dans la compétition.
3: Ah, oui.
2: Parce qu'on a toujours donc une soirée d'ouverture, ensuite on a les compétitions un soir par pays et une soirée de clôture par la suite. Donc tout notre mois d'août à peu près est occupé par les grands feux du casino du lac Limier. C'est toujours une grande tradition.
3: Bien sûr. Et rappelez-nous, Rachel, si on veut voir les feux, c'est quoi? C'est les week-ends, c'est la semaine?
2: C'est les mercredis et les samedis.
3: C'est ça,
2: donc on a eu la première mercredi dernier. On est à la deuxième soirée là, de cette édition 2026. Il y a aussi le tout premier festival de musique Inuit qui a lieu ce soir. Ça va se passer dans le marché Baille. Ça, honnêtement, je ne suis pas encore familière avec ce festival-là, justement, parce que c'est le premier. Mais dans la programmation, il y a 7 artistes

0: dont Yurini, qui est en lice pour les Révélations Radio-Canada 2026. Oh. Donc, ce sont des artistes qui doivent justement se faire voir, qui sont comme finalistes. On a une nouvelle façon de faire avec les Révélations cette année. Donc, ils sont finalistes et là, eh ben, ils doivent travailler pour se faire reconnaître et peut-être décrocher la place officielle de Révélations Radio-Canada 2026. On saura ça en septembre. Donc, on aura l'occasion de découvrir Yurini ce soir dans le marché bail. Merci beaucoup d'avoir été avec nous.
1: Merci. Merci. Et puis, vous parlez de révélation avant de se quitter, Rachel. Hein, vous savez, nous, on a eu droit à une, est-ce qu'on peut dire une pré-révélation? Emmanuelle Kerry, qui était de passage ici, il y a de cela quelques semaines.
0: Elle était chez vous?
1: Elle était de cela. Ben oui, bien sûr. Elle fait partie de la journée des portes ouvertes que nous avions le 20 juin. Et je pense que c'est elle, d'ailleurs, que vous allez nous présenter dans quelques instants.
0: Oui, effectivement. Elle est originaire de Gatineau. Elle a lancé son album au 10e étage dans les derniers mois. C'est de la bonne pop estivale. Oui. Moi, quelques-unes de ses chansons qui se sont frayées un chemin assez rapidement sur ma liste de lecture de l'été. J'ai une liste de lecture, j'appelle ça pop friandise. Oui. C'est comme, pour pas dire pop bonbon, là, mais avec des artistes féminines, surtout de la région, puis du Québec, puis de l'Ontario francophone aussi. Et Emmanuelle Kerry, effectivement, en fait partie. Ben, justement, on va écouter la chanson titre de son album au 10e étage. Donc, la chanson 10e étage d'Emmanuelle Kerry. Et puis, évidemment, on vous souhaite de passer une très belle longue fin de semaine.
1: Rachel. Allez, au revoir, bon week-end tout le monde. Au revoir.
0: On a une journée nuageuse de notre côté. Je sais pas si c'est votre cas aussi, mais on va aller rajouter un petit peu de soleil avec Emmanuelle Kerry. Voici 10e étage. Allez, dans les malins. Et à échelle humaine.
1: Allez, bye.

fenêtre franco-ontarienne. Dans l'heure qui suit, on va parler tourisme. C'est la chronique tourisme avec Andréane. Et d'ailleurs, après, on enchaînera sur une entrevue. On va se poser la question, est-ce que les vacances longues sont-elles aussi importantes que les vacances qui sont parfois un petit peu plus courtes? C'est ce qu'on verra tout à l'heure. Mais en attendant, on revient dans quelques minutes car c'est les infos.

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3: Ce matin, au Radio-Journal, WestJet commence à annuler des vols partout au pays à l'approche d'un déclenchement possible d'une grève de ses agents de bord.
4: Ça met un stress pour nos vacances, là. C'est pas souhaitable.
5: Un peu inquiet, mais là, tout va bien. Le départ se fait comme prévu.
3: Et une vingtaine de pays de l'Union européenne réclament des discussions d'urgence après l'entrée de dizaines de milliers de migrants en Espagne. Bonjour, ici Nathalie Babin-Gagnon. À moins de 24 heures d'une possible grève ou d'un lockout chez WestJet, les conséquences pour les voyageurs commencent à se faire sentir. Le transporteur a déjà annulé plus de 80 vols. Hugo Métro est à l'aéroport Montréal-Trudeau. Hugo, la pression augmente autour de la table de négociation.
6: Ouais, tout à fait, Nathalie. Le temps presse désormais. J'ai parlé au syndicat ce matin qui me dit être optimiste, qu'une entente est encore possible avant l'échéance de l'année prochaine. Mais voilà, sur le terrain, WestJet se prépare déjà un possible arrêt de travail. Vous le disiez, le transporteur a annulé plus de 80 vols. Pour le directeur du programme de gestion de l'aviation de l'université McGill, John Gradek, ces gestes montrent que WestJet prend très au sérieux l'éventualité d'un arrêt de travail. On peut l'écouter.
7: Maintenant, moi, je suis rendu à 90-10. On va avoir un conflit, on aura un arrêt. Parce que je pense que WestJet, avec ses actions d'arrêt de vol, de clouer ses appareils au sol, qui sont vraiment sérieux. Le conflit commence à être un peu raide, comme on dit.
3: Et Hugo, vous avez parlé à des clients de WestJet. Comment gère-t-il la situation?
6: Eh bien, ils suivent la situation de très près, évidemment. Il y a de l'inquiétude, notamment pour leur vol retour. Je vous laisse écouter certains voyageurs.
8: Si jamais c'était annulé, on avait possibilité d'être remboursé. Non, je ne me suis pas surinquiétée.
5: Un peu inquiet, mais là, tout va bien. Le départ se fait comme prévu.
4: Bon, c'est sûr que ça met un stress pour nos vacances, là. C'est pas souhaitable, mais en même temps, je comprends les revendications qui sont faites, là.
6: WestJet recommande aux passagers de vérifier régulièrement le statut de leur vol. Et pour ceux dont le départ est prévu d'ici mardi prochain, ils peuvent toujours modifier ou annuler leur réservation sans frais. Et donc, sans entendre d'ici dimanche à minuit une heure des Rocheuses, une grève ou un lockout pourrait être déclenché.
3: Merci, Hugo.
6: Au revoir.
3: L'ex-ministre québécoise du tourisme, Caroline Proulx, est condamnée à payer 60 000 $. En 2023, elle avait forcé l'annulation d'un événement anti-avortement au Centre des congrès de Québec. Valérie Gendron est avec nous. Valérie, la somme devra être versée au groupe Harvest Ministries International, à qui un juge a donné raison.
9: Voilà, le juge Alain Trudel a conclu dans ce dossier que l'ex-ministre avait abusé de ses pouvoirs et que sa décision, donc, d'annuler cet événement anti-avortement était arbitraire. Selon lui, aucune justification réglementaire ne permettait à l'ex-ministre de prendre cette décision. Alors, le tribunal donne raison à Harvest Ministries International, qui, je vous le rappelle, poursuivait, oui, l'ex-ministre, mais aussi le procureur général du Québec et la société du Centre des congrès de Québec. À l'époque, souvenez-vous, Caroline Proulx avait défendu sa décision en affirmant qu'elle cherchait à contrer la désinformation. Elle faisait notamment référence à une déclaration du groupe religieux selon laquelle l'endroit le plus dangereux au Canada pour un enfant est le ventre de sa mère lorsque l'avortement est légalisé.
3: Et Valérie, pour sa part, même encore aujourd'hui, l'ancienne ministre reste ferme.
9: Elle a réitéré que le gouvernement de la CAQ défend le droit des femmes de disposer de leur corps et de choisir si elles veulent ou non avoir un enfant. Écoutons-la.
10: Le gouvernement du Québec est résolument pro-choix. Je vais toujours continuer de défendre le droit des femmes pour avoir d'abord et avant tout une information qui est claire,

0: parce qu'il y a toujours des plongeurs qui tentent de retrouver de possibles autres corps. Pendant ce temps, on nous dit que sur place, eh bien, le calme est de retour. Les commerces sont réouverts. 48 000 de ces personnes, de ces migrants, sont de retour déjà au Maroc. Il en reste encore plusieurs milliers d'autres qui devraient, au cours des prochaines heures, prendre le chemin du retour vers le Maroc également.
1: Et cet afflux migratoire, Romain, provoque tout de même une crise au sein de l'Union européenne.
0: Oui, plusieurs États membres de l'Union européenne qui demandent à Bruxelles une réunion d'urgence pour sécuriser les frontières. L'Italie qui a suspendu l'Espagne de son espace Schengen et donc rétablit les contrôles à la frontière pour les vols et les bateaux en provenance de l'Espagne vers l'Italie. La France également a renforcé sa sécurité à la frontière. Alors, beaucoup de tensions. Pedro Sanchez ici, le Premier ministre espagnol, appelle au calme et dit que aucune de ces personnes-là n'est arrivée sur le sol européen.
1: Merci Romain.
0: Au revoir.
1: Voilà, c'est ce qui conclut le Radio Journal. Rappelons que nos radiojournaux sont aussi disponibles sur l'application Radio-Canada Audio. Au nom de toute l'équipe, bonne journée.

0: Bonjour à tous, vous êtes toujours à l'écoute de l'émission à échelle humaine. Merci d'être avec nous ce matin, je m'appelle Léo Molinier, on est ensemble jusqu'à 11h. En cette fin de semaine, c'est le festival Caribana, on l'a dit depuis ce matin, ou plutôt le carnaval caribéen de Toronto, comme il faut officiellement maintenant le
1: faire. Bien nommé.
0: Ouais. Mais c'est aussi le Veld Festival, cette année au Veld Festival qui se déroule du côté de Don's View Park. On va pouvoir retrouver de nombreux DJ comme Armin Van Buuren, Boys Noize ou encore Lost Frequencies. Et moi, je me suis demandé... si vous deviez voir un seul DJ, vous choisiriez qui ?
1: Moi, j'irais par nostalgie. On parlait de nostalgie plutôt. Hein. Ben, en fait, j'en ai deux. En fait, mon cœur balance énormément aujourd'hui. Ben, il y a Stéphane Pompougnac qui nous a donné la collection Hotel Costas, qui est extraordinaire. Et puis, ben, Tiesto.
0: Tiesto,
1: qui est une légende. Mm-hmm. Je pense que sa réputation n'est plus à faire.
0: Bien sûr.
1: Voilà.
0: Hein. Jessica.
2: Moi, j'avoue que ce serait David Guetta, parce que bon, c'est sur les chansons de David Guetta que j'ai dansé dans les boîtes de nuit dans mon adolescence, donc voilà, je pense que c'est aussi un peu la nostalgie, comme disait Alexandra.
0: Moi, je pense que je choisirais les Daft Punk. Ça, c'est des légendes aussi.
2: Oui, aussi, c'est vrai.
1: Daft Punk.
0: Ouais. Si je devais choisir
1: le son made in France, comme on dit, la French Touch,
0: c'est ça,
1: exactement, bien sûr, c'est comme Céron,
0: Ça c'était encore un petit peu plus avant, mais
1: néanmoins, il est toujours quand même d'actualité. Récemment, je voyais sur la chaîne Planète Plus un documentaire là-dessus, puis waouh, il a pas vieilli.
0: Mais c'est difficile de faire un seul choix de DJ si on doit en voir.
1: Non, mais c'est des bons sens.
0: D'ailleurs, envoyez-nous des photos ou des vidéos pour nous dire ce que vous aviez pensé de cette première soirée du Veld, si jamais vous y étiez. Vous pouvez nous dire ça sur la bulle de conversation de l'application audio. Alexandra, c'est quoi le programme de la prochaine heure?
1: Eh bien, on part en expédition avec Andréane Joly. On va faire le tour du lac Témiscamingue. Connaissez-vous cette région?
0: J'y suis jamais allé.
1: Il faut y aller, le Témiscamingue. C'est champêtre à souhait, c'est magnifique. Je salue d'ailleurs, saluons nos auditeurs du côté, parce qu'il y a le Témiscamingue du côté ontarien et québécois aussi. Alors, Andréane Joly va nous faire découvrir les beautés de ce coin. Et puis, on va parler un peu de psychologie. Vous savez, justement, les vacances, est-ce qu'on les prend longues ou raccourcies, des beaux week-ends comme ce week-end, par exemple? Qu'est-ce qu'on fait avec tout ça? Est-ce que, en fait, qu'est-ce

0: on se pose la question, qu'est-ce qui est préférable ou peut-être pas, on le sait pas, hein. On va en discuter tantôt.
1: Et Jessica, qu'est-ce qu'il faut retenir aux infos ce matin?
2: Eh ben, on continue à suivre la situation avec WestJet en ce week-end, ce long week-end. WestJet a commencé à annuler des vols partout au pays. Ça a été annoncé un peu plus tôt ce matin. Plus de 80 vols ont été annulés. Hier, la compagnie aérienne a retiré plus de 730 avions en raison du conflit qui l'oppose au syndicat qui représente ses agents de bord. Les quelques 4400 agents de bord pourraient déclencher une grève dès demain. La compagnie a répondu par un préavis de lockout de 72 heures. L'entreprise affirme que cette mesure vise à éviter que les membres d'équipage et les passagers se retrouvent bloqués. Elle conseille aux voyageurs de vérifier le statut de leur vol avant de se rendre à l'aéroport. Et puis, vous en parliez tout à l'heure, c'est la grande parade aujourd'hui du Festival caribéen de Toronto. Et donc, il va falloir prévoir des fermetures de routes. Alors, on le rappelle, la grande parade débute à 8 heures ce matin et elle se terminera à 20h. Le cortège quitte le terrain d'Exhibition Place au boulevard Princes et se poursuivra sur le boulevard Canada, puis vers l'ouest sur le boulevard Lakeshore West. Il se déplacera ensuite vers l'ouest le long du boulevard Lakeshore et tournera à environ 100 mètres à l'ouest de l'avenue Jamieson, puis repartira vers l'est. Il faudra prévoir quelques fermetures de route. Donc, si vous prévoyez de prendre la voiture ce matin, attention à bien vérifier les fermetures de route avant de vous déplacer.
1: Merci. On continue en musique avec Scotch et Poche de Bleu Jean Bleu.

0: Toutes les semaines, on part à l'aventure, à la découverte de l'Ontario, on explore. Et aujourd'hui, on fait le tour du lac Témiscamingue avec notre guide, la journaliste et rédactrice spécialisée en tourisme, Andréane Joly. Bonjour Andréane.
1: Enchantée Léo.
0: Merci d'être avec nous ce matin. Bon, on va commencer par jeter les bases. Le lac Témiscamingue, où c'est?
1: Ben, c'est dans le nord-est de l'Ontario, mais c'est aussi dans le nord-ouest du Québec. C'est vraiment sur la frontière, en fait, traverse le lac Témiscamingue. C'est un prolongement de la rivière des Outaouais. C'est un lac qui est très très long, qui est très profond. C'est une faille qui s'est creusée il y a des centaines de milliers d'années. Et ben c'est ce que ça veut dire d'ailleurs, Témiscamingue. C'est lac profond ou lac aux eaux noires. Il y a de très grandes falaises autour. Et puis si on veut faire le tour, comme on va faire aujourd'hui, on parle d'une boucle de 450 kilomètres, mais il y a différentes versions. C'est 5h30 de route sans arrêt. Et du sud, on va partir de Mattawa ou de North Bay, qui est à environ 350 kilomètres de Toronto. Et puis du nord, ben on peut l'entreprendre à partir de New Liskeard, ou encore un peu plus au nord. Là, on va revenir sur les différentes options de boucle pendant la chronique.
0: Alors, pour vous dire la vérité, j'y suis jamais allée. C'est quoi l'intérêt de faire ce parcours?
1: Ben, il y a toutes sortes de façons de le faire. D'abord, ben moi, j'ai un faible pour l'histoire. Alors, c'est sûr que c'est ce que j'y vois d'abord. Il y a une présence des Anishinaabeg qui remonte à au moins 6500 ans. Ça dépend là, vraiment des régions. Évidemment, c'est pas si visible, mais c'est très, très concret. Hein. On parle de chemin d'eau, de portage, beaucoup dans cette région-là. C'est ça, il y a des artefacts qui ont été trouvés là, un peu partout, des pointes de flèches. Certaines provenant de 3000 kilomètres. Alors, c'était vraiment un carrefour, le lac Témiscamingue. Il y a les explorateurs aussi, pour les amateurs de l'histoire de la Nouvelle-France. Le chevalier de Troyes, qui est passé par là, des postes de traite pendant l'époque de la traite des fourrures. Et puis, partout autour, il y a des terres qui sont super riches, super fertiles. Alors, le terroir est super généreux, c'est bon pour les gourmands, mais on a aussi vraiment toutes sortes d'offres. Hein. Il y a des rodéos du camion, des festivals western dans les campings et également dans les communautés. Et ce qu'il faut retenir, c'est qu'on a deux expériences très différentes quand on visite l'Ontario ou quand on visite le Québec. En Ontario, on voit beaucoup de forêts. On a contact avec les mines, avec les terres aussi. Puis du côté du Québec, c'est plus champêtre. Et puis le lac est plus visible aussi quand on prend la route. Donc, plusieurs propositions de randonnée aussi pour les amateurs de plein air. Il y a des parcs provinciaux ou nationaux. C'est comme ça qu'on les appelle du côté du Québec, de part et d'autre là du lac Témiscamingue.
0: Bon allez, si on doit partir, qu'est-ce qu'on va retrouver sur place?
1: Alors, il y a différentes façons de l'aborder. On va commencer par l'Ontario, cette tournée-là. Donc, je rappelle, donc c'est un parcours cours de forêt, de mines de terre. On verra pas le lac tout de suite. Il faut d'abord s'y rendre. Alors, on arrive à Mattawa, qui a un musée d'histoire locale, des statues en bois historiques qui dépeignent des personnages historiques, et le parc provincial Samuel de Champlain. Alors, c'est notre introduction. On est sur le bord de la rivière des Outaouais à ce moment-là. Elle est visible. Et puis là, il va falloir qu'on fasse un petit crochet pour se rendre au lac Témiscamingue. On va se retrouver dans la forêt. Alors, on va voir North Bay. On va voir Martin River, Témagami qui est aussi un très grand lac, qui est un peu le jumeau du lac Témiscamingue. Il est aussi très, très profond. Il y a beaucoup d'îles, comme le lac Témiscamingue. D'ailleurs, Témagami, ça veut dire eau profonde, près des rives. Puis je vous rappelle que Témiscamingue, ça veut dire eau profonde. Alors, c'est vraiment presque des lacs jumeaux. Il y a beaucoup de parcs provinciaux dans cette région-là. Alors voilà, on commence à monter. Et là, c'est en quittant la route 11 que le lac va se révéler. On va arriver à Cobalt. Cobalt, moi, c'est mon coup de cœur. Vraiment, je pourrais vous en parler beaucoup, beaucoup. C'est une ville qui a été sacrée ville historique par excellence de l'Ontario au début des années 2000 par CBC. On voit encore des chevalements de mines. Ça a été une ville champignon à partir de 1903. Puis on voit encore toutes ces structures-là. C'est plein de chevalements. Il y en a qui sont en train de s'effondrer. C'est vraiment, au point de vue visuel, c'est super intéressant. Puis il y a des petites boutiques qui se dressent à travers ce vestige de ville champignon là. Je pense au café Lavender Fox. Il y a une maison de publication aussi. Donc c'est vraiment un super coup de cœur. Puis il y a aussi l'ex-député politicien Charlie Angus, qui est de cette région là, qui a écrit un livre sur l'histoire de Cobalt. Puis c'est vraiment rocambolesque là, cette histoire là. L'argent s'est révélé. D'abord on voit encore les veines aussi. Puis l'argent s'est révélé d'un coup de marteau là par un un prospecteur ou un travailleur du chemin de fer. Alors voilà, Cobalt, c'est vraiment puis il y a des parcours historiques qu'on peut faire là par là. Et puis plus loin aussi, il y a Devil's Rock, et puis c'est là qu'on voit vraiment le lac Témiscamingue pour la première fois quand on est en Ontario. On l'appelle aussi Manidou Wabikong, ça veut dire lieu sacré. C'est une faille, en fait, qui a 75 mètres du sommet à la surface de l'eau, puis 130 mètres de profondeur. Il y a un petit sentier là, et puis ça révèle vraiment le lac Témiscamingue dans toute sa beauté. Puis ensuite, on va finir notre crochet. On va se rendre vers le Québec avec Ellibury, qui était la ville où habitait... Cobalt était la ville ouvrière, puis Ellibury, c'est là où s'installaient les millionnaires. Il y avait un tramway entre ces deux villes-là. Il y a des musées qui dépeignent l'histoire locale, un parc hommage où on peut voir le lac, le parc hommage à Nicole Gertin, qui est une dame qui a fait beaucoup de développement touristique dans le nord de l'Ontario, au Témiscamingue, entre autres. Et puis finalement, on va finir cette tournée-là du côté ontarien en traversant vers Notre-Dame-du-Nord, en passant par New Liskeard.
0: Andréane, on va faire une pause musicale. On va revenir après pour parler du lac Témiscamingue. On va s'écouter OK, on part de Vincent Vallière.

0: On est de retour avec Andréane Joly. On explorait le lac Témiscamingue. Alors, on l'a exploré du côté de l'Ontario. Maintenant, on va parler du côté du Québec.
1: Voilà. Alors, Québec, je l'ai dit un peu plus tôt, hein, c'est une région qui est plus champêtre, le Témiscamingue québécois. On voit plus le lac. Il y a beaucoup plus d'occasions pour observer le lac, plein de villages en bordure. Ce que je trouve intéressant avec le Témiscamingue côté québécois, c'est qu'il y a beaucoup de sites où on révèle une histoire qui est commune à l'Ontario et au Canada français, en fait. D'abord, on a le parc Obadjiwan Fort Témiscamingue qui a ouvert, c'est un parc Canada, qui a ouvert vers 2000. Alors, c'est un site qui est quand même assez récent pour les visites. Ça a été nommé site historique en 1931. Puis, bon, c'est pas mal plus vieux. Là, on parle d'un poste de traite, bureau de poste, magasin qui a été actif de 1679 à 1902. Alors, ça servait de poste de traite, je l'ai dit, mais juste de l'autre côté, sur les rives ontariennes, c'est tout étroit, il y avait la mission Saint-Claude, donc les missionnaires étaient installés là. Et puis, de l'autre côté, il y avait les marchands là, qui échangeaient les fourrures avec les Anishinabés. Alors, le site est super beau. C'est partiellement reconstitué. Il y a beaucoup de sites historiques où on a remonté des bâtiments au complet, mais là, on a vraiment... c'est des bases.
0: On a laissé tel quel?
1: Non, on a aménagé. Il y a quand même des beaux aménagements, mais c'est comme des mises en situation à air ouverte, là. Alors, on reste à l'extérieur toujours, mais on voit quand même un peu comment fonctionnait le fort de traite. Et en plus, ce site-là est bordé d'un côté par une plage, puis de l'autre côté par une forêt enchantée. Alors, c'est une visite c'est une visite qui est historique. Je reviens là-dessus, mais il y a aussi des petits sentiers. Donc, cette forêt enchantée-là, on dit que c'est probablement des cèdres qui ont été touchés dès un très jeune âge par une tempête de verglas. Et puis, ils ont pas une forme normale. Ils ont pas une forme élancée. Là, ils sont tout crochus, alors voilà. Et puis ça mène à un cimetière. Alors, il y a un beau petit aspect mystérieux autour de cet endroit-là. Alors voilà, ça, c'est le parc national du Canada, Obadjiwan Fort Témiscamingue. Et puis, il y a aussi le parc Opémécan qui a ouvert en 2018. Alors ça, c'est un parc national du Québec. Il faut faire attention. Et là, on parle de 6000 ans de présence autochtone le long du parcours. Et puis, on parle aussi des activités graves, qui sont des pintes. Alors, les grands pins qui ont été coupés il y a 150-200 ans pour alimenter l'industrie britannique. Alors, il y a un petit circuit patrimonial qui est aussi aménagé avec vraiment, ça sent là que c'est récent, beaucoup de goût, de réserve aussi par rapport au site. Et puis voilà, ça nous amène à boucler la boucle du lac Témiscamingue en traversant à Témiscamingue, qui se trouve sur les berges de la rivière des Outaouais. Alors, c'est plus au sud. Et puis, si on veut revenir en Ontario, alors là, on prend soit... Il y a deux petites routes, la 63 et la 533 qui mènent soit à North Bay, soit à Mattawa. Puis moi, j'ai longtemps été intimidée par ces routes-là parce qu'elles sont toutes petites à côté de la Transcanadienne, mais elles sont vraiment superbes. Ça se parcourt très, très bien.
0: Andréane, vous avez évoqué le tourisme gourmand. Je pense que ça intéresse plus d'un de nos auditeurs. On va en savoir plus.
1: Oui, il y a une foire gourmande depuis plusieurs années, là, la foire gourmande de l'Abitibi-Témiscamingue et du Nord-Est ontarien qui a lieu dans moins de deux semaines, les 14-16 août à Ville-Marie. Il y a une ouverture à la colonisation agricole vers 1880 à cet endroit-là. Alors, beaucoup de terres. Il y a aujourd'hui beaucoup d'arrêts gourmands champêtres. Il y a des balades gourmandes d'ailleurs qui ont été lancées cette année. Super intéressant. On visite différents endroits du Témiscamingue. On va découvrir par exemple la miellerie à Témis, la ferme Éden Rouge qui est pour les gens du Nord un peu l'équivalent de la Maison Verte. Il y a des chocolats aussi, les chocolats Martine, Choco Mango, des fromages, la fromagerie du village. Il y a vraiment une offre qui est foisonnante. Et puis du côté de l'Ontario aussi, il y a aussi beaucoup de terres agricoles. On fait pousser des cabrises, on élève des bisons et puis on fait de la bière aussi là, du côté de Hillbury à Whiskey Jack.
0: Ça donne envie quand même.
1: Oui. Puis on peut étirer un peu la route vers le Nord. Quand on est du côté ontarien, là, il faut étirer vers le sud pour passer par Mattawa, North Bay et puis Témagami. Mais on peut aussi aller toucher l'Abitibi vers le nord. On voit moins le lac, mais on peut quand même deviner les richesses agricoles puis passer par Earlton. Là, j'ai mentionné les bisons du nord. C'est là, il y a le marais Hillerton et qui nous mène jusqu'à Kirkland Lake. Et puis là, on peut traverser au nord complètement du Témiscamingue québécois. Alors, ça fait étirer la boucle. On passe de 450 à 700 kilomètres environ.
0: Andréane, selon vous, c'est quoi le meilleur moyen pour se déplacer dans ce secteur?
1: Faut vraiment être motorisé. Voiture, VR, c'est très, très apprécié par les amateurs de moto. Les amateurs de camping aussi, hein, bon, ou pas, parce qu'il y a vraiment des charmants hôtels là et puis des occasions d'hébergement avec toiture dans les parcs. J'ai tendu des perches du côté du Northlander cette semaine pour voir est-ce que ça s'en vient bientôt. Puis on dit, restez branchés, restez à l'affût. Il va y avoir des nouvelles d'ici 2026, mais pas encore. On n'est pas encore prêt là à voyager avec le train du Northlander là, qui, rappelons-le, qui va faire le lien entre Toronto et Timmins.
0: Vous avez parlé de charmants hôtels. Est-ce que vous auriez des suggestions d'hébergement?
1: Oui, ben il y a des auberges à Haileybury, les Suites du Président, à Ville-Marie, l'auberge de la Nouvelle-France aussi, là, qui sont des gîtes vraiment où on met des bâtiments historiques là, qui sont mis en valeur. Il y a aussi les parcs provinciaux du côté de l'Ontario. Il y en a beaucoup à Finlayson Point. Il y a un chalet avec une vue sur le lac Témagami là, qui est à 180$ la nuit avec des ouvertures en septembre. J'ai vérifié, c'est pas mal plein en août, mais si vous voulez vous lancer dans cette aventure-là au mois de septembre, il reste de la place. Et puis à Opémican aussi, il y a du côté québécois, il y a des espaces de camping, mais il y a aussi des hébergements avec toiture.
0: Où est-ce qu'on peut se renseigner sur tout ça?
1: Ben, il y a eu un tour du lac Témiscamingue qui a déjà eu un site web. Là, il semble plus être actif, mais si vous faites une recherche tour du lac Témiscamingue, vous allez avoir vraiment beaucoup d'informations. Le Témiscamingue est très très actif au plan touristique. Le Nord-Est aussi. Il y a aussi des balados découvertes, qui est une application. Et puis on trouve des circuits touristiques. Alors il y en a un pour le Témiscamingue ontarien. Alors ça s'appelle Balado Découverte.
0: Andréane Joly, vous êtes journaliste et rédactrice spécialisée en tourisme. Merci pour ces suggestions.
1: Merci Léo.

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1: Nous sommes le 1er août, peut-être que vous êtes déjà parti en vacances pendant le mois de juillet, ou alors peut-être que vous allez partir pendant le mois d'août. Si certains font le choix de poser une, voire plusieurs semaines, d'autres au contraire se contentent de plusieurs week-ends prolongés, on appelle cela des micro-vacances. J'en parle avec Jacques Forest, professeur à l'ESG, UQAM et psychologue. Bonjour.
2: Bonjour.
1: Merci d'être avec nous ce matin. Bon, avant même de parler de longueur de vacances, qu'est-ce qu'il faut pour une bonne récupération?
2: Oui, pour parler de récupération, moi j'aime beaucoup citer les travaux de l'experte mondiale sur le sujet. Son nom, c'est Sabine Sonnentag. Elle fait des études sur la récupération, ce qu'on appelle en anglais la recovery. Donc essentiellement, elle analyse quelles sont les stratégies que les gens mettent en place une fois qu'on a dépensé de l'énergie, comment on peut bien la récupérer. Donc l'ingrédient actif principal de ces travaux, c'est ce qu'on appelle le détachement psychologique, en anglais psychological detachment. Le détachement psychologique, c'est de activement se désengager, par exemple, du travail pour pouvoir récupérer ses énergies. Donc, l'ingrédient actif principal de bonnes vacances serait le détachement psychologique pour bien récupérer. Donc, ça, c'est comme la variable clé que l'on doit mettre de l'avant.
1: Ok, donc il faut réussir à se détacher. Est-ce que vous auriez des conseils justement pour parvenir à se détacher du travail? Parce que c'est pas toujours facile.
2: C'est pas toujours facile, en effet. Puis les enquêtes vont démontrer que, par exemple, de choisir des activités plus actives que passives vont être à même de mettre de l'avant le détachement psychologique. Donc, des exemples. Moi, personnellement, j'adore le vélo l'été et le ski de fond l'hiver. Donc, lorsque je suis en train de faire du ski de fond ou du vélo, c'est bien difficile de penser à autre chose que la piste devant nous, le paysage qui est là. Ça se peut que nos pensées vagabondent un peu, puis qu'il y en ait parfois qui mènent au travail. Mais le fait d'activement s'engager ailleurs peut créer cet espace mental-là qui nous permet de récupérer. Des gens vont, par exemple, dire, ben, tu sais, se reposer ou regarder les médias sociaux, ça peut être une bonne façon de récupérer. C'est plus passif que actif, et c'est peut-être moins à même d'enclencher le détachement psychologique. Donc, globalement, de trouver des activités autres où on peut se réengager d'une autre façon qu'au boulot, ça peut être un bon conseil.
1: Vous parliez de réseaux sociaux. Justement, aujourd'hui, même en vacances, on peut avoir notre téléphone et donc consulter nos messages, notamment les courriels. Est-ce que la technologie joue un rôle dans le fait qu'il soit peut-être un petit peu plus difficile de couper tout le lien avec le travail?
2: Ben, si on recule là, 150 ans, la technologie n'était pas là. Donc, on pouvait pas avoir de courriel là, 150 ans, ça n'existait pas. Ceci dit, la technologie, c'est un peu comme l'énergie nucléaire. On peut en faire des bombes ou encore une centrale énergétique. C'est le même médium avec une utilisation bienveillante ou malveillante. Donc, la technologie, ça peut polluer notre trame cognitive et augmenter les ruminations. Par exemple, vous êtes en fin de semaine, vous êtes avec votre famille, vous faites une activité plaisante que toute la famille aime. Puis là, vous avez votre patron qui vous envoie un courriel puis qui attend une réponse dans les 5 minutes qui viennent. Mais c'est clair que cette rumination-là va venir polluer votre vécu et rendre plus difficile le désengagement et le détachement. Ceci dit, si vous mettez en place des paramètres qui permettent de dire vous avez une relation de confiance avec votre patron, celui-ci se déclare comme étant un obsessif notoire envers son travail, puis il vous dit je vais t'écrire des courriels la fin de semaine, en même temps, je ne m'attends pas à ce que tu y répondes. Donc, la technologie comme telle, c'est neutre. C'est les paramètres qu'on met en place qui vont la rendre positive et ou négative. Puis lorsqu'on comprend comment fonctionne un être humain, on est plus à même de mettre l'avant des paramètres qui vont peut-être être moins négatifs ou encore positifs à cet égard.
1: Et le fait de partir loin ou de rester à la maison pendant les vacances, est-ce que ça joue un lien? Est-ce qu'on peut se déconnecter plus facilement si on part loin en voyage?
2: Ça, c'est une bonne question. Si vous ruminez, d'après moi, vous allez autant ruminer à votre maison qu'ailleurs. Donc, c'est pas tant l'endroit ou les modalités de vos vacances que le vécu que vous avez à travers ces vacances-là. Donc, anecdotiquement, ça peut être peut-être légèrement plus facile de se détacher psychologiquement si vous changez de lieu ou de routine. C'est d'ailleurs ce qu'on aime parfois dans les voyages ou les vacances, c'est de changer de rythme, changer les modalités, un peu créer de la nouveauté dans son esprit. En même temps, il n'y a rien qui nous empêche, à la fois proche ou loin, de ruminer ou pas, ou de bien se détacher ou pas. Donc moi, mes conseils aux auditeurs, auditrices, c'est de mettre de l'avant les chances indépendamment du lieu où vous prenez vos vacances ou récupérez. On peut facilement aller au parc municipal à côté de chez soi, où on y va peut-être pas suffisamment souvent pour bien se détacher. On peut explorer différentes façons d'activement mettre de l'avant le détachement psychologique. Donc, j'ai pas de recommandation claire à faut-tu être proche ou loin. L'idée, c'est le vécu que vous allez avoir dans cette expérience-là qui est important.
1: Et partir loin, justement, ça peut parfois coûter cher, même prendre plusieurs semaines de vacances, ça peut coûter cher. Faut-il voir aussi dans cette tendance de week-end prolongé un moyen de peut-être faire des économies aussi?
2: Ben, c'est peut-être un moyen de mettre des de faire des économies. C'est un peu une prescription sociale que des vacances, ça doit impliquer un voyage. Des vacances, ça peut être de rester à ce qu'on appelle balconville. Donc, vous pouvez prendre des vacances chez vous en se disant, je vais en profiter pour tout faire les loisirs que j'ai pas le temps de faire. J'ai telle série de livres que j'ai toujours rêvé de plonger dedans. Ben, je vais aller au parc à tous les jours pour lire un de ces livres-là. C'est mon défi. Il y a plusieurs restaurants qui sont dans mon quartier que je veux explorer, etc. Donc, essentiellement, le budget que vous allez accorder à vos vacances va être relatif, premièrement, à votre capacité de payer. Mais faut pas penser que des bonnes vacances, ça coûte cher. L'ingrédient actif du détachement psychologique peut être injecté dans des vacances qui coûtent absolument rien ou qui coûtent cher. L'idée, c'est de se dire qu'un être humain moyen vit à peu près 85 ans et que ce temps-là est limité, que vous soyez riche ou pauvre. Donc, aussi bien faire des choix qui augmentent votre bonheur dès maintenant.
1: Et donc, pour résumer, est-ce que la durée des vacances joue un rôle important? Est-ce que ça dépend aussi de chaque personne?
2: Ben, ça va dépendre de chaque personne, mais l'ingrédient actif de détachement psychologique semble être un incontournable, si je puis dire. Si vous allez voir les travaux de Sabine Sonnenberg, elle a fait des enquêtes de niveau journalière, hebdomadaire, mensuel ou annuel, avec une multitude de corps d'emploi, que ce soit des policiers, des infirmières, des travailleurs dans le service à la clientèle, la restauration. Donc, oui, il y a des variabilités par secteur d'activité ou personnel, mais il faut voir au-delà de ces différences anecdotiques, puis savoir que des bonnes vacances, c'est que je dépense des énergies et il est important de les récupérer. Que ce soit nos énergies de tête, de cœur ou de corps, c'est correct de dépenser de l'énergie, tout comme il est correct de dépenser de l'argent. Ceci dit, il faut pas aller en déficit ou s'endetter excessivement. Donc, l'énergie que l'on a dépensée, que ce soit avec notre tête, notre corps ou notre cœur, c'est pas un problème. Il faut mettre en place des stratégies qui vont nous permettre de les récupérer pour se maintenir dans la durée. Donc, au-delà des différences anecdotiques, j'attire l'attention à votre auditoire qu'il y a des principes universels que lorsqu'on les comprend, on peut plus facilement les mettre de l'avant, selon moi.
1: Est-ce qu'il faut voir aussi dans la durée des vacances des disparités culturelles?
2: Ben, il y a certaines disparités culturelles, oui. Si vous regardez les travaux de l'OCDE qui comparent, par exemple, le nombre d'heures que l'on travaille par semaine, il y a des pays qui vont travailler beaucoup plus d'heures que d'autres. Et ce qui est étonnant de voir, c'est que ces pays-là sont pas nécessairement plus productifs, que ce soit au niveau financier ou autre. Donc, le temps, c'est comme la seule justice qu'on a comme humanité. Que vous soyez excessivement riche ou pauvre, l'espérance de vie humaine est à peu près de 85 ans. Donc, c'est certain que si vous vivez dans des circonstances plus difficiles, où vous avez moins de moyens, ça va peut-être aller plus vers le bas que vers le haut. Mais l'idée générale, c'est de dire que on peut pas extensionner le vécu humain à 150 ou 200 ans, à tout le moins pas maintenant. Donc, vu que le temps est limité, l'idéal, c'est d'en profiter. J'aime beaucoup les travaux, moi, de Ashley Williams, qui a étudié les préférences des gens entre l'argent et le temps. Elle a publié un livre grand public fascinant qui s'appelle Time Smart, qui montre que les gens qui choisissent le temps sont invariablement plus heureux que ceux qui choisissent l'argent. Puis elle a des données sur des dizaines de milliers de personnes qui vont toujours dans le même sens. Donc, essentiellement, quand vous parlez de disparité culturelle, ça peut être la culture d'un pays ou encore la culture d'un secteur d'activité ou d'une organisation ou de votre département. C'est à de multiples niveaux, cette culture-là. Et une culture qui met de l'avant le bien-être humain va toujours être gagnant par rapport à une culture qui va dire mon souhait est de presser le citron le plus possible pour faire de l'argent à court terme. Donc ça, c'est relativement bien démontré au niveau scientifique.
1: C'était Jacques Forest, professeur à l'ESG UQAM et psychologue. Merci beaucoup d'avoir été avec nous ce matin.
2: Merci et bonnes vacances à tout le monde.
1: Bon week-end. Ou bon week-end.
2: Ou bonne fin de semaine en effet.
1: Merci, au revoir.
2: Merci.

0: C'était le remix de Il fait chaud de Corinne. Et il fait chaud aussi cet après-midi à Toronto, où on va attendre jusqu'à 29 degrés. À Windsor, 28. Et du côté de Sudbury, il fera 22 degrés au meilleur de la journée. La Tour Seine célèbre 50 ans d'existence. Le célèbre monument torontois est mondialement connu et pour certains nouveaux citoyens canadiens. Elle peut aussi représenter quelque chose de plus personnel, le sentiment d'avoir trouvé un chez-soi. Aurélie Bussolo habite Toronto depuis plusieurs années et au début de l'été, elle a franchi une étape importante de son parcours. Elle a obtenu sa citoyenneté canadienne. Entre identité, intégration et regard nouveau sur cette ville, qu'elle appelle maintenant la sienne, on prend un moment avec elle au pied de ce monument emblématique du Canada. Canada.
1: Vol AC 525 destination Toronto, embarquement immédiat.
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3: Bonjour, je m'appelle Aurélie Bussolo et ça fait 6 ans que je vis à Toronto. Donc je suis originaire de Toulouse, dans le sud de la France, où j'ai grandi. Et suite à mes études, je suis partie dans différents pays à travers le monde. Donc j'ai vécu en Australie, en Nouvelle-Zélande, en Inde, au Royaume-Uni. Donc je me suis jamais particulièrement projetée dans un endroit où je voulais vivre, mais j'ai un peu suivi le flot de l'existence et je me suis laissée porter. Et quand je suis arrivée ici, je pensais que ça allait encore être une expérience où j'allais vivre maximum 2 ans et puis après que j'allais repartir. Sauf que Covid a fait que après 2 ans, je n'ai pas eu l'impression d'avoir découvert la ville comme je l'aurais vécu en temps normal. Et au final, je m'étais fait des attaches personnelles, professionnelles. Donc je me suis dit pourquoi pas rester un peu plus longtemps. Et 6 ans est passé très vite.

Venant de France, j'ai pas rencontré de challenge parce que j'avais beaucoup vécu à l'étranger. Par contre, la chose qui a été peut-être un peu plus complexe pour moi à appréhender quand je suis arrivée à Toronto, c'est le fait que les gens sont très gentils, très bienveillants, mais n'osent pas beaucoup faire de critiques, n'osent pas dire quand ça ne va pas. Ce qui fait que c'est difficile quand on arrive et on pense que tout se passe bien et on aimerait avoir un peu des retours pour nous améliorer. On les a pas toujours parce que les gens sont tellement bienveillants qu'ils osent pas nous dire s'il y a quelque chose qui aurait pu être amélioré ou qui n'a pas toujours été bien fait. Donc c'est vrai qu'il m'a fallu un petit peu de temps pour arriver à naviguer la gentillesse, peut-être trop bienveillante locale.

Ce qui m'a le plus surpris à Toronto, c'est la facilité de navigation. J'ai envie de dire que j'avais pas vécu avant dans des villes où c'était très quadrillé comme ça et où on se repérait très facilement avec une ville qui est à plat, grosso modo, pour tout ce qui est dans le centre-ville, en tout cas, là où j'habite. Et c'est vrai que pour moi, ça a été, mais... Au début, je comprenais pas pourquoi les gens me donnaient deux rues distinctes pour me dire on se donne rendez-vous là, où j'habite là, où je travaille là. J'ai trouvé ça très, très intéressant de choisir ce système de repères. Donc ça m'a pris un petit peu de temps pour me repérer et moi aussi pratiquer le langage de Queen and une autre rue pour comprendre où j'étais. Donc géographiquement, ça représente une petite gymnastique mentale, mais j'ai trouvé ça très drôle et c'était au final c'est très pratique quand on s'y habitue.

moi, ce qui a été vraiment la ressource nature qui me fait m'échapper de la grande ville, c'est vraiment le fait d'avoir l'île de Toronto qui est juste à côté de là où j'habite. Les parcs, High Park, c'est un des plus beaux qui soit, surtout en cette saison avec les cerisiers et puis toutes les fleurs qui sortent. Donc c'est vrai qu'on vit dans une grande ville, mais on n'a pas cette impression de grande ville. Et le fait que je rencontre aussi très très souvent des personnes que je connais dans la rue ou à l'occasion des événements, ça donne ce sentiment d'être chez soi partout.

J'avoue qu'après 6 ans, je prends encore quotidiennement des photos de la Tour Céenne. Donc je pense que mon album photo est rempli de Tour Céenne sous tous les angles, sous toutes les météos. Et j'avoue que je ne m'en lasse pas. Pour moi, c'est un endroit où j'ai célébré des choses symboliques comme mon anniversaire, comme la venue de mes parents ici qui sont venus me rendre visite. Ça reste l'emblème de la ville dans tous les souvenirs, dans beaucoup de choses que je garde à la maison. J'ai des magnettes avec la Tour Céenne, ce qui est stupide parce que j'ai qu'à sortir de chez moi littéralement pour la voir, mais je l'avais aussi sur mon frigo.

J'ai envie de dire que je ressens vraiment le fait d'être canadienne quand je suis à Scotiabank Arena, parce que je suis entourée de toutes les personnes qui sont venues là célébrer la même équipe. Et c'est une foule vraiment diverse en fonction de l'équipe, donc que ce soit les Raptors, les Leafs ou alors même des concerts. Je vois qu'on est tous là pour la même chose. On est tous heureux d'être présents. On est tous à vivre l'événement à fond. Et ça fait toujours plaisir de se sentir lié à toutes les personnes qui nous entourent et qui sont des milliers de personnes dans le stade.

Avant de venir au Canada, j'avais vraiment une vision des Canadiens et des Canadiennes où je pensais qu'ils étaient assez similaires aux personnes vivant aux États-Unis. Au fil des années, je me suis rendu compte que ça ne pouvait pas être plus différent. On a vraiment cette idée de ok, toute la population nord-américaine est similaire, alors qu'en fait non. Déjà, il y a le Mexique en Amérique du Nord, mais en plus, je trouve que les Canadiens et Canadiennes sont vraiment très ouverts, sont très bienveillants, très accueillants. Il y a une diversité que je pense on trouve rarement ailleurs. Obtenir la nationalité canadienne, au final, c'est assez simple. Au bout de 3 ans, au minimum, on peut avoir sa nationalité canadienne. Ce qui fait qu'il y a une vraie diversité de la population, des nouveaux Canadiens qui influent sur la culture du pays. On a beaucoup de festivals qu'on célèbre qui viennent de partout dans le monde. On a des restaurants de partout dans le monde, de la musique de partout dans le monde. Je trouve que c'est vraiment cette richesse culturelle qui fait que le Canada est vraiment unique aujourd'hui.

donc en 2020, juste avant le Covid, et je m'étais jamais imaginé rester 6 années. Mais au final, au fil des expériences, je me suis sentie de plus en plus chez moi et j'ai eu envie de rester. Et c'est pour ça que j'ai fait la demande de citoyenneté. Donc quand je l'ai reçue, je me suis dit, ah, ça y est, enfin mes bagages sont posés, officiellement.

J'ai eu de la chance d'avoir une cérémonie de citoyenneté en personne et en français, ce qui est très rare. J'ai appris après, les personnes qui organisaient la cérémonie m'ont dit qu'on a des cérémonies en français à peu près une fois tous les 3 mois. Et en plus, on était en tout petit comité, on était 9 personnes à obtenir notre citoyenneté ce jour-là. Donc c'est vrai que ça a été un événement qui m'a beaucoup marquée, parce que le fait d'avoir déjà la cérémonie en personne, alors que la majorité des gens l'ont en virtuel, j'ai trouvé ça, c'était une chance absolue, parce qu'au final, on l'a qu'une fois dans sa vie. J'avais aussi une personne qui m'accompagnait ce jour-là, puisqu'on a l'autorisation d'avoir un invité ou une invitée. Donc ça m'a vraiment... Ça m'a fait me sentir privilégiée d'avoir la chance d'avoir ce petit drapeau qui m'est donné, de chanter l'hymne, d'avoir une personne qui m'était proche, qui était là ce jour-là pour célébrer cet événement qui est aussi spécial dans une vie.

Là, on s'approche de la Tour CN et à chaque fois, je ris parce que je revois toujours le clip de Drake où il y a la Tour CN qui apparaît et jamais, jamais, j'aurais cru que je serais ici pour le voir de mes propres yeux. Donc, à chaque fois, j'ai cette espèce de flashback de la chanson de Drake qui vient et je me dis, mais c'est quand même incroyable d'être là. Il y a quelque chose d'unique qu'on peut pas s'imaginer ailleurs et qu'on peut pas vraiment appréhender avant de s'approcher parce que c'est tellement énorme que quand on est au pied, on se dit mais comment ça peut être si haut ça et comment ça tient? C'est vraiment juste incroyable. C'est très basique, mais il y a cette espèce de prestance qu'on trouve rarement dans un autre monument. C'est vrai que sur les 6 dernières années, j'ai vraiment eu envie de m'établir quelque part. Peut-être parce que aussi j'entre dans une période de ma vie où j'ai des emplois un peu plus stables comparé à avant, que ma personnalité aussi veut un peu plus de tranquillité parce que je grandis. Et aussi le fait qu'il y a beaucoup d'événements dans le monde qui nous apportent de l'insécurité. Donc le fait d'être établi dans un endroit où moi je me sens bien, ça me rend plus tranquille par rapport aux changements mondiaux. Donc le fait d'avoir trouvé ma place ici à Toronto, je ne sais pas si ça durera toute ma vie, mais pour l'instant, je ne me vois pas aller ailleurs. Je suis dans un environnement où je me sens acceptée, bien accueillie, à ma place et où je contribue aussi à la société.

C'était Aurélie Bussolo, originaire de Toulouse, qui est désormais devenue canadienne. Dans la prochaine heure, c'est la Musicothèque, le rendez-vous que vous retrouvez chaque semaine. Pour l'occasion, on reçoit Geneviève Cholette. Geneviève Cholette qui est comédienne, chanteuse et enseignante. On revient dans quelques minutes, mais d'abord, c'est les infos.

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2: Bonjour, ici Jessica Chen à Toronto. Il est 10h, voici vos informations. Et on commence dans le nord de l'Ontario. Le gouvernement fédéral a donné son feu vert au projet Crawford, près de Timmins. Le site doit accueillir une mine de nickel cobalt à ciel ouvert, ainsi qu'une usine métallurgique à Timmins. La mairesse Michèle Boileau accueille favorablement la décision.
3: Ça fait depuis quand même plusieurs années qu'on travaille de très près avec eux. On a eu l'occasion en tant que communauté de pouvoir leur partager nos rétractions puis faire partie vraiment de la planification. Donc, de pouvoir voir tout ce travail finalement atteindre le point où ils ont l'approbation. On est fiers d'eux puis on est fiers d'en faire partie.
2: La construction de la mine pourrait débuter d'ici la fin de l'année 2026. Le gouvernement fédéral estime qu'elle engendrera entre 1 000 et 3 000 emplois dans la région. Et puis, un homme recherché en vertu d'un mandat d'arrêt à l'échelle du Canada a été arrêté en lien avec l'homicide survenu en 2023 au casino de Pickering. La police régionale de Durham est intervenue au casino en 2023 où Michael Ferdinand, âgé de 34 ans, a été trouvé blessé par balle avant de succomber à ses blessures. Le suspect, qui avait 17 ans au moment des faits, a été identifié et arrêté à Saskatoon. L'accusé a été inculpé de meurtre au deuxième degré et a été ramené dans la région de Durham pour son audience de libération sous caution. Sur la scène internationale, l'annonce d'un accord sur le désarmement du Hamas est accueillie avec beaucoup de surprises et de scepticisme en Israël, selon des observateurs. Le Hamas a accepté de se désarmer à condition que le gouvernement israélien mette fin à ses attaques et retire ses troupes de Gaza. Le gouvernement israélien n'a toujours pas commenté publiquement l'accord proposé par le président Donald Trump. Le professeur de sciences politiques à l'Université libre d'Israël, Denis Charbit, considère que les véritables avancées pourraient avoir lieu après les élections générales de cet automne en Israël.
4: Le 27 octobre, je le rappelle, c'est la date des élections générales en Israël. Il se passera pas grand-chose vraisemblablement d'août, septembre et octobre pendant 3 mois, mais après, tout est possible. Qu'on le veuille ou non, on est 9 mois après l'accord d'octobre 2025, il y a un progrès qui a été enregistré.
2: Donald Trump avance qu'Israël est très heureux de l'accord proposé pour le désarmement du Hamas. Et puis, le grand défilé du carnaval de Toronto, connu sous le nom de Caribana, se déroule aujourd'hui toute la journée le long du boulevard Lakeshore. Ce rendez-vous, qui accueille de très nombreux participants, est aussi celui des amateurs de musique caribéenne, qui se retrouvent un peu partout à travers la ville pour faire la fête tout au long du week-end. Parmi les styles musicaux à l'honneur cette année, on entendra beaucoup de bouillon. Ce style musical à dominance francophone est en train de se tailler une place sur la scène internationale. Voici le reportage d'Adrien Vol.
5: Originaire de la Dominique, mais largement popularisé par la Guadeloupe au tournant des années 2010, le bouillon se reconnaît à son tempo frénétique et sa fusion des genres, de la soca au dancehall, en passant par le chata. Avant d'être synonyme de fête, ce style s'est illustré comme vecteur de revendications sociales, notamment lors du mouvement social LKP en Guadeloupe en 2009. Aujourd'hui, le bouillon s'illustre par ses textes parfois violents et souvent crus, miroir d'une jeunesse sans avenir, délaissée par les pouvoirs publics. Le DJ français GLS est à Toronto à l'occasion de Caribana. Il soutient les valeurs véhiculées par cette musique.
6: Aujourd'hui, ne réduire le bouillon qu'à la partie sexuelle, c'est comme si je dis demain, on réduit le hip-hop et le rap qu'à la violence.
5: Mais alors, comment ce style francophone parvient à faire sa place jusqu'en territoire où la musique anglophone domine? Renaud Brizard est musicologue et journaliste. Selon lui, c'est grâce à certains artistes que le bouillon connaît un tel essor, notamment la française Théodora.
7: Il y a vraiment eu un phénomène un peu mondial autour de cette musique. C'était pas la première fois que ça arrivait, mais là, il y a eu quelque chose d'énorme.
5: Les sonorités bouillon bénéficient d'un accueil enthousiaste et semblent être là pour s'installer dans la durée. Ici, Adrien Vol, Radio-Canada, Toronto. Oui.
2: Et puis, en terminant, l'Omnium Banque Nationale commence ce matin avec le volet masculin à Montréal et le volet féminin à Toronto. Les qualifications auront lieu aujourd'hui et seront suivies dès demain par la première ronde de compétition. Le

0: Mais c'est pas si mal, ça semble prenable et on voit qu'il pourrait se frayer un chemin peut-être jusqu'en quart de finale.
1: Deux des plus grandes têtes d'affiche du tennis, le numéro 1 Yannick Sinner et le légendaire Novak Djokovic, qui figurent aujourd'hui en troisième place du classement mondial, ne seront cependant pas du tournoi. Voilà, c'est ce qui complète votre bulletin d'information. 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Je vous souhaite une excellente journée à notre antenne.

0: Bonjour à tous, toujours dans l'émission à échelle humaine, merci d'être avec nous ce matin. Je m'appelle Léo Molinier, on est ensemble jusqu'à 11h, encore une heure à passer ensemble. Et aujourd'hui on est le 1er août, l'été est donc bien avancé. Maintenant, je voulais vous demander autour de la table, Alexandra, Jessica, est-ce qu'il y a quelque chose que vous voulez absolument faire avant le début de l'automne? C'est quoi vos plans pour ce mois d'août?
1: Ben moi j'irais bien sur l'île. J'aimerais beaucoup aller sur... Bon, en fait, j'ai même des laissés-passer, hein, par, vous savez, les petits taxis, hein, qui...
0: Oui, bien sûr.
1: Et enfin, je vais aller sur l'île, ça, c'est avec mon chien, on va aller passer un peu de temps là-bas. Juste décrocher un peu, hein. Tantôt, le professeur Forêt nous en parlait, hein. Mm-hmm. C'est que tout est dans le temps. Alors, je vais me donner du temps. Et ce temps, ben, ça sera cette affaire. Ça sera la promenade, la balade sur les îles.
0: C'est vrai que j'ai pas été sur les îles non plus depuis le début de l'été. Il va falloir que je le fasse, hein. Ah. Il va falloir que je le fasse. Jessica?
2: Moi, je sais pas trop encore. Je me laisse un peu, d'espace pour voilà l'imagination et l'improvisation.
0: C'est bien aussi.
2: Oui, je pense j'aimerais bien me rattraper un petit peu sur mes lectures par exemple parce que c'est vrai que récemment j'ai pas eu beaucoup de temps de me poser et de lire et c'est vrai que ça me manque. Donc juste simplement de se poser, de lire, voilà, de prendre du temps pour soi.
1: Ouais.
0: Ouais. Et ben c'est très bien aussi. Moi j'espère que je vais avoir l'occasion d'aller à la plage. J'ai même pas été à la plage encore. Il va falloir que je fasse ça au moins pour le mois d'août. Alexandra, c'est quoi le programme de cette dernière heure?
1: Eh bien, nous avons notre moment chouchou, c'est-à-dire la musicothèque. Et puis, ben, je dis coucou à Geneviève Cholette, qui est derrière, qui nous regarde, qui est derrière la vitrine, qui sera avec nous. Geneviève Cholette, artiste multidisciplinaire, hein, qui vient d'ailleurs de terminer des ateliers. Vous l'aviez rencontré un peu plus tôt. Alors, on va découvrir Geneviève. Et aussi, qu'est-ce qui l'interpelle dans la musique, ses goûts musicaux. Alors, voilà.
0: Jessica, on surveille quoi aujourd'hui?
2: Eh bien, c'est le premier jour de l'Omnium Banque Nationale. Les femmes joueront au stade Sobeys de Toronto. On attend plus de 200 000 spectateurs. Bienvenue Saint-Gas, suivra ça pour nous.
0: Merci beaucoup Jessica. On part en musique tout de suite avec Rainbow de Laurence Narbonne.

Il est 10h12, on fait un petit point sur la météo rapidement. À Toronto, c'est généralement nuageux. Probabilité d'averse un petit peu plus tard dans l'après-midi avec peut-être même un risque d'orage, 28 degrés au meilleur de la journée. À Windsor, là aussi des nuages avec également un risque de pluie un petit peu plus tard dans l'après-midi, comptez jusqu'à 28 degrés au maximum de la journée. Et dans le nord, à Sudbury, de la pluie quasiment toute la journée avec même des orages. On attend jusqu'à 15 mm de pluie par endroit, 22 degrés au meilleur de la journée. On pense à tous ceux qui ont décidé de partir camper en ce long week-end. Couvrez-vous bien car ça pleut un peu partout en Ontario. Et maintenant, c'est l'heure de notre rendez-vous hebdomadaire.

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1: On termine cette émission avec la musicothèque. C'est la coutume, c'est la tradition chaque semaine. Et aujourd'hui, dans la musicothèque, on reçoit Geneviève Cholette. Geneviève Cholette qui est comédienne, qui est chanteuse, qui est enseignante. La liste, elle est longue quand même, Geneviève. Bonjour.
2: Bonjour, Léo.
1: Alors, dans les prochaines minutes, on va apprendre à se connaître sur le plan professionnel, mais un tout petit peu aussi sur le plan personnel. On a la chance de vous avoir avec nous en studio aujourd'hui. Et pourtant, vous n'êtes pas originaire de Toronto, vous êtes originaire du Québec, plus principalement de l'île Bizarre. Qu'est-ce qui fait que, finalement, vous vous êtes installé en Ontario, notamment ici dans la région de Toronto?
2: Il y a très longtemps, en fait, la seule école de comédie musicale qui existait, la meilleure, la plus recommandée, c'était à Sheridan College à Oakville. Donc, ça fait très, très longtemps de ça. Je suis venue étudier en comédie musicale et puis avec les contrats et tout, je suis juste jamais repartie.
1: Donc, c'est grâce à l'école que vous êtes arrivée ici?
2: Oui.
1: À quel moment de votre enfance ou de votre adolescence, vous avez compris que la scène, ça allait devenir votre métier, votre mode de vie?
2: Dès que j'ai vu Casse-Noisette à 3 ans, je voulais faire ça. Ça fait que j'ai commencé par le ballet et puis je chantais à tous les jours de ma vie. Mes parents étaient plus capables, des heures et des heures. Et j'écoutais Nathalie Simard et tout ça. Et c'est comme ça que j'ai appris à chanter. Je faisais des pièces de théâtre dans mon sous-sol. Et je savais déjà à cet âge-là. Puis quand j'ai su qu'il y avait quelque chose qui alliait le chant, la danse et le théâtre, c'était ça ma vie.
1: Casse-Noisette.
2: Oui.
1: Qu'est-ce qui vous revient en tête quand vous pensez à Casse-Noisette, c'est quoi qui avait déclenché cette passion?
2: Mais c'est drôle parce que c'était les enfants de la fête au début qui étaient plus, dans le fond, les comédiens qui célébraient au début, puis qui étaient des enfants, donc je me reconnaissais là-dedans. J'ai toujours voulu être en Casse-Noisette. Donc, ma mère, elle a appelé pour savoir d'où ils prennent les enfants dans Casse-Noisette. Puis, ils ont dit à l'école Pierre Laporte, qui était une école affiliée au Grand Ballet canadien à Montréal. Donc, c'est là que j'ai fait mon secondaire. Mais la tragédie, c'est que la première année que j'ai auditionné pour Casse-Noisette, j'étais déjà trop grande pour les enfants de la fête. Alors, ça, c'est une tragédie, mais c'est beau. Le ballet m'a beaucoup aidée pour la technique et tout, mais pour vrai, le chant et le jeu, c'est toujours quand même ça qui m'a menée. C'était le jeu des comédiens, danseurs, dans le fond, qui m'interpellait encore plus que la danse, en fait. Mm-hmm.
1: Donc, il y a Casse-Noisette, mais il y a aussi une comédie musicale qui vous a marqué, je crois, c'est Les Misérables.
2: Ah oui.
1: Qu'est-ce qui fait que cette pièce vous plaît tant que ça et vous est marquée à ce point-là?
2: Ben peut-être que c'était la première comédie musicale en français, en fait. Les thèmes, la révolution, je pense que j'ai tout le temps eu un petit côté révolutionnaire, changer le monde et tout ça, rebelle. Il y a beaucoup de thèmes au niveau de l'amour, mais pas juste l'amour amoureux, il y a l'amour inconditionnel du père. Il y a des gens qui se sacrifient pour une cause plus grande et tout. Puis orchestralement, là, c'est tellement beau, les voix, les cœurs, en fait, c'est pas juste les solos, les solistes, c'est vraiment les cœurs ensemble. J'ai toujours trouvé ça tellement fort et c'est ça.
1: C'est encore aujourd'hui votre pièce préférée?
2: Je sais pas, j'ai quand même évolué. Il y a d'autres choses maintenant qui sont que j'ai découvert. Mais Les Misérables, il y a une place spéciale dans mon cœur parce que je chantais à chaque jour. Là, les gens autour de moi étaient plus capables d'entendre. Mais aussi, c'est là que j'ai découvert que je pouvais enseigner. En fait, je faisais partie d'une troupe de comédie musicale et je pense à 15-16 ans, ma metteur en scène a dit « Connais-tu des petits garçons qui pourraient auditionner pour Gavroche, le rôle de Gavroche? » Puis moi, je sais pas pourquoi, il y avait un petit garçon que je gardais en face de chez moi qui s'appelait Matthew Manuel. Puis j'ai dit, il pourrait, lui, je sais pas, il a jamais chanté de sa vie, mais je me suis dit, je sais pas pourquoi il pourrait. Je l'ai coaché. Puis ma metteur en scène a vu ce que j'ai fait avec Mathieu, puis il a dit, peux-tu coacher ces autres deux petits garçons-là en même temps? Puis il y en a deux des trois qui ont obtenu le rôle dans tout le Canada. Alors je me suis dit, ah, peut-être que j'ai un petit talent pour l'enseignement aussi.
1: Du coup, quand vous regardez Les Misérables aujourd'hui, est-ce que vous le regardez du même regard que quand vous étiez petite?
2: Ben peut-être j'étais plus ado, mais oui, la barre est haute. Hein. J'en ai vu plein à travers le monde. J'y vais à Broadway, à Montréal, j'ai vu à Londres. jamais vu en France, mais il y avait quand même la distribution de du Québec. Oui, ça me touche encore, surtout au côté musical, l'émotion et tout ça. Mais c'est ça, je compare là, parce que je l'ai vu tellement de fois que je suis comme, ah, cette version-là, ils ont réussi un petit peu plus ça. Oui, c'est ça, exactement. Mais vraiment, la version canadienne-française, là, c'était une des tops que j'ai vues.
1: Malgré le fait que vous soyez francophone, vous avez suivi des études en anglais. En fait, vous m'expliquez que, en fait, vous avez tout simplement pas eu le choix. Est-ce que vous pouvez nous raconter?
2: Pas eu le choix d'étudier en anglais dans le temps, il y avait pas d'école de comédie musicale au Québec. C'est en fait l'école où je suis allée pour étudier en chant et musique, qui est à Sainte-Thérèse, qui est Lionel Crew, qui après que moi et une de mes copines, on est partis à Sheridan, ils ont dit, ah, il manque une école de comédie musicale au Québec. Et puis Robert Marien et Céline Dussault ont parti l'école. Il y a maintenant une option comédie musicale à Lionel Crew, en fait, qui était bien connue pour le théâtre. Mais ça, j'ai pas eu le choix d'aller en anglais. Je connaissais quand même un peu l'anglais à travers le chant et tout ça, mais quand je suis arrivée ici, c'était quand même, ça a toujours été ma deuxième langue là, donc
1: ça a été difficile au début?
2: Pas tant que ça, parce que je faisais quand même la comédie musicale les fins de semaine en anglais, puis vu que j'ai tellement chanté Les Misérables dans les deux langues et tout ça, ça m'a aidé aussi à apprendre l'anglais, mais oui, l'accent, j'ai travaillé sur mon accent, il est encore un petit peu là, on l'entend encore, l'accent français, après toutes ces années-là, même si ça fait 30 ans que je suis ici.
1: C'était un crève-cœur pour vous de ne pas pouvoir étudier en français?
2: À l'époque, il y avait pas ce choix-là. Donc, puis la
1: c'était
2: tradition.
1: Comme ça, pas autrement.
2: Oui, c'était juste comme ça. Puis on m'a suggéré cette école-là, puis j'ai été prise. Donc, et j'aurais pu ne pas être prise aussi. Là, j'ai été chanceuse d'être acceptée à l'école, parce que pas tout le monde qui était accepté dans le temps.
1: Geneviève, on va faire une pause musicale.
2: D'accord.
1: On se reparle tout à l'heure.

0: C'était secrétaire de star de Fabienne Thibault. On est toujours avec Geneviève Cholette. Geneviève, les chiclettes, c'est un projet majeur de votre vie. C'était avec Nathalie Nadon et Julie Kim. Alors c'est marrant parce que Nathalie Nadon, elle était exactement sur le même siège que vous il y a de ça 3 heures.
1: Oui, elle m'a texté en fait parce qu'elle savait même pas que j'allais être là plus tard. Oui.
0: Vous avez gardé contact. Comment est née cette complicité entre vous trois justement?
1: Comment, avec des années de création, de tournée, d'histoires drôles, de hauts et de bas, c'est pas toujours facile, en fait, en tournée, on transporte le stock, ils trouvent toujours que j'en ai trop, ta complicité est venue naturellement. Ça fait longtemps qu'on se connaît, depuis 1995. Très, très longtemps. On s'est rencontrés au Festival de Charlottetown, Nathalie et moi, pour notre premier contrat professionnel de comédie musicale. Et on a gardé contact, mais on n'a pas retravaillé ensemble jusqu'à temps qu'en 2009, on se dise, « Hey, toi, t'as ton cabaret français, moi aussi. Qu'est-ce qu'on peut faire pour collaborer ensemble? » Puis là, on a dit, Nathalie dit, « Il faut une troisième personne. » Puis on venait juste de rencontrer Julie Kim dans un événement bénéfice, puis on s'est dit, c'est elle que ça prend.
0: Vous venez de me dire qu'il y a eu beaucoup d'histoires drôles. Moi, j'en veux une.
1: Oh, il y en a tellement. J'ai oublié une botte à l'hôtel, une seule botte dans les Maritimes. Il fallait qu'ils me le renvoient. Un jour, on a voyagé tellement loin. Je pense que c'est rare qu'on faisait 10 heures de route dans la même journée. Mais ça donne qu'on faisait ça. Ce jour-là, on arrive à l'hôtel, puis il était totalement en rénovation, puis on pensait que l'hôtel avait brûlé. Là, on était certaines. Finalement, il n'y avait pas brûlé, mais c'était tout proche. Là, c'est ça. On a vraiment ri. On était traumatisés au début, puis on a ri pendant un bon 10 minutes de savoir que ça va être notre hôtel pendant 3-4 jours, en fait.
0: Donc, vous avez joué avec les chiclettes, vous avez joué aussi de votre côté. Il y a par exemple la pièce Da Vinci, que vous avez joué à Da Vinci, que vous avez joué au Casino de Paris en 2000. Ça fait quoi de jouer dans cette salle très réputée?
1: J'ai vraiment été impressionnée de savoir que c'était là. Puis en plus, je savais que c'était impressionnant, mais quand je suis arrivée, j'ai vu la salle, j'ai vraiment compris l'histoire. On sent l'énergie dans la salle. C'est fou, tout en velours rouge et trop beau. Et l'histoire, il y avait même, je me souviens en arrière, dans le temps qu'il y avait des spectacles un peu burlesque et tout, il y avait une piscine en arrière-scène et qui avait recouvert avec du plywood. Mm-hmm. C'est quand on traversait en arrière-scène, ça rebondissait un peu à cause qu'il y avait une piscine dans l'ancien temps dans les spectacles. Ça c'était impressionnant.
0: Quel souvenir vous gardez de ces soirées parisiennes?
1: Oh, on allait manger des moules et des frites, à chaque soir après, oui. Je pense que j'ai pris quelques livres cet été-là. Mais oui, à chaque soir, on allait manger ensemble. La gang avait des Français de France, il y avait des Québécois, puis il y avait quelques personnes du Japon, en fait, parce que le producteur était japonais. Et qu'il y avait quelques... Oui, on était de 3 pays différents. Puis,
0: dans vos prestations, il y a du chant, évidemment, il y a de la danse, il y a donc un côté très physique. Ça ressemble à quoi les entraînements? Est-ce qu'on pourrait comparer ça à des entraînements de sportifs de haut niveau?
1: Et surtout la danse, et le chant aussi en fait, mais la danse... il faut vraiment entretenir la forme, la flexibilité, tout ça. Donc, à un moment donné dans ma vie, je pouvais plus comme aller à 3-4 cours de danse. Un coup que tu sors de l'école, tu dois payer ton loyer, tu dois garder du temps dans la journée pour aller auditionner. Ça fait que après un petit bout de temps, là, je pouvais plus nécessairement compétitionner dans les auditions de danse contre ceux qui allaient à des cours à chaque jour, qui étaient encore à l'école, peut-être, mais ça fait que j'ai évolué un petit peu plus vers le chant et le théâtre seulement. Et puis quand je me faisais prendre, quand je passais l'étape du chant théâtre, la danse était facile pour moi parce que c'était de la danse pour des comédiens. Et là, j'étais comme hautement qualifiée. J'avais encore ça, de la technique, mais je pouvais plus compétitionner là, contre les plus jeunes. Oui, qui compétitionnait avec moi dans les auditions.
0: Donc, vous avez joué en France, vous avez joué partout au Canada, mais pourtant, vous êtes resté ici à Toronto. Qu'est-ce qui fait que vous êtes resté ici?
1: Mais quand on va à l'école, on se fait des contacts. On se fait des contacts au niveau des personnes avec qui tu vas à l'école, les professeurs, les agents viennent voir les espèces de showcase et tu connais la région dans laquelle tu es allé à l'école. Alors, tout de suite après, j'ai commencé à travailler dans diverses comédies musicales en anglais pendant, je sais pas, 10, 12 ans, un petit peu partout au Canada. Je savais même pas, en fait, qu'il y avait je savais même pas qu'il y avait une communauté francophone pendant le premier 10 ans de ma vie ici, jusqu'à temps que je rencontre quelqu'un qui était relié à Théâtre Action, et là vraiment vite j'ai rencontré tout le monde. C'est toute une organisation Théâtre Action à Ottawa, mais ils vont à Sudbury puis à Toronto, puis ils relient tout le monde en fait. Et que après ça, ça a été vraiment vite plus en français.
0: Et désormais, donc, vous êtes enseignante. Pourquoi est-ce que vous avez fait le choix de vous tourner vers l'enseignement?
1: J'ai toujours enseigné. Moi, il y en a qui disent, tu enseignes parce que ça n'a pas vraiment marché la carrière. Mais moi, ça a toujours été les deux. C'est vraiment important pour moi d'être sur scène et de redonner au public et de cet échange d'énergie-là. Mais la relève, j'ai toujours porté la relève dans mon cœur et de donner aux jeunes pour qu'ils prennent, tu sais, la relève. Ça a toujours été aussi important pour moi que d'être sur scène. Puis d'avoir la chance de faire les deux, j'ai gagné la loterie, là, en fait, de pouvoir faire les deux.
0: Tout à l'heure, justement, vous disiez que vous aviez cette certaine habilité à pouvoir entraîner les plus jeunes quand vous étiez déjà plus jeune, avec ce jeune que vous aviez recruté pour Les Misérables. Est-ce que ça a était l'élément déclencheur de la vocation d'enseignant?
1: Ça m'a un petit peu surprise, en fait, mais je travaillais déjà dans les camps de jour. Même à 16 ans, on m'a demandé de partir à un camp de comédie musicale en français. J'étais toute jeune, là. J'étais monitrice de camp de jour. Puis en 2019, quand j'avais 19 ans, il y a vraiment plus longtemps, j'ai parti ma première école avec un de mes amis de théâtre. Pendant 3 ans, on enseignait le théâtre, puis ça a vraiment grossi extrêmement vite. La seule raison pour laquelle je suis partie, c'est pour aller étudier à Sheridan, mais l'école continue encore, en fait, d'une des anciennes élèves. Mais c'est ça, j'ai continué à enseigner naturellement.
0: Et j'imagine que c'est enrichissant pour vous aussi d'enseigner auprès des plus jeunes. Qu'est-ce que vous retenez tous les jours?
1: Pour moi, ce qui est important, c'est les faire sortir de leur zone de confort et de les aider à exprimer l'énergie spécifique que chacun ont. Et chacun est différent. Ça fait que je les amène à être en expansion de ce qu'ils sont déjà, en fait. C'est ça qui me passionne. Chacun est tellement différent que j'apprends toujours et je suis en expansion à travers eux.
0: Vous dites qu'il faut aller sortir de la zone de confort. Quand on est adolescent, c'est pas forcément facile de sortir de sa zone de confort. Comment est-ce que vous faites pour les inciter à en sortir?
1: Et j'aime beaucoup aller de l'intérieur à l'extérieur avec les adolescents, j'ai travaillé à TFS, le Toronto French School. J'ai enseigné le théâtre pendant 11 ans. Là-bas, les adolescentes en particulier veulent se connaître. Ben les adolescents aussi, mais il y avait comme une petite flamme dans les yeux des adolescentes quand je parlais des archétypes et qui sont des forces universelles à l'intérieur de nous. Puis quand je parlais des intentions de base qui étaient l'amour versus la peur ou le pouvoir, ils apprenaient à se connaître à travers ça. Puis on dirait que quand je parlais j'enseignais le théâtre, mais en fait, j'ai toujours plus enseigné la connaissance de soi. Puis le théâtre, c'est juste le véhicule, en fait. C'est ça, les adolescents, oui. C'est pas facile, oui et non. C'est pas que c'est difficile ou pas facile, mais j'ai une grande partie dans mon cœur qui sont avec les adolescents. Parce que oui, c'est pas facile pour eux en ce moment. C'est pas facile non plus pour les gens dans la vingtaine, avec le monde qui a tellement changé. C'est que les adolescents, les gens dans la vingtaine en ce moment, je les sens un petit peu perdus. Et puis c'est de revenir à ce qui est vrai, à la vérité à l'intérieur d'eux, à travers les personnages. Il y en a qui disent que de jouer la comédie, c'est d'être le meilleur mentor. Puis j'ai jamais été d'accord avec ça. C'est d'aller trouver la vérité universelle à l'intérieur de nous, qui est vrai, qui est vraiment à l'intérieur de nous, qu'on fait ressortir pour jouer un personnage.
0: Et alors, selon vous, pour être bon comédien, est-ce que c'est des années de pratique ou parfois c'est quelque chose d'inné?
1: C'est les deux, en fait. Je pense qu'il y en a quand même qui font des films sans avoir autant de formation, puis qui ont ça, mais au théâtre, il faut quand même une formation pour la projection vocale, pour le travail physique, de s'assurer, surtout en comédie musicale, tu dois t'assurer que ta voix, elle reste en santé, parce que tu dois faire de 6 à 8 spectacles par semaine, donc tu peux pas faire le party, là, vraiment trop fort, t'as plus de voix le lendemain. Donc, c'est vraiment prendre soin de soi, puis savoir comment prendre soin de soi, savoir comment rétablir notre voix si ça va pas. Puis, il faut s'entraîner au niveau physique, là, c'est pour faire ça 8 spectacles par semaine. Fait que ceux qui ont un petit peu moins d'expérience ou de formation, je pense qu'ils ont peut-être pas ils vont l'apprendre sur le tas, là. Ils auront pas le choix de l'apprendre sur le tas.
0: Quel conseil vous donneriez à quelqu'un qui veut se lancer vers cette carrière?
1: Oh, c'est tellement différent pour chacun. Quand quelqu'un dit « Ah, tu devrais faire ci, ça, ça », moi, je dis toujours à la personne « Qu'est-ce que toi, qu'est-ce qui te fait vibrer le plus ?» Et pratique, le plus tôt possible. Donc, moi, j'ai commencé ma compagnie à 19 ans. Les gens ont dit « Mais comment ça que tu savais ?» Ben, je savais pas comment faire. Je l'ai juste fait, puis j'ai appris sur le tas. C'est que de pas attendre. Si on a, pour les jeunes secondaires, s'ils ont une passion en théâtre, ben partez votre compagnie de théâtre. Là, vous avez rien à attendre, puis vous êtes déjà dans l'école avec déjà des ressources. Vous avez pas besoin de louer des locaux de répétition. Vous avez sûrement une scène. Vous avez des professeurs pour vous soutenir. Ça, ces ressources-là, humaines et structurelles, dans le fond, ça vaut tellement, tellement beaucoup d'argent. Tu sais, quand, avec les chiclettes, il fallait payer nos locaux de répétition, là, de notre poche. Fait que, c'est ça que les jeunes, vous réalisez pas la chance que vous avez. Partez vos projets tout de suite, maintenant. Attendez pas.
0: Et justement, avec les plus jeunes, en ce moment, vous travaillez sur un camp de jour de comédie musicale en français, avec une comédie musicale qui s'appelle Star Epic.
1: Oui.
0: Comment ça se passe?
1: Ben, là, c'est terminé. Donc, j'ai fait 2 camps de jour, un à Etobicoke et un à Mississauga. Puis chaque camp de jour dure 9 jours. Et en 9 jours, on monte une comédie musicale d'une heure. Et le premier groupe il est un petit peu plus gros, le deuxième groupe un petit peu plus petit. Puis il a fallu dédoubler certains rôles. Mais ça a super bien été. Il y en a qui ont commencé à travailler avec moi cette année, qui sont un petit peu plus des nouveaux comédiens. Mais il y en a d'autres que ça fait 3 ans. Puis ça m'a fait vraiment plaisir de voir dans le deuxième camp que j'ai pas besoin de... enseigner la base, là, mais c'est des ados aussi, il y avait la moitié d'ados, c'est que ça m'a fait du bien de les voir briller, d'aller encore plus loin, de se surpasser.
0: Et de sortir de sa zone de confort.
1: Sortir de sa zone de confort, oui.
0: Aussi, vous travaillez sur un nouveau projet qui s'appelle Opus Ray. Le but, c'est de travailler sur élever le niveau de l'amour accessible dans les histoires. Ça veut dire quoi exactement tout ça?
1: Ben en fait, Opus Ray, je vais vous dire exactement les mots parce que pour moi les mots c'est super important, c'est des contenants d'énergie, ok? C'est que la mission d'Opus Ray, c'est spécifiquement de transmuter la signature énergétique de la ligne de base de l'amour à une octave plus élevée. C'est beaucoup de mots pour dire que Opus Ray met la lumière sur les aspects conditionnels dans l'amour inconditionnel pour les réconcilier. Puis ça c'est fait par le biais des arts de la scène. Fait que j'ai déjà commencé il y a un petit bout à faire des sessions privées. Mais à l'automne, je suis vraiment très contente parce que j'ouvre quelques groupes, des petits groupes en fait, des groupes pour les adultes, des groupes pour les ados, où on va explorer les aspects de l'amour inconditionnel à travers les arts de la scène.
0: Maintenant, on va passer au cœur de la musicothèque. On va essayer de vous connaître à travers la musique. Donc, par exemple, si je vous demande la chanson francophone qui a bercé votre enfance, vous me répondez quoi?
1: Je réponds « L'amour a pris son temps » de Nathalie Simard. Pas juste parce que c'est cette chanson-là en particulier. C'est une chanson qui vieillit bien. Puis les autres sont plutôt des chansons pour enfants. Mais c'est vraiment elle, en fait, qui m'a appris à chanter à travers ses micro-sillons dans le temps. C'était des disques, là, c'était même pas des cassettes.
0: On écoute un extrait. Si vous voulez chanter aussi en même temps, vous pouvez...

0: L'amour a pris son temps de Nathalie Simard. C'est une musique qu'on retrouve dans La guerre des tucs. Est-ce que vous avez des souvenirs liés à ça?
1: C'est un film québécois, puis qui est encore pertinent aujourd'hui, en fait. C'est une guerre entre deux gangs de jeunes, puis la guerre se termine quand, malheureusement, un chien perd la vie. Puis là, ils réalisent que, dans le fond, la guerre, ça valait... ça valait pas la peine. Mais aussi, ce qui est beau de ce film-là, c'est qu'ils ont osé, en fait... montrer c'est quoi la mort aux enfants. On est tous un peu traumatisés d'un côté, mais d'un autre côté, je trouve que la mort fait partie de la vie. Puis de vivre ces émotions-là, ben ça révèle en nous des émotions qui vont peut-être arriver plus tard et qui sont importantes à vivre.
0: Maintenant, si je vous demande votre premier coup de foudre musical.
1: Les Misérables. Mais il y en a eu plusieurs, mais vraiment Les Misérables, c'est celui qui est resté pendant très très longtemps. Donc je dirais que ça m'a, oui, Les Misérables.
0: On écoute un extrait.
1: D'accord.

0: Je vous demande la meilleure chanson en français ou bien dans une langue autochtone pour s'endormir ou pour bien dormir. Qu'est-ce que vous répondez?
1: Je dirais, c'est une chanson qui est traditionnelle en fait, qui existe depuis très très longtemps. Je sais même pas qui l'a écrit. Je pense que c'est dans le domaine public, mais ça s'appelle In the Bleak Midwinter. Mais c'est vraiment la version de Lorena McKinnith qui est tellement belle. Moi, j'adore les cordes. Là, dès qu'il y a des instruments à cordes, vous m'avez eu là.
0: Et du coup, il y a des instruments à cordes.
1: Oui, cool. Et elle joue la harpe aussi. Mais c'est juste le mot que j'ai, c'est expansion, en expansion quand je l'écoute.
0: On l'écoute de suite.
1: Ouais.

0: Désormais, si je vous demande le premier disque, album, vinyle ou cassette ou peu importe que vous avez acheté, qu'est-ce que vous me répondez?
1: Mais je pense que c'est la cassette avec le titre The Greatest Love of All de Whitney Houston. Je parlais même pas tout à fait anglais. Et puis, à un moment donné, c'est une chanson spéciale pour moi parce que je suis allée à la Ronde, puis il y avait un petit, la Ronde, c'est comme le Canada's Wonderland de Montréal. Puis il y avait un petit studio d'enregistrement. Mm-hmm. Dans le temps, on pouvait pas s'enregistrer, là, comme ça. Là.
0: On n'avait pas les
1: versions instrumentales. C'est la première fois que j'entendais vraiment ma voix après.
0: Okay.
1: Mais quand je l'écoute, il y a quelques mots que je sais même pas, que je savais aucunement comment prononcer.
0: On écoute en tout cas un extrait de Whitney Houston, Greatest Love of All.

0: Désormais, si je vous demande la chanson qui vous fait penser à un être cher.
1: Ouh, ça se peut que je verse quelques larmes, là, mais c'est la chanson What a Wonderful World de Louis Armstrong. C'est vraiment mon papa. Elle a raison, mais il l'a toujours aimé. Puis il voyait toujours la beauté dans les petites choses. Il rendait les petites choses belles. Et c'est un petit peu triste, mais beau en même temps. Et il a laissé son dernier souffle sur la dernière note. C'est qu'il est parti dans l'au-delà sur la dernière note de la chanson.
0: Qu'on écoute maintenant.

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1: C'est toujours de Zaz. Ça rappelle l'enfance, puis la fougue de l'enfance. Ça met toujours de bonne humeur.
0: On écoute Zaz, toujours.

0: maintenant, Geneviève, si je vous demande une chanson en français qui vous émeut, qui limite vous fait pleurer.
1: Ah, oh, pas limite, totalement, me fait pleurer à chaque fois. C'est un peu plus haut de Jean-Pierre Ferland. Puis c'est, j'ai comme l'impression que plus on évolue dans la vie et plus on est en expansion, plus on laisse des gens derrière. Mm-hmm. C'est qu'à chaque fois, la personne monte et monte, puis là, dit « Ah oh oui, viens me rejoindre », mais à un moment donné, la personne peut plus te rejoindre parce que t'es comme devant sur ta voie. Là, ça veut pas dire qu'eux n'évoluent pas, mais tu évolues sur ta voie à toi. C'est que c'est ça. C'est beau d'évoluer, mais on laisse des fois des gens derrière.
0: C'est un peu plus haut de Jean-Pierre Ferland. Bah, on l'a peut-être pas. On va passer à une autre chanson, du coup. On va passer à la chanson qui vous fait danser. Qu'est-ce qui vous fait danser?
1: C'est n'importe quoi qui est irlandais, traditionnel, il faut qu'il y ait du violon. C'est une chanson qui s'appelle The Irish Rover, mais pour vrai, là, toutes les chansons des Pogues, un band irlandais me fait danser. Je suis allée même à leur concert en septembre dernier. Ils sont venus à Toronto, ouais. Mais pas le chanteur principal parce qu'il est plus là, mais je pense qu'il y avait 25 personnes sur scène.
0: On va écouter The Pogues, The Irish Rover. 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

0: Désormais, la plus belle chanson d'amour en français, c'est selon vous, Geneviève?
1: Quand on a quel amour de Jacques Brel, qui est, selon moi, le meilleur parolier de l'univers.
0: On l'écoute.
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0: de velours.
1: Maintenant, je voudrais savoir la chanson en langue française la plus rassembleuse selon vous.
2: Écoute, je viens du Québec, même si je suis maintenant franco-ontarienne, parce que ça fait plus longtemps que je suis ici en Ontario qu'au Québec. Mais écoute, la complainte du phoque en Alaska, pour un Québécois, tout le monde arrête, lève ses briquets et chante vraiment fort en se balançant d'un côté ou de l'autre.
1: De beaux dommages.
2: Oui, de beaux dommages.

0: année, la chanson qui vous fait sentir comme une star?
1: Mais je dirais, il y en a deux en fait. Smile de Charlie Chaplin, que je chantais, que j'ai eu vraiment beaucoup de callbacks et plusieurs rôles en la chantant dans mes auditions. Mais il y a aussi mon rôle préféré que j'ai eu la chance de jouer, qui était Maria dans West Side Story, puis c'est la chanson Somewhere. C'est ça, la comédie musicale West Side Story.
0: Merci beaucoup Geneviève d'avoir participé à cette émission. Merci à tous d'avoir été avec nous ce matin. Merci à Jessica Chen aux infos, Alexandra Kruger à la réalisation. Merci à Alba aussi en régie. C'était À Échelle Humaine. Je m'appelle Léo Molinier. À bientôt. On se laisse sur ce morceau alors.
1: Merci Léo.

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2: Bonjour, ici Jessica Chan à Toronto. Il est 11h, voici votre bulletin d'information. Les plans de voyage des clients de WestJet risquent d'être chamboulés dans les prochains jours. La compagnie aérienne a commencé à annuler des vols en prévision d'une grève ou d'un lockout qui pourrait être déclenché dès la nuit prochaine. Le transporteur n'est toujours pas parvenu à un accord avec le syndicat qui représente ses 4 000

0: 1400 agents de bord. On peut entendre quelques voyageurs rencontrés ce matin à l'aéroport Montréal-Trudeau.
1: Si jamais c'était annulé, on avait possibilité d'être remboursé ou non, je me suis pas fait inquiéter.
2: Un peu inquiet, mais là tout va bien, le départ se fait comme prévu.
3: Bon, c'est sûr que ça met un stress pour nos vacances là, c'est pas souhaitable, mais en même temps, je comprends les revendications qui sont faites là.
0: Les deux parties ne parviennent pas à s'entendre, notamment sur la rémunération des agents de bord pour le travail qu'ils effectuent au sol avant le décollage. À Toronto, l'avenir des fêtes Promise Cherry Beach est-il compromis? Une altercation autour d'un message sur la Palestine pousse plusieurs artistes et partenaires à se retirer et relance le débat sur la place de la politique dans les espaces festifs inclusifs. Elena Meyer a préparé ce qui suit.
4: Une vidéo se répand comme un feu de poudre dans les réseaux sociaux à Toronto ces derniers jours. Au cœur du conflit, un petit galet où l'on peut lire le message « Free Palestine ». La mère palestinienne qui l'a déposé près de la Seine se fâche alors avec le cofondateur de l'événement, Irving Shaw, qui veut l'enlever. La vidéo choque parmi le public de Promise Cherry Beach, un événement électronique qui se présente comme un espace inclusif. Personne ne s'attendait à cela de Promise, affirme Venus Vafei, une habituée de la scène. Irving Shaw s'est depuis excusé, mais plusieurs artistes et partenaires se sont retirés. La controverse place aussi les organisateurs devant un calcul difficile, explique Paulie Gillette, organisateur de Rave à Toronto. J'ai pas la réponse à tous les enjeux géopolitiques, dit-il. Comment puis-je prendre ces décisions? Le stratège en communication, Louis Aucoin, propose d'encadrer les comportements plutôt que les opinions.
5: Il faut se donner des règles de conduite pour régir le mode d'expression. Tout le monde peut s'exprimer, tout le monde peut avoir une opinion, mais personne peut le faire d'une manière non courtoise, désordonnée, dangereuse.
4: Pour l'instant, les fêtes de Promise Cherry Beach iront de l'avant, malgré la polémique. Ici, Elena Meyer, Radio-Canada, Toronto.
0: Et puis, une personne a été arrêtée et 8 victimes ont été identifiées dans le cadre d'une affaire internationale d'exploitation d'enfants. L'enquête a débuté en juillet 2025, après qu'un signalement à cyberaid.ca a amené la police d'Ottawa à recueillir des preuves et à collaborer avec la GRC et des partenaires internationaux. Les autorités des Philippines ont arrêté un suspect, saisi des preuves numériques et identifié du matériel d'abus sexuels d'enfants. La police indique que les victimes ont été confiées à des organismes de protection de l'enfance, soulignant l'importance de signaler tout soupçon d'exploitation en ligne. Le bilan de la soudaine vague de personnes migrantes arrivées dans l'enclave espagnole de Ceuta sur le continent africain s'élève désormais à 67 morts. L'Espagne a déclaré plus tôt ce matin que les passages avaient cessé pendant la nuit et que la police a commencé à installer une barrière flottante le long de sa frontière maritime avec le Maroc. Depuis Madrid, Romain Chauvet fait le point.
6: Alors que le calme est revenu dans l'enclave espagnole de Ceuta et que les magasins ont réouvert, en mer, les recherches se poursuivent toujours pour retrouver de nouvelles possibles victimes. Le bilan ne cesse pas de s'alourdir ces dernières heures, alors que des plongeurs retrouvent des corps noyés de certains de ces 60 000 migrants qui ont, dans les dernières heures, traversé du Maroc vers ce territoire espagnol. Plusieurs migrants ont été empêchés de traverser la nuit dernière grâce aux renforts de l'armée envoyés sur place. Une barrière flottante en mer est aussi en cours d'installation pour prévenir d'autres traversées. Et même si les autorités espagnoles assurent que la grande majorité de ces migrants sont déjà retournés au Maroc et qu'aucun d'entre eux n'a rejoint le continent européen, la situation inquiète certains pays. La France a renforcé les contrôles à sa frontière avec l'Espagne et l'Italie a suspendu l'Espagne de son espace Schengen, ce qui veut dire qu'elle mettra désormais en place des contrôles aléatoires aux aéroports et ports pour les gens en provenance d'Espagne. Plusieurs pays européens demandent aussi à Bruxelles une réunion d'urgence. Le Premier ministre espagnol Pedro Sanchez déplore lui un égoïsme et un manque de solidarité de certains États. Ici Romain Chauvet pour Radio-Canada à Madrid.
0: Et puis en terminant, toujours en Europe, en France, après plus d'une semaine de travail acharné, les pompiers ont réussi à contenir le brasier qui a ravagé 420 km² de forêt à l'ouest de Bordeaux. Près de 200 000 personnes ont reçu l'autorisation de rentrer chez eux. De nouveaux incendies ont toutefois contraint des milliers de personnes à quitter leur domicile ailleurs en Europe. Dans le

0: C'est pas, c'est juste que ça m'emmerde d'être suivi par tout l'univers.
1: Oui, le fait de décider de pas répondre, ça, je m'ennuie de ça, alors que maintenant, ça semble être beaucoup plus difficile.
2: On est constamment distrait, la moindre petite notification nous fait dévier de l'attention où est-ce qu'on était posé avant. Fait que oui, cette époque où ça n'existait pas, il me semble qu'on avait tellement plus de moments présents.
3: Je m'ennuie de cette époque-là, mais en même temps, je sais pas si je pourrais m'en passer. Ça fait tout, le téléphone, c'est une encyclopédie.
4: Il y a plein de choses dans le téléphone que tu peux faire comme beaucoup plus facilement. Tu n'as pas besoin de te déplacer. C'est un truc que tu peux avoir avec toi. C'est quand même une distraction, puis je trouve que ça nous coupe un peu de la réalité.
5: Qu'est-ce que vous pensez du projet de loi de Bernard Drainville qui vous a empêché un peu d'utiliser les téléphones à l'école?
6: Moi, je trouve que c'est correct, surtout que c'est notre dernière année au secondaire. Ça nous force à faire plus de souvenirs ensemble qu'être sur notre téléphone.
7: Il y a des contre et des pour, là. C'est comme, ouais. Ça nous aide à capturer des moments des fois, puis comme on peut garder un souvenir et tout. Puis comme sans téléphone, on peut pas vraiment faire grand-chose puis pour se souvenir de notre secondaire 5.
8: Ben, c'est juste que là, avec les téléphones, on est toujours dessus, puis on n'a pas vraiment des interactions.
9: Quand la télé est arrivée, ben, on pensait que c'était une invention du diable et tout, donc c'est un peu la même adaptation pour les cellulaires, là.
4: Vous vivez pas dans notre monde, vous comprenez pas nécessairement c'est quoi la place des cellulaires. Genre, oui, ils ont de la place, mais c'est pas nécessairement que ça.
10: Maman, je t'aime beaucoup, mais mon téléphone, j'avise pas comme ça.
7: Moi aussi, maman.
11: Ils étaient ces temps, avant les téléphones intelligents, où l'on quittait la maison sans laisse électronique dans la poche. Ils étaient ces temps où les silences n'effrayaient personne et chaque lieu de rassemblement se transformait en un espace de rencontre et de conversation. Ils étaient ces temps où la parole et le pied traçaient le chemin de la parenté et de l'amitié. Ils étaient ces temps imparfaits, plus lents peut-être, mais dans lesquels les souvenirs semblaient s'imprimer plus durablement dans les cœurs et les mémoires. Aujourd'hui, on s'ennuie de cette époque où on n'avait pas de téléphone intelligent avec l'extraordinaire Jean Désy et bien d'autres. Ouais,

0: professeure titulaire au département de psychologie de l'UQAM. Elle travaille en collaboration avec la chaire de recherche sur les jeux. Elle s'implique également à titre de membre chercheuse auprès de l'équipe Hermès, de l'Institut universitaire sur les dépendances et du Centre de recherche Charles Moine. Ses recherches portent principalement sur les dépendances, notamment à l'utilisation problématique d'Internet, surtout chez les adolescents. Et voilà pourquoi je voulais avoir ces éclairages. Magali Dufour, bonjour.
1: Bonjour.
0: J'ai dit les dépendances aux écrans, mais c'est pas la dépendance, c'est pas l'écran.
1: En fait, elle est une... non, vous avez raison, elle n'est pas l'écran. Puis c'est toujours un débat d'ailleurs. Comment appelle-t-on ça? Est-ce qu'on appelle Internet? Est-ce qu'on appelle par rapport à l'application? Donc, est-ce qu'on va parler d'une dépendance aux réseaux sociaux? Est-ce qu'on va parler d'une dépendance aux jeux vidéo? Donc, comment la nomme-t-on? Et là, il y a toutes sortes de mots qu'on peut utiliser. Le gouvernement aime ça parler de cyberdépendance.
0: Oui.
1: Tous les termes sont possibles.
0: Est-ce qu'on parle d'une dépendance sensu stricto? Mettons, quand on l'aborde sous l'angle de la science, est-ce qu'on peut parler d'une dépendance qui rappelle un peu la dépendance aux opioïdes ou aux cannabinoïdes? Est-ce qu'on peut comparer ça à une vraie dépendance?
1: Nos premières études ont vraiment été avec les cliniciens qui travaillent dans le milieu de la dépendance pour se poser la question, oui, mais à quoi fait-on face actuellement? Et oui, on peut parler d'une vraie dépendance, notamment parce qu'il y a perte de contrôle.
0: Oui.
1: Mais là, vous me direz, oui, mais c'est facile de perdre le contrôle. C'est vrai, mais là, il faut que ce soit une très grande perte de contrôle. Il y a une obsession aussi qui est présente. Et donc, la place que prend l'application, par exemple, que ce soit le jeu vidéo, les réseaux sociaux, envahit la vie. Et le dernier, qui est extrêmement important, il faut qu'il y ait des conséquences significatives sur la vie.
0: Oui.
1: Ça peut pas juste être « mes parents se plaignent » ou « mon partenaire, ma partenaire se plaint ». Non, non, il faut qu'il y ait d'autres conséquences qui sont sévères. Et donc, c'est à ce moment-là qu'on va parler d'une dépendance et non pas une mauvaise habitude.
0: On écoute des jeunes qui formulent un peu ce que vous venez de dire. C'est un extrait qui vient de grandir en ligne, un documentaire de Radio-Canada. Ils parlent d'addiction.
2: C'est tellement addictif, là. C'est tellement fait pour que tu cliques, puis que tu reviennes cliquer, puis que tu recliques sur ce que tu as déjà cliqué, puis que tu recliques sur cette affaire-là que...
3: Je vois pas le temps passer. Genre, 3 heures après, j'ai regardé l'heure, j'ai comme, comment il est déjà, genre, 5 heures?
4: L'objectif, c'était juste d'aller poster une story, et là, ben, je suis rendu en train de scroller pendant comme 30 minutes, là.

0: facile.
1: Les plateformes sont développées pour capter puis attirer notre attention.
2: C'est ce qu'on appelle le design persuasif. Par exemple, la barre de défilement à l'infini, puis qu'il y a du contenu à l'infini. Donc, t'arrives jamais à la fin.
1: Avec des mécanismes comme des notifications
2: qui t'avertissent que soit t'as un message ou soit qu'il y a du contenu nouveau qui vient d'apparaître.
3: Ça ressemble à ce que vous entendez en clinique, j'imagine.
4: Enfin, ils vont parler de la perte de contrôle et même nos jeunes qui demandent de l'aide vont dire ça. J'ai perdu le contrôle et ils essaient de capter constamment mon attention. À la fois, donc, il y a un des facteurs psychologiques, mais il y a à la fois des facteurs de l'industrie qui augmentent, on va dire, le risque de dépendance. Et c'est un peu comme ça qu'ils le nomment.
3: Est-ce que, donc, les réseaux sociaux, les plateformes numériques, ou en tout cas le capitalisme numérique, appelons-le comme on veut, est-ce que ça a été pensé au départ vraiment pour créer cette dépendance-là, et est-ce qu'ils le reconnaissent?
4: Toutes les études, en fait, sur la dépendance à Internet ont beaucoup commencé avec les jeux vidéo.
3: Oui.
4: Et les jeux vidéo ont la même structure, c'est-à-dire qu'on vous renforce. En vous y allez, vous devenez meilleur, on vous dit que vous êtes bon, on vous donne des skins, on vous donne plus de temps pour y aller, on vous monte de niveau, donc on vous renforce. Les réseaux sociaux, c'est exactement la même chose. On vous donne des likes, on vous divertit, hein, donc on vous renforce d'une autre façon en vous permettant de vous évader, donc dans ce qu'on appelle le renforcement négatif. Donc tout est fait pour qu'on se sente bien, qu'on oublie nos soucis, qu'on oublie notre ennui. Ça a été vraiment créé pour ça. Et non seulement ça, mais avec les algorithmes, autant pour le monde du jeu vidéo que pour les réseaux sociaux, bien, ils nous observent. Dans le jeu vidéo aussi, ils voient qu'on abandonne. Qu'est-ce qu'ils font? Ils nous envoient des crédits ou ils vont modifier le jeu rapidement pour surtout pas qu'on ait de frustration, pour qu'on continue d'être là. Et dans les réseaux sociaux, c'est leur algorithme qui fait qu'on est comme un peu bercé par ces algorithmes-là pour qu'on reste constamment présent. Mais en fait, quand ça a été créé, ça a été fait pour capter notre attention. Est-ce qu'il y avait en tête la dépendance? Je le sais pas parce que c'est pas des psychologues, puis je sais pas jusqu'à quel point ils savaient que ça allait être néfaste. Mais aujourd'hui, maintenant qu'on a les études démontrant les méfaits, ils ne veulent pas le reconnaître. Mais voyez-vous, pour les jeux vidéo, lorsque l'Organisation mondiale de la santé dit qu'il y avait un trouble du jeu vidéo, donc c'est un problème de santé mentale reconnu dans la famille des dépendances, l'industrie a investi des milliers de dollars, voire même des millions, pour faire du lobbying, pour ne jamais que ce diagnostic-là soit...
3: Pour décrédibiliser les chercheurs qui travaillent là-dedans.
4: Et même plutôt subventionner certains chercheurs pour montrer qu'il n'y avait pas de méfaits.
3: Mais en fait, ils se sont inspirés un peu de ce que faisait l'industrie du tabac.
4: Et des armes. Ils font exactement la même chose. Donc, pour dire non, non, nous ne sommes pas coupables, toute la responsabilité dans l'individu, comme si l'individu était à armes égales pour se protéger et pour justement prendre la distance par rapport aux écrans.
3: Mais qu'est-ce qui est plus addictif, Magali Dufour? On parle beaucoup de ces jeunes qui perdent complètement la notion de temps à force de jouer. Mais est-ce que c'est jouer est plus addictif que scroller dans les médias sociaux, mettons?
4: Mais enfin, on n'est pas capable de donner une substance qui est pire qu'une autre. C'est un peu comme avec l'alcool. Hein? L'alcool, c'est une substance qui peut créer de la dépendance. Il y a la cocaïne, il y a tout ça. Mais on n'est pas sensibles tous à la même substance. Par contre, c'est un peu comme s'ils avaient dessiné la drogue parfaite pour chacun d'entre nous. Donc, si j'allais voir votre fil Instagram ou Facebook ou peu importe, il serait pas dessiné comme le mien est dessiné. Donc, c'est un peu comme s'ils étaient capables de cibler exactement ce que l'on aime.
3: Oui, tes zones de faiblesse et titiller ça.
4: Oui, alors qu'avec les autres substances, donc quand on parle avec les drogues et avec substances, ils sont jamais capables de dessiner la drogue parfaite pour chacun des individus. Mais avec le numérique, ils sont en mesure de le faire. Et ça, c'est ça qui est préoccupant.
3: Comment on fait pour désensibiliser un jeune qui est complètement addict à la dopamine comme ça?
4: Mais en fait, c'est très complexe parce que quand le jeune vient et a pas envie de changer, c'est un peu comme si ça nous menottait un peu.
3: Oui.
4: Eh bien, on va proposer aux parents beaucoup plus que de donner des stratégies pour qu'ils prennent soin de lui parce que c'est très souffrant. Donc, on va essayer de travailler avec la famille. Comment on va faire en tant que famille pour protéger la personne? Mais ça veut dire que moi, en tant que parent, je vais peut-être être obligé moi aussi de réduire mon utilisation. Puis je vais peut-être être obligé de prévoir le samedi des activités de famille parce qu'il va falloir s'occuper.
3: Est-ce qu'il y a des facteurs qui prédisposent les jeunes à ça? Est-ce que c'est l'environnement ou il y a des facteurs individuels?
4: C'est la rencontre de plusieurs facteurs de risque. Donc, dans les facteurs de risque, vous avez nommé l'environnement. C'en est un des très grands et c'est pour ça que l'école essaie de changer. Dans les substances, à un moment donné, il n'y en a plus d'alcool. Dans la maison, à partir de, mettons, 21h, vous ne pouvez plus l'acheter. À partir de 3h du matin, les bars ferment. Donc, il y a comme un bout où est-ce qu'on a contrôlé la substance.
3: Oui.
4: Mais avec Internet, c'est en tout temps, partout, dans votre poche, partout, tout le temps. Et c'est pour ça que ça commence à être intéressant, tout le questionnement, est-ce qu'on devrait avoir des écrans dans les

0: les écoles? Qu'est-ce qu'on fait pour l'encadrer? Comme pour dire, est-ce qu'on peut avoir des pauses à certains moments? Parce que cette grande disponibilité-là, pour quelqu'un qui est plus vulnérable, eh bien, ça peut le mettre encore plus à risque.
1: Donc, le projet de Bernard Drainville, qui a été un peu décrié par certains, ou de dire, OK, à un certain moment, on ne peut plus avoir les cellulaires dans les écoles secondaires. J'ai posé la question à des jeunes qui disent que ça leur a fait du bien.
0: Quand on regarde le verbatim des jeunes, ils vont dire, ben oui, ça m'a obligé à reprendre contact avec les autres.
1: Oui, communiquer, ce qui n'est pas facile des fois.
0: Puis en fait, à l'âge de l'adolescence, c'est beaucoup ça de développer ses compétences interactionnelles. Quand on peut s'en échapper en allant sur Internet, on n'a pas à développer ça et on a l'impression d'y gagner. Mais à long terme, c'est clair qu'on n'y gagne pas. C'est une de mes cliniciennes, Sylvia Gagnon, qui parlait de développer une dette de temps.
1: Une dette de temps.
0: Quand on est avec les jeux d'hasard et d'argent, c'est une dette monétaire qu'on va développer. Mais là, c'est un peu comme... Les tâches développementales ne sont pas exécutées au bon moment. Donc, si je dois développer ma capacité à entrer en relation, ma capacité à résoudre des conflits, mais que je vais toujours vers l'écran, eh bien, ce que j'ai à faire n'est pas fait. Et là, les autres, eux, le développent. Et là, il y a comme une sorte d'écart entre ce que je ne fais pas et ce qu'eux sont en mesure de faire. Et elle parlait d'une dette de temps.
1: Est-ce que c'est la solution aussi, c'est de toujours être un peu rabat-joie avec les jeunes, parce qu'on le fait. Hein. Certains parents vont utiliser des méthodes radicales. Je te coupe le cellulaire. Est-ce que c'est ça la solution?
0: Enfin, j'aimerais tellement avoir la réponse à cette question. J'aimerais tellement l'avoir. Donnez-moi la
1: solution. Mais des fois, en tout cas, est-ce que des fois, c'est pas la solution, en tout cas?
0: C'est un facteur d'intégration sociale, les réseaux sociaux et les jeux vidéo. Donc, désinterdire, quel est l'impact sur le jeune? Mais maintenant, comment les intégrer pour pas qu'il y ait toujours un conflit intergénérationnel, comme vous dites? Donc, comment faire pour réconcilier, pour qu'on trouve un terrain d'entente pour cet encadrement-là familial qui va convenir un peu à tout le monde?
1: Oui, et peut-être accepter qu'il y a des aspects positifs à cet univers, même si on aime bien le diaboliser. On écoute un extrait qui tirait du même documentaire « Grandir en ligne » de Radio-Canada, qui souligne un peu ce côté positif-là.
2: Les réseaux sociaux m'ont autant créé un trouble alimentaire qu'ils me l'ont guéri. Pendant la pandémie, c'était vraiment horrible. Toutes les filles faisaient des vidéos genre « Comment perdre du poids en 7 jours? »« Comment avoir des abdos en 3 minutes? » J'ai trouvé que ça a été très traumatisant dans mon expérience de réseaux sociaux. Quand j'étais en guérison, ben j'ai commencé à m'abonner à plein de filles qui vivaient la même expérience que moi. Fait que de voir des filles justement que... Ils décidaient d'affronter leur peur d'aller au restaurant, de filtrer ce que je consommais. Ça m'a vraiment aidé.
1: Voilà, il y a aussi ça.
0: Mais en fait, c'est vraiment intéressant cet extrait parce qu'on voit à la fois comment elle a changé son algorithme. Elle avait quelque chose qui augmentait le risque de santé mentale. Et ensuite, elle a réussi à avoir des modèles d'inspiration pour se rétablir. Oui. Et ça l'a beaucoup soutenu. Mais je veux dire, c'est vraiment intéressant comment à un moment donné, son algorithme a changé. Mais le problème, c'est qu'on n'a pas de contrôle sur l'algorithme. Elle aurait pu rester avec ses modèles qui auraient continué à creuser le trouble alimentaire et peut-être même à l'aggraver. Il n'y a pas cette espèce de diversité des points de vue qui nous aide à grandir. Hein? Ils nous montrent toujours le même, c'est pour ça qu'on y reste. Mais quand on parle d'un trouble de santé mentale, c'est clair que c'est préoccupant. Et là, je me dis, mon Dieu, c'est très intéressant parce que cette jeune fille-là se sentait plus seule, sans coûtant encouragée, c'est magnifique. Mais au début... Ça augmentait le risque de son problème.
1: Oui, c'est ça, parce que tu l'as attrapé au même endroit où tu dis « c'est l'endroit où je me soigne ». Mais en réalité, les risques t'attrapent d'autres choses sont là aussi. De temps en temps, on voit des jeunes qui disent « OK, moi, pour arrêter la consommation des réseaux sociaux, à un moment donné, arrive une mode où on voit toutes les jeunes qui tricotent. » Mais c'est du béquet bobo ou...
0: à vrai dire, pas tellement, parce qu'on voit que les expériences de déconnexion, un peu comme pose ton écran, propose un 24 heures, on a vu même dans les études scientifiques que 72 heures, donc à peu près 3 jours, eh bien, ça a des effets bénéfiques sur plus d'un mois.
1: Ah oui?
0: Oui, donc on voit vraiment que la déconnexion, donc de faire cet effort-là d'éloigner, va permettre un peu comme de briser, un peu comme notre répétition tout le temps. Donc, ça va vraiment éloigner les renforçateurs. Et les personnes, donc, ont plus conscience de leur temps d'écran, reconnectent avec d'autres passions. Parce que, on va beaucoup sur les réseaux sociaux, sur les jeux vidéo pour se divertir au départ. Oui. Hein, pour oublier sa journée qui était chargée, pour relaxer. Et donc, on va avoir besoin, si je les écarte, il va falloir quand même que ce besoin qui est nécessaire de se divertir, de relaxer, de se reposer, il va falloir qu'il soit rempli. Comment va-t-on le remplir?
1: Et dans un livre intitulé « Génération anxieuse », ce professeur new-yorkais qui s'appelle Jonathan Ebb, qui raconte que la transformation numérique provoque une mutation de l'enfant.

0: l'enfance et contribue à la crise de la santé mentale des jeunes. Il parle même d'une révolution destructrice en marche. Un peu exagéré ou...
1: Effectivement, ça peut avoir des méfaits. Mais moi, j'aime pas beaucoup cette dramatisation-là.
0: Dans Métro.
1: Ouais. Parce qu'il y a eu, à la fois, tu sais, je regarde les jeunes, il y a aussi eu la pandémie pendant 2 ans où est-ce qu'on a coupé les contacts. Il y a une pression de performance qui est beaucoup plus grande, moins d'accessibilité parfois au sport, au loisir. Et il y a tout le regard de la société où est-ce que les attentes sont très grandes des parents. Donc, il y a comme une pression de performance que je pense que peut-être que les autres générations, et peut-être même la mienne, on avait moins. Je veux pas juste mettre la faute sur les écrans. Je pense que le problème pour l'anxiété est plus complexe. Ils en font clairement partie, mais peut-être c'est pas le seul coupable.
0: C'est quand même des endroits anxiogènes, les réseaux sociaux.
1: Ce sont des endroits anxiogènes parce qu'on est regardé et on se compare.
0: On se compare beaucoup.
1: On se compare beaucoup et l'humain fait beaucoup ça, hein, parfois pour s'élever. Mais cette comparaison-là, alors qu'avant on la faisait, c'est quand on regarde son corps, avant peut-être dans les années 80, on regardait un magazine, mais le magazine c'était deux heures par semaine. Là, on regarde 4 heures par jour. Ouais. Donc, la fréquence de comparaison est beaucoup plus grande. Et il y en a qui sont plus vulnérables à la comparaison selon l'estime de soi qu'ils ont.
0: C'est facile de regarder ça et je dis, je ne correspond pas à l'image de perfection qui est en vogue. Ce que je trouve épouvantable là-dedans, au-delà de tout ça, c'est la méchanceté. Parce que tu parlais des algorithmes tantôt, mais les algorithmes aiment bien mettre la méchanceté. Parce que c'est payant, la méchanceté.
1: On dirait que tous nos travers, hein, tous nos défauts en tant qu'humain, ça a été potentialisé avec les algorithmes. Puis l'humain aime beaucoup l'intensité.
0: Beaucoup de parents qui vivent ce drame-là, d'avoir un jeune, mettons, qui se fait intimider et qui ramène son intimidateur dans sa chambre à coucher parce que dès qu'il ouvre l'écran, il est là, là.
1: Et même lorsque le jeune change d'école, parfois, ça se poursuit parce que ça a été su, alors qu'avant, il y avait comme une certaine frontière.
0: Oui.
1: Ça n'a plus de frontière.
0: Il n'y en a pas. Est-ce que tu t'ennuies de l'époque où on n'avait pas de cellulaire, Magali Dufour?
1: Oui et non. Parfois, en fait, moi, j'ai aucun sens de l'orientation, donc avoir un cellulaire me sauve la vie.
0: Le GPS, je pense, c'est la plus belle merveille qui a été inventée dans le genre.
1: Ah oui, vraiment. Mais moi, peut-être parce que je suis plus vieille, je me permets de fermer mon cellulaire, je me permets de pas répondre aux textos. Je n'ai pas ce sentiment d'urgence-là.
0: Oui, c'est peut-être ça qu'on devrait tous faire, en fait.
1: Et je vois même des jeunes qui sont à l'université qui ont déjà commencé à développer des stratégies pour se protéger.
0: Ou de revenir au téléphone à flip. J'ai vu des jeunes qui maintenant achètent les téléphones où ils peuvent pas avoir les images et tout le reste là.
1: Mais je pense qu'il y a comme un regard plus critique envers la technologie que lorsqu'elle est apparue, donc dans le début des années 2005, 2007 là, on avait un très grand enthousiasme. Maintenant, on a un regard, je pense, plus critique, plus nuancé et même chez les jeunes.
0: Comment va-t-il advenir dans notre cerveau avec le temps, Magali?
1: Enfin, on n'a pas d'études longitudinales encore pour bien comprendre ça, mais c'est clair que il y a comme un bout où est-ce qu'on va peut-être manquer d'entraînement. Et c'est très drôle parce que j'étais avec des collègues il y a quelques jours et justement, quelqu'un me disait « Ah, je dois écrire un courriel » puis j'ai demandé à Claude d'Anthropique de le faire pour moi comme si je n'étais plus capable de le faire.
0: Oui.
1: Je me dis « Oh! » Est-ce qu'on va perdre finalement nos habiletés parce qu'on les pratique plus?
0: Oui.
1: Un peu comme si vous jouez jamais au hockey, vous allez perdre l'habileté. Si vous faites plus de vélo, on le perd pas complètement, mais on est moins performant.
0: Ou les numéros de téléphone. On retient plus les numéros de téléphone. Où il y a des gens qui utilisaient les cartes pour se déplacer. Puis maintenant, je serais curieux de demander aux gens dans la rue, voilà une carte là, essaye de te déplacer à Montréal.
1: Mais en fait, qu'est-ce qu'on va perdre? Ces compétences-là qui sont importantes. Et moi, ça, c'est clair que ça me préoccupe. Quand on les a construits puis on les a bien utilisés, après on peut toujours les raviver.
0: Oui.
1: Mais si je les ai pas construits, et c'est un peu là, tu sais, je pense à nos secondaires 1, 2, 3 qui eux vont avoir connu l'intelligence artificielle rapidement dans leur parcours scolaire.
0: Oui.
1: Est-ce qu'ils vont être en mesure de développer les compétences pour ne pas les utiliser ou pour encore être critique face à ce qu'il leur produit? Moi, il y a comme une sorte de... En ce que je me dis, il faut qu'on ait une réflexion sociétale.
0: Oui.
1: Pas juste individuelle, pas juste familiale, mais sociétale face à ces outils-là.
0: C'est la loi du moindre effort et ça, c'est profondément logé dans le cerveau humain.
1: Je pense que c'est Darwin qui avait dit on conserve notre énergie pour faire autre chose.
0: Oui. Pour les situations d'urgence.
1: Exactement.
0: Voilà.
1: Voilà.
0: Que quand la technologie arrive puis te dit, t'as pas besoin de faire quelque chose, mets ton cerveau à veille puis économise l'énergie. Mais qu'est-ce qu'on va faire de toute cette énergie qu'on économise?
1: Voilà la question.
0: Magali Dufour, professeure titulaire au département de psychologie de l'UQAM.

0: merci pour ces éclairages. Je pense que c'est important pour les gens qui sont en recherche comme vous de venir des fois faire de l'enseignement populaire.
1: Merci beaucoup pour l'invitation.
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0: danseuse à grand succès international et étudiante à l'ETS, l'école de technologie supérieure. Elle a participé à la télé-réalité Hors Réseau, qui a été diffusée sur Crève, et a réalisé douloureusement à quel point le téléphone était au cœur de sa vie. Amorella Lenga, bonjour.
1: Bonjour, Mouka.
0: C'est ma fille qui serait jalouse de savoir que tu es ici parce que tu fais partie de son univers des gens qu'elle suit sur la toile. Donc, tu l'as fait rire beaucoup.
1: Wow.
0: Je vais te faire écouter quelque chose qui va te rappeler des souvenirs.
1: OK.
0: Et tu vas commenter ça.
1: OK.
2: J'adore mon téléphone. J'ai une très belle communauté sur Instagram.
3: Je poste ma vie entière.
4: Je suis pas le genre de personne qui va publier une fois semaine. Moi, c'est plusieurs fois par jour.
5: Mon agent me texte, mon père me texte, mon chum me texte. Si j'ai pas mon téléphone...
6: Oh, ça va être rough.
7: Vous êtes maintenant officiellement un participant à l'expérience Hors Réseau.
0: Voilà la bande-annonce de la télé-réalité Hors Réseau.
1: Ouais.
0: Tu as participé à cette télé-réalité. Comment est née l'idée de participer à ça?
1: Alors, pour être honnête, j'ai été contactée. Et la première chose que je me suis dit, c'est « Oh, l'idée de passer à la télé est super intéressante ». Après, c'est vrai qu'il y avait aussi l'idée de « Oh, être dans la forêt, les ours, tout ça » qui me faisait peur. Mais le concept de sortir d'une émission en tant que vaillante, femme forte, ça m'a attirée. Donc je me suis dit, je dois foncer, je dois faire cette émission.
0: Ah ouais, tu l'as poétisée.
1: Exactement.
0: Donc tu es partie en disant, ah ça va être poétique. Après ça, il faut convaincre tes parents de dire, hey, je vais participer à une télé-réalité. Mm. Parce que tu as tes études d'un bord, de l'autre bord, tu as tes médias sociaux que tu dois nourrir. Et comment tes parents ont réagi? Alors, qui sont des papas africains comme Boukar.
1: Ah, directement, ils m'ont dit, ah c'est pas une bonne idée. Mauvaise idée, directement. Est-ce que tu sais dans quoi tu t'embarques? C'est vraiment un truc de fou.
0: Est-ce qu'il parle comme ça?
1: Non, lui,
0: tu les caricatures.
1: Tu te mets dans des trucs dangereux. Tu sais même pas comment tu vas faire comment là-bas? je te vois même pas là à la salle de sport. Tu vas faire comment? Non, vraiment, c'était pour une mauvaise idée. Mais moi, au fond de moi, je suis un peu dans une ère de ma vie où j'ai envie d'expérimenter. Donc,
0: oui.
1: J'ai foncé.
0: Et puis, on s'en va vers la forêt et tout. Jusque-là, tout va bien. Jusqu'à ce qu'on t'enlève ton téléphone, t'as pris tes réseaux sociaux, t'as pris ton téléphone et on te dépose dans le bois toute seule. J'ai vu dans tes yeux, là, faire 360 degrés en disant dans quelle galère je me suis fait embarquer.
1: Exactement. Vraiment. C'était un choc total parce que j'ai vraiment sous-estimé la forêt. Je me suis rendu compte que je me suis embarqué dans quelque chose de plus grand.
0: Tu l'as pas sous-estimé, tu la connais pas.
1: C'est vrai, exactement. Moi, je fais pas de camping. On fait pas de camping chez nous. C'est pas des trucs qu'on fait.
0: Oui.
1: Donc vraiment, j'étais choquée de voir à quel point c'était, les herbes étaient hautes, le relief, ça montait, ça descendait, la chaleur, les moustiques. Tout ça, c'était accablant.
0: Et puis là, tu regardais et tu te disais, OK, il est où mon téléphone? Il est où ma communauté? Et je me souviens quand t'as retrouvé pour la première fois quelqu'un d'autre dans la forêt, comment t'étais soulagée?
1: Quand t'es livré à toi-même, ça devient le temps devient très long. T'es beaucoup dans ta tête, beaucoup de réflexions, souvent négatives. Et retrouver quelqu'un avec qui tu peux t'exprimer, avec qui tu peux partager, surtout la condition dans laquelle on était, qui était très difficile.
0: Oui.
1: Ce moment de partage, je vais m'en souvenir même au paradis, quoi.
0: À un moment donné, tu réalises qu'on a besoin des autres dans la vie.
1: Oui.
0: L'humain n'est pas fait pour être enfermé, pour être reclus quelque part. Le fait de voir des gens, d'interagir avec eux, ce que vous faites dans les écrans, beaucoup, beaucoup, beaucoup, mais c'est pas la même chose qu'avec un individu face à toi.
1: Exactement.
0: Puis, au tout début, t'étais très timide. T'étais timide, on disait, OK, est-ce qu'elle va interagir avec les autres?
1: Mm-hmm.
0: Pourquoi?
1: Je pense que c'est le fait que je connaissais, entre guillemets, personne du milieu. J'étais peut-être aussi intimidée.
0: Oui.
1: Tu vois. Donc là, on se retrouvait un peu dans des conditions vulnérables, des personnes que j'admire un peu. Et elle me dit, oh, wow, c'est trop. C'était trop pour moi.
0: Oui. Tu l'as fait. Et puis, ce qui s'est passé, c'est qu'à un moment donné, elle t'en pouvait plus. Est-ce que tu étais celle à qui son cellulaire a manqué le plus de tout ce groupe-là?
1: En vrai, je dirais pas mon cellulaire. En fait, c'est pas juste le téléphone, le fait de swiper.
0: Oui.
1: C'est le lien avec ma communauté, l'accessibilité.

0: connectée à l'information.
1: Oui.
0: La fuite. Parce qu'avec mon téléphone, je peux constamment ne pas me sentir seule. Je peux constamment être divertie.
1: Mais pourquoi t'appelles ça une fuite?
0: Parce que j'ai remarqué que parfois, quand je suis confrontée à des choses que j'aime pas dans ma vie.
1: Oui.
0: Bah, le téléphone, c'est un peu un refuge. C'est un peu un cocon. Par exemple, le fait de scroller sur TikTok. Je scrolle sur TikTok, j'oublie un peu mes problèmes 2-3 minutes, tu vois.
1: Oui.
0: Mais là, il y avait pas de ça. C'était juste moi, la forêt, la vie et des gens que je connais pas.
1: Mais donc, t'étais confronté à toi-même.
0: Exactement.
1: Et t'avais peur de ce que tu découvrais de toi-même.
0: Exactement. Mais j'ai toujours techniquement été dans la technologie.
1: Oui.
0: Mais j'ai été introduite vers l'âge de 8-9 ans où téléphone, entre guillemets, intelligent.
1: Mais t'en as fait un métier aussi.
0: Exact.
1: Parce que c'est vrai que t'as beaucoup d'abonnés sur TikTok, sur Instagram. Vous irez voir ce qu'elle fait, parce que c'est très drôle ce qu'elle fait, Amorella. Partout où on t'écoute, hein, en Afrique, en France, un peu partout. Mm-hmm. Mais parallèlement à ça, tu fais un diplôme d'ingénieur à l'École de technologie supérieure.
0: Ouais.
1: Et moi, je comme papa africain, ok, je regarde ça là, puis je me dis, comment tu trouves l'équilibre entre ce que tu fais avec tes réseaux sociaux et les études à l'université? Connaissant nous, comment on chérit les études,
0: ouais.
1: J'imagine ton père qui va probablement écouter cette émission et ta maman, qui sont des bamilékés, qui sont comme ça, tout droit. Qu'est-ce qu'ils disent sur cet écartement que tu as entre la science et les réseaux sociaux?
0: Au début, c'était... non, mais c'est du n'importe quoi. Hein. Franchement, les réseaux sociaux, c'est éphémère. Il faut te concentrer sur les études. Vraiment, les études, enfin, c'est un diplôme, on te le retire pas. Tu vois, tandis que les réseaux sociaux, demain, si ton compte TikTok, il saute, qu'est-ce que tu vas faire? Mais ils sont en train de changer la mentalité.
1: Est-ce que le succès leur a fait changer de
0: Exactement,
1: mentalité?
0: Exactement. Parce que quand ils voient les virements bancaires rentrer, les opportunités, les collaborations, ils se disent, attendez, mais ça devient sérieux. Donc, en vrai, c'est, quelque chose petit à petit que je suis en train de construire ma crédibilité.
1: Oui.
0: Donc, ça fait en sorte que ça ira un peu plus convaincu, mais, une chose qui est sûre, c'est que les études, c'est, je suis obligée de les terminer.
1: À l'encre de sang, tu as signé ça, là. Exact. Faut que tu finisses ton diplôme d'ingénieur.
0: Exactement.
1: Je te propose d'écouter un extrait où les jeunes parlent du nombre d'heures qu'ils passent dans les médias sociaux. Et tu vas me situer où tu te trouves après.
2: C'est plus élevé que qu'est-ce que je pensais. Mais ça dit 6h18 minutes.
3: C'est genre 7h28 minutes.
1: Par jour.
3: J'ai un problème.
2: Je prends 6 heures de ma vie chaque jour à swipe, à liker des vidéos, à rire derrière certaines, à envoyer des vidéos.
3: Je vais me justifier, ok? J'ai beaucoup de temps libre.
2: J'aurais pu profiter pour dormir. Moi, je suis quelqu'un de très fatigué dans la vie en plus.
3: Being a consumer is a full-time job.
1: Being a consumer is a full-time job. Est-ce que ça ressemble à ta vie, à toi, ça?
0: Ouais,
1: combien
0: ouais.
1: d'heures tu passes?
0: Oh là là, au moins 10 heures.
1: Oui?
0: Minimum, ouais.
1: Par 10 heures?
0: Jour, ouais.
1: Par
0: c'est
1: jour?
0: Énorme, ouais.
1: Mais et pas juste pour swiper, toi aussi, tu fais de la création, tu
0: c'est
1: crées.
0: C'est ça. Il y a ouais. beaucoup de gens qui me disent, en vrai, pourquoi tu fais pas juste te déconnecter? Mais en fait, le rapport que j'ai par rapport à mon téléphone est complètement différent, vu que ça fait partie, entre guillemets, de mon métier.
1: Ouais.
0: Je vais pas juste dire, oh, je coupe un mois, je pars, je disparais. Il faut que je reste à l'affût, il faut que je publie. Donc, ça fait en sorte que je me sens un peu, comment dire, un peu enchaîné.
1: Quand tu entends les gens parler de dépendance, là, est-ce que ça, tu l'intègres dans ta vision à long terme, dans le métier que tu es en train de faire?
0: Oui, en vrai, de vrai, je me pose souvent la question, parce que jusqu'à où ça peut aller? On sait que tout excès n'est pas bon. Donc, il y a des moments où je me demande quel effet à long terme ça pourrait me causer. Je pense aussi le fait que je suis pas la seule, ça m'inquiète moins. Mais ça oui. devrait globalement tous nous inquiéter, en fait. C'est
1: oui.
0: un problème global.
1: Mais tu dis c'est un problème de génération. On est nombreux à être là-dedans.
0: Ouais.
1: Donc, je ne serai pas le seul impacté s'il y a impact. Si impact, il y a. C'est ça ton raisonnement?
0: C'est ça le problème.
1: Quand tu as été dans le bois, tu as été déconnecté. Mm-hmm. Mais tu as vu l'impact que ça fait sur le cerveau.
0: Oui.
1: Tu l'as vu, tu l'as senti.
0: Oui.
1: Quand tu es revenu, est-ce que tu as changé d'habitude ou le naturel est revenu au galop tout de suite?
0: Les premiers jours, j'ai été moins sur mon téléphone.
1: Oui.
0: Mais ça revient naturellement. Ça revient vraiment naturellement. Mais les premiers jours, tout ce que j'avais envie de faire, c'était partager du temps avec ma famille, mes proches, vraiment les vraies discussions.
1: Ah, tu as dit à tes parents, vous m'avez manqué.
0: Ah, de fou. J'ai même pleuré.
1: Mais là, maintenant, est-ce que tu es plus à l'écoute? Avec, mettons, quand tu rencontres quelqu'un.
0: Oui.
1: Parce que tu l'as dit. Mm-hmm. Le fait d'être esselé dans le bois a t'amené à réaliser, comme disait ma mère. Ma mère disait tout le temps, l'humain est le meilleur remède pour son prochain.
0: Oui.
1: Alors, donc, est-ce que ça a changé ton rapport?

0: à l'autre.
1: Ça a 100% changé mon rapport,
0: Ah.
1: mais j'ai aussi compris un truc, c'était important d'être capable de parler à quelqu'un, apprendre le soft skill de discuter avec quelqu'un, de s'intéresser à quelqu'un, parce que c'est quelque chose qu'on devait faire dans la forêt et qui était important pendant
0: D'être
1: hors
0: capable
1: réseau.
0: de parler à quelqu'un.
1: Exactement. Donc,
0: Parce que vous avez cette difficulté-là, des fois, certaines de votre génération.
1: ouais, garder
0: Pourquoi?
1: des, maintenir des conversations. Je pense que dès qu'on se lasse vite, je sais pas, je pense, on n'a pas assez d'intérêt pour l'autre, selon moi. J'ai beaucoup d'amis qui n'aiment pas les appels téléphoniques.
0: Mais oui.
1: Il y a beaucoup de gens qui
0: Mais
1: fuient
0: moi, il
1: ça.
0: m'arrive de dire à mon fils, mais appelle-le. Prends ton téléphone, il y a quelque chose qui s'appelle un téléphone et un numéro. Tu composes et il va répondre, puis tu parles avec ta bouche, parle. Et dis non, ça se fait pas. Mais pourquoi?
1: Je sais pas, notre génération, on dirait qu'on n'aime pas trop la confrontation, les discussions, le silence, la gêne. Mais tout ça fait partie de l'interaction humaine. Et je pense que c'est quelque chose qu'on devrait apprendre à réintégrer. Et c'est ce qui se passait pendant l'émission à Hors Réseau. J'ai dû apprendre à parler avec les gens, des conversations, parler de nos vies. Et c'était super important pour le jeu à la fin du côté un peu stratégique. Mais là, si on sort du jeu, mais dans la vie de tous les jours, c'est important de savoir parler à quelqu'un.
0: Mais
1: Ça peut
0: oui,
1: mener super loin.
0: parce que le parler à quelqu'un par l'intermédiaire d'un écran, c'est moins engageant.
1: C'est vrai.
0: Mais quand tu as la personne devant, puis tu vois ses yeux, puis tu sens ce qu'il ressent, ça c'est plus difficile. Quand on est plus un adepte des réseaux sociaux, c'est ça que tu dis.
1: Ouais.
0: L'univers des médias sociaux, c'est des fois un univers de solitaire dans la foule. Parce que tu dis, je suis suivi par 80 000 personnes ou 200 000 personnes. Mais tu les vois pas, ces gens-là.
1: Même la célébrité, les réseaux sociaux, ça peut être sur les réseaux sociaux, ça peut être super mensonger. Je m'en suis rendu compte de ça très récemment, parce que en fait, l'admiration entre guillemets et la vraie considération, c'est pas la même chose.
0: Oui.
1: Je peux recevoir 1000 likes et 30 commentaires. T'es super talentueuse, mais
0: Oui.
1: quand j'ai un vrai problème, quand je me sens mal, je peux pas appeler ces abonnés-là et leur dire salut tout le monde. Est-ce qu'il y a quelqu'un pour parler?
0: Oui.
1: Il y a des limites à avoir. C'est pas la même chose que avoir quelqu'un qui se soucie vraiment de toi,
0: Oui.
1: quelqu'un qui prend tes nouvelles, quelqu'un qui t'appelle le soir, tu vois. Et je prendrais ça au lieu même de 1 million d'abonnés.
0: Mais est-ce que dans tes 1 million d'abonnés, quand même, il y a quand même des gens aussi qui se préoccupent de toi quand tu as un problème? Ils
1: Oui.
0: vont t'écrire, ils vont te dire, nous sommes avec toi. C'est pas banal, ça. On a nous tendance à dire, ah, les médias sociaux, les jeunes, et on essaie de diaboliser un peu ça, mais c'est des réseaux aussi de rencontres pour les gens qui se sentent vulnérables, de trouver des gens qui te ressemblent. C'est tout quand tu vis avec une certaine différence, tu vas trouver toujours un groupe de gens qui te comprennent. Ça aussi, c'est...
1: Exactement. C'est vrai que les réseaux sociaux, ça ouvre un nouveau panel de personnes qu'on pourrait rencontrer dans la vie, qu'on n'aurait pas pu rencontrer dans la vraie vie de tous les jours. Il y a des gens qui me suivent à l'international. S'il n'y avait pas de réseaux sociaux, peut-être qu'on ne se serait jamais connus. Donc
0: Oui.
1: ça ouvre un autre monde.
0: Mais comment tu fais pour mettre en pratique ce qu'on appelle la sobriété numérique? Est-ce que tu prends le temps maintenant d'aller dans le bois pour te soigner? Ben oui, mais pourquoi pas?
1: Ah
0: Ou
1: non.
0: dans un parc, c'est possible.
1: Ah non, franchement, je suis pas quelqu'un de très très nature. Je pense que les gens l'ont vu avec Hors Réseau.
0: Ouais, mais faudrait que tes parents t'amènent au Cameroun, dans la forêt tropicale. Parce que si tu penses que la forêt ici, avec les quelques moustiques, puis l'ours noir qui est végétarien va te manger, là, hein, c'est, attends, ils vont t'amener dans la forêt du Cameroun, puis ça va, ça,
1: Oh,
0: tu vas avoir une belle formation
1: non,
0: là-bas.
1: c'est vrai, t'as raison, t'as raison. Mais moi, qu'est-ce que je fais dans la vie de tous les jours? C'est juste passer du temps avec mes amis.
0: Ouais.
1: C'est passer du temps avec mes amis, ma famille. C'est ça qui me permet de me déconnecter. Et paradoxalement, justement, les études qui sont un peu lourdes, c'est
0: Oui.
1: ça qui m'aide aussi à décrocher.
0: Mais à moins que tu ne fasses pas les études avec ChatGPT, parce que là, tu vas rester dans le même cercle tout le temps, là.
1: C'est vrai, c'est vrai. Franchement, j'ai pas connu du tout l'époque, genre jamais sans téléphone.
0: Oui.
1: Mais j'aurais aimé le vivre quand même. J'aurais
0: Pourquoi?
1: aimé. Je pense que les gens avant, probablement, étaient capables de plus vivre dans le présent, dans l'instant T que maintenant.
0: Oui.
1: Cette idée de juste regarder autour de toi, il y a que l'instant présent qui existe. Je sais pas qu'est-ce que l'autre personne a, je sais pas la voiture qu'elle conduit, je sais pas nécessairement qu'est-ce qu'elle fait en temps réel.
0: Oui.
1: Mais juste, je suis là et je vis. J'aurais aimé un peu connaître ça.
0: Oui, et je ne vis pas à travers ce que je vois de l'autre bord. Est-ce
1: Exactement.
0: que ce phénomène t'inquiète, le mimétisme? J'avais vu là quelqu'un manger, mettons, du chocolat de Dubaï.
1: Ouais.
0: Puis toute la planète s'est mise à manger
1: La
0: du chocolat.
1: même chose.
0: Oui.
1: La même,
0: Mais
1: même
0: quel
1: chose.
0: regard tu poses sur ce phénomène-là?
1: Je trouve ça un peu ridicule, mais Je pense que c'est, ça part un peu dans

0: En instinct humain. L'humain
1: C'est
0: a
1: humain?
0: besoin, ouais, je pense que c'est un peu humain, je sais pas, je pense que c'est réconfortant, entre guillemets, en
1: Oui.
0: faisant la même chose
1: Dès
0: que les
1: qu'une
0: autres.
1: célébrité se rend une 25 cents dans les narines, là, puis là, tout le monde sur la planète se rend des 25 cents dans les narines. Hein?
0: Ben oui, c'est réconfortant, je mets quelque chose dans mon nez comme elle, donc ça veut dire qu'entre guillemets, je lui ressemble un peu, tu vois.
1: Oui. Sauf qu'il faut pas que tu le fasses 2 jours plus tard. Parce que si 2 jours plus tard, la mode n'est plus là, et que tu mets ton 25 cents dans les narines, les gens vont dire non, non, non, non,
0: C'est
1: non.
0: vrai.
1: Ça se fait pas mettre
0: Faut
1: un
0: être
1: 25
0: rapide,
1: cents. Hein?
0: ouais. Faut être vite.
1: C'est quoi la suite pour toi?
0: C'est me lancer directement dans l'acting. Moi, mon rêve,
1: Tu veux jouer?
0: c'est mon rêve. Depuis que je suis toute petite.
1: Les réseaux sociaux font de la promotion pour toi.
0: Oui,
1: Voilà.
0: exactement, c'est ça. Je trouve que les réseaux sociaux, comme je dis toujours, ça a redistribué les cartes.
1: Oui.
0: Donc, quelqu'un qui n'avait aucune chance d'être vu aujourd'hui
1: Oui.
0: peut être vu, mettre en avant son talent.
1: Oui.
0: Instagram, c'est devenu le portfolio, mon portfolio aujourd'hui.
1: Oui.
0: Ça a tout changé, les réseaux sociaux
1: Oui,
0: aujourd'hui,
1: ça a
0: c'est...
1: démocratisé la chose. Tu vas être ingénieur, tu vas être comédienne, tu vas être humoriste parce que tu fais rire les gens, mais tu vas prendre le temps de décrocher du téléphone de temps en temps, d'aller dans le bois, il n'y a pas d'ours qui va te manger, d'accord? Voilà.
0: D'accord.
1: Donc, il faut que tu dises merci, tonton Boucar.
0: Merci, tonton Lucas.

0: Il a terminé des études de médecine avant d'entreprendre un doctorat en littérature à l'Université Laval qui a complété en 1990. Et comme tout ça n'était pas assez extraordinaire, il a ajouté à son CV une maîtrise en philosophie. C'est un poète, essayiste, romancier et médecin pas comme les autres, un amoureux du Nord, un auteur qui a publié 25 ouvrages et un penseur et professeur qui plaide pour plus de poésie et d'intuition dans notre monde. Cet érudit dont je parle, c'est Jean Désy. Jean, bonjour.
1: Bonjour, ça me gêne un peu d'avoir entendu tout ça.
0: Mais non, j'aurais pu continuer. J'aurais pu continuer parce que j'aurais pu faire la liste de tout ce que...
1: Parlons sérieusement de la valeur des arts et de la poésie qui me tiennent à cœur ces temps-ci plus que jamais.
0: Mais pourquoi donc la valeur des arts et de la poésie te tiennent à cœur en ces temps de... Où l'humain est de plus en plus rationaliste.
1: Ça fait 72 ans que j'existe, mais depuis quelques années, les structures techno-scientifiques ont pris une telle expansion, le monde capitaliste a pris une telle expansion, que dans le monde de la médecine et dans le monde de la vie en général, pas seulement de la médecine, c'est comme si on perdait de vue qu'une partie de l'essentialité chez les humains dépend des arts et de la poésie, du poétique.
0: Vous plaidez pour une médecine qui est vraiment différente du mainstream.
1: C'est impossible de nier la valeur de la technoscience, d'un taco. Il y a maintenant des traitements pour des tumeurs cérébrales sans chirurgie, là, avec des ultrasons. Mais, une fois ça dit, le soin, ça demande de l'affect, ça demande de l'amour, de la compassion, puis c'est accompagné.
0: Mais comment enseigner ça, ce que vous venez de dire qui est si pertinent, comment l'enseigner à des étudiants qui ont, dès que le cours est terminé, ont les yeux rivés sur le téléphone? Vous devez être confronté au sujet qui est au cœur de cette émission, qui est un peu la dépendance aux gadgets électroniques. Est-ce que vous l'observez?
1: Ben oui. En fait, je vais parler comme un docteur là, qui pratique quasiment depuis 48 ans, va faire 50 ans bientôt. Il y a une maladie collective, pas seulement au Québec, dans le monde entier.
0: Vous l'appelez une maladie?
1: Il y a une maladie collective grave que je note, moi, dans la moitié des yeux que je regarde depuis quelques années, avec de l'anxio-dépression. C'est pire chez les adolescents, c'est rare chez les personnes de 82 ans, mais la maladie qui existe, c'est lié à une hyperactivité majeure totalement pathologique autour des écrans et les médias sociaux. Mais évidemment, les gens vivent vieux comme jamais parce qu'il y a pas mal moins de tuberculose qu'il n'y avait au Québec, mais la contrepartie, c'est que les problèmes psychiques, les problèmes d'anxio-dépression, les problèmes de TDAH chez les enfants ont pris une proportion telle que l'inconscient collectif est malade comme il l'a pas été depuis 60 ans, je pense. J'ai fait lire à mes étudiants cette session-ci là, un essai de Hannah Arendt sur les totalitarismes nazis et soviétiques. Mais le nouveau totalitarisme, pour moi, c'est l'IA. Cette espèce de folie furieuse où on croit en la valeur seule des machines. Une fois ce dit, j'ai un ordi, je reçois 60 messages par jour. Je réponds au monde par Messenger, mais faut faire attention parce que les dangers de sombrer dans une addiction qui fait

0: que les gens vont plus dehors. En fait, les gens ont même plus conscience que les oiseaux doivent chanter pour donner du bonheur au monde.
1: Je vais vous faire écouter une clip qui parle de mélange de numérique et solitude, puis vous commentez ça.
2: Moi, ce qui me gosse le plus, en fait, c'est souvent dans des conversations, il y a un petit silence, tout le monde sort leur téléphone, parce qu'il y a un silence, et ben j'ai pas de téléphone, t'sais. Fait que moi, j'aimerais ça pouvoir... moi aussi, je suis occupé, donc j'essaie d'éviter le silence, mais je peux pas faire ça.
3: Même si on est plus connecté que jamais, la tranche d'âge de la population qui ressent le plus de solitude, c'est les jeunes. Plus que les aînés qu'on s'imagine être seuls dans une résidence, ben non, c'est les jeunes. Si le numérique fait qu'on se voit pas en face à face, ben c'est là peut-être qu'il y a une connexion sociale qui est moindre. Parce que même si les réseaux sociaux sont associés à du soutien social, c'est quand même pas un lien en profondeur. Faut juste s'assurer que notre utilisation du numérique puis le fait d'être connecté avec les autres fait pas qu'au final, on se sent plus seul qu'avant.
1: Est-ce que les réseaux sociaux sont asociaux?
0: Ah, c'est extraordinaire de dire ça. Ah, j'ai un petit frisson, là. Merci beaucoup, cher Boucard Diouf. Les réseaux sociaux dans le monde, c'est ma conviction de vieux docteur et de poète, là, sont une cause profonde d'asocialité et aussi un inconscient collectif extrêmement nerveux, fragile, partout dans le monde, sauf dans les pays les plus pauvres, dans les pays les plus démunis. Ce que je viens d'entendre, c'est fascinant. Puis aussi, j'écoutais les gens qui parlaient et je les entends. Il y a une musique, la voix, parler au téléphone, entendre une émission radio, c'est pas moins important que de regarder quelque chose sur un écran. En fait, le problème, c'est que les yeux qui regardent un écran cessent d'écouter. En fait, j'ai jamais tant perçu autour de moi des gens qui sont plus capables de répondre au téléphone parce que là, ils veulent seulement voir quelqu'un. En fait, puis une fois se dit, il y a beaucoup de monde qui gagne leur vie à distance, le travail par Zoom. Il y a une utilité évidente avec l'ordinateur, avec la machine, avec l'IA. Mais le danger est plus grand que l'utilité, à mon point de vue. En fait, on est à un moment de bascule où si les sociétés réagissent pas de façon majeure, je suis très, très inquiet. Mais en même temps, moi, la chance folle que j'ai, c'est d'être avec des flots qui ont 19-20 ans, avec qui je vais dans le bois pendant 3 jours. Je fais 4-5 ans littéraires par année là dans le bois, sans ordinateur, sans lien web. Tout à coup, là, il y a une chimie qui se crée. Et là, ma conviction profonde, comme chef scout, comme vieillard, comme sénile, comme docteur du Nord, c'est de dire, envoyez tout le monde dehors. Là. Je veux dire, si les gens retournent pas en nature, s'ils recommencent pas à aimer une rivière ou des oiseaux, là, ben c'est fini.
1: Jean, vous qui avez passé une grande partie de votre vie dans le Nord avec les Inuits et les Cris, le rapport que ces gens-là ont au temps, est-ce que vous voyez le phénomène s'étendre jusque-là? Est-ce que le capitalisme numérique a une emprise sur ces gens-là aujourd'hui aussi?
0: Ben, je suis obligé de dire oui. Le problème, c'est que dans le Nord et dans le Grand Nord actuellement, l'addiction aux médias sociaux, faire en sorte qu'il y a une catégorie d'adolescents qui vont plus jamais dehors. Écoutez-moi bien, là, la dernière année, à 3 reprises, il y a des adolescents trouvés inconscients dans leur chambre, dans le Grand Nord, dans certains villages, parce que ça faisait 6 jours qu'ils mangeaient pas et qu'ils buvaient pas, parce qu'ils faisaient seulement du média social avec leur cellulaire. Puis, chez les gens isolés, chez les Autochtones, dans les villages lointains, c'est quasiment pire que dans les endroits comme les grandes villes où là, il y a plus d'activités. L'extraordinaire chose, c'est qu'il y a quelqu'un qui a eu le courage de dire, à l'école secondaire,
1: on enlève les cellulaires.
0: Bon. Oui. Mais demain matin, je pense qu'il faut aussi mettre un contrôle sur les médias sociaux de 6h du soir à 6h du matin. Comment est-ce que ça peut arriver? Je sais qu'ils ont voulu faire ça. Moi, je suis allé au Népal 2 fois, là, puis à Katmandou, il y a une révolte adolescente, là, il y a un an, je pense.
1: Oui, effectivement.
0: Où là, ils ont agi de façon assez... En fait, quand tu es un adulte, tu donnes l'ordre à ton flot de 16 ans, il n'y a plus de cellulaire. Oh, ciboulette. Là, il y a une méchante chicane qui se crée, là. C'est que, il y a quelque chose de délicat. Mais je pense, moi, que le monde entier doit prendre conscience que les milliardaires qui gèrent les médias sociaux et qui mettent de l'information créent une réelle pathologie individuelle et collective qui prend de l'ampleur.
1: Qu'est-ce que vous dites aux gens qui vont écouter cette émission, qui vont dire, OK, dans toutes les époques qu'il y a eu, des nouvelles technologies qui sont arrivées et on leur a porté des intentions qui se sont avérées moins dramatiques. Qu'est-ce que vous dites à ces gens-là?
0: C'est une belle question. Si quelqu'un a une automobile puis qui est dans une zone où il y a des écoliers puis qui va à 140 km/h sous, c'est pas sain. Je veux dire, on est obligé de réguler la conduite automobile. Éliminer le web, non. Mais la régulation est nécessaire. Puis j'ai envie d'être sévère envers ce capitalisme outrancier.

0: depuis quelques décennies. Il veut pas qu'il y ait de mesures coercitives, mais évidemment, toutes les sociétés vont devoir réguler cette... c'est une espèce de... C'est un monstre, mais très utile.
1: Tu as déjà dit, la technologie a libéré l'humain des tâches manuelles pénibles du passé, comme allumer le feu ou s'éclairer à la chandelle, mais elle n'a peut-être que raffiné tous les esclavages en nous rendant dépendants à nos propres inventions.
0: En fait, je suis persuadé comme jamais, les psychés actuels, depuis quelques décennies,
1: oui,
0: subissent pour la majorité de profondes transformations qui vont pas dans le meilleur sens, dans le sens de la compassion, dans le sens de la solidarité. Ma conviction, c'est que actuellement, il y a une espèce de fatigue dans le rapport à la vie qui fait que les milliardaires ont convaincu tout le monde de rester à la maison,
1: oui,
0: de pas aller dehors s'il pleut, de se commander de la nourriture, d'être confortable. Mais c'est la psyché qui se détériore.
1: Je vais te faire écouter un extrait, puis tu me diras c'est quoi tes prédictions pour le cerveau humain à long terme dans un environnement où on nous dit ne faites rien physiquement et cérébralement, restez amorphes aussi. Faites la clip et ça, tu réagiras à ça.
2: Des effets mesurables et mesurés qui montrent que les gens qui utilisent les écrans de manière abusive, je dirais, ils ont moins de connexion entre les neurones utilisés pour la lecture et l'écriture, ce qui fait qu'ils sont moins bons à lire et à écrire. C'est pas à dire qu'on peut pas corriger ça, mais c'est à dire que c'est clairement plus difficile de le corriger une fois que ces connexions-là sont établies. C'est démontré que les gens qui abusent des écrans, ils ont une atrophie, c'est-à-dire que leurs amygdales sont plus petites. Les amygdales, c'est un noyau qui est à peu près gros comme le bout de mon pouce. C'est le noyau qui va coordonner tout ce qui est émotion, tout ce qui est mémoire émotive. Alors donc, si nos amygdales sont plus petites, on peut présumer que la capacité émotive est moins bonne. On a moins d'empathie, on est moins capable de décoder le langage non-verbal. Donc, c'est assez majeur ce que ça peut laisser comme problème à long terme.
1: Alors, wow. C'est David Fortin, neurochirurgien, neuro-oncologue, wow, du Centre hospitalier de l'Université de Sherbrooke qu'on entend.
0: Wow! En fait, il faut en tenir compte, il faut le répéter. C'est évident. Le plus essentiel dans toutes les sociétés depuis toujours, c'est l'état compassionnel.
1: Oui.
0: C'est la capacité d'entrer en état de compassion. Si on perd cette capacité compassionnelle face aux autres et à soi-même, ben là, il y a une détérioration majeure dans le rapport aux autres. Là, il y a vraiment un individualisme, une société qui devient pathologique dans la mesure où là, l'important, c'est d'avoir assez de fric pour vivre en autarcie.
1: Ouais.
0: En fait, c'est en équipe qu'on est capable de soigner le mieux les gens qui ont besoin d'aide. Toutes les sociétés qui fonctionnent bien finissent par s'associer les uns les autres. Mais le monde dans lequel j'évolue ces années-ci me semble vraiment pas très, très communautariste.
1: Non. Est-ce que tu t'ennuies de l'époque où on n'avait pas de téléphone intelligent? La question qui tue, Jean-Désy.
0: Ça serait vraiment un peu coco de dire je m'ennuie, parce que c'est comme si je disais, là, demain matin, je vais avoir un cheval, là, puis moi, je vais aller à mon camp qui est à 200 km de chez nous à cheval. Je veux dire, ça serait idiot de dire non. Mais comme poète, comme humain, comme grand-père et comme médecin, j'ai jamais tant perçu de fragilité dans un regard sur deux que je croise, quel que soit l'âge, mais particulièrement chez les ados. Beaucoup, beaucoup de détresse, la prise d'antidépresseurs au Québec, qui dépasse ce qui se passe en Colombie-Britannique ou en Ontario, est pathologique, là. Je veux dire, il faut se questionner comment ça se fait qu'il y a tant de monde qui prennent des antidépresseurs.
1: Peut-être que la solution aussi, c'est de faire comme toi, c'est d'enseigner les arts dans les départements de sciences. C'est peut-être ça.
0: Il faut que notre société se remette à croire dans tous les arts.
1: Il y a quelqu'un qui faisait des prédictions là-dessus il y a très longtemps. Je te fais écouter ça et puis tu vas me commenter ça pour terminer.
3: Alors, la difficulté sera dans l'esprit des gens. La facilité avec laquelle ils voudront bien s'intégrer à ces technologies-là. Je répète encore une fois qu'ils n'ont pas le choix. Mmh. On n'a pas le choix individuellement ou à l'intérieur de l'ensemble de notre société d'accepter ou de refuser ces technologies-là. Il faut embarquer dedans. Le seul choix qu'on a, c'est de savoir si on s'intègre nous-mêmes dans ces technologies-là ou si on se les fait forcer, notre intégration, on se la fait forcer par d'autres pays. Ce qui est grave, ce qui est sérieux, c'est que ça va se faire à l'intérieur de quelques années. Alors, le rythme et l'intégration se fera de façon très, très, très brutale.
1: Voilà. Brutal, et 1986,
0: moi, à l'émission, il fait toujours beau. Ce que je viens d'entendre.
1: Oui.
0: En fait, ce qui est essentiel,

0: Une fois qu'on dit, comme ce que la personne parlait, là, de s'intégrer, il faut couper. En fait, toutes les personnes saines que je connais coupent. Coupent la télé, coupent l'Internet, se désaccordent de Facebook pour un bout. En fait, l'important, c'est de mettre son cerveau sans vritis. J'aime beaucoup ce mot, V-R-I-T-T-I-S. Ouais. J'ai lu ça dans le roman Yoga de Manuel Carrère. Et moi, je sais que quand je fais du canot, c'est l'activité qui me libère de toutes les formes de vritis. Quelque part, si on n'accepte pas de mettre un frein à cette espèce d'ennemi majeur qui est aussi extrêmement utile, ben là, les jeux sont faits.
1: Sortir du vritis, du tourbillon.
0: Oui.
1: Sortez
0: oui,
1: du tourbillon. Optez pour la sobriété numérique. Et si vous nous écoutez, où que vous soyez, au Canada, francophone, mais pour sortir de ce tourbillon et faire preuve de sobriété numérique, je vous recommande de lire un des nombreux bouquins de Jean Désy. Vous êtes la preuve que quand on mélange la médecine et la poésie, ça fait quelque chose d'exceptionnel. Merci, Jean.
0: Et merci beaucoup, cher.
1: Bye bye. Les géants du web ont habilement tissé leur toile pour nous rendre prisonniers de nos temps libres. On peut dire qu'ils ont fait mouche, car on est des milliards à foncer tête baissée vers des écrans de fumée construits avec application afin de consommer du contenu gratuit dont le seul intérêt est de nous faire payer la note en déficit d'attention. Oui, on est vraiment le produit de notre époque. La tête dans le nuage, on n'a même plus le loisir de rêvasser. On aurait pourtant besoin d'un électrochoc pour réanimer les temps morts qui nous aident à recharger nos batteries. Le problème de ces outils puissants n'est pas qu'on puisse tout faire avec, c'est qu'on ne puisse plus rien faire sans. Je m'ennuie de l'époque d'avant ces téléphones à l'intelligence bien artificielle. Je m'ennuie de ces vieux appareils avec lesquels il fallait composer quand on pouvait encore décrocher. Les puces n'ayant pas parasité notre mémoire affective, c'est par cœur qu'on retenait le numéro d'un ami. L'humain est le meilleur remède pour son prochain, disait ma chère maman. Sans tirer la plug sur ces sans fils qui nous éteignent à petit feu, pourquoi ne pas privilégier des connexions moins branchées? Pourquoi ne pas déverrouiller nos jeunes de leurs écrans et investir dans une nouvelle génération qui sera jamais obsolète? C'est ainsi que se termine cette émission. Je remercie Annette Gontier à la recherche, Jacinthe Maillot et Fanny Leblanc aux archives, Nathalie Pelletier à la réalisation, mon ami et co-scripteur Louis-François Grenier, ici Boukhar Diouf, où que vous soyez dans la francophonie canadienne, je vous remercie et vous dis à la revoyure.
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6: Ce midi, au Radio-Journal, WestJet annule des dizaines de vols partout au pays à la veille d'un possible arrêt de travail.
7: On ne sait pas comment ça va se passer, mais on reste positif.
8: Je suis content, plus stressé, là, mais ça va bien quand même.
6: Et c'est le début de l'Omnium Banque Nationale à Montréal. Les amateurs de tennis sont au rendez-vous.
9: C'est l'énergie, c'est l'événement, c'est fait pour attirer les familles.
6: Bonjour, ici Nathalie Babin-Gagnon. Des dizaines de milliers de voyageurs sont plongés dans l'incertitude d'inquiétude à quelques heures du déclenchement d'un possible arrêt de travail chez WestJet. Le transporteur a déjà annulé plus de 80 vols en prévision d'une grève ou d'un lock-out qui pourrait s'amorcer dès la nuit prochaine. Hugo Métro suit le dossier pour nous. Hugo, les deux parties refusent pour l'instant de commenter l'état des négociations.
10: Oui, tout à fait Nathalie, le temps presse maintenant et les deux parties que j'ai contactées cet avant-midi, elles restent silencieuses sur l'état des discussions. Pendant ce temps, WestJet poursuit ses préparatifs en vue d'un possible arrêt de travail.

0: Déjà plus de 80 vols ont été annulés au pays. Pour le professeur en gestion de l'aviation de l'université McGill, John Gradeck, cette décision montre que WestJet se prépare sérieusement à l'éventualité d'un arrêt de travail.
1: En allant dans la journée, on va voir de plus en plus des vols annulés. C'est des procédures. C'est des procédures de compagnie aérienne lorsqu'on parle d'une grève comme celle-ci. En arrêtant les vols pendant la pleine période de l'estival, c'est des pertes assez majeures.
2: Et Hugo, comment les voyageurs réagissent à la situation?
0: Eh bien, plutôt avec sérénité, j'ai envie de dire, Nathalie, c'est du moins ce que j'ai ressenti ce matin quand je me suis rendu à l'aéroport Montréal-Trudeau. Voici justement quelques passagers que j'ai rencontrés.
3: On verra, sinon on aura quelques jours de plus en vacances.
4: On sait pas comment ça va se passer, mais on reste positif.
5: C'est sûr qu'on était plus stressé, là, mais ça va bien quand même.
6: Ah, tranquille, on est en vacances, nous, ça arrête pas de bien aller. Ça va super bien.
0: La compagnie recommande toujours aux passagers de vérifier le statut de leur vol avant de quitter la maison. Et puis, ceux qui doivent voyager d'ici mardi prochain, ils peuvent encore modifier ou annuler leur réservation sans frais. Je rappelle que sans entendre d'ici cette nuit à minuit, une heure des Rocheuses, une grève ou un lockout pourrait être déclenché.
2: Merci Hugo.
0: Au revoir.
2: Le refoulement des personnes qui avaient réussi à atteindre l'enclave espagnole de Ceuta au cours des derniers jours est sur le point de se terminer. Sur les 60 000 personnes migrantes, les autorités espagnoles estiment que la grande majorité d'entre elles sont de retour sur le territoire marocain. Notre collaborateur Romain Chauvet est à Madrid. Romain, ceux qui sont revenus sur leurs pas parlent d'un rêve brisé.
7: Oui, absolument, Nathalie. Beaucoup de désillusions parce que pour beaucoup, ils rêvaient de cette nouvelle vie, de ce rêve européen. Il faut dire également qu'ils ont pris beaucoup de risques. Ils ont nagé pendant plusieurs heures. On a déjà retrouvé les corps noyés d'au moins 67 personnes sur place. Et lorsque ces gens sont arrivés dans cette toute petite enclave espagnole, eh bien, il y avait un manque de ressources. Écoutez justement le témoignage d'une de ces personnes.
8: J'ai nagé avec mes baskets et je les ai déchirées. On est venu ici pour sauver nos vies. On a appris par les réseaux sociaux que la frontière était ouverte, sur Instagram, Facebook. Je veux vivre ma vie, voyager, aller en Europe, en Espagne, en France, partout. Ici, on dort dans la rue et j'ai faim.
2: Et sur le plan diplomatique, Romain, le Premier ministre espagnol est sur la défensive.
7: Oui, effectivement, il est attaqué de toutes parts. L'Italie a suspendu l'Espagne de son espace Schengen. Il y a plusieurs pays européens qui demandent également de mettre en place plus de mesures pour sécuriser les frontières. Et on a appris que mardi se tiendra une réunion avec les différents ministres de l'Intérieur des différents pays membres de l'Union européenne. Tout ça pour analyser cette crise et trouver des pistes de solutions parce qu'elle continue cette crise de diviser ici en Europe.
2: Merci Romain.
7: Au plaisir. Au revoir.
9: Sport.
2: Le tournoi de tennis Omnium Banque Nationale a pris son envol ce matin avec la phase de qualification. Les hommes s'affrontent à Montréal et les femmes à Toronto. Jean-François Poirier est au Parc Jarry dans la métropole québécoise. Jean-François, le public est au rendez-vous.
10: Il y a beaucoup de monde sur les sites et il fallait faire la file pour se faufiler jusqu'aux activités. Même pour obtenir un billet à la dernière minute, c'était une tâche compliquée. Dites-vous qu'il s'agit d'une journée réservée aux joueurs qui tentent de se qualifier, mais aussi une occasion rêvée pour le grand public et les jeunes de voir les joueurs de tout près à l'entraînement. On écoute la famille Simard de Gatineau.
11: Ben c'est l'énergie, c'est l'événement, c'est fait pour attirer les familles. Puis écoute, non seulement ça attire, mais on dirait que c'est aimanté.
12: Voir les joueurs s'entraîner, aller chasser leurs signatures, puis voir leur tenir pour pouvoir évoluer moi aussi.
2: Oh. Et Jean-François, cette année, tous les yeux sont tournés vers le Québécois Félix Auger-Aliassime, deuxième tête de série à Montréal.
10: Alors, Félix s'est apparu vers 11h sur un terrain secondaire. Il n'a pas cherché à s'éloigner du public, à s'entraîner en retrait. Au contraire, les spectateurs se sont massés autour du terrain où il a échangé des balles avec Daniil Medvedev sous la supervision de son père, entraîneur. Alors Félix jouera son premier match mardi soir ou mercredi soir.
2: Merci Jean-François.
10: Au revoir.
2: Et la FIFA a finalement choisi de renoncer à son projet d'ouvrir l'association aux investisseurs privés. Le président Gianni Infantino voulait créer une société commerciale ouverte qui aurait été chargée de gérer les activités commerciales et événementielles de la Fédération internationale. Voilà, c'est ce qui conclut la partie nationale et internationale de ce Radio-Journal.
13: Bonjour, ici Jessica Chen depuis Toronto pour un survol de vos nouvelles provinciales. Dans le nord de l'Ontario, le gouvernement fédéral donne le feu.

0: dans la région.
1: La mairesse reconnaît toutefois que l'arrivée de nouveaux travailleurs exercera une pression supplémentaire sur le marché du logement. La construction de la mine pourrait débuter d'ici la fin de l'année. Et puis, en terminant, les Jeux d'été de l'Ontario battent leur plein ce week-end dans la région de Waterloo. Plus de 4000 athlètes âgés de 12 à 18 ans, issus de toute la province, sont arrivés dans la région pour participer à l'événement qui a commencé jeudi. Ils s'affrontent dans 23 disciplines sportives différentes, notamment la voile, le tennis de table, le tir à l'arc et le basketball. Le tournoi, qui se tient dans un lieu différent tous les deux ans, repose sur le travail de nombreux bénévoles. La dernière édition s'était tenue à London en 2024. Les Jeux d'été de l'Ontario 2026 se poursuivent jusqu'à dimanche. Voilà, c'était vos informations. 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
2: Les faits d'abord. Bonjour, ici Marjorie April en direct de Toronto. Aujourd'hui à l'émission, des dizaines de milliers de voyageurs retiennent leur souffle. WestJet annule déjà des vols. Un expert nous expliquera le conflit et nous dira à quoi on doit s'attendre dans les prochaines heures. On parlera aussi de l'épuisement des médecins dans les urgences avec deux urgentologues qui nous diront aussi ce qui est différent entre l'Ontario et le Québec. On essaiera aussi de comprendre ensemble ce que ça veut dire pour la cybersécurité quand des intelligences artificielles sortent de leur environnement de test et piratent de vraies entreprises. Est-ce que ça vous inquiète d'ailleurs? Vous pouvez nous écrire dans la bulle de conversation de l'émission. Et revirement de situation à la FIFA, le président renonce à vendre une partie des activités de la Coupe du Monde à des investisseurs privés. On parlera de la révolte qui l'a forcé à reculer. Mais d'abord,
3: le gouvernement fédéral concentre sur la mobilité sans relâche. Et la forte augmentation des primes pour des streamers, c'est pas acceptable dans la situation.
2: Ouais, c'était le premier ministre Mark Carney qui défendait sa décision d'abolir la contribution de base de 5 % des plateformes de diffusion américaines, ce qu'on avait appelé la taxe Netflix. Le CRTC prévoyait une obligation globale de dépenses canadiennes de 15 % qui incluait la contribution de base de 5 %. Mais le premier ministre dit que forcer les plateformes à verser plus d'argent au secteur culturel, ça finirait par faire augmenter la facture des abonnés. C'est ça qu'il disait dans l'extrait. Et le gouvernement promet aussi du financement public, 600 millions de dollars par année. C'est une nouvelle, vous savez, qui a suscité beaucoup de réactions au Québec où la question de la culture est toujours sensible et qui a été perçue aussi comme une autre concession faite aux Américains sans qu'on ait reçu quelque chose en retour. C'est d'ailleurs ce que pense mon premier invité aujourd'hui, le chef du Bloc québécois, Yves-François Blanchet. Bonjour.
4: Bien, bonjour.
2: Alors, vous dites que Mark Carney sacrifie la culture québécoise pour satisfaire Washington ici. Mais lui, il dit plutôt qu'il protège les consommateurs, qu'il va remplacer l'argent par du financement public. Qu'est-ce que le milieu culturel va perdre concrètement avec cette décision, selon vous?
4: Bon, à chaque fois que j'observe une nouvelle, je me dis qu'il faut que j'évite d'être trop sévère puis d'utiliser des gros mots. Mais là, je suis obligé de dire que le premier ministre, en toute connaissance de cause, est malhonnête. Il n'y a pas de taxe. Une taxe, c'est un montant d'argent qui est versé à l'État, qui ne retourne pas à l'entreprise. Le CRTC avait établi d'abord à 5 % puis à 15 % avant que le premier ministre intervienne. C'était que les entreprises qui, de toute façon, font des investissements en production, allaient devoir faire des investissements en production au Québec et au Canada à hauteur de 15 % de leurs revenus au Québec et au Canada. De l'argent qu'elles auraient dépensé de toute façon, de l'argent qui viendrait d'entreprises qui ne paient pas d'impôts au Canada et de l'argent qui va développer un produit commercial qu'elles vont exploiter par la suite. Pour ce n'est pas une dépense supplémentaire, ce n'est pas une taxe, c'est une obligation d'un pourcentage d'investissement.
2: Une obligation de contribution.
4: C'est une contribution à la création, mais ils sont propriétaires des produits. Mm-hmm. Il y a des investissements qui se font et qui sont productifs pour les entreprises elles-mêmes. Donc, il y a comme un détournement qui n'a rien à voir avec l'abordabilité. Le premier ministre glisse dans une ornière qui fait dangereusement conservatrice. Et je vous rappellerai, Europe, il existe une véritable taxe sur les diffuseurs numériques et que les prix n'ont pas augmenté pour cette raison-là, parce que ces entreprises-là sont concurrentes. Le premier ministre mise sur le fait que l'été, les gens écoutent

0: peu, ont beaucoup d'autres choses à faire, ont envie de faire autre chose pour essayer de leur en passer une vite. Et c'est encore une fois un gênant compromis fait, même pas, c'est pas un compromis, c'est pas je vais chercher quelque chose en échange de quelque chose. C'est une compromission, c'est un abandon au bénéfice des États-Unis en n'ayant rien obtenu en retour. Le mieux qu'on a, là, c'est quand le premier ministre Carney parle à Donald Trump, on fait les manchettes des médias. Quand Dominique Leblanc prend la Washington, même s'il revient bredouille, on fait la manchette des médias. Il n'y a pas de négociation en cours présentement. Et quelques semaines après le moment où le premier ministre
1: Dit que ça devait être fini. Mais attendez, l'équipe de négociation était à Washington dans les derniers jours. Il y a aussi des gens ici de l'Ontario qui sont sur place là-bas et qui disent effectivement que les négociations se sont accélérées dans les derniers jours. Donc c'est difficile. C'est vrai par contre qu'on ne sait pas ce qui se passe et qu'on ne nous dit pas grand-chose. Mais c'est difficile de dire qu'il n'y a aucune négociation en ce moment. C'est pas ce qui semble arriver là.
0: Ouais, les négociations commerciales, c'est un ensemble de comités pour chacun des secteurs qui font remonter vers un document unique ce que sera l'été commercial. C'est pas avoir un certain nombre de personnes qui, dans les circonstances, sont quelque part dans la ville de Washington. Ça ne prouve pas un sérieux de négociation, ça ne prouve pas un processus ou un agenda ou un échéancier de négociation, surtout lorsque M. Greer, qui est le représentant au commerce ou que le président, tiennent un discours qui est complètement contraire à l'idée même d'une vraie négociation commerciale. Donc, je peux aller à Washington, puis je vous garantis que je vais rencontrer des gens. Je ne serai pas en train de négocier un accord de libre-échange.
1: Bon, pour revenir à ce qu'on a appelé la taxe Netflix et bon à cette question culturelle, le fédéral a promis plutôt 600 millions de dollars par année en financement public. Pourquoi ça remplace pas, à vos yeux, toutes les obligations qui auraient découlé du régime du CRTC?
0: On est dans les milliards de dollars annuellement qui seraient entrés de la part d'entreprises américaines sur le territoire québécois et canadien. Par des entreprises d'ailleurs qui ne paient pas leurs impôts au Canada. On leur dit, on leur donne ce congé-là de milliards de dollars et en échange, on est gentil, on va prendre l'argent des contribuables à hauteur de 600 millions, ce qui est une fraction de ce que les entreprises américaines auraient dû payer. On va envoyer ça. Donc, les contribuables vont payer à la place d'entreprises américaines qui font des milliards d'argent de profit au Canada et au Québec. Donc, on va leur donner ce congé-là, puis on va faire payer les contribuables à la place, on va leur dire, soyez heureux de cette solution-là.
1: Quand vous parlez de milliards, par contre, ça aurait été le total des dépenses annuelles en contenu canadien prévues dans le cadre du CRTC, à la fois par les grands diffuseurs privés canadiens et par les plateformes étrangères. Avez-vous entendu que les diffuseurs canadiens n'auront plus d'obligation de contribuer au contenu canadien non plus?
0: On n'est pas certain de ça. Ce qu'on sait, c'est que la taxe de 3% qui a été abolie il y a un an, elle valait à peu près 1,4 à 1,6 milliards par année. Ça, ce 3%-là, il était une vraie taxe. Après ça, le reste, c'est très difficile d'évaluer la valeur parce que ce sont des investissements. Donc, quelles sont les retombées réelles des investissements qui vont être faits lorsque, moi, je fais une production... Prenons l'exemple de Vitrerie Royale, une production qui a été faite au Québec avec de l'argent qui forcément vient ultimement de la maison mère qui est aux États-Unis. Bon, quelle est la retombée directe en revenu pour l'État? Quelle est la retombée directe dans l'industrie? C'est pas un calcul qui est si facile à faire que ça. On sait que ce sont des milliards d'argent qui seraient investis, dépensés, versés, payés sur le territoire québécois et canadien et que c'est beaucoup plus que le 600 millions que le gouvernement fédéral. Je jette un peu sur la table en disant c'est un gros chiffre, vous soyez contents.
1: Mais c'est peut-être pas terminé parce que le bureau de Mark Miller dit aussi que les plateformes vont devoir encore réinvestir une portion de leurs revenus sans nous dire par contre qu'est-ce qui est prévu. Mais pour revenir sur le dossier des négociations...
0: Dans le premier temps, le CRTC est l'institution prétendument indépendante, responsable, avec une expertise rare et complexe. Moi, j'ai souvent composé avec le CRTC dans le bout de ma vie qui était dans le secteur culturel. C'est leur travail de faire ça. On n'arrive pas en disant, oh, on va faire ça pareil pour, pas seulement en matière de culture où là, il y a des enjeux d'identité par-dessus, là. Le gouvernement a fait une série de concessions qui vont du pont gardé or à l'abandon des contre-tarifs au départ.
1: Parlons-en des concessions.
0: Donné.
1: Parce que vous dites que Mark Carney fait tous les compromis puis qu'on n'a rien en retour. Mais lui, il répond qu'on a la meilleure entente de tous les pays avec les États-Unis. C'est vrai qu'on a le taux de tarif moyen effectif sur les produits canadiens. C'est le plus bas que pour tous les autres partenaires commerciaux des États-Unis. Il y a à peu près 85% de nos exportations qui entrent encore aux États-Unis sans tarif. Alors, est-ce que c'est pas justement ça qu'on a en retour?
0: C'est un vieux chiffre, ça. Le vrai chiffre maintenant, il est calculé en tenant compte du fait que tous les produits canadiens et québécois qui contiennent, quel que soit le niveau, de l'aluminium ou de l'acier qui sont exportés vers les États-Unis, sont tous tarifés à hauteur de 25 % ACEUM ou pas ACEUM. Et ça, ça a modifié beaucoup la norme, de telle sorte que l'avant-dernière fois que c'était calculé, la province canadienne qui souffrait le plus des tarifs américains, c'était notamment à cause de l'aluminium et de la forêt. Et maintenant, dans la plus récente étude, c'est la Colombie-Britannique et le Québec qui souffrent. Mais ça tient compte des menaces tarifaires qui ont été formulées récemment par le président américain. On définit difficilement un environnement de négociation où le Canada est fort, où le premier ministre a une position forte, lorsque le premier ministre multiplie des concessions qui coûtent cher à l'économie canadienne, qu'il envoie des milliards de dollars, des vrais, des milliards de dollars dans le pétrole de l'Ouest qui n'ont pas de retombées pour le Québec et qui ne feront pas de retombées économiques avant de très nombreuses années, laissant en plan le secteur de la forêt, le secteur de l'aluminium, le secteur de la transformation de ces produits-là, et qui ne fait ces compromis-là, a priori, que dans le but de donner l'impression qu'il veut aller chercher quelque chose. Mais il va falloir qu'il nous montre qu'est-ce qu'il a obtenu. Et pour l'instant, selon toute l'information dont on dispose, et je mets n'importe qui au défi de me prouver le contraire, il n'a absolument rien obtenu. Pourquoi publiciser les concessions sans rendre public ce qu'on aurait obtenu en échange, sauf si, en effet, on n'a rien obtenu?
1: Très rapidement, Yves-François Blanchet, il y a une partielle qui a été déclenchée le 31 août, juste avant les élections provinciales, mais aussi en pleine rentrée scolaire. Comment vous allez faire pour intéresser les électeurs de Chicoutimi-Lefjord à l'élection partielle dans un mois?
0: Bien, il y a une semaine, je me posais beaucoup cette question-là. Aujourd'hui, je la pose beaucoup moins parce que le proverbial terrain est étonnamment ouvert et intéressé. C'est comme si ça avait un peu surpris les gens. De voir cette élection-là apparaître pendant les vacances de la construction, ce qui n'a pas de sens au Québec, avec un vote la journée où les parents amènent leurs enfants à l'école par la main, ce qui n'a pas de sens dans une perspective québécoise non plus. Mais la réaction, l'intérêt de nos gens qui sont en campagne là-bas, moi j'y retourne dans quelques jours, il est quand même adéquatement soutenu, je dirais. Donc on va quand même faire campagne. Ce que nous, on ne pourra pas communiquer, il ne le pourra pas non plus et on risque d'arriver à la fin dans une pitoyable confusion entre l'élection québécoise et l'élection fédérale, avec sur les mêmes poteaux, dans les mêmes rues, 5 candidats provinciaux, 4 candidats fédéraux qui vont solliciter les mêmes électeurs. On va aller dans une confusion grave dont il est responsable et ça va être les machines électorales qui vont faire la différence.
1: Yves-François Blanchet, chef du Bloc québécois, je vous souhaiterai pas un bel été, je vais plutôt vous souhaiter une bonne campagne. À bientôt.
0: Ah, les deux. On va les deux.
1: Au revoir.
0: Merci beaucoup.
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1: José Boileau, Yves Malot, bonjour.
3: Bonjour.
1: Vous venez d'entendre les critiques du chef bloquiste à propos de l'abandon officiel de ce qu'on appelait la taxe Netflix. Ça rejoint les critiques du milieu culturel québécois. Vous pensez, vous, José, que le premier ministre Carney vient de faire une grosse erreur?
3: En fait, on pourrait dire que la culture, c'est jamais un enjeu pour la population en général, mais moi, je souligne quand même qu'il y a deux élections partielles qui n'ont pas encore été appelées, mais qui devront advenir, c'est celle dans le Rosemont et dans Laurier-Sainte-Marie, des circonscriptions montréalaises où vivent des artistes, beaucoup d'artistes, donc il est possible que ça devienne un enjeu électoral pour les gens de ces deux circonscriptions-là. Mais de façon générale, je trouve que ça ajoute une autre brèche dans l'armure de M. Carney, qui avait quand même promis de se battre plutôt que de se soumettre à M. Trump. Et quand M. Carney nous sort l'argument de l'abordabilité, en fait, l'enjeu, c'est plutôt l'impact à long terme pour le milieu culturel, parce qu'il y a une différence entre des subventions qui sont soumises au jeu politique et le fait de demander à une entreprise de prendre un certain pourcentage de ses revenus pour les contribuer à la création d'ici. Mais j'aurais un autre point à souligner. Encore une fois, cette nouvelle-là du retrait de la redevance de 5%, on l'a appris par la bande à cause d'un document déposé devant la Cour fédérale d'appel, parce que toutes ces questions de redevances-là sont actuellement contestées par les géants du web et donc on est dans toute une procédure judiciaire et c'est par des journalistes à l'affût qu'on apprend ça. Oui, et M. Carney n'est jamais devant des coups. Il répond aux questions des journalistes, mais des petites passes comme ça, c'est pas la première fois qu'il en fait.
1: Et ça, ben, l'entendre sur le pont Gordie Howe, c'est la même chose, on l'a appris par Bloomberg au départ. Ouais.
3: Exactement. Et ça, je trouve qu'il y a là quelque chose d'assez surprenant d'un premier ministre qui n'a pas le courage d'aller au front.
1: Yves, selon vous, Mark Carney a connu sa pire semaine même depuis son élection?
4: Absolument, il n'y a aucun doute dans mon esprit, parce que en plus de l'abandon de la taxe Netflix, ben il y a ses députés, et ça s'est passé relativement inaperçu, qui ont bloqué la tenue d'un comité parlementaire qui aurait eu mandat de décortiquer cette fameuse entente avec les Américains concernant l'ouverture du pont Gordie Howe. Alors, les députés voulaient faire comparaître 3 ministres fédéraux, voulaient demander au directeur parlementaire du budget de décortiquer l'entente pour savoir si le Canada y trouvait son compte. Et qu'est-ce que le gouvernement Carney a trouvé de mieux à faire? C'est de bloquer la tenue de ces travaux-là. Alors, l'abandon de la taxe Netflix, ben ça aussi, ça donne la désagréable impression de toujours céder devant les Américains. Mmh. Et là, ce qu'on a vu cette semaine, c'est ce qu'on n'avait pas vu encore, c'est le ton qui commence à monter. Les gens qui commencent à se demander s'il y a une stratégie derrière cette fâcheuse manie de toujours tout donner aux Américains et de se demander si y a une stratégie canadienne. Est-ce qu'on ne fait que céder, réagir au coup de colère de Donald Trump? En tout cas, Dominique Leblanc était à Washington cette semaine et Donald Trump en a profité pour dire que l'ACEUM, il s'en foutait. Ouais. Alors, ça donne des conditions assez particulières et les gens sont en droit de se demander quelle est la stratégie derrière tout ça et même, y en a-t-il une?
1: Et quand vous dites qu'il est de plus en plus critiqué dans sa stratégie, aussi, il y a la bromance entre Doug Ford et Mark Carney qui a peut-être pris fin cette semaine avec Doug Ford qui revoit son appui au projet de TGV entre Montréal et Toronto. Absolument, maintenant que le fédéral absolument refuse l'histoire de l'agrandissement de l'aéroport Billy Bishop. Alors, oui, c'est vrai que c'était pas nécessairement une bonne semaine pour le premier ministre. Mais Yves, vous pensez que tout ça, ça aura un impact sur les 3 élections partielles qui vont avoir lieu à la fin du mois d'août, le 31 août?
4: Pas nécessairement. Vous savez, pour garder sa majorité, il a besoin de gagner seulement une des 3 circonscriptions et il est à peu près assuré d'en gagner au moins 2, c'est-à-dire Beaches East York et North Vancouver, oui, Capilano, où les majorités étaient écrasantes. Ce sont des châteaux forts libéraux. Alors, il n'y a pas de problème de ce côté-là.
1: Mais c'est plus serré à Chicoutimi, hein?
4: Ouais, Chicoutimi Lafleur, il demeure que c'est lui qui est allé chercher le candidat avec le plus de prestige en recrutant Daniel Gobeil, ancien président des producteurs de lait du Québec. Ben, il vient peut-être de rassurer une partie des agriculteurs qui tiennent absolument à la protection de la gestion de l'offre. Alors, est-ce que ça va permettre d'assurer à 100% la gestion de l'offre? Pas nécessairement, mais au moins, en ayant un producteur laitier de son côté, Mark Carney augmente ses chances de gagner cette circonscription. Et je vous ferai remarquer que cette circonscription-là, depuis qu'elle existe telle qu'elle est actuellement, donc depuis l'an 2000, elle a été successivement libérale, bloquiste, néo-démocrate, libérale à nouveau et conservatrice. Alors, on okay parle pas ici de Châteaufort.
1: C'est pas Châteaufort, clairement. Ben oui, effectivement. José, il faut parler aussi d'Avi Lewis, qui est à Montréal, le chef du NPD, pour améliorer son français. Je sais pas s'il veut essayer d'imiter Jack Layton à l'époque, puis finir par faire une entrevue à Tout le monde en parle, puis faire une vague orange. C'est peut-être un petit peu optimiste.
3: Ah, ça serait beaucoup, la vague, ça serait beaucoup. Oui, effectivement. Oui, parce qu'il donne quand même des entrevues et il nous dit qu'il voit des opportunités pour son parti au Québec. Et je trouve que donc, ces déclarations-là surviennent à un moment où il y a eu un sondage en ligne Angus Reid cette semaine qui montre un petit, mais petit quand même, déplacement du vote de gens qui ont voté libéral l'an dernier et qui seraient prêts là, plutôt à voter NPD à cause des positions du gouvernement Carney sur les changements climatiques. C'est pas un mouvement, c'est un petit déplacement qui va être à surveiller, mais en même temps, c'est vrai que les 2 élections partielles à Montréal, dans Rosemont et dans Laurier-Sainte-Marie, il y a des candidats solides du côté du NPD, donc il y a peut-être là un petit espoir, notamment pour remplacer Alexandre Boulris, qui était député néo-démocrate dans Rosemont. Mais quand M. Lewis nous dit que quand il parle aux gens, ce qui le frappe, c'est le souci que le Québec a, que les Québécois ont pour le sort de la Palestine. Là, je me dis, erreur d'orientation, parce que je pense qu'il faut vraiment distinguer des convictions idéologiques et les préoccupations quotidiennes de l'électorat. Alors, peut-être que M. Lewis a intérêt à parler aussi à d'autres que des militants très, très actifs du parti NPD à Montréal.
1: Oui, et en terminant, il faut aussi qu'on parle de ce qui se passe avec WestJet, bien sûr, parce qu'il y a un arrêt de travail qui se prépare, peut-être dès la nuit prochaine. On va en parler d'ailleurs en entrevue dans un instant, mais José, est-ce que le fédéral, qui le fait à plusieurs reprises dans le secteur des transports dans les dernières années, est-ce que le fédéral, selon vous, va intervenir rapidement s'il y a arrêt de travail la nuit prochaine?
3: Moi, je trouve que le gouvernement fédéral est intervenu trop souvent dans des conflits de travail ces dernières années. Le droit de grève, c'est un droit constitutionnel, on le sait. La Cour suprême nous a dit, même si ça a un impact économique majeur, on doit respecter le droit de grève. Donc, c'est sûr que le Code canadien du travail permettrait au fédéral d'intervenir si on veut rétablir la paix industrielle. Mais est-ce que vraiment c'est un service essentiel d'aller prendre l'avion? En fait, je trouve qu'il faut faire attention.
1: Pour l'économie, c'est important. La FCI, la Fédération canadienne de l'entreprise indépendante, le disait cette semaine.
3: Oui, tout à fait.
1: On veut une intervention rapide.
3: Oui, c'est sûr que ça a toujours un impact économique important, la grève dans toutes sortes de secteurs, mais il y a aussi un jeu des négociations, ça négocie encore. Alors moi, je trouve qu'il faut aussi apprendre à respecter ça, sinon à quoi ça sert ce droit-là on peut l'arrêter aussi facilement. Mais c'est sûr que c'est un dossier à suivre.
1: Et les interventions précédentes, c'était plutôt sous le gouvernement Trudeau avec le changement de gouvernement. Pensez-vous qu'on va être dans la même lignée, que ça va être la même chose, qu'on va avoir tendance à réagir rapidement?
3: Ben, le gouvernement, en tout cas, semble disposé à suivre ce qui se passe à la table des négociations. Il n'est pas au front présentement pour dire nous allons intervenir. Donc, il faut quand même respecter. Je pense qu'ils sont prêts à respecter ce jeu-là. Puis, il n'est pas interdit de penser que les choses peuvent se régler. Je suis plutôt là-dessus. Gardons le mécanisme prévu, respectons-le, à moins vraiment que ça dérape sérieusement.
1: Bien, José Boileau, chroniqueuse politique, et Yves Malot, ancien chef de bureau parlementaire à Ottawa. Pour Radio-Canada. Merci à vous deux.
3: Merci.
4: Bonne fin de semaine.
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5: On a reçu pas mal d'emails là, qui nous proposaient soit de déplacer, soit de prendre le risque. Donc, on a pris le risque.
6: En fait, ça m'inquiète pas. Mais parce que je sais qu'ils vont peut-être s'entourer de trouver des solutions, nous transférer à un autre vol.
7: On va rester plus longtemps à Cancun.
1: Quelques passagers de WestJet qui se sont posés quand même beaucoup de questions cette semaine. WestJet qui a annulé plus de 80 vols aujourd'hui. Il pourrait y avoir un arrêt de travail à partir de la nuit prochaine, à moins d'une entente de dernière minute dans les prochaines heures. Et si l'arrêt de travail durait une semaine, on a fait des calculs, plus de 3200 vols pourraient être annulés. Ça représente autour d'un demi-million de sièges retirés de l'horaire. WestJet transporte jusqu'à 70 000 passagers par jour. Alors, ça pourrait toucher beaucoup, beaucoup de monde. Pour en parler, le professeur de gestion et de droit à l'École de gestion Telfair de l'Université d'Ottawa, Gilles Levasseur, bonjour.
8: Bonjour.
1: Alors, le syndicat disait hier soir qu'il était confiant d'arriver à une entente et d'éviter la grève. À ce point-ci, quelles sont les chances qu'on voit un arrêt de travail complet à partir de la nuit prochaine et quelles sont les chances qu'on réussisse encore à éviter un arrêt de travail selon votre expérience?
8: Bien, si on regarde l'histoire de WestJet, ils ont toujours négocié à la limite du temps avant qu'il y ait une grève ou un lockout. Donc, les gens se disent, par expérience dans le passé, ça l'a réussi. Alors, on va aller jusqu'au bout, on va continuer à travailler et on va y arriver à un moment donné. C'est l'attitude que le syndicat a actuellement. Parce qu'on a confiance qu'on est capable d'y arriver. On veut pas avoir l'intervention du gouvernement à ce stade ici. Parce que c'est pas ça le but, c'est de pouvoir négocier une convention collective qui va amener des changements. Et le changement, c'est toute la question de la façon dont on va développer le salaire des agents de bord qui font du travail au sol. Puis c'est ça qui est important et on est prêt, dans ce milieu-là, à accepter de prendre le temps nécessaire pour y arriver.
1: Oui, vous avez raison, c'est ça qui est au cœur du conflit. Nos collègues ont obtenu ce que la partie patronale dit offrir aux syndicats. Et ça comprend une forme de rémunération pour le travail avant et après les vols. Ça comprend aussi une hausse salariale cumulative jusqu'à 36 % sur 4 ans. Et WestJet va même jusqu'à dire que son offre ferait avancer les conditions de travail, pas juste de ses propres agents de bord, mais de toute l'industrie aérienne au pays. Si c'est effectivement ça l'offre, qu'est-ce que vous pensez de cette offre?
8: Mais au départ, c'est un gros changement. Ce qui est important de saisir, c'est est-ce que l'offre, dans les détails, nous permet de bien comprendre toute la transparence du mécanisme par lequel on va reconnaître ce qui se fait avant et après lorsque l'avion est en vol. Parce que le problème, voyez-vous, c'est qu'on a un système qui date de plus de 100 ans, qui a été adapté avec les années, parce qu'au départ, c'était des agents de bord qui n'étaient jamais rémunérés pour le travail au sol. Et c'est seulement à partir des années 70 qu'on a commencé à tenir compte de cela. Mais la grille fait en sorte qu'à l'époque, on ne donnait pas vraiment le vrai salaire. Ce que faisait WestJet, c'est qu'ils disent, on est allé devant les tribunaux, on a gagné notre cause parce que le Conseil du travail a dit, tant que vous avez le salaire minimum, vous pouvez continuer le mécanisme de ce qu'on appelle les crédits. C'est-à-dire que quand l'avion est dans les airs, on a des crédits, puis ils sont allés chercher ensuite les heures travaillées à l'extérieur du fait que l'avion est dans les airs pour ajouter sur les crédits. Donc, ils se permettaient cela. La transformation qu'on fait aujourd'hui, c'est qu'on vous dit, voici, vous allez être capable de bien comprendre les chiffres. Et c'est ça qui est important, c'est ça l'essence même. Si c'est clair pour les agents de bord, ça va aller de l'avant, on va trouver une solution rapidement dans le dossier.
1: Qui a le gros bout du bâton en ce moment, selon vous? Parce que là, du côté de WestJet, on espère peut-être une intervention fédérale rapide, comme on l'a vu dans d'autres conflits. Mais le syndicat, en même temps, choisit un moment assez fort, en plein été, durant un long week-end dans la plupart des provinces pour déclencher cette grève-là. Alors, selon vous, en ce moment, c'est le rapport de force, il est où, il est comment? Qui a le plus gros bout du bâton?
8: Mais c'est parce qu'il est des deux côtés, mais différemment. Vous savez, si les agents de bord gagnent, ça va être une augmentation salariale. Ça va être toute la reconnaissance de leur statut dans le système de ce qui s'appelle les salaires, puis le fait d'être capable de bien évaluer le travail qu'ils ont fait lorsqu'ils sont au sol. Ça, c'est la première des choses. Le problème, c'est que si on a une situation où est-ce que WestJet a de la difficulté financière, tu sais, ça prend pas grand-chose pour être dans un déficit. Par conséquent, on va devoir faire d'autres coupures. Les agents de bord vont perdre parce qu'on aura moins de vols, moins de gens qui vont être capables de pouvoir payer pour aller sur WestJet parce que les prix des tarifs vont augmenter. Donc, eux autres vont perdre. WestJet, de son côté, ils disent oui, on veut régler le problème parce que eux autres, tant que l'avion n'est pas dans les airs, ils font pas d'argent. Ils doivent quand même payer pour toutes les opérations des aéroports et les gens qui sont déjà embauchés pour faire fonctionner la machine. Donc, les deux sont perdants, mais de différentes façons. C'est pour ça que les gens réalisent qu'il faut vraiment s'entendre avant lundi pour être capable de pouvoir faire en sorte qu'on est capable de trouver une solution rapidement et de repartir le système. Parce que quand vous commencez à mettre de côté des avions, ça prend 2-3 jours à repartir. Vous savez, ces avions-là là, sont répartis à travers le Canada et autres places. Donc, faut envoyer des pilotes, faut envoyer des agents de bord partir. Mais c'est tout ça, c'est cette logistique-là qui devient de plus en plus complexe. On l'a vu ça avec Air Canada, la complexité lorsqu'on a décidé d'arrêter, de repartir la machine. Ça a pris, dans certains cas, jusqu'à une semaine pour certains vols.
1: Donc, oui, c'est pas un simple interrupteur, c'est ça. Gilles Levasseur, on espère qu'ils vont trouver une solution rapidement. Merci beaucoup pour cette entrevue.
8: Toujours un plaisir.
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1: Une nouvelle étude publiée dans le journal de l'Association médicale canadienne a montré à quel point les urgentologues au pays sont à bout de souffle. Plus de 400 médecins qui travaillent aux urgences ont été suivis sur 5 ans. Près de la moitié ont réduit leurs heures aux urgences. 1 sur 5 a pris une pause. 1 sur 10 a même quitté la médecine d'urgence dans ces 5 années-là. Et presque les 2/3 ont soit un niveau élevé d'épuisement émotionnel ou font carrément de la dépersonnalisation, imaginez, ou les deux. Alors, pour faire le point, je joins 2 urgentologues dans 2 provinces. D'abord, la docteure Marie-Maude Couture, urgentologue et présidente de l'Association des médecins d'urgence du Québec. Bonjour, docteur Couture.
9: Bonjour.
1: Et le docteur Sean Mondou, qui est le chef du service des urgences à l'hôpital Saint-Joseph de Hamilton, professeur associé aussi à l'Université McMaster ici en Ontario. Bonjour, docteur Mondou.
10: Bonjour, bonjour.
1: Alors, les chiffres dévoilés cette semaine dans une étude sont plutôt alarmants. On voit une détresse dans l'étude. C'est ce qui ressort de l'étude, une détresse chez les urgentologues. D'abord, j'ai le goût de vous demander, est-ce que vous la vivez, vous aussi, cette détresse-là, ou la voyez-vous chez vos collègues à l'urgence? D'abord, docteur Couture.
9: Oui, c'est malheureux. Oui, on la voit. C'est sûr que la médecine d'urgence est une discipline. Le milieu de l'urgence est un environnement complexe où on est toujours sous pression. Et donc, je dirais que c'est quand même un endroit où le taux de roulement, malheureusement, des équipes. Là, on parle des médecins dans cette étude-là, mais c'est aussi tout le personnel avec lequel on travaille qui a régulièrement des difficultés au niveau épuisement professionnel.

0: professionnelle. Par contre, ce qui est différent et ce qu'on ressent, c'est que ce ne sont pas nécessairement les mêmes collègues habituels. Ce ne sont pas pour les mêmes raisons. Il y a souvent, bon, les horaires, la surcharge de travail, la surcharge cognitive qui amène à le fait de travailler une cinq semaines sur deux, les nuits, les soirs, bref, qui amène les gens à quitter ou changer, adapter. Et là, c'est davantage des gens qui sont épuisés de voir la congestion des urgences,
1: ah oui,
0: les attentes du gouvernement, les attentes de la société. Je dirais qu'on, c'est pas juste lié à notre travail. Là, c'est davantage lié à une inefficacité, un système qui est brisé pour lequel on ne voit peu ou pas d'espoir.
1: Docteur Mondou, vous faisiez partie d'ailleurs de la cohorte qui a répondu au sondage sur la détresse des urgentologues. Les chercheurs ont commencé à vous suivre en 2020. Le dernier sondage a été fait l'an dernier. Puis là, on voit que, bon, bien sûr, pendant la pandémie, la peur, c'était surtout de tomber gravement malade en allant travailler. Il y avait un stress lié à la pandémie. Mais 5 ans plus tard, c'était différent, mais l'épuisement est resté. Qu'est-ce qui a remplacé la peur de la COVID qui explique l'épuisement de bien des urgentologues encore aujourd'hui?
2: Remplacer l'épuisement qui existait un peu déjà dans le cycle du travail. Bon, c'est vraiment 2016-2017 qui nous indiquait à ce moment-là que les gens avaient déjà de la difficulté avec l'épuisement au travail. La pandémie est revenue. Pour ça, tu as été urgentologue, tout ça. Et donc,
1: docteur Mondou, je vais devoir vous arrêter parce que on entend très mal. Je crois qu'il y a un problème sur votre ligne. On va essayer de vous rappeler. Je vais continuer pour l'instant avec docteur Couture, parce que ce que vous racontez, docteur Couture, on sait, pour nous les patients, quand on se présente à l'urgence, c'est souvent l'attente à l'urgence qui nous épuise. Mais pour vous, les médecins, qu'est-ce qui vous épuise? Racontez-nous les calculs qui se font dans votre tête quand la salle d'urgence, quand la salle d'attente est pleine, quand les civières débordent. Qu'est-ce que ça vous fait? Quels sont les calculs que vous devez faire et des calculs qui finissent par vous épuiser, justement?
0: Oui, bien, en fait, c'est... quand on rentre dans une salle d'urgence, la salle d'attente d'un, elle est pleine. Elle est pleine de patients qui, anciennement, étaient des patients avec des conditions moins urgentes, qui avaient besoin d'être à l'urgence. Dans les 20 dernières années, ce phénomène-là, les salles d'attente ont doublé probablement, avec des temps qui sont beaucoup plus longs, mais de patients aussi beaucoup plus malades, beaucoup plus complexes. Et en fait, quand on continue vers l'urgence, on se rend compte que l'entièreté, des fois 200%, nos civières sont doublées en capacité, mais la plupart de ces patients-là ne sont même plus des patients d'urgence. Ce sont des patients qui sont en attente d'un lit à l'étage, d'un lit en CHSLD, donc c'est en hébergement, en convalescence. Donc, nos patients qui sont très malades, par exemple un patient qui a un infarctus, qui devrait avoir accès à une civière rapidement pour qu'on puisse lui donner les soins, soit attend dans le garage des ambulances avec des ambulanciers pendant plusieurs heures, et où se retrouve dans la salle d'attente. Donc, on peut imaginer la pression, en fait, ce qu'on dit, la souffrance ou la blessure morale, c'est de ne pas pouvoir donner les soins aux gens qui ont des besoins urgents. Et c'est ça, la pression. Que la salle d'attente soit pleine, je trouve ça malheureux, mais ce sont des patients qui ont des conditions non urgentes ou moins urgentes. Il ne faut pas blâmer les patients. Hein. Eux, ils viennent consommer un soin parce qu'ils ont une inquiétude. Mais nous, notre inquiétude, c'est le patient qui est dans ce brouillard-là ou qui est à venir, pour lequel on sait qu'il y aura des délais significatifs et donc on ne peut pas leur donner des soins. On veut leur donner des soins. C'est épuisant d'avoir à rattraper ces retards-là. On s'expose à des plaintes, à des poursuites parce que les patients ont des mauvaises issues, des enjeux de sécurité, des insatisfactions, on le comprend. Donc, je dirais cette charge, cette surcharge-là, elle est, oui, on est habitué de vivre de la pression, mais d'une pression de ne... C'est un peu comme un stress post-traumatique, dont ne pas pouvoir donner des soins à quelqu'un qui en a besoin, c'est extrêmement frustrant. Et on voit pas comment ça, on va se sortir de cette crise-là avec le discours actuel de nos autorités sanitaires, si je peux dire.
1: Oui, parce que vous avez l'impression qu'on met beaucoup la pression sur les docteurs, qu'on met beaucoup le blâme sur les docteurs?
0: Ben, en fait, au Québec, on a vécu une crise qui est bien particulière en octobre dernier, mais si on fait fi de cette période de

0: activités-là qui étaient davantage sur les conditions de travail. Je crois ce que les gens essaient de dire, c'est que nous n'avons pas les ressources. Donc, quand même bien qu'on nous demande de voir plus de patients. Moi, j'ai souvent le temps de voir plus de patients. J'ai pas de civière, j'ai pas de salle à l'ambulatoire, il n'y a pas d'infirmière. Et sinon, ce qu'on offre comme solution, c'est, on dit qu'il faut régler le problème de l'urgence, faisons des salles d'attente virtuelles, les patients consultés à la bonne place, alors que l'enjeu de blâmer les patients, blâmer le personnel, blâmer les médecins, je veux dire, ça prend une imputabilité réelle du gouvernement, de Santé Québec pour ce qui est du Québec, des autorités pour dire on veut valoriser la médecine d'urgence pour que les urgences aient une place de choix dans notre société pour offrir des soins, un vrai filet de sécurité à notre société.
1: Donc, je dirais, il
0: y a beaucoup de ça.
1: Ce que je comprends, c'est que la pression sur les urgences est aussi créée par ce qui se passe sur les étages à l'hôpital. Ce qui se passe aussi quand les gens n'ont pas de médecin de famille puis se retrouvent à l'urgence parce que c'est leur dernier recours. Alors, les problèmes dans les urgences, on les connaît depuis des années, docteur Couture. C'est quoi la mesure la plus urgente à prendre, selon vous, en terminant, qui ferait en sorte que ça aiderait à la fois les patients, mais que ça aiderait aussi les urgentologues à ne pas vivre des situations de détresse comme celle que vous vivez en ce moment?
0: En fait, je la vois en trois volets. Donc, une imputabilité réelle des différents gouvernements à travers le Canada. Et c'est un problème mondial aussi de dire l'urgence, on veut que les gens aient accès à des soins urgents. Donc, voici, les solutions sont connues. Maintenant, il faut avoir le courage de les appliquer. Donc, ça demande une augmentation de la capacité des lits d'hospitalisation, une augmentation des places en soins de longue durée. La deuxième, c'est les attentes de la société. On ne se questionne pas à savoir si ce qu'on fait, c'est la bonne chose. On donne les mêmes soins avec une population avec de plus en plus complexe sans qu'il y ait de valeur ajoutée pour nos patients. C'est pas populaire de parler de ça, mais ça reste une réflexion éthique nécessaire. Et puis nous, les médecins, mais on a aussi à voir un peu comment faire de la pertinence dans nos soins, à voir comment s'assurer que ce qu'on fait comme soins, c'est équitable entre les différentes trajectoires, pas juste à l'urgence, mais sur l'ensemble des soins qu'on donne au Québec et ailleurs au Canada.
1: Docteur Marie-Maude Couture à Sherbrooke, merci beaucoup pour cette entrevue.
0: Merci, bonne journée.
1: Au revoir. Malheureusement, on n'a pas été en mesure de recontacter le docteur Sean Mondou à Hamilton, mais on le salue bien sûr.
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0: This is the first security incident that I have felt very viscerally, or we may have to pace the rate of AI development to give ourselves enough time for society to harden around some of these new capability levels.
1: Sam Altman, le grand patron d'OpenAI, qui était au balado américain Invest Like the Best, il réagissait à une nouvelle sans précédent. Dans le cadre d'un test, vous avez peut-être vu ça, un des nouveaux modèles d'intelligence artificielle d'OpenAI est sorti de sa boîte de test, a piraté les systèmes informatiques de l'entreprise Hugging Face. Et depuis, OpenAI a trouvé d'autres brèches dans ses propres environnements de test. Alors, ce serait pas juste arrivé une fois. Sam Altman dit qu'il faudrait peut-être même ralentir le rythme du développement de l'IA à cause de ça. Et cette semaine, il y a la rivale Anthropic qui a révélé que des modèles Claude étaient aussi sortis de leur environnement de test, avaient eu accès à Internet, avaient piraté des systèmes informatiques pour atteindre finalement l'objectif qu'on leur avait donné dans l'exercice, qu'ils ont pris peut-être un petit peu trop au sérieux. Alors, ça menait à une pétition, tout ça, plus de 1000 employés de grandes entreprises de l'IA qui demandent maintenant au gouvernement américain de ralentir le développement de la technologie. J'en parle avec Éric Parent, PDG d'Eva Technologies et enseignant en cybersécurité à Polytechnique Montréal. Éric Parent, bonjour.
2: Bonjour.
1: Alors, je lisais les commentaires de l'un des parrains de l'IA là-dessus, Joshua Bengio à Montréal, qui disait que ce qui est nouveau là-dedans, c'est que les IA ont maintenant la capacité intellectuelle qui leur permet d'avoir des objectifs criminels et de réaliser elles-mêmes des crimes comme des cyberattaques. Alors, qu'est-ce que ça change pour des gens comme vous qui travaillent à protéger des entreprises et des organisations de cyberattaques?
2: Mais c'est certain que la maturité de la majorité des entreprises est juste pas là aujourd'hui. Alors, on pourrait avoir une équipe de 80 spécialistes criminels qui veut rentrer dans une entreprise, puis ils vont réussir.

0: sortir. Alors, les outils IA vont seulement accélérer ça. Mais la réalité, c'est que les commentaires comme qu'est-ce que vous venez de lire, bon, je peux pas dire que je suis entièrement d'accord avec ça du tout, parce okay. que l'intelligence artificielle a aucune intention. Alors, faut comprendre comment ça fonctionne. C'est un système qui recherche la prochaine bonne réponse avec un taux de probabilité mathématique. Alors, il avance constamment dans un arbre de décision et puis il cherche la meilleure prochaine réponse. Il y a aucune intention malicieuse. C'est juste une machine, finalement, qui essaye de trouver la bonne réponse.
1: Bon, mais si les modèles se multiplient, si leur puissance croît de façon exponentielle, on peut imaginer que ça peut mener à une multiplication des attaques. Alors, est-ce qu'on peut vraiment se protéger contre ça? Parce que ça peut aussi tomber, bien sûr. Là, on parle d'attaques parce que finalement, le système est sorti de sa boîte de test sans qu'on s'en rende compte. Il peut aussi y avoir des attaques malicieuses par des gens qui ont maintenant accès à des technologies auxquelles c'est impossible d'avoir accès il y a quelques années à peine. Alors, est-ce qu'on peut se protéger contre ça si on est une entreprise, si on est une organisation publique?
0: Mais ça repose vraiment sur la maturité de notre infrastructure. Puis, premièrement, toutes ces nouvelles-là qui font surface, comme quoi la machine IA a pris le contrôle et est allée faire des choses. Il faut se poser vraiment une question. Est-ce que c'est aussi un truc de marketing pour faire la promotion, finalement, d'une plateforme versus un autre? Parce que la réalité en technologie, si on veut isoler un système, ben on peut l'isoler, on le met dans on appelle ça un carreau de sable, mais le carreau de sable avait quand même accès à l'Internet. Là. Il y avait un fil qui était branché et puis qui a donné accès à l'Internet. Alors, c'était pas vraiment un carreau de sable isolé. Alors, est-ce qu'on est d'accord que ça pourrait être aussi très bon pour eux de sortir dans les nouvelles, comme quoi leur IA est tellement avancée qu'ils réussissent à faire des choses spectaculaires?
1: Oui, mais je suis pas sûre que ça aide pour la confiance du public là, quand il y a des histoires comme ça qui sortent. Ça les met pas nécessairement sous un bon jour non plus.
0: Non, exactement, c'est certain. Qu'est-ce qui a changé? C'est un peu comme je mentionnais tantôt. Si on aurait mis 80 experts pour attaquer une entreprise ciblée, c'est quasiment une certitude qu'ils vont réussir à rentrer. Qu'est-ce qui a changé avec l'IA, avec les outils? C'est l'accélération de ça. Ça se fait en quelques heures au lieu de quelques mois. Alors, c'est un énorme problème pour l'industrie et en gros, on a une dette technologique dans toutes les entreprises. Cette dette technologique-là a également une dette de sécurité. La sécurité de l'information est souvent quelque chose qui est regardé à la fin ou quand il y a une brèche, je sais peut-être chez un compétiteur ou à l'intérieur de notre propre entreprise. Alors, il y a une dette et tant qu'on n'a pas récupéré ça et puis qu'on met pas en place une structure informatique mature, on va rester encore très vulnérable là, comme on l'est aujourd'hui.
1: Je le mentionnais en ouverture, il y a plus de 1000 employés des géants de l'IA, dont OpenAI, Meta, Google, qui demandent maintenant à l'administration Trump de les aider à freiner la vitesse de développement des nouveaux modèles. Ils disent que ça va trop vite. Qu'est-ce que vous pensez de ça?
0: Ben, je trouve qu'il y a un problème vraiment multidimensionnel là-dedans. Parce que si on freine à l'intérieur, disons, de notre pays, là, on freine le développement, faut comprendre que d'autres pays ne freinent pas. Alors, si on prend la Chine comme exemple, ils sont très avancés. Faut arrêter de penser que c'est la Chine des années 80 là, qui faisait juste copier des choses. Là. C'est plus le cas du tout. Ils sont aussi bons et même meilleurs que nous dans bien des cas. Alors, si on ralentit dans notre pays, nous allons perdre un avantage concurrentiel dans le futur. Alors, c'est un couteau à double tranchant. Quand on regarde ça, on peut dire, oui, ça devient un peu dangereux. Là. On sait pas qui va l'utiliser puis comment ils vont l'utiliser. Alors, le réflexe naturel, c'est de dire, on va freiner. Mais il y a un impact monstre sur le futur. Alors, peut-être c'est une bonne décision à court terme, mais il faut regarder le long terme dans ces choses-là.
1: Oui. Et est-ce que nos infrastructures, en terminant, sont à risque? Parce que je pense, et je sais que vous avez travaillé d'ailleurs à la protection de centrales nucléaires. Bon, on a des centrales nucléaires, on a des infrastructures électriques au pays, on a des usines d'eau. Est-ce qu'on est à risque?
0: Ben regarde, je vais vous expliquer ça de la façon la plus claire. Moi, je comprends pas qu'une centrale nucléaire ou une usine de traitement des eaux est branchée carrément à l'Internet et puis qu'on peut voir les systèmes qui contrôlent la qualité de l'eau à partir de l'Internet. Il devrait y avoir une multiple mesure de sécurité. Ça devrait être isolé avec différentes technologies. Et c'est pas ça qu'on retrouve. Un de mes collègues a fait une petite recherche sur les adresses IP canadiennes et a identifié facilement à peu près 70 usines qu'on voit les systèmes de contrôle à partir de l'Internet. C'est sûr qu'il y a quand même des mécanismes devant. Là, ça prend un nom d'usager, mot de passe, des choses de ce genre-là. Mais s'il y a une faille dans ces systèmes-là, et c'est une certitude qu'ils en ont, là, parce qu'on a vu plusieurs brèches dans les derniers jours, dernières semaines, ben pourquoi ils sont sur l'Internet? Alors, quand on faisait des audits sur les centrales nucléaires, la première question, ben, je suis pas supposé de l'avoir de l'Internet, là. Pourquoi je vois les systèmes de contrôle d'une centrale nucléaire sur l'Internet? C'est un non-sens.
1: OK. Ben, on a du travail à faire, surtout à la vitesse à laquelle la technologie évolue. Éric Parent, PDG d'Eva Technologies et enseignant en cybersécurité à Polytechnique Montréal. Merci.
0: Toujours un plaisir. Bonne journée.
2: FIFA has been transformed over the past decade. Strengthening the commercial side of the game is the natural next step in this evolution.
1: Une déclaration qui date de quelques jours, mais qui a déjà très mal vieilli. Ça, c'était le président de la FIFA, Gianni Infantino, qui disait que la prochaine étape pour la FIFA, c'était de renforcer l'aspect commercial du sport. C'est ça qui a provoqué une révolte cette semaine dans le monde du sport, révolte qui l'a fait reculer finalement hier soir. Il voulait créer une nouvelle entreprise, transférer l'exploitation commerciale des compétitions de la FIFA comme la Coupe du Monde dans cette entreprise-là. Ça n'a pas passé. Il y a un conseiller d'Infantino qui a démissionné, un dirigeant de la FIFA qui disait que les employés avaient été trompés. L'Europe menaçait de boycotter les compétitions de la FIFA, imaginez. Alors, pour en parler, le doyen de la Faculté des sciences de l'administration de l'Université Laval, le directeur de l'Observatoire international en management du sport, Franck Ponce, bonjour.
3: Bonjour.
1: Alors, le président de la FIFA qui est une OBNL, faut le rappeler, proposait de créer une entreprise qui aurait regroupé les droits de diffusion, les commandites, la billetterie, l'organisation de la Coupe du Monde, pour vendre jusqu'à 20% de cette entreprise-là à des investisseurs privés. Ça n'a pas passé. La réaction a été violente cette semaine. Pourquoi cette réaction si violente cette révolte qui a dû le faire reculer au final?
3: Ben, pour une raison très simple, c'est pas le fait d'avoir une société commerciale pour mettre en marché le sport. Ça existe dans de nombreux autres cas. L'UEFA qui se plaint de manière véhémente de cette approche-là en utilise. Le problème était que cette entité commerciale, elle était soumise et ouverte à des investissements privés externes. Donc, quelque part, on perdait une partie des revenus potentiels futurs au bénéfice de ces gens-là. Et qu'en plus, on avait un énorme risque d'ingérence de ce côté monétaire, commercial, dans le côté sportif. Alors qu'on le rappelle, la FIFA, vous l'avez dit, est une OBNL qui vise à développer le soccer, le football à travers le monde.
1: Et alors que les fans sont déjà sensibles à ça, parce que là, la Coupe du Monde vient tout juste de se terminer, la Coupe du Monde la plus rentable de l'histoire des Coupes du Monde, avec des profits extraordinaires. Et il y a certaines choses déjà que les fans soulignaient par rapport à cette Coupe du Monde qu'ils n'ont pas appréciées.
3: Ben, tout à fait. On a eu un avant-goût quelque part de ce que ça aurait pu, ou de l'extrême que ça aurait pu devenir, mais il faut se rappeler que c'est déjà quand même arrivé, malgré le fait que la FIFA conserve l'entièreté pour les stades de gestion commerciale. Mais les pauses fraîcheurs qui ont été très décriées, dans laquelle on peut avoir beaucoup plus de placements publicitaires, c'est un bel exemple. Le prix des billets, vous en avez beaucoup parlé, et à juste titre, l'accessibilité aux événements. Donc, on voyait ces dérives potentielles arriver. Et ce qu'aurait fait cette société commerciale, c'est accentuer ce risque-là avec des investissements privés qui, eux, ont un objectif, faire plus d'argent. Oui, on aurait peut-être ramené plus d'argent, mais au détriment sans doute des fans, et surtout avec une approche qui pose beaucoup de questions en termes de gouvernance de la FIFA et du rôle de Gianni Infantino.
1: Ben justement, vous parlez de la gouvernance. C'est une histoire qui soulève encore une fois des questions par rapport à M. Infantino, par rapport au groupe d'investisseurs aussi qui aurait été mené par le frère de Jared Kushner, le gendre de Donald Trump. On a vu Gianni Infantino se rapprocher dans les derniers mois du président américain avec ce prix de la paix FIFA, entre autres, et aussi ce carton rouge renversé durant la Coupe du Monde. Ils ont au minimum une apparence de conflit d'intérêts ici, mais pourtant, on avait l'impression que des mécanismes auraient été mis en place après le gros scandale de 2015 à la Coupe du Monde, pas à la Coupe du Monde, mais à la FIFA plutôt, le scandale de la corruption de 2015. Ouais. Le ménage n'a pas été fait, il n'y a pas de mécanismes qui ont été mis en place pour éviter des choses comme ça.
3: Ben, c'est une excellente question et je pense que si le ménage en apparence avait sans doute été fait, ou en tout cas que des changements avaient été apportés, ils sont plus efficaces, en tout cas dans l'état de gouvernance actuel, on voit effectivement que ça, on a déjà eu lieu à des dérives, les décisions qui ont été prises, puis très polémiques par exemple de remettre un prix à Donald Trump, la proximité entre le dirigeant, la capacité d'imposer quasiment et quasiment faire passer un projet en achetant quelque part certains votes, parce qu'il faut rappeler qu'on promettait aux fédérations 40 millions de dollars à relativement court terme, avant un vote critique pour faire accepter une décision. C'est très particulier et ça soulève beaucoup de questions et je pense que là on est rendu avec l'UEFA et le boycott potentiel de la Coupe du Monde, les bémols qui ont été mis par les autres associations internationales aussi, les confédérations.

0: on voit qu'il y a un changement de gouvernance qui va être nécessaire. Et c'est le nerf de la guerre. Est-ce que Gianni Infantino va rester en place ou est-ce que on a pris conscience, on accélère le mouvement de changement de gouvernance? J'espère que ça va partir dans ce sens-là.
1: Est-ce qu'il peut, en terminant justement, est-ce qu'il peut survivre à ça, à cette crise qu'il a déclenchée à la FIFA, Gianni Infantino?
0: Vous m'auriez posé la question il y a quelques jours, j'aurais été peut-être plus hésitant, je le suis peut-être un peu moins. L'UEFA propose actuellement va proposer d'avoir une assemblée extraordinaire pour possiblement le démettre, ou en tout cas, il l'encourage à la démission. Faut savoir que pour avoir cette assemblée extraordinaire, c'est seulement 1/5 des votants qui sont demandés. Donc, c'est relativement facile quand on a 55 membres à la FIFA. Puis après, c'est 50% plus 1, donc on va dire 106 membres. Donc, sa situation est beaucoup plus fébrile. On parlait il y a quelque temps de se refaire réélire à l'encontre des statuts pour une troisième fois à la tête de la FIFA. Là, on est beaucoup plus dans est-ce que Gianni Infantino va pouvoir demeurer en poste ou pas. La pression est très, très importante et on va le voir dans les jours qui viennent.
1: Franck Ponce, merci beaucoup pour cette analyse. Au plaisir.
0: Merci beaucoup.
1: C'est déjà tout pour la formule estivale de l'émission Les Faits d'abord. Un concentré d'une heure d'actualité l'été. Et pendant que l'émission se termine, les négociations se poursuivent chez WestJet à quelques heures d'un arrêt de travail possible. Les détails au bulletin d'information qui suit sur Radio-Canada Info également. Merci à l'équipe de l'émission cette semaine. À la recherche, Félix Lemieux. À la technique, Pierre-Luc Gagné-Blais. L'assistant à la réalisation, Éloi Desjardins. Et le réalisateur, Alexandre Sheldon. Continuez à nous écrire Les Faits d'abord @radio-canada.ca. Ici Marjorie April, qui vous parle en direct de Toronto. Je vous retrouve samedi prochain à 12h08. D'ici là, portez-vous bien.

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4: Bonjour, ici Jessica Chan à Toronto. Il est 13h, voici vos informations. Les candidats aux élections municipales de l'Ontario ont encore un peu moins de 3 semaines pour se présenter. Et le nombre de personnes souhaitant se présenter est en baisse de plus de 20% depuis au moins 2010. Martin Aurac de l'Université Western explique que cela entraîne davantage de victoires par défaut et une baisse du taux de participation. Selon le professeur en sciences politiques, outre la faible rémunération, la charge de travail intense et la recrudescence des abus et du harcèlement contribuent à cette baisse d'intérêt. Il souligne toutefois que cette tendance ne se manifeste pas de manière uniforme dans toute la province. Et puis un homme recherché en vertu d'un mandat d'arrêt à l'échelle du Canada a été arrêté en lien avec l'homicide survenu en 2023 au casino de Pickering. La police régionale de Durham est intervenue au casino en octobre 2023 où Michael Ferdinand, âgé de 34 ans, a été trouvé blessé par balle avant de succomber à ses blessures. Le suspect, qui avait 17 ans au moment des faits, a été identifié et arrêté à Saskatoon. L'accusé a été inculpé de meurtre au deuxième degré et a été ramené dans la région de Durham pour son audience de libération sous caution. Le grand défilé du carnaval de Toronto, connu sous le nom de Caribana, se déroule aujourd'hui toute la journée le long du boulevard Lakeshore. Ce rendez-vous, qui accueille de très nombreux participants, est aussi celui des amateurs de musique caribéenne qui se retrouvent un peu partout à travers la ville pour faire la fête tout au long du week-end. Parmi les styles musicaux à l'honneur cette année, on entendra beaucoup de bouillon. Ce style musical à dominance francophone est en train de se tailler une place sur la scène internationale. Voici le reportage d'Adrien Vol.
5: Originaire de la Dominique, mais largement popularisé par la Guadeloupe au tournant des années 2010, le bouillon se reconnaît à son tempo frénétique et sa fusion des genres, de la soca au dancehall, en passant par le chata. Avant d'être synonyme de fête, ce style s'est illustré comme vecteur de revendications sociales, notamment lors du mouvement social LKP en Guadeloupe en 2009. Aujourd'hui, le bouillon s'illustre par ses textes parfois violents et souvent crus, miroir d'une jeunesse sans avenir, délaissée par les pouvoirs publics. Le DJ français GLS est à Toronto à l'occasion de Caribana. Il soutient les valeurs véhiculées par cette musique.
6: Aujourd'hui, ne réduire le bouillon qu'à la partie sexuelle, c'est comme si je dis demain on réduit le hip-hop et le rap qu'à la violence.
5: Mais alors, comment ce style francophone parvient à faire sa place jusqu'en territoire où la musique anglophone domine? Renaud Brizard est musicologue et journaliste. Selon lui, c'est grâce à certains artistes que le bouillon connaît un tel essor, notamment la française Théodora.
7: Il y a vraiment eu un phénomène un peu mondial autour de cette musique. C'était pas la première fois que ça arrivait, mais là, il y a eu quelque chose d'énorme.
5: Les sonorités bouillon bénéficient d'un accueil enthousiaste et semblent être là pour s'installer dans la durée. Ici, Adrien Vol, Radio-Canada, Toronto. Oui.
4: À l'occasion du 50e anniversaire des Jeux Olympiques de Montréal, le gouvernement du Québec a attribué la désignation d'événements historiques aux Jeux de 1976 et celle de lieux historiques au Parc Olympique. Voici les détails avec Charles-Antoine Boulanger.
8: L'annonce en est une très symbolique. Le gouvernement vient placer les Jeux de 76 dans la même catégorie d'événements qui ont marqué le Québec, comme l'arrivée des Filles du Roi en 1663 ou encore la création d'Hydro-Québec en 1944. Et en 76, on s'en rappelle, Montréal est devenue la première ville au pays à accueillir les Olympiques. Il y a eu 3 millions de spectateurs. La ville s'est ouverte sur le monde. Le Parc olympique devient aussi un site historique, une façon de se rappeler de l'importance de le préserver pour les prochaines générations, selon la ministre responsable de la métropole, Chantal Rouleau.
9: Ça va obliger le Québec à toujours tenir compte de ces événements importants qui ont eu lieu C'est très symbolique.
8: Actuellement, d'importantes rénovations sont en cours au Stade olympique. C'est également devenu avec le temps un symbole de Montréal avec son mât, la plus haute tour inclinée du monde. Mais l'annonce n'apporte pas de contraintes au niveau des rénovations ou encore de projets de démolition. Pas de somme non plus réservée pour la préservation du site. Le parc olympique, ça comprend le stade, mais également les installations sportives autour. Voici sa PDG, Julie Brodeur.
10: Cette désignation-là n'apporte pas de contraintes additionnelles. Ceci étant dit, ça fait partie de notre plan stratégique, ça fait partie de la façon dont on transforme puis on bâtit sur ce legs-là, de respecter en fait la valeur patrimoniale, architecturale, urbanistique en fait.
8: À l'occasion du 50e anniversaire des Jeux, un grand spectacle est prévu à 21h samedi soir sur l'Esplanade. Ici Charles-Antoine Boulanger, Radio-Canada, Montréal.
4: Et en terminant, le tournoi de tennis Omnium Banque Nationale a pris son envol ce matin avec la phase de qualification. Les hommes s'affrontent à Montréal et les femmes à Toronto. Beaucoup de spectateurs sont sur les lieux. Une famille de Gatineau s'est rendue à Montréal pour l'occasion.
11: Ben c'est l'énergie, c'est l'événement, c'est fait pour attirer les familles. Puis écoute, non seulement ça attire, mais on dirait que c'est aimanté.
12: Voir les joueurs s'entraîner, aller chasser leurs signatures, puis voir leur tennis pour pouvoir évoluer moi aussi.
4: Cette année, toutes les têtes sont tournées vers la deuxième tête de série à Montréal, le Québécois Félix Auger-Aliassime, qui jouera son premier match mardi ou mercredi soir. Voilà, c'était vos informations. Excellente journée à notre antenne. 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

0: genre, on est loin de Montréal, on vous voit très peu en public, et surtout, vous avez très peu parlé aux médias, à part un entretien remarquable, d'ailleurs, avec le journaliste Yves Boisvert, qui est allé chez vous à Saint-Prime. L'article est paru en janvier 2024. Est-ce qu'on vous a proposé d'écrire vos mémoires? Est-ce qu'on vous a proposé de faire du commentaire politique, comme Jean Charest, là, qui a beaucoup commenté la guerre commerciale au cours des derniers mois, ou même Gaëtan Barrette, qui est un collègue à vous, qu'on voit beaucoup à la télévision? Est-ce qu'on vous en a parlé de ça, M. Poulain?
1: Indirectement. Mais c'est pas le genre de truc que je veux faire. Et puis, en tout respect pour ceux et celles qui le font, là, je veux pas être de ceux qui s'accrochent là, puis qui veulent rester dans l'œil du public.
0: Ouais, vous avez envie de parler aujourd'hui. Pourquoi vous avez accepté notre invitation?
1: À cause du genre d'émission que vous faites. Si vous m'aviez invité pour parler de la course au leadership aujourd'hui, du PLQ ou de l'actualité d'hier, sauf les trucs internationaux, j'aurais dit, bon, qu'est-ce que ça apporte de plus? Et je me suis dit qu'un jour dans l'avenir, ce serait bon d'avoir quelques traces écrites ou orales de ce que je pensais vraiment.
0: Un devoir de mémoire. Hein? Ouais. On est 6 ans après votre défaite de 2018. Est-ce que vous avez mis du temps à vous en remettre de cette défaite-là?
1: Ah oui, je pense qu'on pourrait comparer ça avec une grosse peine d'amour. C'est long à récupérer. Heureusement, mon épouse Suzanne a eu la bonne idée de m'extraire du Québec pendant quelques semaines après la défaite.
0: Ouais.
1: Et on s'est promené un peu en Europe, ça m'a fait du bien.
0: Qu'est-ce qui vous faisait de la peine? Qu'est-ce qui a été difficile à surmonter?
1: On a toujours l'impression que les efforts qu'on a faits et les résultats qu'on a obtenus, même imparfaits, sont pas reconnus à leur juste valeur. Puis bien sûr, on aurait voulu continuer. Pas plus qu'un autre mandat, là. Je crois pas non plus à ceux qui s'accrochent éternellement en politique, mais il y avait encore des trucs à faire en continuité de ce qu'on avait fait. Alors, ça a été difficile pour moi de l'accepter, mais le jour où on dit ça, on oublie que c'est le peuple qui décide, puis les postes électifs qu'on occupe sont des postes qui nous sont prêtés. Ça, j'ai toujours gardé ça en mémoire.
0: Ouais, c'est cruel quand même, hein?
1: Ouais, mais si on le sait pas, on est mieux de pas y aller. si on attend de la politique, la justice, quand je parle de justice, je parle de justice par l'appréciation des choses ou la gratitude, on va être amèrement déçus.
0: Ouais, vous avez dit à Yves Boisvert, j'ai beaucoup aimé faire des politiques, un peu moins faire de la politique.
1: C'est ça.
0: Qu'est-ce que ça veut dire?
1: J'ai eu beaucoup de difficultés, moi, à vraiment apprécier et me sentir heureux dans ce qu'on appelle le monde de la politique partisane. Les débats très, très partisans, là, les invectives parfois à peine déguisées que les gens en politique s'envoient. Honnêtement, je vois pas beaucoup d'intérêt, puis je trouvais ça assez désagréable. Tandis que faire élaborer des grandes politiques publiques, ça, j'aimais ça. Des trucs qui laissent leur trace après, pour l'avenir.
0: Ouais, le ratio de temps qu'on passe à faire de la politique par rapport à des grandes politiques, comment on l'évalue? Ça prend beaucoup d'énergie, ça, quand même, dans le...
1: Ouais, puis il faut le faire, parce qu'on est dans un groupe, et quand on est dans un groupe, faut participer au groupe, faut insuffler de l'enthousiasme au groupe, faut les mobiliser, puis notre système démocratique fonctionne à partir de ses engagements.
0: Ben, vous avez dit aussi à la journaliste Marie-Michèle Sioui, qui est allée à Saint-Prime vous voir pour écrire son livre « L'indomptable mammouth », que vous étiez parfois dénué de sens politique.
1: Oui.
0: Qu'est-ce que ça veut dire?
1: Ben, les gens ont dit ça, puis avec un peu de raison. C'est que quand je faisais quelque chose, ou que je prenais une décision ou une orientation, la considération politique pure passait au second rang. Non seulement que je l'ignorais, mais par exemple le fait d'être réélu. J'ai dit tantôt, j'aurais beaucoup aimé être réélu. Mais j'ai jamais fait quelque chose pour être élu. Ou je n'ai jamais pas fait quelque chose pour être élu. Je me suis fait guider par des principes qui n'ont pas beaucoup changé avec les années.
0: C'est-à-dire?
1: Ben, les principes de liberté, en général. Mais la liberté intelligente, là, pas la liberté à tout craint. Là, la liberté qui s'équilibre avec les responsabilités. Et puis une véritable liberté de choix pour les gens de plusieurs façons. Hein, que ce soit la liberté d'entreprendre, la liberté de penser, de réunir, etc. C'est le libéralisme.
0: Oui.
1: Le libéralisme, c'est pas juste un parti politique, c'est un grand mouvement philosophique qui date des Lumières, finalement, puis des siècles qui ont suivi, dont il y a eu au Québec, ou en Nouvelle-France, ou au Canada, selon les époques, des échos. Alors, de ce mouvement est sorti ce qu'on appelle aujourd'hui le Parti libéral.
0: Oui, mais vous êtes le contraire d'un populiste.
1: Et j'essaie.
0: Vous avez essayé, parce que là, vous avez quitté depuis plusieurs années. Est-ce que vous avez aimé ça, être premier ministre, M. Couillard?
1: Ah, j'ai adoré ça. C'est la fonction dans ma vie où le niveau de stimulation intellectuelle est le plus haut. Et c'est constant. Il n'y a pas d'interruption. Et c'est de ça dont je me suis toujours nourri. Et ça, je l'ai eu au plus haut degré.
0: Oui. Mais vous avez une nature solitaire.
1: Oui.
0: Très réfléchie. Oui. Est-ce que des bêtes politiques comme Jean Charest, c'était une bête politique,
1: oui,
0: Jean
1: Charest.
0: Oui,
1: des grandes qualités d'ailleurs.
0: Ou Bill Clinton. Est-ce qu'ils s'en sortent mieux que quelqu'un comme vous, qui aime y réfléchir, qui aime la vie intellectuelle?
1: Oui, c'est clair. C'est plus naturel. Hein? Et puis,
0: c'est difficile d'aller contre sa propre nature.
1: Oui, mais il faut... la condition, c'est de l'accepter.
0: Les gens vous ont beaucoup reproché, puis on va y revenir, de manquer d'empathie, M. Couillard, vous le savez, hein?

0: Donc, ça, il vous percevait comme quelqu'un de froid.
1: Oui, mais c'était une apparence, bien sûr, c'est facile à dire maintenant, ouais. mais quand je faisais mes projets, mes programmes, c'était toujours en pensant aux gens et à l'impact sur les gens. Et bien, je l'ai peut-être pas assez dit, ça, parce que si on le dit pas, ben il faut que les gens le devinent. Et des fois, c'est difficile de le deviner.
0: Parlons de vos origines. Oui. On va mieux comprendre qui vous êtes en parlant de d'où vous venez. Vous êtes né à Montréal le 26 juin 1957. Votre père, Pierre Couillard, était docteur en biologie. Mm-hmm. La pomme est pas tombé très loin de l'arbre. C'est un professeur aussi à l'Université de Montréal. Son nom complet était Joseph Alfred Champ-Philippe Couillard de l'Espinay.
1: Oui.
0: Est-ce que vous êtes issu de la noblesse, Monsieur Couillard?
1: Attention.
0: La famille a été anoblie par Louis XIV.
1: Oui, là. C'est ça. Mais d'abord, bon. C'est une des plus anciennes familles de la Nouvelle-France.
0: Oui.
1: En fait, la plus ancienne avec Louis Hébert, parce que Guillaume, mon ancêtre, a épousé la fille de Louis Hébert. Donc, quand les gens parlaient d'un Québécois de souche, ben, je me sentais directement concerné, sans en faire une différence de degré de citoyenneté, comme je l'ai souvent dit. Donc, c'est quelque chose pour moi qui est important, ces origines-là.
0: Votre mère, Hélène Yvonne, était française. Hélène Yvonne Pardé, originaire de Grenoble. Vous avez donc la double nationalité française et canadienne. C'était des gens curieux, vos parents, gens éduqués. Là. Quel genre d'enfance vous avez eu?
1: Une enfance intellectuelle, je dirais. Mais j'ai quand même joué au hockey, au baseball, comme tous les copains et puis les gens de ma génération.
0: Ouais, les petits Québécois de l'époque.
1: Oui, c'est ça. Mais j'ai été élevé dans l'amour de la connaissance des livres. Et Laurent suis immensément reconnaissant. Oui. Un des souvenirs les plus anciens que j'ai, vous savez, les premiers souvenirs d'enfance, c'est difficile de les refaire, mais je me souviens très bien que ma mère m'assoyait sur ses genoux avec un Tintin et me lisait à voix haute les bulles du Tintin en me montrant les doigts à mesure qu'elle les prononçait. Ce qui maintenant est une technique pédagogique, d'ailleurs, reconnue pour la lecture.
0: Elle montrait les noms des personnages. Ah,
1: alors,
0: oui.
1: Conséquence de ça, je suis arrivé à l'école, à la petite école, très tôt, puis je savais déjà un peu lire.
0: Vous avez eu de l'avance scolaire toute votre vie. On dit que votre père était un libéral et que votre mère avait des sympathies souverainistes temps du RIN
1: dans
0: les années 60.
1: Elle adorait Pierre Bourgault. Ma mère était séduite par les intellectuels éloquents.
0: Vous avez grandi dans le Québec des années 60-70, en pleine montée du nationalisme québécois. Est-ce que vous étiez déjà intéressé par la chose politique?
1: Oui, j'étais intéressé, mais pas avec l'idée. Mais je suivais ça, même jeune, hein, c'est curieux. Je me souviens, un des premiers souvenirs que j'ai, c'est d'avoir regardé à la télé le congrès au leadership du Parti libéral du Canada Pierre-Éliott Trudeau.
0: C'est drôle qu'on les mélange aujourd'hui.
1: Pierre-Éliott Trudeau avait été élu. Je me souviens de ça. J'avais été fasciné par le personnage.
0: Oui. Est-ce que vous étiez déjà fédéraliste? Quand est-ce que vous l'êtes devenu? Parce que c'est un peu à contre-temps par rapport aux gens de votre génération, là. Ouais. C'était à la mode d'être nationaliste dans les années 70. Quand est-ce que vous avez dit, moi, je suis fédéraliste?
1: Ben, c'est-à-dire que j'ai plutôt dit que j'ai perçu que je ne croyais pas que la séparation du Québec ou l'indépendance du Québec était une voie véritablement réaliste d'avenir pour nous, pour les Québécois. Et ça, je l'ai assumé pleinement.
0: À quel âge?
1: Peut-être après le référendum de 76. De 80, pardon.
0: Oui.
1: Parce qu'après l'élection de 76, il y avait eu un gros sursaut de popularité. Monsieur Lévesque étant ce qu'il était et tout ça, il y avait beaucoup de gens étaient... C'était presque anormal. Moi, j'avais 19 ans. Là. C'était quasi anormal de pas être péquiste, souverainiste ou indépendantiste dans ces années-là. Mais je l'assumais bien.
0: Vous êtes un enfant très doué, un adolescent particulièrement brillant. Après des études au collège Stanislas, vous êtes accepté en médecine à l'Université de Montréal à l'âge de 16 ans. Est-ce qu'on se sent comme un extraterrestre?
1: Ah oui.
0: Quand on fait des études de médecine alors que tout le monde a quoi, 19, 20 ans, nous on a 16, 17 ans, on arrive.
1: Ah ouais.
0: Vous vous sentez comment?
1: Un peu comme vous dites là.
0: Un extraterrestre.
1: Oui. Extraterrestre. Mais les sujets étaient tellement intéressants que, bon, objectivement, si je regarde ça maintenant dans le rétrospectoscope, si je peux dire comme ça, c'était trop jeune pour étudier la médecine puis commencer à même s'occuper de patients comme interne.
0: Vous aviez pas la maturité?
1: Non. Il aurait fallu attendre un diplôme préliminaire puis ensuite le faire ou changer complètement d'orientation.
0: Oui. Vous obtenez un doctorat en médecine en 1979 à l'âge de 22 ans. Vous choisissez la spécialité de la neurochirurgie que vous complétez en 1985. Vous entrez en neurochirurgie à l'hôpital Saint-Luc à Montréal. C'est un hôpital achalandé en plein centre-ville. Je le dis pour les gens qui nous écoutent de partout au pays. Là. Vous êtes devenu un neurochirurgien de renom, reconnu à l'international. En 1992, vous quittez le Québec pour cofonder le service de neurochirurgie de Dharam en Arabie Saoudite, que vous allez diriger de 1992 à 1996. Pourquoi vous faites ça, M. Couillard?
1: Par le goût d'aventure. Je trouvais, c'est incroyable de dire ça, parce que les gens vont trouver que déjà avec ce que j'avais fait, ma vie était assez remplie, mais il manque toujours quelque chose dans la vie. Et l'idée de partir un peu à l'aventure dans un contexte totalement différent, ça me plaisait beaucoup.
0: Parce que vous quittez la médecine publique pour la médecine

0: privée, à l'étranger de surcroît, d'autant qu'à l'époque, vous possédez un compte en banque sur l'île de Jersey, considéré comme un paradis fiscal, et vous avez vendu à l'époque tous vos biens au Canada, donc vous étiez plus considéré comme un résident fiscal canadien. Est-ce que vous comprenez qu'on a pu vous le reprocher?
1: Oui, je comprends ça très bien, parce que les gens ne comprennent pas les détails de ces règlements ou ces lois fiscales-là. Oui. Mais effectivement, là, je comprends que les gens aient une réaction négative.
0: Parce que vous avez été éduqué dans le public.
1: Oui, oui.
0: Ce sont les citoyens qui ont payé pour votre éducation.
1: C'est vrai.
0: Ce sont les citoyens qui ont payé pour vos services. Puis là, vous quittez pour l'Arabie saoudite.
1: Oui, remarquez bien, c'était là-bas un régime mixte un peu. Je travaillais non pas pour le gouvernement saoudien, oui, mais pour une grande compagnie qui existe encore, Aramco, la compagnie pétrolière, qui offrait des soins de santé gratuits à tous leurs employés. Il y en avait des centaines de milliers.
0: Oui.
1: Et leurs familles. Donc, on était un peu dans un micro-système public à l'intérieur d'une société qui l'était pas, bien sûr. Et ça, en termes d'équipement, en termes de ressources, c'était avantageux. Donc, j'ai fait des progrès professionnels là que j'aurais peut-être pas fait autant.
0: Ici. C'est clair qu'il y avait des avantages pour vous. Vous avez aussi agi à titre de conseiller du ministre saoudien de la Santé, le prince Abdullah bin Abdulaziz Al-Rabea. Ça vient d'où, vos liens avec l'Arabie saoudite?
1: Ben, c'est quand j'ai été recruté pour aller là. C'est des gens qui littéralement recrutaient des professionnels, surtout, oui, les ingénieurs à l'époque, au Canada beaucoup, pour aller aider le pays ou participer à ce qu'ils appelaient la saoudisation. C'est-à-dire rentrer, c'est naturel, le plus de gens locaux possible dans les postes de décision, les postes de commande, les professions. Donc, c'est dans ce contexte-là que je suis allé. Mais ce médecin dont vous parlez, ce ministre de la Santé, il faut savoir que c'est un expert encore aujourd'hui reconnu dans la séparation des jumeaux siamois. Il avait écrit des livres là-dessus. C'est un chirurgien pédiatrique de grande compétence et il s'était entouré d'un conseil aviseur international. Oui. Parce qu'il voulait réfléchir justement aux orientations fondamentales de son système de santé, comment faire pour le faire progresser.
0: Mais M. Couillard, l'Arabie saoudite, c'est un pays où les droits des femmes sont bafoués. Il y a des arrestations arbitraires, des flagellations sur la place publique. Ça se passait à l'époque déjà. C'est un régime autoritaire,
1: absolument,
0: répressif. Vous êtes un démocrate.
1: Oui.
0: Oui, vous croyez au libéralisme. Là. Comment on fait pour travailler dans un pays aussi peu respectueux des droits humains?
1: D'abord, on y va de façon temporaire. Deuxièmement, on y va pour les gens. Les gens que j'ai rencontrés là-bas, c'était pas des monstres. C'était des gens, j'allais dire comme vous et moi, mais c'est un contexte très différent.
0: Oui.
1: Mais c'était des gens qui étaient sincères, qui étaient pleins de bonnes intentions.
0: Donc
1: pour
0: leur
1: pays.
0: Donc on met de côté la notion.
1: On accepte, puis on reste pas toute sa vie.
0: Le contexte géopolitique.
1: Puis on reste pas toute sa vie. Moi, je suis allé là pour vivre cette expérience-là, oui, puis je l'ai vécue pleinement. Puis je pense que pour moi, ça a été une des périodes les plus formatrices de ma vie.
0: Pourquoi vous revenez au Québec, alors?
1: Ben, je voulais pas passer toute ma vie à l'extérieur de ma patrie. C'est une raison très simple comme ça. Puis en plus, j'avais des jeunes enfants à l'époque.
0: Oui.
1: Puis je voulais qu'ils aient un sens de leurs racines.
0: De retour au Québec, vous enseignez à la faculté de médecine de l'Université de Sherbrooke avant d'être nommé chirurgien en chef et directeur du département de chirurgie du Centre hospitalier universitaire de Sherbrooke. Vous vous présentez pour la première fois aux élections de 2003 pour le Parti libéral de Jean Charest dans le comté de Mont-Royal. C'est un château fort libéral. Ouais. Est-ce que c'est Jean Charest qui vous recrute? Il est député à Sherbrooke.
1: Oui.
0: À l'époque, on imagine que vous vous côtoyez, là.
1: Exactement. Puis d'ailleurs, c'est là que je l'avais rencontré, ouais, parce qu'il était député, comme vous l'avez dit, à Sherbrooke. Et puis, il commençait à préparer son élection. Et puis, il savait déjà qu'un thème principal de son élection de 2000, on savait pas exactement quand, mais ça a fini par être 2003, ce serait la santé. Alors, il voulait s'entourer d'une équipe de candidates qui avaient une expertise reconnue ou connue dans le domaine de la santé.
0: Pourquoi vous avez accepté?
1: Ben, je voulais m'engager. Alors, et puis, je voulais participer à la société plus largement que par la pratique de la médecine, qui est déjà un engagement très profond, mais surtout au niveau individuel. On est en relation avec un patient, sa famille, mais un patient surtout, une patiente. Et puis, c'est avec cette personne-là qu'on s'engage directement. Tandis que moi, je cherchais également un engagement au niveau de la société. Je trouvais ça important d'avoir un impact sur la société plus largement.
0: Gaëtan Barrette nous a confié dans un autre épisode de Passion politique que ce qu'il voulait, lui, c'était devenir ministre de la Santé. Il s'est magasiné un parti, il s'en est pas caché. La CAQ en 2012, le PQ en 2014, il a raconté qu'il a rencontré Pauline Marois. Et finalement, il a choisi le Parti libéral, on va y revenir là. Mais est-ce qu'il était déjà question à l'époque dans vos échanges avec M. Charest que ce que vous alliez avoir, si vous vous présentiez puis que vous alliez gagner, c'est le poste de ministre de la Santé?
1: Ça se fait jamais comme ça, du moins pas
0: ma... Tout le monde dit ça, hein? M. Barrette, il a été très transparent, là, mais...
1: Oui. Jamais. Et quelqu'un qui demande ça n'a pas de réponse. C'est-à-dire que la meilleure réponse que quelqu'un peut obtenir,
0: oui,
1: c'est écoute, si je te recrute, c'est parce que je veux que tu joues un rôle important à mon équipe. Il faut se satisfaire de cette réponse-là.
0: C'est ce que M. Charest vous a dit, parce que vous alliez pas en politique pour faire la plante verte, là, comme,
1: ouais,
0: dit Claire Samson, là.
1: J'ai trouvé ça un peu dur parce que, évidemment, on veut tous faire le plus possible, hein, de,
0: oui,
1: de responsabilité, etc. Mais il faut pas non plus sous-estimer le rôle du député. Et moi, je trouvais qu'on passait à par exemple,

0: exemple, quand les gens disaient d'un député qui n'était pas au Conseil des ministres, c'est un simple député. Je trouvais ça très abusif comme description, parce que c'est un gros travail être député d'une circonscription, s'en occuper, voir les gens, transmettre leurs besoins, leurs désirs au gouvernement, qu'on soit dans l'opposition ou au gouvernement lui-même. Et c'est le rôle primordial de la politique. Pour moi, l'engagement politique commençait par la représentation d'une circonscription.
1: Comment vous avez trouvé ça, faire campagne? Votre première campagne électorale en 2003, est-ce que c'était naturel pour vous de serrer des mains, de cogner aux portes, de manger des spaghettis?
0: Non, pas vraiment. J'avais l'impression de déranger les gens.
1: Vous cogniez avec une retenue?
0: Alors, une petite anecdote comme ça, avec les années, on peut commencer à les raconter. C'est que un des premiers événements où il faut que j'aille, qui est une réunion partisane, là, puis bon. Et puis j'arrive dans cette salle qui est pleine de gens, là, Et je reste comme ça sur le bord, puis la personne qui était avec moi me dit, « M. Couillard, qu'est-ce que vous faites? Allez-y, là, allez les voir. » Ben, écoute, il dit, « Je veux pas les embêter. »« Hey, ils sont venus vous voir. » J'ai dit, « Quoi, moi? » Pourquoi? Alors, pour répondre à votre question, disons que c'était pas naturel.
1: Non. Vous êtes timide?
0: Oui, je suis un grand timide. D'ailleurs, c'est plus fréquent qu'on pense parmi les personnalités publiques.
1: C'est très étonnant, d'ailleurs. Vous êtes élu le 14 avril 2003 dans Mont-Royal avec 80 % des voix et vous devenez ministre de la Santé. Puis on est 5 ans après les premières coupes en santé opérées par Lucien Bouchard. Le système craque de partout. D'ailleurs, le Parti libéral a promis, vous l'avez dit en campagne électorale, la fin de l'attente en santé, rien de moins.
0: C'était un peu osé comme promesse. Aujourd'hui, je l'avoue.
1: Oui, parce que dans leur plateforme, les libéraux s'engagent à désengorger les urgences et à donner accès à des soins 24 heures par jour, 7 jours par semaine, partout au Québec. Bon, c'était osé, c'était pas réaliste. Là,
0: c'est-à-dire que c'est la nature du système de santé. Ouais. Ça, c'est normal de le dire, parce que sinon, on n'a plus de système de santé. Mais ce que le parti, avec beaucoup de bonne volonté, parce qu'un parti qui arrive de l'opposition au gouvernement transporte littéralement avec lui les frustrations, les désirs des gens. Ça vient pas de l'atmosphère, ça vient de réel. Mais on avait dit des phrases comme « nous mettrons fin à l'attente sous toutes ses formes ». Alors j'avais dit, parce que moi j'arrivais après que ce document a été fait, je pense pas que je l'aurais influencé beaucoup, mais voilà au moment où j'arrive. Alors je dis à la personne qui avait ça, et j'ai dit, écoute, c'est pas un peu... Est-ce qu'on devrait pas plutôt dire... on va rapprocher l'attente de ce qui est médicalement acceptable. Ah, voilà. Non, il dit ça en politique, c'est pas bon, ça.
1: Non, mais ça met la barre très haute pour vous, là. Ouais. Parce que 22 ans plus tard, le temps d'attente aux urgences est toujours aussi long. Des hôpitaux comme Maisonneuve-Rosemont sont en décrépitude. Comment vous expliquez que le système de santé, M. Couillard, qui gruge la moitié du budget de l'État, à l'heure actuelle, c'est 65,5 milliards de dollars par année, soit aussi dysfonctionnel.
0: Voilà. Alors, je vais commencer par vous, avant de répondre plus largement à votre question.
1: Oui. C'est la question, hein?
0: Ben, c'est toujours ça. Mais y a personne qui va occuper ce poste-là en pensant pas améliorer les choses. Sinon, vas-y pas. Bon. Alors, on améliore tous de façon quelconque les choses, mais les gens s'en rendent pas compte, ou ne le voient pas, ou ne veulent pas le voir, ou trouvent ça non pertinent. Par exemple, vous avez parlé des temps d'attente en santé. Alors, pendant notre période au gouvernement, j'en fais pas une promotion partisane, c'est un état de choses qu'on peut vérifier. Avec Gaétan comme ministre de la Santé, chaque année, les temps d'attente à l'urgence ont diminué. On n'avait jamais vu ça avant, et je pense qu'on verra plus ça. Chaque année du mandat, les temps d'attente à l'urgence avaient diminué.
1: C'est temporaire.
0: C'est pas temporaire, chaque année pendant 4 ans.
1: Oui, mais aujourd'hui, on n'est plus là, non?
0: Oui, mais pourquoi?
1: Il n'y a pas eu de durabilité.
0: Et voilà pourquoi. Il faut se poser cette question-là. C'est un effort continuel. Hein. Il faut jamais lâcher.
1: C'est sous votre gouverne de ministre que les négociations corsées avec les médecins spécialistes auront lieu entre vous et Gaétan Barrette, qui est alors président de leur fédération.
0: Mais disons que, tu sais, ça me fait rire parce qu'après les gens ont dit, ah, Couillard, c'est un gouvernement de docteurs qui s'occupait des docteurs, mais on n'était pas un gouvernement de médecins. Ils nous aimaient pas, les médecins, là. Vous avez dit vous-même tantôt. Moi, j'ai adopté une loi spéciale contre la FMSQ. Pas très copain comme geste à poser, qui a été naturellement abrogé par la suite parce qu'on peut pas faire fonctionner un système de santé dans l'affrontement avec les médecins. Ça, c'est une autre chose importante qu'il faut répéter, hein.
1: Oui, mais vos négociations aboutissent à la plus importante hausse de rémunération aux médecins spécialistes, près $1 milliard en rattrapage salarial. Des années plus tard, en 2024, le salaire des médecins va s'élever à $9,5 milliards et occuper jusqu'à 7 à 8 % du budget total du Québec. Pourquoi vous avez cédé aux demandes de Gaétan Barrette à l'époque?
0: Gaétan serait bien heureux d'entendre ça. Mais
1: c'est la réalité, hein?
0: Mais il fallait le faire parce qu'on pouvait pas, dans un système ouvert comme le système d'Amérique du Nord ou le système économique qu'on a, où les gens sont très mobiles, pas prendre acte du fait que les gens ont le choix maintenant. Les jeunes, ils ont le choix où pratiquer leur profession. On peut pas se permettre d'en perdre, comme vous dites, au prix où on les paie. Donc, il fallait faire

0: ce geste-là. Mais vous savez, les gens ont un peu exagéré l'ampleur de cette entente-là. Oui, elle a été importante en termes financiers, mais...
1: Il y a des médecins spécialistes qui font 800 000 $ par année, presque oui. 900 000 $ par année. Oui. C'est énorme.
0: Oui, mais combien d'enfants en Ontario, en Alberta, dans ces autres promesses-là? Il faut savoir qu'à l'époque, on voulait ramener le Québec plus haut en termes de comparaison. Et aujourd'hui, ils sont pas beaucoup plus hauts. Hein? Comme j'avais prédit à l'époque, vous savez, les autres, ils vont augmenter aussi. Il faut qu'on reste entre guillemets, compétitif.
1: Oui.
0: Il y a d'autres façons de le faire également.
1: Ça soutient beaucoup d'argent dans le budget global. C'est aussi pendant votre mandat comme ministre de la Santé que l'on annonce la construction de deux nouveaux hôpitaux universitaires, de l'Université de Montréal et de l'Université McGill. Est-ce que c'est vrai que Jean Charest veut que le CHUM soit à Outremont et que c'est vous qui avez insisté pour que l'hôpital reste au centre-ville, pour que la médecine de proximité soit préservée? Monsieur Couillard, c'est vrai ça? Vous avez eu des arguments avec Monsieur Charest?
0: Monsieur Charest, pas quelqu'un désagréable du tout. Là, on a eu des discussions là-dessus.
1: Ouais.
0: Puis il y avait un groupe de personnes à Montréal, fort bien intentionnées, qui voulaient autre chose. Ils voulaient que ça sorte du centre-ville pour plusieurs raisons et envoyer ça de l'autre côté du Mont-Royal. Alors moi, je n'étais pas d'accord d'abord pour les questions d'organisation de soins. Et puis également, une autre raison dont peu de gens ont parlé, c'est qu'avec la disparition du CHUM du centre-ville, il n'y avait plus de médecine universitaire francophone au centre-ville. Et je trouve ça très curieux que les gens n'aient pas réalisé ça à l'époque et même par la suite. Maintenant, on a cette médecine universitaire au centre-ville et je pense qu'on en est bien heureux. L'hôpital de McGill avait besoin d'être rénové, on l'a fait aussi. Ouais. Sainte-Justine avait besoin, on l'a fait aussi.
1: Ouais. C'est une belle contribution. L'hôpital...
0: Mais il reste Maisonneuve, on le voit ces jours-ci. C'est décevant de voir qu'on n'est pas progressé là.
1: C'est terrible. Hein? Malgré ces faits d'armes, on vous voit quand même comme le ministre de la controversée réforme Couillard. Mm-hmm. Rappelons que c'est une réduction de la taille et des dépenses de l'État inspirée par les idées de la nouvelle gestion publique de l'époque et de l'entrée du privé dans le système public avec la loi 33 votée le 13 décembre 2006. Mm-hmm. C'est une loi qui permet entre autres aux hôpitaux publics de s'associer à des cliniques privées pour certains services, créant le concept de clinique médicale spécialisée afin de pallier aux délais d'attente trop longs dans les hôpitaux publics. Là. Est-ce que c'est pas le commencement de la fin, ça, l'entrée du privé dans le public?
0: Non, c'est le début du commencement. C'est-à-dire que c'est une façon de procéder qui est commune à plein de systèmes de santé dans le monde, dont les systèmes européens. Ce que nous, on considère comme controversé est là-bas tout à fait naturel. Si vous allez en France, vous allez voir très bien que si vous avez besoin d'une chirurgie, elle va être payée par l'État, mais vous pourriez peut-être l'obtenir dans une clinique privée ou dans un hôpital public selon les circonstances. Et même quand il y a des gouvernements socialistes en France, les gens n'en font pas état plus que ça.
1: Pourquoi ça a choqué tout le monde ici alors? Tout le monde avait tort d'être choqué par ça?
0: Il faut pas dire que les gens ont tort, mais c'est perçu comme un château fort qu'il faut pas fissurer. Et moi, malheureusement, je trouve qu'on prend beaucoup d'énergie et de temps à défendre le système plus que les patients. La personne qui attend d'être opérée, elle veut être opérée, puis elle veut qu'on l'aide, qu'on soulage ses douleurs ou qu'on améliore sa situation. Cette personne-là, malgré ce qu'on en dit, relativement indifférente à l'endroit où ça va être fait. Et ces petites cliniques spécialisées, affiliées, comme on les appelait, qui venaient de la Commission Claire, en passant, c'est pas une invention de notre gouvernement.
1: Michel Claire, oui.
0: Michel Claire, oui, qui était un des gens, une personne qui a eu beaucoup d'influence dans l'évolution du système de santé. Après Jean Rochon, par exemple.
1: Oui.
0: C'est une continuité. C'est une continuité, tout ça. D'avoir cette collaboration ou cette inclusion était important et naturel. Ce qu'on a fait, cependant, à l'époque, c'est qu'on a complètement séparé ce qu'on appelait les médecins non-participants des médecins participants, de sorte qu'il n'y ait pas d'argent public qui aille du côté des médecins non-participants. Mais encore une fois, je trouve toujours ça un peu surprenant qu'on s'en inquiète parce que il n'y a pas de système de santé au monde qui fonctionne bien, qu'il n'y a pas cette caractéristique-là.
1: Le 25 juin 2008, peu de temps après avoir été élu, vous démissionnez de vos fonctions de député et de ministre de la Santé et des Services sociaux. Pourquoi vous partez? Vous venez d'être élu, là?
0: Mais j'avais fait... d'ailleurs, je suis encore aujourd'hui même avec M. Dubé. Là, je suis encore le ministre de la Santé qui a été le plus longtemps en poste au Québec.
1: 5 ans.
0: Vous savez, ça a eu son homme, ça. Hein? Parce qu'il n'y a pas de journée tranquille. Il n'y a pas de journée où tout va bien. Et c'est continuel. Et un jour, on a le goût de voir d'autres horizons. Si on est venu en politique pour faire autre chose que la santé éventuellement, ce qui était un peu mon cas, ben on se rend compte éventuellement qu'on est littéralement attaché à ce poste-là, puis qu'on nous changera pas d'endroit. Et on recommence à avoir le goût de faire autre chose. Aussi simple que ça.
1: Ouais. Qu'est-ce que vous avez trouvé de plus difficile? Être ministre de la Santé ou être premier ministre? Je vous donne le choix, là.
0: Il faut que je choisisse aujourd'hui.
1: L'un ou l'autre.
0: ministre de la Santé, je dirais, à cause des enjeux quotidiens très, très proches là, de la réalité des gens, mais plus stimulant, enthousiasmant, intéressant, c'est le poste de premier ministre, bien sûr.
1: Monsieur Couillard, merci d'être avec nous aujourd'hui. Merci beaucoup.
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1: Philippe Couillard, votre démission comme ministre de la Santé se passe en juin 2008. Vous allez

0: travailler pour Persistence Capital Partners. C'est un partenaire, vous serez partenaire de fonds d'investissement en santé qui investit dans le privé. Ça vous suit quand même, ça. C'est
1: oui,
0: proximité avec le privé. Hein?
1: Oui.
0: Une implication dans le système public, une proximité avec le privé. Le privé, ça vous vaut des critiques, vous le savez très bien, lors de votre départ. Hein? Mm-hmm. Pourquoi vous faites ça? Un pied dans le privé, un pied dans le public.
1: Mais c'est encore une fois la vision. Moi, j'ai un système de santé moderne qui est universel, donc qui donne accès à tout le monde. C'est d'avoir une implication également du secteur privé et dont des capitaux du secteur privé. Si on demande au gouvernement de construire toutes les cliniques médicales, ben je pense qu'on va rapidement arriver au mur. Hein. Déjà qu'on n'est pas loin du mur.
0: Oui.
1: Maintenant. Je trouvais ça logique. Et d'ailleurs, ça a continué. Après ce groupe dont vous parlez, il y en a eu d'autres au Canada parce que ils sont là pour remplir la fonction de l'investissement que l'État, pour de bonnes raisons, ne peut pas faire parce que l'État a d'autres choses à faire.
0: Mais qui dit investissement dit rentabilité. C'est contraire à la fonction même d'un service de santé public.
1: Non. Si vous regardez le système de santé, prenez les médicaments. C'est l'empire du capitalisme, les médicaments.
0: Oui.
1: Tout le monde fait des profits avec les médicaments.
0: Oui.
1: Les cliniques médicales dont vous parlez, y a les instruments médicaux. Le système de santé n'est pas disloqué du système économique général. Alors,
0: c'est pour ça qu'il faut le protéger, non, il me semble, le plus possible.
1: Le protéger ou peut-être le rapprocher intelligemment. Parce que ce qui est arrivé en 2006, auquel vous avez fait allusion, c'était suite au jugement Shaouli. Je sais pas si les gens à l'écoute se souviennent
0: de ça. En 2008, quand vous quittez.
1: Avant, 2006. Oui. Parce que c'est moi qui ai fait la législation de réponse au jugement Shaouli. Et le but de cette législation était protéger le système de santé. Parce que sinon, si on avait appliqué à la lettre le jugement tel qu'il était, il fallait ouvrir les vannes complètement à l'assurance privée, etc. Et on voulait pas ça. On voulait préserver le caractère universel et socialement juste du système de santé, ou plus juste que d'autres, disons. Et donc, on a fait ça dans cet esprit-là. Et c'est curieux que les gens ne l'aient pas analysé comme ça, parce que c'est la réalité.
0: Philippe Couillard, entre 2008 et 2012, là, vous enseignez, vous êtes partenaire dans cette firme d'investissement. Est-ce que vous caressez le rêve de revenir en politique?
1: Absolument pas. Absolument pas, non. D'ailleurs, pour moi, c'était terminé. C'était un chapitre dont la page était tournée. La dernière page était tournée. Et oui, j'ai enseigné. D'ailleurs, j'ai beaucoup aimé. J'ai donné un cours de 3 crédits sur la comparaison des différents types de systèmes de santé.
0: À l'Université McGill?
1: À l'Université, aux étudiants de droit, surtout. C'était absolument fascinant de dialoguer avec eux sur ces questions-là. Et puis, j'ai fait un peu de consultation à gauche,
0: ben
1: à droite,
0: oui,
1: etc. Ben oui, il faut
0: donc, vous pensez pas à ça du tout. Pourtant, à la suite de la démission de Jean Charest du poste de chef du Parti libéral, on est au lendemain des élections du 4 septembre 2012, où il perd le pouvoir, bien sûr, aux mains des péquistes de Pauline Marois. Vous annoncez, le 3 octobre 2012, quelques jours plus tard, vouloir faire votre retour en politique.
1: Ça s'est pas fait tout de suite, hein. Moi, je voulais pas revenir, là. J'avais pas ça en tête du tout. Et oui, je vous vois hocher la tête, mais c'est...
0: Entre le 4 septembre et le 3 octobre, il se passe un mois à peine, là.
1: Et combien vous pensez qu'on reçoit de téléphones de gens qui insistent pour dire, ben, tu dois absolument
0: revenir?
1: C'est
0: des gens qui vous appellent?
1: Je serais pas allé de moi-même. En fait, j'ai jamais demandé de poste d'autorité de ma vie, moi. On m'a demandé d'occuper des fonctions d'autorité.
0: Qui vous appelle?
1: Des militants du parti surtout, des collègues ministres, des gens du milieu économique en général, et qui disaient que je devais absolument revenir. Bon. Et j'ai hésité, mais j'ai dit, bon, d'accord. Et je l'ai vu comme un devoir. Hein.
0: Vous êtes revenu par devoir?
1: Oui, parce que c'est pas totalement confortable, hein, ce milieu-là de la politique. Mais je suis revenu parce que je pensais avoir une contribution à faire supplémentaire pour le Québec. Et à ce moment-là, on était dans les impasses financières sévères, qui d'ailleurs sont de retour, vous le voyez. Et l'idée de rétablir la bonne santé des finances publiques, de l'économie, pour moi, elle est sous-jacente à tout ce qu'on peut accomplir en politique. Parce que si on n'a pas des finances publiques saines, on peut dire ce qu'on veut en termes d'ambition, il n'y a rien qui se réalise, parce que c'est ça le combustible qui est nécessaire.
0: Donc, vous revenez par des devoirs, on aura compris. Ouais. Hein, vous devenez candidat à la chefferie du Parti libéral du Québec. Vous êtes élu le 17 mars 2013, devant Pierre Moreau, devant Raymond Bachand. Et très rapidement, le 7 avril 2014, le Parti libéral remporte les élections générales en faisant élire 70 députés sur 125. Vous devenez premier ministre. Mm-hmm. Oui. Comment vous vous sentez?
1: Je vais venir un petit peu en arrière parce que un des facteurs qui m'a, outre l'état de l'économie, des finances publiques, c'était également ce qu'on appelait à l'époque la charte des valeurs que proposait le Parti québécois, que je trouvais pas très jolie. Je trouvais pas que c'était une belle politique publique à faire. Je voyais pas vraiment l'intérêt.
0: Pourquoi?
1: Je trouvais qu'on pratiquait l'exclusion et qu'on n'atteignait pas du tout l'objectif qu'on poursuit. D'ailleurs, c'est encore un peu le cas maintenant. Si on dit qu'il faut absolument écarter les femmes qui portent je parle pas du voile facial, parce que nous, on avait proposé de l'interdire, le voile facial, mais le foulard. S'il faut les interdire de faire certaines fonctions, ben, si

0: assez nocif pour nos enfants. Pourquoi on le permet alors aux gens dans la vie ou dans la vie courante ou dans la rue? Il faut aller au bout de sa logique. Donc, c'est très incomplet. Et puis, forcément, c'est une mesure qui s'adresse surtout aux femmes. Et bon, je suis pas le seul à le dire. Là, oui. C'est des ennuis, oui. C'est des côtés qui m'incommodaient.
1: Mais j'essaie de vous comprendre. Ça vous motive à vous présenter ça en 2014?
0: C'était une des raisons. D'ailleurs, il y a des gens que j'ai recrutés pour la campagne de 2014 qui revenaient pour ça.
1: Qui donc?
0: J'aimerais pas.
1: Là, on est dans un devoir de mémoire.
0: C'est ça. Mais parfois, la mémoire est un peu circonstanciée.
1: Vous avez peur qu'on vous confronte là-dessus?
0: Non, je veux pas forcer les gens à dire ce qu'ils...
1: Mais c'est un moteur de votre retour, ça.
0: C'est un des moteurs. C'est surtout l'État du Québec en général, finances publiques, économie, mais cette question-là est un...
1: La politique identitaire.
0: Et voilà, ce type de politique-là, j'y suis toujours, encore aujourd'hui, un peu allergique.
1: Alors, vous devenez premier ministre, là.
0: Oui.
1: Comment vous vous sentez? Le jour où vous êtes élu, comment vous vous sentez? Est-ce que vous vous souvenez de l'état émotif dans lequel ça vous plonge?
0: On est très ému parce qu'on réalise tout d'un coup l'ampleur des responsabilités de la fonction qu'on va occuper. Donc, on se sent intimidé, mais j'avais la chance d'être très bien entouré.
1: Le dimanche suivant votre élection, votre victoire, le téléphone sonne. C'est ce qu'on raconte dans le livre Le Dernier Mammouth. Dans votre résidence au Lac-Saint-Jean, il est 8h30. C'est l'ex-ministre péquiste Michel Clerc, il est de retour, qui vous appelle. Il est cité donc dans le livre de Michel Sioui et Pascal Maillot. Philippe, vous n'aurez jamais plus de pouvoir que maintenant. S'il te plaît, ne nomme pas Gaétan Barrette à la santé. Nomme-le aux relations internationales, aux revenus, mais ne le nomme pas à la santé. Le 23 avril 2014, quand vous êtes assermenté comme PM, vous nommez Gaétan Barrette comme ministre de la Santé. Pourquoi vous écoutez pas Michel Clerc?
0: Ben, on n'est pas forcé d'écouter tout le monde. Puis j'ai énormément de respect pour Michel. Puis je le disais l'autre jour, c'est un des jalons historiques importants du système de santé. Mais moi, je connais Gaétan. On le connaît bien au Québec. C'est un homme très énergique, déterminé et qui avance. Des fois un peu fort, mais qui avance. J'aime mieux quelqu'un qui avance peut-être parfois un peu fort que quelqu'un qui recule tout le temps. Et puis Gaétan, lui, il avait les idées où il fallait. Il avait cette idée de sa deuxième... Parce que sa réforme est une continuité des précédentes, y compris celle que j'avais menée moi comme ministre de la Santé.
1: Oui, c'est la continuité.
0: Et ce qu'il voulait obtenir, c'est des résultats. Puis je répète, parce que les gens l'apprécient pas assez, il a obtenu des résultats qui n'ont pas été égalés à ce jour. Alors, je veux bien qu'on dise ce qu'on veut sur Gaétan Barrette, mais nommez-moi un autre ministre qui, chaque année, pendant 4 ans de suite, a vu les temps d'attente diminuer à l'urgence.
1: Oui.
0: Et bonne chance.
1: Vous savez que je pourrais réunir ici un paquet de médecins, un paquet d'infirmières qui feraient son procès sans relâche pendant des jours et des jours. Dès la première année, il va couper 600 millions dans le budget de santé, procéder à une réforme qui sera, vous le savez, fortement controversée. Il est perçu 6 ans plus tard comme le fossoyeur du système de santé au Québec. Le pire ministre de l'histoire, selon un sondage léger paru le 25 juillet 2020. En 2017, vous lui retirez une partie de ses fonctions, notamment les négociations avec les médecins spécialistes. Est-ce que vous avez eu des regrets quand même à un moment donné de l'avoir nommé,
0: non, parce que au bénéfice ou net, il a amélioré le sort des patients au Québec. Pas parfaitement, tout est loin d'être réglé encore aujourd'hui, mais il y a des choses qui étaient mieux. Il y avait plus de gens qui avaient accès à un médecin de famille. Il faut prendre ce qui va avec l'individu, autant les côtés parfois plus rugueux, je dirais. Ouais.
1: C'est pour ça que vous l'avez rétrogradé en 2017, qu'il était trop rugueux.
0: Non, c'est une question.
1: Ça vous déplaisait?
0: C'est une question de gouvernance. Vous l'avez dit dans votre introduction, le bloc budgétaire de la santé, et particulièrement de la rémunération médicale, est excessivement élevé. On ne peut pas en donner le contrôle à une seule personne, même le ministre de la Santé. Et il faut que ce soit le gouvernement dans son entier, le ministre de la Santé, bien sûr, qui est là comme conseiller là-dedans, le Conseil du Trésor qui vérifie qu'on a assez d'argent pour payer tout ça, et puis le premier ministre qui, en bout de ligne, fait l'arbitrage. Alors, c'est ce qui s'est passé.
1: Ça représente votre gouvernement, parce qu'une de vos premières décisions en tant que premier ministre, c'est de restreindre les dépenses gouvernementales.
0: Bien
1: vous
0: sûr.
1: En faites une priorité, Monsieur Couillard, à l'époque. Pourquoi?
0: Et j'y ai tenu, parce qu'il fait peur. Encore aujourd'hui, on voit les conséquences. L'équilibre budgétaire, c'est pas un luxe esthétique. C'est pas pour avoir deux colonnes de chiffres égales en bas. C'est pour avoir des marges de manœuvre. Alors, grâce à ça, y compris dans le mandat que j'ai fait comme premier ministre, on a actualisé le plan de lutte à la pauvreté avec des mesures très importantes, dont le premier mode de revenu garanti pour une catégorie de personnes sur l'aide sociale. On a fait une politique culturelle ambitieuse et bien soutenue financièrement. On a fait une politique internationale. Pourquoi? Parce qu'on avait les moyens. Moi, ceux qui disent qu'ils font des choses qui n'ont pas les moyens ou qui font semblant de les avoir, je suis un peu allergique à ça. Alors, au début du mandat, on s'est dit, on va se donner 2 ans. D'ailleurs, c'était un peu moins de 2 ans. On va rétablir la santé financière. On va se redonner de l'oxygène.
1: Ouais.
0: Et là, on va faire des trucs, ce qu'on a fait. Et on aurait pu continuer.
1: Malheureusement, la population en a voulu autrement, parce que vous êtes sévèrement critiqué pour la diminution des budgets en santé, en éducation pour vos 2 premières années à titre de premier ministre du Québec. Vous appuyez ça.

0: La rigueur.
1: Mais... Absolument. Ouais. Et c'est comme ça qu'il faut gérer les finances publiques. C'est pas romantique, hein? C'est pas toujours joli, mais il faut faire ça.
0: Mais ça a des conséquences.
1: Et regardez les conséquences aujourd'hui de pas l'avoir fait. Regardez où on en est maintenant. Après, sur plus de 7 milliards, l'épisode de la COVID, le reste après, on se retrouve dans un trou financier plus important que celui qu'on avait trouvé à notre arrivée. Et je le regrette beaucoup. Je le regrette beaucoup parce que c'est les citoyens au bout de ligne qui payent pour ça.
0: Ouais, mais vos mesures d'austérité vous rendent impopulaires, hein. À l'époque, place le Parti libéral dans les mauvaises grâces de la population, là. Est-ce qu'on peut gouverner sans être populaire?
1: Sans être populaire?
0: Ben, sans être aimé. Sans que les gens comprennent ce que vous êtes en train de faire, Monsieur Couillard.
1: C'est difficile. Mais vous savez, les gens parlent beaucoup de cette question budgétaire pour la défaite de 2018. Mais si on regarde objectivement les sondages d'opinion, ils valent ce qu'ils veulent, là, mais les moments où on avait le taux d'approbation le plus élevé, c'est quand on faisait des mesures de retour à l'équilibre budgétaire. C'est lorsqu'on s'est mis à parler de philosophie identitaire, des immigrants, de la loi avec de la charte des valeurs que notre popularité a chuté de façon importante. Puis il y a eu bien sûr les
0: à critiquer ces politiques-là.
1: C'est ça.
0: Ouais, parce que bon, il y a plein de choses qui ont été dites hein, pendant que vous êtes au pouvoir, pendant que vous bon un peu après.
1: Oui, mais
0: c'est venu de toutes parts.
1: Mais quelle était l'alternative? Laisser le Québec s'enfoncer encore plus? On va voir l'alternative maintenant. On va voir ce qui se produit lorsque les finances publiques commencent à glisser, lorsque la dette augmente, lorsque les paiements de la dette augmentent aux dépens des services publics.
0: Bon, on est dans une période d'austérité, là, même si le gouvernement actuel évite d'utiliser ce mot-là. Là. Oui, on est de retour dans une période d'austérité.
1: Parce qu'on n'a pas pu, ou voulu, ou pu, maintenir la rigueur nécessaire à la gestion des finances publiques, où on peut pas dire oui tout le temps à tout le monde. Il faut apprendre à dire des fois non, ou peut-être, ou plus tard. Si on fait pas ça... On arrive aux résultats qu'on connaît.
0: Ouais, vous connaissez bien sûr l'éminent économiste Pierre Fortin, qui a écrit dans l'actualité, c'était le 15 septembre 2020. On est en pleine pandémie, là, je le cite, la crise sanitaire actuelle a fait ressortir la désorganisation et les insuffisances du secteur de la santé, le désarroi de son personnel compétent dans les commissions scolaires, l'austérité a accentué les pénuries d'enseignants et de personnel spécialisé et c'est maintenant plus de la moitié des infrastructures qui sont jugées en mauvais ou en très mauvais état par les ingénieurs. Je le cite, je vous fais grâce du reste. Mmh. Est-ce qu'on peut trouver l'équilibre budgétaire, comme vous avez tenté de le faire, puis on comprend, sans atteindre la qualité des infrastructures puis des services, M. Couillard?
1: Il faut faire parfois des choix et des décisions difficiles, puis il faut l'accepter. Parce qu'encore une fois, quelle est l'alternative?
0: Investir en éducation, comme on le fait dans les pays nordiques. Là.
1: Si le gouvernement actuel n'avait pas trouvé les 7 milliards qu'il a trouvés à son arrivée miraculeusement, qui s'était jamais produit, il n'y a pas grand-chose qui aurait été fait jusqu'à la pandémie, parce qu'il n'y aurait pas eu les moyens. Alors, ils ont eu ce cadeau inespéré, jamais vu, et je pense pas d'ailleurs qu'un gouvernement va le refaire, parce que y a-t-il eu une récompense politique pour laisser tant de disponibilité de fonds publics au gouvernement qui a succédé? Je pense pas qu'on le verra encore une fois. Donc, il faut
0: réaliser ça. Qu'est-ce que vous voulez dire? Est-ce qu'il y a une récompense? Qu'est-ce que ce serait la récompense?
1: Ben, dire, voilà un bon gouvernement qui gère de façon sérieuse, on va lui donner un autre mandat. Mais c'est pas le genre de chose très populaire. Ça, je l'assume complètement.
0: Parce que ça a eu une incidence dans la campagne électorale déclenchée le 23 août 2018. Votre parti se présente comme le parti de l'économie. Mm-hmm. Est-ce qu'on peut encore faire rêver les gens? Proposer des grands projets? Dire, nous, on va aller là.
1: Ben,
0: c'est pas dans le discours actuel. Hein?
1: J'espère. Ben, il faut toujours en avoir au moins un. Moi, dans mon cas, le programme pour 2018, d'ailleurs, qui était un peu faible, le programme, je le réalise aujourd'hui, on aurait pu mieux faire un meilleur programme, plus concret, plus
0: imagé. Qu'est-ce qui était faible?
1: Ben, c'était un peu saupoudré à gauche, à droite. C'était pas très, très concentré. Puis je me blâme moi-même, parce que j'étais le dernier à donner l'approbation au document de la campagne électorale. Ouais. Nous, on avait choisi la mobilité.
0: Ça, c'était votre grand projet.
1: Oui, c'est ça. Pour l'époque et pour le mandat qui aurait suivi.
0: Ouais.
1: Et on trouvait que sur le plan environnemental, sur le plan économique, c'était ce qu'il fallait, qualité de vie également pour les gens. C'est ce qu'il fallait faire, d'ailleurs. On proposait à l'époque la gratuité pour les personnes âgées. Je pense qu'on dirait maintenant les personnes âgées à faible revenu, parce qu'il faut...
0: Dans les transports publics.
1: Dans les transports publics, les étudiants à temps plein aussi, je me souviens. Et on avait également une liste de grands projets qui, j'espère, vont se réaliser, qu'il fallait réaliser pour...
0: Mais on fait pas rêver les gens, hein? On fait plus rêver les gens.
1: Ben, le quotidien, c'est dur, mais ça fait partie de la réalité. Si on est tout le temps dans le rêve, vous savez, il faut parfois accepter de sortir du rêve et de regarder la réalité telle qu'elle est. Moi, j'ai jamais hésité à regarder la réalité dans le blanc des yeux et dire, écoute, c'est ça que le sort nous donne, mais on va agir puis on va changer les choses.
0: Vous êtes un peu comme M. Bouchard, un lucide.
1: Si vous dites lucide, qu'on voit les choses comme elles sont, j'accepte l'étiquette avec plaisir. D'ailleurs, M. Bouchard, un jour, m'a dit que j'aime beaucoup. Monsieur Bouchard
0: qui n'aime pas M. Bouchard?
1: Il m'a dit, c'est quand même curieux. Il dit, mon austérité était bien plus sérieuse que la tienne.
0: C'est ce qu'il vous a dit?
1: Ben oui, parce que objectivement, c'est le cas.

0: On se souvient plus de ça, parce que les premières grandes coupes en santé, d'ailleurs, dont vous avez été tributaire à votre arrivée comme ministre de la Santé, sont venues par le gouvernement de Lucien Bouchard.
1: Dont j'avais été tributaire comme médecin praticien.
0: Exact.
1: Moi, je les ai vécues sur le terrain. Ouais. Là. Les mises à la retraite.
0: Oui, des infirmières, par exemple, qui ont vidé les hôpitaux. Hein.
1: C'est du personnel plus âgé, plus expérimenté. Mais M. Bouchard devait le faire. Pourquoi? Parce que les agences de crédit sont venues frapper à sa porte. Ils lui ont dit, écoutez, premier ministre du Québec, là, si vous continuez comme ça, on va vous décoter. Si on vous décote, ça va vous coûter des centaines de millions de plus pour payer votre dette publique chaque année, au dépens des services.
0: En septembre 2018, dans le cadre de cette fameuse campagne électorale, vous accordez un entretien à Radio Énergie. L'animateur vous dit, François Lambert a dit qu'on peut nourrir un adulte et deux ados pour moins de 75$ par semaine. Il vous dit, pensez-vous que c'est réaliste? Vous répondez oui. Mm-hmm. Vous dites, on va être beaucoup sur le végétal, puis si on court les économies, ça va fonctionner. Ça a eu un impact énorme dans la campagne électorale.
1: Ça n'a pas été très bon. Comme les conseillers politiques, c'était pas bon, ça. Mais par contre...
0: Comment on peut répondre ça, M. Couillard? Est-ce qu'on est déconnecté de la réalité des gens quand on est au pouvoir depuis des années, qu'on a fait des salaires comme vous avez fait?
1: Mais la question, moi, j'aime bien écouter les mots et répondre avec le sens des mots. Donc, la question était, est-ce que c'est possible? Moi, j'ai rencontré des gens qui, à l'époque, avaient des budgets familiaux comme ça et qui nourrissaient leur famille comme ça. Alors, la définition du mot « possible », c'est pas « bon », c'est « possible ». La réponse était oui, parce que je le savais, j'avais vu des gens, touché des gens, parlé à des gens, qu'ils faisaient. La correction de ça, c'est d'avoir un plan. C'est ce que j'avais ajouté dans la réponse par la suite.
0: Oui.
1: C'est qu'il faut un plan de lutte à la pauvreté qui continue d'être équilibré, qui continue de soutenir les gens dans la pauvreté. C'est ça la vraie réponse. Et quant à l'exactitude des faits, personne ne peut les nier. Moi, je les voyais, ces gens-là, puis ils me racontaient leur budget puis ce qu'ils faisaient pour joindre les deux bouts.
0: Oui. Mais c'est pas comme ça que c'est interprété. Quel impact ça a sur votre campagne? Revenons, ça a été un moment charnière, là.
1: Ça a été très, très mauvais, là, parce que les gens ont déduit, comme vous disiez tantôt, que j'étais pas préoccupé par les gens. C'est le contraire. Toute mon action a été là pour soutenir les services publics, pour soutenir les finances publiques, pour aider les gens. Mais je l'ai certainement pas bien transmis.
0: Oui. Est-ce que vous avez l'impression que vous avez été mal compris? Tout au long de votre carrière politique?
1: Quand un personnage politique dit ça, c'est toujours mauvais signe. Si on a été mal compris, c'est qu'on a mal expliqué, tu sais, essentiellement.
0: Donc, vous avez mal expliqué?
1: Ben, certainement, parce que sinon, je pense que ça serait passé différemment.
0: Ouais.
1: Mais il y a des enjeux sur lesquels, moi, j'étais pas prêt à bouger, notamment tous les enjeux identitaires, la soi-disant laïcité, etc., où je me suis dit non, moi, je change pas, je vends pas ces convictions-là, même pour des votes. J'assume de pouvoir perdre l'élection, parce que c'est quelque chose auquel je crois.
0: Pourquoi c'est populaire, alors? Pourquoi les gens adhèrent à ça?
1: Ben, c'est pas parce que c'est populaire que c'est bon. Trump est populaire actuellement aux États-Unis.
0: Je sais, c'est... De moins en moins, je crois.
1: Il y a encore pas mal de monde qui porte sa casquette, d'après ce que j'ai vu.
0: Mais pourquoi c'est populaire? Intéressons-nous. Vous êtes un homme qui aimait réfléchir. Vous avez dû réfléchir à ces questions-là, parce que c'est partout dans le discours politique à l'heure actuelle. Les immigrants, le rapport à la religion, à la représentation de la religion. Les questions identitaires sont très importantes.
1: Et pas seulement au Québec.
0: Exact. C'est partout. Partout en Occident, en fait. Pourquoi c'est populaire, M. Couillard? Parce que vous dites, moi, ça, j'ai pas voulu aller là.
1: Parce que c'est une façon facile de détourner la conversation en attribuant le blâme aux autres. Si ça va pas bien chez nous, c'est parce qu'on a trop d'immigrants. Ou si ça va pas bien chez nous, c'est parce qu'on a des femmes immigrantes qui portent un foulard sur la tête. Ou ça va pas bien chez nous, etc., etc. En attribuant le blâme à des groupes de citoyens. Moi, j'ai pas voulu faire ça.
0: L'élection se solde par une défaite incontestable pour votre parti avec seulement 31 sièges d'élus à l'Assemblée nationale. Comment vous réagissez le soir de la défaite?
1: Ça m'a fait beaucoup de peine.
0: Ouais.
1: Puis d'ailleurs, quand je pense que ça a apparu quand j'ai fait mon discours de départ, où il y avait des choses importantes à lire encore aujourd'hui. Je me permets de le signaler, c'est facilement retrouvable sur les archives publiques. Non, c'est un choc assez important. Hein, parce
0: c'est
1: que
0: un choc?
1: D'abord,
0: vous attendez pas à perdre?
1: Je pensais, peut-être, d'ailleurs c'est ce que mes conseillers me disaient, qu'on pourrait avoir un gouvernement minoritaire. Et ça, j'aurais été très à l'aise avec ça. D'ailleurs, j'ai bien aimé, en 2007, moi j'avais connu le gouvernement minoritaire avec Jean Charest. Là, et je trouvais que c'était une belle période. Parce que tu dialogues avec les autres partis, tu finis par
0: négocier.
1: Faut négocier tout le temps. Puis c'est pas le mauvais pour les gens que les partis négocient entre eux.
0: C'est bon pour la démocratie.
1: Exactement.
0: Ouais.
1: Et donc, je pensais qu'on aurait pu s'en sortir avec un gouvernement minoritaire, mais clairement, on avait sous-estimé le ressac par rapport à certaines choses dont vous avez mentionné. Mais encore une fois, je pense, moi, que le facteur principal a été le facteur identitaire, beaucoup plus que le facteur économique ou financier.
0: Le 4 octobre 2018, vous démissionnez de l'Assemblée et de votre poste de chef de parti. Dans votre discours, vous plaidez pour la protection des droits des communautés minoritaires au Québec. Mm-hmm. Vous citez Amin Maalouf.
1: Oui.
0: On vous écoute.
2: Je veux terminer cette déclaration en vous parlant de nos libertés.

0: Au cours de nos 400 ans d'histoire, nous les avons défendues, parfois jusqu'au sacrifice ultime. Elles sont contenues dans les chartes québécoises et canadiennes des droits et libertés. Elles sont précieuses, donc fragiles. Prenons-en grand soin. Voici une belle phrase d'Amin Malouf, à méditer, à méditer. Pour toute société et pour l'humanité dans son ensemble, le sort des minorités n'est pas un dossier parmi d'autres. Il est, avec le sort des femmes, l'un des révélateurs les plus sûrs de l'avancement moral ou de la régression. Notre Assemblée nationale, comme tous les parlements, se doit de protéger leurs droits plutôt que de les restreindre si elle veut conserver sa légitimité. En fait, c'est un de ses devoirs principaux. La majorité n'a pas tous les droits, et ceux qu'elle exerce doivent être compensés par la protection de ceux des minorités. C'est un principe démocratique fondamental. Le Québec doit demeurer une terre d'accueil souriante, une société inclusive où toutes et tous sont invités à la table. Un endroit où on juge les humains pour ce qu'il y a dans leur tête, pas sur leur tête, dans leur cœur, pour ce qu'elles et ils ont à nous apporter.
1: Vous êtes très, très, très ému, en fait. Hein? Vous avez pleuré aussi.
2: Oui, ben écoute, c'est une tristesse immense.
1: On vous a jamais vu comme ça.
2: Ben, je comparais ça à une grosse peine d'amour, c'est ça. Mais je voulais laisser ce leg-là, ces mots-là, parce que je savais qu'ils seraient facilement, d'ailleurs, vous les avez retrouvés vous-même. Ouais. Et je pense qu'un jour, on voudrait les revisiter, y retourner. C'est des choses assez... Comment on vit ensemble dans la société? Ça ne veut pas dire que tout est permis. Et nous, on avait interdit le voile facial, on avait pris des mesures assez dures pour l'extrémisme, la coercition, ce genre de choses. Qui, d'après moi, est l'enjeu principal. Je sais que d'autres gens trouvent d'autres trucs importants, mais regardez ce qui est arrivé à l'école Bedford, à Côte-des-Neiges. Mm-hmm. Ça n'a rien à voir avec le voile, là. C'est tous des hommes qui ont décidé de dévier du programme électoral pour ne pas enseigner certains sujets. Il n'y a rien de prévu dans les lois sur la laïcité là-dessus, là.
1: C'est drôle parce que j'ai l'impression que vous avez beaucoup régné. C'est pas le bon mot parce que bon, on est dans une démocratie. Vous avez exercé le pouvoir,
2: ouais,
1: avec un discours économique, un discours très rationnel. Mm-hmm. Puis vous quittez en étant très ému,
2: ouais,
1: puis en parlant d'une préoccupation idéologique,
2: ouais,
1: en fait.
2: Oui,
1: ouais.
2: Si on
1: vous a découvert le jour où vous avez quitté, en fait, un peu, Monsieur Couillard.
2: Quel paradoxe.
1: Oui,
2: c'est
1: un paradoxe.
2: C'est comme ça a révélé, mais je l'avais dit pourtant plusieurs fois, là, les raisons principales qui sous-tendaient mon engagement politique. Oui, les finances publiques, c'est important, mais le type de société qu'on veut avoir aujourd'hui et demain, c'est important aussi. Et pour moi, l'accueil, l'intégration, c'est pas des mots vides. Liberté, c'est pas un mot vide. Encore une fois, c'est pas liberté à tout craint, sans limitation. Là.
1: Ouais.
2: Je suis pas un libertarien du tout. Mais pour moi, c'était important de le redire, parce que clairement, vous avez dit vous-même, on vous a découvert, donc les gens ne l'avaient pas entendu assez ou ne l'avaient pas perçu assez.
1: On n'a pas senti votre sensibilité beaucoup, en fait.
2: C'est ça. Peut-être que c'est vrai, là. Je suis pas le meilleur juge de ça. Mais donc, pour moi, c'était quelque chose qui était très décevant, voir qu'on avait ce genre de mesures-là au Québec et qu'on la justifiait parce qu'on est une société distincte. Et ça aussi, je trouve ça un peu difficile.
1: Oui. Ouais. Le parti qui est en tête dans les sondages à l'heure actuelle, c'est le Parti québécois.
2: Mm-hmm.
1: Ouais, qui a ce discours-là aussi.
2: Ouais.
1: Donc, il y a quelque chose qui résonne chez les électeurs dans ce discours-là.
2: Ouais. Mais c'est pas parce que les électeurs croient majoritairement quelque chose qu'il faut les écouter. Notamment sur la question des droits des minorités.
1: Mm.
2: Le pire juge des droits d'une minorité, c'est la majorité. Quand les États-Unis ont construit leur république, Jefferson l'avait dit de façon très éloquente, hein, tout le monde s'attend à ce que la majorité l'emporte. Mais il y a une condition. Il faut qu'en même temps qu'elle ait établi des règles, des lois, pour que les minorités soient protégées.
1: Est-ce que vous avez des regrets?
2: Non, moi, j'ai jamais beaucoup de regrets dans la vie.
1: Qu'est-ce que vous auriez fait différent?
2: C'est toujours une question embêtante. On me la pose souvent. Hein?
1: Je m'excuse de manquer d'originalité.
2: Ah, vous avez... C'est mon cas aussi, vous en faites pas. On se réunit là-dessus. L'équilibre budgétaire, je l'aurais fait. Aucune différence. Je l'aurais fait, puis de la même façon également. Il aurait peut-être fallu écouter davantage ces soucis identitaires dont vous parlez,
1: ouais,
2: puis trouver une façon de les adapter à mes convictions. Je voyais pas la façon de le faire, parce que dans ce sujet, si on n'est pas pur, absolu, on n'est pas bon. D'ailleurs, les grands mouvements sociaux dans l'histoire ont été lésés, brimés, diminués par ceux qui aspirent à la pureté totale. C'était vrai à la Révolution française, hein, avec la terreur et tout, et c'est vrai actuellement avec la transition climatique.

0: il faut être absolument 100% correct, sinon c'est pas acceptable. Mmh. Mais à ce moment-là, on fait rien. Et le résultat, c'est quoi?
1: Oui. Vous avez été quelqu'un de l'ordre du compromis, est-ce qu'on peut dire ça?
0: Oui, toujours. Je cherchais toujours la voie de passage, sauf sur certains enjeux de conviction personnelle, que je voulais pas céder pour des lentilles, comme on dit. Ouais. Pour moi, des votes, c'était pas une raison suffisante pour céder ces convictions.
1: Qu'est-ce qui vous donne confiance en l'avenir?
0: Les jeunes. On dit toujours les jeunes ci, les jeunes ça. Ils font, bon, c'est le propre des générations comme la mienne de déblatérer sur les jeunes. Hein, c'est parce que c'est puis eux de déblatérer sur les boomers. Ça va dans ta
1: bonne. Parce que vous l'êtes plus jeune.
0: Je suis plutôt boomer là.
1: Oui.
0: Comme
1: oui. Oui.
0: Mais non, mais quand je vois les jeunes, quand je leur parle, je trouve beaucoup de vivacité, curiosité. Ces jeunes-là sont très ouverts sur le monde. La qualité de leur français est souvent beaucoup mieux que ce qu'on pense, ce qu'on entend. Je suis moins optimiste pour le monde, cependant, je vais vous dire. Curieusement, plus optimiste relativement pour le Québec que pour le monde.
1: Et on pourra s'en sortir sans être axé sur le monde, pensez-vous?
0: Impossible.
1: On est tributaire de ce qui se passe ailleurs dans
0: impossible.
1: Le monde.
0: Impossible. On n'a pas la taille pour s'en libérer complètement.
1: Ouais.
0: Mais quand je vois le phénomène hideux qui est Trump actuellement dans la démocratie américaine, quand je vois qu'il y a des germes de ça ici chez nous, en Europe, un peu partout, je suis très inquiet. Je suis très inquiet parce que l'histoire est pleine de leçons là-dessus. Et le propre de l'humanité, c'est de ne pas apprendre des leçons des époques précédentes.
1: Philippe Couillard, merci énormément d'avoir été avec nous aujourd'hui.
0: Ça m'a fait un grand plaisir, madame.
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5: Bonjour, ici Grégory Wilson à Toronto. Il est présentement 14h et voici votre survol des actualités. Tout d'abord, des dizaines de milliers de voyageurs sont plongés dans l'incertitude à quelques heures du déclenchement d'un possible arrêt de travail chez WestJet. Le transporteur a déjà annulé plus de 80 vols en prévision d'une grève ou d'un lockout qui pourrait s'amorcer dès la nuit prochaine. Les deux parties refusent pour l'instant de commenter l'état des négociations. Hugo Métro a les détails.
6: Le temps presse maintenant et les deux parties que j'ai rencontrées cet avant-midi, elles restent silencieuses sur l'état des discussions. Pendant ce temps, WestJet poursuit ses préparatifs en vue d'un possible arrêt de travail. Déjà plus de 80 vols ont été annulés au pays. Pour le professeur en gestion de l'aviation à l'université McGill, John Gradek, cette décision montre que WestJet se prépare sérieusement à l'éventualité d'un arrêt de travail.
7: En allant dans la journée, on va voir de plus en plus des vols annulés. C'est des procédures. C'est des procédures de compagnie aérienne lorsqu'on parle d'une grève comme celle-ci. En arrêtant les vols pendant la pleine période de l'estival, c'est des pertes assez majeures.
6: La plupart des voyageurs que j'ai rencontrés ce matin à l'aéroport Montréal-Trudeau m'ont dit être plutôt sereins malgré un possible arrêt de travail des agents de bord dans les prochaines heures. Voici quelques passagers que j'ai rencontrés.
8: On ne sait pas comment ça va se passer, mais on reste positif.
9: C'est sûr qu'on était plus stressé, là, mais ça va bien quand même.
6: La compagnie recommande toujours aux passagers de vérifier le statut de leur vol avant de quitter la maison. Et puis, ceux qui doivent voyager d'ici mardi prochain, ils peuvent encore modifier ou annuler leur réservation. Sans frais. Je rappelle que sans entente d'ici cette nuit, à minuit 1h des Rocheuses, une grève ou un lockout pourrait être déclenché. Ici Hugo Métro, Radio-Canada, Montréal.
5: En Colombie-Britannique maintenant, en parlant des feux de forêt, des vents forts accompagnés de rafales vont se déchaîner au sud de la province aujourd'hui. BC Wildfire estime que ces conditions météorologiques risquent de compliquer le travail des équipes affectées à la lutte contre les incendies. À l'heure actuelle, près de 110 feux brûlent toujours dans la province. À l'échelle du pays, ce sont près de 870 feux actifs, dont près de la moitié se trouvent dans les territoires du Nord-Ouest et ici en Ontario. Les États-Unis appellent leurs citoyens à envisager de quitter le Moyen-Orient. Les ambassades américaines de plusieurs pays de la région, notamment celles de Jordanie, du Koweït et d'Oman, ont mis en garde contre une possible escalade du conflit. Hier, le président Donald Trump a menacé de frapper l'Iran avec force au cours du week-end. Pourtant, jeudi, le médiateur principal au conflit, le Pakistan, a affirmé que les belligérants négociaient en vue d'une désescalade.

0: À Toronto, l'avenir des fêtes Promise Cherry Beach est-il compromis? Une altercation autour d'un message sur la Palestine pousse plusieurs artistes et partenaires à se retirer et relance le débat sur la place de la politique dans les espaces festifs inclusifs. Elena Meyer a préparé ce qui suit.
1: I thought I was welcome here. I just didn't realize I wasn't.
2: But not for a political statement.
3: Une vidéo se répand comme un feu de poudre dans les réseaux sociaux à Toronto ces derniers jours. Au cœur du conflit, un petit galet où l'on peut lire le message Free Palestine. La mère palestinienne qui l'a déposé près de la Seine se fâche alors avec le cofondateur de l'événement, Irving Shaw, qui veut l'enlever. La vidéo choque parmi le public de Promise Cherry Beach, un événement électronique qui se présente comme un espace inclusif. Personne ne s'attendait à cela de Promise, affirme Venus Vafei, une habituée de la scène. Irving Shaw s'est depuis excusé, mais plusieurs artistes et partenaires se sont retirés. La controverse place aussi les organisateurs devant un calcul difficile, explique Paulie Gillette, organisateur de Rave à Toronto.
4: Not a judge. I don't know the answer to every geopolitical issue.
3: J'ai pas la réponse à tous les enjeux géopolitiques, dit-il. Comment puis-je prendre ces décisions? Le stratège en communication Louis Aucoin propose d'encadrer les comportements plutôt que les opinions.
5: Il faut se donner des règles de conduite pour régir le mode d'expression. Tout le monde peut s'exprimer, tout le monde peut avoir une opinion, mais personne peut le faire d'une manière non courtoise, désordonnée, dangereuse.
3: Pour l'instant, les fêtes de Promise Cherry Beach iront de l'avant, malgré la polémique. Ici, Elena Meyer, Radio-Canada, Toronto.
0: Et en terminant, on parle au tennis, parce que c'est aujourd'hui le lancement de l'Omnium Banque Nationale. On verra donc les vedettes du sport se mesurer entre elles dans le but d'être sacrées champions du tournoi et d'obtenir les bourses qui y sont attribuées. Or, les femmes qui participent au tournoi ici à Toronto vont se partager des bourses inférieures de plus de 20% à celles des hommes au volet masculin du tournoi à Montréal. C'est un écart salarial qui se voit également ailleurs dans la société, estime la professeure à l'École de kinésiologie de l'Université Laurentienne, Barbara Ravel.
6: C'est le reflet de la société où certains tournois, donc les tournois du Grand Chelem, ont depuis une dizaine d'années environ atteint cette équité pour les bourses, donc tournois hommes-femmes du Grand Chelem, donc les quatre grands tournois, mais c'est pas du tout le cas partout. Donc c'est le reflet de ce qui se passe dans d'autres milieux professionnels où, à poste équivalent, on n'a pas encore des salaires équivalents chez les hommes et chez les femmes.
0: L'Omnium Banque Nationale souhaite atteindre la parité des prix dès l'an prochain. Et c'est là-dessus que se termine ce bulletin d'information. 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

0: Bonjour, mon nom est Suzy Bouchard. Bienvenue à la Cour de récré. Cette semaine à l'émission, on parle de liberté d'expression. À l'ère des multiples plateformes, des réseaux sociaux, mais aussi à l'ère de « on peut plus rien dire », on discute de son étendue et de sa complexité avec la professeure de droit constitutionnel Amélie Binette et avec l'avocate Geneviève Gagnon. Merci, mesdames, d'être avec nous.
1: Ça fait plaisir.
0: L'autrice Kim Lévesque-Lisotte est ici aussi pour nous parler de ce qu'elle a appris du droit en tant que scénariste. Allô, Kim.
2: Bonjour.
0: As-tu le goût d'être avocate en devenant scénariste?
2: Non.
0: La réponse est claire. On a aussi, merci d'être ici, Maître Sarah-Ève Levac d'Options Consommateurs qui nous éclaire sur notre droit de laisser un avis en ligne. J'ai-tu le droit de dire qu'on mange très mal dans un établissement que je n'aimerais pas tout de suite parce que j'ai pas encore la réponse? On va le savoir plus tard. Merci Sarah-Ève d'être avec nous.
1: Merci de l'invitation.
0: Et Dominique Tardif nous parlera des litiges qui ont inspiré des chansons. Ça existe?
3: Oui, j'ai fouillé le vaste, mais pas si vaste que ça, répertoire du rock juridique. C'est comme ça que j'ai choisi de l'appeler, ce petit répertoire de chansons, donc inspirées par des poursuites ou par des litiges. Il y en a quand même plus qu'on pense.
0: Il y en a plus, mais j'ai très hâte de découvrir ça. Merci à tous d'être ici et bonne émission.

0: 57 % des Canadiens croient que la liberté d'expression est en danger. Alors les gens, c'est un peu étonnant parce que les gens ont accès à plus de tribunes que jamais, mais ils ont quand même le sentiment que leur parole est plus surveillée, plus limitée, avant même d'explorer le cadre juridique pour vérifier si la liberté d'expression s'effrite réellement. J'ai envie de vous interroger, chers invités, de façon beaucoup plus triviale et plus anecdotique, ludique même, sur les premières limites à notre liberté d'expression, c'est-à-dire celles qu'on s'impose soi-même. Êtes-vous votre propre censure? Êtes-vous du camp « toute vérité est bonne à dire et on doit la dire » ou vous êtes plus du genre « toute vérité est bonne à penser, peut-être à dire dans le dos de quelqu'un à quelqu'un d'autre Kim, je te vois froncer les sourcils.
1: Je réfléchissais.
0: Parce que t'es quand même quelqu'un qui a pas peur de t'exprimer, mais...
1: Oui.
0: Mais des fois, est-ce qu'on doit protéger?
1: Je pense que je me censurais moins plus jeune, mais là, je choisis mes batailles, je te dirais. Mm-hmm. Mais parce qu'il y a beaucoup plus d'effets aussi qu'avant. Maintenant, tu sais que tout peut partir en clickbait pendant une semaine.
0: Ah oui, ben sur les tribunes publiques, ça, c'est clair. Là, oui. Il y a un risque qu'on prend à chaque fois.
1: Oui.
0: Puis dans ton quotidien, est-ce que tu es du genre à... Il y a des gens qui se targuent. Là, moi, je suis celle qui n'a pas peur de le dire. Je vais le dire si le prénom de ton neveu, il est laid. Tu sais, je veux dire,
1: Moi, je suis celle qui a peur de le dire.
0: Toi, c'est celle qui a peur. T'as peur de faire de la peine?
1: Oui, j'ai peur de faire de la peine, mais je suis capable d'être franche puis honnête quand même quand il y a vraiment des situations où... Mais on parlait de pièces de théâtre, disons, là, quand
0: on voit des
1: amis qui... Puis tu sais, des fois, tu peux avoir une relation de confiance. Et tu sais que si t'as une amie qui fait du théâtre d'été dans le fin fond d'un village que personne connaît, tu le vois la voir, c'est sûr que tu vas dire, ben c'est sûr que c'est pas Shakespeare au TNM, là. Mais là, on le sait, là. Tu peux avoir... Mais en même temps...
0: Tu peux avoir des nuances dans...
1: Tu peux avoir des nuances dans le... C'est bon pour ce que c'est, t'es la meilleure. Donc, je suis diplomate délicate.
0: À la limite du compliment, si je peux me permettre ce mot, là, sur les ondes, parce que c'est comme... C'est bon pour ce que c'est, on comprend le sous-texte. Là, Dominique, bon, tu fais un métier de la critique, mais avec tes proches, est-ce que tu es capable, est-ce que des fois ça t'arrive de mentir sur un spectacle?
2: Mentir, c'est un grand mot, mais je pense que c'est comme avec les cadeaux de Noël, c'est toujours mieux quand c'est bien emballé, la vérité. C'est-à-dire que, tu sais, moi, ça m'est déjà arrivé aussi de recevoir des commentaires, des conseils non sollicités de collègues sur mes articles ou sur mes entrevues. Puis là, j'avais leur goût de leur répondre. « Hey, man, est-ce que je t'ai demandé ce que t'en pensais? » Vraiment, je suis au milieu de ma journée, je m'en vais dîner, j'ai 1000 choses en tête, j'ai pas besoin d'ajouter à tout ça tes propres commentaires, tes notes sur mon travail. Là. Donc, je pense que quand les gens sollicitent notre commentaire, notre opinion, ben là, c'est correct de leur offrir. C'est leur problème à eux, après, s'ils sont pas contents de ce qu'on leur dit. Mais quand ça sort de nulle part, il me semble que c'est moins agréable.
0: C'est moins le fun. Et des fois, les gens vont dire que leur commentaire est constructif. Moi, ça m'est arrivé après un spectacle de stand-up. Quelqu'un vient me voir. Commentaire constructif. Au début, je pensais pas que j'allais aimer ça. Finalement, c'était correct. Mais je voulais vraiment chercher qu'est-ce qui était constructif là-dedans. Finalement, c'était correct. Fait que qu'est-ce que j'ai à travailler, moi? Qu'est-ce que je peux améliorer? Alors bon, ça, c'est pour les spectacles, mais aussi dans des situations de la vie, là. Par exemple, moi, au restaurant, là, je sais pas, quand on me demande si tout est à mon goût, c'est sûr que je vais dire oui, même si j'ai mangé du sable. Tu sais, je veux dire, c'est impossible pour moi. Vous, Geneviève et Amélie, est-ce que vous êtes du genre à le dire si c'est pas à votre goût?
3: Ben, pour ma part, j'ai un peu l'approche de Kim, c'est-à-dire j'avais tendance à en dire trop au début et j'ai appris
0: et
3: avec
0: calibre.
3: Le temps et je me calibre au restaurant. Si je dois faire changer mon plat, je vais le dire.
0: Oui, mais sinon,
3: quand c'est pas nécessaire de le dire. Mais moi, j'ai tendance à avoir la sensibilité, là, tu sais, de pas faire exprès de blesser quelqu'un si c'est pas nécessaire. Mais comme Dominique disait, si quelqu'un demande, ben là, il va avoir la vérité, par exemple.
0: Oui, quand on demande, on reçoit.
3: Voilà.
0: Amélie?
4: Ah non, moi, entre un mensonge excitant et une vérité plate, je choisis toujours le mensonge.
0: Ah oui, c'est honnête, ça.
4: Je viens d'une grosse famille avec beaucoup de frères et sœurs où parfois ça conserve la paix sociale. Donc,
0: oui, on apprend. Tu veux une famille de 4 enfants, c'est ça?
4: Oui, c'est ça. Donc, on est 6 enfants, donc on apprend des fois à
2: baiser
4: un peu. Les
2: facultés pacifiantes du mensonge...
4: Oui, moi, j'y crois.
2: Oui,
0: ça a une fonction, le mensonge. Sarah-Ève, est-ce qu'on est d'accord ici avec la fonction du mensonge?
1: d'harmonisation sociale?
5: Je choisis mes batailles. Dans les circonstances comme le restaurant, je pense que je vais dire « Ah oui, tout est beau! » Mais quand c'est nécessaire de faire des commentaires constructifs, j'essaie de le faire de façon diplomate.
1: Mais je pense que la règle cardinale, Dominique, tu l'as identifié, là, c'est quand on se fait demander notre avis, on peut le donner. Mais sinon, je dis pas aux gens de mentir, en fait, ce que vous voulez, mais sachez que on vous voit, les gens qui donnent, qui font des compliments qui n'en sont pas. On vous reconnaît. Mais merci, on va maintenant s'attarder aux vraies limites.

0: de la liberté d'expression.
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0: Bon, à en croire certaines personnes, on vit à une époque où on peut plus rien dire depuis quelques années déjà. Est-ce que c'est vrai? Comment se porte notre liberté d'expression? Est-ce que ça s'est amélioré ou détérioré avec le temps? Mais pour au moins surveiller ce que moi je vais dire, en tout cas, je me suis entourée de deux juristes aujourd'hui. Geneviève Gagnon, avocate chez Chenette et Anne, j'allais dire Anne-Marie, c'est votre sœur. Amélie Binette, avocate et professeure en droit constitutionnel à l'Université du Québec en Outaouais.
2: Bonjour.
0: Bonjour. Et je dois dire par suite de transparence que Maître Gagnon, vous représentez parfois Radio-Canada dans certains litiges. Vous avez même, je crois, témoigné ou en tout cas été la procureure de Radio-Canada à la commission Charbonneau. Vous n'êtes pas, par contre, l'avocate attitrée au texte de Jean-Sébastien Girard. Ça, je trouve ça important de le préciser aussi.
3: Ça, c'est une job pour plusieurs personnes.
0: C'est une job pour plusieurs avocats. Je pense qu'on mandate beaucoup de monde là, juste pour ça à temps plein. Mais merci d'être avec nous. Et si vous voulez bien, on va commencer par la base. Est-ce que tout le monde au Canada jouit d'une liberté d'expression? Est-ce que c'est un droit pour les personnes, pour les compagnies, pour tout le monde?
2: Mais il existe un texte qu'on connaît à la Charte canadienne qui s'applique d'un océan à l'autre. Donc, vraiment de l'Est à l'Ouest, mais qui vise surtout à limiter l'action de l'État. Donc, à faire en sorte que l'État porte pas atteinte à notre liberté d'expression. Maintenant, c'est différent. Faut aller voir dans les textes de chacune des provinces quand on est entre deux personnes. Mais quand on parle de l'État canadien ou de chacune des provinces, de chacun des gouvernements, là, on a un texte qui nous protège, peu importe on est où au Canada. Mm-hmm.
0: Mais c'est depuis la Charte ou c'est comme...
2: Non, la liberté d'expression, c'est probablement une des plus anciennes libertés, un des plus anciens droits qu'on peut trouver dans la jurisprudence. Pourquoi? Parce que c'est intimement associé au débat politique, hein, à la qualité de la démocratie. Mm-hmm. Bon, comment on reconnaît une bonne qualité, une bonne démocratie? On est capable de la critiquer sans se faire mettre en prison. Donc, depuis, ça existe. Là, on en voit des signes depuis très longtemps, bien avant la Charte canadienne, bien avant la Charte québécoise en 1975. On le rattachait au code criminel, on le rattachait au code civil, à différentes autres lois. Là, c'est en 1982, dans la Charte canadienne, ce qu'on a fait, c'est qu'on est venu l'inscrire en toutes lettres. Mm-hmm. Mais ça existait bien avant. Là.
0: Mais avec l'arrivée de la Charte, donc, il y a eu plus de jurisprudence, je pense, sur la matière. Et quelles sont, en fait, les limites à cette liberté d'expression qu'on connaît? Il y en a plusieurs, je pense, au civil, au criminel. Maître Gagnon, pas sûr, il y en a une?
4: Il y en a, mais je dirais pas qu'il y en a plusieurs. Puis, okay. Peut-être pour revenir sur la question précédente, c'est vrai que les lois sont un peu différentes d'une province à l'autre, mais c'est essentiellement la même chose. Et moi, j'ai envie de dire, tout le monde a une liberté d'expression, incluant les compagnies. Et on se rappellera peut-être, ça trahit mon âge, ça fait plusieurs années, mais il y avait un argument dans le fameux débat entre le beurre et la margarine.
0: Ah, je m'en rappelle.
4: La margarine avait plaidé sa liberté d'expression pour sa couleur jaune.
0: Elle
4: s'exprimait en étant jaune. Là, demandez-moi pas, par exemple, le résultat de
2: ça.
4: Tout
2: n'a pas
4: ça.
2: Fonctionné.
4: Non, ça n'a pas fonctionné.
2: Pas un message expressif. La
4: voilà, alors merci.
2: La longueur des ongles ne l'est pas non plus.
4: Bon.
2: Plus près de nous.
0: Ah, OK.
2: Oui,
0: mais donc, ça a échoué parce que être une couleur n'était pas une expression, mais la compagnie avait le droit, par contre,
2: absolument,
0: de revendiquer sa liberté d'expression.
4: Sa liberté d'expression. Mais donc, pour revenir à votre question, quelles sont les limites? À mon avis, il y a deux grandes limites. Il y a le discours haineux.
0: Oui.
4: Et il y a le discours diffamatoire. Mais le discours diffamatoire, c'est très modulable. Et quel est le plus grand élément qui module le discours diffamatoire? Ben, c'est l'intérêt public.
0: Mmh.
4: Alors, quand on dit toute chose n'est pas bonne à dire, c'est vrai, mais encore faut-il, s'il y a une raison d'intérêt public de dire une chose, elle peut être dite même si elle atteint la réputation ou peut atteindre la réputation d'une personne, parce que sinon vos bulletins de nouvelles feraient pas long feu.
0: Oui, le droit à la réputation n'est pas absolu. Quand on parle de discours haineux, la première limite que vous avez identifiée, on est au criminel à ce moment-là ou?
4: Ben, ça peut être au criminel ou au civil, le discours haineux, effectivement. Mais ça, c'est une limite qui est assez clairement établie partout dans les sociétés démocratiques.
0: OK. Et le discours diffamatoire, donc, vous l'avez dit, plus modulable, plus compliqué, parce qu'effectivement, la liberté d'expression, ça semble simple. On pourrait penser que c'est simple à appliquer, mais quand on lit des décisions sur la diffamation, justement, on se rend compte que ben ça devient rapidement compliqué à mettre en application, même quand on parle d'intérêt public et tout ça. Pourquoi c'est aussi compliqué à mettre en œuvre?

0: Et c'est le propre des droits et libertés en général. C'est pas juste vrai pour la liberté d'expression. Pensons au droit à l'égalité. Tout le monde est d'accord, tout le monde veut un droit à l'égalité, mais après, ça veut pas dire grand-chose dans l'absolu. Est-ce que ça veut dire on donne les mêmes chances à tout le monde? Est-ce que ça veut dire on donne plus de chances à des gens moins favorisés? Mm-hmm. C'est la même chose dans la liberté d'expression. Tout le monde est pour, mais après, quand on la confronte avec la protection des enfants, avec la protection du consommateur, ben là, tout à coup, on joue dans des zones un petit peu plus grises. Mm-hmm. Fait que la principale limite à la liberté d'expression, puis ça rejoint ce que Maître Gagnon disait, c'est vraiment la violence. Donc, tous les messages, quelque part, sont protégés, plus ou moins protégés, mais si vous vous exprimez de manière violente, là, on vous exclut la protection de la liberté d'expression.
1: Mm-hmm. Et vous dites que tous les messages sont plus ou moins protégés. Il y a certaines paroles qui seraient donc plus protégées que d'autres lorsqu'une cour se penche là-dessus?
0: Absolument. Souvent, on reconnaît que la parole politique, et ça revient un petit peu à ce qu'on disait tout à l'heure, hein, la liberté d'expression, historiquement, elle est associée au débat public. Donc, la parole politique est probablement au cœur. Tu sais, faut imaginer la liberté d'expression un peu comme des cercles concentriques. Mm-hmm. Plus on est près du cœur, plus c'est difficile de la limiter. Et plus on s'éloigne du cœur, ben plus l'État peut venir poser des limites. Donc, mm-hmm. au cœur, on trouve le débat politique. Après vient ce qu'on appelle un peu l'expression personnelle. Donc, ça passe par les arts, la science, notre propre discours. Au-delà de ça, dans le troisième cercle, on retrouve la liberté d'expression commerciale, donc la publicité, la margarine, par exemple.
1: Donc, un peu moins protégée.
0: Un peu moins. Ben, plus facile à poser des limites. Et ensuite, vraiment, à la limite, ben là, on va retrouver ce qu'on appelle des propos de faible valeur, dont des propos haineux. Alors là, en soi, ils sont protégés, mais très rapidement, on va venir poser des lois comme le code criminel, comme le code mm-hmm. civil, pour les limiter.
1: Et Maître Gagnon, pouvez-vous démystifier pour nous le recours en diffamation, qui est peut-être celui là dont on menace le plus les gens à la blague, là, je vais te poursuivre en diffamation, tout ça, mais c'est quoi une poursuite en diffamation? C'est quoi l'ancrage juridique d'une ouais. poursuite en diffamation?
2: Ben, commençons par dire que ici au Québec, ce qui est utilisé, c'est essentiellement le recours civil. Parce mm-hmm. que ailleurs dans le Canada, il y a un crime de diffamation dans le code criminel qui est utilisé parfois ailleurs au Canada, qui est à peu près pas utilisé ici. Là, okay. Donc, ça veut dire qu'on se retrouve devant les tribunaux civils, c'est-à-dire un individu contre un autre individu. Mm-hmm. Qui vient dire, ben, j'estime que tu as prononcé des paroles qui ont atteint à ma réputation. Mm-hmm. Et alors, ce qui est intéressant, c'est que pour pouvoir poursuivre et gagner, mm-hmm. parce que n'importe qui peut poursuivre n'importe qui, hein, ça, disons-le comme ça, mais pour pouvoir gagner un recours en diffamation, il faut être capable de démontrer que les propos qui sont en litige ont affecté la réputation de quelqu'un, pas juste dans sa vision à lui, mais surtout dans la vision des autres. C'est-à-dire que la personne peut avoir été blessée, la personne peut avoir été atteinte et estimer que les propos ne reflètent pas bien qui il est. Il peut même déterminer que lui pense que ça va nuire à sa réputation, mais si c'est pas le cas pour les autres alentours, c'est-à-dire on l'appelle le citoyen ordinaire, mm-hmm. la personne qui va entendre les propos, si cette personne-là dit non, ça a rien changé par rapport à ce que moi je pensais déjà de toi, mais à ce moment-là, le recours en diffamation, il n'est pas ouvert et la personne pourra pas réclamer non plus des dommages parce qu'elle a été blessée de ces propos-là.
1: OK. Pour qu'il y ait des dommages, faut qu'il y ait eu un préjudice et donc faut qu'il y ait eu, aux yeux du citoyen ordinaire, une perte d'appréciation, là.
2: Oui, parce que sinon, ça serait trop facile. Et c'est de cette façon-là que notre liberté d'expression, elle est aussi protégée mm-hmm. parce que n'importe qui pourrait dire, ben moi, j'ai été blessée parce que tu m'as dit et donc tu dois me dédommager. Puis il y a aussi, un petit peu comme Amélie disait tantôt, la question de l'auditoire. Tu sais, si on dit quelque chose devant trois personnes, ben ça a pas le même impact que si on le dit à la radio ou à la télévision ou dans les journaux.
1: Mm-hmm. Et est-ce que le fait que les propos soient vrais ou faux, quelle incidence ça a sur un recours en diffamation? Est-ce que c'est une défense de dire, ben, je t'ai pas diffamé, j'ai dit quelque chose de vrai?
0: Ça dépend. Pour la diffamation, il y a des règles particulières, mais en général, la liberté d'expression, elle vise à protéger les propos qu'on n'aime pas, hein. Elle vise pas à protéger les propos de la majorité. Mm-hmm. Donc, elle vise à protéger des propos qu'on pourrait trouver blessants, mm-hmm. confrontants, un peu choquants. Puis, il y a des limites quand on est à l'extrémité. Mais en général, cette protection-là, elle existe parce qu'il y a des propos qu'on n'aime pas. Donc, ça explique pourquoi si on vous dit quelque chose puis vous êtes pas bien, vous vous sentez blessé, ben c'est pas une cause suffisante pour aller devant les tribunaux. Mm-hmm. Mais généralement, le mensonge est protégé.
2: Mais en fait, il est protégé si la personne est de bonne foi. Parce que là, on tombe après ça en matière de diffamation

0: sur la responsabilité civile. Mm-hmm. Ici au Québec, ce sont les règles qui s'appliquent en responsabilité civile. Ça veut dire qui s'appliquent entre moi et mon voisin, qui s'appliquent entre moi et un commerçant. Donc, ici, c'est est-ce que la personne qui a prononcé les propos l'a fait pour une bonne raison et savait que ces propos-là étaient mensongers ou pas? Et je vous donne un autre exemple, parce que c'est sûr que quand les propos sont vrais, c'est beaucoup plus facile de se défendre. Ouais. Mais ce n'est pas une défense en soi ici au Québec. Okay. Puis si on le transpose, par exemple, en matière journalistique, parce que c'est souvent là qu'on a des causes de diffamation, tant et aussi longtemps que le journaliste, par exemple, va avoir fait la démarche nécessaire et qu'il aura confirmé son information, on n'a pas besoin de démontrer que cette information-là, elle est vraie. On a besoin de démontrer que toute la démarche a été faite pour s'assurer qu'elle était vraie, l'information. Et c'est important parce que qu'est-ce que c'est que la vérité? Il y a plein de propos sur lesquels vous pourriez pas, ni moi, ni vous, on pourrait pas dire c'est quoi la vérité parce que
1: donc le juge ne pourra pas plus décider effectivement. Puis dans le cas de journalistes, bon, on va démontrer les vérifications rigoureuses qui ont été faites parce que c'est ça le standard. Après, quand on est sur des avec des médias, je dirais non traditionnels, ça peut devenir plus compliqué, là, j'imagine.
0: Bon, là, c'est sûr que si on rentre dans les médias non traditionnels, ça va devenir plus compliqué. Mais si on parle d'une personne qui ne fait pas de la liberté d'expression son métier, mais à ce moment-là, c'est quelqu'un qui va être de bonne foi et qui va avoir eu de bonnes raisons de le dire. Puis quand je parlais de l'intérêt public, ça se transpose aussi chez mon voisin, si je reprends l'exemple de mon voisin qui va crier sur le perron de l'église il y a 50 ans que je fais telle chose ou bon. Ben à ce moment-là, faut qu'il puisse démontrer qu'il était de bonne foi, qu'il l'a fait pour les bonnes raisons, puis qu'il y avait une raison justement de le faire, qu'il y avait une pertinence à son propos.
2: OK, j'ai une question.
1: Mais vas-y, Kim.
2: Mais si, admettons, mais parce que j'ai vu ça à la facture dernièrement, qu'il y a des gens qui vont aller...
3: C'est tellement bon, la facture.
2: Le binge-watch. C'est que si, admettons, moi, je vais sur donner mon avis sur Google puis que je dis que j'ai une très mauvaise expérience dans un restaurant puis que mon expérience est réelle et vraie puis mon intention, c'est vraiment aller pas là. Puis que là, justement, moi, j'ai une tribune, on voit que c'est moi qui parle ou si je fais un statut Facebook en plus puis que je nuis à ce restaurant-là puis qu'il y a des pertes financières puis qu'il n'y a plus personne qui y va, même si mon expérience est réel, je peux perdre en diffamation.
1: C'est une excellente question à laquelle on va répondre dans ce segment entier. Donc, on la prend délibérée. On peut réponse courte peut-être, mais
0: je vais laisser à la spécialiste.
1: On va laisser mettre le verre.
2: Donc, je vais attendre avant de faire
1: toute ta question. Tu vas la répéter intégralement.
0: Mais je verrai si je suis d'accord. Peut-être que si je suis pas d'accord, je vous le dirai.
1: Est-ce qu'on entend des fois l'expression poursuite bâillon? Est-ce que c'est autre chose ou c'est juste une façon punchée qu'on a trouvée là pour décrire non?
0: Non, c'est autre chose. La poursuite bâillon, mais peut-être qu'Amélie, tu préfères...
4: Mais je peux parler des émotions, puis je vous laisse le droit dur.
1: OK, OK.
4: La poursuite bâillon, là, dans le fond, je ne sais pas si vous avez reçu ça comme sensation, mais tu sais, quand on reçoit une lettre de l'Agence du revenu du Canada ou de Revenu Québec ou d'un tribunal, si on a la malchance d'être convoqué comme témoin ou même aux petites créances ou devant la cour municipale, il y a toujours un petit moment où on regarde l'enveloppe, ça a l'air officiel et notre cœur manque un rythme. Il y a toujours un petit, une inquiétude, une petite angoisse qui monte. La poursuite bâillon, c'est ça que ça vise à susciter chez l'autre, mais exponentielle. Donc, ça vise vraiment à frapper la personne d'un point de vue symbolique, là, mais avec beaucoup de ressources financières, avec pour l'épuiser dans le temps. Donc, ça vise à prendre ce petit rythme qui manque à votre cœur quand vous regardez une lettre officielle et de la poursuivre dans le temps au point où vous êtes épuisé. Parce qu'on est dans des cas où il y a une différence de moyens, il y a une différence de ressources ici. Donc, on vise à punir la personne plus qu'on vise à gagner, dans le fond, tellement le procès à terme. Est-ce que je me trompe?
0: C'est effectivement ce que c'était supposé d'être à l'origine. Disons ça comme ça. Parce que, en fait, comment ça a été introduit dans le code de procédure civile? Parce que pour qu'il y ait un recours, il faut que ça soit dans le code de procédure civile.
2: Absolument.
0: Il existait déjà un recours qui s'appelait une requête en rejet. Donc, c'est-à-dire de manière préliminaire, on va faire rejeter un recours parce qu'on se dit, ça paraît tellement que c'est pas fondé qu'on n'a pas besoin de se rendre à procès pour qu'un juge décide que c'est pas fondé. Et puis, est arrivé effectivement certains exemples de poursuites où c'était habituellement justement une compagnie, disons-le, souvent une compagnie avec beaucoup de moyens qui voulait faire taire des gens, particulièrement des lobbies, que ce soit des lobbies environnementaux ou peu importe, de ce type de lobby-là. Et donc, le gouvernement dit, bon, ben on va donner un moyen à ces gens-là parce que qu'est-ce que la poursuite visait? Elle visait pas tant à se faire des dommages.

0: agir en diffamation, elle visait à faire taire la personne, mm-hmm. à faire taire le lobby. Puis la première cause, une de celles, en fait, là, qui a été...
1: Une des rares, je pense.
0: Une des rares, une des très rares, mais une de celles qui a mené à l'adoption de ces dispositions-là. C'était le Livre Noir Canada.
1: Oui.
0: Et puis, il y avait eu effectivement là, du lobby, il y avait eu des pressions, etc. Et ça a amené à l'adoption de cette disposition-là. Et comme n'importe quoi en droit, mais je dirais des fois dans la vie en général aussi, il y a un retour de balancier. Okay? Mm. C'est que là, cette disposition-là a été adoptée. Plusieurs personnes l'ont utilisée pour faire rejeter des poursuites de manière préliminaire. À un certain moment, on avait même des requêtes en rejet sur les requêtes en poursuite Bayon. Et là, les cours ont dit, bon, là, je pense que c'est assez. Ouais. Revenons au centre. Mais pour revenir au centre, ben, il faut toujours passer par l'autre côté. Et là, je vous dirais, j'estime moi. Ça, c'est mon opinion, oui. ma propre liberté d'expression.
1: Exprimez-vous,
0: j'estime qu'on est encore de l'autre côté. On n'est pas revenu au centre encore.
1: L'autre côté étant là, il y a peu
0: de... étant il y a peu de recours que ce soit pour une poursuite Bayon ou un rejet pour un abus de procédure là.
1: Ouais.
0: Il y en a peu qui sont accordés. Et ce qu'il faut retenir, c'est que maintenant ce qu'on dit, c'est un détournement des fins de la justice.
1: Okay.
0: C'est-à-dire, c'est ça qui est écrit dans le code de procédure civile, c'est-à-dire qu'une personne prend une poursuite pour des motifs obliques. Elle ne veut pas vraiment, cette personne-là, être indemnisée. Et ce qui est très intéressant, entre autres, une des causes qui a décrit le recours explique que si, par exemple, la personne dit « Non, non, je vais prendre tous ces sous-là que je vais faire, je vais les donner à un organisme sans but lucratif en pensant dire
1: « Ben
0: oui, moi,
1: bien
0: je
1: paraître,
0: fais pas ça pour faire de l'argent. » Ben, peut-être que c'est pas la bonne raison pour prendre un recours dans ces circonstances-là.
1: Donc, ça a été utilisé contre eux, cette bonne intention. C'est qu'il y avait pas vraiment, il est en train d'avouer qu'il visait pas à réparer un préjudice.
0: Un préjudice, exactement. Oui.
1: Donc, il faut qu'il y ait cette intention de détourner et d'intimider, comme on disait, de créer le sentiment de peur chez le justiciable qui se fait poursuivre. Mais c'est à voir, il y a peu de jurisprudence là-dessus en ce moment. Je sais qu'il y a des lois qui existent dans les autres provinces aussi, là. Je les connais pas toutes, mais il y a pas qu'au Québec qu'il y a un aménagement législatif pour ça. Je pense qu'il y en a ailleurs.
0: Il y en a
1: aussi.
0: Ailleurs. Et je dirais pas qu'il y a peu de jurisprudence. Il y a beaucoup de jurisprudence.
1: Il y a peu de gens qui gagnent.
0: Il y a peu de gens qui gagnent. Effectivement. En fait, il y a peu de recours qui sont déclarés des poursuites Bayon.
1: Parce qu'on s'est peut-être trop essayé. C'est
0: parce qu'on s'est peut-être trop essayé. Il y en a plus parce qu'on peut aussi le plaider, ce qu'on appelle au fond, là. Rendu mm-hmm. au procès, on peut aussi le plaider. Ça, il y a peut-être plus de déclarations d'abus. Mm-hmm. Mais effectivement, il y en a dans d'autres provinces. En Ontario, ça se fait autrement. En Ontario, ça va très bien, les recours en poursuites Bayon.
2: Et ça, c'est intéressant parce que souvent, quand on parle de liberté d'expression, on a en tête que c'est l'État qui vient limiter notre liberté d'expression.
1: Mm-hmm.
2: On l'a pour les autres libertés aussi, liberté de religion, c'est la même chose. Dans le cas de la poursuite Bayon, selon notre maître Gagnon parle, c'est que le Québec est intervenu pour le citoyen.
1: Donc là, c'est l'État qui a protégé la liberté
2: Exactement,
1: d'expression.
2: Un peu pour rétablir l'équilibre et peut-être retourner à ce qu'on avait en tête dans le système de justice, là, redonner la confiance qu'on avait pour pas que les tribunaux soient un peu kidnappés là, par ce genre de poursuite Bayon, justement, qui venait dénaturer l'idée d'équilibre qu'on a dans la justice.
0: Parce que c'est vrai que les droits et libertés, souvent, c'est par rapport à l'État, mais c'est aussi un droit par rapport à l'autre. Alors, en matière de diffamation, c'est ça, c'est pas l'État nécessairement, c'est le droit à la liberté d'expression de l'un contre le droit à la réputation de l'autre.
1: Mm-hmm.
0: Et au début de mon droit, on me disait, ben ta liberté s'arrête là où le droit de l'autre commence.
1: Ouais, exact.
0: Mais ça reste un principe de base.
1: On entend ça souvent. Les limites peuvent venir de partout, mais j'entends qu'elles ne sont pas si nombreuses. Amélie Binette et Geneviève Gagnon, merci beaucoup de nous avoir éclairés et de nous permettre de nous exprimer librement.
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1: C'est notre segment Culture Pop. L'inspiration se trouve partout et le journaliste Dominique Tardif est là pour nous le montrer grâce à sa liste de lecture de meilleures chansons inspirées de poursuites. On a dit quoi? Du rock juridique tout à l'heure?
8: Du rock juridique, oh. Ouais, c'est ça. Parce que bon, quand on pense aux muses habituelles là, des gens qui écrivent des chansons, on pense évidemment à l'amour, là, tous les états mm-hmm. de l'amour, les premiers papillons, la passion, ces moments où l'être aimé nous donne envie de hurler à la terre un faddly doodly doodly pour citer quelqu'un qui a déjà fait face aux tribunaux. Mais voilà. un de mes types de chansons préférées, ce sont celles qui ont été inspirées donc par des enjeux légaux, par des problèmes contractuels,

par des conflits qui se ramassent devant un juge. J'en entends déjà s'exclamer que c'est bien aride comme sujet de chanson, alors qu'au contraire, passer devant le juge, c'est comme l'œuvre de Pierre-Yves McSween, c'est-à-dire que ça ne laisse personne indifférent. Les pionniers en la matière, comme en beaucoup de choses d'ailleurs, ce sont les Beatles. Là, chaque année, il y a un nouveau documentaire dans lequel Paul McCartney essaie de nous faire croire que la séparation des Beatles, ça n'a pas été si acrimonieux que ça. C'est pas vrai. La vérité, c'est qu'au début 71, il a initié une poursuite afin de se défaire des liens légaux qui l'unissaient encore au groupe, donc aux trois autres membres, qui l'unissaient aussi à l'impresario du groupe, Alan Klein. C'est un gérant, Alan Klein, à côté de qui René Angelil aurait passé pour un homme d'affaires ben chill. C'est un méchant fou, Alan Klein. Ça a mené cette poursuite-là à des insultes plus ou moins voilées par entrevues interposées, et ça a donné aussi d'excellentes chansons, dont une chanson de George Harrison qui est parue en 73 sur un album qui est autrement très, très spirituel. C'est la quête spirituelle, la quête de transcendance de George Harrison. Mais à travers tout ça, il nous parle de procédure judiciaire. C'est une des très rares chansons de l'histoire mondiale de la musique à contenir le mot affidavit, dont je ne connais pas la signification. Mais ce que j'ai compris, c'est que John, George et Ringo, donc les trois autres Beatles, avaient soumis leur témoignage par affidavit à ce procès-là. Je mets au défi Vincent Vallière de l'inclure dans une chanson sur son prochain album. Donc, je vous propose un extrait de cette chanson de George Harrison. Ça s'appelle « Sue Me, Sue You Blues ».

0: j'avais jamais entendu ça. Est-ce que ça s'est bien terminé?
1: La réconciliation s'est amorcée entre les quatre Beatles parce qu'ils ont décidé de finir par poursuivre ce gérant dont je vous parlais, Alan Klein. Ils l'ont poursuivi pour mauvaise gestion et pour droit d'auteur impayé. Il n'y a rien comme une nouvelle poursuite pour nous permettre d'oublier la précédente poursuite. Toutes ces chansons-là, c'est un véritable répertoire qui a été inspiré par cette poursuite intentée en 71 par Paul McCartney. Ça pourrait donner lieu à une sorte de comédie musicale parce qu'il y a non seulement George Harrison qui a écrit là-dessus, mais Paul McCartney a écrit là-dessus aussi sur son album Ram. Et John Lennon aussi. Il y a juste Ringo qui n'a pas voulu s'en mêler. Je vous propose un extrait d'une chanson de 73, si je ne me trompe pas, de John Lennon, dans laquelle il demande à son ami Paul McCartney comment il fait pour dormir sur ses deux oreilles. Ça s'appelle « How Do You Sleep ?»

0: Voilà, il y a George Harrison qui joue là-dessus et Ringo traînant en studio pendant l'enregistrement de cette chanson-là. Donc, c'était les trois Beatles contre Paul McCartney. Mais ça, ils ont fini par se réconcilier.
1: Un moment chargé quand même. Est-ce qu'il existe, pas que je veux m'éloigner des Beatles, mais est-ce qu'il existe des exemples au Canada ou au Québec?
0: Oui, il y en existe. Mais je vais passer un petit détour par les États-Unis d'abord. Mais en fait, c'est qu'un des exemples les plus, une des histoires les plus tristement classiques là, dans le monde de la musique, c'est l'histoire du jeune musicien qui rêve de gloire et qui lit pas attentivement les petits caractères du premier contrat sur lequel il dépose la bille de son stylo et qui se rend compte que non seulement ses chansons appartiennent au monsieur bedonnant qui lui a promis la lune, mais que son âme appartient aussi à ce monsieur bedonnant-là. Je caricature un peu, mais c'est ça. Il ressemble souvent à ça, ce monsieur-là. C'est arrivé, cette histoire-là, à Bruce Springsteen. En juillet 76, il a intenté une poursuite contre son impresario Mike Appel pour fraude, influence indue et abus de confiance. En 75, Bruce avait lancé son album Born to Run, donc grand succès. Et là, il se rendait compte, une année plus tard, que tabarouette, qu'il n'y avait pas une scène, il n'y avait pas un rond dans les poches de sa veste de cuir. Il se demandait ce qui se passait, c'était de la faute à Mike. Mike a contre-poursuivi et a obtenu du juge une injonction interdisant à Bruce de mettre les pieds dans un studio de musique. Ça, c'était absolument tragique parce que Springsteen, à ce moment-là, il était au sommet de ses pouvoirs en tant qu'auteur-compositeur. Mm-hmm. C'est un peu, Suzy, comme si vous étiez l'objet en 2026 d'une injonction vous interdisant de mettre les pieds dans un comédie-club. Là,
1: alors que vous êtes, impossible! Laissez-moi faire mes blagues!
0: Elle est au sommet de ses pouvoirs de comique. Tout ça, c'est réglé hors cours 10 mois plus tard. Il y a pas

0: C'est 10 mois hors du studio, Bruce. Il y a plusieurs chansons donc sur l'album suivant, Darkness on the Edge of Town, qui sont empreintes de la colère qui a traversé à ce moment-là. Mais pour enfin répondre à votre question, Suzy, au Québec, il y a Éric Lapointe qui a vécu...
1: J'avais peur que vous oubliez ça. Invitez-les vos tours.
0: Il a vécu ses propres problèmes judiciaires. Et là, je parle pas de ce à quoi vous pensez.
1: Non,
0: là.
1: Il y en a d'autres.
0: Il a vécu une situation semblable à celle de Springsteen après l'apparition de son premier album, son album Obsession. Je cite Éric Lapointe en entrevue. Il a déclaré « J'avais vendu 200 000 albums et je vivais encore dans un 3,5, pas de char. La maison de disques, elle, faisait des millions. C'est là que je me suis dit, oui, je peux baisser mes culottes, mais fournir la vaseline en plus, non merci. » C'est là qu'on se rend compte qu'il a le sens de la formule. C'était Éric Lapointe. Et voilà. Lapointe, il pouvait pas, donc, à ce moment-là, officiellement joindre, signer avec une nouvelle maison de disques. Il est en train d'essayer de s'extirper de son premier contrat qu'il avait signé comme ça, sans trop savoir ce dans quoi il s'engageait. Il y a le réalisateur Paul Northfield, le guitariste d'Éric Lapointe, Stéphane Dufour, qui ont semble-t-il reçu des injonctions pendant qu'ils étaient en studio parce qu'ils s'exposaient à des poursuites. Je sais pas si c'était une poursuite Bayon, là. Faudrait retourner gratter cette histoire-là. Éric Lapointe était tellement plein de colère à ce moment-là qu'il l'a canalisé dans certaines chansons, dont ce classique, je vous l'apprends, c'est un classique du rock juridique qui s'appelle Loadé comme un gun.

0: que c'est une chanson, Geneviève, que vous pourriez écouter pour vous craquer avant un procès ou pas vraiment?
1: Ah, faudrait que je sache ça.
0: Ça pourrait marcher. Sinon, Dominique, auriez-vous quelque chose à nous dire sur les impôts?
2: Ben, ce que j'ai à vous dire, en fait, ça m'est inspiré par Willie Nelson. Willie Nelson vous dirait que c'est important de payer ses impôts. Mm-hmm. Il l'a appris à la dure parce qu'en novembre 90, le fisc américain a saisi tous ses actifs. Willie devait 16,7 millions de dollars au fisc américain. L'explication de tout ça, c'est que le comptable de Willie Nelson aurait négligé de payer ses impôts. Je trouve que c'est quand même un gros montant, là, 16,7 millions. Mais bon, je ne suis pas un génie de la musique country comme Willie Nelson. Et là, bon, tu sais, les gens du fisc, c'est des gens très créatifs, très imaginatifs. Donc, ils ont accepté que Willie Nelson enregistre un album intitulé The IRS Tapes. Et les profits de cet album-là ont été versés au service américain des impôts. Le pire, c'est que c'est un très, très bon album de Willie Nelson. C'est pas d'hier, d'ailleurs, que les impôts, les avocats inspirent les artisans de la musique country. Je vous laisse, je conclue avec une de mes chansons préférées contenant le mot « lawyer » dans le titre « avocat ». C'est une chanson de la pionnière du country au féminin, Kitty Wells. C'est une chanson de divorce, parce que bon, quand on divorce, il faut appeler un avocat. Et elle demande dans cette chanson-là à son ex-mari, est-ce que c'est ton avocat aussi qui va parler au bon Dieu? Est-ce que c'est aussi ton avocat qui va s'excuser à notre créateur pour toute la peine que tu m'as faite? Ça s'appelle « Will your lawyer talk to God? » Will

0: Hey, je ne me savais pas aussi fan de rock juridique et de country juridique. Merci, Dominique Tartuffe, d'avoir exploré ces nouveaux genres. Et j'espère que Vincent Vallière a entendu l'appel à votre défi. Moi, j'ai bien hâte d'entendre. On va s'affidaviter encore ou après dans les mariages.
1: Le défi est lancé.
0: Ben, merci beaucoup, Dominique.
1: Merci, Suzy.

0: Pour ceux qui sont avec nous depuis le début de l'émission, Kim a posé une question très importante tantôt avec ses bons réflexes de juriste. On l'a prise en délibéré parce qu'on savait qu'on avait une experte pour en parler. Les avis qu'on laisse en ligne quand même, hein, c'est assez commun. On laisse des avis sur les produits, les restaurants, les hôtels. Moi, je suis toujours très reconnaissante. Je comprends pas que les gens prennent ce temps-là, mais ton 145 avis détaillés sur un tapis de salle de bain, ça me fascine. Mais je l'apprécie. Par contre, saviez-vous que vous pouvez vous exposer quand même à certaines poursuites quand vous critiquez en ligne, et on en discute avec Sarah-Ève Levac, avocate et analyste chez Options Consommateurs. Bonjour.
1: Bonjour.
0: D'abord, Options Consommateurs.

0: consommateur, ce n'est pas l'Office de la protection du consommateur. J'ai appris ça très récemment. Alors, on me permet de faire bénéficier tout le monde de ça. C'est quoi, Option consommateur?
1: Option consommateur, c'est un organisme à but non lucratif. Donc, on est une association de consommateurs qui défend les droits et les intérêts des consommateurs.
0: Et donc, c'est vrai que si un consommateur laisse un avis négatif, il s'expose à des poursuites?
1: C'est possible. Donc, okay. On a parlé de la liberté d'expression, mais de ses limites aussi, là, dont le droit à la réputation d'une entreprise. Donc, c'est possible. On a vu des cas de consommateurs qui se sont fait poursuivre en diffamation pour des avis laissés en ligne.
0: Donc, à ce moment-là, quand il y a une poursuite en diffamation pour un avis en ligne, là, on sait que maintenant, grâce à Maître Gagnon et Maître Binette, on sait qu'il y a différents enjeux, des droits qui s'opposent, des enjeux équilibrés. Comment la Cour va tracer la ligne entre liberté d'expression et réputation de la compagnie, je présume?
1: Oui, donc la plupart du temps, le critère qui va être retenu par les tribunaux, c'est la malveillance dans l'avis qui a été laissé par le consommateur. Donc, l'entreprise a droit à la réputation, mais elle n'a pas le droit à une bonne réputation. Donc, nécessairement, un avis peut avoir un effet négatif sur la réputation de l'entreprise. Hein. C'est un peu le but d'informer les autres consommateurs. Mais si ce commentaire-là est fait de façon malveillante, donc on va dire que le consommateur est un voleur, un escroc, par exemple, ou on va appeler les gens à boycotter l'entreprise, où on va partager notre avis sur plusieurs plateformes, ça peut dénoter une malveillance et donc aider le tribunal à déterminer qu'on est face à un propos diffamatoire.
0: Si quelqu'un est tout le temps en train de faire des avis négatifs. Et là, j'imagine que, comme on dit tantôt, la place de la vérité est floue, c'est-à-dire que la Cour n'ira pas vérifier si mon gazpacho était trop salé pour vrai. Hein. Je veux dire, encore là, on pourrait ne pas avoir les mêmes goûts, donc c'est pas une question de si c'est vrai ou non, c'est vraiment... Comment on le dit?
1: Exact. Donc, c'est possible dans la définition de la diffamation. Donc, au Québec, un commentaire qui est véridique pourrait être diffamatoire, mais bon, il y a certaines limites là. C'est sûr que des propos qui sont mensongers, par contre, vont être habituellement plus tendance à être considérés comme diffamatoires. Donc, si je fais un avis en ligne et que ce que je raconte sur le commerçant est faux, on va pouvoir dénoter justement mon intention de négative ou malveillante d'affecter négativement la réputation du commerçant.
0: Et est-ce que je peux plaider si j'ai fait un commentaire, ça m'est pas arrivé. Là, on est la fiction complète. Est-ce que je peux plaider que c'est d'intérêt public mon commentaire? Est-ce que je peux dire que moi je veux que tous les consommateurs sachent que ce chandail va devenir une napkin après deux lavages, par exemple?
1: Ben, l'intérêt.
2: Ça sent de plus en plus le fait vécu.
0: On est dans la fiction. Okay, on mange en pleine fiction.
1: Les tribunaux ont déjà dit que la protection des consommateurs, c'était un sujet d'intérêt public. Mais il y a toujours des limites, là. Est-ce que l'avis a une valeur d'intérêt public? Ça va dépendre encore une fois de comment l'avis est fait, de ce qu'il dit et s'il est fait de façon malveillante. Donc, faut vraiment voir au cas par cas ce qui est écrit dans l'avis pour déterminer, là, si on tombe dans le propos diffamatoire ou non.
0: Justement, est-ce qu'il y en a on parle de cas par cas, est-ce que vous avez des exemples pour nous de litiges là, qui ont abouti devant un juge, des gens qui ont perdu?
1: Oui, en général au Québec, là, juste pour que les gens aient une idée de la grandeur des dommages, là, en général, c'est 5 000 $ et moins dans les cas où les consommateurs ont été considérés avoir des propos diffamatoires. Ceci dit, les gens ont le droit à la liberté d'expression, puis laisser des avis en ligne, c'est un outil qui est très utile aux consommateurs. Dans les cas les plus graves qu'on a vus dans la jurisprudence, en fait, il y a des consommateurs qui ont été condamnés à payer jusqu'à 25 000 $. Mais on parle vraiment de cas très graves là, dans des circonstances. Donc, si je peux donner un exemple, un cas où une consommatrice a été condamnée à payer 25 000 $. Donc, elle avait publié des avis sur un entraîneur personnel et elle avait accusé cet entraîneur-là de faire des agressions sexuelles alors que c'était faux. Elle avait publié ces commentaires-là sur les réseaux sociaux. Il y avait 65 000 abonnés qui avait été exposé à ces avis-là. Donc, on a considéré que c'était encore plus grave, étant donné la nature des propos, le fait qu'ils étaient faux, puis l'étendue là, des gens qui avaient été exposés à ces propos-là.
0: Et bon, c'est un enjeu qui n'existe pas juste au Québec. Partout, il y a de la législation à cet effet-là. En Alberta, je crois qu'on interdit aux commerçants de limiter la liberté d'expression du consommateur ou de la limiter indûment. Là, récemment, ici, au Québec, il y a eu le projet de loi 10 qui venait modifier la loi sur la protection du consommateur. Il y a un encadrement des avis en ligne qui est prévu.
1: Oui, tout à fait. Depuis le 12 juin 2026, donc c'est tout récent.
0: Dans l'actualité brûlante.
1: Oui, le projet de loi 10 est venu dire qu'on ne peut plus interdire un consommateur dans un contrat de laisser des avis sur un produit ou un service d'une entreprise.

0: entreprises. Ce qu'on avait remarqué, c'est qu'il y a des entreprises qui indiquaient dans leur contrat que le consommateur n'avait pas le droit de laisser d'avis négatif. Mm-hmm. Et ils réservaient le droit, après ça, de poursuivre le consommateur pour les avis négatifs dans leur contrat. En 2026, on a sondé les Canadiens et c'est environ 10 % des Canadiens qui rapportaient s'être déjà fait dire par une entreprise qu'ils n'avaient pas le droit de laisser des avis. Donc là, on vient interdire ça au Québec.
1: C'est maintenant interdit, sachez-le. Et je me tourne vers Maître Gagnon, Maître Binette, parce que c'est une autre question que j'avais. On a parlé des limites à la liberté d'expression, mais est-ce qu'on peut ajouter des limites contractuelles? Là, on peut pas le faire avec un commerçant parce que c'est interdit, ils n'ont pas le droit, mais est-ce qu'un employeur ou les fameux NDA, là, les ententes de non-divulgation, on peut soi-même limiter sa propre liberté d'expression?
2: On peut soi-même limiter sa propre liberté d'expression si ce n'est pas contre l'ordre public. C'est quoi ça, l'ordre public?
1: Oui, c'est
2: une grande question.
1: Ça sonne important.
2: Il y a certains éléments, il y a certains certains enjeux dans notre société qu'on estime comme étant plus grands que le fait de pouvoir contracter entre deux personnes. Mm-hmm. Donc les fameuses ententes de confidentialité, oui, c'est possible de signer une entente de confidentialité dans la mesure où, par exemple, faut que le consentement soit valide encore là. Mm-hmm. Donc si on est dans une position de vulnérabilité, si c'est dans un contexte, je donne un exemple. Si c'est dans un contexte où on a subi une agression sexuelle, mm-hmm, et que l'agresseur décide de nous payer et de nous faire signer une entente de confidentialité, ben on pourrait, dans ces circonstances-là, se demander si le consentement était valide ou pas. Donc oui, c'est possible de limiter sa liberté d'expression, mais encore faut-il que ce soit dans des contextes qui sont appropriés et qui ne vont pas contre l'ordre public
1: et effectivement. Faut avoir été à même de consentir.
2: C'est ça. Mais j'aimerais ça, si je peux répondre à la question de Kim de tout à l'heure, maintenant qu'on a été éclairé. Moi, j'aimerais ça, plaider une cause comme ça. Parce que j'aurais plein de choses à dire, parce que je trouve que, surtout pour les commerçants qui mettent des espaces pour laisser des commentaires,
1: à partir du
2: moment où on fait affaire avec le public puis qu'on met des espaces pour donner des commentaires, ben il faut s'attendre à recevoir les commentaires.
0: Mm-hmm. De plus en plus de commerçants vont demander aux consommateurs de laisser des avis. Mais le parallèle de ça, c'est qu'on voit aussi qu'il y a une augmentation des poursuites en diffamation des consommateurs. Donc, on est dans une situation un peu paradoxal. Mais les avis des consommateurs, c'est très utile. On recommande souvent aux gens qui font affaire avec une nouvelle entreprise d'aller vérifier les avis du commerçant avant de faire affaire avec eux. L'important, c'est de structurer nos propos, de prendre un temps de réflexion si on est fâché avant de publier, de garder un ton respectueux, des commentaires constructifs pour informer les consommateurs, justement.
1: Et d'éviter de mettre les mots mafieux et escrocs là à chaque ligne de nos commentaires.
2: Exact. Quand on reste au fait là, d'habitude ça va bien.
1: Ça va bien.
3: Mais l'exemple que j'avais vu, c'était que c'était un restaurant, je pense, qui devait avoir un très mauvais service parce qu'il y avait beaucoup d'avis négatifs, mais la propriétaire du restaurant envoyait des mises en demeure aux gens. Puis là, les gens avaient vraiment peur parce qu'ils font comme, mais voyons, c'est juste, j'ai pas aimé mon cocktail de crevettes. Pourquoi faut que j'aille en cours?
2: La mise en demeure ici, c'était l'équivalent d'un acte baillon.
3: Mise en demeure,
2: c'est une lettre, là. On peut la mettre dans la poubelle, là, puis il se passe rien.
1: C'est d'ailleurs quelque chose qu'on dit à chaque émission.
3: Ça, je savais pas.
1: En espérant que la législation va aider, là, qu'il y aura moins de baillons. Merci beaucoup, Maître Levac, d'avoir pris le temps d'aider Kim à faire ses avis en ligne.
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1: Kim, scénariste, autrice, ça te fait apprendre des choses sur le droit, ça, n'est-ce pas?
3: Oui, bien premièrement, je suis une addict de droit, mais ça, il faudrait que j'aille dans une émission de psychologie pour parler de ça, de mon addiction, ma dépendance au true crime. Et maintenant, ma dépendance au true crime, elle s'est déplacée sur ma dépendance à écouter des procès, l'intégrale de procès, de grands procès aux États-Unis. Okay. Oui, là, si vous avez des questions sur la femme qui a empoisonné son mari au fentanyl pour avoir son assurance vie, je connais tout. J'ai tout écouté. La mère, la voisine, la fille qui pleure.
1: Est-ce que joues les personnages quand tu le racontes?
3: Je joue les personnages. J'aime beaucoup aussi les experts en psychologie qui essaient d'expliquer la sociopathie derrière la personne. Mais ça vient de loin quand même, parce que quand j'étais petite, au lieu d'écouter comme Passe-partout, puis les forme. J'aimais beaucoup la cour en direct. Ah. Avec

0: le juge Hodge.
1: Oui.
0: Puis,
1: bon, ça.
0: Oui. Les grands procès à TVA, là. Ah! Oh, grands procès.
2: On s'ennuie, les grands
0: mais
2: procès.
0: Mais je comprends pas, encore une fois dans ma thérapie, je comprends pas comment ça, j'ai jamais eu envie de me lancer en droit.
2: Étrange. Puis,
0: c'est étrange parce que j'avais comme un grand sentiment aussi de justice. J'aimais les procès, mais je sais pas, c'est peut-être les longues études qui avaient l'air effrayantes, de beaucoup de par cœur. Je pense que c'est ça qui m'a apeurée. Et j'aurais probablement... terminé comme vous, Suzy Bouchard, j'aurais fait mon droit, mon barreau, puis après j'aurais fait « J'ai besoin de créer, je suis une artiste! »
2: Exact, vous auriez défroqué encore plus vite que moi.
0: Exactement. Mais par contre, le droit fait partie de ma vie parce que je suis scénariste, alors on va vulgariser mon travail ici. Alors, on écrit une série, il y a des personnages fictifs, il y a des restaurants, il y a des gyms, il y a des compagnies. Là, on écrit 70 000 pages pour avoir une saison complète, et quand c'est terminé... Ah, là, on est content, la série est terminée d'être écrite, on l'envoie au diffuseur, au réalisateur, on commence, et là, tout s'arrête parce que les avocats passent par-dessus les textes. Mm-hmm. Et là, il faut tout changer. Il faut changer les noms de personnages, les noms de compagnies, les noms de restaurants, les noms de gyms, et les noms, beaucoup les noms de compagnies, parce que dans Avant le crash, il y avait beaucoup de noms de compagnies. Puis il y avait des noms de compagnies de partout dans le monde, et des trucs en bourse aussi. Et là... J'ai des exemples de retour, disons. On va y aller dans le retour. Premièrement, juste les noms des personnages. Alors, nom refusé. Alors, on envoie un nom, Marc-André Grégoire. C'est comme refusé. Envoyez-nous soumettre 3 propositions pour chacun en ordre de préférence. La recherche s'arrête dès qu'on a un nom. Alors, donc, Marc-André Grégoire est devenu Marc-André Lévesque, Marc-André Sainte-Marie, Marc-André Chartrand. Marc-André Lévesque a été choisi. Jacques Tachereau pouvait pas s'appeler Jacques Tachereau. Alors, on a offert Serge Tachereau, Daniel
2: Tachereau.
0: Parce
2: que Jacques Tachereau existe ou...
0: Parce qu'il y a peut-être... un président de compagnie qui s'appelle Serge Tachereau. Ah. Et que là, si notre personnage de Serge Tachereau tue quelqu'un ou fait quelque chose...
2: Serge peut se sentir...
0: Serge peut faire... Hey, wow, est-ce que c'est moi? Parce que moi aussi, je suis dans le capital de risque et je m'appelle Serge Tachereau. Alors là, ensuite, on a changé Vincent pour Vincent Paquette, Vincent Dion, Vincent Ledoux. Ça non plus, ça marchait pas. Après ça, il y a eu... Est-ce que on appelle groupe Stret? Ah oui, parce que avant ça s'appelait Allstrom. Ouais. Avant le crash, on a essayé des choses. On a essayé groupe stratégie investissement, groupe solution investissement, groupe croissance investissement, groupe solution globale. Et aussi, il y avait une compagnie chinoise et on a essayé des choses. On a essayé Yuxi, Zhongbu, Nuxing, Fanfan, tous refusés. Toutes refusées. Et là, à cause de ça, mon chum était vraiment découragé à un moment donné parce que j'inventais des noms de compagnies impossibles à prononcer parce qu'il fallait que
2: Éric
0: j'invente
2: Bruno littéralement. Ici, on
0: oui.
1: Parce que lui, il faut qu'il joue dans la série.
0: Il faut qu'il joue. Et là, il me faisait des exemples en faisant, ah, j'espère qu'on n'aura pas une autre bourde qui va arriver à comme c'est arrivé avec Jenxa. Et là, il est comme, je peux pas prononcer Jenxa. J'ai comme, ça a été approuvé par des avocats, t'as pas le choix de dire Jenxa. Puis aussi, on peut voir aussi Karine Vanasse essayer de dire Green Point pour une application en ligne qui calcule le carbo. C'est un truc par rapport à calculer des points quand on prend pas l'avion. Oh my God, Green Point.
2: Quand même, Karine Vanasse a de la misère, là. C'est que les avocats vous donnent du fil en tête.
1: Alors que son anglais est impeccable.
0: Oui, oui, les adresses aussi. Est-ce que la personne a vie au 4565 Chabot, ça existe? On déménage au 2235, parce que ça n'existe pas. Il y a eu la Fondation Espérance. Non, on pouvait pas le prendre. Fondation Victoire. Alors finalement, ça a été la Fondation des Petites Victoires, mais ça a failli être la Fondation Carcinus, qui est un crabe. Donc, ça peut absolument rien dire. Donc, c'est ça. Donc, il y a des vrais avocats sur mes scénarios. C'est eux qui passent à ils ont retiré aussi des références. Des références. Je peux pas parler de... Pas le droit de parler de Marcel Aubut.
2: OK.
0: Il y a quelque chose aussi de...
2: On n'ajoute rien. D'abord.
0: On pouvait pas dire ça. Yuxi, Zhongbu, ça je l'ai dit. Ça prend des jours, des équipes complètes. Ah, les restaurants! Les restaurants, là. On a essayé le restaurant L'Orage. Tu sais, ça rappelait quand même un club Orage.
2: Ouais, qu'on ouais, ouais.
1: Qui fait, on échangeait des choses.
0: Oh, on mangeait pas de la nourriture.
2: Charge de cadeaux.
0: Resto L'Enjeu, ça marchait pas. Resto Bar Sportif L'Horizon, ça marchait pas. Alors là, il y avait le restaurant Prune et Maurice. Ça finit par marcher. Le nom de la garderie. Les petits pas, non. Les premiers petits pas, non. Et là, finalement, je suis arrivée avec quelque chose d'incroyable qui fait très Kim Lévesque. Ouais. Le printemps adorable.
2: Et ça a passé?
0: Ça a été refusé juste parce que c'était mauvais. Ça, c'est genre juste mon équipe qui a fait le printemps adorable. C'est le jardin des sourires qui a gagné. Alors donc, j'ai un conseil quand même aux jeunes auteurs.
2: Allez-y, Kim.
0: C'est de faire des personnages qui n'ont pas de nom de famille. Martin s'appelle Martin. Ils vont au restaurant, ils vont s'entraîner
2: à l'école, à la garderie.
0: Je travaille dans un bureau.

0: c'est merveilleux, ça.
1: C'est merveilleux.
0: Mais on apprend aussi que les contraintes vont pousser la créativité. Hein? Oui. C'est beaucoup de noms que tu as trouvé, Kim.
1: C'est beaucoup de noms.
0: Merci d'avoir partagé avec nous ce que tu as appris du droit en étant scénariste. Et merci à tous mes invités. Cette formidable émission est possible grâce à une équipe souriante qui me regarde. À la recherche, on avait Louis Pelchalamel, Charles-Alexandre Théoret, Oliver Vinette. À la technique, en fait, on a adjoint la réalisation Pierre-Antoine. Et pourquoi... C'est Pierre qui est là. Et à la réalisation, on a Andréanne Plante. Il y avait un trou dans ma feuille, Pierre, je m'excuse. La semaine prochaine, on parle de droit du travail. Soyez des nôtres pour votre rendez-vous hebdomadaire de droit.

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4: Bonjour, ici Gregory Wilson à Toronto. Il est présentement 15h et voici votre survol des actualités. Tout d'abord, plus de 110 vols ont déjà été annulés chez WestJet en prévision d'une grève ou d'un lock-out des agents de bord qui pourrait être déclenché dans les prochaines heures. Le transporteur immobilise progressivement sa flotte et l'incertitude gagne les voyageurs. Voici le reportage d'Hugo Métro.
5: À l'aéroport Montréal-Trudeau, les voyageurs de WestJet suivent l'évolution de la situation entre inquiétude et optimisme.
6: On ne sait pas comment ça va se passer, mais on reste positif.
7: Bon, c'est sûr que ça met un stress pour nos vacances. Là.
8: Non, tranquille, on est en vacances. Nous, ça n'arrête pas de bien aller.
5: Un arrêt de travail pourrait être déclenché à minuit une, heure des Rocheuses. Par précaution, la compagnie annule progressivement ses vols et immobilise une partie de ses appareils. Une opération nécessaire pour éviter que ses avions et ses équipages se retrouvent loin de leur base, mais qui coûte déjà cher aux transporteurs. Le professeur en gestion de l'aviation de l'université McGill, John Gradek.
9: En arrêtant les vols pendant la pleine période de l'estival, c'est des pertes assez majeures. Il faudrait que WestJet achète des billets sur d'autres compagnies aériennes pour ses 75 000 passagers par jour.
5: Si aucune option de remplacement n'est trouvée dans les 48 heures suivant l'heure de départ initiale, WestJet doit offrir un remboursement du billet. Les voyageurs qui doivent partir dans les prochains jours peuvent aussi modifier ou annuler leur réservation sans frais. WestJet recommande enfin de vérifier le statut de son vol avant de se rendre à l'aéroport. Ici Hugo Métro, Radio-Canada, Montréal.
4: Une personne a été arrêtée et 8 victimes ont été identifiées dans le cadre d'une affaire internationale d'exploitation d'enfants. L'enquête a débuté en juillet 2025 après un signalement à cyberaid.ca, ce qui a amené la police d'Ottawa à recueillir des preuves et collaborer avec la GRC des partenaires internationaux. Les autorités des Philippines ont arrêté un suspect, saisi des preuves numériques et identifié du matériel d'abus sexuel d'enfants. La police indique que les victimes ont été confiées à des organismes de protection de l'enfance. Ici en Ontario, les candidats aux élections municipales ont encore un peu moins de 3 semaines pour se présenter. Le nombre de personnes souhaitant justement se présenter aux élections locales est en baisse de plus de 20% depuis au moins 2010. Le politologue de Martin Horak de l'Université Western explique que cela entraîne davantage d'élections par acclamation, ce qui amène une baisse du taux de participation. Selon lui, la faible rémunération, la charge de travail intense et la recrudescence des abus et du harcèlement contribuent à cette baisse d'intérêt. Il souligne toutefois que cette tendance ne se manifeste pas de manière uniforme dans toute la province. Dans le Nord, justement, le gouvernement fédéral a donné le feu vert au projet Crawford près de Timmins. Le site doit accueillir une mine de nickel-cobalt à ciel ouvert ainsi qu'une usine métallurgique. Le gouvernement fédéral estime que le projet engendrera entre 1000 et 3000 emplois dans la région. La mairesse de Timmins, Michèle Boileau, s'attend des retombées pour l'ensemble de l'économie locale.
10: C'est sûr qu'on va avoir un impact au niveau des emplois, puis il va y avoir une croissance en termes d'emplois dans la région, qui est toujours bien. On veut voir une croissance au niveau de notre population, puis ça prend des emplois pour cela. On va aussi avoir un impact positif sur le secteur privé, nos entreprises qui

0: les fournisseurs au secteur minier vont pouvoir en bénéficier de savoir qu'il y a quand même du travail assuré dans la région.
1: La maire reste reconnaître toutefois que l'arrivée de nouveaux travailleurs exercera une pression supplémentaire sur le marché du logement. La construction de la mine pourrait débuter d'ici la fin de l'année 2026. À l'international, le refoulement des personnes qui avaient réussi à atteindre l'enclave espagnole de Ceuta, située sur le continent africain, est sur le point de se terminer. Sur les 60 000 personnes migrantes, les autorités espagnoles estiment que la grande majorité d'entre elles sont désormais de retour au Maroc. Mais pour ces milliers de personnes qui sont revenues sur leurs pas, beaucoup parlent d'un rêve brisé. Voici les détails de Romain Chauvet.
2: Beaucoup de désillusions parce que pour beaucoup, ils rêvaient de cette nouvelle vie, de ce rêve européen. Il faut dire également qu'ils ont pris beaucoup de risques. Ils ont nagé pendant plusieurs heures. On a déjà retrouvé les corps noyés d'au moins 67 personnes sur place. Et lorsque ces gens sont arrivés dans cette toute petite enclave espagnole, eh bien, il y avait un manque de ressources. Écoutez justement le témoignage d'une de ces personnes.
3: J'ai nagé avec mes baskets et je les ai déchirées. On est venu ici pour sauver nos vies. On a appris par les réseaux sociaux que la frontière était ouverte, sur Instagram, Facebook. Je veux vivre ma vie, voyager, aller en Europe, en Espagne, en France, partout. Ici, on dort dans la rue et j'ai faim.
2: L'Italie a suspendu l'Espagne de son espace Schengen. Il y a plusieurs pays européens qui demandent également de mettre en place plus de mesures pour sécuriser les frontières. Et on a appris que mardi se tiendra une réunion avec les différents ministres de l'Intérieur des différents pays membres de l'Union européenne. Tout ça pour analyser cette crise et trouver des pistes de solutions parce qu'elle continue cette crise de diviser ici en Europe.
1: C'était Romain Chauvet à Madrid. Et en terminant, au moins 10 personnes ont été tuées dans la nuit de vendredi à samedi dans la région de Kiev, en Ukraine. Ces morts sont attribuables à une attaque de missiles balistiques russes. De son côté, la Russie a vu couler en mer Noire l'un de ses navires de l'Agence de l'énergie atomique, attaque imputée à deux drones ukrainiens. Au cours des dernières semaines, les deux belligérants ont augmenté leurs frappes à longue portée et ont mutuellement ciblé des infrastructures énergétiques, des entrepôts et des navires. C'était vos informations.

0: Bienvenue, ici Penelope McQuaid. Je suis très heureuse de vous présenter en rattrapage ce concept des chairs. Une série qu'on a créée pour vous, pour que vous puissiez dialoguer directement avec des personnalités que vous adorez, qui vous touchent, qui transforment notre monde de la plus belle des façons. Et aujourd'hui, je vous présente Cher Corneille. Corneille s'est mis à la musique avec ses amis quand il était adolescent pour attirer les filles, pas forcément avec l'idée de devenir l'artiste qu'il est devenu. Avec notre public en studio, il explore cette passion musicale qui l'a mené au succès et plus récemment à la voix. Et c'est dans cette aventure, et c'est ça qu'il nous raconte, qu'il est le plus à l'aise. Parce que comme il va l'expliquer, c'est l'enseignement qui lui tient à cœur depuis toujours. Alors, Corneille se raconte de ses jeunes années au Rwanda jusqu'au génocide dans lequel il a perdu toute sa famille devant lui. Il parle de sa venue au Québec, du devoir de mémoire et de la force d'avancer. L'auteur, compositeur, interprète et homme au talent multiple a partagé avec le public en studio sa connaissance obsessive de la musique et son parcours atypique et passionné avec la musique en toile de fond qu'il a souvent utilisée comme exutoire. Voici Cher Corneille. Bonne écoute. Salut Corneille.
1: Salut Pénélope, merci de m'inviter. Je suis vraiment content d'être là.
0: Merci d'avoir accepté l'invitation. Quand tu regardes les gens qui sont ici, qui se déplacent pour toi, qu'est-ce que tu vois? Qu'est-ce que tu ressens?
1: Ça commence bien, hein? On m'a jamais posé cette question-là. Je viens de me rendre compte, c'est la première fois qu'on me pose cette question-là. À quoi je pense quand je vois les gens qui viennent me voir?
0: Dans tes conférences, que tu donnes partout dans tes spectacles, quand t'en donnais.
1: Ma réponse a évolué avec le temps. Et là, ce que j'ai envie de dire, c'est que je me vois moi. Je me vois moi. Au début de ma carrière, ouais. Je voyais ces gens-là comme extérieurs de moi. Donc,

0: on est tous les deux absorbés par ce qui nous préoccupe tous dans la vie, qui est commun à tous finalement.
1: Les deux, trois mêmes affaires que tout le monde veut, les mêmes deux, trois peurs que
0: les
1: tout
0: mêmes,
1: le monde a.
0: Les mêmes choses tout le temps. Mmh. Ouais.
1: Pas tous et toutes, par exemple, la même adversité dans une vie ou les mêmes épreuves. Tout le monde a des épreuves. J'en suis profondément convaincue. Tout le monde vit des épreuves. Pas tous de la même façon et à la même échelle. Et on fait pas tous la même chose avec les épreuves qu'on vit. Mais effectivement, il y a beaucoup plus de choses qui nous rassemblent, les humains, qui nous divisent. J'en suis convaincue. OK, mais tu vois la question que je viens de te poser. Je vais aussi la poser au public, OK? Parce que c'est comme ça que ça marche ici. Colinx. Alors, Colinx, moi, j'aimerais savoir pourquoi... Vous vous êtes déplacé en studio spécifiquement pour Corneille.
2: Alors, je salue tout le monde. Bonjour Pénélope. Bonjour. Et merci. Merci beaucoup pour l'invitation. Et bonjour cher Corneille.
3: Bonjour.
2: J'ai beaucoup de raisons, mais je peux dire que ma présence ici, c'est la matérialisation d'un acte de foi que j'ai fait il y a bien des années et que je me suis répété année après année. Corneille, j'ai grandi avec Corneille dans ma tête, enfant. Je peux dire que la personne que je suis ici, au-delà de l'artiste que je suis aussi, est un peu une version. En tout cas, il y a un peu de Corneille en moi. Dans ma vision du monde, j'ai appris l'humain, le sensible, l'amour, la mort, l'espoir à travers Corneille, à travers sa musique. Et son énergie a été tellement forte que ça m'est venu. C'est entré en moi, c'est retranscrit avec ma propre voix et ma propre musique. Et je voulais le rencontrer. L'année dernière, j'ai sorti mon premier album Multico. Et puis, je lui envoie un message sur Instagram. Je n'attendais pas une réponse. Je savais que c'était difficile, mais j'ai dit à l'univers, écoutez, si c'est vrai que cette mission est en phase avec la mission que tu as donnée à Corneille, crée le moment opportun pour que je puisse avoir cette opportunité de lui dire en face merci d'avoir commencé ce travail. Et puis effectivement, je suis tombé sur la publication Instagram. Je me suis dit ça c'est mon moment. Et on m'a demandé de justifier pourquoi et ça doit être moi d'avoir cette opportunité. Et j'ai répondu avec cœur et j'étais content de recevoir l'email.
1: Donc qui confirmait la présence ici.
2: Oui, je suis venu ici pour et par amour pour moi déjà et par amour pour Corneille qui m'a guidé
1: Corneille, je veux t'entendre par rapport à ça là.
0: Aïe. Premièrement, permettez-moi un petit flex comme on dit en bon français. Je suis tellement fier de savoir que j'ai pu inspirer un être aussi brillant que celui-ci. j'ai l'impression d'entendre Daniela Ferrière à 20 ans, genre.
1: Waouh.
0: Mais quelle belle intelligence et en même temps, on dirait que tout est dans tout, ça me permet de rebondir sur la première question que tu m'as posée, qu'est-ce que je vois? Quand j'entends ça, on pourrait se dire ça flatte l'ego quand même de ça. Et en même temps, je suis autant reconnaissant de ce que j'entends que j'en suis détaché dans le sens où
1: je suis
0: juste en tout cas moi je me considère comme juste un véhicule, un canal par lequel certaines choses sont passées. J'ai encore du mal à prendre le mérite de tout ce que j'ai créé dans ma vie parce que j'ai pas l'impression que je l'ai créé moi. J'ai reçu des choses puis je les ai transmises. Je les ai transmises puis ça s'est rendu jusque là. Et là, à ce moment-là, ça devient un partage. C'est-à-dire quelque chose qui m'a traversé, qui s'est rendu à toi.
1: Et qui te revient.
0: Et qui me revient et qu'on partagera tous les deux avec tant d'autres plus tard. Et c'est ce que je vois. Et quand j'entends ça, je suis flatté, touché. Ça, c'est mon égo humain qui en prend un petit peu. Mais j'ai plutôt tendance à dire, moi, je suis reconnaissant. Je te remercie d'avoir partagé ça, puis d'avoir reçu ça aussi, puis je suis persuadé que tu vas pouvoir continuer cette chaîne-là. Mais j'y suis pour rien.
1: Ouais, ça c'est ce que Corneille dit, mais clairement, c'est faux. Corneille pour quelque chose, clairement, Colinx. On va entendre un premier extrait, ça s'est passé dimanche.

0: pourquoi tu dis que la voix, ça a été la plus belle gig de ta carrière?
1: Bah, c'est parce que je me rends compte avec le temps que c'était peut-être ça ma vocation à la base. Moi, la musique, ça a été pas la musique comme art, mais comme métier, comme profession. Ça s'est imposé à moi. Je peux pas dire que j'ai choisi de faire le métier que je fais depuis plus de 20 ans maintenant. Je dis toujours que si ça n'avait pas été pour le génocide au Rwanda, si ça n'avait pas été pour la vie que j'ai menée, j'aurais peut-être pas fait de la musique.
0: Mais t'as pas fait un concours au Rwanda?
1: Oui, mais c'était parce que je m'amusais avec 3-4 potes, puis puis on avait compris que la musique, je sais pas, ça plaisait aux filles.
0: Ouais,
1: c'est
0: puis,
1: ça. Pour vrai, c'était aussi superficiel que ça. Mais la musique comme mode exutoire de quelque chose, comme vie, parce que c'est devenu ma vie au complet, ça serait pas passé si ça n'avait pas été pour la vie que j'ai eue.
0: Et on va y revenir plus tard.
1: Mais par contre, il y a quelque chose qui m'a toujours habité, ça a été la transmission.
0: Ouais.
1: Et je me rends compte que les 20 ans de métier que j'ai aujourd'hui m'ont servi d'école. C'est comme si je suis allé à l'école de pour devenir prof en quelque chose. Puis il se trouve que ça a été la musique, puis il se trouve que j'ai accumulé plein d'expériences et de connaissances en musique, et ça m'a toujours habité, j'ai toujours voulu transmettre.
0: Et c'est pour puis ça la, que la voix, c'est comme parfait pour ça.
1: C'est parce que c'est le terrain parfait pour ça, parce qu'évidemment, est-ce qu'on voit, mais ce qu'on ne voit pas, c'est ce qu'on fait,
0: c'est ça,
1: qui n'est pas filmé.
0: C'est ça.
1: Les appels et les textos qu'on s'envoie, qu'on envoie à nos candidats, les moments de doute qu'on partage, tout ce qu'un prof peut faire, on le fait en très peu de temps. C'est en mode très concentré, mais on le fait. Et je m'amuse, je vis, et j'ai l'impression d'être utile aussi.
0: Il y a quelque chose dans le grain de la voix de Diana qui vient rejoindre ce que ton père te disait de ton grain de voix. C'est quand même fort, là.
1: Et puis si tu le dis là, puis je pense que j'y avais même pas pensé tout ce temps-là, parce que c'est vrai que mon père, la première fois qu'il m'a entendu chanter, je pense qu'il m'aimait beaucoup, mon père, puis il était fin. Mais il a dit, ah, je sais pas, un truc qui me fait penser à Tracy Chapman quand tu chantes. Puis elle, Diana, pour le coup, c'est vrai qu'elle avait ça. Elle avait cette espèce de singularité dans son timbre de voix. Et elle est incroyable, cette fille-là. J'ai rarement entendu une voix aussi complète.
0: Mmh.
1: Ouais.
0: Puis elle est tellement cool. Elle est tellement trippante.
1: Tellement,
0: regardez,
1: tellement.
0: En plus, entendre.
1: Tellement cool et tellement jeune en même temps.
0: Elle a quel âge? 17?
1: 17.
0: Ouais, c'est ça.
1: 17. Je raconte toujours ça, parce qu'aux répétitions de la finale, à un moment donné, elle se promenait sur scène. Elle avait une calculatrice dans sa poche. Qu'est-ce que tu fais avec une calculatrice?
0: À 17 ans.
1: Comme, ah, j'avais mon examen de maths tout à l'heure. Parce qu'il est
0: bien. Ah, c'est ça.
1: C'était au cégep.
0: Ok, c'est bon.
1: Première année.
0: Ok, donc, t'as dit la musique, puis on va y revenir, serait pas arrivée comme ça, j'en aurais pas fait ce que j'en ai fait si ça n'avait été ce qui s'est passé pour toi au Rwanda. Donc, on a une question de Karen Estimée. Est-ce qu'on dit Karen ou Karine?
2: Mon nom est en anglais, c'est Karen.
0: Ah, oh, Karen! Okay. Karen Estimée. Alors, allez-y.
2: Ben, si t'étais pas chanteur dans le domaine artistique, quel aurait été le métier que t'aurais fait?
1: Merci Karen pour la question. J'aurais probablement été prof. En quoi, je ne le sais pas.
0: T'aurais pas été joueur de foot?
1: Non, je pense pas. J'ai pas la discipline.
0: Okay, d'accord.
1: Non, j'ai pas. J'adore le foot. Mm-hmm. C'est mon sport préféré. Je suis un fan fini. Je regarde la Ligue des Champions. Puis je rate aucun match. Mon fils est un fan aussi. Mais non, j'ai pas la discipline pour être un athlète professionnel.
0: Donc, t'aurais été prof.
1: J'aurais probablement été prof. De quoi, je ne le sais pas. Peut-être prof de philosophie. J'aurais pas gagné beaucoup d'argent, mais ça aurait été vraiment le fun.
0: Donc encore dans la transmission.
1: Dans la transmission ou puis vraiment par rapport ou architecte, parce que
0: oui
1: parce que mon père était ingénieur électricien. J'ai toujours été bon en maths, mais je trouvais que ça manquait de beauté son métier. C'est les ponts, puis les réseaux électriques, puis je trouvais que c'était beaucoup, ça manquait un petit peu d'esthétique. Puis je me suis dit, à quoi est-ce qu'on peut joindre ça pour qu'on trouve de la beauté, pour contribuer à créer de la beauté. Puis ça a toujours été l'architecture pour moi. Fait que ça aurait été l'un ou l'autre.
0: Ok, d'accord, ouais. Excellente question, Karine, merci beaucoup pour ça. Alors on va y aller dans ce parcours de vie, ce moment charnière de vie, Corneille, que t'as raconté dans une autobio il y a 10 ans et que t'as poussé un peu plus loin dans ce livre.

0: m'a paru il y a un an, La Mélodie du pardon, puis on va revenir à ce livre-là. Juste en le disant, en résumant ce que tu as vécu, moi je le dis, puis juste le dire, j'en viens juste pas que quelqu'un puisse passer à travers ça. Donc, seul survivant d'une famille de 6, tes parents, 2 frères, une sœur, tous tués devant tes yeux de garçons de 17 ans, par les Hutus dans le génocide du Rwanda en 94, tu n'es pas retourné au Rwanda. Tu ne te sens pas prêt, mais est-ce que c'est un passage obligé pour toi, tu crois, pour penser tes plaies?
1: Est-ce que c'est un passage obligé? J'aime pas mettre autant de valeur ou de poids sur le fait de retourner, parce que peut-être que je retournerai jamais. Hein. J'ai pas envie de penser que ma vie, la boucle sera jamais bouclée, à moins d'y retourner.
0: Mmh, c'est ça ma question. Est-ce qu'on peut boucler la boucle pour toi, clairement?
1: Je ne sais pas, Pénélope. Mmh. Pour vrai, je n'en ai aucune idée. Je n'en ai aucune idée. Je sais que ça m'habite. Je sais que je ressens un besoin très très fort d'y retourner parce que tout simplement parce que j'ai l'impression qu'il me manque une part de moi-même. Il me manque quelque chose. Il me manque quelque chose à mon essence du fait du simple fait de pas pouvoir montrer à mes enfants où j'ai grandi, parce que c'est quand même très très normal j'entends des histoires de j'ai montré à mon fils le village où j'ai grandi, puis pour ça il me semble que il manque un gros morceau, mais j'ai pas non plus l'impression que j'aurais pas mené la vie que j'aurais toujours voulu aimer vivre parce que je suis pas retourné. C'est un petit peu ça.
0: On a une super question. C'est toutes des super questions. Celle d'Isaac Feuilletot. Justement, sur la transmission, sur tes enfants, ça vient exactement joindre ce que tu as dit. Il manquerait peut-être un morceau sans pouvoir montrer à tes enfants. Allez-y, Isaac, on vous écoute.
2: Déjà, bonjour. Bonjour, Pénélope. Bonjour, Corneille.
1: Bonjour.
2: Donc, dans le fond, je suis québécois. Ma femme est rwandaise. Et comme vous, on élève des enfants avec une double histoire, dont une partie marquée par le génocide. Donc déjà, merci d'être capable de parler de choses aussi lourdes avec autant de légèreté et d'humanité. Puis, je me demandais comment transmettre cette mémoire à nos enfants sans leur transmettre le poids. Et aujourd'hui, qu'est-ce qui est le plus important à transmettre? La vérité, la force ou la capacité d'aimer malgré tout?
1: Oh là là. Wow. Quelle bonne question. On est un petit peu dans le même bateau. La question de la transmission, qu'est-ce qu'on leur laisse, qu'est-ce qui devrait être prioritaire? Je pense que c'est la capacité d'aimer. Parce que la vérité, probablement la vérité, on la tricote, hein, on la tricote comme on peut. Nos traumas nous obligent à, ne fût-ce que pour y survivre, faut qu'on raconte une histoire. C'est la vérité, elle est relative et subjective à chacun. C'est un piège de penser qu'on transmet la vérité avec un grand V. Mais l'amour, ça c'est tellement fort. Ça c'est tellement fort. Puis l'amour, faut l'incarner. Tu sais, je pense que c'est l'écrivain James Baldwin qui avait dit cette phrase-là que j'adore. C'est fou ce que nos enfants nous écoutent pas, mais c'est fou ce qu'ils nous imitent. C'est tellement vrai. Nos enfants n'écoutent rien de ce qu'on leur dit. Ils nous regardent aller, ils nous regardent faire. Et si on incarne cet amour-là, l'amour pour l'autre, surtout l'amour pour celui ou celle de qui on n'attend pas cet amour-là, ou pour qui on n'attend pas cet amour-là. Celui dont on dit autre. En ce moment, il y a plein d'autres. Hein. Il y a plein de nous autres, puis eux autres. Ouais. Fait que l'amour pour eux autres, quand nos enfants nous voient l'incarner, quand notre enfant commence à entrer dans un jeu de « je fais partie de cette gang-là », donc et qu'on le corrige en leur expliquant que on est tous connectés, et qu'on l'incarne et qu'on leur montre ça, je pense que c'est la meilleure façon de guérir de nos traumas qu'on leur transmet, peu importe. C'est ça, on n'y échappe pas là. Je veux dire, ce qui m'a fait mal, ça se rend à mes enfants, ça se rendra à mes enfants, c'est inévitable. La question, c'est à quel niveau on réduit cette mémoire tragique.
0: Et ça s'est rendu à ta femme, parce que ta femme, Sophia, a été en colère à un moment.
1: Oui.
0: Pourquoi

0: qu'est-ce que vous avez fait avec ça?
1: Elle a été en colère au début de notre relation parce que elle savait évidemment ce qui s'était passé, le fait que j'avais perdu toute ma famille, mais elle trouvait que pour autant, j'étais pas obligé de lui priver de cette mémoire-là parce que j'en parlais pas. Et que à partir du moment où on a décidé de fonder une famille puis d'avoir des enfants à notre tour, et c'est ce qui est génial avec le fait de fonder une famille, c'est que évidemment on comprend que là il y a une expansion de cette famille là et par expansion ma feu famille était sa famille à elle aussi. Et le fait que je ne lui en parle pas, le fait que je n'invite pas ma famille au quotidien, ça la rendait triste parce que je lui privais d'une partie de sa famille, nouvelle famille mais famille quand même. Puis d'ailleurs le jour de notre mariage, c'est elle qui a eu cette idée-là. On avait donc des tables pour tous les invités. Puis c'est elle qui a eu l'idée de. Elle a dit c'est pas vrai que ta famille, notre famille. Tout simplement parce qu'ils ne sont pas là physiquement, on va manquer notre mariage.
0: Qu'est-ce qu'elle a fait
1: réservé une table avec le nombre de sièges qui correspondait aux membres de ma famille. Donc évidemment une table vide avec les cartons d'invitation avec leur nom comme s'ils étaient là pour que symboliquement ils soient là à ce grand jour. On en a qu'un, on se marie pas de bah il y en a qui le font, en tout cas nous on n'a pas l'intention de se marier deux fois, ça sera toujours notre première, pour qu'on ait l'impression qu'ils ont été là.
0: On va faire vivre une partie de cette famille aujourd'hui, j'ai l'impression, entre nous, Corneille, grâce à une question qu'on a au téléphone. Hélène Montreuil au bout du fil, bonjour Hélène.
2: Oui, bonjour, chère Corneille.
1: Bonjour, Hélène.
2: Oui, bonjour. J'écoute votre émission en ville samedi après-midi avec intérêt et grand plaisir.
1: Merci.
2: Ma question. Quand et où est né votre intérêt pour le R&B? Et quand et où, ou plutôt, comment avez-vous acquis toutes ces connaissances?
1: Ah, mon Dieu. Très, très bonne question. Pourquoi le R&B? Mais ça, c'est un truc qui me fascine toujours. On ne sait jamais vraiment pourquoi on aime certaines choses plus que d'autres, surtout en art. Pourquoi est-ce que on se réveille un jour puis on a un amour fou pour le rap, pour un amour. Moi, le R&B, il est venu me parler très très jeune. Les voix, surtout les timbres de voix, mais les façons de chanter des chanteurs et chanteuses R&B. À l'âge de 13-14 ans, ça c'est venu me chercher, puis j'ai commencé à les imiter. Je ne sais pas pourquoi Boyz II Men ou Marvin Gaye ou d'autres et pas les autres.
0: Est-ce qu'il y a quelque chose de ton père? Ton père est un mélomane, ton père aimait la musique.
1: Oui, mon père était un grand mélomane, mais mon père n'avait pas un parti pris pour le R&B.
0: Okay.
1: Il a parlé de Tracy Chapman, mais c'était pas toutes, surtout la musique classique.
0: Ah.
1: Beaucoup, beaucoup, beaucoup la musique classique. Mais voilà, le R&B, il est arrivé comme ça, puis je me suis attaché, puis c'est devenu une vraie passion avec le temps, au point d'en faire un métier moi-même. Mais il y avait une deuxième question, Hélène. C'était quoi?
0: Oh, Hélène, la deuxième partie, c'était quoi?
2: Comment avez-vous acquis toutes ces connaissances?
1: Ah oui. Ah ben encore une fois une affaire pour laquelle j'ai absolument aucun mérite. Je me suis réveillé un jour.
0: Mais Corneille, ça se peut pas.
1: Non mais
0: ça fait une demi-heure que t'es ici.
1: C'est
0: de ma faute. Je suis pas responsable de ça. Lui est comme ça, c'est pas moi. Je sais pas pourquoi. C'est
1: non,
0: impossible.
1: Non mais c'est ça qui est génial, c'est que je ne prends ni le mérite ni les fautes. tu peux pas prendre l'un ou l'autre. Mais non mais en fait, Pénélope, c'est super facile à démontrer. Je dis que c'est La musique, c'est il y a des gens qui comparent ça aux maths parce que c'est une question de séquence d'éléments qui reviennent en séquence, puis après il y a des séquences qui sont plus harmonieuses que d'autres. À un moment donné, quand t'as catché qu'il y a des séquences qui sonnent mieux à l'oreille que d'autres, c'est ça la musique. J'ai juste compris les premières fois que j'ai entendu une chanson de Stevie Wonder, j'écoutais pas juste la voix, j'écoutais la bass, mais je peux pas dire que je suis allé à l'école de la musique ni que mon père m'a inculqué quoi que ce soit. Tout ce que mon père faisait, c'est me faire écouter de la musique. Donc je suis 100% autodidacte. Je peux pas expliquer. Toi t'as le sens de la communication, Pénélope. Est-ce que tu peux identifier la raison pour laquelle ou le moment?
0: Parce que j'étais poche dans tout le reste. Quand j'ai fait mon choix là, de ce que je veux faire dans la vie, là, j'ai comme ça se pourra pas.
1: Oui, mais pourquoi la communication?
0: Parce que mon

0: père.
1: Ça aurait pu être autre chose.
0: Mon père. Je présume grand communicateur, grand animateur. Je sais pas, mais effectivement, qu'est-ce qui fait qu'on fait d'une aptitude un métier, une carrière, une passion? Là, après ça, il y a une part métaphysique, il y a une part d'alchimie là-dedans.
1: Moi, la musique, ça a été ça. C'est que je me rappelle juste avoir été capable, à un moment donné, d'entendre la musique de manière différente que mes amis. Puis à un moment donné, j'ai eu tellement mal que je m'en suis servi de cette musique-là, de cette façon de m'exprimer comme exutoire. Mais j'ai pour vrai, je sais même, je pourrais pas dire pourquoi. Ce serait très difficile pour moi.
0: Merci infiniment.
2: Est-ce que je peux sur mais vous allez dans des détails, des connaissances que personne vraiment a. Je sais pas, vous les prenez où, toutes ces
0: informations? Vous voulez dire comme animateur, c'est ça?
2: Oui, dans
1: l'émission. OK, je viens de comprendre.
2: Des connaissances incroyables, là.
1: Ah, mais ça, c'est juste une obsession pour la chose. C'est-à-dire que depuis l'âge de 15 ans, je n'écoute pas exclusivement, mais quasi exclusivement que du R&B. Mais quand je l'écoutais, je commençais à écouter la musique à une époque où on écoutait des CD. Puis dans ces CD, il y avait des petits livrets. Et dans les petits livrets, il y avait tous les crédits qui expliquaient qui avait quoi, qui avait fait quoi, qui avait écrit quoi, qui avait réalisé. Et je m'en obsédais. Puis je lisais tout. Donc j'ai accumulé plein de connaissances comme ça, par passion pour le R&B.
0: Bon, enfin quelque chose que Corneille a fait qu'il reconnaît. Hélène,
2: merci beaucoup.
0: C'est nous qui vous remercions.
1: Merci Hélène.
0: Hélène d'avoir appelé. OK, donc on écoute quelque chose, tu nous expliques c'est quoi, OK?

0: Qu'est-ce qu'on écoute ?
1: On écoute une chanson qui s'appelle Zoukin avec mon groupe One de l'époque, Gage et Gardy. Ma première entrée dans le métier, on va dire, c'est une chanson que j'avais écrite et composée en anglais à la base. Puis quand on a pris la décision de faire de la musique en français, on l'a réadaptée. Et c'est à chaque fois que j'entends cette chanson, j'entends un jeune homme que je ne suis plus, parce que je ne chante plus comme ça. Je n'ai plus cette voix, en tout cas c'est pas la même. Elle a beaucoup évolué. Je n'écris plus comme ça et je ne raconte plus les mêmes choses parce que j'ai plus la même vie. Donc je suis confronté à un double sentiment de gêne.
0: Ah oui, hein?
1: Oui, et de gêne. Et en même temps de grande tendresse pour ce jeune homme-là qui avait peur de rien. Qui pensait que tout ce qu'il faisait était forcément bon, puis valait la peine d'être entendu. Ce qui n'est pas du tout le cas pour la personne que je suis en ce moment.
0: Est-ce que tu es pétri de doutes en ce moment? Est-ce que fait, dans ce livre-ci, La Mélodie du Pardon, qui est sorti l'an dernier, je le rappelle, Corneille, et dans des entrevues, tu parles de fin de carrière musicale?
1: Oui.
0: À 48 ans, tu disais 49. La retraite, oui.
1: À 48 ans,
0: la retraite dans 2 ans.
1: Oui.
0: Là, t'as 49.
1: Oui.
0: Puis là,
1: il me reste un an.
0: Il n'y aura plus de création musicale.
1: Je pense pas. Pour vrai, évidemment, il y a quelqu'un qui a dit qu'il faut jamais dire jamais, mais je ne pense pas parce que j'ai l'impression d'avoir tout dit. En tout cas, ce que ma voix peut porter.
0: Avec ce véhicule-là.
1: Avec ce véhicule-là, je pense avoir tout dit. J'arrête pas la musique, par contre. Je vais continuer à en faire pour d'autres. Mais pour moi.
0: Pour Colinx, peut-être.
1: Peut-être, hein, qui sait, hein, qui sait. Et ça me, je pense que je vais pouvoir continuer à vivre musicalement à travers des gens comme lui, à travers des gens qui soient grâce à un contact direct ou indirect. Mais oui, j'ai l'impression d'avoir dit beaucoup de choses en chanson. J'ai envie de m'exprimer sur d'autres choses pour lesquelles le format de la chanson se prête peut-être un peu moins.
0: Donc 2 livres. Est-ce que ce serait des livres? C'est Daniela Ferrière qui t'a donné envie d'écrire.
1: Oui. Oui. Je pense que l'envie d'écrire a toujours été là, mais c'est
0: okay, la permission?
1: La permission d'une certaine écriture. D'une certaine écriture, afro-diasporique, en Occident, au Québec, en plus. Ce qui est quand même différent, être afro-descendant au Québec, c'est pas comme être afro-descendant ailleurs dans le monde. C'est très particulier.
0: Pourquoi? Comment?
1: Parce que le Québec est lui-même un petit pays dans un autre pays. Et que j'ai l'impression que les Québécois eux-mêmes sont en quête d'identité, comme tout immigrant qui vient ici. C'est quand même quelque chose d'assez particulier en Occident. Quand tu vas en France, chez les Français, qui savent qu'ils sont en France. Pareil pour l'Espagne, pareil pour l'Angleterre. Quand tu viens au Québec, t'es au Québec. Et en même temps, t'es pas au Québec, t'es au Canada. Mais quand tu vas à Toronto, tu te rends bien compte que t'es plus dans le même pays. Fait qu'il y a, en tout cas, tout ça pour dire que c'est particulier. Et dans l'écriture de Daniela Ferrière, j'avais trouvé une autorisation, une permission, comme t'as dit, d'être plein de choses avec, l'afrocentricité au milieu et de l'assumer pleinement et de ne pas se sentir obligé de justifier une ou l'autre part de son identité. Et c'est l'auteur, je pense, qui l'exprime le mieux.
0: Et est-ce qu'il y aura d'autres livres? Donc, est-ce que ça fait partie d'une voie que tu as envie d'explorer?
1: Oui, je pense que oui. Oui, oui, absolument. Absolument, j'ai envie d'écrire plus de livres et j'en écrirai plus, ouais.
0: Ici Penelope McQuaid et vous écoutez en rattrapage, Cher Corneille. Salut Corneille, nous écrit Edgar. Je voudrais te féliciter, remercier pour ce que tu m'as apporté alors que j'étais étudiante à Yaoundé au Cameroun.
1: Le continent. Les Camerounais vont comprendre de quoi je parle quand je dis le continent.
0: Puis nous, pour qu'on comprenne, ça veut dire quoi?
1: Ah, c'est parce que les Camerounais, des gens très humbles, leur pays, c'est plus qu'un pays. C'est le continent.
0: Okay,
1: et c'est vrai que le Cameroun a une forme géographique qui ressemble à l'Afrique. C'est le continent.
0: J'ai envie de dire que c'est grâce à toi, ta musique, que j'ai eu le courage de reprendre ma dernière année du bac. Ma question, quels sont les beaux souvenirs que tu gardes de ton enfance au Cameroun? T'as grandi au Cameroun en partie?
1: Non, pas du tout.
0: Ah, ok, c'est ça que je pensais.
1: Non, pas du tout. Okay.
0: T'as grandi en Allemagne, on va le dire.
1: T'es né en Allemagne. Ouais.
0: À 6 ans, vous allez au Rwanda.
1: Exact.
0: Après le génocide, à 17 ans, t'es seul. Comment... OK, il y a une question ici, puis je pense que ça va nous aider à... Ça va m'aider à poursuivre mon idée. Christiane Dakin.
2: Alors, bonjour.
1: Bonjour.
2: Quelles furent les personnes, les adultes qui t'ont permis de grandir de façon harmonieuse, de passer au travers des drames vécus dans toute ton enfance?
1: Très bonne question. Bah, mon père et ma mère, pour commencer. Toute mon enfance, mon adolescence, et ils ont continué à faire le travail même après leur disparition. Je ne sais pas comment ils ont fait, ces deux êtres-là, mais ils ont réussi à me remplir d'assez d'amour pour que peu importe ce qui m'arrive dans ma vie, je pense que ma vie vaille la peine d'être vécue, puis que je vais être correct. Évidemment, sur mon passage, évidemment, il y a ma famille adoptive, mes parents adoptifs qui sont en Allemagne. Il y a évidemment mon épouse et il y a évidemment mes enfants. Et beaucoup d'autres petites rencontres, des gens qui ne sont pas restés longtemps dans ma vie, mais que j'ai croisés parce que je les ai lus, parce que je les ai entendus en entrevue, et pas pour y revenir encore, mais je pense réellement, j'y crois fermement, cette idée que nous soyons vraiment tous un, et que je suis pas obligé d'avoir grandi avec toi pour recevoir quelque chose de très grand de toi.
0: Ouais. Il y a des gens très précisément sur ton parcours, tu ne serais probablement pas ici si, en voulant fuir le Rwanda et traverser du côté du Congo, tu n'avais pas été embarqué par quelqu'un qui t'a permis d'entrer au pays.
1: Ah, ben oui, absolument. J'ai eu sur mon chemin entre le Rwanda et le Congo, avant que je puisse me rendre
0: en Allemagne,
1: j'ai croisé des amis de mes parents qui m'ont embarqué avec eux, avec leur famille, avec qui je suis resté à Goma, à la frontière du Congo, à Kinshasa, le temps que je me remette en contact avec ma famille d'accueil en Allemagne, des gens qui n'avaient pas à le faire. Par amitié pour mes parents et par humanité, tout simplement. Il y a une dame rose qui connaissait très bien ma famille, mais qui a bien voulu m'héberger le temps que je mette en contact avec ma famille d'accueil.

0: et c'est des il y a un jeune homme qui pendant l'exode où on marchait justement de Kigali à vers l'ouest du pays, un jeune homme avec qui j'étais allé à l'école primaire qui était en voiture puis qui m'a demandé d'embarquer dans son auto puis
1: parce qu'à pied ça aurait été
0: pas parce que ça aurait été très très très compliqué. C'est une longue histoire. Ce qui prendrait du temps pour la raconter, je la raconte dans un de mes livres. Mais c'est une histoire qui prouve que on n'est jamais qu'une chose. En gros, c'est quelqu'un qui faisait partie du mauvais camp, on va dire, et
1: dans cette opposition
0: entre Hutus et Tutsis, et qui aurait dû me voir comme l'ennemi, et qui pour la simple raison qu'il se rappelait qu'on était à l'école primaire ensemble, en quatrième primaire, et qu'on avait joué au soccer dans la cour, n'a pas vu l'ennemi que tout le monde voyait, mais voyait juste son chum de l'école primaire.
1: Mais ça, Corneille, là...
0: Et c'est ça, l'humain.
1: C'est ça, l'humain.
0: Ouais.
1: C'est que l'ennemi n'est plus un ennemi à partir du moment où on l'a face à soi.
0: Exactement. Exactement.
1: Donc, parce qu'il y a cette dualité-là que tu portes en toi, c'est-à-dire tes deux parents issus de deux camps, en principe, nourri par la très grande haine. Tu portes ça en toi.
0: Absolument, absolument. Je porte ça en moi. Et je porte ça en moi de la façon la plus belle qui soit. C'est-à-dire que je viens d'un amour de deux personnes dont les ethnies respectives devraient saillir. Certaines personnes dans ces deux groupes se saillissent pour vrai, malheureusement. Mais je suis pourtant né d'un amour qui n'a jamais cessé d'être. C'est-à-dire que il est né dans cette opposition-là, on va dire, et il a perduré. Et il m'a laissé ça. Alors, le problème, c'est qu'il m'a laissé une maladie, c'est que j'ai du mal j'ai beaucoup de misère à être mannequin. J'ai beaucoup de misère à voir les choses sous un seul angle. J'ai beaucoup de misère à voir, comme tu viens à voir l'ennemi comme tout simplement l'ennemi. Je ne peux pas m'empêcher de voir l'ennemi comme une partie de moi, même quand l'ennemi fait des choses absolument irrépréhensibles.
1: Ok, Pauline Dougé, je pense qu'on va peut-être toucher là à quelque chose qui va poursuivre cette réflexion. Bonjour Pauline.
2: Bonjour, merci beaucoup de me donner la parole aujourd'hui. Bonjour Corneille.
0: Bonjour.
2: J'avais une question, j'ai lu ton livre La Mélodie du Pardon, j'ai pris beaucoup de plaisir.
0: Merci
2: beaucoup. J'ai une question qui émerge, c'est si l'amour passe par le pardon, est-ce que justement le but, l'essence de notre être, ce serait pas de se réconcilier avec nous-mêmes plutôt que d'atteindre des objectifs extérieurs comme le travail, la carrière, la richesse ou des choses comme ça?
0: Merci beaucoup pour la question. Je sais que quand on dit ça, moi je suis avec toi 100%. Je suis dans ton équipe, je suis dans ta team. Mais je sais que quand on lit, c'est, des fois on a l'impression que ça manque un petit peu de...
1: Tu étais à la voix là, tu pèses sur le bouton rouge de Pauline.
0: Deux fois, je pèsais sur la... Mais c'est vrai quand on dit ça comme ça, on a l'impression que c'est un petit peu à l'eau de rose, puis que ça manque un petit peu de chair. Mais c'est tellement vrai.
1: Et ou de réalisme.
0: Et pourtant, je trouve que cette idée est probablement l'idée la plus pragmatique qui soit. L'idée que on ne peut rien faire et on ne peut être efficace en rien, en dehors de nous, avant qu'on s'occupe de soi-même. Je veux dire, tout le monde peut entendre ça. Et quand on ne peut pas pardonner aux autres avant d'être pardonné, puis c'est mon expérience à moi, parce que pendant longtemps, j'ai pensé que, puis c'est une question qu'on m'a souvent posée, as-tu pardonné? Machinalement, je disais oui ou non, dépendant de mon état psychologique quand on me posait la question, pour finalement me rendre compte que j'avais pas pardonné personne. Il m'appartient pas à moi de pardonner qui que ce soit. J'ai pas le pouvoir de l'absolution. Tout ce que je peux faire, c'est me pardonner à moi-même. Puis on a toujours plein de choses à se pardonner. Ne fût-ce que cette petite idée que toute victime a. Puis on est fait comme ça, qu'on a été victime de quelque chose, des circonstances ou de la force d'un autre être humain. Il y a toujours une petite voix bizarre qui arrive, qui dit, es-tu sûr que tu l'as pas mérité? Es-tu sûr que tu l'as pas invité? Es-tu sûr que tu aurais pas pu l'éviter? Puis, et cette voix-là, elle nous culpabilise. Et juste se pardonner de ça, je pense que ça allège tellement.

0: Puis, dans cette légèreté, on peut trouver de l'amour pour l'autre. Je pense que ça commence vraiment, vraiment par le pardon de soi.
1: Daniel nous écrit, quelle émission, je pleure ma vie.
0: Ah.
1: Et puis, Momo nous écrit.
0: C'était pas le but, c'était pas, on voulait vous faire sourire ce matin.
1: Mais ça peut être des larmes de joie, ça peut être des larmes de bonheur, des larmes de compassion, des larmes d'émotion.
0: Oui,
1: des...
0: c'est vrai.
1: Ça peut. Je suis Momo, nous écrit Momo. Responsable d'un organisme pour les jeunes issus de l'immigration. On aimait tellement Corneille qu'on a appelé une émission radio qu'on a réalisée avec les jeunes de ce titre-là.

0: Tu t'aimes encore l'entendre? C'est ton plus grand succès?
1: Oui, oui, oui.
0: Est-ce que tu l'aimes?
1: Oui.
0: Tu l'aimes cette chanson?
1: Oui, je l'aime. Et j'ai eu, y a eu différentes phase dans ma relation avec cette chanson. Je suis passé par évidemment la surprise, comment ça c'est celle-là, mais en fait non, c'est pas vrai. Quand j'ai fini cet album, je savais que cette chanson était différente des autres. Ça je le savais avant même qu'elle se rende aux oreilles du public. Puis après, il est arrivé évidemment ce qui arrive à tout artiste victime de son succès, c'est que c'était la chanson qu'il fallait que je chante partout, plus que les autres. Que les autres étaient jalouses, moi avec. Puis surtout quand arrive un deuxième ou un troisième album, t'as envie de dire oui, mais je ne suis pas que cette chanson-là. Et après, avec le temps, avec la maturité, je me suis rendu compte que je commençais à me dire mais quelle chance d'avoir eu une chanson comme ça. C'est pas donné à tout le monde. Et je l'aime plus que jamais cette chanson, d'autant plus que elle m'appartient presque plus. C'est comme c'est une chanson que le public s'est approprié, puis l'a interprétée chacun à sa manière. Moi, je l'ai écrite en pensant que je parlais de mes amis immigrants rwandais qui étaient arrivés ici seuls, puis qui avaient dû grandir beaucoup trop vite. Puis finalement, rencontrer des gens qui m'ont dit, ben non, en fait, parce qu'on vient de loin, cette distance, venir de loin, ça peut être plein de choses. Chaque phrase de cette chanson.
0: On peut n'avoir jamais bougé géographiquement
1: et revenir de loin. Exactement.
0: Et puis après ça, 10 albums plus tard, plusieurs Félix, des Energy Music Awards et une multitude de succès. L'histoire de la suite, on la connaît. Stéphane de Captcha est au bout du fil. Bonjour Stéphane. Bonjour Stéphane. Oh! Ah. Oh, pauvre lui, ça fait comme 20 minutes qu'il attend, il est tatané.
1: Ah non, bon, ben salut oui. Stéphane.
0: Alors, en fait, Stéphane était aussi un peu gêné. Je sais pas s'il va rappeler. J'ai juste à lire son message. Je suis de ceux qui ne connaissaient pas beaucoup Corneille. Je l'ai découvert à la voix, d'une très grande intelligence, il y a un discours articulé, un homme que je considère et dont j'ai le goût de découvrir l'œuvre. Et il y en a à découvrir.

0: cette dernière chanson Bora Bora de l'Écho des Perles, le dernier album paru en 2024, mais il y en a eu là, parce qu'on vient de loin, les marchands de rêves, The Birth of Cornelius, les Inséparables, Entre Nord et Sud, Love and Soul, Parce qu'on s'aime, Encre Rose, et puis l'Écho des Perles, le dernier. C'est lequel ton album préf? Toi?
1: Ah mon Dieu, la femme, j'en sais rien du tout. Pour vrai, c'est bateau de dire ça, mais je les aime tous pour différentes raisons. C'est parce qu'il y a des, il y a le premier évidemment que j'aime parce que c'est le premier, et puis il a l'avantage d'être celui qui a, grâce auquel je suis là. Sans ce premier album, je serais pas là en train de te parler, Pénélope. Tu saurais pas qui je suis. Puis tu m'aurais pas invité. Donc lui,
0: il était devenu un super prof. Puis quelqu'un m'avait parlé de toi. Puis on aurait fait, on veut parler à ce prof-là. Ou tu es devenu architecte. On aurait fait, c'est création.
1: T'as toujours réponse à tout. Ok. T'as peut-être raison. Mais ouais, le premier album est dur à battre. Ouais.
0: Ok, de tes deux enfants, c'est lequel ton préf?
1: j'ai la chance d'avoir un garçon et une fille, fait que je les aime tous les deux pareil.
0: Il y en a un qui fête 16 ans aujourd'hui.
1: Oui, il y en a un qui fête 16 ans, qui nous écoute sûrement pas, mais je lui ai déjà dit bonne fête, mais bonne fête, Méric. Puis 16 ans, puis 10 ans. C'est un amour qui est indescriptible. C'est dur à décrire ce genre d'amour.
0: Christiane Decken a une question.
2: Quel genre de père es-tu, Corneille?
1: Ah, j'aime beaucoup cette question parce que j'aime la réponse que je donne. Je ne le sais pas. Je vais le savoir le jour où ils seront assez grands pour avoir à leur tour des enfants. Et à ce moment-là, leurs enfants vont leur demander « Grand-papa, il était comment ?» Et généralement, la vérité sort à ce moment-là. Mais c'est beaucoup trop tôt. Pour moi, la parentalité, pour vrai, là, c'est de l'improvisation. Pour moi, j'y vais comme je le sens. D'autant plus que j'ai l'impression que mes enfants m'apprennent autant, sinon plus, que moi, je leur apprends. C'est une vraie école de la vie, la parentalité. Fait que j'ai toujours du mal à dire « Ah, voici le père que je suis ». Faut que j'arrive à un certain résultat, puis ils sont encore trop jeunes. Faut que je vois le genre d'adultes qu'ils vont devenir, et si l'univers le veut, le genre de parents qu'ils vont devenir. Je peux bien penser que je suis un bon père. On le saura pas avant qu'il.
0: Ok, ça ressemble à quoi une chicane de famille là? Quand ça brasse autour de la table à souper, là, qui tape ses nerfs à qui lève les yeux?
1: Oh, c'est ma fille qui lève les yeux pour tout le monde. c'est clairement ça. C'est des chicanes de famille, pour vrai.
0: Des chicanes de sort les poubelles, vide la vaisselle, cornette encore oublié de payer tel compte, telle affaire.
1: Ah ben il a dit c'est ça que les gens s'imaginent pas à quel point la vie des gens connus est banale quand ils sont pas devant les caméras.
0: Mais pas seulement les gens connus, les gens qui ont une réflexion, tu sais. Tu reviens souvent à ça, Corneille, mais je pense que ça fait longtemps qu'on a dépassé le stade de Corneille est une personnalité connue, nous impressionne, et on est devenu Corneille est une personne exceptionnelle. Et c'est ça qu'on voit. C'est plus tant... En tout cas, je veux pas parler pour vous, mais ou les gens qui nous écoutent, mais ça fait longtemps qu'on a dépassé le statut de la star Corneille qui nous impressionne, dont on aime la musique, et qu'on est rendu avec cet humain, lorsqu'il ouvre la bouche, contribue à notre réflexion, a contribué à notre société, à élever la conversation à plein d'égards, à parler de résilience, tout en demi-teinte et en demi-nuance. C'est ça qu'on voit chez toi. Donc, quand on a des gens qui sont d'une grande intelligence émotionnelle comme toi, on s'imagine pas que ça se pogne pour les poubelles.
1: Ah, c'est sûr que ça se pogne pour les poubelles, c'est sûr. Puis ça passe de se pogner pour les poubelles à, avant-hier au souper, je peux pas, à un moment donné, je suis parti sur, avec mon fils, s'il y a un arbre qui tombe dans une forêt puis que personne n'est là pour l'entendre, est-ce qu'il fait du bruit? Puis là, c'était parti sur, pendant ce temps-là, mon épouse et notre fille étaient partis sur une autre conversation. Puis après ça, puis une heure plus tard, c'est... Peux-tu débarrasser ton assiette, s'il te plaît? Puis comme tout le monde, puis lâche ton téléphone. Puis pourquoi est-ce que t'as l'impression qu'on t'est amputé d'une main?

0: il te manque un membre. Il y a une main qui dont la seule fonction est tenir un téléphone. Qu'est-ce qui se passe? T'as deux mains, tu sais. Fait qu'il y a, ah, y a tout ça. Il y a c'est toutes les mêmes problématiques avec des conversations une fois de temps en temps. On va dire qui sont pas toujours. Moi, je suis pas toujours à la source des conversations les plus intelligentes à la maison. Là. Très souvent, ce sont les enfants qui les amènent.
1: De quoi tu veux prémunir tes enfants?
0: C'est sûr que ça revient toujours à la même chose. Haïr l'autre. En tout cas, se rendre au point d'haïr l'autre et le justifier. Arriver à le justifier. J'espère qu'ils n'arriveront jamais à justifier la haine qu'ils ont pour l'autre. Haïr l'autre ou le détester, c'est humain. Mais le justifier, là, on est rendu ailleurs. J'espère qu'ils seront toujours dans le doute quand ils vont sentir autre chose que l'amour pour quelqu'un d'autre. J'espère. Je sais pas comment je vais faire. Et si à 40 ans, mon fils ou ma fille seront à ce niveau-là, on va dire, de bien-être, là, peut-être que je pourrais dire que j'aurais été pas pire comme père.
1: On nous écrit Sonia de Gatineau. Quel bonheur d'entendre Corneille, un humain au grand cœur et un artiste incroyable. J'entends qu'il ne créera plus d'autres albums, mais quelle tristesse! J'en veux plus de Corneille dans mes oreilles et mon cœur. Mélodie, merci. J'ai pas de questions. Toutefois, j'aimerais dire merci à Corneille. En découvrant sa musique, j'ai découvert son histoire et celle de millions d'autres personnes. J'ai donc fait un stage avec Québec sans frontières au Rwanda en 2009. J'ai pris des cours de Kinyarwanda, qui est la langue, des langues que tu parles. Pendant un an, avant de partir, il n'était pas question d'avoir une barrière de langue. J'ai vécu 3 mois dans une famille unilingue d'un petit village à Gyangwe. Sans eau, sans électricité, toilette, ce fut la plus difficile, mais la plus belle expérience de ma vie. J'ai tellement appris et je suis revenue plus forte et déterminée face aux injustices. Merci d'avoir eu un impact malgré votre histoire sur ma vie. Je rêve du jour où je pourrai continuer à voir ma famille d'accueil. Ouf! Ah. Colinx, on a une dernière question si tu fais vite. OK?
2: Mais Corneille, bon, ma question c'est surtout par rapport à ton bien-être. On est d'accord, il y a une résilience projetée sur toi que tu as peut-être assumée au fil des années. Moi, je voudrais te demander, les yeux dans les yeux, comment tu vas vraiment?
0: Ah, bonne question. Quelle bonne question. Je vais bien. Et t'as entendu une petite hésitation. C'est que à chaque fois que je m'apprête à dire que je vais bien, on dirait que c'est toujours accompagné de deux sentiments bizarres. Le sentiment déjà que tout le monde ne va pas bien. Donc il y a une gêne. J'ai du mal à dire je vais bien quand je sais très bien. J'ai des visages clairs dans ma tête de gens qui ne vont pas bien en ce moment. Des gens, pas des gens que j'ai vus à la télé, mais des connaissances, des gens que je côtoie. L'autre image, c'est que j'ai toujours peur que ça arrête de bien aller. Parce que ça va tellement bien. Mais ça va bien.
1: Quelle heure incroyable. Corneille, on t'écoute tous les samedis, 14 à 16, samedi R&B sur Ici Musique. La mélodie du pardon, disponible aux éditions de l'Homme depuis l'an dernier. Merci pour ta présence ce matin. Merci.
0: Merci pour cette belle heure, Pénélope. Pour vrai, là, j'ai passé un moment incroyable. Merci beaucoup.
1: Réciproque. Merci à vous.
0: Merci à vous. Merci pour les questions.
1: Merci d'avoir été à l'écoute de cette entrevue faite pour et par le public, c'est-à-dire vous. Cette émission s'inscrit dans une série de rediffusions de ces heures enregistrées en saison régulière. Et j'espère que vous pourrez toutes les rattraper parce qu'au-delà de leur parcours, ces invités ont envie de se livrer sans faux fuyant, avec sincérité et cran, grâce à vos si pertinentes questions. Et ça a donné une foule d'instants mémorables et de grandes émotions. Un grand merci à toute l'équipe. Ici Penelope McQuaid. À la prochaine.

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3: Bonjour, ici Grégory Wilson à Toronto. Il est présentement 16h et voici votre survol des actualités. Tout d'abord, plus d'une centaine de vols ont déjà été annulés chez WestJet, dont une quinzaine en provenance de l'aéroport Pearson. Et c'est en prévision d'une grève ou d'un lockout des agents de bord qui pourrait être déclenché dans les prochaines heures. L'incertitude gagne donc progressivement chez les voyageurs. Il existe toujours plusieurs lacunes dans la réglementation et le traitement des demandes de réclamation, selon le PDG de Vol Hors Tort, Jacob Charbonneau.
4: Il y a des solutions qui avaient été apportées par le Parlement en 2023, mais qui n'ont jamais été mises en place. Et aujourd'hui, on se retrouve malheureusement à cause de ça avec un backlog de 36 mois à l'Office des transports du Canada. Donc, les gens qui escaladent leurs demandes vont devoir attendre 36 mois, ce qui fait aucun sens. Essentiellement, ce qu'on devrait faire, c'est copier ce qui est mis en place en Europe, qui est probablement une des meilleures protections des passagers aériens au monde, qui vient d'être renforcée cette année d'ailleurs, pour mieux protéger les passagers.
3: Les deux parties dans le conflit refusent pour l'instant de commenter l'état des négociations. Au Nouveau-Brunswick, les plages de la région du Sud-Ouest ont connu un achalandage particulier au cours du mois de juillet, une popularité qui plaît à plusieurs, mais qui demande plus de patience aux visiteurs. Voici ce qu'a préparé Émilie David.
5: L'an passé, il y avait moins de monde. Cette année, il y en a plus. Je suis sûr.
6: C'était comme la première fois qu'on la voyait aussi achalandée, là.
7: À la plage Pearly de Shediac, ce n'est pas que les vacanciers qui témoignent de la popularité du site. Mylène Arsenault est serveuse au restaurant Houston Park situé sur la plage et elle explique que la fin de semaine dernière a été de loin la plus achalandée de l'été pour le restaurant. Mais selon cet employé, c'est le temps d'attente avant d'accéder au poste de péage à l'entrée du site qui dérange le plus les visiteurs.
8: On a definitely eu beaucoup de complaints about comme la ligne, comment longue elle était.
7: Certains voyageurs ont témoigné sur les réseaux sociaux avoir patienté plus d'une heure avant de pouvoir se stationner. Désormais, des nouvelles passes saisonnières permettent aux détenteurs d'accéder à une voie plus rapide. À une vingtaine de kilomètres aussi, la plage de Laboiteau à Cap-Pelé a vu une augmentation de 40 % de ses visiteurs en juillet par rapport à la même période l'an dernier. De quoi faire plaisir au directeur du tourisme, de la culture et de la vie communautaire pour la ville régionale de Cap-Agadie, Justin Leblanc.
9: On aime tous nos petits bijoux de la plage Laboiteau, mais on aime aussi que ça nous met sur la carte.
7: La plage Pearly et la plage de Laboiteau prévoient encore des fins de semaine très achalandées d'ici la fin de la saison. Ici Émilie David, Radio-Canada, Shediac.
3: En Espagne, maintenant, la situation à Ceuta est presque revenue à la normale, selon le ministre espagnol de l'Intérieur. 48 000 migrants sont déjà de retour au Maroc. Le premier ministre espagnol, Pedro Sanchez, a critiqué l'égoïsme de certains gouvernements européens. Des pays comme l'Italie ont réclamé l'exclusion de l'Espagne de l'espace Schengen, cette zone de libre circulation sans passeport au sein de l'Union européenne. Le gouvernement italien avait d'ailleurs annoncé hier la suspension des accords de Schengen avec l'Espagne pour une durée d'un mois. En Russie, maintenant, au moins 3 personnes ont perdu la vie en raison d'une explosion survenue samedi soir près d'un restaurant du centre-ville de Moscou. Une quinzaine de personnes ont également été blessées par la déflagration qui pourrait être liée à la détonation d'une bonbonne de gaz, selon la télévision d'État russe. Les enquêteurs et les services d'urgence sont sur les lieux pour tenter de dresser un bilan exact du nombre de victimes et d'éclaircir les circonstances ayant mené à l'incident. Parlons sport. Tout d'abord au tennis. C'est aujourd'hui le lancement de l'Omnium Banque Nationale. Les vedettes du sport se mesurent donc entre elles dans le but d'y être sacrées champions et d'obtenir les bourses qui sont attribuées. Or, les femmes qui participent au tournoi se partageront des bourses inférieures de plus de 20 % à celles des hommes au volet masculin. Le volet masculin qui, lui, se déroule à Montréal. Un écart salarial qui se voit également ailleurs dans la société, estime la professeure à l'école de kinésiologie de l'Université Laurentienne, Barbara Ravel.
10: C'est le reflet de la société où certains

0: tournois, donc les tournois du Grand Chelem ont depuis une dizaine d'années environ atteint cette équité pour les bourses, donc tournois hommes-femmes du Grand Chelem, donc les quatre grands tournois, mais c'est pas du tout le cas partout. Donc c'est le reflet de ce qui se passe dans d'autres milieux professionnels où à poste équivalent, on n'a pas encore des salaires équivalents chez les hommes et chez les femmes.
1: L'Omnium Banque nationale souhaite atteindre la parité des prix l'an prochain. Et en terminant, les Jeux olympiques de Montréal de 1976 portent désormais la désignation d'événement historique. Et le parc olympique devient quant à lui un lieu historique. Le gouvernement du Québec en a fait l'annonce à l'occasion du 50e anniversaire de l'événement. Cette désignation symbolique signifie que les Jeux de 1976 seront désormais dans la même catégorie d'événements que l'arrivée des Filles du Roi en 1663 ou la création d'Hydro-Québec en 1944. Des événements qui ont marqué le Québec. Cette désignation n'est toutefois pas accompagnée d'une enveloppe pour préserver le site. Voici la PDG du Parc olympique, Julie Brodeur.
2: Cette désignation-là n'apporte pas de contraintes additionnelles. Ceci étant dit, ça fait partie de notre plan stratégique, ça fait partie de la façon dont on transforme puis on bâtit sur ce legs-là, de respecter en fait la valeur patrimoniale, architecturale, urbanistique en fait.
1: En 1976, Montréal est devenue la première ville au pays à accueillir les Olympiques. Il y a eu 3 millions de spectateurs. Le mât du stade est la plus haute tour inclinée du monde. Et c'est là-dessus que se termine ce bulletin d'information. 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
3: Nous sommes samedi, mon nom est M.C. Gilles et bienvenue à Apéro Public.

0: Aujourd'hui, tout un programme. Vous savez comment on aime ça, les bons programmes. Entre autres, de la vedette au pouce carré avec l'autrice Geneviève Peterson. Pierre-Yves McSween, qui a un lien avec Geneviève, mais on va en parler plus longuement dans les prochaines heures. Également, une prestation en direct de nos studios de Québec de Gabriel Desjardins et Éléonore Dessureau. Il y a Fabien Cloutier aussi qui va nous rejoindre un peu plus tard. Mais pour l'instant, c'est à vous que je veux parler parce que je le répète à chaque semaine. Sans vous, cette émission n'existerait pas. Vous êtes plusieurs à commenter, à nous donner vos suggestions musicales, vos suggestions littéraires, et vous le faites grâce à la bulle de conversation. Vous connaissez le concept, vous nous écoutez sur audio, vous cliquez dans la bulle de conversation à « Je veux participer à l'émission ». Et d'ailleurs, on va vous en parler un peu plus longuement plus tard. La semaine prochaine, nous serons en direct devant public, donc vous pourrez vous inscrire, mais vous devez rester branché pour que je vous en parle un peu plus longuement. Et parlant des gens, ce que je rencontre la semaine dernière dans Québec, je parle à tout le monde, vous me connaissez, on m'appelle un peu le bonhomme carnaval du sous-sol. Donc j'ai rencontré, entre autres, Céline, avec qui j'ai jasé longuement, et elle nous recommandait de lire du Marie-André Gill. En effet, nos amis Inoux, qui sont d'excellents, dans son cas, elle, une excellente autrice, et vous avez été plusieurs à nous parler aussi de Vitrerie Joyale. Plusieurs m'ont parlé de Vitrerie Royale, mais non, c'est Joyal, du nom du père du monsieur. C'est sur Amazon, oui, malheureusement. Mais c'est une très bonne série avec notre ami Martin Matt. Et il y a Flavie également de Percé. Elle, grâce à la bulle de conversation, là, vous pouvez faire ça vous-même à l'instant, elle voulait entendre un classique, hein, c'est Bouge ton tang. Je vous avoue qu'on a cherché parce qu'ils ont fait des dizaines de versions de cette chanson-là. Elle nous dit, et je la cite, « Je sais qu'on est en franglais, mais c'est irrésistible. » Et d'ailleurs, dans le clip, on peut voir Didier Lucien. Oui, c'est en effet. C'est une idole. Donc, on débute cette émission-là avec le sourire, le soleil et le bonheur. Avec Clay and Friends. Merci, Flavie. Et salutations à tout le monde de la Gaspésie.
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0: La semaine dernière, je l'ai débaptisé. Cette semaine, je ne ferai pas la même erreur. Caroline Descosses est avec nous. Bonjour.
1: Bonjour, MC Gilles.
0: Mais en même temps, je vous ai débaptisé, mais avec un autre nom culte. Je vous ai appelé Madame Caroline Desrapes une fois. Mais Desrapes, ça vous dérangeait pas parce que vous aimez ce nom-là aussi.
1: Ben, c'est un nom fantastique de m'imaginer parente avec Rebecca Desrapes, l'une des plus grandes dramaturges actuelles au Québec, à qui je voue un culte qui est absolument fantastique.

0: fantastique. Je me suis dit, ben c'est fantastique.
1: Ben vous êtes par l'âme, hein? Vous êtes sœur par l'âme. Et vous nous parlez de mots. Et aujourd'hui, c'est le mot corps que vous allez nous décrypter.
0: Exactement. Alors, c'est le mot que j'ai choisi la semaine dernière, spontanément.
1: Oui.
0: Alors, minute...
1: Sur le fly, comme on le dit.
0: Sur la mouche.
1: Chez les hommes.
0: Pour bien parler. Ou sur la fermeture éclair du pantalon.
1: Voilà. Alors, ça, je vous laisse aller. Allez-y.
0: Ça va aller très vite. Oui. Étymologie. On a noté le mot corps vers 881 du latin corpus. Ah, c'est fini.
1: Ça finit là. C'est aussi simple que ça.
0: Mais ce qui est intéressant, en fait, pourquoi est-ce qu'il y a un S et un P silencieux parce qu'on ne dit pas corps?
1: Non.
0: Sauf si on veut parler d'un cadavre en anglais.
1: Oui.
0: Alors, la linguiste française Muriel Gilbert explique que jusqu'au 12e siècle, on écrivait encore corps humain, C-O-R, comme ça se prononce, c'est-à-dire comme un corps au pied.
1: Ah!
0: Mais on écrivait aussi les doigts de la main D ou IS, donc pas de G, pas de T. Et dans un souci de rendre aux mots leur racine latine, alors on a ajouté un P et un S finaux pour rappeler le corpus. C'était à ce moment-là des scribes qui étaient très versés dans le latin et en français, qui ont juste décidé, en fait c'est des fonctionnaires qui ont décidé de compliquer la vie à tout le monde pour l'orthographe. Et on a mis un G et un T au bout des doigts. Et maintenant, ben ça dérange tous les enfants et tous les gens qui apprennent le français comme langue seconde.
1: Oui, mais c'est un bon test en même temps.
0: C'est un bon test. Et parlant de doigts, alors on a besoin de doigts pour faire quoi? Pour compter les corps. Et c'est l'extrait que j'ai choisi, compter les corps des vulgaires machins de l'album du même nom de 2006. Quelle chanson qui déménage.
1: Extraordinaire, vraiment.

0: très difficile à couper. Mais moi, qui est un vieux punk, autant dans l'esprit que dans la musique, c'est un groupe qui fait ce qu'il dit et qui dit ce qu'il fait.
1: Exactement. Alors, excellent, si on parle choix d'éthique punk, il n'y a pas meilleur exemple que Guillaume dans Les Vulgaires Machins.
0: Des
1: effectivement,
0: modèles.
1: Et toute la gang. Oui, des modèles.
0: Vraiment.
1: Et le mosh pit donne justement envie de se frapper corps contre corps avec une douce violence joyeuse.
0: Moi, vous savez, Caroline, c'est pour ça que vous êtes là. Vous dites des choses que j'adore, mais que je ne pourrais pas dire. Alors, lâchez-vous lousse.
1: Alors, justement, parlant de douce violence joyeuse.
0: Allez-y.
1: Appelons ça deux salles, deux ambiances, mes suggestions lecture aujourd'hui.
0: Oui.
1: Alors, j'en ai une pour vous faire tordre de rire et une à lire au fond du divan par une journée pluvieuse ou si vous aimez pleurer sur la plage.
0: J'aime les deux.
1: Je vais commencer par la deuxième. Je parle de pleurer. En fait, c'est vraiment, c'est une idée de sentiment, mais on n'est pas dans le pathos du tout. J'aimerais vous parler du livre « Souche » de Myriam Ouellet, paru chez Chevaldou en 2025. Alors, Myriam Ouellet, au début de la quarantaine, s'est fait diagnostiquer une leucémie adulte très grave et après plusieurs traitements de chimiothérapie, ils se sont rendus compte que c'était impossible, en fait, de guérir cette leucémie-là. Il fallait, en fait, la faire changer d'ADN. Donc, une chimère, elle avait besoin de greffe de cellules souches, ce qui l'a menée à reconnecter avec son frère, avec qui elle était dirait-on, en situation de délicatesse, on pourrait, donc un certain froid. Et son livre Souche parle de ce cheminement-là, donc parle autant de la maladie que de la connexion avec son frère, mais aussi c'est un retour sur ses racines, donc elle parle de sa mère et de sa grand-mère et donc de toute sa filiation, car elle est d'origine juive, marocaine et québécoise. Et j'aimerais vous lire un extrait, j'en ai choisi un qui est un peu long mais très frappant. Si jamais la voix me brise, c'est parce que c'est un texte magnifique. Alors, il faut savoir que Myriam est mère de trois enfants et Déborah, la dernière, quand elle, Myriam a commencé à être malade. Je parle de Myriam comme si je la connaissais. En fait, c'est que j'ai travaillé sur son livre et j'ai l'impression, en fait, de la connaître à travers ses mots. Alors.
0: On la cite.
1: Alors. Ses cheveux sont allongés. Sans mon assistance, elle peine à les démêler. À la maternelle, elle se sent triste. Pleure souvent quand Luc la dépose à la grille, mais elle trouve consolation auprès d'une nouvelle amie. Comment s'appelle-t-elle? Mia Luce. Je le lui fais répéter. Une anagramme presque parfaite de leucémie. Elle fait glisser mon bonnet et m'embrasse sur le crâne. Me regarde, hésitante, comme pour se convaincre elle-même. T'es belle, maman. Même sans tes cheveux. Le jour du

0: du diagnostic, une des premières peurs à m'obséder, celle de l'effrayer, de lui faire horreur. Mais elle n'a aucun mal à reconnaître, dans ce corps décharné, ce thorax perforé, ce crâne nu, ses traits bouffis, celle qu'elle a toujours appelée « maman ». Cette chambre d'hôpital est une suite d'hôtels, une cabine d'avion. Ses visites, de drôles de fêtes. Elle ne comprend pas mon manque d'enthousiasme. Au moment du départ, elle s'agrippe au rideau. Luc doit la soulever, l'emporter dans ses bras. J'entends ses cris s'évanouir dans le couloir.
1: Extrait de Souche de Myriam Ouellette à lire. Ça, vous nous avez arraché le cœur.
0: Exactement, et maintenant, on change complètement d'ambiance, oui. Toujours avec le mot corps. Et cette fois-ci, je vous propose une autre partie du corps. Oui. Les testicules.
1: Oui.
0: Faut pas être gêné de dire les vrais mots. Non. Je vous suggère, en fait, couille de camion.
1: Je note.
0: Virée sur les routes sinueuses de la masculinité, oui. De Jérôme Bérubé, paru chez Planète Rebelle.
1: Oui. On a un extrait aussi.
0: Absolument. Jérôme Bérubé, c'est un conteur natif de Baie-Comeau. C'est ouais. Adapté de son spectacle « Mâle en route ». Et en fait, il part sur la 138 à la recherche de sa masculinité.
1: Oh boy.
0: Alors, il dit « J'étais rendu pas trop loin de Port-Cartier quand mon cellulaire sonne. Je regarde ça, c'est Jean-Nicolas. Il me dit « J'ai trouvé ton maître ninja, mon cousin Christophe. C'est le gars le plus viril que je connais. » Enfin, j'arrive à l'adresse qu'il me donne. C'est un bloc appartement. Je regarde les noms, c'est les sonnettes. Puis là, je vois Christophe. Mais lui, il écrit ça en deux mots. Chris. Tough. Je me dis, c'est le gars qu'il faut. Je vais cogner à son appart, la porte s'ouvre, puis je le vois apparaître un gars en culotte de jogging puis en chest. Il y a des éclairs tatoués de chaque bord du cou, une angle de bateau sur la pomme d'Adam, puis sur ses abdos, c'est marqué « De puissance comblée », avec une flèche qui pointe vers le bas. Chris, tough.
1: Extrait de couilles de camion de Jérôme Bérubé. Et je vous dirais que, sorti de votre bouche, ça, c'est une autre lecture. Il y a plusieurs couches de lecture.
0: Je peux faire le numéro presque au complet. Ça se lit d'une traite. Là. C'est même pas 100 pages. C'est fantastique. Puis ça a vraiment une oralité. Donc, on entend le ton de conteur de Jérôme là-dedans. On entend sa voix ou la mienne à la maison.
1: Très dans l'air du temps. Ouais.
0: Voilà. Et on reste dans la partie sous la ceinture avec une suggestion de court-métrage. J'ai envie de vous suggérer le court-métrage qui s'appelle « Trois vagins qui crient
1: oui. ».
0: C'est un court-métrage de 17 minutes qui est sorti en 2024. C'est une réalisatrice et scénariste d'origine québécoise haïtienne, Alexia Rock, qui est diplômée à la maîtrise en production cinématographique à l'Université Concordia. Ce court-métrage-là, on peut l'écouter sur TV5+, et ça met en vedette Florence Blimby, Sarah Quentin et Jules Ronfort. Ce court-métrage-là, en fait, c'est un triptyque, donc ça va être trois récits intime sur l'expérience vaginale. On y parle d'épilation, de vaginite, de menstruation, avec une caméra très proche, des plans très serrés, une direction photo assez naturelle. Et on va découvrir en fait les histoires de vagin de Jojo, Momo et Coco. Et ce qui est fantastique dans ce court-métrage-là, c'est que ça relate des expériences en dehors de la sexualité, mais qui se rapportent à des choses que la plupart des personnes qui ont un vagin ont déjà vécu. Il y a un moment fabuleux à la fin, je ne vous dirai rien, mais qui implique une vaginite et de la neige.
1: Bon.
0: C'est intriguant, n'est-ce pas? À voir gratuitement sur TV5+.
1: TV5+, ça s'appelle « Trois vagins qui crient ». 17 minutes, on se regarde tout seul. Et on a du temps, donc vous avez une dernière proposition pour nous.
0: Oui, en fait, je voulais vous amener sur les routes de la nostalgie avec Georges... Ben oui.
1: C'est ma route.
0: Là, c'est ça. Je parle votre langage.
1: Ben, je sais pas.
0: Georges Tremblay et ses Brass. Connaissez-vous Georges Tremblay?
1: Je ne connaissais pas. Mais, je sais bien. Mais lorsque, parce que là, vous allez nous faire jouer un extrait, lorsque j'ai entendu ce qu'on va entendre à l'instant, là, c'est comme si je l'avais toujours connu. Il y a quelque chose dans notre ADN, dans cette musique-là. Et c'est un excellent choix, Caroline. Vraiment.
0: C'est très familier. Je suis tombée sur ce vinyle-là qui date de 1966. Donc, ça s'appelle Épices, cœur et cuivre. Donc, cœur, je remonte un peu. Je rehausse le niveau de cette chronique en haut de la ceinture. Ça a un côté, c'est ça, c'est très swing, surf parfois. Ça a un côté
1: avant-gardiste, le pour 1966. Là.
0: C'est très impressionnant et j'étais tombée là-dessus au hasard de mes découvertes Discogs en cliquant, là, en ajoutant des trucs au panier. Et comme on le fait sur Discogs tard le soir. Georges Tremblay, peut-être que des personnes plus âgées vont être familière avec son œuvre parce que c'est un pianiste réputé, c'était un directeur musical, un arrangeur et un compositeur. Il est décédé, je crois, autour de 2017. Et il est connu notamment pour avoir écrit la chanson thème d'une émission à Télémétropole qui s'appelait Un souvenir, deux pianos avec son frère Rod Tremblay.
1: Oui, c'est disponible en vinyle à 99 cents quand vous fouillez un peu.
0: Exactement, on trouve facilement. Ouais. Puis il faut compter, il a participé à 3500 émissions de télévision et à plus de 750 albums albums en tant que pianiste ou arrangeur musical. Et c'est un nom qu'on entend.

0: un peu, évidemment, là, je vous parle souvent de mon papa. Mon papa le connaissait, évidemment. Je suis sûre qu'il y en a une ou deux copies dans sa bine chez lui.
1: Ouais.
0: Et l'album Épices, Cœur et Cuivre, donc de 1966, c'est les meilleurs titres de chansons. Alors, Le Soleil Fantastique, Chou-fleur, Fraises à la crème, Les Nymphettes, Faillite, Gin Tonic.
1: C'est punk.
0: C'est totalement punk. Et ma préférée, et c'est celle que je veux vous faire entendre, ouais. Burrito Mystico.
1: Mais oui, hein?

0: Il est midi 50, vous êtes à l'écoute de Télémétropole et nous sommes en 1966 avec Georges Tremblay et ses Brass. Excellente suggestion de notre Caroline nationale. On rappelle le titre, hein, c'est tiré de l'excellent disque de 1967, Épices, cœur et cuivre.
1: Et voilà, et c'était Burrito Mystico sur les ondes de Radio-Canada.
0: C'est extraordinaire parce que hein, quand on veut savoir où on s'en va, faut savoir d'où on vient. Et quand vous avez choisi le thème du corps, ma chère, je vous ai choisi une chanson, êtes-vous contente? Quand j'étais DJ francophone, hein, il y avait des chansons qui étaient des incontournables. Tout le monde jugeait, un petit peu comme la Compagnie créole, tout le monde disait, ah non, c'est kitsch. C'est quétaine. Ça me rappelle les croisières dans le sud avec ma tante qui se bourrait à face dans le buffet puis dans les crevettes cocktails à la sauce rouge.
1: Non, mais là, c'est une description hein? À me faire saliver de bonheur.
0: La barre est haute, hein?
1: C'est exactement ce que je fais chez nous.
0: Son seul succès, mais tout un succès, Chantelaine, avec Corps à corps. Ça joue pour vous, Caroline. Merci d'avoir été là. Je suis touché. Disco! Première chaîne! Apéro public, MC Gilles. Oh, je retombe dans mes vieilles habitudes. Hey! Bien, vous riez, hein?
1: T'as aimé ça.
0: Mais vous allez danser. Allez danser!

Et on est de retour dans nos beaux studios de Québec. Vous êtes à l'écoute d'Apéro Public. Et juste avant d'aller rejoindre Gabriel Desjardins et Éléonore Desureaux, qui ont fait beaucoup de routes pour venir nous faire une prestation en direct, je vous parle de notre concours de la semaine prochaine. Parce que oui, nous serons devant public la semaine prochaine. Et là, je vais dire un gros mot. N'envoyez pas de plainte à l'homme.

0: Boudman, s'il vous plaît. Vous serez en direct d'un bar qui s'appelle le Ciboire, mais ça s'écrit avec un S. S-I-B-O-I-R-E. Donc, ce n'est pas un juron, ce n'est pas un sacre. Comme dirait ma mère, ce n'est pas une hérésie à la religion. Donc, samedi prochain, le 8 août, de 16h à 19h, nous serons devant public avec, entre autres, Robert Lepage, Erika Soucy, Ariel Charest. Venez nous dire bonjour, mais si vous voulez être en formule VIP, hein? Personne très importante. Vous pouvez aller dans la bulle de conversation, dans la section formulaire, vous participez, vous envoyez votre nom et vous serez peut-être choisi dans les 20 personnes qui seront assis première rangée pour rencontrer Robert, moi et autres et avoir infiniment de plaisir. Donc, la semaine prochaine, devant public, 16h à 19h, courez dans la bulle de conversation pour remplir le formulaire. Puis, en même temps, dites-nous donc quelle chanson vous aimeriez entendre et puis qu'est-ce que vous aimeriez qu'on lise cet été comme livre culte. Je vous en ai parlé en début d'heure et maintenant, je les présente. C'est nul autre que Gabriel Desjardins et Léonore Dessureau que l'on salue. Bienvenue en studio, chers amis.
1: Allô? Merci.
0: Vous êtes venu avec votre piano, ce qui n'est pas rien. Et là, on va vous présenter pour les gens qui vous connaîtraient moins. Vous avez une carrière séparée, mais vous êtes connectés parce que, Gabriel, vous avez enseigné à Éléonore à l'école, ce qui n'est quand même pas rien. Et là, pour une des premières fois, vous allez jouer ensemble, ce qui est quand même assez rare. Donc, je vais commencer par Gabriel. Bon, vous avez votre propre carrière et tout ça, mais comme vous avez enseigné à Éléonore, est-ce que vous avez vu la chanteuse qu'elle devient lorsque vous lui avez enseigné?
2: Je te dirais, c'était assez évident. J'entendais même parler d'elle avant de commencer à lui enseigner.
0: Ouais.
2: Puis je te dirais qu'après peut-être un mois là, je savais déjà qu'il allait se passer quelque chose. Au début, on a toujours une mentalité un peu conservatrice avec les gens qui sont trop jeunes pour être aussi bons que ça.
0: Ouais.
2: fait que là, on se dit on va attendre 3-4 ans là, puis attendre que tu sois prête. Mais non, après un mois, j'étais pas mal convaincu. Fait que on a commencé à travailler, puis elle avait déjà composé la plupart de son album déjà à ce moment-là.
0: Mm-hmm.
2: Fait que c'est sûr, c'était assez évident.
0: Et puis, Éléonore, vous avez décidé de sur votre disque d'appeler un prof pour qu'il participe à votre disque.
1: Oui.
0: Pourquoi?
1: Mais en fait, c'est Gab qui me crinquait à faire cet album-là. Là. Moi, je venais de rentrer au cégep, je commençais mes études en musique, puis j'étais vraiment pas prête à ça dans ma tête. Mais comme Gab le disait, j'avais déjà une dizaine de compositions prêtes à être enregistrées. Donc, c'est ça. Gabriel, il me dit, ben on va t'en faire un album. Puis je me suis crinquée. Puis c'était complètement fou de faire ça en deuxième année de cégep. Là. C'est vraiment un rêve.
0: Vous venez aussi de la même place, Saint-Gédéon-du-Lac-Saint-Jean. Moi, je connaissais cette place-là à cause de la microbrasserie. Là, ils vendent leur bière un peu partout.
2: J'ai travaillé là.
0: Vous avez travaillé là, vous? Vous faisiez quoi, là?
2: Être brasseur, c'est moi qui j'avais la rame là trouée, après ça j'attendais.
0: De la bière à la musique.
2: Ouais.
0: Bon, on peut dire ça. Donc on vous écoute en direct de nos studios de Québec et comme première pièce vous nous faites Si je rêve, ce n'est pas à demain. On vous écoute, Gabriel Desjardins et Léonore Dessureau. Ce sera magique.

0: Gabriel Desjardins au piano et Léonore Dessureau à la voix. Merci. On va régler le code, Gabriel, en partant, là, parce que j'ai été un peu impressionné par votre... Vous avez quel âge, vous, mon ratoureux?
1: 37.
0: 37 ans. Vous avez déjà participé à plus de 100 albums. Ça va la vie. Et là, je vais nommer des noms avec qui vous avez travaillé. Daniel Bélanger, Patrick Watson, Hubert Lenoir, Claude Pelgag, Philippe Braque, Les Louanges, Vincent Vaillant. Vous chômez pas, vous. Et qu'est-ce qui vous fait dire oui ou non à un projet? Parce que vous enseignez aussi, vous avez votre carrière solo, parce que vous avez sorti votre disque cette année, là, Solstice, c'est ça. Comment vous vous en sortez? Ça ressemble à quoi, votre horaire?
1: Qu'est-ce qui fait que je dis oui ou non? Ben, le téléphone sonne, puis ça me tente dessus, ça me tente pas.
0: Aussi simple que ça.
1: Ouais, puis ben, tu sais, on développe des stratégies avec le temps. Là, tu sais, j'ai étudié la musique longtemps. Je pense que ça m'a aidé à jongler avec plusieurs choses en même temps. Tu sais, jusqu'à 25, 26 ans, j'étais dans un cubicule en mode ermite là à l'université. Puis après ça, ben, tu sais, ça a commencé quand même de fil en aiguille comme toute carrière dans les arts. Là, tu sais, ça a commencé avec Philippe Braque. Bon, puis là de bouche à oreille, tu sais. Je te dirais, entre le premier puis le deuxième album, il a dû se passer un an, là, tu sais, à attendre que
0: ça marche.
1: Que ça sonne.
0: Mais là, faut dire qu'il y a un buzz, Saguenay-Lac-Saint-Jean, là. Votre coin de pays est en train de, mais c'est sérieusement, il y a toujours un lien avec le Saguenay-Lac-Saint-Jean. Ces jours-ci, le sentez-vous, ça, cet avant-après-là, l'espèce de respect que vous avez maintenant de la colonie artistique?
1: Je sais pas, mais je m'en rends compte. Je me dis, ça va-tu passer? Il va s'en avoir un creux, là. Mais c'est sûr que ces temps-ci, il y a quand même beaucoup de projets intéressants. On pense...
0: Il y a un boom, là.
1: Ouais.
0: Et je vous le dis, l'album Solstice, on fait beaucoup de routes cet été, là, on se promène. Là. C'est planant, c'est instrumental, faut acheter ça. C'est le disque de Gabriel Desjardins. Et maintenant, je vais parler à Éléonore un peu, parce que vous aussi, vous avez sorti un disque cette année, Sentier de fougères. Ouais. C'est très poétique et joli. Et d'ailleurs, vous allez nous faire une chanson dans les prochains instants qui s'intitule « Pour que nos cris se taisent ». Et vous, vos influences, ça ressemble à quoi? Parce que vous aussi, vous venez de ce coin-là, vous aussi, vous venez du Saguenay-Lac-Saint-Jean.
2: Ouais.
0: Ça ressemble à quoi, les gens qui vous influencent, avec qui vous avez voulu travailler?
2: Ben écoute, moi j'ai écouté beaucoup beaucoup des artistes de la région comme par exemple Fred Fortin, puis Sandra Contour. Qui sort du lot aussi cette année.
0: Gabriel porte un chandail, on est à la radio, mais il porte un chandail.
2: Ah ben oui, c'est vrai, j'avais même pas remarqué.
0: Mon des petits en galvas.
2: Oui. Ouais. Puis j'ai écouté aussi beaucoup de Patrick Watson, Radiohead.
0: Ouais, ah ouais,
2: aussi,
0: ben oui.
2: Ouais. Donc entre autres, puis beaucoup de la musique de mes parents. Mon père est musicien, donc on était tout le temps dans la musique. J'écoute plus de jazz ces temps-ci après avoir étudié le piano jazz au cégep. Puis ça m'a apporté des nouvelles idées, des nouvelles couleurs. Puis je prends un peu de tout ça et je fais un mélange, une soupe là à mon image.
0: Et là, vous allez changer de place, vous allez interchanger. Oui. Et est-ce que j'ai rêvé que vous allez jouer à quatre mains?
2: Nous allons jouer à quatre mains.
0: Et c'est les premières, parce que vous la faites pas ensemble souvent, cette chanson. C'est la première fois.
2: C'est la première fois.
0: Ben, c'est assez magique quand même. C'est une chanson d'Éléonore. Ça s'intitule Pour que nos cris se taisent. Juste le titre, c'est déjà très poétique. Et, on entend ça, évidemment, à Pérou Public avec MC Gilles. Grâce à la magie de Ici Première et ça de Halifax jusqu'à Vancouver. Je rappelle pour ceux et celles qui viendraient de se joindre à nous, parce que vous allez l'entendre dans les prochains instants et vous allez pouvoir vous procurer son album. Éléonore, son disque s'appelle Le Sentier de Fougères et le disque de Gabriel s'intitule Solstice. Deux artistes qui ont chacun leur carrière, mais qui ont décidé pour nous aujourd'hui de performer ensemble. Les ondes sont à vous.

0: Éléonore Dessureau. Ah, on applaudit quand même, on est juste deux. Mais ouais. autrice, compositrice, interprète, accompagnée au piano par Gabriel Desjardins. Vous serez en spectacle ce soir à l'Abbé, demain à Péribonka. Ah, vous aimez la route, hein? Vous allez en avoir pour votre argent. 13 août à Lens-Saint-Jean, 4 septembre à Jonquière, 21 janvier à Saint-Prime. Et là, vous avez déjà sorti, oui, votre disque cette année en 2026. Mm-hmm. Comment ça fonctionne en 2026 quand on fait un disque? Est-ce qu'on vit dessus un petit bout de temps? Vous pensez déjà à un prochain projet, un prochain album? Ça ressemble à quoi pour l'instant?
1: J'ai déjà beaucoup de compositions qui me jottent en ce moment, ouais. Fait que je serais déjà prête, là, moi, à commencer un deuxième album, là. Tu sais, ce premier album-là, c'était des chansons qui étaient déjà prêtes il y a 3-4 ans. Fait que je suis déjà prête à passer à la prochaine étape et j'ai très hâte.
0: Et je le sais, je suis posé la question au milieu de la musique, mais c'est pas nécessairement facile ces jours-ci. Si on veut vous encourager, c'est quoi la plateforme où on achète vos produits, où c'est le plus facile? Je sais qu'il faut venir voir en spectacle, ça c'est plus direct.
1: Ben oui.
0: C'est ce qui est le plus facile pour vous, pour vivre, mais votre disque, je l'achète où? Sur une plateforme? Ou
1: sur Bandcamp. C'est vraiment un bon endroit.
0: Direct, hein?
1: Oui, on peut acheter l'album, puis après ça, l'écouter comme on veut, mais c'est sûr que l'argent nous revient plus directement, mais sinon, tu sais, d'acheter un vinyle, c'est toujours la meilleure chose, je dirais. Puis c'est le fun aussi, là, d'avoir un objet. Mais oui, vraiment.
0: Donc, le Sentier de Fougères, disque d'Éléonore Dessureau qu'on se procure, et aussi votre accompagnateur aujourd'hui, le disque de Gabriel Desjardins, qui s'intitule Solstice. D'ailleurs, Gabriel, juste votre CV aujourd'hui, on m'a dit de vous présenter, et là, je prends une grande respiration, ce que je n'ai pas. Pianiste, compositeur, arrangeur, professeur et réalisateur. Tout ça dans un seul homme. Et il s'est levé, c'est un homme humble. Il ne m'a fait qu'un sourire. Merci d'avoir été avec nous. On se procure puisqu'on vous voit en spectacle bientôt. Je pense que c'est la chose à faire.
1: Mm-hmm.
0: Merci, Alain Siro. Merci, Gabriel. Merci d'avoir pris du temps avec nous. Et surtout, merci d'avoir fait de la route. Un petit 300 km, viens nous voir aujourd'hui.
2: 220.
0: 220? Bon, il n'y a rien là. Ça se déduit d'impôts. Parlant de déduction d'impôts et de Canada et de bonheur, on va aller faire un petit tour en Acadie, tiens. Oui, pour aller rejoindre quelqu'un que j'aime particulièrement, Mathieu Girard, qui nous parle directement de Caraquette. Pourquoi? Parce qu'en ce moment, c'est le Festival acadien de Caraquette. Ça se déroule dès demain, du 2 août jusqu'au 15 août. Hein. Évidemment, vous connaissez la date culte acadienne du 15 août. Et Mathieu est avec nous pour nous vendre ce merveilleux événement. Mathieu, comment allez-vous?
3: Salut MC, ça va très bien. Et toi, vous?
0: Ben toi, nous, tout le monde, heureux, bonheur et tout ça. Là, c'est vous allez ça. Nous vendre votre coin de pays. Évidemment, vous êtes juge et parti, là, parce que vous êtes directeur artistique et directeur général du festival. Mais quand même, c'est la 64e édition. Vendez-moi ça. Pourquoi j'irais faire un petit tour au Festival acadien à Caracas?
3: Ben parce que c'est toujours plaisant, en parlant de kilométrage, de faire 1000 kilomètres, hein, de venir jusqu'ici. Si on parle de 1000 kilomètres, si on est à Montréal, ben parce que... Venir à Caraquette pendant deux semaines du festival, c'est parce qu'on nous autres, on célèbre l'Acadie comme nulle part ailleurs. Et fait marquant de ça, je sais pas si vous saviez ça, c'est que Caraquette, on s'est autoproclamé capitale de l'Acadie en 1993.
0: Ouais.
3: Qui peut se vanter de faire ça, de s'autoproclamer capitale?
0: Pas moi certain. Donc c'est
3: non,
0: juste vous.
3: Exact. Parce que nous, les 727 de Caraquette, on est très fiers. Parce que durant le festival, on va fêter évidemment l'Acadie, comme on dit, moderne, toutes nos traditions. Puis évidemment, comme tous les autres festivals, on a bien des spectacles de musique et tout ça qui célèbrent notre identité francophone acadienne. Mais on a surtout des petites activités puis des plus grosses qui fait que je pense qu'on se démarque. Puis que c'est ça que je pense qui serait bien vendeur. Puis une des premières activités dont on est bien fiers, c'est la course à taco.
0: Ouais, je pense qu'on parle pas de la chose mexicaine. Moi, pour Infoman, j'ai couvert des courses de souffleuses, j'ai couvert des courses de 18 roues, mais c'est quoi un taco exactement avec un T, là?
3: C'est vrai que c'est pas la nourriture dans la patente de maïs, là, mais il y en a, c'est des tacos en bois avec quatre roues.
0: Ouais.
3: Pas de moteur, c'est comme une boîte à savon. Il y en a qui sont déguisés, qui sont colorés. Il y en a même un des tacos qui est vraiment à l'effigie d'un taco mexicain là, avec de la salsa puis tout. Alors ben ça, c'est une tradition. Il y a une seule grosse butte à Caraquette dans la rue du Portage, parce que sinon la géologie, le terrain est bien, bien plat.
0: Ouais.
3: On met une rampe en haut de ça, on bloque le trafic pendant toute l'après-midi, on met des ballots de foin.
0: Ouais.
3: Puis là, il y a trois catégories, 8 à 11 ans, 12 à 15 ans, puis les adultes. Et pendant environ 2 heures, 3 heures, il y a des tacos qui descendent la côte, puis on mesure la distance jusqu'où ils se rendent. On marque ça avec une craie par terre.
0: Et c'est scientifique,
3: des animateurs.
0: Là. C'est pas noté avec vos émotions. Il y a quelque chose de vrai là-dedans. Là.
3: Il y a quelque chose de vrai, c'est pas des alternative facts. Quand le taco arrête à sa place, on met la ligne, puis si on pouvait l'écrire jusque dans le fond du noyau terrestre, on le ferait.
0: Puis qu'est-ce qu'on gagne?
3: Puis ce qui est beau, ben, ce qu'on gagne, on gagne le trophée qui sont des capes de roue. Mmh. Première, deuxième, troisième place. Mais on gagne surtout la fierté d'avoir un taco qui a été le plus loin possible, parce que la beauté là-dedans, c'est que les familles, les jeunes, les enfants, ils ont fabriqué leur taco selon des règlements, tu sais, de dimension, tout ça.
0: Ouais.
3: Puis c'est juste la fierté d'avoir fait le taco qui va le plus loin possible. Ben, c'est ça qui est le fun.
0: Ça se passe le 3 août.
3: Exact.
0: Là, évidemment, c'est dur à battre, là, parce qu'une course de taco, vous avez déjà ma médaille d'or. Est-ce qu'il y a d'autres activités qui pourraient... Oui, c'est ça, quand je retourne en Acadie, parce que j'ai la moitié de ma famille vient de l'Acadie. Là, fait que faut que je fasse attention pour reprendre l'accent. Mais quelle autre activité les gens vont ressouter à?
3: Il l'a placé.
0: Ben, t'es pas placé, ben, je glisse.
3: Ça a sorti tout seul. Une
0: ouais.
3: activité qu'on a commencé l'année passée, c'est on a un concours de ricochet de roches sur l'eau.
0: Donc,
3: j'ai fait ça, j'imagine, aller ça à la place, garocher des roches.
0: Mais pas en concours. Fait que là, les gens ont une roche plate, il faut qu'ils en garochent avec le plus de bons qu'ils peuvent.
3: Exactement. Puis là, on a commencé ça l'année passée, on savait pas si ça allait marcher. Puis on a calé ça à 18h. Puis là, à un moment donné, j'ai vu quelqu'un arriver, il avait déjà ses roches dans ses poches. Je me dis, OK, on l'a, ça marche.
0: Fait que là, le champion, il fait combien de bons?
3: Il en fait, l'année passée, en deux lancers, il a fait 19 bons.
0: Quand même,
3: hein? Puis c'est ça, puis là-dedans, il y a une ronde éliminatoire, puis le monde font deux lancers par ronde. Puis là, cette année, le champion, Frédéric Lavoie, il revient en force. Puis les prix à gagner, c'est des billets pour le festival, pour la première place, un trophée. Deuxième place, tu gagnes un snack au Dixili. Troisième place, un sac de chip party mix.
0: Il se fait un petit peu tard pour que je participe, mais ça a lieu quand, cette affaire-là? Parce que l'année prochaine, c'est sûr, je m'inscris. Là.
3: Oui, ben ça a lieu le mercredi 5 août à 19h.
0: Ben, blague à part, faut être là. C'est le tir de roche plate.
3: Le concours de ricochet, ouais.
0: Ouais, de ricochet.
3: De l'église.
0: Bon, dans le cadre de la capitale de l'Acadie. Donc, je vous représente, Mathieu Girard est avec nous pour nous parler du festival de Caraquette. Et puis, on m'a parlé de concours culinaire. Est-ce que ces concours-là, c'est du concours culinaire ou culinaire de l'Acadie? C'est-à-dire, fais-tu de la poutine râpée puis des affaires de même, ou ben non, on fait tout?
3: Non, c'est ça. C'est la poutine râpée, en plus, c'est plus dans le sud-est. Okay. Dans le nord-est, on n'a pas cette tradition-là de la poutine râpée. Nous, depuis l'année dernière, on fait un concours de la meilleure tarte et du meilleur pet de sœur.
0: OK.
3: Parce, en fait, ici, on appelle ça de la douceur. Là, les gens sont invités à nous venir cette année. Ça va être, il y a trois catégories. C'est meilleure tarte au sucre, meilleure tarte aux fruits. Donc, tu sais, ça peut être des pommes, des bleuets, des canneberges, que tu veux.
0: Ouais.
3: Et évidemment, les meilleures pets de ça. Et là, les participants, ils arrivent avec leur dessert. Ils doivent nous présenter leurs œuvres. Puis d'où vient la recette, l'inspiration. Puis ça, c'est tout le temps vraiment intéressant, parce que tu te rends compte toujours que la cuisine, c'est quelque chose qui se transmet souvent à l'oralité.
0: Ouais.
3: Puis que les quantités, c'est toujours un petit peu de ci, un petit peu de ça. Puis le goût, au final, c'est toujours gagnant. Puis après ça, les juges goûtent à tout ça avant de pogner mal au cœur, évidemment, parce qu'il y a tellement de sucre.
0: Juste avant.
3: Puis le public, finalement, finit par goûter les desserts à la fin.
0: Bon, là, je sais pas comment vous allez topper ça, là, parce qu'il y a course de taco, course de ricochet de roche, puis une course de pète de sœur. Qu'est-ce que vous avez d'autre, coudon?
3: Ben là, une grosse activité qui est là, c'est une tradition qui est là depuis longtemps, c'est qu'on fait la bénédiction des bateaux.
0: Ouais.
3: Ça, c'est environ, il y a une cinquantaine de bateaux qui se réunissent dans la baie de Caraquette. Des pêcheurs hauturiers de crevettes, de crabes, des pêcheurs de homards côtiers, des plaisanciers, des sidous, du monde en maillot de bain, une chorale et un prêtre. Puis tout ce monde-là est réuni ensemble, puis c'est du quoi, personne trouve ça bizarre.
0: Non.
3: Tout le monde trouve ça correct d'avoir du monde en maillot de bain qu'un prêtre.
0: Mais Mathieu, je l'ai vu. J'ai vu ça aux îles de la Madeleine, juste avant de partir à la pêche. Oui. Mais là, vous, c'est pour tout le monde. Et là, je tiens à souligner, là, vous avez dit si doux. Ça veut dire que, moi, là, si j'ai un paddleboard, là, puis je vais le faire bénir, le curé, il va le bénir.
3: Le curé va le bénir. Le problème, c'est évidemment, c'est toujours les gens dans l'eau autour de toi. Là, t'es en paddle, là, tu sais, quand Sidou qui passe, le Sidou, il est toujours bien primé. Hein, tu sais, il veut faire des vagues, lui là.
0: Ouais.
3: Si t'as paddle, peut-être que tu te ferais éclabousser. C'est pas grave.
0: Mais je suis obligé de vous poser la question scientifique du jour là. Ça marche-tu cette histoire-là? Y a-tu moins de chances qu'on fasse un accident de Sidou si on le fait bénir avant?
3: Ben, c'est une bonne question.
0: Je vous remercie.
3: Ça, c'est ça dépend, c'est personnel, hein. Mais j'ai un ami qui m'a déjà dit un jour par rapport à la bénédiction des bateaux, il m'a dit, tu sais, moi, je suis pas croyant, mais je vais prendre n'importe quelle raison de protection pour qu'une fois, quand je vais en mer, je vais revenir à la maison. Fait que j'ai trouvé que c'était sage.
0: Oui.
3: J'ai trouvé qu'il y avait raison.
0: Mais c'est surtout que si ça existe pas, on perd rien. Puis si ça existe, on est protégé.
3: C'est ça.
0: Un fou dans une poche.
3: Exactement. Bon. Faut le croire pour le voir, comme disait Yannick Margeau.
0: C'est sûr que si vous citez Yannick Margeau, vous êtes dans le pas mal dans mon top. Bon, tout ça, là, votre festival, ça culmine. Vous êtes un bon test pour l'animation, vous. Le 15 août, c'est votre fête nationale, oui. On le sait. Là, je veux savoir, parce que le Caraquet, c'est quoi? C'est 4-5 000 personnes là, que vous êtes là?
3: Ouais.
0: Là, vous recevez combien de monde? Ça a l'air que le monde vienne fou sur le crinque, là, que ça n'a pas de bon sens, là.
3: Exact, c'est ça. Mais merci de le dire. On est fiers là, de ça quand même, les 7-2-7. 4-5 000 personnes, puis le teint à mort, on se ramasse environ 15 000, puis les bonnes années, 20 000 personnes dans la rue, sur le boulevard Saint-Pierre, en face d'église. Mmh. Puis à 17h55, les cloches sonnent, 17h55, un peu pour rappeler la date de la déportation. Oui. Puis on cogne sur des chaudrons, puis des casseroles, tout le monde est déguisé, il y a des trompettes. Puis on fait du vacarme pendant une heure. C'est dur sur les tympans quand même.
0: Puis bon, parce que c'est le grand tintamarre. Oui, on fait la blague, là, parce que, mais il y a un message dans ça. On n'appelle pas ça comme ça pour rien. On fait pas du bruit pour rien. Là.
3: C'est
0: quoi le fameux message? Je veux que vous le disiez là sur les ondes de la première chaîne d'un océan.

0: l'autre. Parce qu'on le dit en Acadie, mais on le dit peu sur les ondes nationales.
1: Oui, c'est vrai. C'est que si on fait du bruit, la tradition, c'est que c'est pour rappeler aux Anglais, à l'époque, ceux qui ont voulu nous faire disparaître, qu'on est encore là, qu'on est toujours vivant et qu'on fait du bruit avec nos casseroles, nos drapeaux et surtout notre fierté. Voilà, je l'ai dit.
0: Vous l'avez dit. C'est un devoir de mémoire. Et là, vous me dites qu'on attend jusqu'à 20 000 personnes dans un village de 4-5 000. Est-ce qu'il y a un danger que ça rentre pas tout ce monde-là dans la place?
1: Ben, à date, ça a toujours rentré. Puis l'année du Congrès mondial acadien, là, on était comme 35 000. Puis là, c'était moins le fun, mettons. C'était le fun, le fait de non, mais c'est sûr qu'on avait les épaules un peu squeezées, là, ouais. Tu sais. Mais ça rentre. Puis en plus, cette journée-là est complètement gratuite. On a après, évidemment des shows après, puis des DJ le soir. Il y a des food trucks, il y a des camions restaurants, je devrais dire. Il y a de l'alcool, il y a de des choses non alcoolisées, il y en a pour la famille, tout ça. Notre seul défi, nous autres ici, je vais le dire sur les ondes nationales, c'est qu'il y a tellement de monde, c'est que notre réseau cellulaire l'été, il est vraiment pourri parce qu'il y a tellement de monde que le réseau il devient moche. Fait que notre défi quand il y a tant de monde que ça, c'est qu'on n'est pas capable de se parler au téléphone. Bon. C'est peut-être pas un problème, on a juste finalement à se regarder dans les yeux puis se dire ce qu'on a à se dire.
0: Pour moi, c'est positif, on peut se parler. Il y en a qui vont à Chicago qui font juste ça, se parler avec le téléphone. Fait que j'aime bien mieux aller au festival Acadien de Caraquette. Mathieu Girard, ça a été un plaisir de vous parler de Caraquette. On se voit dans votre festival. Je rappelle que vous êtes directeur artistique et général du festival depuis 2024 et c'est du 2 au 15 août. On se voit à Caraquette. Savez-vous pourquoi je vous aime les Acadiens? Vous la cassette là, ça existe pas.
1: Ah ben, merci beaucoup MC, merci pour l'entrevue, merci à tout le monde.
0: Et justement, on y va avec un petit gars de chez vous, petit Béliveau, hein? Ça représente bien. Merci Mathieu.
1: Tu
0: vas être là le 15 août. Salut!

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3: Bonjour, ici Grégory Wilson à Toronto. Il est présentement 17h et voici vos informations. Tout d'abord, à Toronto, une vingtaine de vols WestJet en direction ou en provenance de l'aéroport Pearson ont été annulés aujourd'hui à quelques heures d'un possible arrêt de travail chez le transporteur aérien. Les deux parties, pour l'instant, refusent de commenter l'état des négociations. Mais dans les aéroports, c'est l'incertitude pour bon nombre de passagers. Par exemple, Max Fleurant, qui lui a eu son vol de correspondance vers Montréal, il a vu se voir annulé.
4: Moi, j'ai l'attente que je peux prendre un vol puis que ça va marcher. Puis quand j'ai pris le vol sur TripAdvisor, ça me donnait pas d'avertissement. Ah, oh, en passant, ça fait tel temps qu'ils sont en grève. C'est poche que ça arrive à la dernière minute. Puis j'aurais pu faire mes recherches, j'avoue, mais si quelqu'un qui est pas informé est juste foutu. Comme moi, j'étais pas informé puis je suis juste foutu.
3: Au total, plus d'une centaine de vols de WestJet ont été annulés aujourd'hui au pays. Toujours à Toronto, l'avenir des fêtes Promise Cherry Beach est-il compromis? Une altercation autour d'un message sur la Palestine pousse plusieurs artistes et partenaires à se retirer et relance le débat sur la place de la politique dans les espaces festifs inclusifs. Elena Meyer.
5: I thought I was welcome here. I just didn't realize I wasn't. But not for a political statement.
6: Une vidéo se répand comme un feu de poudre dans les réseaux sociaux à Toronto ces derniers jours. Au cœur du conflit, un petit galet où l'on peut lire le message Free Palestine. La mère palestinienne qui l'a déposé près de la Seine se fâche alors avec le cofondateur de l'événement, Irving Shaw, qui veut l'enlever.
5: Humanity does not apply to Palestinians.
6: La vidéo choque parmi le public de Promise Cherry Beach, un événement électronique qui se présente comme un espace inclusif.
7: First thing, no one expected that from that scene.
6: Personne ne s'attendait à cela de Promise, affirme Venus Vafei, une habituée de la scène. Irving Shaw s'est depuis excusé, mais plusieurs artistes et partenaires se sont retirés. La controverse place aussi les organisateurs devant un calcul difficile, explique Paulie Gillette, organisateur de Rave à Toronto.
8: I'm not a lawyer. Not a judge. I don't know the answer to every geopolitical issue.
6: J'ai pas la réponse à tous les enjeux géopolitiques, dit-il. Comment puis-je prendre ces décisions? Le stratège en communication Louis Aucoin propose d'encadrer les comportements plutôt que les opinions.
9: Il faut se donner des règles de conduite pour régir le mode d'expression. Tout le monde peut s'exprimer, tout le monde peut avoir une opinion, mais personne peut le faire d'une manière non courtoise, désordonnée, dangereuse.
6: Pour l'instant, les fêtes de Promise Cherry Beach iront de l'avant, malgré la polémique. Ici, Elena Meyer, Radio-Canada, Toronto.
3: Et puis dans le monde du sport, des milliers d'amateurs de tennis assistent aujourd'hui au tournoi féminin de l'Omnium Banque Nationale qui a commencé aujourd'hui à Toronto et à Montréal. La première journée comprenait principalement des matchs de qualification, mais de grandes vedettes du sport s'affronteront toute la semaine, comme le rapporte Bienvenue Senga.
10: Grand amateur de tennis, le Torontois Chris Gallucci ne rate jamais l'Omnium Banque Nationale. C'est la portion féminine du tournoi qui se déroule dans sa métropole cette année. Il a donc tenu à acheter des billets pour toute sa famille, car sa fille a récemment été séduite par une vedette en particulier.
11: Coco.
10: L'américaine Coco Gauff, numéro 4 mondiale, participe au tournoi, tout comme la biélorusse Arina Sabalenka et la kazakh Elena Rybakina. Du côté canadien, l'ontarienne Victoria Mboko a dû faire une croix sur l'Omnium en raison d'une blessure. Mais Bianca Andreescu y sera, tout comme la québécoise Leila Annie Fernandez qui jouera en simple mais aussi en double avec sa sœur. La torontoise Bianca Ponziani compte assister à plusieurs des rencontres.
12: C'est super que ça attire les joueurs qui jouent à le plus haut niveau et qui viennent ici. Oui, c'est spécial pour ça.
10: Le tournoi met tout de même en lumière l'iniquité salariale dans le sport, déplore la professeure à l'école de kinésiologie à l'université laurentienne Barbara Ravel, car les bourses des championnes demeurent inférieures à celles de leurs homologues masculins.
13: Ce sont des joueuses élites, les meilleures de leur sport,
11: Donc, elle mérite à tout le moins le même genre de dédommagement financier.
10: L'Omnium Banque Nationale s'est donné jusqu'à l'an prochain pour atteindre la parité des prix. Le tournoi se poursuit jusqu'au 13 août. Ici, bienvenue Senga, Radio-Canada, Toronto.
3: Et voici Jean-François Poirier avec les détails depuis Montréal.
13: Félix Auger-Aliassime n'a pas cherché à demeurer en retrait, loin du public. Il est apparu sur un terrain secondaire, à proximité des spectateurs, en compagnie de Daniil Medvedev, le quatrième et le sixième meilleur joueur au monde qui s'entraînent ensemble. Près de vous, c'est toute une sensation.
14: Voir des gens classés dans le top mondial, surtout un Québécois, c'est une belle fierté.
15: On trouve que la balle, elle arrive assez vite. Il niaise pas avec la balle.
13: Le deuxième favori de ce tournoi est chez lui. Il veut que les amateurs soient servis à souhait. Lui-même a déjà été un spectateur admiratif ici.
16: Je me souviens, chaque été, je venais voir le tournoi, puis il y a plusieurs fois, j'avais pas de billets, donc j'allais voir tous les entraînements. Puis j'apprenais encore plus de choses à l'entraînement puisqu'ils ont la chance d'être très, très, très près des joueurs.
13: Gabriel Diallo est l'un des trois Québécois figurant au tableau principal. Il réalise l'impact des récents succès de Félix.
17: Avoir quelqu'un qui toque à la porte numéro un, numéro deux mondial, qui compétitionne pour des Masters puis des Grands Chelems à chaque occasion. Je pense que c'est extrêmement inspirant pour la future génération.
13: Alexis Gallardo, classé 176e au monde, continue, lui, à faire ses classes.
18: Et sinon, c'est surtout sur le terrain que ça joue. Donc, c'est de terminer les matchs, de continuer de jouer pour aller gagner et non conserver l'avance.
3: C'était Jean-François Poirier à Montréal.
19: Deuxième heure d'Apéro Public. Mon nom est toujours MC Gilles. Et que du plaisir à venir.

directement de Québec, car oui, tout l'été, nous sommes sur la rue Saint-Jean à Québec et nous sommes diffusés de Halifax jusqu'à Vancouver. On vous rappelle que vous pouvez communiquer avec nous en tout temps par audio dans la bulle de conversation. Demandez-nous vos chansons, ce que vous aimez, ce que vous voulez entendre et ce dont vous voulez entendre parler. Pour les habitués de l'émission, oui, tous les samedis, je fais une petite histoire d'une chanson et cette semaine, j'ai été bousculé par l'actualité parce que un artiste que j'aime particulièrement nous a quitté malheureusement à l'âge de 50 ans. Il nous a quitté à Paris et les membres de la French Touch. C'est très français, là. On prend une expression anglophone pour parler de ces gens-là. Vous connaissez les Daft Punk de ce monde. Vous connaissez les Depeche Mode de ce monde. Vous connaissez les Sébastien Tellier de ce monde. La Kavinsky, c'est un peu tout ça. Parce qu'à la base, il était DJ. Moi, je l'ai vu en première partie de Depeche Mode à Montréal. Il a fait aussi la première partie de Daft Punk. Parce que oui, Daft Punk est un groupe français. Il a fait le tour du monde. Alive, qui est un excellent disque de Daft Punk. C'est lui qui était en première partie de ça. Et il est surtout connu pour une chanson culte qui a été méconnue lorsqu'il l'a enregistrée, qui s'appelle Night Call. Alors là, je vous donne un devoir. Vous devez voir un film. C'est un film culte. C'est un film de Nicolas Winding Refn. Vous m'excuserez la mauvaise prononciation. C'est sorti en 2011 et le film s'appelle Drive. Ryan Gosling était déjà une vedette. C'était une vedette canadienne, mais il est devenu une superstar à Hollywood avec ce chanson-là. C'est, à mon avis, le film avec le meilleur début, la meilleure introduction de tous les temps. C'est l'histoire d'un homme de peu de mots qui exprime très mal ses émotions et son métier, c'est de faire, d'être chauffeur, de faire les jobs de bras, comme on dit dans un mauvais français, aux mafieux et aux gangs de rue. Le film débute avec une chanson de Kavinsky, qu'il avait composée dans le studio des Daft Punk à Paris. Cette chanson-là n'avait pas du tout pogné, il était découragé, il voulait faire autre chose. Et pour se remettre dans l'ambiance, c'est le début du film Drive, c'est la chanson culte de Kavinsky. Voici un extrait de sa pièce, Night Call.

Et pourquoi vous la connaissez sans la connaître, cette chanson-là? Parce que si vous n'avez pas vu le film Drive, c'est que vous l'avez entendu aux cérémonies de clôture des Olympiques de Paris. À la base, la voix féminine de cette chanson-là, c'était la chanteuse brésilienne Love Fox, qui est dans le groupe CSS. Et aux Olympiques, Kavinsky s'est dit « J'aimerais avoir une voix européenne ». Donc, il a appelé Angèle, la chanteuse belge. Et lors des cérémonies de fermeture, ils nous ont fait la version de Kavinsky, de Phoenix, qui est le groupe qui les accompagne, et de Angèle à la voix.

Si vous aimez le genre, vous devez vous procurer le disque Out Run 2013, le disque de Kavinsky. Ça sonne jeu vidéo des années 80-90. Ça sonne vieux Sega Genesis. Ça sonne nostalgie de la musique électronique. Et vous connaissez un peu une parenté avec Sébastien Tellier. Sébastien Tellier qui donnait aussi dans la musique électronique, qui donne encore un peu, mais se fait rare. C'est un Français. Il fait de la musique instrumentale, mais il la joue un peu partout dans le monde. Un ami lui

Mais la version qui a joué à la radio là-bas pour respecter les quotas francophones, c'est la chanson de Saperli Starlet qui a décidé, eux aussi, c'est un groupe, de reprendre la chanson Nightcall en français. Et évidemment, pour ceux et celles qui n'étaient pas là il y a quelques instants, je vous révèle que malheureusement, Kavinsky nous a quittés. Il était à l'aube de ses 51 ans. On croit malheureusement qu'il a vécu un AVC. Il avait des gros maux de tête depuis une semaine. Donc, message aux gens, lorsque vous avez un mal, surtout les gars en passant, là, quand vous avez mal quelque part, puis vous vous dites, faites-vous pas diagnostiquer par Google, là, allez faire un petit tour, parce que fort probablement que malheureusement, il nous a quitté à cause d'une hémorragie cérébrale. On écoute Saperli Starlet, la chanson est de Kavinsky, et la reprise est en français.

0: Reprise de Kavinsky, nous offrons évidemment toute l'équipe de ICI Radio-Canada nos plus sincères condoléances à la famille. Il nous a quittés malheureusement cette semaine. Dans les prochains instants, Pierre-Yves McSween, qui est déjà arrivé en studio. Êtes-vous en forme, Pierre-Yves?
1: Tellement.
0: Ah, mon Dieu, qui est relax, il est en mode été. Rupture de ton, parce que je dois vous inviter la semaine prochaine à venir nous rencontrer. Nous serons en direct du pub Le Ciboire avec un S, S-I-B-O-I-R-E. C'est sur Saint-Vallier-Ouest à Québec. Parce que oui, l'émission que vous écoutez vous parvient directement de Québec. Les portes sont ouvertes à tous. Vous pouvez venir faire un tour. Mais si vous voulez être en formule VIP, il faut s'inscrire pour avoir une place réservée. 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C'est dans la bulle de conversation. Et vous allez avoir une consommation. Et pas n'importe laquelle. Parce que Le Ciboire, c'est une microbrasserie qui produit sa propre bière. Et la discipline est pas d'un lait choquant, pis pas mauvaise, cette bière-là. C'est une IPA sans alcool.
1: Ah.
0: Pierre-Yves, ça appelle votre nom, ça. Vous, c'est vrai que ce soit sans gluten, mais on va en parler plus longuement plus tard. Sur place, il y aura moi, évidemment. Il y aura Robert Lepage, Gabriel Sanson-Premier, Erika Soucy sera là, Simon Kearney, Ariel Charret, Matt Lévesque. En gros, le star système du Québec, il sera donc dans Bulle. On clique, on s'inscrit et on se voit samedi prochain, même heure, même Gilles.

0: entre 16h et 19h, nous serons au Ciboire. Et justement, j'y étais cette semaine et j'ai rencontré des gens sur place. Écoute, ces gens-là, il y avait un paquet de bonnes suggestions pour moi.
1: Et d'ailleurs, qu'est-ce qu'on boit en ce moment, là?
2: Aperol Spritz.
1: Oh, bon choix.
2: Très bon aussi.
1: Et qu'est-ce qu'il faut voir? Cinéma, spectacle, série télé?
3: Fortement, Uzeb en fusion. Avant que ça disparaisse des écrans, des grands écrans, le documentaire sur le groupe Uzeb, le mythique groupe Uzeb, à voir, vraiment, je l'ai vu la semaine dernière, puis c'est exceptionnel.
1: Et pour convaincre tout le monde, le batteur, Paul, c'est le batteur d'André de l'univers.
3: Entre autres, et oui, Paul qui fait toujours de la télé, ouais, exact.
1: Non, mais quel batteur!
3: Un des meilleurs encore au Canada.
1: Un livre que vous avez lu, là, qu'il faut que je lise absolument.
4: Tout le bleu du ciel, de Mélissa D'Acosta. Ça m'a fait vivre toute une gamme d'émotions. Fait que je trouvais que c'était vraiment beau et touchant.
1: Et maintenant, qu'est-ce qu'on écoute comme musique, par exemple? Une bonne toune francophone qui fait été, là.
5: Moi, j'aime beaucoup les trois accords. Moi, pour être grand champion. Grand champion. Moi.
1: C'est assez international de course comme choix.

0: Les trois accords dans le cadre d'Apéro Public et celui qu'on reçoit à l'instant tapait sur la table parce qu'il aime la musique québécoise. Il s'agit de nul autre que Pierre-Yves McSween. Est-ce qu'on a vraiment besoin de vous présenter?
1: Hein? Oh.
0: Vous êtes comptable.
1: Oui.
0: Vous animez une émission à Radio-Canada aussi qui est quand même dans le top 3 des émissions les plus écoutées. Vous animez Sauve qui peut. Mmh. Évidemment, les gens que je rencontre me disent plus, j'écoute les Pierre-Yves McSween. Bon, elle a un titre, cette émission-là. Vous êtes, mais aujourd'hui, je vais vous inviter. Je veux pas qu'on parle de chiffres. Je veux pas qu'on parle d'argent. Je veux pas, ça, c'est rare. Je veux qu'on parle de musique parce que vous êtes un mélomane.
1: J'adore.
0: Vous, au karaoké, vous êtes tannant parce que vous remarquez quand il y a des erreurs dans le karaoké parce que vous connaissez toutes les tunes par cœur.
1: Un peu.
0: Mais là, je veux vous faire mal un peu parce qu'il y a une ressource très bien informée qui m'a dit que lorsque vous embarquez dans votre véhicule, qui est une Tesla d'ailleurs, il y a une chanson qui joue tout le temps qui vous rappelle votre été à Valleyfield. Et c'est celle que vous avez choisie aussi comme la chanson, votre chanson fétiche qui serait votre chanson de présentation si vous arriviez sur un ring, si vous étiez boxeur. Il s'agit de

0: C'est une bonne chanson, mais c'est une chanson de vieille personne. Et là, oui. On me dit dans votre entourage que vous écoutez beaucoup ça. Vous êtes comme moi, vous avez pas ça, les préjugés, ces chansons, vous écoutez n'importe quoi.
1: Zéro. Quand j'étais jeune, quand j'étais au secondaire, pendant que les gens étaient dans le gros grunge déprimant, ouais. Moi, j'étais encore dans redécouvrir le passé.
0: Ouais.
1: Donc, je l'ai retourné jusqu'en 1950, 60, 70 pour tout connaître. Donc, chaque fois qu'il y a une chanson qui jouait, je dis, qui fait ça? Qui chante ça? C'est quoi le titre? C'est quoi l'album? Et quand j'ai eu des moyens, je me suis mis à acheter des albums de façon compulsive.
0: Donc, si on fouille chez vous, on trouve du CD, du vinyle et tout ça, là?
1: On trouve 2000 CD. On trouve quelques vinyles, parce que j'ai recommencé comme vous. Mais pas vous avez jamais arrêté.
0: Non, moi, c'est de l'ordre de la maladie mentale. Vous c'est de l'ordre du bonheur, là.
1: En fait, c'était même une prestation sociale. C'est-à-dire que j'avais une fierté de tout connaître. Tu sais, le petit fatigant, là, qui connaît tout sur les chansons, j'en trouvais une fierté de... Je me réfugiais là-dedans.
0: J'aime ça que vous parliez au passé, parce que c'est encore un peu le présent.
1: Oui, mais moi, en musique, je suis moins bon qu'avant. Avant...
0: Okay.
1: Je pouvais tout dire. Si vous disiez, vous donniez une chanson rock ou pop, vous me donniez deux mots et un contexte, je vous donnais l'artiste.
0: Okay.
1: Comme par exemple, ah, c'est un artiste qui est mort. Ah, c'est Jeff Buckley. T'sais, des fois, je trouvais ça comme ça. Là.
0: On reçoit Reg Laplanche tout à l'heure. Là, vous, à Hitster, vous devez pas être vivable.
1: Avant 2000, oui. Je donne un exemple. À un moment donné, j'étais chez Archambault, au magasin à Montréal.
0: Ouais.
1: Il y a une fille qui dit, j'écoutais un film, là, ça faisait... Je dis, oui, elle va entendre... Justice Girl, c'est ça qu'elle veut.
0: On se connaît dans la vie, mais je vais me permettre une question plus salée, vous êtes capable d'en prendre.
1: Ouais, tout à fait.
0: Êtes-vous dans le spectre, vous, coudonc? C'est quelque chose qui se peut?
1: Il y a une personne qui dit ça tous les jours, c'est ma blonde.
0: Okay. Qui est?
1: Geneviève Peterson. Mais
0: l'autrice?
1: C'est la seule qui dit ça, mais j'ai un petit côté, effectivement, sur la mémoire. Mm-hmm. Mais je pense que je suis quand même capable de lire les gens.
0: Oui.
1: Je pense pas que je suis si malaisant que ça. Je suis pas diagnostiqué de rien, mais est-ce que j'ai une grande portion de mon cerveau qui sert à rien à emmagasiner des informations inutiles? La réponse, c'est oui.
0: C'est oui. On voulait vous parler de votre enfance, de Valleyfield. Vous êtes comment vous vous appelez? Les Campy-Valenciens.
1: Campy-Valenciens. Salaberry de Valleyfield. C'est la fusion des Anglais et des Français. Hein. Dans le fond, on a mis le lieutenant de Salaberry qui a sauvé la région, fusionné avec Valleyfield, qui est un nom de compagnie qui est arrivé à Valleyfield. Donc, on a fusionné pour dire Salaberry de Valleyfield.
0: Et vous, on écoutait de la chanson française chez vous?
1: Ma mère, oui. Et donc, les vinyles chez nous, ça allait de, tu sais, Ginette Ravel à Jacques Brel, qui était un Belge, mais j'avais beaucoup de Français. On avait Gilbert Bécaud, Jean Ferrat,
0: Ben, mettons qu'on va faire plaisir à tout le monde et surtout à vous. Puis on écoute Gilbert Bécaud, ça vous tente-tu?
1: On y va.
0: Je reviens te chercher. Et évidemment, ça se
1: C'est un classique, c'est une facile.
0: Si je suis MC Gilles, ça se pourrait que j'ouvre le micro si vous vous mettez à chanter fort parce que vous la connaissez évidemment par cœur. Gilbert Bécaud, le choix de Pierre-Yves McSween dans la première chaîne. Émotion.
2: Je reviens.

0: La finale, Terry, chantez comme vous avez jamais chanté. Allez, improvisez, faites du slam.
1: Je suis revenu te chercher.
0: Oh.
1: Voilà. Ça me fait penser quand je vais chercher mes dépôts. Hein?
2: Bon, j'allais
1: te chercher.
2: Il se déjeune. Ah.
0: C'était Gilbert Gbeko qui jouait.
2: Oh, la petite finale, hein? c'est beau.
0: Qui jouait pour vous, Pierre-Yves, mais pour votre famille aussi.
1: C'est mon père, c'est Gilbert Gbeko. Et quand je pense à mon père, je sais déjà. Écoutez les chansons déjà pour sa mort, on dirait. Quand il est mort, le poète.
2: Oui.
1: Gilbert Gbeko. J'arrive de Jacques Brel.
2: Oui.
1: Donc, tu sais, des chansons qui sont très, disons-le, dans la déprime de la mort.
2: Oui, mais en même temps, c'est inéluctable. On va tous y passer. Et pour faire une blague à la Pierre-Yves McSween, il y a deux choses de sûres dans la vie, hein?
1: L'impôt et la mort.
2: McSween, là, je veux qu'on parle de vous un peu parce qu'on parle rarement de vous. Vous êtes, ça, c'est quoi? Ça, c'est irlandais, ça? C'est écossais?
1: À la base, c'est écossais. C'est un dérivé de McQueen, fils de la reine.
2: Okay.
1: Donc, ça a été transformé avec l'analphabétisme des gens. McSween.
2: On l'a francisé.
1: On l'a peut-être. Non, c'était déjà comme ça rendu en Amérique du Nord selon les recherches qu'on a faites. Et dans le fond, mes ancêtres serait arrivé avec Wolf pour se battre contre Montcalm sur les plaines d'Abraham, Issa-Québec. Et donc, moi qui ai toujours souhaité que les Français l'emportent pour que l'Amérique du Nord soit francophone, je me rends compte que si les Français l'avaient emporté, je serais peut-être pas là pour le penser.
2: Vos gènes vous trahissent. Et Pierre-Yves, pourquoi vous avez un nom de vieille personne, vous?
1: C'est que j'ai la même raison de nom que Pierre-Yves Lard de Québec.
2: Arrêtez donc.
1: Oui,
2: êtes-vous parent de Pierre-Yves Lard?
1: C'est encore une vieille histoire qu'on va raconter, mais disons-le, Pierre-Yves Lard.
2: Pas une vieille histoire, on veut savoir.
1: Ma mère avait une cousine qui s'appelait, qui est une filie. Donc, du côté de ma mère, mère est une sauvée, mais sa mère était une filie.
2: Comme Justine Filie, l'autrice. Là.
1: Donc, les deux cousines avaient une mère de ce côté-là, et étaient cousines germaines.
2: Ah.
1: Et quand ma mère m'a eu, c'est que son frère, elle, mon oncle, est mort très jeune du spina bifida.
2: Ah.
1: Et ma mère, dans le fond, pour honorer le nom de son frère, m'a appelé Pierre-Yves. Et sa cousine, à Québec, qui a eu un enfant par adoption, j'imagine, a aussi appelé son fils Pierre-Yves pour potentiellement les mêmes raisons. Alors non seulement moi et Pierre-Yves Lard, on est comme parents de nos mères cousines germaines, mais en plus, on porte le même nom potentiellement pour les mêmes raisons. Et je n'avais aucune idée de cette relation familiale avant les années 2000.
2: Puis dans vie, vous parlez-vous?
1: On s'est déjà croisés. Non, on n'est pas parents vraiment, parce que dans le fond, nos mères étaient cousines, mais quand tu viens de Valleyfield, ta cousine déménage à Québec, c'est comme si tu changeais de monde. Mais en même temps, ce qui est drôle, c'est que lui, dans son enfance, il allait souvent chez mon oncle Jean-Claude, qui était dans la fonction provinciale. Et donc, on connaissait le même oncle, mais on ne savait pas.
2: Vous auriez pu vous appeler Jean-Claude?
1: On a pu s'appeler Jean-Claude.
2: Ça aurait été magique.
1: Autre paradoxe, c'est que mon père s'appelle Yves, puis mon oncle s'appelle Pierre. Et ça n'a aucun lien, mais tout le monde pense que je m'appelle Pierre-Yves à cause de ça.
2: Hey, mais tout ça, là, malgré tout, et c'est ça votre talent, c'est que c'est zéro intéressant sur papier, mais quand vous le racontez, non mais c'est vrai, c'est un compliment à Calvasse.
1: Oui.
2: Ça devient intéressant. Vous êtes un bon conteur, on ne le dit pas assez souvent.
1: Je suis un homme naturel parce que Pierre vient de Roche et Yves vient de If, qui est un conifère.
2: Là, je viens de dire que vous êtes un bon conteur, essayez de pas scraper l'hommage que je viens de faire. Et là, on vous a demandé de choisir des chansons et vous avez choisi, et ça là, on l'a choisi ici, on va genrer, on a le droit, vous et moi. Les femmes de l'équipe ne comprenaient pas, mais les hommes comprenaient. C'était surtout un vidéoclip. Wicked Games de Chris Isaac, son plus grand succès.
1: Oui, mais c'est pas le vidéoclip.
2: Arrêtez, là. C'était sur une plage,
1: je ne pourrais pas vous dire le vidéoclip de quoi ça en est. C'est la chanson. Je vais te dire quelque chose de bizarre, hein.
2: On mentira pas de même en pleine face.
1: Avec mon côté un petit peu, qui connaît bien la mémoire, je me souviens très bien d'une chronique d'un homme dont on va taire le nom maintenant, qui était à Belle et Bomme à l'époque, qui était avant,
2: C'est bien compliqué, votre affaire,
1: À Télé-Québec, il y avait une émission avec Normand Bratwaite, qui s'appelait Beau et Chaud.
2: Ouais.
1: Et il y avait un homme qui avait présenté cette chanson-là, cet album-là.
2: Bon.
1: Qui était un homme qui avait un arbre fruitier comme nom de famille. Et cet homme-là avait parlé de Chris Isaac, et c'est là que j'ai découvert ça, en fait.
2: Ben, moi, j'ai découvert à cause du vidéoclip. Je vous en dis pas plus, vous le rattraperez sur les internets.
1: D'accord.
2: On écoute Wicked Games de Chris Isaac.
1: Oui.
2: C'est bon ou pas bon?
1: C'est excellent.
2: Et ça, avec, un petit apérole, là.
1: Ou un album de François Pérusse. Pour ceux qui ont la référence.
2: Oui, là, il y a des gens qui font des gestes qui se font pas, mais on est à la radio. On écoute, Chris Isaac. Excellent choix, bien.

0: vraiment, je suis fier de vous.
1: Ma blonde dit que c'est pas fourré.
0: C'est fourré. Tu vas pétouer tout va. J'aime tous ces moments-là. J'aime ces moments-là.

0: Pierre-Yves, c'est pour ça qu'on vous aime. On vous a dit les micros peuvent être ouverts en tout temps et vous avez respecté. Et votre palette ne se peut pas en musique parce que l'on rappelle qu'on a écouté du Tom Petty selon votre choix, Gilbert Écoute, du Chris et du harmonium aussi. Là, c'est parce que y a-tu quelque chose, je vais utiliser la porte dans l'arrière. Est-ce qu'il y a des styles musicaux que vous n'écoutez pas? Parce que vous écoutez de tout, ça va du jazz au francophone, à la chanson française. À...
1: J'écoute pas Taylor Swift.
0: C'est tout.
1: Ce genre-là, maintenant, c'est pas que c'est mauvais, c'est que je suis un peu déconnecté du populaire, disons-le, récemment. J'écoute moins de pop, mais j'ai bien aimé Dua Lipa, fait que je peux pas dire que j'aime pas le pop.
0: Le classique, le métal?
1: Classique. Le métal très, très profond, moins. J'étais scandalisé par Pantera quand j'étais jeune. Peut-être que j'étais pas assez éveillé à cette époque-là.
0: Je suis obligé avec une sous-question. Vous avez été traumatisé par Pantera. C'est ce qui s'est passé?
1: Ben, c'est simplement que je trouvais ça violent, mais j'avais pas encore, mes hormones n'avaient pas encore kické.
0: Oui.
1: Donc, la frustration de l'adolescence n'était pas encore rentrée. Oui. Puis c'est revenu plus tard, parce que c'est d'excellents musiciens, tu sais, faut le dire.
0: Oui. Vous êtes un personnage, vous le savez. Non, mais c'est vrai, vous êtes un personnage. Mais le petit gars parfait, l'image que vous avez du petit gars qui est capable de lire des états financiers de 172 pages en 20 minutes et nous le résumer, là, il est pas loin de la réalité, là. Vous êtes un petit nerd.
1: Mais j'ai travaillé beaucoup. Quand on travaille beaucoup, à un moment donné, on finit par acquérir des connaissances et des capacités de travail, non?
0: Oui.
1: Comme vous, avec la musique, dans le fond, vos vinyles, là, qu'il faut baisser votre maison tellement qu'il y en a chez vous, la poutre est en train de s'effondrer dans le sous-sol.
0: Mais c'est ça qui est beau d'interviewer l'intervieweur, c'est qu'il utilise la bonne vieille technique de poser une question dans une réponse. Harmonium, oui. Ça vous tente-tu?
1: Oui.
0: Et ça, c'est la cassette aussi?
1: Oui, mais c'est Attends-moi, moi, que j'aime.
0: Oui.
1: Attends-moi, qui est une musique...
0: Moins connue.
1: Beaucoup moins connue, mais c'est ma préférée. Parce que c'est une chanson intemporelle. Vous écoutez cette chanson-là et ça peut être la réalité de toute personne qui est en train de se dire « c'est pas la vie que je voulais
0: mm-hmm. ».
1: Alors voilà.
0: Donc pour la première fois, on va l'écouter comme si on était dans votre tête.
1: Peut-être.
0: Parce que vous auriez voulu être un artiste, Pierre. Harmonium, choix de Pierre-Yves Maxwell. Vous êtes à l'écoute d'Apéro Biblique avec MCG.

0: Serge Fiori, choix de Pierre-Yves Maxwin.
1: Serge?
0: Serge. Qui avait fait d'ailleurs la chanson de Juste pour elle, c'était lui ça. Et la chanson de Paul Arca, puisqu'il faut ça. C'était lui ça aussi.
1: Ah oui, hein?
0: Mais là, vous avez une histoire sur ce disque-là.
1: D'après ce que j'avais compris à l'époque, c'est que le disque était soit musical au début, où il y avait des compositions musicales.
0: Juste instrumentales.
1: Et dans le fond, instrumentales exactement, excuse-moi. Puis il fallait mettre des paroles dessus, donc ils ont rajouté des paroles. Donc c'est quand même quelque chose d'incroyable quand même, quand on y pense.
0: Ben, et c'est un grand, là, on dira ce qu'on voudra de ça. Votre palette, Pierre-Yves, est quelque chose. Ce qui est intéressant en vous parlant, d'ailleurs, si vous croisez Pierre-Yves, parlez-lui pas d'argent, vous en revenez, là. C'est quoi votre réaction? Parce que je vous ai vu dans la vie, là, ça à la rue, à l'épicerie. Les gens sont tannants, là. C'est toujours, en a-t-il vraiment besoin? Aimez-vous encore ça ou vous êtes à bout de ces histoires-là?
1: C'est comme, hey, Tim, c'est juste, c'est votre signature. Ouais. Qu'est-ce que vous voulez? Ça fait partie de la vie et surtout, quand on réussit pour quelque chose, faut pas se peindre après ça que les gens s'en souviennent. Et donc, quand on a des beaux succès, on les chérit pis on dit, ben oui, vous êtes le premier à me la faire aujourd'hui. Mais non. Mais, si vous êtes le premier à 8h15, je vous avoue que vous êtes le premier de la journée.
0: Bon, ben, à partir de maintenant, on va changer le principe. Okay. Quand vous croisez Pierre-Yves, parlez-lui de musique.
1: Voilà.
0: Et je blague pas. Vous avez une anecdote, vous avez une histoire, vous savez beaucoup plus de choses qu'on pense sur la musique.
1: Oui.
0: Vous, une émission à Ici Musique, une émission dans le nouveau Musique Plus.
1: Surtout, dans quelques années, là, tu sais, entre 50 et 60, 10 ans Ici Musique, là, nostalgie avec McSween, tu sais. Je verrais pas ça.
0: Ça sera pas un public qui va rajeunir, là, mais ben ça va être dynamique. Parce que la preuve, c'est que vous avez choisi. Et c'est un disque pour moi aussi. Mm-hmm. Le Métec de Georges Moustek.
1: Ouais, ça, c'est ma mère. Ma mère me fait ça jouer ça.
0: Si on fait jouer un extrait de ce disque-là, ça vous tenterait-tu?
1: Ah oui, non.
0: Êtes-vous ému?
1: Le riff de guitare au début, là. J'aime ça.
0: Avez-vous ça, vous, des émotions, Pierre-Yves?
1: J'en ai.
0: Allez, laquelle vous allez avoir en écoutant Georges Moustek?
1: Nostalgie. Baie des Brises, 1983-84. Un été sans télévision, sans artifice, seulement de la musique, des livres et de l'eau.
0: On a percé la froidure du comptable. Voilà. Georges Moustek.
2: Il pleure déjà.
0: Ça n'a pas été long. C'est la première mesure. Geneviève Peterson s'en est.

0: Georges Moustaki, le Métac, tiré du disque du même nom, le Métac. Autre disque qui est assez facile à trouver dans les boîtes lorsque vous magasinez là, dans les ventes de garage, dans les marchés opus. C'est le fameux album en noir et blanc où Georges Moustaki est photographié en gros plan. Georges Moustaki qui était surtout connu en début de carrière pour avoir été un des 22 000 amants là, de Édith Piaf et de lui avoir composé des chansons, dont Milord. Et c'était une autre époque parce qu'il l'a composé de force, c'est-à-dire que Édith Piaf l'a enfermé dans un appartement et tant qu'elle n'a pas eu son succès, elle ne débarrait pas à la porte. Pour les plus jeunes, c'était une autre époque. Toujours en compagnie de MCG, l'Apéro Public, et Pierre-Yves Exwin a quitté le studio avec ses choix musicaux. Et une autrice a fait son entrée. Madame Geneviève Patterson elle-même, comment allez-vous, Geneviève?
1: Ça va bien, merci. On va jouer à se dire vous. J'adore oui. Ça, c'est formidable.
0: Moi aussi, j'aime ça. Parce que je vous reçois comme autrice. Vous savez que je suis un fan de vos romans. La déesse des mouches à feu, que tout le monde connaît. La reine de rien. Et là, c'est ma première question, la question qui tue. Je veux savoir. Tout le monde attend un nouvel opus. Quand vais-je pouvoir lire un nouveau Geneviève Patterson?
1: Le 28 octobre.
0: Arrêtez donc!
1: Je l'ai pas encore dit à personne. J'ai même pas, mon éditrice est même pas au courant que je suis.
0: Il avait pas dit?
1: Sorti, non.
0: Est-ce qu'elle va être contente?
1: Ben, ou? Même si elle est pas contente.
0: Donc, on note 28.
1: 28 octobre.
0: 28 octobre.
1: Moment magique.
0: Ben oui.
1: C'est le titre, au pluriel. Parce pas que... comme les poudings.
0: Non. Bon, déjà, vous avez une signature là, dans vos deux premiers romans. On connaît une langue, on connaît une mode. Est-ce qu'on va vivre
1: une
0: ça?
1: Une mode?
0: Ben, vous avez créé une mode.
1: Non, mais c'est pas moi qui l'ai créé. Là, je dois quand même rendre à César ce qui est à César. En fait, il y a des linguistes de l'Université de Montréal qui ont catégorisé une certaine classe, entre guillemets, d'écrivains autour des années 2010. Ils appelaient ça l'école de la chainsaw. Puis il y avait William S. Messier là-dedans, Erika Soucy d'ailleurs, ouais. Que vous allez recevoir la semaine prochaine, oh, oui, si je ne m'abuse, qui pourrait être catégorisé dans l'école de la chainsaw. Donc j'ai absolument rien inventé, c'est juste d'arrêter d'être complexé notre français, puis parler la langue qu'on parle, c'est-à-dire le français québécois. Et dans mon livre à moi, qui est la DS, dans le premier, la langue saguenayenne.
0: Ça serait le joual des années 2000.
1: Là. Absolument, absolument. D'ailleurs, Michel Tremblay m'avait écrit un très beau message sur Facebook. Je pensais que c'était une joke.
0: Ou un des 10 000 Michel Tremblay du Québec.
1: Pour me dire qu'il avait bien aimé la langue dans mon roman, donc je me suis dit, je peux mourir.
0: Et ça, c'est une langue de votre coin de pays, là, le Saguenay, la Lac Saint-Jean. J'ai posé la question à nos invités musicaux en première heure. Vous, ça vous fait quoi, le nouveau buzz du Saguenay, du Lac Saint-Jean?
1: Ben, j'ai l'air de vous contredire depuis le début. Je trouve pas que c'est un nouveau buzz.
0: Mais en musique, c'est un
1: nouveau... Oui, ben, il y a Sarah Dufour, on a eu Philippe Braque, on a plein. Mais c'est vrai qu'il y a une effervescence en ce moment.
0: Angèle de Poitrine, Geneviève, partout sur la terre en ce moment.
1: C'est qui, eux?
0: Arrêtez, là.
1: Les Pointillés, là?
0: D'accord, à part, on les présente pas comme des Québécois ou des Canadiens, ils disent « from Saguenay ».
1: Ben, moi, je suis très contente de ça. Je veux dire, moi, à un moment donné, j'étais allée en France dans un festival littéraire et un journaliste français m'avait demandé « mais pourquoi vous avez pas un lexique à la fin de vos romans ?» Puis j'avais dit « mais parce que, est-ce que j'ai un lexique quand je lis les romans traduits en argot parisien puis je les reçois chez nous ?» Non, tu sais, moi, je le disais, j'écris pas en français, j'écris en saguenayen. Puis en Angèle de Poitrine, je trouve ça, tu sais, moi, j'aime ça revendiquer, j'aime ça le fait qu'ils revendiquent leurs origines fièrement, parce que les régions souvent, ben, sont mises de côté. On a l'impression que c'est comme moins, mais là, c'est vrai que le Saguenay, en ce moment, connaît un âge d'or et on est comme très, très chauvin. Moi, j'appelle ça la mafia des bleuets.
0: Puis même si vous avez trop d'humilité, que vous dites que vous n'êtes pas une précurseur, vous avez quand même participé à ce petit...
1: En ce sens-là, à démocratiser peut-être, parce que le livre a été très, très, très vendu. Ouais. Donc, je pense que ça a peut-être

0: aidé. D'ailleurs, Kevin Lambert m'avait envoyé...
1: Voyons-vous le name-dropping après-midi.
0: Non, excusez-moi. m'avait envoyé, dans le temps qu'il s'appelait Kevin Lambert, je vais me souvenir, son premier roman... tu aimeras ce que tu as tué qui parlait de Chicoutimi avant qu'il soit publié parce qu'il avait lu la DS puis j'avais trouvé ça tellement dans ma messagerie. Il s'en passe des choses sur Facebook quand même.
1: Ouais. Parce que beaucoup de gens ont vu le film et tout ça, mais moi j'en parle surtout de la DS parce que ça rejoint beaucoup les jeunes. Mm-hmm. Vous savez que votre livre, quelqu'un qui n'aime pas lire, on lui donne un de vos deux livres et il reprend le goût à la lecture parce que les jeunes disent mon Dieu, ça parle de moi. Est-ce que c'est pas le plus beau compliment qu'on peut vous faire?
0: Ben c'est le plus beau compliment puis il m'est arrivé une chose qui m'avait tellement touchée pendant la pandémie, il y avait un prof de Chicoute qui m'avait écrit, encore sur Facebook, parce qu'il donnait des cours de français au secondaire à des jeunes hommes en difficulté d'apprentissage. Et pis c'est dans le temps où la DS jouait ou allait jouer au cinéma, je me rappelle plus trop. Puis il m'avait dit, au début, je leur avais donné un chapitre à lire et ils m'ont demandé de le lire au complet. Puis après, ils m'ont demandé d'aller le lire au cinéma, d'aller le voir au cinéma, pardon. Et après, ils m'ont demandé de vous rencontrer. Pis j'avais fait un truc en Zoom. Puis c'était tellement touchant ce qu'ils me disaient, les gars, parce que c'était des jeunes de plein d'horizons qui venaient de plein de types de familles différentes. Puis effectivement, ça revenait. J'ai jamais lu un livre de ma vie. Et ce qui était surtout extraordinaire, c'est qu'ils me demandaient, mais qu'est-ce que je lis ensuite? Qu'est-ce que je pourrais lire qui est dans le même ton, qui ressemble un peu à, pas la même histoire, mais cette espèce de truc justement auquel ils peuvent s'identifier. Puis ça m'avait... C'était la raison pour laquelle j'écrivais des livres, c'était celle-là. Là.
1: Puis ce qui est fascinant en vous lisant, c'est qu'il y a une recherche. Il y a une recherche de mots, puis il y a une musique aussi. Moi, ce que j'aime en vous lisant, c'est qu'il y a un rythme. Est-ce que c'est travaillé ou c'est naturel, ça? Parce qu'à un moment donné, il y a comme une musique. C'est que les phrases font tac, tac, tac, punch. Tac, tac, tac. C'est presque de la musique. Là.
0: Ben, c'est une bonne question, puis j'ai jamais la bonne réponse à cette question-là, parce que évidemment, c'est pas la première fois qu'on me la pose. C'est travaillé puis pas. T'sais, en un sens, je ne suis pas vraiment capable d'écrire autrement. En fait, ça me demande un effort surhumain d'écrire dans un français académique. Je suis capable, je le fais. Mais j'aime ça écrire comme on parle, mais ce qui est assez ironique, c'est de la façon dont on parle, ça marche pas nécessairement sur la feuille. Donc, il faut que la musicalité se rende sur la feuille et que les gens, dans leur tête, même si c'est pas écrit comme ça, se le disent de la façon dont ils parlent. Je sais pas si c'est clair, c'est compliqué clair. Quand même. Mais souvent, quand j'écris mes livres, je les relis à haute voix. C'est déjà un bon indice si la phrase fonctionne. Ouais.
1: Donc, vous êtes chez vous toute seule et vous lisez vos manuscrits fort.
0: Oui.
1: Ça doit être beau, ça.
0: J'ai l'air d'une folle.
1: vos enfants doivent entendre en priorité quelque chose qu'on va lire plus tard.
0: Mes enfants sont très tannés.
1: Là. Ah oui, ils sont plus capables.
0: Oui, puis ils sont comme, mais ça parle-tu de nous? On veut pas que ça parle de nous. C'est surtout ça leur question.
1: Ben justement, tant qu'à être là, on va pousser notre lot. Là, on apprend que vous sortez un nouveau livre le 28 octobre. La première, c'était sur l'adolescence. La deuxième, sur la relation de couple. Disons, on pourrait dire ça comme ça. Est-ce qu'on vieillit encore et on prend un sujet qui continue ou on reste dans les mêmes tâles?
0: En fait, La Reine de Rien, qui est la suite, entre guillemets, de la déesse des mouches à feu.
1: L'héroïne qui a vieilli.
0: Absolument. Je me suis toujours demandé qu'est-ce que Catherine deviendrait, donc on a la réponse dans La Reine de Rien. Mon troisième roman n'a rien à voir avec le personnage de Catherine. On est complètement ailleurs. C'est un huis clos qui se passe sur une période d'environ 20 ans. C'est l'histoire d'une mère et sa fille. Une mère qui se fait quitter alors que son enfant a seulement un an et demi lors d'un souper fondu. Donc, le père se lève et sac son camp. Et on suit l'histoire de cette mère-là et de cette fille-là, ce bébé-là qui devient peu à peu une femme avec toutes les tous les angles morts de la maternité, mais les côtés lumineux aussi, puis les espèces de thématiques avec lesquelles on se débat quand on est une mère, puis quand on est une mère seule, puis quand on projette aussi les blessures qu'on a, puis les blessures qu'on suppose que notre enfant a sur cet enfant-là, avec tout ce que ça peut donner de compliqué. C'est une relation mère-fille aussi. Mm-hmm. Ces relations-là sont quand même compliquées, parfois. Donc, ça explore toutes ces thématiques-là, le rapport aux hommes aussi, le rapport au deuil amoureux, aux déceptions.
1: Parce que, tu sais, on vous suit sur les réseaux sociaux, vous êtes une féministe assumée, mais là, ça leur donnait la parole à quatre générations de femmes, à quelque part, là.
0: Ben, j'avais jamais vu ça comme ça.
1: Je
0: pense que oui. Ben, en fait, tu sais, moi, j'aime dire que j'écris les livres que j'aurais envie de lire.
1: Ouais.
0: Puis moi, je pense que quand ma fille, parce que j'ai deux filles puis un garçon, quand mes filles étaient petites, j'aurais eu envie de peut-être lire ce livre-là, même si on la suit tout au long. Puis c'est pas un livre, c'est pas une critique contre les hommes, c'est pas le livre de la mère indigne. Je pense que c'est vraiment je l'ai relu l'autre fois parce que je l'ai envoyé en révision, puis je pense d'un regard assez nuancé sur ce que c'est la maternité. Puis moi, vous le savez, là, j'ai pas beaucoup de tabous, ni de cassettes. Donc, des choses... D'ailleurs, un des trucs qui avait vraiment fait réagir dans La Reine de Rien, c'est que je parlais

0: des mères qui avaient un enfant préféré.
1: Ouais.
0: Puis je disais, les parents mentent, ils ont toujours un enfant préféré.
1: Ouais.
0: Et je rajoute la chose suivante, mais ça change.
1: Ouais.
0: C'est-à-dire qu'on peut avoir un enfant avec qui on a plus d'affinité à un certain moment et à un moment donné, ça s'en va vers l'autre. C'est sûr que l'enfant qui roule des yeux à chaque fois que tu parles, c'est peut-être moins ton préféré pendant un an ou deux.
1: Ouais.
0: Tu l'aimes pas moins. Mais on explore ces thématiques-là que les gens... Non, mais les gens, sont... vous êtes mal à l'aise, mais c'est ça. C'est qu'on est mal à l'aise de parler de ça.
1: Fait qu'il va avoir encore du cru puis du pas politiquement correct. Là. Ça change pas.
0: Ben, c'est Geneviève Peterson qui l'a écrit.
1: Ben,
0: je peux pas m'empêcher.
1: Mais on change, on sait jamais.
0: Ben là, on change pas tant que ça.
1: On change pas tant que ça. Êtes-vous prête à la tournée de promotion où tout le monde va vous poser la maudite question sur l'autofiction parce que ça lâchera jamais. On vous a posé cette question-là avec la déesse des mouches. Enfin, on vous a posé cette question-là avec la reine. Là, on vous pose la même question.
0: Elle me dérange pas, moi, cette question-là, parce que je me suis jamais cachée. En fait, c'est pas vrai, je mens. Au début de la déesse, je voulais pas dire que c'était moi parce que justement, je voulais pas que la réception soit teintée de ça. Puis aussi, je pensais à ma pauvre mère. Je me disais, pauvre elle, tu sais.
1: Oui, mais avec le nouveau qui va parler un peu
0: d'elle.
1: C'est
0: pas de l'autofiction. Non, c'est le, je pense que ce livre-là, ce n'est pas de l'autofiction.
1: Okay.
0: Mais en même temps, je vais dire une chose, c'est qu'on écrit toujours à partir de soi.
1: Évidemment.
0: Même si j'écrivais une histoire qui se passait sur la planète Mars, ça passe par le filtre de ma propre subjectivité.
1: Ouais.
0: Donc, c'est sûr que ça part de moi, mais ça ressemble en rien à ce que j'ai vécu, à ce que j'ai connu, sauf peut-être deux, trois affaires que j'étais allée piger dans mon vécu. Mais c'est mon livre, ce n'est pas de l'autofiction celui-là, c'est vraiment un roman, un roman.
1: Bon, je rappelle qu'on est en mode 4 à 7 à Apéro Public avec Geneviève Peterson. Ça s'appelle comment, ce beau livre-là?
0: Moment magique.
1: Moment magique?
0: Oui. Au pluriel.
1: Et là,
0: c'est ironique, vous aurez compris.
1: C'est pour ça que j'ai laissé mourir le rire, parce que ça sera pas tout magique.
0: Ben évidemment, ça sera pas. Ben moi, ça m'a toujours fait rire quand je parle avec des parents qui me disent ah tellement le fun, tellement beau, c'est la plus belle affaire. Puis là, après ça, ils ont pris deux verres de vin puis ils me disent des fois j'ai le goût de me défenestrer. C'est normal, c'est pas grave, on peut en parler.
1: Les réseaux sociaux, c'est rendu ça aussi. On montre notre meilleure 3 minutes du party, mais c'était plate en maudit durant les 3 heures.
0: Ah ben là, ça, les réseaux sociaux, que voulez-vous.
1: Ouais. Puis en révision, comment on fait pour vous corriger, vous? Parce que vous avez une langue, il y a un genre. Parce qu'évidemment, pour ceux et celles qui ont écrit des livres, vous le savez, là, moi qui en lis, je le savais un peu moins, mais ça finit jamais. Là. On l'envoie, il y a une correction, ça revient. Après ça, il faut le renvoyer, ça revient. Vous allez le lire 25 fois avant de le publier. Comment on vous corrige?
0: Plus. Ben en fait, c'est que les réviseurs le savent. Là. En fait, au départ, c'était compliqué. Quand j'ai publié la DS, l'équipe de révision à ce moment-là, en même temps, je pense que c'était Aimé Verrette qui était à ce moment-là la réviseuse au Cartanier. Donc, elle était assez habituée à une langue plus oralisante, si on veut.
1: De la vue. Hein?
0: Oui, puis on a quand même eu plusieurs débats. Parce que des fois, les réviseurs, pour des raisons de clarté, ou tu sais, des fois... Je vais donner un exemple très concret pour que les gens puissent comprendre. Mm-hmm. Au Saguenay, on dit une soute, OK, pour parler d'un habit de neige.
1: À Québec aussi.
0: Absolument. Une soute, ça peut aussi être une soute à bagages.
1: Oui.
0: Donc... En lisant, c'est parce qu'il faut que ça soit clair en lisant de quoi on parle ou qu'il y ait des indices dans la page
1: qui vont faire en sorte. Quelqu'un qui comprend pas la langue va comprendre.
0: Absolument, mais ça ne fonctionnait pas. Donc tu sais, on dit kill your darlings, c'est un peu ça qu'on doit faire parfois avec les réviseurs, c'est parce qu'ils te le mettent d'en face que ça marche pas.
1: Ouais.
0: Mais c'est sûr que ça prend. Mais tu sais, on n'est plus dans les années 90 où c'était la littérature du plateau Mont-Royal. Les réviseurs maintenant sont habitués à cette langue-là. C'est un courant littéraire au Québec. Donc, tu sais, c'est pas un problème. Puis de toute façon, les discussions sont toujours là. Moi, ma porte est ouverte. Si les réviseurs veulent m'appeler, ils m'appellent.
1: D'ailleurs, par expérience, lorsque vous croisez Geneviève Peterson, faites attention à ce que vous allez lui dire.
0: Quoi?
1: Parce que si vous lui dites, t'as une belle soute, oui, ça peut se ramasser dans un livre.
0: On dit toujours qu'il faut jamais se pogner avec une autrice ou lui faire un coup de cochon. Parce que ça peut toujours se retrouver dans un livre.
1: Geneviève Peterson, merci d'avoir été avec nous. On vous a demandé de faire un choix musical. Excellent choix. Les louanges.
0: J'adore.
1: Pitou.
0: Les textes.
1: Les
0: c'est
1: textes.
0: C'est pour ça que j'aime ça, les louanges. Les textes sont formidables.
1: Très hâte à votre prochain livre.
0: Merci beaucoup.
1: Je vais faire la file le 28 octobre.
0: Je vais vous le dédicacer.
1: Arrêtez donc!
0: Oui, oui.
1: C'est parti pour les louanges. Merci Geneviève de votre temps.

0: Les louanges avec Pitou. Pour ceux et celles qui viendraient de se joindre à nous, vous êtes à l'écoute d'Apéro Public. Mon nom est MC Gilles. Nous sommes en direct de Québec. Et il nous reste 3 belles semaines. Si vous nous écoutez le dimanche à la même heure, de 16h à 19h, c'est Jocelyn Lebeau qui anime l'autre volet de Apéro Public. Et dans la prochaine heure, moi je resterai pas loin si j'étais vous, parce que nous recevons Fabien Cloutier, qui entre deux pièces de théâtre, entre deux enregistrements d'Antigang et autres projets, entre autres de la chasse et de la pêche, va venir nous parler de choses et d'autres. Reg Laplanche aussi, vous le connaissiez par 1, 2, 3 Punk, vous le connaissiez par Musique Plus. Là, on va le connaître plus par Hitster. Il est porte-parole de ce jeu fort populaire au Québec. Et également, Marie-Hélène Raymond va nous parler des choses merveilleuses qu'il faut voir du point de vue culturel. Et Scoop, ça va être un scoop triste, là, mais c'est un scoop pareil. Elle a fait une commotion cérébrale cette semaine et envers et contre tous, elle sera sur les lieux pour essayer de nous convaincre. Commotion, pas commotion, on peut parler de choses intelligentes et intelligibles. Mon nom est MC Gilles, on s'en va aux nouvelles et on se reparle dans les prochaines minutes. Car c'est la magie d'Apéro Public sur la première chaîne. Et là, c'est là que je me regarde dans le miroir et je me dis, c'est quand même incroyable.
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7: Aujourd'hui, au Radio-Journal, WestJet annule de nombreux vols au pays à quelques heures d'un possible arrêt de travail.
8: Plus de vols, dans le fond, et on s'est fait envoyer un courriel...
7: Et les Jeux olympiques de Montréal, désignés comme événement historique 50 ans après les compétitions.
9: C'est quelque chose d'important de marquer les Jeux olympiques.

0: Près de 200 vols ont déjà été annulés par les dirigeants de WestJet. La compagnie aérienne doit s'entendre avec ses agents de bord d'ici demain si elle souhaite éviter une grève ou un lock-out. Alexandra Fortin se trouve à l'aéroport de Montréal. Alexandra, c'est toute une douche froide pour de nombreux voyageurs.
1: Ouais, exaspération, irritation pour plusieurs voyageurs rencontrés. Par exemple, on a parlé avec un groupe de 7 jeunes, tous âgés en bas de 18 ans, originaires de l'Ouest canadien. Ils sont venus à Montréal pour apprendre le français. Et là, leur vol de retour à la maison est annulé. Donc, imaginez, téléphone avec les parents, avec la compagnie aérienne, tout un casse-tête. Je vous propose d'écouter ces autres voyageurs rencontrés aujourd'hui.
2: Plus de vol, dans le fond. Et on s'est fait envoyer un courriel à la maison, comme quoi que notre vol de Toronto à Dublin est annulé. On a une escale, fait que là, on ne sait pas si on part d'ici, est-ce qu'on s'en va à Toronto, on le sait pas.
3: Y a-t-il un manque de communication un peu?
4: Oui, je pense que oui.
0: Et Alexandra, quels sont les recours des voyageurs touchés par la situation?
1: Selon WestJet, les voyageurs concernés recevront un avis. Ils pourront modifier ou annuler leur réservation sans frais. Et attention, selon Jacob Charbonneau, président et cofondateur de l'entreprise Vol en retard, il ne serait pas toujours conseillé d'accepter les crédits voyage que les compagnies aériennes nous offrent.
5: Donc évidemment, surtout pour les gens qui ont vu leur vol annulé avant la grève, en plus, on a le droit d'aller chercher des compensations qui peuvent aller jusqu'à 1 000 $ par passager.
1: Alors, toujours selon cet expert, 91% des gens au Canada abandonneraient leur démarche avant d'obtenir leur indemnité. Conseil aux gens de persévérer, même quand c'est plus compliqué.
0: Alexandra Fortin, merci beaucoup.
1: Au revoir.
0: À Moscou, un attentat à la bombe a coûté la vie à au moins 3 personnes et en a blessé une vingtaine. Selon la télévision d'État russe, la déflagration serait due à un engin explosif artisanal transporté par une femme inconnue qui ferait partie des victimes. Le calme revient peu à peu à Ceuta, l'enclave espagnole dans laquelle 60 000 migrants marocains se sont rendus au cours des derniers jours. Selon les autorités espagnoles, la majorité d'entre eux sont retournés au Maroc. Voici le reportage de notre collaborateur à Madrid, Romain Chauvet.
6: Un certain calme est revenu dans l'enclave espagnole de Ceuta, alors que la majorité des 60 000 migrants qui sont arrivés dans ce petit territoire espagnol sont déjà rentrés au Maroc. Le ministre de l'Intérieur espagnol, Fernando Grande Marlaska, s'en est d'ailleurs félicité.
7: En moins de 48 heures, la situation à Ceuta a complètement changé et les choses reviennent à la normale.
6: L'envoi de renforts militaires a aussi permis de contrer l'entrée de nouveaux migrants, tout comme l'installation au large d'une nouvelle barrière pneumatique. Mais pour ceux qui sont encore à Ceuta, ils rêvent toujours d'un avenir meilleur.
8: J'ai nagé avec mes baskets et je les ai déchirées. On est venu ici pour sauver nos vies. On a appris par les réseaux sociaux que la frontière était ouverte, sur Instagram, Facebook. Je veux vivre ma vie, voyager, aller en Europe, en Espagne, en France, partout.
6: Alors que des plongeurs sont toujours à la recherche de possibles migrants morts noyés, la crise humanitaire se transforme en crise diplomatique. L'Italie a exclu l'Espagne de son espace Schengen, alors que la France a renforcé les contrôles à sa frontière. La situation inquiète des pays européens, même si les autorités espagnoles assurent qu'aucun de ces migrants n'a pu rejoindre le continent européen. Une réunion d'urgence entre les différents ministres de l'Intérieur européen a été convoquée pour ce mardi. Romain Chauvet pour Radio-Canada. À Madrid.
0: Enfin, les Jeux olympiques de Montréal entrent officiellement dans l'histoire 50 ans après la cérémonie de clôture. Le gouvernement du Québec attribue la désignation d'événement historique aux Jeux de 1976 et celle de lieu historique au Parc olympique. Charles-Antoine Boulanger.
9: À l'époque, Montréal est la première ville au pays à accueillir les Olympiques. Elle s'ouvre sur le monde et se dévoile. 3 millions de personnes s'y rendent pour assister aux épreuves. La ministre responsable de la métropole, Chantal Rouleau.
10: C'est parti de notre ADN.
9: Les Jeux rejoignent une liste d'événements qui ont marqué la province, comme l'arrivée des Filles du Roi en 1663 ou encore la création d'Hydro-Québec en 1944.
10: On avait l'impression que ça avait été fait, ça n'avait pas été fait. Alors nous, on l'a fait.
9: Le stade et son mât, la plus haute tour inclinée du monde, sont maintenant reconnus comme des emblèmes de Montréal. Ils deviendront un lieu historique, comme l'ensemble du parc olympique. L'annonce est plutôt symbolique. Elle n'amène aucune contrainte pour la conservation des bâtiments.
11: Quand je viens à Montréal, on vient toujours visiter ici.
12: Ça mérite d'être préservé.
9: L'intérieur et la toiture du stade seront complètement rénovés d'ici

0: 2028, rappelle la ministre du Tourisme, Amélie Dionne.
1: On a besoin de se doter d'un amphithéâtre de 50 000 spectateurs et plus.
0: 50 ans plus tard, les étoiles semblent alignées pour préserver l'héritage olympique, un demi-siècle de plus. Ici Charles-Antoine Boulanger, Radio-Canada, Montréal.
2: Troisième heure d'Apéro public et ça débute à l'instant.

0: troisième heure et les trois sont frimés, comme disait Roger Brulotte, parce qu'il nous reste trois semaines en votre compagnie. La semaine prochaine, nous serons en direct du Ciboire à Québec. Venez nous voir. Et dans cette dernière heure, on va avoir beaucoup de plaisir parce qu'on va parler punk avec Reg Laplanche, qui est déjà arrivé en studio. Reg, c'est une retrouvaille. On travaille ensemble à Musique Plus il y a trois décennies.
1: Ça, c'est des beaux souvenirs en plus.
0: C'était plaisant ou c'était pas plaisant?
1: On avait du gros fun autant en ondes qu'en ondes.
0: Merci de prendre du temps pour venir à la chaîne publique.
1: Ça me fait plaisir.
0: Ça va être extraordinaire. Marie-Hélène Raymond qui est également arrivée.
2: Salut.
0: Je disais avant la pause que vous avez eu un accident. Comment allez-vous sur 10?
2: Sur 10, ça va 8.
0: OK. Et je vais faire ma technique du médecin. Et vous avez mal à combien sur 10?
2: À 2.
0: Bon.
2: J'aurais dû dire 3.
0: Mais truc que je vais vous donner à vous et à toutes les gens, c'est quand vous allez quelque part, là, vous avez un mal, quelque chose, ils vous disent toujours ça. Dites 11 sur 10. On vous donne les produits en conséquence.
2: Oui, absolument.
0: Un beau conseil, hein?
2: J'ai attendu juste 5 heures à l'hôpital. C'est quand même court.
0: Oui, mais c'est mauvais signe. C'est signe que vous étiez un cas urgent. On va en parler plus longuement dans les prochaines minutes. Mais pour l'instant, on rejoint une idole, un ami, un acteur, un auteur. Pas vraiment besoin de vous le présenter. Quand on dit Cloutier au Québec, beaucoup de gens pensent à Véro. Mais nous, on pense plus à Fabien. Fabien qui est au bout du fil et qu'on rejoint directement de Gatineau. Comment allez-vous, mon espèce de ratoureux fou?
3: Ça va très, très bien à Gatineau, mon cher.
0: Ça va faire bizarre, mais on va se dire vous. Parce qu'habituellement, quand on se parle de chasse et de pêche. Oui. Là, vous êtes à Gatineau, pourquoi exactement?
3: Ben, c'est pour la pièce qui tourne mal. On vient de faire justement 3 semaines à Québec. Puis là, ben, on a commencé hier soir à Gatineau. Ben, on avait fait tout l'été passé à Drummondville. Là, ça a été Montréal, Québec, Gatineau. Puis on revient dans le coin de Brossard à fin août. Fait que un été, où est-ce que je travaille la fin de semaine? Monsieur Gilles, vous.
0: Oui, mais là, Fabien, là, parce que moi, dans mon kiosque journal local, là, j'ai vu votre face en une d'un magazine qui s'appelle Écho et qui se termine par Vedette. Et c'était écrit que vous travaillez comme un déchaîné. Vous enregistrez du anti-gang. Oui, vous venez de le dire. Vous faites du théâtre. Est-ce que c'est vrai que vous êtes sur le bord du burn-out ou c'est pas vrai?
3: C'est vraiment pas si chargé que ça. Ça, c'est, on arrive, on fait les entrevues, tu sais, le lancement de la pièce qui tourne mal. Et tu travailles beaucoup cet été. Ouais, je commence Anti-Gang juste au mois d'août. Au mois de juillet, ben non, en juillet. En tout cas, regarde, là. Non, je suis pas si occupé que ça. Je considère encore, là, que j'ai bien plus de vacances que la majorité du monde dans une vie. Puis, tu sais, oui, tu sais, des semaines, là, tu sais, vois-tu, cette semaine, j'ai tourné 3 jours, là, je m'en vais travailler en 20 semaines. Je suis pas le premier qui travaille 10 jours par semaine, une fois de temps en temps dans sa vie. Fait que ça méritait pas un cover, mais au moins, la photo était belle. Mais non, puis je suis en santé, je suis pas en dépression, je pleure pas avant de m'en venir à Gatineau. Ça va, c'est bien, là.
0: Et votre métier d'acteur, là, c'est pas à l'ami que je vais poser la question, mais c'est à l'acteur, pour vrai. C'est assez particulier parce que c'est deux pôles complètement différents. Une pièce de théâtre, vous allez la jouer, je sais pas combien de fois, 25, 30, 50 fois. Vous apprenez le même texte, vous jouez les choses à la même place parce qu'on sait que c'est une pièce. Il faut pas que vous mettiez votre pied à mauvaise place parce qu'on l'a vu l'année dernière, on peut tomber dans un trou et se faire mal. Et à l'inverse...
3: On peut se Guillaume Lambertiser.
0: Exactement! Et à l'inverse, Anti-Gang, on apprend 30 pages, 40 pages de texte. Une fois que c'est lu... Ben c'est fini. Faut le désapprendre parce qu'on a. Comment vous faites faire ce double métier-là, qui c'est une antithèse, là, et faire les deux bien?
3: Ben je pense à une autre partie du cerveau. Faut aussi là, c'est sûr que de ce temps-ci, ça demande une espèce de discipline assez.
0: Olympique.
3: C'est ça, c'est une bonne discipline. Oh, oui. Là, entre deux shows, des fois, là, tu regardes ton texte un peu. Dimanche matin, tu te réveilles, tu checkes ton texte avant d'aller jouer l'après-midi. Ton texte de ce que tu tournes la semaine d'après, dans tes pauses, c'est ça, t'apprends. Il n'y a pas d'autre chose à faire que s'asseoir, puis le lire, puis le relire, puis le relire. Puis on finit.

0: puis qui a quelque part grandi aussi culturellement à Québec. Les nostalgiques comme moi, on s'appelle de Scotstoun Cranbourne. Avec votre emploi du temps puis tout ça, est-ce qu'on va pouvoir vous revoir? Je sais que vous avez fait de l'humour aussi, là, ça inclut ça. Avec vos textes, vos productions sur une scène.
1: Ça pourrait arriver. Ça pourrait arriver.
2: Ça serait le fun.
0: Ça, ça veut dire qu'il y a quelque chose sur papier, mais que c'est pas encore signé, c'est ça?
1: Il y a pas de choses sur papier. Oui, oui. Il y a quelques affaires sur papier. Il y a beaucoup d'affaires dans mon dictaphone aussi, parce que des fois, tu sais, j'écris des personnages souvent en les faisant parler. Fait que des fois, tant qu'à avoir tout ça dans ma tête, là, j'ouvre mon dictaphone, puis là, je pars dans des tirades. Fait que présentement, j'ai envie de dire, j'ai un personnage qui s'exprime.
0: Ouais.
1: Puis, mais je pense que si je refais quelque chose en show comme ça, je vais tout écrire. Puis après ça, je vais faire comme dans le temps. Là, je vais envoyer ça à quelque théâtre, puis je vais faire qui veut de ça. Mmh. Puis va falloir que je trouve la place aussi. Puis tu sais, en tout cas, je prends présentement pas mal de liberté.
0: Donc un spectacle d'humour ou la question Jacqueline, qui est ma mère, là, qui est une fan de Léo, ou un Léo 2.0?
1: Non, pas un Léo 2.0. Si je remonte sur scène, en tout cas, présentement, je me dis que si je remonte sur scène dans un solo, je pense que je vais revenir au théâtre.
0: Ah oui, hein? Donc, fini les festivals d'humour, là, on se replonge dans le milieu.
1: On ne sait jamais, tu sais, encore là, tout ça peut bouger. Mais présentement, là, c'est vers ça que Attends, je vous fais des confidences,
0: oui.
1: Monsieur Gilles.
0: Hein? Ben, je suis là pour ça.
1: J'aime ça comme vous faites des confidences à vous et à l'État canadien.
0: Écoute, on prépare déjà votre prochain prix du gouverneur général. Hein? Ben, on a hâte de vous revoir sur scène, mais pour l'instant, on va vous voir au théâtre cet été. Parce que vous faites un tour du Québec, là. Vous allez être un petit peu partout, là.
1: Ben, c'est ça. Ben, Gatineau, Brossard, c'est partout, ça, le MC.
0: Non, c'est partout, certain. Puis on vous regarde dans Tigang à la télévision. Et évidemment, on suit vos réseaux sociaux parce qu'on aime bien ça, aller vous voir chasser et pêcher et nous parler d'un peu de terroir, le carlic. Le Fabien existe encore. Vive le Fabien de terroir!
1: Vive le Fabien de terroir! Vive la chasse et la pêche! Vive nos producteurs locaux! Voilà!
0: Hey! Hein? Ce sont les élections au mois d'octobre. Je pense que je vous prendrai comme candidat dans mon parti. Et d'ailleurs, on vous a demandé de choisir une chanson de 4 à 7. Et vous avez choisi Jeûner. Présentez-moi ce groupe-là. Je ne connaissais pas et je suis un nouveau fan. J'adore. Qu'est-ce que c'est ça?
1: Violette P, alias Carl Gagnon, un band, tu sais, que j'aime beaucoup, un créateur vraiment hors norme, là, ici, il chante cette chanson-là avec Claude Pelgag. Mmh. Son album, ça part dans plein de directions, il y a des fois, ça bug un peu, puis tu sais, c'est assez rock, cette chanson-là est un peu plus passe-partout, puis tu sais, en faisant du char dernièrement, tu sais, je me suis dit, oh, j'avais pas encore écouté cet album-là qui était sorti au printemps, j'ai mis ça, puis c'est la tonne qui est comme sortie, puis que là, ben, elle joue dans mon char, puis je remets ça des fois autour de l'îlot en dégustant des charcuteries et de la vinasse. Fait que ça me rend heureux.
0: Ben là, on va le faire découvrir à tout le Canada. Mon cher Fabien, à bientôt. Je vais vous faire signer la une des couvertures avec votre face. On écoute Violette P! Yeah.

0: belle découverte. Aïe, ça, ça prépare pour le punk dont on va parler tantôt. Avec notre ami Reg, la planche choix de Fabien Cloutier. Et nous rejoignons Marie-Hélène Raymond qui prend une pause à sa convalescence, qui est notre observatrice de la vie culturelle. C'est un nouveau titre. Vous avez été la première sur LinkedIn et sans doute pas la dernière.
1: Puis en plus, aujourd'hui, je pourrais juste dire observatrice de la vie. Je vous en reparlerai.
0: Ah, on va en parler plus tard. Et d'abord, comme à l'habitude, vous allez nous parler de ce qu'il faut voir, ce qu'il faut boire et ce qu'il faut lire.
1: Exact. Et entendre également.
0: Et entendre.
1: Exactement. Ben, entendons déjà une petite pièce pour mettre la table.
0: D'accord.

0: Je comprends bien, c'est ce qui se passe dans votre tête en ce moment.
1: Oui, c'est ça. J'ai choisi Brain Damage de Pink Floyd parce que, bon, l'histoire, c'est que le 14 juillet dernier, ici à Québec, orage, éclair, tonnerre, et mon destin a pris un tournant inattendu.
0: Rien de moins.
1: Rien de moins. Une lourde porte de garage, tout à côté ici, à Place Québec. Bang! Sur ma tête.
0: À date, c'est l'histoire la plus Québec de l'histoire de Québec. Porte de garage, Place Québec.
1: Un diagnostic un peu moins drôle, c'est commotion cérébrale. Ironiquement, on décrit la commotion cérébale en étant les neurologues. Là, je suis devenue un peu sûre.
0: Pas vous, là, ouais.
1: Un orage chimique et une crise énergétique dans le cerveau. Alors, faut dire que c'était le tonnerre à l'extérieur et à l'intérieur de mon corps cette journée-là. Et autre ironie du sort, c'est que cet incident est arrivé, MC, à peine 3 jours après mon dernier passage avec vous ici en studio, où j'ai prononcé ces mots. L'été, c'est aussi ça, hein, l'hymne à la lenteur, le bonheur de prendre son temps, pas tout planifier, se laisser porter, tout ce que je suis pas, finalement. Oui. Et voilà.
0: Vous êtes...
1: Bang!
0: Vous
1: un coup sur la tête.
0: Une oracle de votre propre malheur.
1: Je suis devenue toute ça, là.
0: Vous avez fait vos propres recherches et ça vous est tombé sur la tête.
1: J'ai médité, j'ai fait du yoga, j'ai marché, j'ai cuisiné, j'ai mangé en pleine conscience et surtout, j'ai découvert qu'on peut ralentir et aimer pas mal ça, finalement.
0: Oh,
1: avancer doucement, c'est le fun.
0: Vous avez appliqué ce que vous nous avez vendu.
1: J'ai appliqué hyper discipliné dans ma guérison. Mais surtout, ce que je veux vous dire, c'est que surtout, j'ai évité les écrans cellulaires, tablettes, ordinateurs, télévision pendant plusieurs jours et je continue à être assez disciplinée là-dessus parce que le repos visuel...
0: Mais ça, parce que ça, on vous l'impose, là.
1: On l'impose.
0: On vous diagnostique. Si vous faites une commotion, vous ne pouvez pas aller sur les écrans.
1: Les gens qui m'ont raconté leurs histoires d'horreur disent qu'ils n'ont pas respecté ça et ils ont encore des séquelles.
0: Ça peut durer des années. Ouais.
1: Voilà. Si j'avais une attelle, je ne partirais pas à courir. Fait que je me dis, c'est une maladie invisible, mais je vais être à mon affaire.
0: C'est le cerveau, on n'y est pas avec ça.
1: Exactement. Donc, ça favorise la récupération de ne pas regarder les écrans. Alors, dans ma condition, j'ai pas vu l'Odyssée. Je fais pas passer 3 heures sur un grand écran IMAX. Alors, moi qui avais pourtant lu le livre il y a à peine un mois.
0: Tout le monde que je croise me dit, c'est excellent. Puis, tu l'as vu, personne me dit, je l'ai pas vu. Parce que ça va être bon en calvasse. On continue.
1: Non, le dernier film que j'ai vu au cinéma, c'est la veille de mon incident en projection de presse. Ça a été 125 rue des Malaises.
0: Oui.
1: Et honnêtement, quand je me couche le soir, encore aujourd'hui, et que je fais un vœu aux étoiles, je souhaite que ce ne fût pas l'ultime film que j'ai vu en salle. Ce serait vraiment une horreur pour une critique de film comme moi de terminer ma carrière comme ça.
0: J'aime ça parce qu'il y a plein de sous-textes et on va s'arrêter là.
1: On va s'arrêter là.

0: Non, ce n'est pas un extrait qui souligne la malaise. C'est un extrait qui nous amène à ce que vous voulez nous faire écouter.
1: Les fluffy clouds, oui. Les nuages. Mais vous rappelez ça, Reg, MC Diorb.
0: Ben moi, j'aime, ouais, mais Reg, moins, parce non, que Reg, c'était du bord du punk. Moi, j'étais du bord d'électro.
1: Ouais.
0: C'est sûr qu'on connaissait ça.
1: Diorb, c'était un beau souvenir. Ouais. Mais bref, cette pièce-là, évidemment, m'a fait penser aux nuages que j'ai beaucoup contemplé. Je me suis adonnée au pareidolie. C'est ça le nom qu'on donne au phénomène qui pousse notre cerveau à reconnaître des formes familières dans des éléments complètement aléatoires. Les animaux dans les nuages, les visages dans les vagues, les personnages dans une fissure sur un mur. Tout ça à jeun, c'est fascinant.
0: Ça doit.
1: J'ai observé les oiseaux, j'ai même essayé d'identifier les arbres grâce à leurs feuilles, j'ai fait de la broderie, des mots croisés, des sudoku, un bel avant-goût de ma petite vie de retraitée.
0: C'est une nouvelle vie.
1: Et qu'est-ce que ça boit, une convalescente qui veut alimenter son cerveau et aider ses neurones à se reconstruire?
0: Je ne sais pas.
1: Mais certainement pas d'alcool, hein. C'est strictement interdit parce que ça retarde la guérison du cerveau, ça aggrave les maux de tête, etc. Oui. En fait, pour tout le monde là, qui est à l'écoute, là, ça brûle les neurones, hein, la boisson. Fait que c'est sûr que quand ça se reconstruit, on évite.
0: Oui.
1: Alors en ce moment, j'ai pas mal pris... En fait, en ce moment, j'ai tout le temps un petit mou dans le cou. J'ai tout le temps l'air pompette, fait que ça me tente pas d'en prendre plus. Mais donc, au-delà de l'eau, parce que
0: dans le rendu oral, ça va bien.
1: C'est pas pire, hein?
0: Oh, oui.
1: Mais je vais avoir tout donné.
0: Ça va être brûlé 4 jours, mais... À date, pour une commotionnée, c'est très...
1: Parce que
0: si on écoute les joueurs de hockey comparés à vous, là, c'est moins ça.
1: J'ai plein d'idées, là.
0: Ben, ouais, mais c'est plus spécial.
1: Ouais.
0: Plus ça.
1: On a patiné, mais dans les coins.
0: Non, ça, c'est pas, non, ça va aller trop vite, là. Ça va beaucoup plus lentement que ça. Oui. Donc, allez-y.
1: Alors, ce que j'ai fait, c'est que je me suis jetée comme la misère sur pauvre monde, sur cette boisson dont tous les influenceurs tendance s'abreuvent. Et j'ai nommé le matcha latte glacé, l'accessoire parfait pour s'agencer à un sac Louis Vuitton ou des tongs en cuir sophistiqué.
0: Ouais.
1: C'est un bonheur, je vous le dis, MC, de payer entre 7 et 12 $ pour plus de glace que de liquide. Pour boire avec une paille en carton qui se désagrège après 3 gorgées, c'est un bonheur, surtout de tenir un matcha latte glacé dans ses mains et de prendre un selfie avec son matcha latte glacé. Parce que le bonheur, c'est surtout d'être regardé en train de boire un matcha latte glacé. Non, je fais des blagues, mais le matcha, c'est quand même reconnu pour offrir à notre corps une énergie plus stable que le café, une meilleure concentration, une sensation de calme. Et le matcha est très riche en antioxydants, donc ça réduit l'inflammation du cerveau, ça limite les risques liés aux maladies neurodégénératives. Ouais. Donc, c'est bon de boire du matcha latte glacé, mais on n'est pas obligé de le dire à tout le monde.
0: Avez-vous remarqué la petite différence de ce que vous étiez avant et maintenant? Avant, vous étiez une femme parfaite qui aimait tout. Depuis votre commotion, vous êtes maintenant dans mon équipe. Vous critiquez plus, vous êtes plus acerbe.
1: C'est vrai, hein?
0: Vous êtes ironique.
1: Peut-être un petit peu plus, effectivement, je m'en permets.
0: J'aime tout ça.

0: La fille de Québec sort un extrait de Québec. Ça a été enregistré à Québec.
1: Ça a été enregistré dans toutes sortes de circonstances d'ailleurs. Parce que les livres audio, ça compte-tu? J'ai fait pas vraiment lire là pendant ma convalescence. En tout cas, pas des longues minutes.
0: D'accord.
1: Donc, j'ai eu un plaisir fou à faire ma petite sélection sur audio. Il y a vraiment beaucoup de bons livres audio, de podcasts et de balados. Mon coup de cœur, ça a été ce qu'on vient d'entendre, Des grands instants de lucidité, la biographie publiée en 2023 par Olivier Boisvert-Magnan et lue par Paul Amarani.
0: Je l'ai lu. Je ne savais pas qu'il y avait une version.
1: Paul Amarani est génial dans sa livraison. Il y a aussi les voix d'Ariane Castellanos et Alexis Lefebvre. Et ce que je sais pas dans le livre MC, mais dans la version audio, on entend les témoignages de
0: Non, on
1: n'entend
0: pas
1: Lou.
0: Dans le livre.
1: Non, mais je dis...
0: Ça
1: devait être en guillemets, mais là, on entend vraiment les extraits.
0: Attendez, je l'ai amené avec moi, je vais... Non, il dit rien, le bâton de livre.

0: C'est un calvasse.
1: C'est vraiment un supplément hyper pertinent au livre audio. Alors,
0: je blague, mais c'est, oui.
1: Oui, c'est oui. Ça. Donc, en plus, il y a des extraits sonores qu'il ne doit pas avoir dans le livre, des chansons.
0: Je vous le confirme.
1: Donc, c'est ça, hein, ça. Vous l'avez lu, vous en rappelez. Ça retrace l'histoire de chacun des albums de Leloup de Menteur en 89.
0: Oui, qui l'a renié.
1: Qui l'a renié jusqu'à L'étrange pays 30 ans plus tard. Et donc, c'est les histoires entourant la création des chansons qui sont vraiment les plus fabuleuses. On revient souvent sur l'insatisfaction perpétuelle de Leloup,
0: le doute.
1: Sa manière de questionner tout le temps, quand à chaque fois que le résultat commence à figer. Écoute, moi, j'ai trouvé ça fascinant. La création du don est un excellent exemple de ce chaos-là. Mm-hmm. Il était jamais satisfait. Non. Il pouvait changer de studio, de réalisateur, de musicien, sans qu'eux-mêmes soient au courant. Finalement, il ghostait tout le monde du jour au lendemain.
0: Et jusqu'à dernièrement, il donnait une entrevue au Nouvelliste, là.
1: Oui.
0: Et puis, il disait qu'il détestait ce disque-là, il trouvait pas ça bon. Et là, il l'a entendu par hasard, parce qu'il est à Québec pour s'occuper de sa mère. Et il dit, il est pas pire, ce disque-là.
1: Ben
0: oui,
1: ça.
0: Jean, cesse de douter.
1: C'est long. Ben, c'est ça, c'est un doute perpétuel. Et c'est ça qu'on entend dans le livre et qu'on peut lire dans la version papier.
0: Exact. C'est ça, mais l'inverse. Mais j'adore ça, tout ça.
1: C'est ça. Donc, je vous recommande fortement cette version.
0: Je l'aime pas, la nouvelle Marie-Hélène. Vous avez un petit côté de Denis Drolet.
1: Vous mettez beaucoup de défis en ce moment.
0: J'adore ça.
1: Alors, puis je veux juste rappeler, vous l'avez dit, il est sous les projecteurs en ce moment.
0: Oui.
1: Parce que le spectacle est encore jusqu'au 15 août à l'Amphithéâtre Cogeco, Paradis perdu, du Cirque du Soleil.
0: Plus de billets, sauf que parfois on en débloque. On étant pas moi, là, c'est eux autres. je suis rendu comme vous, là, je me sens, je vois des flamèches.
1: Vous mettez à la hauteur de
0: mais des fois, ils débloquent des billets. Voilà, c'est dit.
1: Sachez-le. Et donc, on peut réécouter tous les albums de Jean Leloup pour le plaisir. On peut essayer de lire ou relire ou entendre le livre dans mon état.
0: Dans votre état.
1: Moi, j'écoute beaucoup de musique limbique en ce moment.
0: Ça,
1: je me
0: suis
1: dit que c'était un peu niché de parler de ça.
0: Limbique.
1: La musique limbique, c'est la musique qui appuie directement sur les boutons émotionnels du cerveau. Ça va réveiller le système limbique, la partie qui s'occupe notamment des souvenirs, du plaisir, du stress et des émotions.
0: C'est de l'ésotérisme, c'est prouvé, votre affaire.
1: C'est pas non plus comme le genre rock microtonal expérimental d'Angine de Botrine que vous affectionnez particulièrement.
0: Mais
1: écoutez, faut y croire, je pense, hein. C'est ça.
0: Ben, d'accord.
1: Donc, voilà. Sinon, la musique classique, j'écoute Dvorak, Liszt, Satie, Debussy. Mais, j'ai surtout retrouvé le plaisir des albums néoclassiques et minimalistes de Jean-Michel Blais.
0: Oui.
1: Et parce que tout est dans tout et qu'on a commencé en parlant de l'Odyssée, j'ai choisi de vous faire entendre la pièce Ulysse.
0: Ah, vous êtes folle.

0: C'est beau.
1: C'est beau, certain.
0: C'est magnifique et c'est le premier extrait de l'album Mirador, son nouvel album dont le lancement est prévu en septembre prochain, de toute beauté. Je vais terminer cette longue chronique qui a été difficile.
1: Non, ça a bien été. C'est votre meilleur.
0: Célébrons
1: la beauté. Vous êtes devenu mauvais juge.
0: Comme Jean Leloup.
1: Ouais.
0: Célébrons la beauté. Oui. La beauté comme dans Justin Trudeau qui crème sa dulcinée. On peut-tu le laisser vivre puis les laisser s'aimer?
1: Ben, hein? Ça finit avec un éditorial.
0: Voilà.
1: C'était Marie-Hélène Raymond, madame. La nouvelle Marie-Hélène Raymond.
0: Ouais, le nouveau cerveau.
1: Oui, j'aimais celle non commotionnée. La nouvelle, j'haïs pas ça. Ouais, il y a un petit volet, ouf. Reg et Marie-Hélène, qu'est-ce que vous faites la semaine prochaine à la même heure, même poste, vous autres? Hein?
0: Ah,
1: c'est une question piège qui n'en est pas une, parce que nous, ici, on va être au Ciboire. Ça, c'est un bar. C'est au 350 rue Saint-Vallier-Ouest à Québec. Je vous invite à venir faire un tour. C'est ouvert à tous. On va, entre autres, pouvoir y déguster la discipline. J'ai le droit de parler d'alcool ici, à la première chaîne, parce que c'est une bière de microbrasserie.
0: C'est la meilleure.
1: De ce bar-là, c'est une IPA sans alcool.
0: Exact.
1: Vous savez ça, vous?
0: Ben oui, il nous l'avait remis au Pentathlon, comme on était tous des grands athlètes qui ne boivent pas d'alcool. Alors après la compétition, ils nous ont remis une petite canette de discipline. Je trouvais ça cute.
1: Arrêtez donc, vous. On vous donne une bière, vous avez une anecdote. Mais mettons, là, ça vous tentait de venir nous rejoindre, là, parce que sur place, il va y avoir Robert Lepage. Oui, oui, le Robert Lepage. Gabriel Sanson premier. Oui, oui, oui, oui. Erika Soucy, Simon Kearney, Ariel Charret, Matt Lévesque, votre humble serviteur MC Gilles. Il y a une formule VIP. Mais pour ça, il faut s'inscrire. Donc, on va dans la bulle de conversation, c'est sur audio, on clique sur « Participer à l'émission », on va vous poser quelques questions, hein, votre disque du moment, votre livre du moment, mais aussi, si ça vous tente de venir faire un tour en zone VIP, on va vous donner des affaires. Donc, la semaine prochaine, même heure, même Gilles, entre 16h et 19h, nous serons à l'extérieur, nous serons dans ce bar sur Saint-Vallier. Et je rappelle, pour les plus chiches, les plus fâchés, que c'est un bar qui s'appelle S-I-B-O-I-R-E, et ce n'est pas le mot d'église, c'est un mot avec un S. Donc, je

0: peut pas être plus clair que cela. Et d'ailleurs, grâce à la magie des ondes et des airs, plongeons-nous sur la terrasse de ce bar à l'instant.
1: Ça serait quoi le livre incontournable qu'il faut que je lise absolument?
2: Eh bien, moi, ça serait Le Plongeur. Il y a un film qui est sorti de ce livre-là, mais le livre est vraiment, vraiment bon avec plein de détails sur la restauration. Ça vaut la peine?
1: Qu'est-ce qu'il faut voir, un spectacle, un film, une série télévisée qui vous a marqué?
3: L'Odyssée de Christopher Nolan. À la note du film, je pense que je vais y aller avec un 10.
1: Et en musique, qu'est-ce qu'on écoute comme musique francophone, là, fort, vu que c'est l'été?
4: Nous, on écoute bien gros du Jay Scott.
3: Ouais.
4: On est là, ouais. l'été, rassembleur, on est là-dedans, je pense.
5: Mais on n'aime pas la version buzzé-buzzé de la radio.
1: OK.
5: Parce qu'elle est différente.
1: C'est qu'on va faire jouer la vraie version.
5: Voilà.

0: Oui, votre choix. Je vous le dis, vous êtes les patrons de les patronnes. Les patronnes, oui, oui, de cette émission. Vous allez faire un tour sur la bulle et vous nous faites vos demandes spéciales. Notre prochaine invitée, dans la fameuse question qu'on se fait poser là, à tout bout de champ, là, dans les parties, un peu partout, ce sont qui les vrais fins et les faux fins de notre industrie? Lui, c'est un vrai fin. J'ai travaillé, entre autres, à Musique Plus avec lui. Il s'agit de Reg Laplanche et déjà en partant. Un punk fin.
1: Reg, c'était donc pas gentil.
0: Je vais vous présenter... Non, je suis sincère, je suis pas un gars gentil. Non,
2: je vous présente... Lui, il est pas gentil. Lui, c'est un punk point.
0: Pas commotion cérébrale, rien. Moi, je suis né calvasse direct. Je vais vous présenter rapidement. Ben, on vous connaît par un, deux, trois punk qu'on regardait à l'époque à Musique Plus. Vous faites une tournée du Québec en ce moment avec ça. Vous êtes animateur aussi à la radio dite commerciale. Vous animez un réseau qu'on appelle Énergie. Oui. Ça existe au Québec?
1: Ça existe juste partout au Québec, oui.
0: Donc, vous êtes de Québec, comme ce qu'on vit en ce moment à la première chaîne.
1: Exactement.
0: Mais rediffusé partout cet été.
1: Il faut le faire plus souvent.
0: Et je sais pas où vous prenez tout votre temps, mais vous êtes aussi porte-parole pour le fameux jeu Hitster. C'est vous qui parlez de ça.
1: Oui, je suis conseiller musical pour Hitster, pour le Canada.
0: Bon, on va en parler plus longuement plus tard, mais juste avant.
1: Oui.
0: Je veux qu'on parle du punk que vous êtes. Parce qu'il y a deux définitions du mot punk.
1: Oui.
0: Le premier, bon, on pense aux Sex Pistols, autres, ça, des gens qui critiquent le système, qui sont en marge, qui disent ce qu'ils pensent, qui n'ont pas de cassette. Et il y a le volet musical, mais il y a un volet commercial à ça. Vous, quand vous avez commencé à faire une émission punk,
1: ouais,
0: sur les ondes de Musique Plus, les purs et durs du punk, ils ont dû vous juger puis dire, c'est zéro punk de faire une émission à Musique Plus.
1: 100%. 100%, ça a
0: Comment
1: été...
0: Comment vous avez vendu ça? Autant aux fans qu'à vos patrons?
1: Pour les fans, ok, les patrons, ça a été assez facile parce que à ce moment-là, là, on parle de l'an 2000, fin des années 90, début 2000, le punk et le skate punk, ce qui est la deuxième vague punk là, qui a commencé dans les années 93-14 avec Green Day, Offspring, Blink, Rancid, tous ces groupes-là.
0: Plus commercial, on peut le dire.
1: Commercial.

0: Al, peut-être, pis, c'est drôle. De, là, on va partir dans un vieux débat ou un nouveau débat.
1: On est là pour ça, Red.
0: Mais, tu sais, plus commercial, oui, mais c'est-tu parce que la musique est plus accessible ou parce que c'était devenu la musique que les jeunes écoutent, donc les radios commencent à en passer un peu plus. MTV en passe plus, Much Music, Music Plus, de ce monde. Fait que c'est toujours un débat de ce mélange-là, puis dans les deux descriptions que t'as données de qu'est-ce qui est punk, je pense que c'est une combinaison. Tu pourrais prendre les deux et les effoirer ensemble, ça serait ça, là, tu sais, autant musicalement que une façon de vivre et de penser.
1: Mais si on revient aux fans de punk, ils vous ont adopté. Ils ont arrêté de vous critiquer à un moment donné.
0: À un moment donné, tu sais, il y a eu de belles discussions.
1: Ouais. Oh, ça veut dire
0: animées. Des fois sous l'influence de quelques bières, mettons entre autres au Foufoune électrique.
1: Oui, qui était de, plus trash qu'aujourd'hui.
0: C'est tellement pas punk que exactement ce que t'as dit. Là, tu sais, c'est tellement pas punk d'avoir une émission punk à la télé. Mais après, je pense quand les gens ont réalisé la mission de ce qu'on essayait de faire et surtout cette vitrine là pour la musique at large, mais aussi les groupes d'ici. C'était pas les groupes d'ici à la barre, tu sais, il y avait, tu sais, c'est même pas du 50-50, tu sais, je suis fier de dire que je visais du 70-30 dans la visibilité que je donnais à l'époque des groupes, tu sais, parce qu'il y avait, les groupes, tu sais, avaient rien envie à ce qui se faisait ailleurs dans le monde, puis on pourrait partir en nommer une tonne, donc c'était bien important qu'à la base, cette émission-là soit une vitrine pour les groupes d'ici, puis après ça, ben, les groupes d'ailleurs qu'on aime.
1: Félicitations pour le succès. La preuve, c'est que vous faites maintenant la scène, vous faites le tour du Québec avec ça.
0: On fait le tour du Québec avec ça. On a ramené 1, 2, 3 punk en formule. On a fait au mois d'avril, on a fait 15 dates avec 28 groupes d'ici.
1: Wow!
0: Ouais, 15 dates, c'est un mini Vans Warped Tour si on veut, puis c'est drôle parce que le Vans revient à Montréal, mais un mini Vans Warped Tour québécois où au grand maximum des groupes ou des artistes ont fait 3 shows peut-être sur les 15.
1: Ouais.
0: Sinon, il y a certains groupes qui en faisait juste un show.
1: Ouais.
0: Et en tout, ben, les 28 groupes sur ces 15 dates-là.
1: Gardez la scène vivante.
0: Gardez la scène vivante. Puis surtout, la mission, c'était de faire des petites salles aussi.
1: Ouais.
0: Rendre ça abordable et intime, comme dans le temps.
1: Mm-hmm.
0: Donc,
1: pas
0: les
1: cher.
0: Salles, pas chères, c'était... Attends, juste pour... En plus, quand on a lancé l'annonce... parce que c'est malade.
1: Il y a animateur de radio, notre radio.
0: Oh là là! Ben, quand on a lancé l'idée, on a fait une semaine où on a annoncé, voici les 15 dates.
1: Ouais.
0: Le billet est à 20$.
1: Ouais.
0: Mais vous ne connaissez pas les groupes que je vous amène chez vous.
1: Et là, ils ont capoté.
0: Et là, il y a des salles qui étaient à guichet fermé, là, t'sais, sold out, sans connaître les bandes que j'allais amener dans leur coin de pays.
1: On peut faire ça dans aucun autre style.
0: Puis après ça, le billet, une semaine après, devenait de 30$, là. Et là, on annonçait les 28 groupes qui participaient à la
1: tournée. C'est le prix des années 90.
0: Mmh. Ouais, c'était ça.
1: Et là, on vous a demandé quelle chanson, donc, pour présenter le Japon, s'il était lutteur ou boxeur. Et vous avez choisi ceci.

0: Je trouve ça intéressant que tout le monde se brasse les cheveux.
1: Ouais.
0: Évidemment, c'est un anti-casse dans votre cas. Vous avez choisi de la musique classique. Non, c'est pas vrai. Présentez-nous ce qu'on vient d'entendre.
2: Ben, probablement, je me suis dit, ça va être un pur plaisir de passer du Turnstile à Radio-Canada. Ben, c'est pas mal ça, là, mon trip.
0: Ils ont engagé MCG dans l'animation, donc on réalise des rêves.
2: Bon, ben, Turnstile, un groupe à la base hardcore de Baltimore aux États-Unis, mais un groupe qui pousse énormément l'exploration créative musicalement, côté artistique aussi. Le groupe qui est à Montréal, ils font partie du festival Oshiaga.
0: Quand même.
2: Oui, donc seront à Montréal en fin de semaine pour ce festival-là. J'ai hâte de voir comment ça va se passer parce que habituellement Turnstile est du genre à ne pas vouloir de barrières ou de sécurité devant. Mmh. Le concept de communauté, de laisser les gens embarquer sur scène et sauter de toutes sortes de façons, là, des pirouettes ou des peu importe, dans la foule, retomber dans la foule. Et bizarrement, c'est un chaos contrôlé, un peu comme le mosh pit est un chaos contrôlé. Ouais. Où les gens viennent pas nécessairement déranger le groupe ou le chanteur.
0: Il n'y a pas de danger.
2: On monte sur scène, on saute dans la foule et c'est juste une vague continue comme ça. Là.
0: C'est sûr que les créateurs de contenu avec des fleurs dans les cheveux, ça va être un choc.
2: Ça va être...
3: Ils seront vraiment sur une autre scène.
2: Si t'es là pour Tate McRae, ça va peut-être te friser les cheveux un peu Turnstile.
0: Là, vous êtes conseiller musical aussi pour les jouets Kid. Ouais. Donc ça, c'est ceux qui font Hitster, c'est un jeu que vous connaissez. Parlez-moi de ça parce que... Peut-être que c'est surprenant parce qu'on jouait tous un peu à ça, là, un petit peu la fureur à la maison, là, bon. Mais ça rejoint les générations, tout ça. Mais pourquoi ils vous ont appelé vous? Ça consiste en quoi votre travail dans le monde du hitster du jeu?
2: Pour un mélomane, pour un fanatique de musique, c'est une job de rêve. Mmh. Je suis tombé en amour avec le jeu sans connaître la compagnie de distribution
0: avant
2: j'arrive chez quelqu'un, chez un ami, il me dit toi tu tripes musique, tu vas capoter. Puis c'était la version originale.
0: Donc pour ceux qui n'ont jamais joué, c'est il y a des cartes et avec un téléphone intelligent, on scanne un code.
2: Et tu dois bâtir une ligne du temps d'année de sortie de ces chansons-là.
0: En gros, on devine qui chante, c'est quoi la chanson, et en quelle année c'était.
2: Et surtout en quelle année, puis ensuite tu bâtis ta ligne du temps comme ça, puis si tu as 10 cartes, tu gagnes.
0: Ils vous ont appelé ou vous les avez appelés?
2: Ils m'ont appelé. Moi, j'ai parlé dans une ancienne vie radio, avant Énergie.
0: Ouais.
2: J'en avais parlé en nombre. La compagnie Kid, qui est basée ici à Québec, m'appelle et me demande si je veux embarquer avec une mini-équipe pour faire la sélection de chansons pour une nouvelle édition.
0: Et pas juste le punk, là.
2: Ah non, on parle de... Le premier, c'était-tu Plaisir coupable ou... Plaisir coupable et le fun. C'était celle-là des hits d'été, je pense, le party d'été.
0: Oh, oui.
2: Ensuite, on a travaillé sur le rock, on a travaillé sur Génération.
0: C'est un travail de rêve, ça?
2: C'est une job incroyable. C'est un grand défi parce qu'il faut... souvent, la critique va être... tu sors la version rock.
0: Ouais.
2: Et là, les gens disent, pourquoi il n'y a pas telle toune? Ouais. Ben, il n'y a pas telle toune parce que telle toune est dans la version originale. Mm-hmm. Et les chansons ne se répètent jamais. Tu peux répéter des artistes et des groupes, mais pas la même chanson. Donc, quand tu fais une édition, c'est 310 nouvelles chansons. Tu peux prendre, fait que dans le rock, il y avait le défi des autres éditions qui étaient sorties. Donc, mettons, je dis n'importe quoi, mais tu ne prends pas Enter Sandman de Metallica, mais tu vas peut-être prendre For Whom the Bell Tolls.
0: Mais ce qui est fou, si je prends le plaisir coupable, puis tout ça, c'est que vous allez plus des générations aussi. Il va y avoir de la compagnie créole, mais il va y avoir du vieux Sacha Distel, puis il va y avoir du nouveau. Ça, vous pensez, il faut penser à tout ça.
2: Faut penser à tout ça. Si on a un thème comme plaisir coupable, mettons, rock, t'es plus dans un carcan précis. Mais sinon, il faut que tu penses justement à tous les styles. Si c'est une édition générale, tu dois y aller dans tous les succès, mais dans tous les styles toutes les générations pour que les gens soient le plus intéressés possible. Ce qui est la mission, je pense, du jeu, c'est que tu puisses jouer en famille autant avec grand-maman que l'ado, le petit-fils, ou peut-être mettre grand-maman avec l'ado ensemble pour faire une équipe pour couvrir bien des années et bien des décennies.
0: Et l'ado est content de connaître Edith Piaf. Et en plus, oh mon Dieu, ou Charles Aznavour dit, il y avait eu un sampling de Charles Aznavour dans une chanson d'un artiste que j'écoute.
2: Ah ben, moi, je pense que c'est ça. Puis il y a quelque chose d'incroyable dans ça. Tu sais, au Canada, on est le troisième pays au monde. C'est 50 millions de copies vendues dans 50 pays différents au monde. Et le Canada est le troisième pays au monde où c'est le plus populaire, mais 80% de ces ventes-là se font au Québec. Il y a quelque chose qui est vraiment tissé serré avec nos racines, puis le trip de se rassembler, notre amour pour la musique, mais de se rassembler en famille et de jouer à ce genre de jeu-là. Puis je veux pas dire que les Canadiens anglais sont un petit peu plus plate, non. Et aime peut-être encore les vieux classiques de, je sais pas, Serpent et Échelle ou quelque chose, mais au Québec, on aime plus ce genre de jeu de party.
0: Il y a une culture aussi. Moi, j'étais DJ, fait que souvent, on joue à ce jeu-là, désolé, des fois, en l'achetant pas. Ouais. C'est-à-dire qu'on a un maître de jeu, puis je pars des tonnes. Ouais. Et là, justement, j'avais des Canadiens anglais avec nous, et je veux qu'ils jouent aussi. C'est sûr que les autres, Mitsu et Lemon Twist, là, c'est moins leur tasse de thé. Mais malheureusement, c'est sûr que là, une fois passé Tragic Lee Hip et Anne Murray, c'est triste ce que je vais dire, là, mais c'est plus difficile.
2: C'est plus difficile, puis je sais pas si c'est juste, il y a quelque chose qui ça retourne peut-être dans nos parties de cuisine aussi, où Manonc, où quelqu'un va sortir la guitare, puis gratter,
0: mais c'est la veille de l'ancien temps, c'est les bières, la toune autour du feu.
2: Exact.
0: Et c'est incroyable. Mais vous, si quelqu'un veut jouer avec vous, il n'y a plus moyen, là.
2: Je l'anime maintenant.
0: Vous devez être le Wayne Gretzky du Hitster.
2: Peut-être, mais en même temps, comme si Wayne Gretzky avait inventé le hockey, tu sais, tu choisis les tunes. Fait que déjà, j'ai une base de connaissances, mais en plus que j'ai choisi les chansons, mais il faut juste pas oublier non plus que, tu sais, on choisit pas les chansons puis le jeu sort la semaine suivante.
3: Non.
2: Fait que des fois, mettons le rock est sorti après la production 6-8 mois plus tard. Je me souviens plus exactement de toutes les chansons qu'on a choisies.
0: Vous, on vous connaît par le punk, mais votre palette est large. C'est-à-dire que vous écoutez de tout.
2: Mais de tout. De tout. Moi, j'étais un fan. Je suis un fan de musique à la base. Puis là, les gens, c'est drôle parce que quelqu'un m'a demandé l'autre jour. Dis ouais, mais tu sais, Reg, tu vois vraiment là, comme mettons là.
0: Ouais.
2: T'es en char.
0: Ouais.
2: Puis tu vas à job ou tu vas faire tes commissions.
0: Qu'est-ce que t'écoutes?
2: Écoutes-tu vraiment du punk dans le job? Je suis comme oui, absolument. Comme ça, quand je

0: seul, puis je veux écouter quelque chose qui me plaît. C'est ça, mais en gros, je suis un fan de prog, de rap des années 90, de musique francophone. C'est très large, là.
1: Pour vrai.
0: Oui.
1: Et moi, je pense qu'un mélomane qui aime un style musical, ce qui est votre cas, ouvre à d'autres styles musicaux.
0: Ben, moi, je pense que c'est ça. T'sais, tout le monde, je pense, a quelque chose. T'sais, c'est des préférences personnelles. Mais t'es capable de voir et de... T'sais, un verre d'oreille, c'est un verre d'oreille. Ouais. Un hit, c'est un hit.
1: Je veux dire plus que ça. Une bonne toune, c'est une bonne toune.
0: Une bonne toune, c'est une bonne toune.
1: C'est tout. Et d'ailleurs, on vous a demandé une chanson d'apéro. Et vous avez choisi la chanson Grand Flamou de Tommy Young. Présentez-moi donc ça, comme quand vous allez animer ici, à Ici Première. Voir.
0: OK, ben là, comme ça, même.
2: OK,
0: ben là... OK, ben c'est le fun. Ben avec une présentation, cet artiste-là est assez incroyable. C'est un artiste acadien, de la péninsule acadienne.
1: De votre coin.
0: Plus jeune, parce que c'est son vrai nom, c'est Pascal Lejeune.
1: Ouais.
0: Plus la chanson française, un petit peu plus, qui a joué à Radio-Canada à l'époque. Il prend une pause, j'allais dire petite pause, mais c'est pas vrai, plusieurs années, et décide de revenir à la musique, mais plus folk acadien, et ça donne son nouveau personnage qui est Tommy Young.
1: Hey, vous êtes bon animateur, vous devriez faire ça dans la vie, mon Reg Laplante. Vous êtes extraordinaire.

0: Juste du bonheur avec ce petit voyage en Acadie. Gracieuseté de Reg Laplanche. Quand même un lieu du Canada que vous affectionnez particulièrement.
1: L'Acadie, absolument.
0: N'est-ce pas? C'est un peu vos gènes, un peu votre sang.
1: Oui.
0: Bon, ben, on se voit.
1: C'est un bleu et Newfie, en passant, hein.
0: Et bon, un beau mélange, ça, qu'on appelle,
1: hein? Lac Saint-Jean et, de Dolbeau-Mistassini et de Cap-Saint-Georges sur la côte ouest de Terre-Neuve.
0: Vous vivez une belle époque parce que le métissage, c'est très 2026. C'est là! Du quiz, je suis un peu nerveux et c'est normal, parce que depuis quelques semaines, on fait un hitster non-hitster, c'est-à-dire qu'on joue à un jeu qui ne se rendra jamais. J'ai devant moi une des personnes, Reg Laplanche, qui choisit les tunes. Alors, je vous avise à la maison, c'est normal. Ça ne sera pas facile. Ça va être difficile, mais c'est ça le jeu. Et pour jouer avec nous, parce que Marie-Hélène Raymond est restée avec nous, parce qu'on l'aime d'amour, et en plus, si elle gagne avec une commotion cérébrale, ça va faire toute une histoire. Reg Laplanche est toujours avec nous. Et Louis-Simon Lapointe se joint à nous, c'est l'animateur à

0: Québec du Téléjournal Week-end.
1: Bonjour MC.
0: Comment allez-vous?
1: Hey, super. Merci de l'invitation.
0: Vous aimez ça jouer, vous, hein?
1: J'adore jouer, j'adore le sport et j'ai hâte un peu de... Je sais pas, hein, ça va donner quoi, ça? Là, on va être surpris, hein, c'est ça? On
0: surpris.
1: Sait pas à quoi s'attendre.
0: Je commence avec une facile.
1: Okay.
0: Vous laissez les gens jouer au début, puis après ça, je vous donne la parole.
2: C'est une chanson sur l'actualité, c'est ça que Louis-Simon veut savoir.
0: C'est une chanson... Ce sera toutes des chansons sur le sport.
2: Oh.
0: C'est parti.

0: Il nous a quitté malheureusement. L'artiste facile de type moins. Vous avez pesé en premier, monsieur Louis Simon. Qui?
1: Roberto Bob Bissonnette.
0: Oui, avec?
1: Mettre du tape su ma palette. S-U
0: Mon
1: ma
0: Dieu,
1: palette.
0: Il est fort.
1: Est-ce qu'on y va avec
0: Quelle
1: l'année?
0: Année?
1: C'est début 2010.
0: Bon, il fait 3 points en partant.
1: Oh,
0: ça
1: wow!
0: fait mal.
1: C'est vrai.
0: Mais c'est normal. Oh. On appelle ça au golf, on appelle ça un handicap. on y a une chance parce qu'il y a des experts.
1: Mais je vais déclarer un certain conflit d'intérêt tout de suite, là. Roberto, c'est un ami de très longue date également, bon. MC.
0: Oh. Ben, mes condoléances.
1: Autant que vous, là. Mais, on se connaît de longue date.
0: Ben, c'est ça. Hey, la prochaine, c'est à 45 tours. C'est impossible. Bonne chance.

0: Il a été sportif, mais il a décidé de chanter. Allez-y, Marie-Hélène.
1: Ben, moi, je connais la version de Dick Rivers. Ouais, c'est pas sérieux, mais c'est Bernard Geoffrey.
0: Mon Dieu, oui, comment ça, vous saviez ça?
1: Wow. Ben, je connais mes classiques.
0: D'accord, avec la chanson de...
1: Ben, c'est pas sérieux.
0: Oui. Et l'année? Je joue au hockey dans ces années-là. Je joue le Canadien.
1: L'année, je me risque pas, là.
0: Ben, essayez
2: début
0: donc.
2: Début 60.
0: Ouais, début 60.
1: Ouais, 62.
0: Ben, ben elle a les trois points. Woohoo! Ou ben non, elle parle au yard ou elle triche, mais non, ça se peut que vous l'ayez...
3: Avec une commotion.
1: Avec ma commotion, c'est les vieux souvenirs qui reviennent.
0: C'est pas sérieux. Bernard Geoffrey, oui, qui avait fait un 45 tours. C'est une pièce de collection. Boum, boum, de son petit nom. Facile? Non, titre de l'album. Titre de l'album. Titre de la chanson moins facile, l'année encore moins facile. Ouais, vous savez ça, on va donner la parole à l'heure, il
3: n'y
0: a pas de point encore.
3: Ouais,
0: c'est du
3: hip-hop,
0: je sais que c'est pas votre tasse de thé, là.
3: Non, mais c'est, j'allais dire, mais c'est pas le Colocasse.
0: Oui,
3: ben
1: oui, c'est
3: OK, OK, c'est le Colocasse.
0: Vous le donnez,
3: avec,
0: vous avez dit, c'est pas.
3: Ouais, je sais.
0: Ça a été fait pour une émission de télévision.
3: Ouais, c'était pour, c'était pas pour Québec-Montréal.
0: Oui. C'est la chanson pour Québec.
3: Tu vois, c'est le même. Tu commences en doutant, puis là, tu donnes la bonne réponse.
0: Ouais, essayez donc des titres, voir qu'on joue.
3: Ben, c'est
1: moi,
3: pas,
1: je pensais que c'était la chanson pour le Québec 2008.
3: L'hymne au Québec.
2: L'hymne à Québec. Ouais.
0: Ben, je le donne à Reg parce que Reg, j'aime ça parce qu'il répond la bonne réponse en disant c'est pas ça. C'est une excellente technique. Quelle année?
3: Ben, c'est
0: l'année de l'émission.
3: De 2002.
0: 10. Okay. Mais c'est pas vrai. Reg, il est revenu dans le game, hein, c'est 3-3-2. On recule dans le temps encore. Yeah.

0: Je rappelle qu'on joue Hitster du sport, le Hitster qui ne sera jamais publié. Et on est toujours en 45 tours ici. Je joue avec Marie-Hélène Raymond, Louis-Simon Lapointe et Reg Laplanche. Qui s'essaye?
1: Mais ça devait être en 67.
0: 67? C'est l'arrivée des expos, ben ouais. Et qui chante? C'est le même gars qui a fait la tune sur La Ronde.
1: Ah!
0: C'était aussi un comédien. Ben, il a nous écouté évidemment depuis, là. Non, c'est Marcelina. Je vois Marcelina qui a fait « Les expos sont là ». Vous ne l'auriez pas eu non plus. Alors, voilà. Et là, la prochaine, c'est une question piège.
1: Comme si c'était pas juste ça depuis le début.
0: C'est un joueur d'hockey qui a fait un disque d'entraînement.

0: Ouais, mais
1: I have the Tiger, mais j'ai Bad Alone.
0: Oui!
1: Mais l'année serait 86?
0: 5.
2: D'un demi-point. Mais ça, c'est les années de 10 d'entraînement.
0: Ouais. Oui. Et Gilbert, qui a joué pour les Nordiques aussi, qui a joué pour le Canadien, malheureusement, a été échangé aux États-Unis la semaine suivante, ce qui fait qu'il en a vendu 14. C'est triste, mais c'est ça. Hey, voulez-vous encore aller dans l'air?
1: Tu dois avoir une copie chez toi.
0: J'ai une copie chez moi.
2: C'est sûr.
0: On est entre nous, là. Pour l'anecdote, j'ai voulu les faire signer et il a refusé.
2: Non. Donc,
0: Gilbert a le sens de l'humour, mais jusqu'à un certain point. Restons dans le passé, tiens.
3: Monsieur Placier, laissez-moi entrer ce soir au forum. Je veux entrer, j'aimerais tellement, tellement faire mon surat.

0: Des moments où il parle, elle parle d'un joueur.
1: Elle, okay. Je sais c'est qui.
0: Là, vous allez tricher. Vous savez c'est qui, vous?
1: Oh, oui, je sais c'est qui. C'est Denise Filiatro.
0: Moi, ça, vous savez ça?
1: Mais ben, je sais pas, par contre, pourquoi je sais ça.
0: Elle travaille au Musée du Québec, mesdames et messieurs.
1: On dit Musée national des beaux-arts du Québec.
0: Allez donc, c'est le bonhomme, vous. Je trouve ça trop long. Et c'est en quelle année, tiens, vu que vous avez la parole?
1: Mais là, ça devait être...
0: Le Rocket jouait dans les années...
1: C'est dans les années 50, ouais. C'est ça? Je vais dire 53.
0: 8, quasiment. Et la chanson s'appelait... Vous l'aurez pas. C'est Rocket Rock and Roll. Et c'était Denise Filiatro parce que oui, à l'époque, les artistes faisaient, comme Dominique Michel, son ami d'ailleurs, ils faisaient tout. Ils faisaient du cabaret, du théâtre, de la télévision et de la chanson. C'est pas assez incroyable. Denise Filiatro.
1: Elle est cute.
0: Elle est encore
1: belle. Elle est encore belle, mais je dis vraiment.
0: C'est la commotion qui vous fait parler à l'heure de votre chapeau. Un autre sportif. Ça, peut-être, Rich, vous allez savoir ça.
2: Ouais.
0: Je vais laisser parler Louis-Simon avant parce qu'il
1: Il y a la très confiance.
0: C'est qui?
3: Médaillé d'or.
0: Oui.
3: Olympique.
0: Au boss.
3: Oui. Jean-Luc.
4: Et voilà.
3: Brassard.
0: Voilà.
1: Non.
0: Avec sa chanson qui s'intitule Freestyle Skiing.
3: Ah, ouais.
0: Et on est en quelle année? Série du disque Take Control.
4: Début 2000.
0: Bon, je vous le donne, c'est 2000.
4: Oui, c'était pas un truc en plus pour des pneus ou quelque chose. Il y a comme
0: Il y avait une commandite de pneus.
4: Ouais, il y avait une commandite de pneus.
0: C'est là que mon Wikipédia de l'inutile. C'était BF Goodrich. Qu'est-ce qu'on est autiste. Ce sont des choses que. Hey, le dernier, c'est un commentateur sportif.

0: dernier indice, il nous a quittés récemment.
1: C'est pas Roger Brulotte.
0: C'est Roger Brulotte.
1: Ouais, hein?
0: Avec la chanson.
1: Elle est la chanson, honnêtement.
0: En sautant de la petite barrière, c'est de l'excellente compilation que Reg a en 8 copies chez lui. La vallée, il a veillé chez le père Joe de André Lejeune, un gars de votre coin, de 1989. Vous avez été bon. Et ça se termine 6 pour Marie-Hélène, 5,5 pour Reg et 4 pour l'idole du peuple québécois, Louis-Simon Lafrance. Vous avez été bon. Non, vous avez trouvé de
2: l'espoir. Merci pour le compliment. Mais bravo à tout le monde.
1: Bravo,
2: c'est fun. Chapeau.
0: Merci
1: à vous. On se complétait bien. On ferait une super équipe.
3: On serait une bonne équipe. Ah, oui, oui.
0: Merci à notre Edimès, Cécile Gladel, à la technique, Émile Dufour, le meilleur. À la recherche, Julien Fontaine-Doré, que dire. Et la réalisatrice, je vous dirai pas de l'engager parce que je l'aime trop, je veux la garder. Sandra Lalancette. On se voit la semaine prochaine en direct dans un bar, Québec, MCG.
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9: Aujourd'hui, au Radio-Journal, WestJet annule de nombreux vols au pays à quelques heures d'un possible arrêt de travail.
10: Plus de vols, dans le fond, et on s'est fait envoyer un courriel.
9: Et les Jeux olympiques de Montréal, désignés comme événement historique 50 ans après les compétitions.
11: C'est quelque chose d'important de marquer les Jeux olympiques.

0: Bonjour, ici Rebecca Kwan. Bienvenue au Radio-Journal. Près de 200 vols ont déjà été annulés par les dirigeants de WestJet. La compagnie aérienne doit s'entendre avec ses agents de bord d'ici demain si elle souhaite éviter une grève ou un lock-out. Alexandra Fortin se trouve à l'aéroport de Montréal. Alexandra, c'est toute une douche froide pour de nombreux voyageurs.
1: Ouais, exaspération, irritation pour plusieurs voyageurs rencontrés. Par exemple, on a parlé avec un groupe de 7 jeunes, tous âgés en bas de 18 ans, originaires de l'Ouest canadien. Ils sont venus à Montréal pour apprendre le français. Et là, leur vol de retour à la maison est annulé. Donc, imaginez les téléphones avec les parents, avec la compagnie aérienne, tout un casse-tête. Je vous propose d'écouter ces autres voyageurs rencontrés aujourd'hui.
2: Plus de vol, dans le fond. Et on s'est fait envoyer un courriel à la maison, comme quoi que notre vol de Toronto à Dublin est annulé. On a une escale, fait que là, on ne sait pas si on part d'ici, est-ce qu'on s'en va à Toronto, on le sait pas.
3: Y a-t-il un manque de communication un peu?
4: Oui, je pense que oui.
0: Et Alexandra, quels sont les recours des voyageurs touchés par la situation?
1: Selon WestJet, les voyageurs concernés recevront un avis. Ils pourront modifier ou annuler leur réservation sans frais. Et attention, selon Jacob Charbonneau, président et cofondateur de l'entreprise Vol en retard, bien, il ne serait pas toujours conseillé d'accepter les crédits voyage que les compagnies aériennes nous offrent.
5: Donc, évidemment, surtout pour les gens qui ont vu leur vol annulé avant la grève, bien, en plus, on a le droit d'aller chercher des compensations qui peuvent aller jusqu'à 1 000 $ par passager.
1: Alors, toujours selon cet expert, 91% des gens au Canada abandonneraient leur démarche avant d'obtenir leur indemnité. Conseil aux gens de persévérer, même quand c'est plus compliqué.
0: Alexandra Fortin, merci beaucoup.
1: Au revoir.
0: À Moscou, un attentat à la bombe a coûté la vie à au moins 3 personnes et en a blessé une vingtaine. Selon la télévision d'État russe, la déflagration serait due à un engin explosif artisanal transporté par une femme inconnue qui ferait partie des victimes. Le calme revient peu à peu à Ceuta, l'enclave espagnole dans laquelle 60 000 migrants marocains se sont rendus au cours des derniers jours. Selon les autorités espagnoles, la majorité d'entre eux sont retournés au Maroc. Voici le reportage de notre collaborateur à Madrid, Romain Chauvet.
6: Un certain calme est revenu dans l'enclave espagnole de Ceuta, alors que la majorité des 60 000 migrants qui sont arrivés dans ce petit territoire espagnol sont déjà rentrés au Maroc. Le ministre de l'Intérieur espagnol, Fernando Grande Marlaska, s'en est d'ailleurs félicité.
7: En moins de 48 heures, la situation à Ceuta a complètement changé et les choses reviennent à la normale.
6: L'envoi de renforts militaires a aussi permis de contrer l'entrée de nouveaux migrants, tout comme l'installation au large d'une nouvelle barrière pneumatique. Mais pour ceux qui sont encore à Ceuta, ils rêvent toujours d'un avenir meilleur.
8: J'ai nagé avec mes baskets et je les ai déchirées. On est venu ici pour sauver nos vies. On a appris par les réseaux sociaux que la frontière était ouverte, sur Instagram, Facebook. Je veux vivre ma vie, voyager, aller en Europe, en Espagne, en France, partout.
6: Alors que des plongeurs sont toujours à la recherche de possibles migrants morts noyés, la crise humanitaire se transforme en crise diplomatique. L'Italie a exclu l'Espagne de son espace Schengen, alors que la France a renforcé les contrôles à sa frontière. La situation inquiète des pays européens, même si les autorités espagnoles assurent qu'aucun de ces migrants n'a pu rejoindre le continent européen. Une réunion d'urgence entre les différents ministres de l'Intérieur européen a été convoquée pour ce mardi. Romain Chauvet pour Radio-Canada. À Madrid.
0: Enfin, les Jeux olympiques de Montréal entrent officiellement dans l'histoire 50 ans après la cérémonie de clôture. Le gouvernement du Québec attribue la désignation d'événement historique aux Jeux de 1976 et celle de lieu historique au Parc olympique. Charles-Antoine Boulanger.
9: Je proclame l'ouverture des Jeux olympiques.
10: À l'époque, Montréal est la première ville au pays à accueillir les Olympiques. Elle s'ouvre sur le monde et se dévoile. 3 millions de personnes s'y rendent pour assister aux épreuves. La ministre responsable de la métropole, Chantal Rouleau.
11: C'est partie de notre ADN.
10: Les Jeux rejoignent une liste d'événements qui ont marqué la province, comme l'arrivée des Filles du Roi en 1663 ou encore la création d'Hydro-Québec en 1944.
11: On avait l'impression que ça avait été fait, ça n'avait pas été fait. Alors nous, on l'a fait.
10: Le stade et son mât, la plus haute tour inclinée du monde, sont maintenant reconnus comme des emblèmes de Montréal. Ils deviendront un lieu historique, comme l'ensemble du parc olympique. L'annonce est plutôt symbolique. Elle n'amène aucune contrainte pour la conservation des bâtiments.
3: Quand je viens à Montréal, on vient toujours visiter ici.
4: Ça mérite d'être préservé.
10: L'intérieur et la toiture du stade seront complètement rénovés d'ici 2028, rappelle la ministre du Tourisme, Amélie Dionne.
12: Nos besoins sont dotés d'un amphithéâtre de 50 000 spectateurs et plus.
10: 50 ans plus tard, les étoiles semblent alignées pour préserver l'héritage olympique un demi-siècle de plus. Ici Charles-Antoine Boulanger, Radio-Canada, Montréal.
13: Gaëlle, le micro est ouvert, tu en fais ce que tu veux.

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1: En direct du studio 1 de Radio-Canada à Montréal, vous explorez Le Monde est à Mood, une émission qui présente des personnalités qui habitent mon univers. En plus d'ouvrir la fenêtre vers des voies et des horizons insoupçonnés, le tout en famille, entouré de gens que j'aime, à commencer par Amorella Lenga, notre humoriste en résidence, une imitatrice hors pair qui divertit des centaines de milliers de personnes sur les réseaux sociaux. J'en fais partie. Amorella, tu es là pour nous rappeler que si Le Monde est à Mood, il est surtout à bout.
2: À bout de la radio québécoise. Un petit hommage à la radio.
1: C'est ça que tu vas nous faire aujourd'hui ?
2: Exact.
1: Très bien, tu vas prendre d'assaut les ondes. Et je rappelle que Amorella fait tout ça toute seule, en ondes et en direct. Je le dis parce qu'il y a des gens qui pensent que parfois c'est préenregistré, mais non, ça arrive à la toute fin de l'émission. Ne manquez surtout pas ça. À tes côtés, mes deux complices, mes deux comparses, Kujo et J7, deux légendes du rap jeu québécois. Messieurs, après vous êtes demandé si le vidéoclip n'était pas mort, après vous êtes demandé si l'IA n'allait pas remplacer les artistes, cet après-midi vous posez une autre question joviale. Est-ce que le rap ne va pas mourir ?
3: C'est une très bonne question, merci Raed de nous recevoir.
1: Merci Kujo, mais je vous rappelle que c'est l'été qui fait beau, que le monde est déjà assez triste pour ne pas ajouter de la noirceur là.
4: Écoute, on n'a pas le choix de parler des vraies choses Raed.
1: Mais si vous vous posez la question, c'est parce que au mois d'octobre, pour la première fois depuis 1990, aucune chanson hip-hop ne s'est retrouvée dans le top 40 du palmarès Billboard, donc le classement des chansons les plus populaires aux États-Unis. C'est pas un fait anodin Kujo.
3: Non, ce n'est pas anodin, surtout que le rap est la musique la plus écoutée au monde, donc quand on observe une baisse comme ça, c'est sûr qu'on se questionne, Jay et moi, donc on voulait en parler.
1: Ah bah j'ai très très hâte de vous entendre là-dessus. C'est une question qui, je suis sûr, va intéresser notre invité Adrián Villagomez, un jeune réalisateur de chez nous, hyper talentueux, que je voulais recevoir avant qu'il ne soit trop tard. Ça n'a pas été très facile parce que tu bouges beaucoup, tu es souvent en tournage. Tu reviens d'ailleurs d'un voyage au Pérou. Qu'est-ce que tu es allé faire là-bas?
5: J'ai fait un autre vidéoclip là-bas. c'est sûr, cette année, je me suis dit que je voulais faire un peu moins une vidéoclip. Je voulais commencer à me concentrer sur la fiction, mais d'aller au Pérou, c'est le pays de mon père. Ouais. Les as se sont alignés pour que je fasse un projet là-bas.
1: Et c'est un contexte particulier parce que mardi, il y a la première femme présidente du pays qui a été élue.
5: Oui, c'est sûr que quand t'es en ville, tout le monde en parle, mais nous, on est vraiment allé dans les montagnes, on est allé loin, donc il y a une certaine déconnexion un peu entre la région où est-ce que tout se fait au noir, les gens sont pas, tu sais, payent pas trop de taxes, c'est vraiment comme deux pays à part.
1: Ok, mais elle s'appelle Keiko ou Keiko.
5: C'est la fille de Fujimori.
1: Ouais. La fille de Fujimori. Ouais, ouais, mais c'est un nom japonais et j'ai appris à travers cette nouvelle-là qu'en fait il y avait beaucoup de Japonais qui se sont retrouvés au Pérou.
5: Ouais, même moi dans ma famille, du côté de mon père, il y a des frères qui ont marié. Japonais, chinois, dans le sens qu'il y a eu une grosse immigration, je pense, après la Deuxième Guerre mondiale, mais donc il y a vraiment aussi un mix culturel dans la bouffe. Tu sais, on connaît le Pérou pour sa gastronomie, mais il y a une grande influence asiatique.
1: Wow. Bon, très hâte d'en rediscuter avec toi, parce que oui, t'es allé au Pérou, mais t'es aussi allé tourner en Ukraine pendant la guerre avec l'un des, pour moi, ce qui est l'un des plus beaux vidéoclips de toute l'année. Genre vraiment, j'ai très hâte d'en discuter avec toi. Pour l'instant, on va ouvrir la porte de la maison à une artiste qui est passé directement de TikTok au festival de jazz. Vous êtes sur Air à Mood, au nom de tout l'équipage. Je vous souhaite la bienvenue sur nos ondes.

0: m'a parlé de toi. C'est J7 ici présent. SOJ7, tu la présenterais comment, Gaël?
1: Écoute, pour moi, quand on parle de Gaël en tant qu'artiste, c'est comme un diamant brut. C'est comme qu'on a vu dans l'intro de l'émission, pas besoin d'artifice, pas besoin de grand-chose. Tu lui donnes le micro, sa voix, puis you feel it, c'est ce que je veux dire. Mm-hmm. Fait que automatiquement, quand je l'ai entendu, je savais qu'il y avait quelque chose de spécial. Puis après, quand je me suis entretenu avec elle à mon émission, et même j'ai fait un événement avec elle, c'est une personne super chill. C'est une genre de personne que tu veux voir gagner. Ça, ça fait plaisir de la voir ici encore une fois.
0: Oh! J'attendais la réaction. Ah là là, mais Gaël, c'est vrai ce que DJ t'apporte beaucoup de fraîcheur sur la scène musicale. Tu cumules plus de 100 000 auditeurs mensuels sur Spotify. C'est plus que pas mal d'artistes dont on entend abondamment parler. Et pourtant, on te connaît très peu. Toi, t'es née à Gatineau, de parents d'origine libanaise.
2: Oui.
0: Ils font quoi, tes parents, dans la vie?
2: Mon père travaille au gouvernement. Ouais. Puis ma mère est professeure dans une école Montessori.
0: Ça veut dire qu'il n'y a pas d'artistes ou ils sont pas musiciens, quoi?
2: Non.
0: Ok, non. Puis je te le dis parce que je t'en parle en connaissance de cause, puis je pense que J7 aussi. Les parents libanais, ils sont très axés études. Ils ont réagi comment quand tu leur as dit « Hey, je vais faire de la musique
2: ben, » pas bien. Toi, au début, c'était vraiment « Ok, au secondaire, oui, elle fait ses spectacles, elle aime chanter, elle fait tes cours de chant. » Ils ont encore la petite discipline, ok, prend des cours, tout ça. Mm-hmm. Puis là, après le secondaire, quand j'étais comme « Non, non, mais moi, je vais faire de la musique. » Ils mm-hmm. étaient comme non, va étudier quelque chose, puis tu fais la musique de côté. Je suis comme, non, si tu veux faire de la musique for real, c'est all or nothing. Genre, tu peux pas, genre, être entre les deux. Surtout que moi, à l'école, j'ai beaucoup de difficultés de base. Je sais que j'allais pas pouvoir entretenir ça, donc, mais j'ai fini par aller étudier music business pendant un an. Okay. Puis après, j'étais allée au cégep en technique en chant. Puis après, COVID a hit. Donc, je suis retournée chez mes parents. Après, j'ai quitté l'école, mais j'ai vu que c'était en ligne de la maison, j'ai fait comme si j'avais pas quitté. Donc, j'étais comme, ah oui, j'ai mes cours, je suis dans ma chambre. Puis c'est ça, puis je leur ai dit que j'ai... À mon père, je l'ai dit un peu plus tôt, mais à ma mère, je lui ai dit quand je suis rentrée à Star Academy, genre quand j'avais la nouvelle officielle, comme, ok, oui, je suis dans les derniers dans l'audition. J'étais comme, ouais, by the way, j'ai quitté l'école, mais je vais à la télé.
1: Smart.
0: Mais c'est vrai, et donc quand ils te voient à la télé ou quand ils te voient faire Festival de Jazz, comme t'as fait il y a quelques semaines, j'imagine quoi, ils sont fiers?
2: Ouais, maintenant ils ont compris, je suis trop têtue, mais tu sais quoi, j'ai eu ça d'eux. En vrai, je sais en plus, mes parents m'écoutent en ce moment, j'ai eu ma tête dure, ça me vient d'eux, ils étaient pareils avec leur famille, eux avec leurs convictions, donc...
0: Ils sont téméraires.
2: C'est ça, j'ai eu ça d'eux, je veux faire de la musique, c'est ça que je vais faire, c'est soit tu jumpes avec moi dans ça, ou ben, je sais pas.
0: Bon ben, vu qu'ils nous écoutent déjà, on les salue, on les embrasse. Mais j'aimerais savoir, puisque t'es née à Gatineau, c'est quoi le rapport que t'entretiens avec ton pays d'origine, le Liban?
2: Oh my God. Le Liban, ben, je suis allée vraiment souvent. Mm-hmm. Je le connais par cœur, la culture, les gens... C'est jamais un choc pour moi y aller. C'est juste vraiment comme, ouais, je suis chez moi. C'est juste la langue qui me manque, que mes parents m'ont pas appris. Mais
0: tout
2: le
0: reste. Tu parles pas l'arabe.
2: Ben, je peux insulter. Je peux.
0: T'es femme, bah, ma p'tit hkemner. Ça veut dire, tu comprends, mais tu comprends.
2: Oui, ça, j'ai compris parce qu'on me l'a tellement dit.
0: Moi, c'est ma phrase passe-partout, hein. Je connais que cette phrase, puis je la balance à chaque fois. Comme ça, y a pas de problème.
2: C'est genre, moi, c'est le, ma belle femme à laver.
0: Okay, je comprends pas l'arabe.
2: Terke Frense, oui, genre des trucs comme ça.
0: Est-ce que tu parles français?
2: C'est ça. Ouais. Mais oui, mais c'est vraiment, c'est quelque chose que je vais apprendre. C'est juste, là, je vis pas avec mes parents, donc c'est un peu plus dur de... d'avoir la pratique.
0: Faut le pratiquer.
2: C'est
0: quand la dernière fois que t'es allée au Liban?
2: Ça fait un petit bout, 2022.
0: OK.
2: Là, ma mère y est en ce moment. Je voulais y aller, mais je pouvais pas. Mais je compte y retourner bientôt.
0: Qu'est-ce que tu dirais à quelqu'un qui a jamais été au Liban? Ouais, on te demande c'est quoi ce pays, tu dis quoi?
2: Il y a tellement à dire.
0: Parce qu'on entend toujours parler de la guerre et de l'information négative. Ouais. Mais qu'est-ce que tu me dis, ta mère est là-bas en ce moment. Ce que les gens ne comprennent pas, c'est que il peut y avoir la guerre et la destruction totale au sud.
2: Ouais.
0: Et puis t'es à Beyrouth et tu
2: ça dire, va.
0: Ouais, t'es dans le nightlife, comme on
2: c'est
0: dit.
2: C'est ça.
0: Ouais.
2: Le Liban, c'est un pays exceptionnel. Mm-hmm. C'est vraiment ça que je peux dire. Genre, j'avais amené mon ex-copain au Liban pour rencontrer ma famille. Puis, soit quand il est reparti, il a pleuré. Genre, à quel point il avait aimé l'expérience d'être au Liban. Il est resté 3 semaines. Puis, il avait eu le choc culturel au début. Il était comme, pourquoi je suis ici? Mais après, tu vois, il est parti. Puis, Moi, j'ai pas pleuré. Lui, il pleurait. Il était comme...

0: Reviens-en. Adrien, je te voyais hocher la tête. T'as été, toi? T'as déjà été au Liban?
1: Non, j'ai pas été. Non, en fait, je suis lait un peu parce que moi, ce que tu as dit, ça me parle. Moi, j'ai pas grandi en apprenant l'espagnol. Mmh. Et là, je me force à faire des projets au Pérou. J'ai tourné au Mexique aussi, juste pour essayer de comme vraiment travailler là-bas puis avoir une bonne raison de réapprendre l'espagnol. Parce que je le parlais un peu à 5 ans, puis après, j'ai comme passé 10-15 ans sans parler. Mon nom est super latino. Mmh. Donc, souvent, on parle espagnol, je me débrouille un peu, mais là je trouve que c'est une des raisons pourquoi je pousse pour tourner au Pérou.
2: Je
1: convainc certains artistes de LA ou n'importe quoi, c'est comme on va aller tourner là-bas. C'est une quête personnelle aussi.
0: Ouais. Reconnecter avec son pays d'origine. Mmh. Gaëlle, nouvelle sensation R&B sur la scène musicale. Ta carrière, elle a pris un tournant avec une reprise. Elle est sortie en janvier. On écoute un extrait.

0: The Color, Violet, un morceau du Torontois Tory Lanez, repris par Gaël. Gaël, on parle souvent des mauvais côtés de l'intelligence artificielle et pourtant, toi, tu dois ton succès des derniers mois à cette reprise, mais aussi et surtout à une conversation que tu as eue avec ChatGPT.
1: Oui.
0: Qu'est-ce que tu as demandé à ChatGPT?
1: mon Dieu. Oui, dans le fond, c'est ça, mes TikTok, ça fonctionnait pas trop. J'étais prise dans la prison des 200 vues. J'ai fait un screenshot de tout mon compte. J'ai envoyé à Chad, j'étais comme, bon, faut que tu m'aides. Genre, je peux pas, qu'est-ce que je fais de mal? Genre, c'est quoi qui fonctionne pas en ce moment d'après toi? Pourquoi mon compte grandit pas? Puis il était comme, écoute, je pense parce que peut-être l'algorithme, il comprend pas, en fait, et quel genre de compte. Si tu poses des photos, tu sais, il y a la trend maintenant sur TikTok, c'est comme, oh, if you like this and this, comme cet artiste, ben, tu swipes à une autre photo, alors tu vas aimer ça, puis c'est la chanson de l'artiste qui joue, il y a des trucs comme ça.
0: Il y a des mécanismes qu'il faut comprendre.
1: Puis, je faisais un mix de ça, j'essaie de poster aussi des vidéos de mes chansons, puis c'était un peu partout. Puis là, chat m'a dit, OK, enlève tous les posts photos, garde seulement quelques posts qui ont bien fonctionné de ta musique. Là, j'étais comme, OK, j'ai fait ça, mon compte était vide. Puis après, je lui ai dit, je pensais peut-être faire un peu de cover. Donc, je poste un cover, je poste une chanson, cover, chanson. J'ai posté un genre harmony build-up là, d'une chanson d'Ariana Grande que j'aime beaucoup faire. C'était correct, c'était pas trop, mais c'était bon. Puis là, le lendemain, j'ai posté une de mes chansons. Puis le lendemain, j'ai posté le cover de Color Violet. Puis, tu vois, le soir, c'était comme, OK, ouais, j'ai 1 000 vues. J'étais comme, ça va bien. J'allais dormir. Le lendemain, je me réveille, 20 000. J'étais comme, oh my God. Là, ça montait super vite. Puis,
0: en fait,
1: c'est ça.
0: Il suffit pas d'avoir de bonnes chansons, d'avoir travaillé son art. Faut aussi savoir le communiquer, le médiatiser.
1: Ouais.
0: Et c'est ce que t'as appris de ChatGPT d'une certaine manière.
1: C'est ça. Puis, je vais toujours dire le fait que la chanson de le cover de Tory Lanez est allée virale. Pour moi, c'était un peu de la chance, mais c'est qu'est-ce que j'ai fait après, je pense, qui a été... Là, c'est là, tu vois, j'ai dit, j'ai go viral, j'étais pas comme, oh, nice! Puis j'ai rien fait, j'étais comme, OK, ben, je vais faire une autre chanson dans ce style, je vais la poster le lendemain. Puis là, j'ai enchaîné les covers à chaque jour. J'ai pris des anciens covers que j'avais, je les ai réutilisés pour les reposter, tout ça, puis...
0: T'as battu le fer pendant qu'il était chaud, comme on dit.
1: C'est ça.
0: Mais ce qui est incroyable dans ton parcours, c'est que d'un côté, t'as ChatGPT qui va te conseiller, qui va dire ça, mais de l'autre côté, tu t'es aussi professionnalisé. C'est-à-dire, tu disais, t'as fait des cours de chant, t'as étudié la musique.
1: Oui.
0: Ensuite, tu vas t'entourer des bonnes personnes pour écrire, pour la production, pour le mix, etc. J'ai l'impression que t'as abordé la musique un peu comme un athlète, de haut niveau. Vas-y, à un moment donné, je plafonne à m'entraîner tout seul. Pour arriver là où je veux aller, faut que je me donne le moyen de mes ambitions.
1: Oui.
0: Est-ce que t'as eu un déclic comme ça, à un moment donné, de dire, OK, là, il faut que je m'entoure, quoi?
1: Ben, je l'ai eu. J'ai juste jamais vraiment la mentalité de je vais tout faire toute seule. J'ai tellement étudié d'artistes, puis tu le vois, ils sont jamais seuls. Il y a toujours au moins une personne avec eux pour soit faire la production, écrire, le management ou n'importe quoi. Il y a toujours quelqu'un. Donc, j'ai compris quand même assez tôt que

0: il fallait que j'aie un bon entourage. Donc, la première personne, je pense, que je t'allais chercher, c'est vraiment Luca, mon producer principal. Mm-hmm. On a lock-in ensemble. Puis depuis, genre, c'est vraiment mon go-to guy. Là. Pratiquement, là, toutes mes chansons sont produites par lui, tu vois.
1: Il faut s'entendre musicalement, mais il y a aussi le facteur humain qui est hyper important, que des fois, on oublie complètement dans la musique. Toi, tu chantes en anglais. Dans tes influences, il y a Beyoncé, SZA, Ariana Grande, d'ailleurs, qui est de passage à Montréal ces temps-ci. L'anglais, c'est une langue qui permet de viser le monde entier. Ouais. Et en même temps, ça te met en concurrence face à ces artistes que toi-même, tu admires. Est-ce que tu as déjà pensé chanter en français? Bon, peut-être pas en arabe, mais dans d'autres langues que l'anglais.
0: J'ai pensé un peu en français, mais je me suis dit que le langage que j'utilise dans ma vie ou même dans ma tête pour aborder des sujets plus émotionnels, plus vulnérables et tout ça, des trucs que j'aborde dans la musique, ça a toujours été plus l'anglais, que ça va avec les relations que j'ai eues qui faisaient que j'avais besoin d'aborder des sujets plus difficiles et tout, c'était toujours en anglais. C'est juste, c'est ça qui me vient tout de suite, malgré que le français, c'est ma première langue. Mm-hmm. Donc, dans certaines situations, tu vois, le français est plus facile, mais dans la musique, c'est l'anglais pour moi. Donc, oui, ça me met en concurrence, disons, avec des plus gros artistes et tout ça, mais moi, honnêtement, ça me motive plus que rien.
1: Naturellement, ça sort comme ça. Ouais. Toi, t'as collaboré avec des artistes comme Rosado ou encore High Classified, Zach Zoya sur leur dernier projet. On connaît très peu la scène R&B et pourtant, elle est très vivante ici. La disque a d'ailleurs créé la catégorie R&B and Soul de l'album de l'année en 2024. Est-ce que le R&B est maintenant reconnu à sa juste valeur, selon toi?
0: Non, je pense pas. Parce que c'est pas encore mainstream du tout. Je pense que ça, on pourrait passer dans une grosse discussion, mais la radio québécoise, elle reste vraiment pognée dans une petite boîte qui fit seulement un certain genre de personnes, que la majorité des artistes qui font du R&B en ce moment ne sont pas. Mm-hmm. Tu vois, on n'est pas nécessairement des gens blancs de région qui parlent avec un gros accent québécois, puis que tu vois, on n'est pas là, on est plus là en fait. Surtout la jeunesse, après, on pourrait aller partir dans un truc, la jeunesse au complet québécoise n'est plus là, puis pourquoi ça fonctionne pas et tout. Donc moi, je pense que jusqu'à temps que les styles plus underground, en ce moment qui ça bouille à Montréal, tant que c'est pas reconnu dans le mainstream, moi je pense pas que c'est reconnu à sa juste valeur.
1: Mais tu sais que on a ce qu'on appelle la loi 101 ici, et que donc forcément le français doit à préséance sur l'anglais, et que beaucoup d'artistes R&B, même québécois, chantent en anglais. C'est pour ça que je te posais cette question-là,
0: oui,
1: en fait.
0: C'est sûr qu'à ça, moi je pense qu'il y a quand même une place, parce que la musique québécoise, que ce soit en anglais ou en français, c'est de la musique québécoise. Oui, il y a la loi 101, il y a beaucoup d'artistes francophones qui essayent de développer le R&B au Québec. Je pense qu'il manque beaucoup de ressources dans ce style. Je vois la France, eux, ils ont tellement un R&B game fort en ce moment. Ça, c'est bouillant. Il y a tellement de compétition. C'est cool. Ici, je pense qu'on a un peu de misère à avoir ce momentum parce qu'il n'y a pas l'engouement dans le mainstream, justement. On sent pas que les...
1: Mais il y avait peut-être pas aussi d'artistes comme toi, et t'es une des personnes qui fait avancer le mouvement. Et c'est d'ailleurs pourquoi on te reçoit aujourd'hui. Mais en terminant, Gaëlle, très rapidement, tu vas sortir un EP d'ici quelques semaines. Il y a pas encore de date, mais il y a un titre, Sensitive Baddies. C'est quoi une baddie sensible?
0: Ouh! Ça, je vais juste faire un petit shout-out à Bilal. C'est mon directeur artistique, aussi mon meilleur ami. C'est lui qui a trouver le terme. Notre première rencontre, on se parlait, il était comme, décris-moi, genre, qu'est-ce que tu veux faire passer, genre, comme message? Puis j'étais comme, tu vois, je veux pouvoir être confiante, puis sensuelle, puis tout, c'est, puis affirmée, une boss lady, indépendante. Mais je veux aussi que je puisse avoir la nuance d'être triste, de pas me sentir bien en moi-même, d'avoir des doutes, de parfois juste être en heartbreak, parce que je veux tellement quelqu'un qui me veut pas. Ce genre de truc que, moi, je pense, ça peut coexister. Tu peux être indépendante, puis aussi vouloir tellement quelqu'un. Pour moi, les deux fonctionnent, puis t'es comme, t'es genre une baddie, mais t'es sensitive. j'étais comme, ouais.
1: Bon.
0: Ouais.
1: Ben, écoute, très hâte d'écouter ce projet. Donc, la baddie sensible. Tu seras en spectacle le 18 septembre prochain à l'Aire commune d'Ottawa. Merci d'être passé nous voir en studio.
0: Ben, merci à vous de me recevoir.

0: Tory Lanez et la chanson Color Violet qui a inspiré la reprise de notre première invitée Gaëlle. Une introduction parfaite au prochain sujet dont on va discuter, puisqu'au mois d'octobre dernier, on apprenait que pour la première fois depuis le 2 février 1990, aucune chanson hip-hop ne se retrouvait dans le top 40 du palmarès Billboard, donc le classement des chansons les plus populaires aux États-Unis. Au-delà de ce fait symbolique, plusieurs études ont montré que la part de marché global est passée de 30% en 2020 à 25% en 2025. Il n'en fallait pas plus pour que notre équipe éditoriale composée de notre réalisateur Frédéric Trudel-Martineau et moi-même se pose la question fatidique mais essentielle: est-ce que le rap est mort? On en discute avec nos collaborateurs Kujo et J7. Kujo est un entrepreneur culturel qui œuvre en philanthropie et J7 est un MC animateur de podcast. Messieurs, avant de parler de la mort du rap, parlons de sa naissance. Kujo, je me tourne vers toi puisqu'il y a 3 ans, presque jour pour jour, c'était le 11 août 2023 pour être très précis, on a souligné ensemble le 50e anniversaire du hip-hop sur les ondes d'ici musique. Le rap d'aujourd'hui, il est très très différent de la culture qui est née à New York dans le Bronx il y a un peu plus, il y a un peu plus d'un demi-siècle.
1: Ouais. Et le rap, c'est sûr, aujourd'hui a beaucoup évolué. Il y a plusieurs sortes de rap aussi qui existent. Mais c'est ça qui fait la force du rap aussi. C'est une musique qui a toujours su s'adapter, su innover. RAP, c'est rythme et poésie, rhythm and poetry. C'est une musique qui est née dans le Bronx, comme tu l'as dit, à New York, en 1973, et qui a connu ses heures de gloire dans les années 90, dans les années 2000, et encore aujourd'hui, musique que j'affectionne particulièrement, que je fais écouter à mes enfants.
0: Mais oui. D'ailleurs, personne n'aurait pu imaginer un tel destin pour ce mouvement qui est né de façon... C'était très underground, c'était très dans la contre-culture. Même là, on écoutait Tory Lanez, donc le rappeur de Toronto. T'écoutes ça, c'est de la pop, c'est pas du rap, quoi. On est rendu complètement ailleurs.
2: Mais c'est ce que c'est rendu aujourd'hui, je veux dire. Le rap, c'est la culture populaire. On le voit dans tout. Je veux dire, dans la vie de tous les jours, dans nos expressions, dans comment on s'habille, comment on agit, c'est omniprésent. Fait que, tu sais, moi, je pense qu'il faut faire attention avec les... On est dans l'ère des statistiques, tu sais. Fait quand on voit, 5%, ça l'a baissé cette année, si tout le monde devient fou, mais à la fin, il y a tellement de façons différentes de consommer la musique et cette culture que, ouais, peut-être qu'ici, ça l'a baissé, mais ça l'a monté là. Fait que je pense pas que on est proche de dire quelque chose que c'est mort ou on n'est pas dans une situation dramatique, en tout cas,
0: pas
2: pour
0: encore.
2: Moi.
0: Mais aujourd'hui, il y a toutes sortes de rappeurs et de rappeuses. Ça veut tout et rien dire en même temps. Si je vous dis le rappeur ou la rappeuse par excellence, la personne qui incarne le mieux l'esprit rap, l'esprit hip-hop.
2: Il y en a seulement un, mon ami. Il y en a seulement un, c'est évident, et dans sa catégorie tout seul, c'est Tupac. Pour moi, personnellement, je pense même pas que...
0: Kujo, je suis d'accord avec lui. Il n'y aura pas débat.
1: Il n'y a pas de débat.
2: Honnêtement, je pense pas c'est proche. Je pense que Tupac, c'est comme, il est au rap, qu'est-ce que Bob Marley est au reggae, qu'est-ce que Michael Jackson est au pop, qu'est-ce que Elvis est au rock and roll. Tu comprends ce que je veux dire? Comme quand on regarde Tupac, juste une photo de lui, c'est comme le prototype d'un rapper, puis on voit l'influence de qu'est-ce qu'il a fait il y a 30, 35 ans jusqu'aujourd'hui. Tu sais, j'en parlais avec Kujo, les tattoos, le swag, tout ça, c'est quelque chose qu'on voit aujourd'hui encore, puis il l'incarne. Je pense que c'est le rappeur qui coche le plus de cases si on regarde comme la liste de caractéristiques sur MC.
0: Adrien?
3: Moi, je suis curieux de savoir aujourd'hui qui embody ça, qui représente un peu...
0: Adrien nous a court-circuité. Tu sais quoi, on va y arriver, mais d'abord, j'aimerais, parce que on parle de lui, écoutons un petit peu Tupac.

0: Il y a le flow, mais c'est surtout la voix, ce qu'il incarne. Tout fait. Moi, à chaque fois que je l'écoute, ça me fait quelque chose, effectivement, dans le cœur. Quoi.
1: C'est la voix, c'est les textes aussi, la force des textes politiques, engagés. C'était un rappel.

0: Incroyable parce que Jay en parlait là, il est décédé à 25 ans, mais ce qu'il a accompli c'est énorme. Mm. En 1996, il était déjà dans les Fashion Week à Milan avec Versace. Aujourd'hui, on voit les rappeurs dans les runways sur les Fashion Week, mais il le faisait il y a 30 ans. Mm-hmm. Premier rappeur qui s'est mis torse nu sur scène. Ça a l'air banal, mais aujourd'hui tout le monde le fait, mais c'est le premier qui l'a fait.
1: Il avait le physique pour le faire en même temps.
0: Premier rappeur.
1: Biggie aurait pas pu faire la même chose à son époque, mais bon.
0: Premier rappeur à raser les cheveux, et tout le monde a commencé à se raser les cheveux. Il avait les cheveux, mais il se rasait les cheveux.
1: Toi et moi, on a la même coupe. Est-ce qu'on a eu le choix? Ça, c'est une autre question. Ok, Tupac, on va dire, c'est l'essence, la forme la plus pure du rap. Jay, aujourd'hui, quand on parle de rap, on parle de quoi pour rebondir sur ce que Adrien disait tantôt?
2: Mais comme je disais, c'est la culture populaire, fait qu'on voit ça dans tout ce qu'on fait, puis même que dans les autres styles musicaux, on voit qu'ils empruntent le rap ou ils collaborent avec le rap pour rester, entre guillemets, relevant. Fait qu'on l'a vu avec les Bad Bunny, on le voit dans la pop, la K-pop, même dans le country music, ces temps-ci, c'est quelque chose de très populaire qu'on voit avec le country. Fait que, tu sais, puis moi, je suis quelqu'un qui affectionne, comme je disais tantôt quand je parlais de Gaël, j'aime la musique quand ça vient du cœur. Tu sais, même le verse de Pac qu'on écoutait maintenant, j'étais comme, damn, I feel this pain, tu sais, fait que... Mélanger le country puis le rap, c'est logique pour moi, tu sais ce que je veux dire?
1: Okay. Fait
2: que
1: on a un exemple de ce genre de mélange.
2: Let's go.

0: faut absolument voir la tête de Amorella.
1: C'est
0: quoi ça? Je suis d'accord avec elle, je m'excuse, mais Tupac doit être en train de se retourner dans sa tombe.
2: Attends, tu dis ça pourquoi? Parce que t'aimes pas la fusion des deux?
0: Parce que pour moi, on est vraiment rendu, comme on disait, complètement ailleurs. Je dis pas que c'est pas de la bonne musique, je pense pas que c'est du bon hip-hop. Mais ça, c'est ma...
2: Ouais, mais l'hip-hop a évolué aussi, tu sais ce que je veux dire? Il faut le voir pour qu'est-ce que c'est aujourd'hui. Aujourd'hui, on consomme pas la musique de la même façon, les rappers rappent pas de la même façon, mais il y a encore le rap que tout le monde veut entendre, il y en a. Il y a des branches, il y a toutes sortes de rap. Ça, c'est une nouvelle branche, tu comprends ce que je veux dire?
0: Ouais,
2: c'est
0: ouais.
2: Big X The Plug, un rappeur du Texas. Je m'attendais vraiment pas à entendre ce genre de musique venant de lui sur tous ses premiers singles. Puis ça, c'est un projet qui est sorti où est-ce que chaque chanson, c'est un feature avec un artiste country populaire.
0: Il a compris qu'il y avait un filon là.
3: Ouais, ouais. Et right, c'est ça qui fait que le rap est en tête de liste aujourd'hui au niveau de tous les genres musicaux, parce que c'est un genre musical qui peut se mélanger avec tous les autres genres musicaux, qui s'inspirent d'autres genres musicaux aussi. Historiquement, ça a toujours été ça, que ce soit le sampling, par exemple, donc aller prendre une chanson soul ou une chanson jazz et puis en faire du rap. C'est ce qui fait que le rap est numéro un, et je pense qu'il va continuer à être numéro un, parce qu'ils sont capables de mélanger avec la K-pop, avec la soul, avec du R&B.
0: Ça se renouvelle continuellement.
3: Se renouvelle constamment.
0: Ok. Le rap, c'est, on va dire, la musique qui a la plus grande empreinte, la plus grande influence sur la culture musicale mondiale. Alors pourquoi est-ce qu'on observe une tendance à la baisse depuis quelque temps?
2: Regarde, moi je pense que regarder ces genres de statistiques-là, c'est comme dire les ventes de journaux ne marchent pas autant qu'avant, fait que le monde lise plus les nouvelles. Mais le monde continue à lire les nouvelles, juste les lise différemment.
0: Mm-hmm.
2: Fait que je pense que le rap est toujours là, sauf qu'on le consomme un peu partout. Je peux aller checker des streamers puis écouter du rap. Je peux aller sur TikTok puis écouter du rap. Fait que je pense pas qu'il faut se baser sur des plateformes comme Billboard pour voir si le rap est toujours vivant, personnellement. Après, oui, il y a quelque chose qui se passe définitivement du côté industrie, mais je veux dire, le rap reste omniprésent.
0: Pour toi, cette statistique-là, c'est pas un bon point de départ pour avoir cette discussion-là. Kujo, toi, tu dis qu'il y a un tournant, le clash Kendrick-Drake.
3: Exactement. Ah, ouais. Moi, je pense que ça, c'est un événement majeur qui est arrivé dans les dernières années, qui a influencé le succès du rap commercialement parlant. Donc, le clash Kendrick-Lamar et puis Drake 2024, donc c'est les deux plus gros artistes en fait de rap aujourd'hui qui font un clash, ce qu'on voit régulièrement dans le rap.
0: Et quel clash,
3: c'était incroyable, parce qu'il y avait des titres qui sortaient chaque jour en réponse à l'autre titre, et c'est des gros artistes, donc ils se mettent à risque un peu de se mettre dans cet état d'esprit. Donc ce que ça a créé, c'est que ça a créé des clans pro Drake, des clans pro Kendrick. Il y avait des débats, les chats, les WhatsApp chats et puis les Instagram chats étaient incroyables. Mais ce que ça a créé, parce qu'une des forces du rap, c'est les collaborations. Et Drake, c'est un artiste qui collabore énormément avec tous les artistes.

0: Et aussitôt que ce clash est terminé, où Drake a quand même perdu des plumes là-dedans, bah, il a arrêté de collaborer. Donc,
1: automatiquement. C'est clair, parce que les gens à qui il a donné beaucoup de force se sont retournés contre lui lorsque Kendrick a fait ses clashs.
0: Exactement. Donc, j'ai l'impression que ça a joué énormément sur l'année 2024. Donc, il y avait moins de titres qui sortaient. Puis, Kendrick, il collabore pas tant que ça. Donc, c'est pas lui qui allait donner
2: clair
0: la force.
2: Impact. Je suis d'accord avec toi que ça a eu définitivement un impact là-dessus. Mais en même temps, quand il y a eu le battle, ça l'a mobilisé l'industrie de musique au complet, pas juste le hip-hop. Ouais. Fait que ça te montre que le rap est encore là, ça a encore la cote. C'est juste que oui, il y a des circonstances qui ont fait que la statistique est arrivée comme ça.
0: Fait, moi, je pense que c'était un événement majeur. La deuxième raison, c'est au niveau des maisons de disques. Je pense qu'il y a tellement de sous-genres aujourd'hui justement qui se créent. On parle de l'afrobeat, on parle de la K-pop, on parle du country qui connaît une popularité incroyable. Donc, il y a beaucoup de budgets qui sont dirigés beaucoup vers d'autres genres de musique aujourd'hui. Et les gens écoutent beaucoup de musique aussi aujourd'hui. Mm-hmm. On peut écouter du rap, puis ensuite aller écouter du rock, et aller écouter de l'électro. Donc, les publics sont moins scindés aujourd'hui.
1: C'est
0: donc,
1: plus morcelé, tu veux
0: plus
1: dire?
0: Plus morcelé. Donc, les labels ont commencé à investir moins d'argent un peu dans le rap, et ça, j'ai l'impression que ça a eu un impact dans les palmarès.
1: Je sens que Jay va bondir. Ouais.
2: Mais je pense aussi parce que, tu sais, les labels aujourd'hui, tout est algorithmique. Ouais. Tout le monde veut pousser qu'est-ce qu'ils pensent vont marcher sur l'algorithme. Mais il y a une statistique qui est sortie en parlant de Spotify, que 70 à 75% de la musique que les gens stream, c'est de la musique qui a au moins 18 mois. Qui est sorti depuis au moins 18 mois. Mm-hmm. Donc, on voit que le public écoute la musique, mais focus sur les catalogues, focus sur leurs classiques. Fait peut-être que c'est un signe que le public veut pas le fast food music, entre guillemets, mm-hmm. et aime mieux écouter leurs classiques, mais écoute quand même le rap.
1: Bon, là, on parlait beaucoup des États-Unis. Forcément, le style a été inventé là. C'est eux qui dominent encore ce marché-là. Mais qu'est-ce que ça dit pour les artistes québécois, pour les artistes de chez nous?
0: Moi, je pense que le rap au Québec est en bonne santé. On a des artistes comme Soulja, des artistes comme Corias qui continuent de perpétuer cette notion de collaboration rap et autres genres de musique aussi. Mm-hmm. Dernier album de Corias où il a collaboré avec Daniel Bélanger. Mm-hmm. Je trouvais ça super, super, super cool. On a Yacetti donc qui a collaboré avec
1: Mitsou. Ça, c'était un mélange assez exact. Surprenant.
0: Ouais. On a un artiste comme Freds qui fait du rap, en fait, là, quand on y pense. Donc, je pense que le rap est très, très en santé. au Québec, on a Lost qui a rempli le MTLUS, qui est exceptionnel, c'est 2500 places.
1: Puis qui est un rappeur qui est plus, on va dire, affilié à ce qu'on appelle le rap de rue.
0: Exactement.
1: Donc t'es pas habitué à voir ce genre de public là. Ouais, voilà.
0: Donc remplir le MTLUS, c'est énorme durant le Festival des Franco. Fait que je trouve ça exceptionnel.
2: Je suis d'accord avec toi que le rap au Québec est vivant, mais il est vivant de façon indépendante. Fait que tu sais, les collaborations comme ça, c'est cool, c'est le fun à dire, mais Mitsou, elle a collaboré avec Money B sur la chanson originale qu'elle a faite avec Cétidon en fin 90 ou au début 90. Puis juste pour dire que ça existe depuis toujours, les collaborations. Mais comment qu'un gars comme Soulja, qui est le top rapper au Québec, a pas vraiment de hit radio, a pas de regular rotation sur la radio?
1: Il avait quelque chose avec Roxane Bruno, je pense, qui a tourné un petit peu.
2: Oui, sa collaboration sur sa chanson à Roxane, mais je veux dire, pour moi, un gars comme Soulja devrait jouer tout le temps à la radio, comme s'il a rempli le Festival d'été de Québec. Imagine s'il y avait la force des grands médias qui le poussaient. Mm-hmm. Même chose pour Lost, même chose pour tous ces artistes-là. So, oui, ça va bien, mais ça pourrait aller encore beaucoup mieux. Je pense qu'on a beaucoup de retard, comme Gaël parlait pour le R&B, c'est la même chose pour le hip-hop. Je pense qu'il y a un blocage quelque part, puis on devrait... Tu sais, il y a une statistique qui dit qu'au Québec, on n'écoute pas beaucoup d'artistes locaux. Ben, je pense une des raisons, c'est parce que le spotlight n'est pas mis à la bonne place.
1: Ça, c'est quand même intéressant de l'entendre en un mot. Il est mort ou pas, le rap, alors?
2: Parce que vivant, il va jamais mourir. Ouais. En autant que les jeunes sont là, en autant qu'on a des choses à revendiquer, des choses à défendre, le rap va toujours exister.
0: Moi, je pense qu'il est en vie. Festival Oceaga ce week-end, il y a plusieurs headlines, plusieurs gros noms rap qui sont là. Clips, G.I.D., Gunna qui sont là. Donc, il est en vie plus que jamais.
1: Bon, le rap n'est peut-être pas mort, mais il a emporté beaucoup de rappeurs ces dernières années. On a une pensée spéciale pour Jeune Lou, Bad News Brown, Pop Smoke, Mac Miller, Juice WRLD et tant d'autres.
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0: Adrián Villagómez. Si ce nom ne vous dit rien, vous avez peut-être vu certains de ses vidéoclips, puisqu'il a notamment travaillé avec le pianiste Jean-Michel Blé, avec la chanteuse Ariane Roy, ou encore avec de grosses pointures américaines telles que T-Pain ou Denzel Curry. Dans sa jeune carrière, il a reçu 4 nominations au Juno dans la catégorie clip de l'année. Il a remporté le prix du jury lors des rendez-vous Québec Cinéma, et en 2023, il s'est vu décerner un prix spécial par l'Académie canadienne du cinéma. Pour moi, c'est quelqu'un qui réalise des vidéoclips comme un peintre esquisse un tableau, c'est-à-dire que c'est un artiste à part entière. Adrián Villagómez, bienvenue dans le monde des Tamoud.
1: Ça fait plaisir d'être ici.
0: Alors, Adrián, tu as réalisé de nombreux vidéoclips dans une foule d'endroits, Japon, Russie, Ukraine, mais on en parlait tout à l'heure, tu reviens du Pérou, où tu es aussi allé tourner, où tu espères aller tourner souvent, dans cette quête, on va dire, identitaire, peut-être, sur tes racines. Quand tu es là-bas, tu te sens comme un touriste, ou tu sens que tu es de retour chez toi?
1: C'est sûr que tu vas jamais te décoller de ce que t'as l'air, dans le sens que les gens sont plus sombres. On prend pour un gringo dès que t'arrives.
0: Ah oui? Ouais. Même avec Villagómez comme nom de famille.
1: Oui, j'ai beau avoir un meilleur espagnol qu'avant et tout. Beaucoup de monde te voit avec un signe d'argent. C'est pour ça qu'il faut créer des connexions fortes avec des gens avec qui t'as confiance, avec qui tu peux vraiment construire un projet. Tu vas jamais te détacher complètement de ça à cause que j'ai une mère québécoise, blonde, yeux bleus, et je suis un mix. Là.
0: Mm-hmm. Ok, puis quand tu vas là-bas, tu sais, tu disais, je veux y retourner de plus en plus, je veux aller, je demande même à des artistes d'aller tourner là-bas. Qu'est-ce que tu recherches?
1: C'est sûr que, tu sais, le Pérou, c'est assez diversifié. Quand je suis allé avec Denzel Curry, je voulais du désert, je voulais de la jungle, et on cherchait à faire un truc un peu spaghetti western, un peu qui ressemble un peu à Star Wars, Tatooine. Donc, j'ai vraiment bien réussi à vendre cet endroit-là, puis tu fais une heure de vol, t'es rendu dans un contexte complètement différent, t'es dans la jungle.
0: Ouais.
1: Et là, on est dans les chutes, on est dans la jungle, et là, on a fait un film de kung-fu. T'sais, dans le sens que, on avait vraiment des décors intéressants, et là, je suis retourné, je suis allé dans les montagnes, donc tout différent.
0: Fait que t'as l'embarras du choix au niveau, quand tu as une direction même. Artistique, ben, tu vraiment, peux choisir ouais. là-dedans. Toi, ton père, il est péruvien, ta mère est québécoise, mais t'as grandi à Montréal. Et avant de faire de l'image, t'as fait beaucoup de musique, notamment le violon.
1: J'ai joué 15 ans de violon classique. Moi, ma mère, elle est pas musicienne, mais sa mère, elle, ma grand-mère, était prof de piano, prof de chant. Donc la musique était là. Ma mère, je pense qu'elle a fait le chemin, elle travaillait en syndicat avec la CSQ, elle est très sociale. Mon père était en construction, mais elle désirait que... Elle aurait voulu que je sois musicien. Donc je sais pas si je l'ai déçu en changeant de carrière, mais j'ai fait 15 ans de violon classique et j'ai beaucoup aimé. Je dis que j'ai beaucoup aimé, mais les 5 premières années, j'ai détesté.
0: Ouais.
1: Quand j'étais vraiment quelque chose qu'on m'avait posé et à travers l'école un peu à la Whiplash, je sais pas si vous avez vu ce film là, c'est très compétitif, j'ai trouvé un peu quelque chose un intérêt, puis c'est mes premiers voyages avec l'orchestre, donc okay. C'est la première fois, mais on n'avait pas l'argent pour voyager en Europe, ou pour aller au Maine avec ma famille, et donc quand j'ai su
0: c'est
1: que
0: pas mal,
1: mais oui, c'est très cool, belle plage, mais les premiers voyages que je pouvais faire, c'est si j'étais assez bon pour être dans la petite clique de gens qui à l'école à l'école FES où j'étais, pouvait voyager à chaque année en Italie, en France, aux États-Unis. Donc,
0: ta mère voulait que tu sois musicien, tu finis réalisateur. En même temps, je me dis que c'est une formidable école pour ensuite réaliser des vidéoclips. Est-ce que tu penses qu'il faut avoir une base musicale pour devenir un bon réalisateur de vidéoclips?
1: Il y a plein de monde qui vient de plein de différentes sphères. Là. J'ai des amis qui ont commencé graphic designer, d'autres qui étaient plus dans le dessin. Moi, je pense que ça faisait du sens de marier les deux amours que j'avais, le cinéma et la musique, ensemble. Mais
0: entre jouer du violon et tenir une caméra ou faire du montage, je veux dire, il y a beau avoir la musique en point commun, c'est très différent comme métier, là.
1: C'est sûr. Moi, quand j'étais au secondaire, j'ai commencé à faire des films. Tu sais, on fait tous des films pour l'école, à un moment donné, et j'ai eu la piqûre, et ça m'a parlé même plus que la musique. Donc, j'ai fait le switch.
0: OK. Ouais. T'as découvert quelque chose. Moi, je connaissais déjà ton travail, mais c'est en janvier 2026 que j'ai vraiment pris une claque, comme on dit, en voyant un extrait du vidéoclip de la chanson Kiev. C'est un morceau que l'on doit à Apache, un artiste belge installé à Montréal, en duo avec Alina Pache. On écoute un extrait.

0: Kiev, c'est bien sûr le nom de la capitale ukrainienne. Dans le vidéoclip, on voit une chorale ukrainienne qu'on entend là, prise sous les bombardements. C'est un clip tourné en format pellicule 35 mm. C'est visuellement très très fort et symboliquement aussi parce que t'es allé sur place pour tourner les images en pleine guerre.
1: Ouais. C'était, je pense, ma copine, ma mère, mes parents n'étaient pas très chauds à l'idée que j'allais là-bas.
0: On les salue.
1: Pour nous, c'était nécessaire. Avec Apache, artiste de Montréal, on a voyagé beaucoup en Ukraine. Moi, je faisais la tournée avant d'être réalisateur, donc on avait vraiment ce lien-là avec l'Europe de l'Est. Lui, c'est les premiers, c'est le premier public qui ont aimé sa musique. Donc, c'est là que ça commence à exploser. Je sais pas, 2014, il y a un bout de temps. Donc, il y a vraiment une longue relation qu'il y avait avec.
0: C'était logique.
1: Ouais, c'était logique pour nous y retourner. Après, on essayait d'attendre le bon moment, puis plus ça avançait, moins c'était le bon moment. Donc, à un moment donné, on s'est dit, si on y va maintenant, on n'ira peut-être pas. On a des amis, on a gardé le contact là-bas, et c'est sûr, ça a été long se rendre, mais on savait dans quoi on s'embarquait, et pendant le temps qu'on était là-bas, il y a eu deux attaques. Donc,
0: tu dis, on savait dans quoi on s'embarquait, sauf que quand vous tournez, il y a un moment donné, il y a des bombardements en plein tournage.
1: Il n'y a pas eu de bombardement en tournage. Il y en a eu juste après le tournage. On était vraiment chanceux.
0: Ah, okay.
1: En fait, il y a eu des bombardements l'heure qu'on est arrivé en ville.
0: Okay.
1: On avait choisi le quartier le plus sécuritaire, celui où il y a les ambassades et tout, parce qu'on s'est dit, c'est celui qui se fait pas bombarder.
0: Mm-hmm.
1: Et finalement, c'est lui qui s'est fait bombarder. Mm. Mais après, quand t'es sous la terre, quand t'es comme dans les sous-sols, t'es vraiment en sécurité. Et cette guerre-là était vraiment bizarre parce que c'est vraiment une guerre qui inclut pas les humains. Pour ce qui est d'être à Kiev, là, c'est des tourettes automatiques qui tirent des drones et tout le monde est chez eux et attend. Tu sais, y a pas de gens qui se battent. C'est vraiment juste une attente. Et c'est un inconfort constant que les gens vivent là-bas et tout couvre-feu.
0: Mmh.
1: Et nous, on l'a vécu dès qu'on est arrivé.
0: C'est quand même incroyable. Mais c'est un vidéoclip très puissant. D'ailleurs, j'encourage tous nos auditeurs à aller le regarder sur YouTube. Les images sont percutantes. Mais les mots également, puisque le vidéoclip se conclut sur une toute petite phrase qui en dit long. La frontière entre ici et là-bas est plus mince que vous ne le pensez. Qu'est-ce que tu veux dire par ça?
1: Ouais, c'est juste que, en fait, ce vidéo-là aussi, c'est une réflexion sur nous-mêmes. Tu sais, puis Alina, qui est la voix, qui est la collaboratrice sur ce projet-là, elle est à L.A. pendant qu'on tournait ça. Elle pouvait pas rentrer à cause d'histoire de visa, alors qu'elle a passé toute sa vie en Ukraine et elle se sentait un peu loin de tout ça. Mais en même temps, c'est tellement proche d'elle.
0: Mmh.
1: C'est vraiment un conflit qui l'habite à chaque jour. Puis elle se sentait un peu coupable de pas être là en personne, d'avoir sa famille, d'avoir ces gens qui sont là-bas et qui souffrent.
0: Mm-hmm.
1: Donc pour beaucoup de gens, pas juste le rapport avec ce pays-là, on peut être touché, on peut être relié à un conflit, mais pourtant on est tellement loin. Donc et en même temps c'est tellement proche de nous. Donc c'est vraiment ce rapport-là.
0: Les guerres, elles tuent des gens, elles brisent beaucoup de personnes, mais elles visent aussi à anéantir la culture. C'est aussi une fonction de la guerre. Toi, qu'est-ce que tu as vu là-bas qu'on ne peut pas comprendre ou voir quand on voit des bulletins d'information?
1: C'est sûr que nous, on a parlé avec beaucoup, tu sais, les artistes, les musiciens, des rappeurs, des chanteurs, et tout le monde s'est commencé à parler ukrainien. Il y a eu vraiment une renaissance de la langue qui existait, qui était là, mais que pour plein de raisons, comme nous, on parle anglais quand on veut aller aux États-Unis à Toronto.
0: Mm-hmm.
1: Pour eux, c'était le russe. T'sais, ils parlaient russe parce que si tu voulais être un artiste qui fonctionne, il fallait que tu joues partout. Cette guerre-là, elle a un peu... s'il y a un bon côté, c'est qu'elle a ravivé un amour pour la culture.
0: Mm-hmm.
1: Et c'est quelque chose que les Russes veulent détruire, c'est bien la culture ukrainienne, parce qu'ils veulent vraiment prendre l'Ukraine comme une nouvelle province, un nouveau territoire.
0: Ouais, et on voit ça dans beaucoup d'autres conflits à travers le monde, malheureusement. Écoute, on pourrait parler d'Ukraine très très longtemps, mais il y a une autre question qui m'intéresse, surtout parce que Kujo et J7 sont là. Il y a quelques temps, on se posait la question, est-ce la mort du vidéoclip?
1: Oui, j'ai écouté ça.
0: Ah ouais? Bon, ben alors justement, qu'est-ce que t'en penses, Adrien? Parce que toi, que tu réalises des vidéoclips.
1: C'est sûr que je pense qu'il y a quelque chose qui est mort dans les dernières années, c'est l'intérêt des labels, et surtout aux États-Unis, à vouloir mettre de l'argent dans des clips.
0: Mm-hmm.
1: Et ça, pour moi, c'est pas nécessairement une mauvaise chose, parce que il y a une certaine chose qui est mort et que je trouve qui est quand même bien, c'est des artistes qui faisaient des clips qui avaient pas envie de les faire. Tu sais, dans le sens que je me suis déjà pointé sur un shoot à LA et l'artiste arrivait et était comme, bon, qu'est-ce qu'on fait aujourd'hui? Je suis obligé d'être ici. Mm-hmm. C'est ridicule de mettre plusieurs...
0: J'imagine que c'était un rappeur, je dis ça, je dis rien, non?
1: Non, c'était une pop.
0: C'était c'était une pop star. Ok.
1: Mais... Non, je trouve que au contraire, le rap c'est un des endroits où est-ce qu'on investit encore énormément d'argent en vidéoclip. Tu regardes Kendrick, tu regardes, on met l'argent des ambitions, puis on prend pas de détours.
2: C'est pas difficile de faire comme le clip dont on parle, Kiev, c'est comme tellement immense et grandiose. Est-ce que c'est difficile de présenter ce genre de projet-là dans l'ère des clips rapides aujourd'hui?
1: Ben, je pense qu'aujourd'hui, les artistes qui veulent faire des clips, ils vont trouver le moyen, ils vont mettre l'argent et ça va donner une quête plus personnelle. Ça va être vraiment, on fait une œuvre d'art, on trouve les bonnes images qui vont mettre en valeur la musique et les deux vont se marier ensemble. Mmh. Donc, y a encore beaucoup d'artistes qui veulent faire ça. Moi, ce que je veux dire, c'est qu'il y a moins, aujourd'hui, il y a tellement d'autres appareils promotionnels pour les réseaux sociaux, les trucs short. Je trouve juste ça triste pour les générations plus jeunes qui arrivent et qui ont pu la chance de se faire donner un petit budget ou un bon budget pour faire un 3-4 minutes danse. Là, ils sont obligés de faire des 8-10 secondes où est-ce qu'on on a rien à raconter. On n'a pas le temps de raconter quelque chose. Donc, je suis content d'avoir un peu skippé ça et d'aujourd'hui me faire encore approcher pour des projets un peu de longue haleine qui ont un peu plus de profondeur. Mais oui, je suis sûr qu'ils vont trouver des moyens, les jeunes générations, de pouvoir faire leurs armes pour aller vers du cinéma, vers de la narration. Mais peut-être qu'ils vont devoir tout de suite aller en fiction parce que il y a moins la chance qu'on avait. Alors.
0: Tu parles des nouvelles générations, mais je pense que toi aussi, là, t'as fait beaucoup de vidéoclips puis tu diriges tranquillement vers la fiction et le long métrage.
1: Ouais, quand je dis nouvelle génération, je suis début trentaine, mais je parle de début vingtaine. Tu sais, quand tu sors de l'école ou quand t'es encore à l'école, tu sais, on pense à Denis Villeneuve, Jean-Marc Vallée, ils faisaient énormément de clips. Tu sais, dans ça, c'est là qu'ils ont fait leur première rencontre, leur premier.
0: C'est une école formidable.
1: 100%. C'est l'endroit où tu peux tester des choses. Tu peux aller autant faire tes rêves d'enfant que d'essayer des nouvelles techniques. Tant qu'il y a,
0: Bon, ben, j'ai hâte de voir ton premier long métrage. En tout cas, allez voir les œuvres de Adrián Villagomez sur YouTube. C'est de toute beauté.
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0: Le monde est à mood, mais il est surtout à bout avec notre humoriste en résidence, Amorella Lenga, une imitatrice hors pair à qui on a donné carte blanche. Amorella, les ondes t'appartiennent.
1: C'était Fille de personne 2 d'Hubert Lenoir. La première fois que j'ai entendu cette tune-là, j'étais coincée dans les toilettes du Costco de Brossard en pleine crise intestinale. Et ça voulait pas sortir, je vous jure. Un peu comme l'album de Rihanna. Belle tune, pareil. Il est 13h56, vous êtes sur Le Monde et Tabou FM, la station qui joue de la musique puis d'autres affaires. On fait tirer des billets pour le festival de patates en folie de Sainte-Brigitte-de-Laval. Pour participer, textez le mot patate au 766-5477. Bon, on a reçu un texto jusqu'à maintenant. C'était ma mère. Elle voulait savoir si je mangeais bien. Ben oui, maman, là. On salue aussi Manon de Longueuil qui nous écoute présentement en se teignant les cheveux dans sa salle de bain, toujours dans la même teinte de rouge bordeaux qu'elle veut pas lâcher depuis 15 ans. On poursuit après la pause avec les mêmes vieilles tunes en boucle.
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1: Point trafic, ralentissement sur la 40, direction est à la hauteur de l'Acadie. Comptez une douzaine de minutes. Le pont Jacques-Cartier roule au ralenti dans les deux sens. Dans le tunnel Louis-Hippolyte-Lafontaine, direction Rive-Sud, une vache immobilise la voie du centre. Les secours sont sur place, prévoyez des délais. On vous suggère donc le pont Jacques-Cartier comme trajet alternatif. Oh, non, ben le pont y est fermé. Feu d'artifice comme d'habitude.
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0: J'ai l'impression que tu voulais absolument chanter comme ça au micro un jour. T'as enfin réalisé ton rêve. Mais c'est incroyable, Gaëlle, je te voyais beaucoup apprécier. C'est qu'elle fait tout ça en direct à la radio. Toi, tu l'as suivi sur les réseaux. Là, c'est la première fois que tu la vois.
9: Ouais, c'est ça.
0: Et alors?
9: Incroyable.
0: Est-ce que t'es fan?
9: Oui, j'ai adoré le Québec core.
0: Ah non, mais merci pour ce magnifique moment radio. Gaëlle, tu seras en concert à Ottawa le 18 septembre prochain. Ton EP, pardon, Sensitive Body, sortira sous peu. Adrienne Vela-Gomez, on continue de suivre tes réalisations. En attendant ton premier long métrage, il faudra que tu nous en reparles. Merci à Kujo et à J7 pour vos lumières. Et sure. Enfin, un merci tout spécial à cette équipe formidable qui rend cette émission possible. Nos recherchistes Ariane Cipriani et Kevin Murphy, notre adjoint à la réalisation, Pierre-Antoine, notre technicien Pierre Plante et notre chef d'orchestre Frédéric Trudel-Martineau qui nous quitte pour des vacances bien méritées. Je salue aussi Elliot et Kinaï de Banks & Ranks qui sont en régie, que la famille QLF comme on dit. Pour le meilleur et pour le pire, on est en direct de 13h à 14h pour encore deux vendredis sur Ici Première. L'été passe vite, hein. C'est bientôt la fin.
10: Trop vite.
0: Je te regarde avec une petite arme à l'œil. Larme à l'œil.
10: C'est dur.
0: Je m'appelle Red Amoud et je vous souhaite une fin de semaine à la hauteur de vos espérances. On va se retrouver la semaine prochaine. Même heure, même poste. Passez une bonne fin de semaine, tout le monde.
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4: Bonsoir, ici Marc-Antoine Leblanc. Voici vos informations. WestJet a déjà annulé près de 300 vols en prévision de la grève votée par ses agents de bord qui pourrait commencer dès demain. La compagnie aérienne prévoit notifier directement les personnes impactées, mais encourage tous les passagers à vérifier le statut de leur vol. Le cofondateur et PDG de Vol en retard, Jacob Charbonneau, rappelle qu'il existe des recours pour les clients qui verraient leur vol être annulé.
10: Ce qu'on conseille, nous, aux gens, c'est pas nécessairement d'accepter les crédits voyage. Parce que si on accepte un crédit voyage, en échange, ils n'ont pas une annulation, on n'a pas les mêmes droits. Donc, évidemment, surtout pour les gens qui ont vu leur vol annulé avant la grève, ben en plus, on a le droit d'aller chercher des compensations qui peuvent aller jusqu'à 1 000 $ par passager.
4: Les employés en grève ont prévu tenir une ligne de piquetage aux principaux aéroports canadiens à partir de dimanche matin. Les autorités en Colombie-Britannique s'inquiètent des vents forts qui vont déferler sur la province cette fin de semaine. Des rafales pouvant atteindre 80 km à l'heure sont attendues. Un député conservateur appelle également à davantage de ressources pour combattre les feux dans sa région. Mélinda Drochu.
15: Un front froid et des vents de 80 km/h pourraient donner du fil à retordre aux équipes de BC Wildfire qui combattent les feux en Colombie-Britannique. Samedi, vers midi, il y avait 34 ordres d'évacuation et 30 alertes dans la province. En ce long week-end, l'agence provinciale demande aux Britanno-Colombiens de garder un œil sur les conditions routières et de signaler tout départ de feu. 4 feux d'intérêt se situent dans le sud de la province. Le député conservateur de Caribou Chilcotin, Lorne Dorkson, demande davantage de ressources sur le terrain pour protéger les habitations, les entreprises, les ranchs et les infrastructures essentielles. Il souhaite que la province demande des ressources au fédéral. BC Wildfire s'inquiète de la progression des feux existants, mais aussi de possibles nouveaux départs de feux, notamment à cause d'orages. Samedi vers midi, la province comptait 109 feux actifs, dont 47 non maîtrisés. Ici Mélinda Trochu, Radio-Canada, Victoria.
4: Les États-Unis appellent leurs citoyens à envisager de quitter le Moyen-Orient. Les ambassades américaines de plusieurs